0: Les deux hommes s'étaient présentés à la même élection présidentielle en 1995. Les adieux de Lionel Messi, le footballeur argentin, met un terme à sa carrière internationale. Il l'a annoncé sur Instagram. À 39 ans, il ne jouera plus dans l'équipe nationale d'Argentine. La fin de 20 années de succès, une Coupe du Monde en 2022, 125 buts inscrits, mais quelques désillusions aussi. Une finale perdue cette année au Mondial. Lionel Messi poursuit sa carrière en club à l'Inter Miami. Voilà pour les infos. Belle nuit.
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3: Bonjour!
4: Bonjour à toutes et
3: tous. Moi, je ne sais pas, moi, c'est un lundi hyper stress.
4: Mais oui, qu'est-ce que
3: ça ne va pas du tout.
4: Beaucoup trop énergie.
3: On va se poser, oui. Si vous le voulez bien. Et on va vous parler aujourd'hui dans notre émission de désinformation avec le livre de Grégoire Darcy aux éditions La Découverte. La désinformation est partout.
5: T'as prévu de regarder l'éclipse de demain? Fais bien attention. La voyante Baba Vanga, elle a dit de ne surtout pas regarder l'éclipse parce qu'il y aurait des démons qui sortiraient des enfers pour venir sur Terre. Elle a fait des prédictions un peu comme Nostradamus sur des centaines d'années.
6: Cette fille n'arrête pas de pleurer des larmes de cristal et les médecins sont en état de choc.
7: Stanley Kubrick a fini son dernier film.
8: Les 8 heures de sommeil obligatoires inventées de toutes pièces pour conditionner les gens aux horaires d'usine plus faciles à gérer.
9: La Coupe du Monde est officiellement truquée, j'en ai la preuve, regarde ce qui s'est passé.
10: Ce n'est pas un accident de la route ordinaire qui a lieu ici.
11: Les voitures ne semblent pas s'entrechoquer. C'est comme si une sorte de magie opérait.
12: C'est au milieu du désert du Sinaï, en Égypte, et on dirait un cinéma en plein air.
13: Il serait la seule personne à avoir réussi à accéder à la quatrième dimension.
14: Non, le soleil n'est pas cancérigène.
3: Un peu de tout et n'importe quoi, donc, en matière de désinformation aujourd'hui sur les réseaux sociaux. Et ce n'est qu'un petit florilège, un petit clin d'œil également. Mais on retrouve vraiment de tout aujourd'hui en la matière. Alors, qui produit les fausses informations? Avec quelle technique et surtout dans quel but? Ce n'est pas forcément le but que l'on avait imaginé au départ. La polarisation politique, la défiance envers les institutions, la crise des médias et l'économie des plateformes jouent-elles un rôle? On parle de désinformation avec vous également au 0471 200 500, 0471 200 500 pour vos messages par SMS. N'hésitez pas à nous dire si vous voyez effectivement régulièrement de la désinformation, vous arrivez à la repérer. D'après vous, d'où vient-elle? Pourquoi est-elle aussi présente aujourd'hui? N'hésitez pas à nous donner votre avis. Puis si vous avez des petites pépites en matière de désinformation, bien n'hésitez pas également, 0471 200 500.
4: La question du jour, elle vous est directement adressée, Véronique Thiberguien, puisque vous êtes une grande femme. Comment reconnaissons-nous Georges Clooney au premier regard?
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4: Et on va en effet tenter de comprendre les mécanismes qui nous permettent de reconnaître quelqu'un dans la rue. Reconnaître, oui, mais dans quelle situation? Est-ce qu'avec un changement d'angle, un changement de lumière, on reconnaît aussi facilement? Valérie Goffaud, bonjour. Vous êtes intéressé à toutes ces questions. Vous êtes professeur à la faculté de psychologie à l'UC Louvain. Et c'est vrai que vous avez, avec une équipe, fait pas mal de découvertes sur les mécanismes qui, dans notre cerveau, nous permettent de nous reconnaître. Qui nous permettent, quand je vois Véronique, de me dire c'est Véronique Thiberguien. Mais est-ce que dans d'autres situations, je vais me dire c'est bien Véronique Thiberguien? C'est ça la question finalement. Quelles sont aujourd'hui les connaissances, quels sont les mécanismes qui me permettent de dire ça, c'est Georges Clooney au premier regard?
15: Eh bien, il y a en effet beaucoup de recherches sur le sujet parce que la perception des visages est en fait essentielle pour nous, animaux sociaux. Il y a beaucoup d'informations qui passent par le visage et nous ne sommes pas au bout de notre compréhension en fait de comment le cerveau arrive à décomposer et réintégrer l'information visuelle qu'il reçoit des visages.
4: Parce que tout ça doit aller très vite, évidemment. Quand on croise quelqu'un, immédiatement, si ce n'est Élodie de Sélis qui a quelques problèmes de physionomie.
3: C'est
4: elle-même qui le dit. Et quand on croise quelqu'un, ça va très très vite. Donc le cerveau va se baser quoi? Quel a été le résultat de votre recherche?
15: En fait, notre recherche a montré que pour reconnaître l'identité d'un visage de manière invariante au point de vue, qui est une variation très fréquente dans la vie de tous les jours, le cerveau va se baser sur une gamme assez restreinte d'informations qui peut être résumée par une opération mathématique et qui retient principalement les informations orientées de manière horizontale dans le visage. Ce que l'on voit, c'est qu'au niveau de la mathématique de l'image, si vous voulez, cette information horizontale permet vraiment de lier l'identité à travers différents points de vue. Et l'humain, au fur et à mesure de son expérience visuelle qu'il accumule au cours de toute une vie, parvient tout doucement à se calibrer vraiment sur cette source d'information. En fait, le visage comporte une multitude, une complexité et une grande richesse d'informations visuelles. Mais le cerveau, pour pouvoir faire ce travail efficacement et rapidement de reconnaître l'identité, décide d'échantillonner principalement une gamme assez restreinte d'informations. C'est cette gamme restreinte que nous avons mise en lumière.
3: Ça peut être quoi dans cette gamme restreinte? Une particularité physique, par exemple?
15: En fait, le visage, tel qu'il est constitué, contient énormément d'énergie horizontale. Donc, il y a beaucoup de contrastes horizontaux. Donc, les sourcils, les yeux, la bouche sont principalement orientés de manière horizontale. Mais ce que nous montrons dans cette recherche, c'est qu'au-delà de ce boost d'énergie visuelle que l'on a dans la gamme horizontale, cette gamme horizontale, elle aussi, permet de reconnaître les visages à travers les points de vue. Parce qu'en fait, quand un visage est vu de profil, il commence à contenir plus d'informations au niveau oblique et vertical. Mais le cerveau humain reste calibré sur les informations horizontales parce qu'il a appris au cours de l'existence que quand il voit les visages sous différents points de vue et qu'il doit les reconnaître sous différents points de vue, eh bien, cette information horizontale est la plus riche.
4: C'est assez amusant parce que pendant que vous expliquez ça, en effet, vous tournez la tête et moi qui suis en face de vous, je vous reconnais beaucoup moins de profil que de face. Qu'est-ce qui explique également que certains ou certaines sont plus physionomistes et d'autres moins physionomistes?
15: Donc c'est vrai qu'il y a un grand continuum de capacité de reconnaissance des visages dans la population. Il y a des gens qui sont très très très très forts et puis des personnes qui ont beaucoup plus de difficultés. C'est aussi sujet de recherche intense. On ne comprend pas complètement, surtout que là je reviens d'une conférence et quelqu'un justement mettait en lumière que toutes ces recherches sur les capacités un peu plus déficientes, je vais dire, de reconnaissance des visages, toutes ces études travaillaient avec des paradigmes tellement différents qu'en fait on n'est pas encore capable vraiment de comprendre complètement. Ce qui se passe, c'est qu'il semblerait que lorsqu'on a des problèmes d'identification des visages, ce qui se passe, c'est qu'on a du mal à intégrer tous les traits d'un visage en une représentation globale. Parce que ça, c'est vraiment un traitement visuel très particulier que l'on applique au visage de manière spécifique. C'est cette énorme intégration, en fait, des différents traits faciaux. Donc, c'est sans doute lié à ce problème.
4: Qu'est-ce qui fait également que parfois on reconnaît immédiatement un visage, mais qu'on est incapable de relier ce visage à un nom, à une fonction, à un moment où on a déjà croisé cette personne?
15: Et donc là, de toute évidence, ce n'est pas la perception en soi qui pose problème, ce ne sont peut-être pas les 300 premières millisecondes d'analyse visuelle qui posent problème, mais c'est cette mise en rapport avec les souvenirs, avec la mémoire épisodique, une mémoire sémantique. Et donc c'est une profondeur d'analyse qui est assez fragile et qui est assez complexe. Mais déjà au niveau de la perception même, il peut y avoir des troubles qui s'opèrent, en effet.
3: Ouais, parce qu'il ne suffit pas de reconnaître quelqu'un, il faut encore pouvoir associer l'information physique, on va dire, avec l'information structurelle ou de où on a vu cette personne, dans quel cadre et à quel moment. Ça nous est tous arrivé de nous dire « je connais cette personne » et de ne plus pouvoir faire ce lien. Donc c'est en fait une masse d'informations qu'il va falloir aller récupérer sur base de l'information de la physionomie.
15: Voilà, c'est vraiment une masse d'informations qui est stockée en mémoire. Mais en fait, même en amont de cette mise en relation avec des informations sémantiques épisodiques liées au visage que vous avez déjà rencontré dans un certain contexte, ce qui se passe, c'est qu'il y a déjà une capacité assez exceptionnelle de différencier même des visages inconnus. Dans la rue, vous voyez plein de visages autour de vous. La plupart des gens n'ont pas de mal à dire que tel visage est différent d'un autre visage. Et pourtant, en fait, au niveau de la physique de l'image, c'est très compliqué de trouver le signal qui permet de différencier des visages sous différents points de vue, différentes illuminations, et de dire, même sans mettre en relation avec des informations épisodiques, que ce sont des visages différents.
4: On a une question qui vient de nous arriver, justement, par rapport à la reconnaissance des visages. Qu'est-ce qui fait qu'on, je ne sais pas si c'est l'objet de vos études, mais on reconnaît plus facilement quand on est européen de type blanc, eh bien un autre européen de type blanc, et moins quelqu'un qui a une autre couleur de peau, par exemple?
15: Eh bien là, ça montre en effet toute l'importance de l'expérience visuelle au cours de la vie, en fait. Le système visuel au cours de la vie ce calibre pour être efficace autant qu'il le peut avec l'environnement qui l'entoure. Et donc, si vous naissez en Asie, vous allez avoir une meilleure capacité à différencier les identités de personnes d'origine ethnique auxquelles vous êtes confrontés. Et donc, c'est vrai qu'en effet, face à des visages d'une autre ethnie, on a tendance à percevoir qu'ils se ressemblent tous. Et eux, inversement, vont avoir l'impression que nous, on se ressemble tous. C'est parce qu'en fait, notre système visuel se calibre et va être sensible vraiment aux informations qui permettent de discriminer les visages qui l'entourent.
3: Donc, il y a une grande part culturelle dans cette façon d'analyser visuellement, horizontalement, les visages.
15: Oui, oui, il y a une part culturelle, mais il y a une part de vraiment de purement d'exposition visuelle. Par exemple, le fait qu'on est exposé constamment en environnement en trois dimensions nous fait corriger sans arrêt notre perception de la luminance des surfaces. Donc c'est même en amont même du culturel, c'est même la vision est une interpolation, une inférence constante de qu'est-ce qui peut bien nous entourer, puisqu'on n'a pas accès direct au monde physique qui nous entoure. On doit reposer sur des représentations de comment les choses apparaissent normalement et comment une surface ombragée, en fait, est fondamentalement plus claire que ce qu'elle nous apparaît. Oui. Donc tout ça sont des corrections et jusqu'à des niveaux, en effet, où on travaille plus sur des variables culturelles, comme on mentionnait.
4: Aujourd'hui, on le sait, la reconnaissance des visages, c'est un enjeu très important en termes de surveillance, en termes d'intelligence artificielle. On ne va pas en parler aujourd'hui, ce n'est pas l'objet de vos recherches, parce que vous aussi, eh bien, vous intéressez maintenant à cette perception et au vieillissement de cette perception en se disant, tiens, on pourrait, grâce à ça, eh bien, avoir déjà des premiers symptômes qui nous permettent de comprendre que telle ou telle personne, eh bien, a des premiers signes, par exemple, d'Alzheimer.
15: Ça, c'est vraiment un projet de recherche qu'il me tarde de pouvoir commencer. Donc, on voit qu'avec le vieillissement, en général, notre traitement visuel est de moins en moins sélectif. Donc ça, c'est de manière générale avec le vieillissement. Mais apparemment, dans les premières étapes de la maladie d'Alzheimer, ces étapes qui ne sont pas détectées par du testing classique, eh bien, il semble qu'il y ait déficit au niveau de la différenciation d'éléments très proches. Et les visages nous permettent vraiment de tester cette hypothèse, donc qui a été déjà partiellement confirmée. Mais nous, l'idée, c'est de développer, avec un outil d'électroencéphalographie implicite et rapide, de pouvoir déceler ces déficits subtils de différenciation d'items, de visages, rendu très similaire par des techniques de morphing. Mais bon, voilà, ça...
4: Résultat dans quelques années,
15: on va en parler.
3: Rendez-vous est pris.
4: Oui, le studio vous sera évidemment ouvert. Merci beaucoup, Valérie Goffreau. Merci pour ces différentes informations. Puis bravo aussi à toute l'équipe qui a travaillé avec vous sur cette nouvelle étude.
3: Il est 10h15 et on peut enfin vous l'annoncer. Vous le savez peut-être d'ailleurs déjà, Angèle prépare son grand retour, un troisième album, Instinct, qui sortira le 16 octobre avec 13 titres au programme, quelques invités de choix également, comme Soulwax, Justice, mais aussi Caroline Polacek et Sébastien réunis sur un même morceau. Angèle dévoile aussi La Pochette, une création inspirée d'un célèbre tableau de MC Escher, un nouveau single également, Une seule vie, que l'on vous propose sur la première. Et puis des rendez-vous à ne pas rater, les 20 et 21 mars à l'ING Arena à Bruxelles, deux concerts auxquels la première sera partenaire.

0: Exclu la première, donc, ce nouveau titre de l'album qui sortira le 16 octobre, album intitulé Instinct, une seule vie. Et n'oubliez pas, donc, les 20 et 21 mars à l'ING Arena à Bruxelles, deux concerts signés la première, auxquels j'espère vous aurez l'occasion de participer. Nous, dans quelques instants, nous allons ouvrir notre dossier du jour, un dossier consacré à la désinformation avec le livre de Grégoire Darcy paru aux éditions La Découverte, un livre qui se penche déjà sur quelques idées reçues pour les déconstruire et s'appuie sur des recherches scientifiques pour comprendre le phénomène de la désinformation. Qui produit les fausses informations? Avec quelles techniques et surtout dans quel but? Une polarisation aujourd'hui politique et une défiance envers les institutions, la crise des médias, l'économie des plateformes jouent peut-être un rôle aussi dans tout cela. Avec l'IA générative, les deepfakes, l'amplification automatisée, l'environnement informationnel se complexifie encore. Arrivez-vous vous-même à déterminer, quand vous recevez une information, si celle-ci peut être fausse, si elle peut être détériorée ou si elle est complètement vraie? À qui faites-vous confiance en la matière? Quelles sont les désinformations ou les informations que vous avez reçues et que vous avez pu dire c'est une désinformation? Et s'il y en a qui vous ont amusé, eh bien n'hésitez pas aussi à les partager avec nous. 0471 200 500 pour nous faire part de vos messages. Ils sont bien sûr les bienvenus. Le temps d'une petite pause pour accueillir notre invité depuis nos studios à Paris.
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0: Et aujourd'hui, nous parlons de la désinformation avec ce livre paru aux éditions La Découverte et signé Grégoire Darcy qui est avec nous. Bonjour.
3: Bonjour, merci de m'accueillir.
0: Mais merci à vous d'avoir pris de votre temps pour répondre à nos questions avec cet ouvrage. Vous êtes normalien, doctorant en sciences cognitives à l'Institut Jean Nicot. Vous enseignez la psychologie des politiques publiques et les sciences cognitives appliquées au champ informationnel au sein d'établissements civils et militaires. Ce petit livre, parce qu'il n'est vraiment pas très grand, c'est un condensé, mais extrêmement intéressant sur la désinformation et l'état de la désinformation aujourd'hui. Je vous cite en début d'introduction, en 2016, le dictionnaire Oxford consacre post-truth comme mot de l'année, bientôt suivi en 2017 de fake news pour le Collins Dictionary. En 2020, l'Organisation mondiale de la santé déclare une infodémie mondiale. 5 ans plus tard, l'alarme est sonnée par d'autres instances. Le Global Risk Report du Forum économique mondial classe pour la 2e année consécutive la désinformation parmi les principales menaces, tandis que le premier United Nations Global Risk Report la hisse au 3e rang mondial et au 1er parmi les risques déjà en cours. Cette succession d'alertes des sphères scientifiques, dites-vous, médiatiques et gouvernementales, témoigne que la désinformation n'est plus perçue comme un désagrément secondaire et ou un parent pauvre de la stratégie en communication, mais comme une menace à part entière. C'était déjà une menace il y a plusieurs années de cela, et vous le rappelez dans l'histoire de la désinformation. Qu'est-ce qui fait qu'aujourd'hui on en soit arrivé à ce point de qualifier la désinformation d'une menace à part entière au niveau mondial ?
3: Alors, il y a un peu deux façons de répondre à votre question. La première, c'est justement de voir que il y a effectivement des grosses modifications dans la production de la désinformation, que ce soit dans le volume, l'arrivée des réseaux sociaux numériques, l'arrivée des IA génératives, avec cette impression qu'on fait vraiment face à un flot de désinformation. Il y a par exemple 97% des Français, d'après une étude récente de l'ARCOM, qui disent avoir été exposés à de la désinformation. Et ensuite, il y a une deuxième réponse qui est de dire que c'est ce que certains chercheurs appellent une panique morale. C'est-à-dire qu'on a l'impression que c'est un phénomène nouveau, qui est récent, alors qu'en réalité, il n'y a pas tant de modifications que ça, il n'y a pas tant de changements que ça. L'homme n'a pas attendu Internet et les réseaux sociaux pour inventer le mensonge. On trouve des traces de désinformation, par exemple, à des tablettes au Louvre au XIVe siècle avant Jésus-Christ. Mais en revanche, ce qui s'est passé, c'est qu'il y a eu une augmentation de la polarisation, c'est-à-dire la distance perçue, par exemple, entre vous et vos opposants politiques, une baisse de la confiance interpersonnelle, une baisse de la confiance institutionnelle. Est-ce que vous avez confiance dans votre gouvernement, dans vos juges, dans votre police? Et en fait, il y a une modification, si vous voulez, de tous ces facteurs qui vont faire que certaines personnes vont davantage diffuser de la désinformation. Donc on a à la fois un phénomène qui paraît comme technologiquement nouveau, mais qui en fait est très très ancien, qui est psychologique. En fait, c'est des personnes, c'est des individus qui vont partager de la désinformation sur les réseaux sociaux, et on est dans un contexte dans lequel il peut y avoir un peu plus d'incitation à partager cette désinformation.
0: Mmh. Vous nous expliquez aussi que finalement, définir ce qu'est la désinformation, c'est aussi devoir apporter de la nuance, notamment lorsque l'on entend beaucoup aussi circuler le terme « mésinformation » ou « malinformation ».
3: Exactement, si vous voulez, la désinformation, c'est un peu la partie immergée de l'iceberg, à la fois pour des raisons intuitives et pour des raisons politiques. La désinformation au sens strict, c'est une information qui est fausse et diffusée avec une intention de nuire. Mais il y a aussi ce qu'on appelle la mésinformation, c'est-à-dire une information qui est fausse, mais qui est diffusée sans intention de nuire. Ça a par exemple été le cas pendant des attentats où il y avait des gens sur Twitter qui, pensant aider la police, diffusaient des rumeurs qu'ils avaient entendues. Et enfin, il y a la malinformation, qui est probablement beaucoup plus pernicieuse, mais plus difficile à saisir. La malinformation, c'est une information qui va être techniquement vraie, mais diffusée avec une intention de nuire. Par exemple, si on paye une agence, je ne sais pas, pour pousser à faire une sortie de l'Union européenne d'un pays, cette agence va pouvoir diffuser de façon ciblée des scandales de corruption réels qui ont touché commissaires européens, par exemple, où ça va être une information véritable, mais qui est utilisée avec une intention de nuire. Et comme l'idée, c'est de ne pas tomber dans une sorte de technocratie de la vérité, de police de la vérité, mais en fait, la malinformation, elle est beaucoup plus pernicieuse, elle est beaucoup plus efficace que la désinformation, parce que le travail de recontextualisation qu'elle demande est beaucoup plus important que simplement débunker.
2: Mais justement, qu'est-ce qu'on peut faire par rapport à cette malinformation ?
3: Justement, l'idée, c'est de sortir un peu du paradigme que le problème de la désinformation, c'est un problème de crédulité. C'est quelque chose qui est très très répandu, cette idée que la raison pour laquelle les gens vont tomber dans le complotisme, par exemple, c'est parce qu'ils sont un peu neuneux. Alors qu'en réalité, ce qu'on remarque dans les données, et il y a un grand volume de recherche à ce sujet depuis des années, c'est que c'est pas tant de l'irrationalité qui explique l'adhésion à la désinformation, à la malinformation, mais en fait, si vous voulez, une sorte de grammaire de l'insécurité qui va vous pousser à adhérer à un certain type de récit. Pour donner que deux exemples qui sont assez intuitifs, par exemple, il y a des études qui ont été menées où on a suivi plus de 2000 personnes pendant 28 ans, en mesurant pendant leur adolescence, pendant leur âge adulte, la solitude et leur adhésion à des thèses complotistes. Et ce qu'on remarque, c'est que la solitude, c'est un grand prédicteur statistique de l'adhésion à la désinformation, y compris une fois qu'on corrige par l'âge, le genre, l'orientation politique ou même la tendance à la dépression. De la même façon, en fait, votre confiance institutionnelle, est-ce que vous avez confiance ou pas dans vos politiques, ça va prédire votre adhésion à de la désinformation concernant ces politiques-là. Ce qui est assez intuitif. Si vous avez de bonnes raisons de penser que vos politiques sont dignes de confiance, quand vous allez entendre un récit sur ces politiques, vous allez moduler votre réception de ce récit en fonction de votre confiance. Si, par exemple, vous savez qu'il y a énormément de scandales de corruption, en fait, vous avez moins confiance et donc le seuil de preuve nécessaire que votre cerveau, si vous voulez, va vous demander pour savoir s'il va ou non adhérer à ce récit, il va s'abaisser. Et donc, en fait, pour lutter généralement contre la désinformation, au lieu de jouer un peu au tap-top en faisant du debunking récit par récit, ça va être de s'attaquer à toutes ces causes structurelles. Donc, j'en ai cité deux, par exemple, la défiance et la corruption ou encore la solitude, qui va faire qu'en général, les gens vont se mettre à être non pas plus critiques, parce que c'est pas forcément un problème d'esprit critique et d'irrationalité, mais si vous voulez, vont mieux réussir à moduler leur acception de certains récits.
0: Avec aussi, évidemment, cette nuance qui est à apporter aujourd'hui en matière de désinformation, les choses sont parfois très complexes à débunker, comme on dit aujourd'hui, à décrypter. Certains le font dans les médias, c'est le cas à la RTBF avec Faki et Décrypte, ce que vous retrouvez sur le site rtbf.be avec toute une série d'articles où l'on vous explique comment on a décrypté une information afin de mieux comprendre s'il s'agissait d'une vraie information ou pas, mais aujourd'hui, la nuance est importante et les ressorts cognitifs le sont tout autant parce qu'ils sont utilisés en matière de désinformation. Et c'est ce que montre d'ailleurs régulièrement Maxime Holbert, il est journaliste, présentateur et producteur de contenu français. Vous le retrouvez sur LinkedIn et Instagram et il a pris comme parti évidemment aussi aujourd'hui de lutter contre les discours populistes et pouvoir justement aussi décrypter quels sont les messages et pourquoi il nous touche autant, je vous propose un extrait d'une capsule sur Instagram que vous pourrez retrouver d'ailleurs. C'est une parmi d'autres parce qu'il y en a qui sont extrêmement intéressantes et je vous conseille vivement d'aller voir justement le profil de Maxime Holbert.
4: Les Français ont peur.
5: Ouh. C'est surtout vous qui me faites peur, monsieur de Villiers. L'effet de vérité illusoire. Répétez un mensonge 1000 fois et il devient une vérité. Pas parce que c'est vrai, hein, mais parce que c'est familier. Notre cerveau fonctionne comme ça. Plus une info est connue, plus elle nous semble crédible. Vous avez tous déjà entendu, on n'utilise que 10% de notre cerveau. Ou les poissons rouges n'ont pas de mémoire. Habille-toi, tu vas attraper froid. Rien de tout ça n'est scientifiquement prouvé. Mais à force de l'avoir entendu, eh ben on y croit. Et dans le débat public, c'est une arme de destruction massive. On ne peut plus rien dire. Les médias nous mentent tous. Les pauvres profitent du système. L'Europe nous impose tout. Même si c'est faux, bah ça circule, ça s'installe et ça imprègne. Parce que la répétition crée l'illusion de vérité. Les populistes exploitent l'effet de vérité illusoire en martelant des slogans simplistes, émotionnels et souvent erronés. Le but, c'est que ça rentre, pas que ce soit vrai. Encore et encore et encore. Et à force de l'entendre, bah on se demande plus si c'est vrai. On se dit juste, bah j'ai déjà entendu quelque part. Et ça suffit pour que ça devienne crédible. Ajoutez à ça la quantité de contenu consommé sur les réseaux sociaux, souvent non sourcé, on prend l'info pour acquise après seulement quelques répétitions, sans jamais vérifier. Alors, la prochaine fois que vous entendrez une phrase familière, rappelez-vous, c'était pas parce qu'on l'a déjà entendue qu'elle mérite d'être crue.
0: Ce n'est pas non plus parce que vous êtes victime de désinformation que vous êtes crédule. Ça, vous insistez beaucoup sur ce sujet, Grégoire Darcier. Et on le voit, les mécanismes qui sont utilisés aujourd'hui sont relativement subtils. Nous sommes tous potentiellement victimes de désinformation et nous pouvons l'être parce que ces mécanismes sont parfois pernicieux et difficiles à analyser. Je vous propose de revenir sur le sujet juste après une page de pub, Grégoire Darcier, avec ce livre « La désinformation » aux éditions de la Découverte. Et de reprendre également vos messages qui peuvent nous arriver en la matière au 0471 200 500.
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0: La désinformation avec Grégoire Darcier. Grégoire Darcier, qu'est-ce qui est derrière la désinformation? C'est aussi une question intéressante que vous vous posez dans l'ouvrage parce que c'est vraiment, vraiment pas clair.
3: Oui, et souvent pour des bonnes raisons. Parce qu'en fait, si vous voulez, il y a un cadrage du problème de la désinformation de plus en plus, et ça se voit par exemple pendant les campagnes présidentielles 2027, comme étant uniquement produit par des agents étrangers qui veulent venir déstabiliser par exemple les institutions d'un pays.
2: La Russie par exemple,
3: La Russie par exemple. Ouais. Exactement, donc c'est documenté et effectivement il y a beaucoup d'opérations étrangères, donc la Russie mais pas seulement, qui viennent justement diffuser de la désinformation pour soutenir leurs intérêts. Mais il faut bien se dire que si on prend la définition stricte de la désinformation, c'est-à-dire quelque chose de faux diffusé avec une intention de nuire, bah, en fait au travail ou entre amis, une rumeur que vous allez diffuser est techniquement de la désinformation. Et justement... la composante technologique, la diffusion sur les réseaux sociaux de la désinformation, elle peut être potentiellement relativement limitée et en majorité, ça se passe dans le monde réel. Mais il faut aussi se dire que la désinformation, pour les acteurs étatiques, ne se limite pas à des puissances étrangères hostiles. En fait, la plupart des pays peuvent potentiellement diffuser de la désinformation, que ça soit directement, et les scandales, par exemple, Snowden l'avait montré avec le Royaume-Uni, mais il y a aussi des acteurs privés qui vont avoir des intérêts à diffuser de la désinformation, soit pour se servir directement. Ça a été documenté, par exemple, par l'industrie du tabac, qui mettait en avant l'innocuité du tabac, soit parce que justement ça va être des acteurs qui vont être payés par des États pour produire de l'ingérence étrangère, soit parce qu'il peut y avoir un intérêt par exemple pour un influenceur en disant bah, c'est rentable pour moi en termes de vues, de likes, de diffuser de la désinformation, donc je vais diffuser cette désinformation. C'est pas uniquement des acteurs étatiques étrangers, c'est des acteurs étatiques soit domestiques ou étrangers, mais aussi en fait potentiellement votre voisin ou vous-même.
0: Et la raison n'est pas toujours d'ailleurs politique, parce que lorsque l'on parle de désinformation émanant de la Russie par exemple, on pense déstabiliser des États et autres, ou déstabilisation de systèmes et d'infrastructures économiques, il y a aussi une recherche du profit qui est souvent oubliée.
3: Exactement. En fait, et c'est d'ailleurs assez utile pour mesurer le degré de crédulité des gens, ce qu'on peut faire, c'est se focaliser sur toutes les tentatives qui vont être des arnaques en ligne et qui prolifèrent de plus en plus avec l'intelligence artificielle, non seulement parce que ça permet de faire des arnaques plus réalistes, mais aussi parce que ça permet, dans une certaine mesure, d'automatiser, par exemple, le contact par SMS.
0: Avec aussi, on l'a dit, hein, la présence aujourd'hui, en introduction, de l'intelligence artificielle. Vous avez expliqué que le terreau actuel est un terreau finalement assez favorable à l'émergence et à l'épanouissement de la désinformation. L'IA, c'est un outil supplémentaire pour fabriquer facilement de la désinformation, mais pas que.
3: Exactement. En fait, souvent, on va se focaliser sur l'intelligence artificielle qui va permettre à la fois d'augmenter le volume de la désinformation, c'est moins coûteux de produire une fausse image, et la qualité de la désinformation, on peut produire des fausses images qui sont plus réalistes. Mais en fait, c'est probablement les canaux de transmission des effets de l'intelligence artificielle sur le champ informationnel qui sont les plus faibles. Il y a d'autres dangers qui sont un peu plus grands avec l'intelligence artificielle sur la désinformation. Pour donner deux idées, la première, c'est que l'intelligence artificielle, ça va favoriser ce qu'on appelle le dividende du menteur. Le dividende du menteur, c'est le fait quand on est, si vous voulez, vous êtes accusé par exemple de quelque chose, vous êtes un politique, on vous accuse, c'est quelque chose de vrai, mais en fait, vous allez pouvoir nier le fait que les preuves qui sont présentées sont vraies en disant, bah non, c'est un deepfake, c'est de l'intelligence artificielle. Donc un des dangers de l'intelligence artificielle, c'est pas tant de faire davantage croire que le vrai, le faux, pardon, est vrai, mais plutôt de donner des arguments pour faire douter du vrai. Et un second canal de transmission, ça sera par exemple par les revenus. En fait, aujourd'hui, notamment depuis que Google propose automatiquement des réponses IA quand vous tapez dans la barre de recherche une question, bah il y a ce qu'on appelle du détournement de trafic. Donc ça avait commencé directement avec les réseaux sociaux. On détourne le trafic, on détourne les clics et surtout les revenus publicitaires des journaux traditionnels, des médias traditionnels, de la radio traditionnelle. Et en fait, si vous voulez, l'intelligence artificielle détourne de plus en plus le trafic des pages web de médias traditionnels, se faisant et diminuent leurs revenus, et ça porte un gros coût à l'économie médiatique qui est nécessaire pour produire de l'information de qualité. Donc un des impacts potentiellement les plus forts de l'intelligence artificielle sur la crise de l'information, c'est pas tant dans le fait que ça va produire beaucoup de faux, mais que ça va rendre de plus en plus difficile de produire de l'information de qualité, notamment en coulant beaucoup de médias locaux.
2: Grégoire Darcy, on fait quoi? C'est ça la grande question. Sur base de tous ces constats, quelles sont pour vous les grandes priorités du moment ?
3: Alors, l'idée, c'est d'adopter une stratégie en portefeuille qui va combiner, en fait, on va attaquer la désinformation avec plusieurs angles. D'abord, c'est d'avoir un premier volet au point de vue individuel, qui est assez classique. On a parlé du fact-checking, mais le plus important, c'est probablement l'éducation aux médias et à la littératie numérique. Ça, on a beaucoup de données qui montrent que c'est très efficace, mais on ne peut pas simplement se contenter d'agir au niveau individuel. Il faut agir sur le niveau structurel. Comme je l'évoquais tout à l'heure, la diffusion de la désinformation va se baser, en fait, sur plein de facteurs structurels, par exemple la solitude, la polarisation, etc. Et donc, il faut des politiques qui vont directement attaquer ces facteurs structurels. Parce que si vous voulez, on est un peu dans un bateau qui coule, où le fact-checker, ça va être écopé un peu à chaque fois qu'il y a un peu de désinformation qui rentre en sortant un peu d'eau. Mais si on colmate pas la brèche, si on colmate pas toutes ces raisons structurelles qui font qu'il y a une demande de la part de certaines personnes, de certains récits, parce que ça permet de faire sens de votre sentiment de déclassement, de faire sens de votre solitude, etc., bah on n'arrivera à rien. Et enfin, le troisième point important, c'est de dire que c'est plus facile et plus efficace de lutter pour l'information de qualité que de lutter contre la désinformation. Lutter pour l'information de qualité, ça a deux intérêts. Le premier, c'est celui de la légitimité. Ça permet de justement pas tomber dans une police de la vérité en faisant par exemple de la censure. Et le deuxième, c'est qu'on estime par exemple que supprimer toute la désinformation, ça revient à peu près, en termes de degré d'information des individus, à augmenter de 1% leur consommation d'information de qualité. Et donc, le fait d'avoir du soutien soit économique, soit logistique, soit d'aide à la transition numérique, des médias traditionnels et surtout des médias locaux, parce que les médias locaux, les radios locales, les journaux locaux, les télévisions locales sont les médias auxquels les gens ont le plus confiance, sont les médias dans lesquels les gens, si vous voulez, les médias pour lesquels ils ont le plus d'intérêt, qui traitent de leurs problèmes. Ça, c'est très important. Par exemple, la disparition du dernier média local dans une commune, c'est associé à une plus mauvaise gestion des finances publiques de la part de la commune. L'apparition d'un média local dans une commune qui n'en avait pas, c'est associé à une augmentation de la participation citoyenne et de la participation électorale. Donc, il faut vraiment avoir ces trois volets. Continuer au niveau individuel, ce qu'on fait déjà, le fact-checking, l'éducation aux médias, mais compléter d'un volet d'attaque des causes structurelles de la désinformation, et enfin un volet de contrôle de l'écologie médiatique. Donc j'ai développé le financement des médias traditionnels, mais il y a aussi des choses à faire en matière de régulation des réseaux sociaux numériques, par exemple.
0: Et là, malheureusement, la matière est assez énorme et vaste, mais on va y revenir dans quelques instants après Zao de Sagazan. Il est 10h42, et reprendre aussi vos témoignages au 0471 200 500, 0471 200 500, comme Cécile qui nous dit, mon mari et militaire. Il était en mission dans un pays africain et la presse locale publie régulièrement des articles sur les militaires européens, dont les Français aussi, et qui louent des villas hors de prix en y invitant des femmes africaines pour en abuser et surtout en faisant de grosses réserves de diamants sur le dos des populations locales. Les résultats étaient assez rapidement constatés au sein de la population puisque des manifestations antimilitaires européens étaient régulièrement organisées dans le centre-ville, par exemple. C'est une vraie source d'insécurité. 0471 200 500 pour vos messages.

0: Zao de Sagazin avec la symphonie des éclairs. Il est 10h45, on retrouve notre invité, on parle des informations.
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0: On parlait de débunkage et on va en reparler dans quelques instants. Il en est un autre sur les réseaux sociaux et sur Instagram en particulier qu'il le fait depuis plusieurs années. Il s'est lancé en créateur de contenu en 2021 et s'est petit à petit orienté très largement sur s'attaquer à tous les sujets liés à la désinformation. Cet Instagrammeur s'appelle Sushi Nihiliste et je vous propose un florilège.
2: Les gars, ce chinois est mort en live après avoir préparé une recette interdite avec pourtant que des ingrédients complètement comestibles.
3: J'ai galéré sur celui-là. Je n'arrivais pas à retrouver ce mec, alors j'ai relevé, noté et compilé tous les sous-titres en chinois de la vidéo originale qu'on pouvait apercevoir derrière. Et après une heure de recherche, le voilà. C'est un influenceur chinois de 88 000 abonnés, Laoma. Il n'est actif que sur Douyin, le TikTok chinois, et c'est pour ça que j'ai galéré à le retrouver. Cette vidéo en particulier date du 7 octobre dernier, il y a 51 jours, et c'était un food challenge. À la fin, ce n'est pas du sang qu'on voit, mais ce liquide qu'il boit juste là pour faire passer sa boule dégueulasse. Il est connu pour faire ce genre de truc et il continue à faire ce genre de truc. Alors ok, c'est pas bien fino, mais en fait il s'amuse, il fait juste ça pour choquer les gens et faire rire. Sa dernière vidéo, elle remonte à 6 jours et il va très bien.
4: Regardez ça, Emmanuel Macron a fait passer un message à la population française avec tous les représentants à l'Elysée.
3: Ah putain, bah t'es un peu en retard, hein. Cette vidéo date du 16 mai 2017, il y a 8 ans et demi, et c'était pas...
4: Avec tous les représentants à l'Elysée.
3: Mais avec des membres du CIO, le Comité International Olympique.
4: Il positionne ses doigts en forme de triangle et vous allez voir que cette signification-là est terrifiante.
3: Ok, et moi je vais vous montrer qu'il n'y a rien de terrifiant là-dedans.
4: Certains parlent de la tour Eiffel, d'autres parlent d'une question bien plus profonde, avec tout simplement un signe des Illuminati ou encore des francs-maçons.
3: Non, c'est des conneries. En fait, ça veut juste dire Paris, en langage des signes. Et là, en l'occurrence, c'était dans le cadre de la candidature de Paris au JO 2024.
4: Et si Macron n'était plus Macron depuis un bon petit moment? Vous avez pas remarqué que le changement drastique du président au niveau du visage, au niveau du vieillissement de la peau, est de plus en plus remarquable?
3: Il y a une photo où il a 39 ans et une photo où il en a 47. Enfin, il vieillit, quoi.
4: Donc c'est une dinguerie. Comment il a pu vieillir aussi vite en l'espace de 8 ans exactement? Sachant que quand même, un président, voilà, ça a quand même assez une vie assez posée.
3: Alors, s'il y a bien un boug en France qui n'est pas posé depuis 8 ans, c'est bien Macron. Qu'on l'aime ou pas, hein, le mec s'est mangé une série quasi ininterrompue de crises historiques. Enfin, perso, moi, je serais déjà canné.
0: Il s'appelle Sushi Nihiliste. Je vous invite aussi à aller voir son compte Instagram qui fourmille d'analyses et autres. Et comme vous le voyez, eh bien, c'est un vrai travail aussi, hein, de remonter et d'avoir la possibilité de le faire dans les informations, de retrouver chacun des éléments. Et c'est une chose à laquelle il s'attelle maintenant depuis plusieurs années. Grégoire Darcy, on pourrait se dire qu'effectivement, aujourd'hui, avec les réseaux sociaux, la désinformation circule et que c'est facile et que c'est la faute des réseaux sociaux, tout comme on aurait pu dire que c'est la faute de l'intelligence artificielle. Or, ce que vous démontrez, effectivement, et je voudrais qu'on revienne quand même sur ce point essentiel, c'est la menace qui pèse sur des médias qui aujourd'hui font un travail justement d'information très clair avec une démarche de recherche et particulièrement le rôle des services publics aujourd'hui qui est mis à mal dans de très nombreux pays, pas uniquement en France ou en Belgique, mais dans les pays européens. On voit que systématiquement il y a une attaque aujourd'hui, une décrédibilisation des services publics et de l'information via les services publics. Alors comment cela participe ces attaques à la désinformation aujourd'hui?
5: En fait, il faut recontextualiser le danger de la désinformation dans la notion plus générale de crise de l'information. La raison pour laquelle on a peur de la désinformation, in fine, c'est parce qu'on a cette idée que la désinformation, ça va changer nos croyances et nos comportements, dont nos comportements, par exemple, électoraux. On a peur que les gens se mettent à voter pour quelqu'un en étant mal informés. Mais à ce moment-là, il faut aussi avoir peur du recul de l'information de qualité. Parce qu'on peut être mal informé en tenant pour vrai des choses fausses, mais on peut aussi être mal informé tout simplement en ne tenant pas pour vrai des choses qui sont vraies. Et donc le recul de la presse, notamment de la presse traditionnelle locale, il est presque plus dangereux que la désinformation, parce que à la fois, en fait, si vous voulez, il va détourner vers la désinformation. Si vous n'avez plus confiance dans l'information traditionnelle, vous allez vous mettre à chercher des sources alternatives, mais aussi tout simplement parce que les gens consomment de moins en moins d'informations de qualité. Aujourd'hui, en France, par exemple, je suis désolé parce que j'ai pas les statistiques pour la Belgique, mais un Français moyen va consommer moins de 3 minutes par jour quand il est sur Internet d'information. Donc c'est très peu. Et c'est souvent plus efficace de lutter pour l'information de qualité que contre la désinformation.
6: Ce qui est terrifiant, c'est qu'aujourd'hui, on remarque, en tout cas dans certaines tendances, que des hommes ou des femmes politiques ne croient pas du tout en ce que vous venez de dire, et en effet, détruisent ou veulent diminuer les financements des services publics, veulent diminuer l'aide à la presse, etc. Donc n'ont pas compris ce que vous venez de dire, alors que c'est un enjeu de société fondamental.
5: Oui, moi je pense qu'ils ont très bien compris et que c'est des raisons politiques pour lesquelles ils ne mettent pas, si vous voulez, en œuvre des politiques de sauvegarde, parce que c'est pas du tout quelque chose de nouveau. C'est-à-dire, par exemple, en France, dès 2022, il y a un rapport du Sénat qui donc produit par une institution politique qui met en garde contre la concentration dans les médias qui aboutit à la fois au fait d'être un peu plus biaisé, par exemple, dans le traitement de l'information, et donc c'est difficile de produire de l'information de qualité, mais aussi pour la crise économique des médias, parce que le déclin de la qualité médiatique, il ne vient pas du fait que les journalistes sont biaisés, souvent, tout simplement, il y a des pressions sur les ressources matérielles, des pressions sur les ressources temporelles, donc c'est sûr que c'est plus facile et c'est moins coûteux de mettre 4 personnes autour d'un plateau pour faire de l'éditorial que de payer, par exemple, un voyage pendant 3 jours à une équipe pour tourner du reportage. Mais c'est quelque chose qui est documenté et qui est su par les politiques, avec beaucoup d'institutions, notamment par exemple l'ARCOM, qui mettent en garde contre ces risques-là.
6: Mais ça veut dire que ces hommes ou ces femmes politiques ne sont pas au courant de ce danger potentiel, ou bien s'en fichent complètement ?
5: Ça, il faudrait leur demander. Mais la seule chose que je sais, c'est qu'il y a énormément d'informations qui mettent en œuvre contre les effets délétères du recul des médias aujourd'hui, qui sont disponibles en ligne, qui sont produites par des institutions, qui sont évoquées par certains politiques eux-mêmes. Donc, je pense que c'est quand même une information qui est relativement répandue dans l'espace informationnel.
0: Vous dites dans les mécanismes à mettre en place, évidemment, pour lutter contre la désinformation. La première chose à faire, c'est lutter aussi contre les causes systémiques. Pour refaire société, donc réduire ces vulnérabilités sociales et économiques que vous avez pointées en début d'émission, rétablir la confiance dans les institutions, mais c'est aussi réduire la polarisation. Au fond, la désinformation, elle n'est pas présente aujourd'hui par hasard ou par accident. Vous dites, elle s'installe durablement au cœur de nos espaces publics parce qu'elle trouve prise dans des fragilités bien réelles.
5: Exactement. Ce qu'il faut comprendre, c'est que les gens ne sont pas des réceptacles passifs de la désinformation. Ils sont souvent actifs à la fois dans le fait d'aller chercher de la désinformation et actifs ensuite dans le fait de partager cette désinformation. Et même si c'est très difficile de créer une sorte de portrait robot de la personne qui partage de la désinformation, parce qu'il y a beaucoup d'hétérogénéité, ça change selon la désinformation. Est-ce que c'est de la désinformation médicale? Est-ce que c'est de la désinformation politique? Est-ce que c'est de la désinformation écologique, par exemple? On remarque qu'il y a quand même des tendances, des causes structurelles qui vont faire qu'en moyenne, la désinformation va davantage circuler. Donc je donnais par exemple l'exemple de la solitude tout à l'heure, mais c'est aussi celui de la confiance interpersonnelle ou de la confiance institutionnelle. L'exemple que vous prenez, qui est celui de la polarisation, il est assez intuitif. Une société n'est pas polarisée quand les gens de groupes différents, souvent c'est des groupes politiques, mais ça peut aussi être des groupes ethniques ou des groupes religieux, ont l'impression d'avoir une identité commune, beaucoup de points communs. Une société, elle est très polarisée quand, au contraire, en fait, on a l'impression que l'autre groupe est très distant de nous et qu'on est dans une situation de compétition, d'hostilité par rapport à ce groupe. Mmh. Et donc, c'est assez intuitif que, de façon stratégique, on va se mettre à diffuser davantage de désinformation, même si on n'y croit pas vraiment, pour, par exemple, insulter le groupe d'en face, pour miner sa position, ou au contraire, pour encenser notre groupe. Et donc, plus une société est polarisée, et aujourd'hui, dans les mesures récentes, que ça soit de la polarisation entre les groupes politiques, que ça soit la polarisation des citoyens en général, on a une tendance à l'augmentation de la polarisation qui donc crée plus d'incitatifs à diffuser de la désinformation.
6: Quel est votre regard sur les médias dits généralistes qui aujourd'hui, pour leurs réseaux sociaux, poussent finalement au clic et poussent finalement aux commentaires et avoir des gens qui sont pour et des gens qui sont contre ?
5: Je pense que c'est à la fois des acteurs de cette polarisation et des victimes de la désinformation. Pardon, pas de la désinformation, mais des victimes de, si vous voulez, l'environnement et la structure dans laquelle ils évoluent. C'est-à-dire que pour survivre, en fait, beaucoup sont obligés de faire du revenu publicitaire de cette façon. Sur les 10 dernières années, les GAFAM, ils ont capté à peu près 80% des revenus publicitaires. Donc c'est parfois une question de survie. Donc ils font quelque chose qui est dommageable, mais en fait, ils subissent aussi une structure économique dans laquelle ils sont mis.
0: En tout cas, Grégoire Darcy, on arrive malheureusement à la fin de notre entretien, mais votre livre, La désinformation, paru aux éditions de La Découverte, est à mettre dans toutes les mains des futurs acteurs de l'information, mais aussi, pourquoi pas, de nos politiques, parce qu'il fourmille d'analyses extrêmement pointues sur ce phénomène de la désinformation, et effectivement, vous mettez à mal pas mal de clichés que l'on a aujourd'hui encore vis-à-vis de cette désinformation et de son origine.
6: Juste une petite information pour ceux et celles qui sont intéressés, cette conférence qui se tiendra dans le cadre du Festival Les Solidarités, résister aux fake news et construire des discours alternatifs avec Salomé Sacquet, journaliste et autrice, et François Debras, docteur en sciences politiques et sociales. On reviendra justement sur les mécanismes de désinformation et les moyens de reconstruire un débat public, critique, nuancé et démocratique. Ça se passera vendredi 4 septembre.
0: Merci beaucoup, Grégoire Darcy.
5: Merci et bonne journée.
0: Bonne journée. Alice on the Roof.
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0: Addison The Roof avec Today pour terminer cette émission. On se retrouve demain dès 10h pour nouvelles. Nouveau dossier.
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0: Il est 3h.
1: Valentin Lecoq pour ce résumé enregistré de l'actualité. Une rentrée un peu spéciale pour le monde de la justice. Dès ce mardi, un tout nouveau code pénal entre en application. L'ancien code datait de 1867, il était donc temps de le dépoussiérer. Le code a été entièrement réécrit, il propose de nombreux changements. La prison devient par exemple le dernier recours. Un juge devra envisager d'autres peines avant de penser à l'emprisonnement. Une peine de travail, une peine de probation, de surveillance électronique ou une amende. Autre changement, ce 1er septembre, il est désormais obligatoire de porter un casque si vous roulez en trottinette électrique qui va à plus de 20 km/h. Une mesure pour diminuer les risques de blessures graves en cas d'accident. L'an dernier, 13 personnes sont mortes après un accident de trottinette électrique. Chine, dans la cour des grands, le géant de l'ultra-fast fashion entre cette nuit à la bourse de Hong Kong, l'un des plus grands marchés financiers d'Asie et du monde. Mais la marque chinoise a du plomb dans l'aile. En 4 ans, elle a perdu 4 fois sa valeur. Les taxes sur les petits colis en Europe et aux États-Unis ont fait chuter les ventes. Édouard Balladur est décédé. L'ancien Premier ministre français s'est éteint à 97 ans. Figure de la droite libérale, il a marqué la vie politique de son pays. Il a été le chef du gouvernement du socialiste François Mitterrand entre 1993 et 1995. Il fut aussi le grand rival de Jacques Chirac. Les deux hommes s'étaient présentés à la même élection présidentielle en 1995. Les adieux de Lionel Messi. Le footballeur argentin met un terme à sa carrière internationale. Il l'a annoncé sur Instagram. À 39 ans, il ne jouera plus dans l'équipe nationale d'Argentine. La fin de 20 années de succès, une Coupe du Monde en 2022, 125 buts inscrits, mais quelques désillusions aussi. Une finale perdue cette année au Mondial. Lionel Messi poursuit sa carrière en club à l'Inter Miami. Voilà pour les infos. Belle nuit.
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2: Nous sommes en 1225 dans le Yorkshire. C'est dans les archives judiciaires de ce comté situé au nord de l'Angleterre que l'on peut voir apparaître la trace fugitive d'un certain Robert Hood. Ce criminel assimilé à hors-la-loi nommé Robert de Weatherby est capturé par le shérif avant d'être décapité. C'est ce qu'on peut lire dans les documents. Un vulgaire bandit, donc, de grand chemin, mort dans une indifférence presque totale. Robert Hood ou de Weatherby. Comment ce triste individu a-t-il pu donner naissance à l'une des plus fameuses légendes anglaises du Moyen-Âge, Robin des Bois, prince des voleurs? De quelle manière le récit s'est-il construit? Le personnage était-il noble? Redistribuait-il ses gains aux pauvres? Fut-il un héros sans peur, sans haine et sans violence? Quel était son rôle exact au milieu de ses compagnons? Était-il un chef de bande? En quoi la Greenwood, la forêt verte, la verte forêt est-elle un espace à la fois utopique et extrêmement réglementé? Chaque époque a superposé sa propre vision de la justice sur ce héros protéiforme devenu intemporel. Un héros qui nous permet aussi de comprendre comment une société projette ses angoisses et ses aspirations à travers une icône de la contestation. Un héros qui questionne nos rapports fluctuants à l'autorité, nos combats pour la justice sociale, les luttes contemporaines pour l'écologie. Revenons aujourd'hui à Robin des Bois.
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3: Écoutez! Étant complètement renseigné sur toutes les félonies, tous les vols et tous les meurtres commis par le bandit que l'on nomme Robin des Bois, notre seigneur son Altesse le prince Jean a prononcé contre le dit Robin une sentence le déclarant hors la loi.
4: Avant de réussir à prendre Robin, il faudra qu'on l'attrape. Et vous verrez qu'il est très entouré. Il n'y a plus d'un garçon honnête qui a épousé sa cause.
2: Voilà ici la version du cinéaste Ken Anakin en 1952. Robin des Bois et ses joyeux compagnies. Et pour revenir donc aux origines et aux évolutions de cette figure de Robin des Bois, nous sommes en compagnie d'Aude Merret. Bonjour Aude Merret.
5: Bonjour.
2: Chargée de recherche au CNRS et vous êtes l'autrice d'un ouvrage qui s'appelle donc Robin des Bois, un héros entre mythe et réalité qui est paru aux éditions Armand Collin. Alors dans son ouvrage intitulé Les bandits qui est paru à la fin des années 60, l'historien Eric Hobsbawm a fait de Robin des Bois le paradigme international du banditisme social, l'archétype universel du noble voleur, c'est ce que vous rappelez. Il a défini 9 traits caractéristiques parmi lesquels une mise hors la loi injuste, le vol des riches pour donner aux pauvres, le refus de tuer, sauf en cas de légitime défense ou de juste vengeance. Mais selon vous, Aude Merret, ces caractéristiques ne s'appliquent pas au Robin médiéval, ou du moins seulement en partie. Pourquoi ?
5: Eric Hobsbawm s'est plutôt inspiré des bandits des 19e et 20e siècles. Et il a retrouvé... dans des débats sur historiographiques sur Robin des Bois, une dichotomie entre ceux qui pensaient que c'était plutôt un paysan, ou en tout cas au service des paysans, et ceux qui pensaient qu'il était plutôt du côté des classes moyennes, on va dire, pour faire très simple. Donc il a construit son paradigme plutôt par rapport aux bandits contemporains, en fait. Mais il se trouve que, comme c'était quand même un historien reconnu, et que il y avait des Robin des Bois était déjà célèbre, son paradigme à lui est resté bien ancré jusqu'à nos jours, en fait.
2: En plus, il fait une sorte de synthèse entre des bandits de Colombie, de Chine, des Balkans, etc.
5: Oui, tout à fait. Donc en fait, il étudie au prisme des bandits mythiques, il étudie les vrais bandits, entre guillemets, principalement en Amérique du Sud, en Asie, etc.
2: Alors, le Robin des Bois fait partie de la culture populaire de l'Occident, c'est ce que vous écrivez, parce qu'il relève d'un imaginaire commun et qu'il s'incarne de nos jours dans les médias de masse, comme le cinéma, la télévision. Mais, contrairement au roi Arthur, il faut souligner qu'il n'y a pas de monument littéraire qui évoque son parcours. Vous parlez, Aude Merret, d'un personnage palimpseste. Qu'est-ce que ça signifie ?
5: Ça signifie qu'en fait, chaque époque, depuis les origines, qui sont contestées par ailleurs, donc chaque époque va imprimer sa patte sur le personnage de Robin des Bois, en fait. Va en faire quelque chose qui ressemble sa propre époque. Ouais. Donc, en fait, par exemple, au Moyen-Âge, ils ne volent pas aux pauvres. Mmh. Et ils ne volent pas aux riches pour donner aux pauvres. Ils volent aux riches, mais pas pour donner aux pauvres. Donc ça, c'est un des éléments les plus connus, évidemment. Mais donc, chaque époque va rajouter une couche. C'est en ça que je dis que c'est un palimpseste. Chaque époque où elle va rajouter son grain de sel, si je puis dire.
2: Et on va évoquer avec vous ces différents grains de sel. Il y a un point commun, quand même, aux différents récits qu'évoque Robin des Bois, c'est sa confrontation avec l'autorité.
5: Tout à fait. Ben, c'est, en fait, dès le début, comme c'est quand même un hors-la-loi et c'est ce qui le définit, il y a une problématique par rapport à l'autorité et qui va évoluer... jusqu'à nos jours, en fait, sauf que il va être parfois récupéré, si je puis dire, mais par les deux côtés. C'est-à-dire, il va être récupéré par les progressistes comme par les conservateurs ou les réactionnaires, comme on veut. Et parce que, justement, il est tellement malléable qu'on peut en faire un peu ce qu'on veut.
2: Par exemple, sous Thatcher, hein, il serait une icône de la contestation. Donc, Margaret Thatcher, c'est les années 80 en Grande-Bretagne. Il devient un Saxon libre et rebelle. Et puis, dans les années 1810, sous les guerres napoléoniennes également, il s'anoblit. Alors, il y a des débats sur l'historicité et les origines de Robin des Bois. Ainsi, il y a des théories du 19e qui ont tenté de faire de lui une figure fantastique de la mythologie germanique. Est-ce qu'elles valent quelque chose, ces théories ?
5: Elles valent pas vraiment, faut être honnête. On ne connaît pas l'origine de Robin des Bois. Parce que entre son apparition, probablement quelque part au XIIIe siècle, et la mise par écrit des premières ballades, en fait, qui sont les premiers récits, hein, des histoires sur Robin, il s'écoule déjà pratiquement deux siècles.
2: Mais ses origines germaniques, ce qui est intéressant, c'est qu'elle assimile Robin à une sorte d'esprit de la forêt.
5: Alors, c'est ça, tout à fait. C'est vrai que par rapport à ça, c'est pas complètement idiot de voir les choses comme ça, dans la mesure où il est vraiment assimilé à la forêt, ça, à toutes les époques, depuis le Moyen-Âge jusqu'à nos jours, de même qu'il est un archer à toutes les époques. Donc il y a quand même quelques invariants importants. Mais c'est vrai que ce côté fantastique va être repris, par exemple, dans une série des années 80, justement Robin of Sherwood, qui va... utiliser ce côté fantastique parce que on est un petit peu à l'époque New Age, on est à l'époque proximité avec le paganisme, la culture alternative, etc. Donc ça, c'est resté jusqu'à nos jours quand même.
2: On y reviendra tout à l'heure, d'ailleurs, son rapport aussi, comme vous le disiez, à l'écologie. Alors il y a quand même ces origines qu'on veut lui prêter, qui restent tenaces quand même, celles d'appartenance à une certaine noblesse. Il y en a même qui font remonter sa généalogie jusqu'à Guillaume le Conquérant, à la période de Guillaume le Conquérant.
5: Oui, tout à fait. Alors ça, c'est à l'époque moderne, hein. C'est pas du tout au Moyen-Âge. Mais à partir de l'époque moderne, effectivement, Robin est anobli au XVIe siècle. Et là, il devient, tout à fait amical pour la noblesse, si je puis dire comme ça, parce qu'il est d'une certaine manière neutralisé dans sa subversivité. Mais voilà, et du coup on lui crée une généalogie de toutes pièces qui effectivement remonte. Alors la généalogie qu'on connaît maintenant est du XVIIIe siècle, mais elle remonte effectivement à Guillaume le Conquérant.
2: Certains en font le portier d'Édouard II. C'est intéressant parce que c'est un règne extrêmement chaotique. Hein. Les historiens parlent d'un règne désastreux, l'un des plus désastreux de l'histoire britannique. Cette thèse, elle a été aussi entretenue.
5: Tout à fait, mais ça, il y a à peu près pratiquement autant de thèses que de spécialistes de la question. Donc effectivement, il a été considéré comme étant à l'époque d'Édouard II, ce qui n'est pas un raisonnement complètement inaudible dans la mesure où effectivement les premières traces, les premières références à Robin des Bois textuelles remontent aux années 1370, donc au 14e. Et il est déjà connu à ce moment-là dans la tradition orale. Donc on pense que quand même la tradition orale s'est formée entre la fin du XIIIe et le début du XIVe. Et justement à l'époque des Édouards, Édouard Ier, Édouard II d'Angleterre, qui lui a été déposé en 1327.
2: Et où l'on voit aussi qu'on essaie un peu de satisfaire les différents camps, parce que dans cette légende qui lui attribue ce rôle de portier d'Édouard II, il serait devenu un hors-la-loi après avoir soutenu une révolte, avant d'être pardonné par le souverain. Donc on ménage un peu la chèvre et le chou, si on ose dire.
5: Oui, mais ça, dans la plupart des cas, Robin lui-même ou ses acolytes, Petit Jean notamment, est pardonné par le roi. Ça, c'est une caractéristique des récits sur les hors-la-loi à la fin de la période médiévale. Ce qui fait qu'en fait, à un moment donné, ils sont en lutte contre les autorités locales, essentiellement, mais ils vont être pardonnés par l'autorité suprême, qui est le roi, et qui font que, enfin, cela fait qu'ils vont être réintégrés dans la société, en fait.
2: Alors, qu'en est-il de ce candidat possible qu'on a retrouvé dans les archives donc du Yorkshire? Donc on est là au début du XIIIe siècle, un certain Robert Hood ou Robert de Weatherby. Est-ce que c'est un candidat possible?
5: Alors c'est effectivement un candidat possible, et parmi ceux qui pensent qu'il y a eu un Robin réel, entre, si je puis dire, c'est aujourd'hui l'hypothèse la plus consensuelle. Donc ce fameux Robert de Weatherby, sachant qu'en plus, donc il a été capturé par le shérif du Yorkshire, mais ce shérif en question avait d'abord été shérif de Nottingham. Donc ça raccorde avec les deux principaux lieux qui sont autour de Robin des Bois, qui sont donc le Yorkshire et le Nottinghamshire. Et c'est essentiellement, là récemment, ça a été argumenté par David Crook. Cela étant, cette théorie de la réalité d'un seul personnage, en fait, qui aurait donné Robin des Bois, est quand même très contestée. Et par exemple, pour Stephen Rigby, qui a énormément travaillé sur la question, là, il faut plus y voir un mythe.
2: Mais ce nom de Hood, Robin Hood, il va se multiplier. On va l'utiliser, et finalement il va devenir presque un nom commun pour désigner des bandits, c'est ça?
5: Tout à fait, oui. Il est notamment au XVe siècle, il y a énormément d'alias qui apparaissent dans les rouleaux parlementaires, dans les sources judiciaires, etc. Où il y a vraiment Robin des Bois, Robin Hood, est considéré comme pour le coup l'archétype du bandit de grand chemin.
2: Alors, s'il n'y a pas de monument littéraire consacré à Robin des Bois, comme vous l'écrivez, il y a quand même des témoignages littéraires qui évoquent sa supposée existence. Nous allons parcourir quelques-uns de ces témoignages. Nous sommes avec Aude Meret.
6: Dieu soit ici. N'est-ce pas la sainte parole pour un frère? Dieu sauve toute cette compagnie. Mais ne suis-je pas un joyeux frère? Car je peux tirer à l'arc à toute distance, manier épée et bocle, ainsi que cet assommoir. Si d'aventure je rencontrais quelque gentilhomme ou yeoman, je n'aurais aucunement peur de le fixer du regard, ni de lui parler bravement. S'il m'adressait la parole, il recevrait deux ou trois coups cinglants qui lui cuiraient bien le corps. Mais messire, je vous décrirai comment et pourquoi je suis venu ici, et, par ma foi, je ne vous cacherai rien. Je suis venu ici en quête d'un bon yeoman qui, selon les dires des hommes, aurait fait de Barnsdale sa demeure. Son nom est Robin des Bois. Et s'il se révèle être meilleur homme que moi, alors je serai son serviteur et je le servirai loyalement. Mais si je me révèle être meilleur que lui, sur mon honneur, il sera mon laquais et mènera ses trois chiens.
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2: Robin des Bois est le frère de William Copland. C'est une pièce de théâtre qui date du XVIe siècle. Un extrait ici lu par Raphaël Laloum pour une émission de nos confrères de France Culture. Alors, quelles sont, Aude Meret, les plus anciennes traces littéraires de Robin des Bois?
5: Alors, la plus ancienne trace littéraire, elle date des années 1370. Il est fait référence à Robin dans un poème qui est très connu en Angleterre, moins en France, mais qui s'appelle Pierre le Laboureur de William Langland, et qui en fait fait dire à l'incarnation du péché de la paresse, qui est une incarnation en curé de campagne, qu'il sait en gros mieux lire les rimes de Robin des Bois que le Pater Noster ou la prière à la Vierge Marie. Et donc, ça montre que clairement qu'effectivement à cette époque-là, il est déjà connu oralement. Mais ensuite, il va apparaître effectivement dans les sources normatives, comme je le disais tout à l'heure. Et après, il apparaît au XVe siècle, là, dans des récits structurés.
2: Ce qui est souvent souligné par les récits ou les chroniqueurs, c'est la piété de Robin des Bois, ce qui n'est pas extraordinaire, évidemment, à l'époque.
5: Non, c'est très logique à l'époque, et en plus, il a une dévotion très forte envers la Vierge, ce qui correspond tout à fait au goût du jour, si je puis dire, parce que la Vierge est très... On fait énormément de dévotion à la Vierge au XVe siècle.
2: Et puis apparaît, par exemple, le personnage de Petit Jean, qui va libérer Robin des Bois.
5: Alors, Petit Jean, il apparaît dès le départ, dès les premières mentions. Et effectivement, dans la première ballade, il va libérer Robin, qui s'est fait emprisonner en allant justement à l'église faire ses dévotions à la Vierge. Et donc, c'est Petit Jean, c'est vraiment son compagnon de toujours. Si je puis dire, il fait aussi allusion chez les chroniqueurs. Donc c'est vraiment le premier qui est cité à côté de Robin des Bois, oui.
2: Avec peut-être déjà une allusion à une sorte de charité paradoxale. Dans Robin et le moine, donc c'est un poème qui date de vers 1465, on voit donc un Robin trahi dans une église de Nottingham par un moine qu'il avait dévalisé. Donc il y a ce mélange de genres aussi, voleur et religion.
5: Oui, tout à fait, mais en fait, bon, c'est tout à fait logique pour le XVe siècle, puisque la société est entièrement chrétienne, et donc il est force, enfin, je veux dire, ça apparaît forcément partout, mais en revanche, ça n'est pas dénué d'un certain anticléricalisme.
2: Ouais.
5: Et notamment les abbés et les moines corrompus et cupides, en général, subissent un assez mauvais sort entre les mains de Robin ou de ses compagnons.
2: Ouais. Dans certaines ballades, le ton peut être comique aussi.
5: Tout à fait, il y a une forme d'humour, effectivement, d'humour parfois un peu grinçant d'ailleurs, notamment de la part de Petit Jean, qui aime bien se moquer de Robin, même si globalement, il reconnaît que c'est son chef, mais il y a aussi des situations cocasses par rapport au shérif, qui sont tournées en ridicule en fait d'emblée.
2: Alors la petite geste de Robin des Bois, c'est un texte de la fin du XVe siècle qui compile plusieurs histoires. Alors en quoi ce texte est-il important ? On y voit par exemple Robin prêter 400 livres à un chevalier ruiné en prenant la Vierge Marie comme garante. Vous le disiez, il était fan de la Vierge Marie. Et le roi, on voit le roi aussi se déguiser en abbé pour rencontrer Robin et lui accorder son pardon. Donc c'est un texte important, la petite geste de Robin des Bois.
5: C'est un texte très important qui effectivement est ce qu'on pourrait le plus rapprocher d'une œuvre de référence qui est publiée, qui est imprimée pour la première fois en 1495. Donc on n'a pas de manuscrit subsistant, mais on a plusieurs éditions, fin 15e et début 16e. C'est le texte qui va à la fois mettre en place vraiment quelques éléments canoniques, plus encore que les autres récits, le tir à l'arc, la justice faite, l'injustice faite contre le chevalier qui n'est pas pauvre, qui n'est pas un pauvre, même si sur le moment il est pauvre, et aussi par rapport à l'autorité, etc. Donc il y a beaucoup de choses qui se mettent en place dans la geste. Ouais. Oui.
2: Je souligne que vous êtes en direct à Paris, au Domerré, et on entend quelques travaux dans votre environnement. Voilà.
5: Malheureusement.
2: C'est qui demande un peu plus d'efforts de concentration. Alors Robin est Guy de Gisborne. C'est un poète médiéval, et là on y retrouve la violence. La violence est très très importante que vous évoquiez tout à l'heure.
5: Alors, effectivement, ce sont des textes où il y a de la violence, et parfois même de la violence qu'on pourrait considérer comme gratuite. Par exemple, Petit Jean et Mutch dans Robin et le Moine tuent le jeune page du moine, qu'il tue aussi, il tue aussi l'enfant qui est à côté. Donc, on pourrait dire, même si ils expliquent que c'est parce qu'ils ne veulent pas que ça se sache, ce qu'ils ont fait, ce qui est assez logique. Mais le plus violent, c'est clairement Robin et Guido Gisborne, en effet, qui ne subsistent que dans un manuscrit du XVIIe siècle, mais dont on pense qu'il est médiéval. Et effectivement, Robin fait preuve d'une certaine violence gratuite, notamment en défigurant son ennemi, et en se parant de ses atours. Donc il y a une espèce de dimension carnavalesque aussi, mais carnavalesque sombre, on va dire. Et effectivement, il y a une forme de violence, oui, qui se retrouvera, qui va être ensuite un peu étouffé, entre guillemets.
2: D'ailleurs, ce caractéristique des carnavals, il est à mettre en relation avec une tradition des May Games, les jeux de mai. De quoi s'agit-il ?
5: Alors, les jeux de mai, donc, c'est des jeux paroissiaux, en fait, qui deviennent extrêmement populaires au XVe siècle. On ne sait pas exactement quand ils sont apparus, mais en tout cas, on a beaucoup de mentions au XVe siècle et XVIe siècle, avant leur disparition suite à la Réforme. Et effectivement, on a des processions, on a des pièces de théâtre, on a des parcours où Robin va demander en fait la charité pour réparer l'église ou pour soulager un petit peu les pauvres, etc. Donc là, il a une fonction qui est apparemment beaucoup plus soft, si je puis dire, enfin, c'est un mauvais anglicisme, et en même temps, il peut quand même jouer, il peut se déguiser, avoir une dimension carnavalesque, etc.
2: On le présente comme le roi du monde à l'envers, ce qui est un peu le principe du carnaval. Ouais.
5: Exactement.
2: Robin des Bois, un héros, donc on l'a dit non noble à l'origine, on y revient avec Aude Méré.
7: Je suis rentré à la maison. Nous sommes rentrés à la maison et avons trouvé une terre dévastée par l'injustice. Et j'ai l'intention de m'y opposer, pas de me cacher dans la forêt. Le shérif nous a forcé la main. Si nous ne pouvons protéger les personnes que nous aimons, à quoi servons-nous ? Je te soutiens, Robin. À jamais.
8: Je ne suis pas un soldat comme vous deux. Je ne suis qu'un simple fermier. Je ne souhaite rien de plus au monde que protéger ma famille, Robin. Tu le sais très bien.
7: Alors prends les armes.
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2: Voilà beaucoup d'adaptations au cinéma pour les aventures de Robin des Bois. Ici, Robin des Bois, La Rébellion, réalisée par Nicolas Winter en 2018. Alors, Robin des Bois, on l'a dit, est populaire. Déjà à la fin du Moyen-Âge, il est une figure connue des différentes strates de la société anglaise, rurale, urbaine. Certains traits essentiels de la légende sont déjà en place. C'est ce que vous rappelez, Aude Méré, ce qu'a souligné l'historien Stephen Knight. Il habite dans la verte forêt, la Greenwood. Il est expert avec un arc. Il mène un groupe de braves combattants qui résiste à l'église corrompue, au shérif, à ses sbires, mais il reste loyal au roi. Il sauve des prisonniers, il fait la fête lors de réjouissances forestières, il utilise des déguisements pour tromper ses ennemis et il survit au danger de la ville et du château. Mais donc, il n'est pas un noble, il est un yeoman. Alors, à se pencher sur cette catégorie particulièrement ambivalente, c'est ce que vous écrivez, Aude Méré, donc de cette société anglaise à la fin du Moyen-Âge, qu'est-ce qu'un yeoman, un terme qui apparaît au XIVe siècle ?
5: Alors un yeoman, au départ, c'est un domestique qui est situé entre l'écuyer, donc l'écuyer qui sert le chevalier, et les groupes plus inférieurs de serviteurs du tout venant, on va dire. Et petit à petit, ça va évoluer pour devenir un groupe social, ou plutôt une espèce d'arc-en-ciel de groupes sociaux, si je puis dire, puisqu'on peut être aussi bien artisan que paysan, militaire, que soldat. Et ça va devenir donc un groupe qui est situé entre la noblesse et les groupes inférieurs. Ouais. Et c'est vraiment une caractéristique de l'Angleterre, qui montre la mobilité sociale de l'époque.
2: Et c'est aussi un groupe qui n'est pas apprécié de tous, un groupe dont on veut réduire les droits, par exemple.
5: Alors, c'est davantage qu'on ne veut pas leur donner certains droits, plutôt que de les réduire, parce qu'ils les réclamaient, mais ils ne les avaient pas. Mais effectivement, par exemple, à la fin du XVe siècle, il y a une ordonnance qui est faite pour que les yeomen ne chassent pas le cygne, qui est un animal qui doit être réservé à la noblesse.
2: Alors,
5: donc, vous... ils sont interdits de participer au Parlement.
2: Ouais. Voler aux riches pour donner aux pauvres, donc c'est ce qui caractérise aujourd'hui Robin des Bois, mais au Moyen-Âge, c'est beaucoup moins évident. Il ne redistribue pas forcément aux pauvres, Robin des Bois.
5: Alors, il ne redistribue pas du tout aux pauvres, à part le pauvre chevalier de la geste, qui le rembourse d'ailleurs à la fin. Mais c'est vrai, mais ça va apparaître à partir du XVIe siècle aussi, avec son anoblissement.
2: Ouais. On voit aussi que son équipement, l'équipement de Robin des Bois et de ses compagnons, rappelle, correspond en tout cas à ce qu'on peut, aux descriptions qu'on a pu avoir des yeoman.
5: Tout à fait. Et là, c'est particulièrement les yeoman, ce qu'on appelle les yeoman de la forêt, qui est une catégorie en fait intermédiaire entre justement la noblesse et les paysans, pour faire très simple, mais qui s'occupe de la forêt, sachant qu'en Angleterre, depuis Guillaume le Conquérant, donc depuis le 1066, la forêt, enfin une grande partie de la forêt, est réservée au roi. Que ça soit pour la chasse, que ce soit pour exploiter, que ça soit pour les mines aussi, hein, parce qu'il y a aussi des mines dans la forêt, ou pour enfin tout ce qu'on peut récupérer dans la forêt entre guillemets. Et donc c'est en fait il y a un droit spécifique de la forêt qui est très réglementé. Bien sûr, le braconnage est interdit, ce dont Robin pourtant ne se prive pas. Mais voilà, et du coup, le fait d'être yeoman de la forêt, d'être représenté ainsi, finalement, ça lui donne quand même une certaine forme d'autorité. C'est ça, là qu'on a l'ambiguïté.
2: C'est aussi, pour ces officiers royaux ou seigneuriaux, une mission de préserver la forêt. C'est pas que la chasse ou la prédation.
5: Tout à fait. Non, mais il y a une. Effectivement, on se soucie déjà énormément de protéger, de ce qu'on appelle le ver et la venaison. Mmh. Voilà, c'est-à-dire le végétal et l'animal.
2: Alors Robin, s'il n'appartient pas à l'aristocratie, il s'en approprie les codes, hein, c'est ce que vous démontrez dans votre ouvrage, Audrey Méry. Par exemple, il y a à l'époque ce qu'on appelle l'idéal de courtoisie, l'idéal des chevaliers. Est-ce que Robin est concerné par cela ?
5: Alors, en fait, il commence à être concerné un peu par cela dans la geste, donc à la toute fin du XVe siècle, où effectivement, il est décrit avec ses compagnons comme étant courtois, alors que ses ennemis sont spécifiquement, nommés discourtois. Et donc là, il y a une tension qui se fait jour, et petit à petit, au fil des textes, au fil des chroniqueurs, au fil des mentions dans les pièces, etc., Robin va devenir de simplement courtois à noble. Et donc, c'est ce qu'on appelle un processus de gentrification en français, et qui effectivement est à l'œuvre dès l'extrême fin du XVe siècle.
2: Alors, retournons dans cette Greenwood, qui apparaît comme un lieu idyllique lié aux beaux jours d'été. Écrivez-vous, ce qui contraste avec donc, la sévérité de la loi de la forêt royale, donc instaurée depuis la conquête normande. Veillez à bien protéger notre arbre des rencontres sous les petites feuilles et n'épargnez rien de cette venaison qui va dans cette vallée. C'est ce que rappelle Robin des Bois dans une de ses balades. Qu'est-ce que c'est que cet arbre des rencontres, Aude Méry ?
5: Alors, l'arbre des rencontres, c'est un petit peu le refuge ultime, en fait, dans la forêt. C'est l'arbre où il va réunir ses compagnons qui vaquent à leurs occupations. C'est l'arbre où il va offrir les banquets à ceux qui l'arrêtent, qu'il soit positif ou négatif. C'est là où il fait des affaires, là où par exemple il fait affaire avec le chevalier en lui prêtant de l'argent qu'il lui promet qu'il va lui rendre. Ouais. C'est l'arbre vraiment c'est comme son château en fait, si on peut dire.
2: On pourrait penser à une sorte de centre politique pour Robin des Bois.
5: C'est ça, c'est à la fois politique et à la fois sa vie en fait. Ouais. C'est-à-dire vraiment l'endroit où il se bat, l'endroit où il festoie, l'endroit où il fait des affaires. C'est un arbre extrêmement symbolique.
2: Ouais. Il y a une dimension politique assumée dans certaines ballades que l'on a évoquées avec vous.
5: Alors, c'est une grande question. C'est-à-dire que pour certains, pas vraiment, et pour d'autres, oui. Donc, alors moi, je me placerais plutôt dans une dimension, je pense qu'il y a une dimension politique, mais qui n'est pas du tout politicienne, hein, qui est politique au sens le plus large du terme, dans le sens où, effectivement, il y a une réflexion par rapport à la légitimité de l'autorité. Et de ce point de vue-là, effectivement, par exemple dans la geste, Robin se voit pardonner par le roi après quelques méfaits, qu'il invite même à la cour. Mais, contrairement à tous les autres hors-la-loi dans les histoires médiévales, finalement, Robin s'en va. Ouais. Parce que Robin, il perd tout son argent, il perd tous ses compagnons, se fait avoir, si on peut dire, par les courtisans, et donc retourne dans sa forêt, qu'il trouve bien plus sympathique et égalitaire, si on peut dire.
2: Alors, précisément, la notion de communauté est essentielle chez Robin des Bois. Comment la définir ? Qu'est-ce qui fait lien entre cette communauté autour de Robin des Bois ?
5: Alors, on a beaucoup comparé ça à ce qu'on appelle au Moyen-Âge une retenue. Une retenue, en fait, c'est un groupe mené par un seigneur qui va embaucher des gens, si on peut dire. C'est un petit peu différent du fief, des fiefs des 12e, 13e siècle, dans le sens où les contrats vont plus seulement être basé sur de la terre, mais être basé sur de l'argent en sonnante et trébuchante. Mais en même temps, ça forme des groupes qui sont soudés, des groupes d'hommes, hein, évidemment, qui sont soudés, qui vont à la guerre, qui sont payés pour aussi être avocat, tout ce qui peut aider le seigneur dans ses affaires et dans sa vie. Et c'est clair qu'on a comparé la joyeuse compagnie de Robin des Bois à une retenue militaire, d'autant que les yeomans se sont distingués pendant la guerre de Cent Ans. Et notamment par leur arc. Et ils ont gagné un certain nombre de batailles grâce à ça.
2: C'est une communauté qui est régie aussi par le consensus.
5: Alors, il y a consensus. Après, ce consensus est plus manifeste vraiment dans les premiers récits, par exemple dans Robin et le Moine, où là, on sent qu'effectivement, Robin n'est pas spécialement au-dessus de la mêlée, mais vraiment le meilleur parmi ses pairs, hein, on va dire ça comme ça. Alors que dans la geste, la hiérarchie est déjà plus nette. Donc, on sent plus de dévotion envers Robin que dans Robin et le Moine, par exemple.
2: Et il y a des témoignages ou des ballades qui parlent qui écrivent où on peut lire Robin meets his match. Donc, Robin rencontre son égal. Donc, il cherche à rivaliser avec quelqu'un qui est à la hauteur.
5: C'est ça. Alors ça, c'est un motif qui est très précoce, hein, parce qu'il apparaît par exemple dans Robin et le potier, dont le manuscrit daté de 1468. Et l'idée, en fait, c'est qu'il rencontre un inconnu, il se bat avec lui. Souvent, il perd d'ailleurs. Il gagne pas toujours c'est le cas du potier, par exemple. Et finalement, ils se tapent sur l'épaule, ils s'entendent très bien, et soit l'inconnu vient rejoindre la bande, soit il continue son chemin, mais en étant bienveillant. Voilà. Et c'est un motif qui est extrêmement courant.
2: Alors, si Robin des Bois s'approprie certains codes chevaleresques de courtoisie, il n'en reste pas moins hors la loi. Alors, quelles conséquences pour lui et ses compagnons ? C'est ce que nous allons voir avec Aude Méré.
9: Robert Hood, 4e comte de Huntingdon. En vertu des pouvoirs que le roi a investis en moi, je décrète votre bannissement et la confiscation de vos terres, de vos titres et de tout autre bien en votre possession. Et à dater de ce jour, vous êtes considéré comme hors la loi. Et en tant que hors la loi, vous êtes maintenant hors de sa protection. Quel que soit celui ou celle qui vous accordera son aide et vous donnera asile, il sera également banni du royaume. On les attrape !
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2: Robin des Bois en 1991 par John Irvine. Robin était un fier hors-la-loi alors qu'il marchait sur la terre. On ne trouva jamais un hors-la-loi aussi courtois que lui, c'est ce qu'on peut lire dans certains textes. Alors, Aude Méré, le statut de hors-la-loi est un élément important du système judiciaire, c'est ce que vous rappelez et vous montrez dans votre ouvrage. Quelles sont les conséquences de la mise hors-la-loi au Moyen-Âge ?
5: Alors, la mise hors la loi, en tout cas en Angleterre, on pense qu'elle est très ancienne, hein, elle date de l'époque anglo-saxonne, donc avant la conquête normande. C'est alors le fait vraiment, littéralement, de mettre quelqu'un hors de la société. Et à tel point que sa tête est mise à prix, et c'est le prix d'un loup. Voilà, ce qui donne un peu une idée de la déconsidération de la personne.
2: Ça veut dire qu'il peut être, tué, il peut être tué par n'importe qui.
5: Il peut être tué par n'importe qui, tout à fait. Et sauf s'il est réintégré dans la société au bout d'un moment, auquel cas on considère qu'il renaît presque littéralement, en fait. Que c'est vraiment un nouveau venu dans la société. Et ça va durer effectivement jusqu'à la fin du Moyen-Âge, sachant que petit à petit, la prison remplace le bannissement. Ça reste quand même important jusqu'à la fin du Moyen-Âge.
2: Ouais. Avec évidemment aussi confiscation des biens de la personne mise hors la loi.
5: Tout à fait, on confisque tout, ses biens, il n'a plus le droit d'aller à la messe, c'est vraiment un interdit pratiquement religieux en fait.
2: Et une confiscation au profit du roi.
5: Oui, à la fin du Moyen-Âge, oui, avant c'est un petit peu moins clair, parfois ça peut être au profit d'un seigneur ou voilà, mais effectivement à la fin du Moyen-Âge c'est au profit du roi.
2: Alors à la fin de la petite geste qu'on a évoquée, la petite geste de Robin des Bois, notre héros donc quitte la cour du roi au bout de 15 mois parce qu'il a dépensé tout son argent. Si je reste plus longtemps avec le roi, la tristesse me tuera, déclare-t-il. Donc il préfère retourner à sa vie de proscrit. Alors est-ce qu'on peut là déceler au demeurer une forme d'anarchie dans le chef de Robin des Bois?
5: Alors, anarchie, je ne sais pas. Enfin, puis tout dépend de ce qu'on considère comme une anarchie. Mais en tout cas, il est vrai que, c'est ce que je disais tout à l'heure, le fait de partir de la cour, d'abandonner le roi, en quelque sorte, ce qui n'est pas le cas donc, dans les autres histoires de hors-la-loi, qui sont assez nombreuses, on peut considérer que c'est quand même une forme de refus très net de l'autorité et que là, on est effectivement dans la subversivité. Après, tout le monde n'est pas d'accord sur certaines interprétations, mais néanmoins, il est vrai qu'il y a quand même, c'est quand même assez particulier, puisque pour tous les autres hors-la-loi, ça ne se passe pas comme ça. Ouais. Donc il y a vraiment une réflexion sur la légitimité qui est très importante.
2: Au XVIe siècle, d'ailleurs, les ballades, enfin les récits vont changer de ton. Les moralisateurs protestants vont signifier leur mécontentement.
5: Tout à fait. Alors, ils signifient surtout leur mécontentement par rapport aux fêtes paroissiales. À la fin ces fêtes disparaissent, hein, à la fin du XVIe et au début du XVIIe, sous le règne d'Élisabeth. Mais effectivement, on sait que des ballades circulent, même si on a peu d'exemples du XVIe siècle, on en a énormément du XVIIe. Et on sait que, ça reste, dans ces ballades-là, il reste un petit peu quand même anti-autorité, ou en tout cas anti-autorité locale. Encore une fois, pas contre le roi.
2: Ce sont des attaques aussi qui viennent d'une période où le puritanisme est extrêmement important. On est sous les Tudors, par exemple.
5: Tout à fait. Alors là, pour le coup, Robin va perdre en fait sa dimension religieuse, puisque pour le rendre présentable, entre guillemets, il faut surtout pas qu'il soit catholique. Il va perdre cette dimension-là.
2: Alors, John Major, par exemple, hein, vous parliez tout à l'heure de gentrification du héros. John Major, en 1521, il va situer les aventures de Robin des Bois sous le règne de Richard Cœur de Lion, ce qui va être une empreinte qui va perdurer. C'est une rupture importante.
5: Alors, disons que, effectivement, au Moyen-Âge, ça n'est pas daté. On ne sait pas quand ça se passe, à part que ça se passe sous un roi qui s'appelle Édouard. Mais comme il y a eu trois Édouards, dont deux ont régné très longtemps, ça peut être quelque part entre le dernier tiers du XIIIe siècle et dernier tiers du XIVe. Donc c'est quand même assez vague. En revanche, effectivement, au XVIe siècle, on décide, pour tout un tas de raisons, à commencer par le fait que le roi Jean sans Terre était très mal vu par les Tudors, et que donc on pouvait s'opposer à Jean sans Terre. Ouais. Et donc c'est à ce moment-là effectivement qu'il est fixé à la fin du XIIe siècle, l'extrême fin du XIIe siècle, soit avant la mort de Richard Cœur de Lion, soit au début du règne de Jean sans Terre, ça dépend. Mais en tout cas, c'est clair que il devient moins subversif s'il est face à un roi qui a été déposé. Il n'a pas tout à fait été déposé, mais il est quand même mort sous les quolibets.
2: Est-ce que l'apparition de Marianne contribue à rendre ce personnage là aussi moins subversif?
5: Alors, Marianne, en fait, elle apparaît dans les fêtes paroissiales. Elle apparaît pas du tout dans les récits, dans les ballades du XVe siècle, et ni d'ailleurs chez les chroniqueurs au début du XVIe. En revanche, ce qui est intéressant, c'est qu'à la fin du XVIe siècle, quand Robin devient noble, elle va là lui donner une sorte de caution, parce qu'un noble n'est normalement pas célibataire. Il a une dame à ses côtés. Mais voilà, c'est pas du tout passé par les ballades, là, c'est intéressant. C'est une concaténation entre les traditions des fêtes et le théâtre et les ballades.
2: Et puis, Robin des Bois, sur l'effet de ce palimpseste que vous évoquiez, va devenir aussi le symbole d'une résistance anglo-saxonne à la menace extérieure.
5: Alors ça, c'est beaucoup plus tard. C'est au 19e siècle, particulièrement avec Walter Scott, qui a écrit le fameux Ivanhoé, publié en 1819. Ouais. C'est vraiment lui qui va inventer l'idée que Robin est un Saxon et pas un Normand, alors qu'on a vu que dans la fausse généalogie, il était descendant d'un Normand. Et donc, c'est vraiment Walter Scott qui va... en fait, qui reprend une vieille division entre les Saxons et les Normands qui avait notamment été développée au XVIIe siècle pendant les guerres civiles anglaises. Et donc, qui va dire, Robin est un Saxon qui lutte contre l'envahisseur normand. Et même si, en fait, à la fin, il veut l'union des deux, en fait.
2: Alors, le XXe siècle, on a fait un super héros au cinéma, notamment, où c'est son altruisme, au fond, qui va surtout être mis en avant. Et puis aujourd'hui, donc, un Robin des Bois qui semble reprendre vigueur avec, en se confondant, ou en tout cas en apportant sa contribution aux causes écologiques. Est-ce bien raisonnable, Aude Méré?
5: Ah bah écoutez, c'est vrai que par exemple en France, la première association, la première ONG écologique qui s'appelle Robin des Bois a été créée en 1985. En Angleterre aussi, il y a beaucoup de défenseurs écologistes au nom de Robin des Bois. Par exemple, il y a des réunions dans la forêt de Sherwood. Encore aujourd'hui, et l'arbre de la forêt de Sherwood, qui était censé être l'arbre des rencontres, est en train de mourir. Donc il y a une mobilisation autour de ça, mais effectivement, il y a clairement ce côté écologique de la fin du XXe siècle, oui, tout à fait.
2: L'écologie et puis aussi le mécontentement, c'est une icône de reprise par des mouvements contestataires, Robin des Bois.
5: Alors, c'est une icône, effectivement, dans les années 60, 70 et 80. Donc, au moment des grandes contestations des mouvements de 1968 et plus tard anti-Thatcher et anti-Reagan en Angleterre et aux États-Unis. En même temps, il lui arrive d'être récupéré par la droite, voire par l'extrême droite américaine en particulier, qui en l'inverse, en fait, dans un... Voilà, parce que il y a toujours eu, depuis les débuts, quand même une certaine ambiguïté sur qu'est-ce qui fait l'autorité.
2: Voilà, on va encore approfondir cette étude de Robin des Bois, un héros entre mythe et réalité, avec votre ouvrage qui a apparu aux éditions Armand Collin, Aude Méré, chercheuse au CNRS. Merci beaucoup de nous avoir apporté vos lumières aujourd'hui.
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0: Il est 4 heures.
1: Valentin Lecoq pour ce résumé enregistré de l'actualité. Une rentrée un peu spéciale pour le monde de la justice. Dès ce mardi, un tout nouveau code pénal entre en application. L'ancien code datait de 1867, il était donc temps de le dépoussiérer. Le code a été entièrement réécrit, il propose de nombreux changements. La prison devient par exemple le dernier recours. Un juge devra envisager d'autres peines avant de penser à l'emprisonnement. Une peine de travail, une peine de probation, de surveillance électronique ou une amende. Autre changement, ce 1er septembre, il est désormais obligatoire de porter un casque si vous roulez en trottinette électrique qui va à plus de 20 km à l'heure. Une mesure pour diminuer les risques de blessures graves en cas d'accident. L'an dernier, 13 personnes sont mortes après un accident de trottinette électrique. Chine, dans la cour des grands, le géant de l'ultra-fast fashion entre cette nuit à la bourse de Hong Kong, l'un des plus grands marchés financiers d'Asie et du monde. Mais la marque chinoise a du plomb dans l'aile. En 4 ans, elle a perdu 4 fois sa valeur. Les taxes sur les petits colis en Europe et aux États-Unis ont fait chuter les ventes. Édouard Balladur est décédé. L'ancien Premier ministre français s'est éteint à 97 ans. Figure de la droite libérale, il a marqué la vie politique de son pays. Il a été le chef du gouvernement du socialiste François Mitterrand entre 1993 et 1995. Il fut aussi le grand rival de Jacques Chirac. Les deux hommes s'étaient présentés à la même élection présidentielle en 1995. Les adieux de Lionel Messi, le footballeur argentin met un terme à sa carrière internationale. Il l'a annoncé sur Instagram. À 39 ans, il ne jouera plus dans l'équipe nationale d'Argentine. La fin de 20 années de succès, une Coupe du Monde en 2022, 125 buts inscrits, mais quelques désillusions aussi. Une finale perdue cette année au Mondial. Lionel Messi poursuit sa carrière en club à l'Inter Miami. Voilà pour les infos. Belle nuit.
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3: Et soyez les bienvenus sur RTBF La Première, plus précisément dans Ça vaut vraiment le détour, l'émission qui chaque semaine découvre et vous fait découvrir un petit coin de Wallonie. Et comme nous sommes lundi, on rattaque hein, une nouvelle destination, évidemment. Hein. Cette semaine, direction le Hainaut pour poser nos valises dans la charmante commune de Boussu, internationalement reconnue pour son site du Grand Ornu, bien sûr. Mais il y a des tas d'autres charmes à cette commune que l'on s'en va vous dérouler hein, toute cette semaine, à commencer par son charme principal, c'est-à-dire son public. Merci d'être là, les Bossitois, vous pouvez vous applaudir. Ça fait plaisir que vous ayez fait le déplacement ce matin. Oui, nous sommes en public ici depuis le centre culturel de Boussu et j'ai à mes côtés un presque pensionné. Hein. Il en avait déjà acquis le rythme depuis de nombreuses années. Il en aura bientôt le salaire. C'est notre vénérable Raoul Reyers. Bonjour Raoul.
4: Mais bonjour.
3: Ça fait plaisir que vous soyez là, Raoul.
4: Ça fait 42 ans que je suis là et c'est maintenant
3: que vous... Oui, mais je suis timide, je n'osais pas vous le dire. En tout cas, moi je me souviens que la première fois que je vous ai vu, je pensais que vous étiez déjà pensionné, moi. Vous cultivez cette ambiguïté.
5: Oh, la vacherie, c'est pas possible.
3: Mais ce matin, vous allez nous aider à tenir les scores d'un jeu.
4: Ben
3: car oui, nous allons jouer en équipe. La première équipe, elle est menée, en ce qui me concerne, par l'homme des premières fois. Mon premier casting, c'était avec lui. Ma première émission, ça vaut vraiment le détour, c'était avec lui. Et on n'oublie jamais une première fois, c'est Michael Albas. Bonjour Michael.
6: Bonjour Vincent, bonjour à tous.
3: Et oui, aujourd'hui, c'était également votre dernière fois. Non, je plaisante.
6: Première nouvelle.
3: Je plaisante. Avec qui est-ce que vous allez jouer ce matin?
6: Eh bien, avec Franca, qui fait le plus beau métier du monde, puisqu'elle est retraitée.
3: Ah!
6: Elle vit à Boussu depuis 1988, et sa plus grande passion, c'est voyager. Alors, faites-nous rêver, quel est le plus bel endroit que vous ayez visité?
7: Zanzibar.
3: C'est mieux que Boussu ou moins bien?
6: Non, c'est forcément moins bien. Mais...
7: C'est forcément mieux.
3: Zanzibar vaut vraiment le détour. Hein. Bientôt sur
5: Vincent. On a l'impression que la bourgmestre de Zanzibar... Oui. Et dans la salle
3: et pas celle de... Tout à fait. Alors, merci Franca, en tout cas, d'être venu jouer avec nous. On vous souhaite le meilleur des parcours dans cette émission. Et puis, face à vous, il y a la terrible, il y a l'impitoyable équipe d'en face, hein, bien décidée à vous barrer la route. Elle a à sa tête celui que je considère comme mon grand ami. En tout cas, depuis que j'ai appris qu'il avait une maison en Toscane. C'est Julien d'Outremont. Bonjour.
5: Ben, mon petit Vincent, c'est quand vous voulez. Dites-vous, à propos, justement, nous sommes à Boussu et je vais jouer avec Annie, qui est une locale de l'étape, enseignante syndicale. journaliste qui est arrivé, c'est toujours très beau, il y en a toujours dans la semaine, quelqu'un qui est arrivé dans la ville ou le village où on est accueilli par amour.
7: Ah oui. Enfin, voilà.
5: Elle m'a dit, mais j'ai quand même déménagé depuis. Je ne lui ai pas demandé.
7: Si elle avait déménagé avec son amour ou pas.
5: Le grand rêve, c'est de vivre dans un monde de rêve. Par exemple, de pouvoir faire sauter les cartons rouges en appelant les patrons de la FIFA. Enfin, dites, ah oui. À propos, cette finale, dites.
7: On ne l'oubliera jamais. Ça.
5: Ouais. Et bien voilà. Et comme moi, elle n'est pas fan des chats.
3: En tout cas, Franca et Annie, vous n'avez encore rien fait et déjà, on vous couvre de cadeaux. On va même vous couvrir de bière, dans un premier temps.
5: Ah bah, c'est...
3: La brasserie Desevaux, ici à Boussu, hein, une brasserie qui fête ses 15 ans cette année, vous offre un pack découverte des différentes bières qu'elle brasse. On remercie d'ailleurs son maître brasseur, Sébastien Desevaux, que vous connaissez certainement. Et ce n'est pas tout, parce que si vous allez en finale, on vous offre aussi une nuit pour deux personnes en formule petit déjeuner plus wellness à l'hôtel Azur en Ardennes, c'est à Durbuis. On ne vous présente plus tous les charmes de notre Ardennes belge. Par contre, on peut encore vous repréciser les charmes de cet hôtel qui n'a qu'une préoccupation, votre bien-être et votre confort. Piscine, massage, jacuzzi, sauna, hammam, j'en connais qui ne verront même pas la couleur des sapins à l'extérieur.
7: Comme Juan en Toscane, comme la maison de Juan en Toscane.
3: Voilà, exactement.
5: Tout pareil.
3: Tout pareil. Allez déjà voir sur le site azurenardennes.be, tandis que si vous n'allez pas en finale, vous repartirez avec un jeu de cartes. Allez, merci.
5: Alors là,
3: au revoir.
4: Oui, mais un gros jeu.
7: Oui, mais un beau, hein. Attention.
3: Mais oui, c'est un super jeu de cartes, évidemment. Pili Pili, offert par Geronimo Games et ATM Gaming. Un jeu où vous devez parier à l'avance sur le nombre de plis que vous allez faire, mais avec des règles qui changent à chaque tour. Bref, Azur en Ardennes ou jeu de cartes à Boussu. Deux salles, deux ambiances. Qui repartira avec quoi? Pour le savoir, lançons-nous déjà dans notre première manche. Ah oui, on risque d'apprendre de belles choses sur Boussu toute cette semaine. Et ce dont je me réjouis aussi, évidemment, c'est de connaître votre vision de votre commune. Par exemple, Franca, où est-ce qu'on emmène quelqu'un quand on veut lui montrer le vrai Boussu?
8: En fait, il y a plein de beaux endroits dans Boussu. Le parc, le château des seigneurs. Mais moi, personnellement, je dirais le marché dominical.
3: Ah, le marché. Ah. Voilà. Toutes les semaines, il y a ce marché, tous les dimanches.
8: Tous les dimanches.
3: D'accord. À ne pas louper, ça, c'est le vrai Boussu.
8: On voit la convivialité, on papote, comme on dit chez nous.
3: Je me retourne vers Annie avec la même question. Où est-ce qu'on emmène quelqu'un à qui on veut montrer le vrai Boussu?
9: Mais c'était ma réponse.
3: Ah, c'est que c'est vrai. Voleuse. C'est que c'est une bonne réponse, alors Annie.
5: Oui, mais ça, c'est le dimanche. En semaine, vous allez où ça?
9: Si je veux me balader, je vais dans le parc du château de Boussu.
5: Dites, parlez gentiment. Dites-nous,
3: Alors, notre première manche, vous savez quoi, elle sent déjà le piège. Elle va vous permettre, au choix, de nous étaler toute votre culture ou bien de vous étaler tout court.
5: Voilà.
3: Je vais vous donner quatre affirmations, deux chacune, et vous devrez tout simplement me dire si elles sont vraies ou si elles sont fausses. Vous avez vu, quelqu'un est à côté de vous. Vous avez vu ça. Hein. Il peut peut-être vous aider. Et oui, et peut-être pas. Je ne m'avancerai pas plus que ça. En tout cas, demandez-lui toujours son avis, ça ne coûte rien. Et la première question, elle est pour Annie. Ça veut dire que Juan va jouer avec vous, bien sûr, avec cette première affirmation. Boussu est évidemment lié au site du Grand Tournu, hein, l'ancienne cité minière, et c'est ici, au Grand Tournu, qu'a été installé le tout premier chemin de fer hippomobile de Belgique. Est-ce que c'est vrai ou est-ce que c'est faux?
9: C'est faux.
3: Vous me dites c'est faux.
5: Elle ne me regarde pas. Voilà, hop.
3: Non, peut-être déjà sur cette deuxième question, vous allez vous retourner vers Juan. Avec cette affirmation, les Américains sont les plus gros mangeurs de viande de cheval. Est-ce que c'est vrai ou est-ce que c'est faux?
5: Jamais.
3: Donc ce ne sont pas des gros mangeurs de cheval?
9: Oh, pas du tout, c'est anglo-saxon, ça, on ne mange pas de cheval, ni chez les Anglais.
5: Eh ben, ouais.
3: D'accord, vous pouvez rajouter mon pauvre
5: jeune ami. Oui. Du cheval chez les Anglo-saxons.
7: Enfin, quand même.
5: Avec quoi vous venez?
7: Enfin.
4: Donc c'est vrai ou c'est faux?
3: Donc vous me dites que c'est faux?
9: Absolument, oui.
3: D'accord. Ouais. Et vous, à quelle sauce vous êtes-vous fait manger dans cette première manche? On va le savoir en passant à la correction de votre questionnaire. Alors, évidemment, je vous posais cette première question à propos du site du Grand Tournu, qui est l'œuvre d'un industriel visionnaire. Hein, il s'appelait Henri de Gorges. Et il avait tout prévu pour cette cité minière, des puits d'extraction aux bâtiments administratifs, en passant par une école, un hôpital et évidemment des logements pour les ouvriers. Pour transporter la houille sortie de terre, il avait imaginé un système de petits wagonnets sur rails tirés par des chevaux. Ah oui, il y en a eu beaucoup d'autres mais par la suite, mais celui-ci, c'était bel et bien le tout premier du genre. C'était donc vrai.
5: Tout Écoutez, premier. Il ne s'est pas retourné vers moi.
3: Il ne s'est pas retourné. C'est regrettable.
9: Oui, je prends toute la culpabilité sur mes épaules.
3: Oh, mais c'est votre
5: équipe.
3: Ceci dit, vous avez peut-être marqué un point avec la question suivante. Il faut savoir que C'est très compliqué de manger de la viande de cheval aux États-Unis. Vous savez, ça, dans beaucoup d'États, c'est interdit.
4: Carrément. Parce qu'ils courent trop vite. Hein.
3: Mais, c'est... Mais surtout, c'est le fort attachement culturel. Hein. Le cheval est avant tout considéré comme un animal de compagnie là-bas. Ça rend sa consommation compliquée, voire tabou. Il n'y a aucun abattoir pour chevaux sur le sol américain, sachez-le. Ce qui ne veut pas dire qu'ils ne les exportent pas dans les pays voisins pour faire commerce de la viande. Hein. Ça, ils les vendent allègrement, mais eux n'en mangent pas. Ils ne sont donc pas de mangeurs de chevaux.
5: Bravo, Annie.
3: Bravo, Annie. Bonne réponse. Ben voilà, ça vous fait un point, je pense, hein, dans cette première.
5: Mais quel point !
3: Quel point ! Un magnifique point. Oui. Et puis, je vais me retourner vers l'autre équipe, hein, celle de Franca.
5: Ah bah, il est temps.
3: Avec cette première question, le site du Grand Ornu, il accueille de façon permanente deux institutions culturelles et muséales, hein, le CID, le Centre d'innovation et de design, et le MAX, le Musée d'art contemporain. Mais justement, que signifie le S dans l'acronyme MAX ? Moi, je vous dis qu'il est là pour « société ». C'est en fait le musée d'art contemporain et de société, puisque les œuvres qui s'y trouvent questionnent ou ont questionné la société dans laquelle elles ont été créées. Est-ce que c'est vrai ou est-ce que c'est faux ?
8: On va dire oui.
3: Vous me dites.
5: Allez, vrai.
3: Marquez que Michael ne s'est pas du tout mouillé hein, dans cette.
5: Non, non, mais comme d'habitude. Vous savez, c'est une tactique.
3: C'est une tactique comme une autre. En tout cas, on corrigera tout à l'heure. Alors, on va rester dans les acronymes, justement. Hein. Vous voyez les petites clés USB ? Eh bien, dans l'acronyme USB, le B, il signifie branch. Est-ce que c'est vrai ou est-ce que c'est faux ?
5: Moi, je dirais vrai parce que ça veut rien dire. Donc, ça doit être ça.
3: D'accord.
8: Ouais, bon, partons pour le branch.
5: Voilà.
3: Partons pour le branch.
5: Voilà, branch long.
3: Ça ne veut rien
5: branch
3: dire. Long. D'accord. Alors, est-ce que vous vous êtes fait une première branche USB comme un score en béton ? Ou alors USB comme un sinistre bulletin ? Pour le savoir, revenons d'abord à votre première question. Alors, le site du Grand Ornu, il accueille de façon permanente le CID, hein, le Centre d'innovation et de design, et le MAX, le Musée d'art contemporain, ou devrais-je plutôt dire le musée des arts contemporains, puisqu'elle est là, la raison d'être de ce S en fin d'acronyme. D'ailleurs, MAX, ça s'écrit M-A-C apostrophe S. Pas du tout social, donc c'est juste parce que ce sont les arts contemporains.
5: Ah oui, d'accord, bien, c'était un pluriel.
3: Eh oui, c'est un pluriel, okay. Tout simplement. Voilà la raison d'être de ce S. Alors, la clé USB, comme chacun le sait, se branche en trois phases. Hein. La première où ça n'est pas dans le bon sens, la deuxième où ça n'est pas dans le bon sens non plus, et la troisième où on se rend compte que ça rentrait mieux dans la première position.
5: Oui, voilà.
3: L'acronyme USB signifie Universal Serial Bus. Et pas branch.
5: Eh ben voilà,
4: déjà des bus.
5: Eh ben carton plein.
8: Ah ouais, carton plein, j'avais.
5: Formidable. Et autant raté totalement.
8: J'avais super bien étudié.
5: Voilà.
3: Alors vous savez quoi, à cette heure-ci, il est temps de jeter quand même un œil par-dessus l'épaule de Raoul pour savoir, pour connaître les scores.
8: Zéro.
4: Un point pour Annie.
3: Un point pour l'équipe de Annie et de Julien.
5: Bravo Annie, bravo Annie.
7: C'est pas fini, c'est pas fini.
3: Encore deux points pour Franca et Michael. Ça, forcément, ça va venir, ça va venir. En tout cas, c'est une bonne partie à sa maman, ça, je trouve, ça. Hein ? Oui ? Oh, c'est une bonne partie à sa maman. Et on va faire une
5: belle. Qu'est-ce qui vous prend ? C'est l'été qui vous a tapé sur la tête comme ça.
4: C'est vrai qu'il fait chaud. Hein.
3: On va faire une belle deuxième manche dans un instant. Mais c'est bon. Mais oui, restez avec nous dans un instant. C'est le jeu des dictionnaires qui arrive. Alors à tout de suite.
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3: Et oui, le jeu continue ici, en direct de Boussu, où la tension monte peu à peu. Hein. Depuis 11h, nos deux équipes s'affrontent dans la bonne humeur. Pour l'instant, c'est l'équipe de Annie et de Juan d'Outremont qui gardent une petite longueur d'avance. Hein. Mais, juste derrière, il y a Franca
5: et
3: Michael.
5: On n'est pas loin, on est en embuscade.
3: Ah, vous êtes prêts à recoller au score, je le sens. Et puisque tout ça se passe à Boussu, je me demandais, Annie, ce serait qui le boussutois ou la boussutoise que tout le monde connaît ici ?
9: Moi, je dirais Marcel Capouillet.
3: Marcel Capouillet ?
9: C'est celui qui a permis que ce qui restait des ruines du château de Boussu, de la Renaissance, que le terrain ne soit pas converti en super projet immobilier.
3: Et donc, ce Marcel Capouillet, il a sauvé ce
9: oui,
3: ce
9: il s'est battu avec les autorités, avec le patrimoine, etc., pour sauver l'espace et donc pour sauver ce qui restait du château de
3: Boussu. Du château de Boussu, on lui doit en tout cas ça, c'est une bien belle initiative à ce monsieur Marcel Capouillet. Je me retourne vers Franca avec la même question, c'est qui le boussutois ou la boussutoise que tout le monde connaîtrait ?
8: Moi, je dirais notre cher bourgmestre,
3: oui.
8: Madame Sandra Narcisi, appelée Barbie communément. Tout le monde la connaît.
3: Eh ben voilà, on la salue, hein, cette
4: sympa,
3: bourgmestre. Très, très
4: oui,
3: sympathique,
4: très sympa.
3: Passé nous voir. Alors, si on ouvrait nos dictionnaires, les amis, juste pour voir, hein, comme ça, il y a des mots complètement dingues dans le dictionnaire, des trucs, voilà, vous savez, où on se dit, mais ça n'existe pas, ça. Mais en fait, si. C'est évidemment dans ces mots-là que j'ai été pioché pour vous les proposer. De même que trois définitions, une seule est la bonne, une seule vous rapportera un point. À vous et à votre capitaine de trouver laquelle. On va commencer avec vous, Franca et Michael. À votre avis, qu'est-ce qu'un bricolier ?
6: un bricolier. Raoul.
4: Un bricolier est un escroc qui sévit dans le monde de l'automobile. Par exemple, on essaye de vous vendre une voiture soi-disant conduite par une mamie qui n'aurait roulé que 6000 km avec sa Citroën AX en 10 ans. Alors qu'à la demande d'un expert, cette petite citadine, après contrôle, aurait parcouru 178 000 km. Voilà. Ou encore une occasion soi-disant nickel avec quelques réparations au polyphila qui était proposée à la vente avec comme annonce « petite voiture impeccable qui aurait appartenu à une dame très minutieuse qui descendait juste une fois par semaine avec son véhicule au Deleuze en dessous de la rue. » Méfiez-vous, ils sont légion, ces escrocs, dans les milieux de l'automobile.
6: Ah oui, un bricolier, ce serait un escroc voilà. Dans l'automobile. Alors, Juan, c'est quoi selon vous ?
5: Pas du tout. Bricolier désigne l'action de l'éboueur à court. Ça, c'est chouette, parce que c'est vrai que les employés de la voirie ont toujours pâti d'un déficit d'image, heureusement compensé par cette nouvelle formule de récolte des immondices à cheval.
6: D'accord.
5: Le matin à l'aube, les éboueurs à court enfilent leur veste en velours rouge et s'emparant de leur corps de chasse, ils sautent sur leur monture, des chevaux équipés à l'arrière d'un petit marche-pied et d'une poignée à laquelle ils peuvent s'agripper.
6: Bien sûr.
5: Là, avant de commencer la tournée, ils jouent un petit morceau. Pendant que les piqueurs lâchent la meute qui se lance à la recherche de sacs poubelles. Dès que les chiens en ont repéré un, ils l'entourent en aboyant. En général, le sac poubelle terrorisé reste alors figé sur place. On appelle ça l'alali de la poubelle. Attirés par les hurlements, les éboueurs arrivent au galop en soufflant dans leur corps. Une fois arrivé sur place, le chef des employés de la voirie saute de cheval, sort son couteau et poignarde à plusieurs reprises le sac poubelle. Et ça, c'est vraiment idiot, parce que du coup, tout le contenu, on dit toujours que c'est les renards, mais c'est pas vrai. C'est par piocette. Rituel immuable, avant de relancer la meute à la poursuite d'un autre sac poubelle, l'éboueur arrache un morceau de sac en plastique et le lance au chien comme récompense.
6: Ils en ont de la chance. Voilà. Ah, ça doit être beau, hein, comme spectacle.
5: C'était,
6: aussi.
5: Eh ben, en plus que c'est la bonne réponse, oui. Et ça c'est le bricolier.
6: Ça c'est le bricolier.
5: Eh ben,
6: Franca, restons sérieux une seconde. Dans un attelage, il y a le cheval de tête, hein, fier et musclé, celui qui mène tous les autres, hein, celui qui émerveille les enfants pour des tas de raisons, celui qui fait rêver les jeunes filles pour des tas d'autres raisons. Et puis il y a le bricolier, celui qu'on met sur le côté, souvent un petit peu plus grassouillé, un peu moins bien peigné. Ce serait un peu comme la deuxième dauphine dans un concours de Miss, vous savez. En plus, s'il y en a un qui fait caca sur la route en plein convoi, vous pouvez être sûr que c'est le bricolier. Enfin, ça ne va jamais être le cheval de tête. Évidemment, ça ne lui arriverait pas. Alors, bien sûr, il y en a toujours qui diront ben, voilà, que c'est important d'être sur les flancs, hein, que chacun a son rôle, qu'il n'y a pas de mauvaise place. N'empêche, hein, dans les calendriers de chevaux, le bricolier, c'est toujours celui du mois de novembre. Et psychologiquement, ça pique un peu, ça, quand même. Alors, à votre avis, Franquin, c'est quoi un bricolier ? Est-ce que c'est un escroc automobile ?
5: Est-ce que vous rappelle les définitions ?
6: Un éboueur à cheval ? Ou est-ce que c'est plutôt, on va dire, un cheval de flanc ?
8: Bricolier, ça peut venir de bricole. De bricole,
6: ah oui,
8: c'est rien du tout. Ça,
6: ah oui.
8: Ça ne vaut rien. J'opterai pour la voiture.
6: Vous choisissez l'escroc automobile. Eh bien, disons que la bricole, vous êtes parti sur le bon chemin. Hein. La bricole, c'est effectivement un petit rien, mais c'est aussi un harnais, en fait, pour chevaux.
5: Ah.
6: La bricole qu'on mettait aux chevaux de flanc, donc qui était sur le côté des attelages. C'était ma définition. C'est ça, un bricolier, c'est un cheval de flanc. Et oui, auquel on attachait la bricole, justement. Alors, je vais me retourner, cette fois-ci, vers Annie et vers Juan, avec un autre mot. À votre avis, qu'est-ce qu'un pétrousquin ? Un pétrousquin, Michael.
7: Le pétrousquin est une sale bête. C'est un petit oiseau qui a la particularité de chanter extrêmement fort et extrêmement mal. Il massacre tellement les airs qu'en l'entendant, on se dit finalement, c'est pas si mal, André Rieu. Le 21 juillet 67, le pétrousquin fut à l'origine d'une scène cocasse lorsqu'il massacra la Brabançonne sous les fenêtres du palais royal, sous les yeux médusés du roi Baudouin qui tenta de le chasser à coups de bible. Effrayé, la bestiole se réfugia dans le brushing de la reine Fabiola où il vécut pendant 12 ans. Il fut retrouvé dans les années 80 lorsque la reine se fit tailler la haie par Black & Decker. Ce jour-là, on retrouva aussi dans sa royale tignasse un catalogue des Trois Suisses, le vélo d'Eddie Merckx, le baron en pain, le groupe partenaire particulier et le camping-car de Jean-Luc Delarue. Cet épisode a rendu le Pétrousquin célèbre dans le monde entier. En musique, il est le petit oiseau le plus célèbre après celui de Patrick Bruel.
10: Un petit oiseau.
4: Comment va-t-il au fond?
10: Oui, on n'en sait rien, on s'en fout. Alors, Raoul, c'est quoi pour vous un Pétrousquin alors?
4: Un Pétrousquin, plus communément appelé Popotin, Miche, Fesse, Fondement, Derche, Pépette,
10: c'est pas possible.
4: Arrière-train, postérieur,
10: ça fessier, commence.
4: Cul, ou encore le dernier d'une personne. Le derrière, pardon, oui. Personne. Ah oui. Un exemple, oui. Des girls dont l'unique talent chorégraphique consiste à savoir tortiller du Pétrousquin. San Antonio, mes hommages à la donzelle 1953.
10: Ça, évidemment.
5: Ah, bah là.
10: Ce serait San Antonio. Dites, j'ai une ultime définition pour vous, Franca et Mickaël.
5: Non, c'est pour nous.
10: Ah, c'est pour vous. J'ai une ultime définition pour vous, Annie et Juan. Alors, évidemment, vous ne pouviez pas le savoir, mais un Pétrousquin prend un P majuscule. Pourquoi ? Parce que c'est un Indien d'Amérique du Nord, plus précisément du Canada, de la tribu des Pétrousquins. Donc, au Canada, on dénombre plus de 600 tribus indiennes différentes, celles qu'on appelle les Premières Nations. Et les Pétrousquins, eux, ils ont été les inventeurs du tipi à montage rapide. 8 secondes pour monter une tente 18 personnes en peau de bison. À l'inverse d'autres tribus, les Pétrousquins étaient un peuple relativement sédentaire. Sans doute parce que si le montage de leur tipi était rapide, le démontage, lui, pouvait prendre plusieurs semaines. Oui. Le temps de trouver comment faire rentrer 120 mètres carrés de peau de bison dans une petite sacoche à franges. Et pourtant, au magasin, ça rentrait. Je ne comprends pas. Les Pétrousquins existent toujours au Canada, sont environ 850, et ils habitent toujours plus ou moins dans la même région. On sait aujourd'hui pourquoi. À votre avis, Annie et Juan, ce serait quoi un Pétrousquin? Est-ce que c'est un petit oiseau qui chante très mal? Est-ce que c'est plutôt l'autre nom d'un derrière? Ou est-ce que c'est une tribu d'Amérique du Nord?
5: Moi, je serais assez d'avis que c'est du langage populaire.
9: Donc le second.
10: Oui, le second, oui.
9: Moi, je penchais vers le second.
10: Vous avez un penchant. En tout cas, pour la deuxième définition, le derrière, le popotin, c'est une excellente réponse.
5: Bravo, bravo Annie.
10: Et bravo, bravo Annie.
9: Merci.
10: Alors, mine de rien, nous voilà
5: parvenus. On fait un match exemplaire.
10: Ah oui, ben c'est là pour le moment, effectivement. Oui. En tout cas, on est parvenu au bout de cette deuxième manche. Mais qui va être tout content avec ses scores, c'est Raoul, puisque vous allez pouvoir nous les donner. Qu'est-ce que ça donne?
4: Eh bien, 2 points pour Annie et Juan.
10: Vous savez que la partie n'est pas perdue. Hein. Il
5: pas
10: reste encore
5: tout.
10: 2 manches, ça veut dire que vous pouvez encore.
5: On peut perdre encore plus largement que ça.
10: Oui, ça, c'est vrai aussi. Mais vous pouvez aussi revenir au score. À venir d'ici quelques minutes, la découverte avec de vrais spécialistes du site du Grand Tournu et du Musée des Arts Contemporains. Le fameux Max hein, dont on parlait tout à l'heure, c'est pratiquement tout de suite sur RTBF La Première.
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10: Et vous savez quoi? On est toujours à Boussu, dans la province du Hainaut et dans le cadre sympathique du Centre culturel de Boussu, où nous accompagne depuis ce matin un public fidèle et attentif et aussi chaud comme la braise. Écoutez-les, est-ce que vous êtes là les Boussutois? Il me semblait bien. Alors, pour le moment, vous savez, nos deux candidates du jour, Annie et Franca, se mesurent l'une à l'autre. Hein. Pour l'instant, c'est l'équipe de Annie et de Juan d'Outremont qui mène à 2 points. Et pour l'instant, Franca et Mickaël Albas n'ont pas encore de points.
5: C'est
10: voilà, vous vous échauffez, vous démarrez tout doucement.
5: Voilà, diesel.
10: Mais ça va venir. Alors, avant de reprendre le jeu, il était difficile, évidemment, de venir à Boussu sans évoquer cet immense site minier devenu un tout aussi immense pôle culturel. Je parle bien sûr du Grand Tournu. Et pour en parler. Merci d'accueillir Zoé Luc, responsable patrimoine du site du Grand Tournu, et Nathalie Degand, guide conférencière au Max. Alors Zoé, bonjour.
12: Bonjour.
10: Vous êtes donc responsable patrimoine du site du Grand Tournu, considéré comme l'un des plus beaux sites européens d'archéologie industrielle du 19e siècle. C'était évidemment bien plus qu'un simple charbonnage.
12: Oui, tout à fait, parce qu'Henri de Gorche avait ce projet à la fois de charbonnage, mais également de cité idéale, de cité ouvrière qui allait accompagner les bâtiments industriels. Donc il avait fait construire 450 maisons et aussi des facilités pour les mineurs et leurs familles. On avait 2 places publiques, 1 hôpital, on avait également une école, une salle des fêtes. Donc tout ça a été mis en place pour conquérir un esprit finalement de communauté entre ouvriers.
10: C'était tout nouveau ça à l'époque. Il n'y avait pas d'autres cités minières aussi, on va dire aussi confortables.
12: Mais c'est une des premières en tout cas, et en Belgique probablement la première qui a été mise en place, oui.
10: Et ça a fonctionné, effectivement. L'idée, c'était aussi de garder, j'imagine, les ouvriers sur place. Ils étaient peut-être saisonniers avant, et là, ils restaient...
12: Exactement, c'est ça, puisque au départ, les mineurs étaient en fait des ouvriers qui travaillaient au champ, et puis, quand ils avaient fini ce travail au champ, ils venaient travailler pour les charbonnages, et Henri de Gorche avait besoin de main-d'œuvre sur son site. C'est la raison pour laquelle il avait essayé de construire ses maisons, pour essayer de les maintenir sur le site.
10: C'était aussi un innovateur, il a fait de son charbonnage un laboratoire technologique. Enfin, il a inventé ou utilisé des nouvelles techniques, j'imagine.
12: C'est bien ça. Donc, il y avait des machines à vapeur aussi, dernière génération. L'idée, c'était d'augmenter le rendement, mais aussi d'améliorer les conditions pour les ouvriers.
10: Oui.
12: Et puis aussi, on a parlé du chemin de fer hippomobile, le premier, un des premiers d'Europe et en tout cas du pays, tiré par des chevaux et donc moins retenu dans les livres d'histoire. On retient que la première ligne, c'est en 1835, Bruxelles-Malines. Mais déjà en 1830, il y avait un chemin de fer hippomobile au Grand Ordu.
10: Mais alors, quand il est venu avec son projet de machine à vapeur, ça n'a pas plus à tout le monde, évidemment. J'imagine nos charretiers qui, avec leurs chevaux, qui disent, on perd notre boulot.
12: Exactement.
10: Qu'est-ce qui s'est passé ?
12: Il y a eu une révolte sociale. Les charretiers avaient peur de perdre leur emploi et donc il y a eu un mouvement et finalement il y a eu ce qu'on a appelé le pillage de Gorche, puisqu'on a pillé la maison du fondateur. D'accord. On raconte que le fondateur s'est caché même dans une tour du Grand Ornu, habillé en mineur et il regardait ce qui se passait en dessous. Mais par la suite, il est devenu un peu paranoïaque. Il a eu notamment un corps armé pour l'encadrer. Donc voilà, c'est un événement qui a quand même marqué les populations locales à l'époque.
10: Je crois qu'ils viennent de retrouver Henri de Gorche.
13: Non, ils viennent nous chercher là.
10: Ah, ils viennent nous chercher, ouais.
13: Oui.
10: D'accord. Alors, en tout cas, en 1954, l'activité s'arrête et le site est laissé à l'abandon, carrément. Il est passé à deux doigts de la destruction complète, ce site.
12: Oui, du jour au lendemain, le site a été laissé à l'abandon. Les maisons ouvrières ont aussi été vendues à leurs locataires. Et puis, juste à côté, on était en train de construire une grande surface. On avait besoin d'un espace pour un parking. Et donc, il y a un arrêté royal de démolition qui va être émis. On va raser le site du Grand Ornu pour construire ce parking. Alors heureusement, il y a une petite communauté locale qui va se dresser contre ça, dire ben non, ça fait partie du patrimoine local, il faut absolument le conserver. Et grâce à leur intervention, le sort du site va être laissé en suspens pendant 2 ans. Et puis finalement, c'est un architecte de la région en 71 qui va racheter le site pour installer ses bureaux d'architecte. Et lui, il se rend compte qu'en fait, il y a un public. Les gens sont intéressés par le site. Et il va faire appel à la province de Hainaut, qui va d'abord installer une ASBL, qui est aujourd'hui le site au Grand Ornu. Mmh. Et finalement, la province va racheter l'entièreté du site en 1989.
10: Vous imaginez, ça a failli être le parking du Grand Ornu.
4: Mais parfois, il en faut, des parkings.
10: Mais Raoul aurait préféré. Alors, on vient de l'évoquer, évidemment, avec vous, Zoé. Le Grand Ornu, ce n'était pas seulement un charbonnage, c'était aussi une tentative de créer une cité ouvrière idéale, véritable lieu de vie avec ses maisons, son école, ses commerces, vous l'avez dit, et forcément aussi des règles. Et Henri de Gorche, le fondateur, avait instauré un règlement intérieur particulièrement strict. Alors, à votre avis, Franca et Michael, puisque c'est à vous que je vais poser cette première question, parmi les propositions suivantes, qu'est-ce qui était interdit ?
13: Interdit
10: dans la cité ouvrière du Grand Ornu. Réponse A, les jeux de hasard. Réponse B, les alcools forts. Ou réponse C, les syndicats.
13: Les trois, il a tout interdit.
10: Qu'est-ce qui était interdit
8: J'hésite entre les syndicats et les alcools forts.
5: Oui. Le premier qui dit que c'est la même chose.
8: Mais non. Je vais partir sur les alcools forts.
10: Sur les alcools forts.
13: D'accord.
10: Alors allons-y. Alors, eh bien, sachez que la chose que Henri de Gorche ne voulait pas voir, en tout cas, dans sa cité idéale, c'était les syndicats.
13: Ah.
10: Oui. Ah oui, il ne voulait absolument pas de syndicat. Alors, après
13: c'est
10: avoir été sauvé de la destruction, le site du Grand Ornu, il accueille la SBL, Grand Ornu Image, vous l'avez dit, Zoé, qui deviendra le CID. Et puis, ils accueillent aussi le MAX, ça c'est en 2002. Et là, je vais m'adresser, évidemment, à notre autre invitée, Nathalie Degand, puisque vous êtes guide conférencière au MAX. Qu'est-ce qui, selon vous, a fait cet endroit le site idéal pour y exposer de l'art contemporain ?
14: Le site a été restauré, réaffecté, et donc a ouvert en 2002 Le musée des arts contemporains avec des nouvelles salles
10: oui.
14: et un espace très grand et tout à fait modulable, donc à même de, d'accueillir des arts dans toute leur diversité, puisque les arts contemporains, c'est considéré autant la photo que la vidéo, mais des spectacles, des performances, de danse, de la musique. Espace modulable et aussi éclairé principalement par la lumière naturelle.
10: Le MAC, c'est une collection permanente. J'imagine qu'il y a une collection permanente.
14: Il y a une collection permanente de près de 500 pièces. Donc oui. C'est la collection de la Fédération Wallonie-Bruxelles. Mm-hmm. Mais on n'expose pas évidemment toutes ces 500 pièces. Ouais. Et la politique, c'est de proposer des expositions temporaires, 2 à 3 par an.
10: D'accord.
14: Qui mettent en avant aussi bien des artistes de la Fédération Wallonie-Bruxelles que des artistes internationaux.
10: Alors le lieu, il est tellement grand, il y a aussi des résidences d'artistes, il y a des artistes qui viennent créer là.
14: Tout à fait, oui. Et même avant l'ouverture en 2002, donc des nouveaux bâtiments du MAX, il y a eu des résidences inaugurées notamment par les registres du Grand Tournu qui ont vraiment un rapport très direct avec l'histoire du site et des anciens mineurs. Et c'est une œuvre de Boltanski qui est toujours dans la collection évidemment,
10: oui.
14: mais qu'on ne voit pas en permanence. Donc les résidences, elles ont des liens directs ou un peu moins directs avec le site, avec l'architecture, avec l'histoire. La mémoire des lieux,
10: oui, voilà. Tout à fait. Alors, l'art contemporain, il fait parfois peur. Les arts contemporains font parfois peur. Ils sont parfois très critiqués, pas toujours compris. Est-ce que c'est la raison d'être de ce podcast ? Produisez un podcast au MAX, hein, qui s'appelle Démêler les pinceaux,
14: oui.
10: C'est bien ça ?
14: Alors oui, il y a Démêler les pinceaux. Ça, c'est une manière de mettre en contact les artistes de manière plus directe en entrant dans leur atelier. Mais il y a aussi, pour démystifier l'art contemporain, les rencontres quotidiennes. Donc ça, c'est des visites avec des personnes du service culturel qui sont proposées tous les jours à 14h et qui permettent vraiment une discussion critique et vraiment très à bâton rompu.
10: D'accord.
14: Aussi autour des œuvres et d'expositions qui ont lieu à ce moment-là.
10: Alors, moi je redoutais un petit peu ce moment, mais l'heure est venue, je dois vous faire une confession. Quand on m'a dit qu'on allait recevoir une guide conférencière du MAX, j'ai d'abord apporté mon ordinateur parce que j'espérais secrètement que vous pourriez m'aider à faire enfin la mise à jour de mon Mac. Mea culpa.
13: Oui.
10: Au moins ça explique pourquoi j'ai eu la question, une question ordinateur pour Annie et pour Juan. Pourquoi Steve Jobs a-t-il choisi le nom de Mac pour ses ordinateurs? C'est en référence, réponse A, à une variété de pommes. Réponse B, c'est en référence à son plat préféré. Ou réponse C, c'est en référence à son chat.
9: Mac and cheese.
10: Le mac and cheese, le fameux mac and cheese, effectivement.
13: Eh bien, pourquoi pas? Vous préférez le chat? Non, on déteste
14: non,
13: les
14: non,
13: chats.
14: On
10: déteste les chats, je le rappelle.
13: Ouais.
14: Donc, allez.
10: Donc, on part plutôt sur le mac and cheese, sur son plat préféré. Alors, nous sommes à la fin des années 70 et les ordinateurs portent tous des noms aussi sexy que ZX81 ou TRS80.
13: Non, ça, c'est les enfants d'Elon Musk. Vous confondez.
10: Oui, c'est vrai qu'il est revenu avec ça. Alors, ça sonne quand même comme des noms de méchants aussi de science-fiction. Mais, en fait, Steve Jobs a choisi de prendre un nom simple, chaleureux et facile à retenir. Et quoi de plus rassurant que le nom d'une pomme? Et le nom du Mac, il vient d'une variété de pommes appelée Macintosh, très populaire en Amérique du Nord. C'est d'ailleurs pas Steve Jobs qui a eu l'idée, hein, ça vous le savez, hein, c'est un ingénieur d'Apple, Jeff Raskin, qui en raffolait de ces petites pommes Macintosh. Voilà, ouais, bah, comme ça, vous le saurez.
13: Steve Jobs n'a rien inventé, finalement.
10: Non, pas grand-chose. Hein. Voilà. Alors, avant de nous pencher quand même sur les scores, parce que c'est important, on va remercier nos deux invités du jour, évidemment, Zoé Luc et Nathalie Degand, respectivement responsable patrimoine du site du Grand Tournu et guide conférencière au MAX, d'être passé nous voir. On peut encore vous applaudir, évidemment. À noter qu'on peut retrouver toutes les infos sur le MAX et sur le site du Grand Ornu, sur le même site internet, hein, je pense qu'en allant sur grand-ornu.eu, on a un peu accès à tout. Alors revenons au jeu et dans un premier temps au score de cette partie avec vous, Raoul, qu'est-ce que ça donne?
4: Bah, rien n'a changé. Ah. Toujours 2 points pour Annie et toujours 0 pour Franck.
10: Alors, l'écart ne s'est pas creusé.
4: Non.
10: Par contre, il ne reste plus qu'une seule manche.
13: Oui, donc ça va être compliqué.
10: Un petit peu plié.
13: Franck, ça va être compliqué.
10: Vous allez pouvoir,
13: on va pas se mentir,
10: briller une dernière fois et frapper un grand coup dans cette ultime manche qu'on appelle la grande enquête. Le suspense est insoutenable. Non, pas du tout, parce que tout est plié, Vincent, mais ça, c'est pas grave. En tout cas, bref, restez avec nous.
13: Bien.
10: Pour l'une ou l'autre raison, restez avec nous.
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10: Toujours à Boussu, dans le cadre chaleureux de son centre culturel. Je dis chaleureux, mais c'est aussi le cadre du duel acharné que se livrent depuis 11h nos deux candidates, Annie et Franca. Pour l'instant, c'est Annie et Juan d'Outremont qui mènent. Aucune pression, on est là pour le plaisir et aussi pour démêler cette drôle d'enquête qui arrive dans un instant.
6: J'espère que vous aimez les jeux de cartes.
10: Une enquête que vous allez mener en me posant pendant 2 minutes toutes les questions que vous voulez. Alors, il n'y a pas de bêtes questions, il n'y a que des pistes à suivre ou à écarter. Tout le monde joue évidemment en même temps dans cette manche et le point ira à l'équipe qui, la première, me donnera la bonne réponse. Et le point de départ de votre enquête, le voici. Alors, si vous suivez la presse locale, vous pourrez sans doute répondre à cette question. Il y a récemment eu un incendie à Boussu. Mais quand les pompiers sont arrivés, qu'ont-ils découvert? Vous avez 2 minutes.
5: Ah, ils ont...
15: Du
5: hashish.
15: Une culture de cannabis.
10: Une culture de cannabis? C'était votre maison?
5: Non.
15: Absolument pas.
10: Ça s'est
15: passé... Récolté.
10: Ça s'est passé le 28 juin dernier à la rue de Mons. Vu la nature de la découverte, évidemment, la police a dû barrer l'accès, j'imagine, à la rue, peut-être même évacuer des habitants. Le propriétaire, il a doublement joué de malchance, évidemment. En arrivant sur place, les pompiers sont tombés effectivement sur une pièce contenant 500 plants de cannabis.
4: Oh, seulement.
5: Oui, oh, ça va.
10: Une plante qui a énormément besoin d'eau, donc elle a dû être servie, évidemment, avec les pompiers. Heureusement, les pompiers en intervention portent des masques, vous imaginez
6: c'était Bob Marley. C'est
10: la fumée.
6: Il y avait du reggae partout dans la ville. C'était formidable.
10: Oui. En tout cas, je pense que. Oh, mais il y en a une qui n'a pas hésité une seule seconde à croire que c'est elle qui avait allumé le brasier. C'est Annie, bravo.
5: Bravo.
10: Ah oui. En tout cas, vous partez en finale, bien sûr. Vous partiez déjà en finale, mais là, c'est confirmé.
6: Partez encore plus en finale.
10: Voilà. Quant à vous, Franck, c'est la fin du match pour vous. Mais pour vous récompenser, vous et votre bonne humeur, on vous offre le jeu de cartes Pili Pili, créé par Geronimo Games et ATM Gaming.
6: Cachez votre joie.
10: Un jeu très drôle, d'ailleurs, vous riez déjà.
6: Enfin.
10: De même que le pack découverte, aussi généreusement offert par la brasserie des Sevaux. De quoi fêter le fait que vous n'êtes pas en finale. Bon, ça va, vous avez passé un bon moment avec nous, Franck?
8: Merveilleux.
10: Eh bien écoutez, nous aussi, ça tombe bien. Et puis quant à vous, Annie, on n'en a pas encore fini avec vous. Il faut encore affronter le défi final, le questionnaire décalé. Restez bien avec nous, c'est sur RTBF La Première et c'est dans un instant.
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10: Oh Annie. Oh, ça pourrait être votre moment aujourd'hui, vous savez ça. Si vous réussissez cette finale, vous savez quoi? Vous remportez une escapade au prestigieux Ozen.
6: En Jamaïque.
10: Azur. Oh non, Azur en Ardennes, situé à Durbuy. J'ai ici la clé de votre chambre, mais je ne vous la donnerai que si vous arrivez au bout de ce questionnaire décalé, dans lequel pour chaque question que je vais vous poser, il faudra me donner la réponse à la question précédente.
15: Super.
10: Alors, est-ce que vous êtes prête, Annie?
15: Je suis prête.
10: Ah, vous êtes prête. Alors, on y va, on y croit. On est parti avec cette première question à laquelle vous ne répondez pas tout de suite. Dans quelle commune un boussutois a-t-il la chance de résider?
15: À Boussu. Oh.
10: Oui,
15: non.
10: Alors, gardez ça. Vous avez Boussu. Oui, vous l'avez. Vous me le dites dans un instant. Quelle est la particularité physique de Quasimodo? Il est...
15: Boussu.
10: Il est Boussu, oui. Quelle marque allemande de prêt-à-porter de luxe est aussi spécialisée dans le parfum? C'est Hugo...
15: Bossu.
10: Hugo Bossu, oui. C'est le plus grand instrument à cordes. On le retrouve souvent dans les orchestres de jazz. C'est la contre...
15: Bosse.
10: La contre-bosse, oui. Au concert, quand on demande à l'artiste de revenir sur scène, c'est qu'on lui demande un...
15: Basse.
10: Un basse, oui, tout à fait. C'est l'un des monuments incontournables de Bruxelles. C'est le célèbre mannequin... Bis. Le mannequin Bis, oui. Selon l'expression populaire, lorsqu'on est intrigué, qu'est-ce qu'on a à l'oreille? La...
6: Quelle vulgarité.
15: Qu'est-ce qu'on a, là?
10: Bien sûr, on a la pisse à l'oreille.
6: Voilà.
10: Alors, si vous attendez les transports en commun et qu'il commence à pleuvoir, vous pouvez vous réfugier sous un abri...
6: Puce.
10: Un abri puce, oui. Quel dessert mange-t-on traditionnellement à Noël? La buse de Noël. Et enfin, si vous tentez de réanimer un fan de Johnny Hallyday, il vous faut pratiquer le bouche à
6: bûche.
10: Le bouche à bûche, c'est une excellente réponse, Annie. Bravo. Vous partez pour cette nuit de rêve pour 2 personnes en formule petit déjeuner wellness à l'hôtel Azur en Ardennes à Durbuy. Ils vous attendent quand vous voulez, avec des claquettes et une sortie de bain. Vous savez déjà avec qui vous partez, Annie?
15: Mon amoureux.
10: Mais bien sûr, évidemment. Merci en tout cas. Celui pour qui vous êtes venu à Boussu. Vous avez bien fait d'ailleurs. Il s'en réjouit. À cela, évidemment, on rajoute aussi le pack découverte de 4 bières offertes par la brasserie des Sevaux. 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Et puis, mettons que votre commune ne se trouve pas dans la liste de nos prochaines dates.
13: Eh bien, c'est pas vrai.
10: Bah oui, mais ça c'est pas possible. Ça se pourrait. Eh bien, vous nous écrivez à detour@rtbf.be et on vient vous voir avec plaisir. Mais oui, on vient toujours. Merci à nos candidates du jour, Annie et Franca. Merci à leur capitaine.
15: Merci.
10: Michael Alba, c'est Julien d'Outremont. Raoul Reyes était également avec nous. Et puis, merci à Muriel Dujaquet, Carole Baquet, Alexandre Mazoyer, Nicolas Hanau, Antoine Duwartz, Pierre-Alexandre Neumann et Daniel Scheck. La programmation musicale, c'était Olivier Depris, la production Xavier Guillet. On se retrouve demain, toujours à Boussu, évidemment, pour un autre numéro de Ça vaut vraiment le
13: détour.
10: À demain.
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0: Il est 5 heures.
1: Valentin Lecoq pour ce résumé enregistré de l'actualité. Une rentrée un peu spéciale pour le monde de la justice. Dès ce mardi, un tout nouveau code pénal entre en application. L'ancien code datait de 1867, il était donc temps de le dépoussiérer. Le code a été entièrement réécrit, il propose de nombreux changements. La prison devient par exemple le dernier recours. Un juge devra envisager d'autres peines avant de penser à l'emprisonnement. Une peine de travail, une peine de probation, de surveillance électronique ou une amende. Autre changement, ce 1er septembre, il est désormais obligatoire de porter un casque si vous roulez en trottinette électrique qui va à plus de 20 km à l'heure. Une mesure pour diminuer les risques de blessures graves en cas d'accident. L'an dernier, 13 personnes sont mortes après un accident de trottinette électrique. Chine, dans la cour des grands, le géant de l'ultra-fast fashion entre cette nuit à la bourse de Hong Kong, l'un des plus grands marchés financiers d'Asie et du monde. Mais la marque chinoise a du plomb dans l'aile. En 4 ans, elle a perdu 4 fois sa valeur. Les taxes sur les petits colis en Europe et aux États-Unis ont fait chuter les ventes. Édouard Balladur est décédé. L'ancien Premier ministre français s'est éteint à 97 ans. Figure de la droite libérale, il a marqué la vie politique de son pays. Il a été le chef du gouvernement du socialiste François Mitterrand entre 1993 et 1995. Il fut aussi le grand rival de Jacques Chirac. Les deux hommes s'étaient présentés à la même élection présidentielle en 1995. Les adieux de Lionel Messi, le footballeur argentin met un terme à sa carrière internationale. Il l'a annoncé sur Instagram. À 39 ans, il ne jouera plus dans l'équipe nationale d'Argentine. La fin de 20 années de succès, une Coupe du Monde en 2022, 125 buts inscrits, mais quelques désillusions aussi. Une finale perdue cette année au Mondial. Lionel Messi poursuit sa carrière en club à l'Inter Miami. Voilà pour les infos. Belle nuit.
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5: Bonjour tout le monde, comment ça va ce matin? Bien, j'espère. Nous sommes, et oui, le 1er septembre, ça sent un petit peu la fin de l'été, mais nous aurons encore de belles journées, surtout si elles commencent dans la bonne humeur, avec notamment la bande de Ça vaut vraiment le détour et son épreuve finale, le train de retard. Ensuite, l'invité culturel d'Élodie de Célis sera Marion Brunet pour Ne cherche pas le chaos. Pablo, exilé chilien, installé en France depuis plus de 30 ans, a élevé sa fille dans l'amour et le silence, prenant soin de lui cacher tout un passé marqué par la dictature, la prison et l'exil, lorsqu'à 18 ans, et oui, Victoria part seule au Chili. Ensuite, des logements ou des arbres? À Bruxelles, une nouvelle enquête publique débute sur la friche Josapha, une dizaine d'hectares où la nature a repris ses droits, mais sur lesquels la région bruxelloise veut construire 500 logements et une école. Une nouvelle enquête publique alors que toute décision a été gelée, de quoi surprendre les défenseurs de la friche que Jérôme Durand à rencontrer. Reportage vers 5h20. Et pour l'heure, il est à peine 5h02 et déjà une petite gymnastique mentale. Celle que nous propose chaque jour Vincent Delbusset, peu avant midi. Il soumet les finalistes à un questionnaire un petit peu bizarre, 10 questions auxquelles il faut répondre mais en décalé. Et ça donne ceci.
6: Et nous y voilà, la grande finale, toujours à l'école Parc Malou à Woluwe-Saint-Lambert, avec Milena, 6e A, et Dorothée, 6e A aussi, mais sauf qu'elle, c'est la prof, qui ont brillamment décroché leur place dans cette ultime manche. Le questionnaire décalé. Alors le principe, il est simple. Enfin, simple sur le papier. À chaque question que je vais vous poser, vous devrez répondre à la question précédente. Hein? Autrement dit, à la toute première, vous ne dites rien. D'accord? Ça n'est qu'à la deuxième que vous me donnez la réponse à la première question. Vous avez saisi le principe, je vois vos sourcils froncés, donc c'est que vous avez compris le principe généralement. Alors, l'exercice, il est très déroutant si vous êtes tout seul, mais vous êtes deux, hein, déjà. Et puis, il y a aussi, vous êtes même trois, parce que Maxime Lampol veille au grain.
7: Comme les deux mousquetaires qui étaient trois, en fait.
6: Exactement, ouais. Exactement. Vous êtes là, Maxime, vous pouvez les aider si vous voulez. Alors, Milena et Dorothée, est-ce que tout est clair pour vous dans cette finale?
8: Oui. Oui,
6: très bien. Alors, dans ce cas, voici la première question à laquelle vous ne répondez pas tout de suite, donc. Votre établissement scolaire s'appelle l'école Parc Malou Robert... Mais Robert comment déjà? Ça, on me donne tout de suite. Le karaté, le judo ou encore l'aïkido, ce sont des arts...
9: Mestriaux.
6: Des arts mestriaux, oui. Quelle planète s'est surnommée la planète rouge?
9: Martiaux.
6: Martiaux. Pendant quel mois les Aoussiens partent-ils en vacances?
9: Mars.
6: Mars, tout à fait. Au tennis, quand une balle sort du terrain, que crie l'arbitre?
7: Out.
6: Oui, août.
7: Août.
6: Oui. Dans quel, dans quoi le Père Noël transporte-t-il les cadeaux? C'est dans sa...
7: Août.
9: Out.
6: Dans sa out,
7: out.
6: Oui.
7: Ouais.
6: Vous regardez en France, vous, Maxime, c'est ça?
7: Je sais pas.
6: Alors, quelle célèbre chaîne de fast-food américaine est spécialisée dans la pizza? C'est pizza...
9: Hot.
7: Hot.
6: Pizza Hot, oui. Complétez ce célèbre duo de fiction, Starsky et...
9: Hot.
6: Starsky et Hot. Comment dit-on merci beaucoup en anglais? Thank you very...
9: Hutch.
6: Thank you very Hutch. Et enfin, comme il s'agit de la toute dernière question, on peut dire qu'entre vos mains, vous avez la balle de...
9: Much.
6: La balle de Much. Mais bravo à toute l'équipe. Et bravo à Madame Dorothée. Hein.
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5: 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Alors avant de partir maintenant au Chili avec l'invité d'Élodie de Célis, voici un ordre. Il est signé Queen. Tonight.

0: Don't Stop Me Now, Queen, chanson écrite par Freddie Mercury lui-même, et c'était sorti en 1979. On va parler du 11 septembre avec l'invité culturel d'Élodie de Sélis, mais pas le 11 septembre auquel tout le monde pense.
1: Non, retour au 11 septembre 1973 au Chili, date du coup d'état d'Augusto Pinochet qui pendant 17 ans va y instaurer une dictature militaire particulièrement sanglante, faisant des milliers de victimes, dont la famille de Pablo, le héros d'un roman qui marque cette rentrée littéraire et dont on va parler ce matin. Pablo s'exile en France après la dictature, donne naissance à une fille, Victoria, mais il se promet une chose, de ne jamais rien lui dire, des assassinats, de la prison, de la torture. Et pourtant, Victoria va grandir avec ça, va ressentir cette douleur et, faute des mots de son père, va à 18 ans partir pour le Chili chercher des réponses. Ce livre s'intitule « Ne cherche pas le chaos ». Son autrice a été récompensée l'année dernière du prix Astrid Lindgren, qui est considéré comme le prix Nobel de la littérature jeunesse. C'est Marion Brunet qui est notre invitée ce matin. Bonjour.
2: Bonjour.
1: Bienvenue à vous Marion Brunet. Alors je parlais donc de ce prix pour la littérature jeunesse, mais ici Ne cherche pas le chaos s'adresse à tout le monde. D'ailleurs vous écrivez pour différents types de publics, lectorat plus adulte, roman policier, roman jeunesse, on le disait. Et vous avez été primé d'ailleurs dans toutes ces catégories. Alors pour démarrer aussi sur ce sujet, on va préciser que vous n'êtes pas d'origine chilienne, mais cette histoire, cette envie de parler de ce moment-là date du moment où petit vous tombez sur un disque de musique chilienne. Dedans, il y a même un discours extrait d'un discours de Salvador Allende, donc le président qui va être renversé par Pinochet. Et alors que vous ne comprenez pas la langue, vous allez être touché par ce disque, par cette musique, par ce discours. Comment vous l'expliquez ?
2: Comment je l'explique, ça c'est compliqué. Je sais pas. Je pense que ça crée des émotions en moi. On entend des chants dans les manifestations aussi. Donc je pense que ce côté foule et l'émotion qui traverse les chants me bouleverse à l'époque. Et puis bien entendu, ça c'est le début. Mais par la suite, je pose des questions et je découvre aussi l'histoire du coup d'État et ça me bouleverse parce que c'est une histoire bouleversante.
1: C'est effectivement une histoire bouleversante. Alors évidemment, il faut trouver la façon dont on peut en parler et on va y revenir. La fiction est souvent un bon moyen. Ça aurait pu aussi être une autre dictature avec souvent les mêmes souffrances, avec les mêmes silences, les mêmes répercussions sur plusieurs générations, parce que c'est ça le thème de ce livre. Mais qu'est-ce que celle-là peut-être a de particulier, la dictature chilienne ?
2: Alors, pour moi, c'est surtout que c'est, avant d'être une dictature, c'est un coup d'État qui vient mettre fin à un système qui fonctionne plutôt bien à ce moment-là, qui est un socialisme qui fonctionne, j'ai envie de dire. Et ça, c'est quelque chose qui est bouleversant parce que on n'a pas eu tant d'exemples que ça. Et pour une fois où ça fonctionnait, où il y avait des réformes sociales, des réformes agraires incroyables, avec la politique d'Allende, ça se brise en vol.
1: Alors vous allez vous rendre sur place pour préparer ce livre avec une connaissance qui est origine de ce pays-là. Est-ce qu'on sent aujourd'hui encore le poids de cette histoire qui est finalement assez récente, hein, ça a duré jusqu'en 1990. Est-ce qu'on sent encore le poids de cette dictature aujourd'hui au Chili?
2: Alors, moi, je trouve je l'ai cherché, donc forcément, en la cherchant, on la trouve. Je pense que c'est un pays qui ne s'arrête jamais, le Chili, qui est tout le temps en réflexion, en avancée, en colère. Il y a eu quand même des mouvements absolument incroyables en 2018, si je me trompe pas, pour essayer de faire bouger des choses, pour aller vers plus de justice sociale, ce qui rend encore plus fou pour moi le fait que ce soit l'extrême droite qui ait remporté les élections l'année dernière, puisque c'est là-dessus que s'achève mon roman. Donc oui, je trouve qu'on en trouve aussi les traces dans le fait que certaines choses n'ont pas bougé. Je sais pas si c'est très clair, mais la moneda, qui est le palais où Allende a fini par se donner la mort, acculé et entouré par les attaques militaires, c'est toujours le même monument. Il est toujours occupé par les mêmes fonctions. On a le stade de Santiago du Chili où des milliers de gens ont été torturés, qui est redevenu un stade de foot. Donc c'est très double. C'est à la fois présent si on cherche et en même temps on dirait que c'est comme si ça avait été un peu effacé.
1: Voilà, mais il y a des liens entre passé et présent, et vous l'avez fait vous-même en parlant de l'actualité, et aussi du côté très universel de ce sujet de la transmission, parce que ça pourrait aussi, et on l'a vu, être le cas avec des générations d'enfants qui ont été dont les parents ont été déportés ou autres traumatismes à l'échelle parfois nationale ou internationale. Et là, c'est le cas de Pablo, votre personnage, qui a tout raconté du Chili à sa fille. Finalement, il ne lui a pas caché cette histoire-là, mais il n'a pas raconté son histoire à lui. Le fait qu'une partie de sa famille a été assassinée, le fait qu'il ait été en prison, le fait qu'il ait été torturé. On voit que c'est parfois ça vraiment le nœud, l'impossibilité de raconter, c'est son histoire personnelle pour ne pas faire mal à ses enfants rétrospectivement et finalement laisser encore cette dictature faire souffrir une autre génération.
2: Oui, moi je crois qu'on ce que je voulais raconter dans ce roman, c'était pas dire il faut faire comme ça ou il faut réagir comme ça par rapport à un traumatisme. Je crois que vraiment ce que je voulais raconter, c'est la petite histoire dans la grande et comment en fait on fait ce qu'on peut et comment Pablo il se dépatouille de ses souffrances vraiment comme il peut. Et il y a effectivement l'idée de protéger nos enfants et puis de nous protéger nous aussi dans l'image qu'on a de nous. Enfin, je dis nous. Comme si j'étais du côté de Pablo, mais parce que je suis du côté des adultes qui transmettent, qui potentiellement peut transmettre à un enfant. Mais c'est compliqué aussi. La torture, c'est quand même quelque chose qui réduit à, l'être humain à ne plus être un être humain. Donc, raconter ça à son enfant, c'est quand même quelque chose de très complexe, je trouve.
1: Parce que, je l'ai dit tout à l'heure, vous êtes aussi une autrice pour la jeunesse, qui a été primée internationalement. Ici, ce livre n'est pas forcément uniquement à destination de la jeunesse, mais ça parle quand même de la jeunesse.
2: Non, pas du tout même. Enfin...
1: Non, non, mais ça pourrait quand même être accessible à un public relativement jeune, mais c'est pas de la littérature jeunesse. Mais malgré tout, ça parle d'une forme de jeunesse, parce que c'est la génération d'après, celle qui n'a pas connu cette période-là de l'histoire ou ce traumatisme-là. Et il y a ce personnage de cette fille, de Pablo qui s'appelle Victoria, à qui on n'a rien raconté, mais qui porte quand même en elle une forme d'héritage involontaire, de mémoire invisible. Et ça, maintenant, c'est un peu plus étudié aussi, le fait de cette transmission, même si c'est pas ça qu'on a voulu, en fait, ça passe quand même.
2: Alors oui, ça, moi je suis persuadée que ça passe quand même encore plus quand on n'a pas envie de le dire, mais Pablo pour moi n'a pas non plus rien raconté comme vous disiez tout à l'heure. Il a aussi énormément partagé de ce qu'est le Chili. Il a parlé, il lui a fait connaître la poésie, les chants, la culture. Donc il a quand même essayé de lui faire passer beaucoup de choses. Et puis il est aussi en relation avec elle à travers la poésie, parce que pour moi c'était très important. La poésie, c'est hyper important au Chili, c'est quelque chose de très présent. Il y a beaucoup de poètes, il y a beaucoup de chansons, et je voulais aussi que la culture chilienne passe par ces choses-là.
1: Et c'est ça qui se rapproche de votre histoire à vous, finalement, par rapport au Chili, c'est que vous l'avez découvert à travers la musique, à travers un disque, et c'est ça qui se ressent également dans ce roman, c'est que ça peut passer aussi à travers l'art, ça doit peut-être même passer par là.
2: Oui. Oui, tout à fait. J'avais jamais fait le lien direct entre le fait que Pablo fait découvrir à Victoria le Chili par la musique et que c'est ce qui m'est arrivé aussi. Ça paraît absurde de pas y avoir pensé avant, mais je suis en train de le réaliser.
1: Je suis là pour ça.
2: Merci.
3: Peut-être un peu moins poétique, Marion Brunet, mais vous l'avez déjà évoqué, vous l'évoquez à la fin de votre livre, l'arrivée au pouvoir de l'extrême droite au Chili, hein, le président José Antonio Kast, qui a été élu il y a moins d'un an. Comment vous expliquez justement que ce pays, que ce peuple ait voté majoritairement pour une personnalité d'extrême droite? C'est pas le seul pays d'Amérique latine hein, où l'extrême droite fait son retour pour l'instant.
2: C'est pas le seul pays tout court où l'extrême droite essaye de faire son retour. Mais C'est, je ne sais pas l'expliquer. Je suis bien incapable de l'expliquer. N'étant ni sociologue ni politologue, j'ai un regard justement extérieur, peut-être trop touché par ça pour pouvoir en faire une analyse. Peut-être qu'il y a justement la perte de la mémoire pour certains, c'est-à-dire le fait d'oublier à quel point l'extrême droite a pu faire du mal et à quel point remettre les pieds dedans, c'est oublier ça.
3: C'est un peu
2: pas l'explication, ouais. Malheureusement.
1: Et on le disait, hein, forcément, c'est un livre qui va résonner non seulement avec l'actualité, mais avec une forme de présent ou d'actualité récente. Il y a de nombreux passages dans le livre entre le passé et le présent, avec comme des flashs pour Pablo et deux temporalités qui se déroulent, parce que ce passé, finalement, en fait, vous montrez à quel point Pablo continue de vivre avec ces personnes qui ont vécu de grands traumatismes, continue de vivre avec ça, comme si ce passé était là à côté d'eux, et que après la dictature, finalement, c'est toujours la dictature.
2: Oui, et puis ça passe par des choses qui nous échappent, c'est-à-dire le corps. Pablo, il fait des cauchemars et il fait des crises d'angoisse dans lesquelles parfois, alors c'est pas tout le temps, mais il va avoir des pertes de conscience. Et je pense que souvent, quand on n'arrive pas à faire passer les choses par la parole, c'est le corps qui prend le relais et qui va venir tomber malade. Et dans le cas de Pablo, provoquer des rêves.
1: On rappelle que ça s'appelle Ne cherche pas le chaos. C'est publié chez Albin Michel. Et on vous remercie surtout, Marion Brunet, d'avoir été notre invitée.
2: Merci beaucoup.

0: C'était Rory, jeune artiste liégeoise avec son titre « Plus jamais ».
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0: Si vous habitez Schaerbeek ou Evere à Bruxelles, une nouvelle enquête publique débute sur la friche Josapha, un terrain où la nature a repris ses droits ces 20 dernières années. Une dizaine d'hectares où la région bruxelloise projette de construire plus de 500 logements et une école. Ce qui étonne dans cette nouvelle enquête publique qui vise à recueillir la vie des citoyens, c'est le timing. Puisqu'il y a 6 mois, le tout nouveau gouvernement bruxellois décidait de geler toute décision sur plusieurs projets de développement de sites en friche. Un moratoire de 18 mois pour se donner le temps de la réflexion. Un moratoire menacé aujourd'hui? C'est ce que craignent en tout cas les défenseurs de la friche Josapha que Jérôme Durand a rencontré.
2: Vous voyez, un pouillot peut-être ou... J'ai pas le temps de l'avoir bien net.
3: Jumelle collée aux yeux, Benoît Debouc observe les oiseaux.
2: On devrait avoir quelques hirondelles qui passent aujourd'hui.
3: Depuis une dizaine d'années, ce naturaliste amateur a fait de la friche Josapha son terrain de jeu.
2: On rentre un peu dans la période de migration des oiseaux et comme la friche Josapha, c'est donc un lieu où on a énormément d'insectes, hein, plus d'un millier d'insectes. C'est le premier site, par exemple, pour les papillons. On a 40 espèces de papillons qui ont déjà été observées, ce qui est vraiment énorme même à l'échelle belge. Du coup, ça attire pas mal d'oiseaux insectivores et ils font halte ici tant au printemps qu'à l'automne. On est déjà à plus de 135 espèces d'oiseaux observées sur le site.
3: Faire cesser ce projet immobilier.
2: Empêcher ce projet mortifère de voir le jour.
3: C'est l'objectif du collectif Sauvons la friche Josapha, dont Benoît Debouc est le cofondateur.
2: On avait bien conscience que rien n'était gagné, mais qu'on avait un répit de 18 mois pendant lequel rien ne se passerait, où le gouvernement attendrait de se mettre d'accord pour décider sur le futur de ce site.
3: Mais après 6 mois, il faut déjà repartir au combat, communiquer sur cette enquête publique lancée à la sortie de l'été.
2: Des milliers et des milliers de pages à découvrir en un mois à la rentrée scolaire. Et c'est évidemment assez épuisant. J'espère qu'on aura à nouveau une participation massive. L'an passé, on avait réussi à mobiliser, je crois, près de 3000 personnes. Cette fois-ci, on est encore bien plus nombreux sur le groupe.
3: Et le collectif n'est pas seul à livrer bataille. À ses côtés, notamment l'association We Are Nature, qui s'indigne du lancement de cette enquête publique en plein moratoire. Jean-Baptiste Godineau.
4: C'est effectivement un auto-passage en force, un auto-écrasement des pieds pour forcer un dossier qui n'a plus ni queue ni tête à notre époque. Bien entendu, le gouvernement doit respecter sa parole et donc maintenir ce délai de 18 mois. Donc il faut retirer cette demande de permis de lotir qui est complètement abracadabrantesque.
3: Et les militants de prévenir, la région bruxelloise doit s'attendre à une mobilisation bien plus musclée que lors des épisodes précédents.
0: Et l'enquête publique se tient jusqu'au 29 septembre. De son côté, la secrétaire d'État à l'urbanisme assure qu'avancer dans les procédures ne signifie pas automatiquement bétonisation de la friche. Audrey Henry affirme que les 18 mois de gel seront respectés. Il n'y aura pas de travaux concrets sur le site durant ce délai.
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0: J'espère que cela n'a pas été le cas la nuit dernière pour vous. Teddy Swims, lui, a fait de mauvais rêves. Voici Bad Dreams. On se retrouve juste après les titres de 5h30. Excellent réveil à l'écoute de matin.

0: Bon réveil, il est 5h30. Sébastien Pierre avec vous. Bonjour à tous. L'avenir de l'ancien site Audi de Forêt s'éclaircit. C'est une info RTBF L'Écho. Le terrain doit accueillir un nouveau parc d'activités. On y retrouvera des industries, de la logistique, du numérique et à terme 3000 emplois créés. C'est en tout cas l'ambition affichée par le groupe flamand qui a conclu un accord avec Audi pour racheter, dépolluer et redéployer le site. Du changement ce 1er septembre, le nouveau code pénal entre en vigueur. Il n'avait pas été revu depuis près de 160 ans. Parmi les nouveautés, la prison devient le dernier recours en matière de sanctions. Le juge doit d'abord envisager d'autres peines, comme la mise sous bracelet électronique ou des amendes. De nouvelles infractions apparaissent également, comme l'incitation au suicide, l'homicide routier ou encore l'écocide. Autre changement, il vous concerne si vous roulez en trottinette électrique. Le port du casque est désormais obligatoire pour les engins pouvant dépasser les 20 km/h. Objectif, diminuer les risques les plus graves de blessures. Les trottinettes partagées ne sont pas concernées puisqu'elles sont déjà bridées. Une semaine après la rentrée des classes, la ministre de l'Enseignement rencontre les acteurs de l'école. Aujourd'hui, les syndicats ce matin, les associations de parents cet après-midi. La volonté est de relancer le dialogue et la concertation après des mois de grève, de tensions et de manifestations. Côté syndicat, on dit déjà ne guère se faire d'illusions. Ce n'est pas sa première menace du genre. Donald Trump menace de bombarder fort l'Iran au lendemain de la reprise des frappes américaines. Cette nuit, un navire a été touché par 3 projectiles inconnus dans le détroit d'Ormuz. Une agression au couteau en plein Times Square, célèbre place de New York. Une dame a agressé 2 passants. L'une des victimes est décédée. La police a tiré sur l'assaillante qui est morte quelques heures plus tard à l'hôpital. Elle souffrait de problèmes mentaux. On ignore ses motivations. Une nouvelle nuit sous les bombes pour les habitants de Kiev. Des dizaines d'explosions ont eu lieu dans la capitale ukrainienne. Cette attaque massive de drones et de missiles russes a fait 4 morts et 5 blessés. La mort de l'ancien Premier ministre français Édouard Balladur à l'âge de 97 ans, ami devenu grand rival de Jacques Chirac. Son échec lors de la campagne présidentielle de 95 restera le fait marquant de sa carrière. Le président Emmanuel Macron salue un serviteur de la France exigeant, mesuré et dévoué. Ça passe pour Alexander Blok au premier tour de l'US Open de tennis. Par contre, Raphaël Collignon est éliminé d'entrée de jeu. Le Liégeois traverse une mauvaise passe et ce match m'enfonce encore plus, dit-il. Raphaël Collignon éliminé malgré 5 balles de match. Chez les dames, Elise Mertens entre en lice dans le tournoi ce mardi. Il est 5h32. Excellent début de journée à toutes et tous.
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2: Merci Sébastien Pierret pour ces titres qui font l'actualité, sur lesquels nous reviendrons. Et bien entendu, cette info éco RTBF sur la reprise du site Audi, puisque c'est Laurent Hublet, le ministre bruxellois de l'Emploi et de l'Économie, qui sera l'invité de la matinale avec Laurent Mathieu. Rendez-vous à 7h45 sur cette question. Quel avenir maintenant pour ce site ?
0: Belle journée.
2: À vous aussi.
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2: Bonjour tout le monde, bienvenue si vous nous rejoignez en ce petit matin du mardi 1er septembre. J'espère que vous êtes en forme. On a un beau menu d'ici 6h avec tout d'abord l'humeur et l'humour de Mélanie Akkari et un mot ce matin, la dysmorphophobie. Ensuite, cette question, pourquoi Gianni Infantino, le président de la Fédération internationale de football, est-il sur un siège éjectable? On en parle avec Pierre Rondeau, économiste du sport. Il est co-directeur de l'Observatoire du sport à la Fondation Jean Jaurès et il était l'invité du Monde en direct hier soir. Enfin, nous réécouterons aussi la séquence « Tu joues ou tu joues pas ?» de Greg Carrett. Et il sera question du jeu, bien évidemment, GTA 6. Et un beau menu aussi côté musique avec le duo Daryl Hall et John Oates pour débuter.

0: All John Oates avec ce titre, c'est le plus gros succès des années 1980 qui comporte un solo de saxophone. Il est 5h38, place à l'humeur et l'humour de Mélanie Akkari qui s'est penchée sur un mot ce matin, un mot qui sera à l'honneur cette semaine.
1: Ce jeudi 3 septembre, ce sera la toute première journée mondiale de sensibilisation à la dysmorphophobie. On va parler de ça aujourd'hui. Mmh. Je sais qu'on dirait un mot en fourche langue, mais ça existe vraiment. La dysmorphophobie, c'est quand une personne devient obsédée par un défaut physique mineur, voire inexistant, mais qu'elle perçoit comme une difformité. En gros, c'est un problème de perception de son corps. On le voit pire qu'il ne l'est. Quand tu penses, par exemple, que tu as plein de kilos à perdre alors que tu es mince, ou quand tu penses que ton front il est immense alors que non, sauf si tu t'appelles Morandini, là, c'est vraiment juste ton visage. Désolée, je sais qu'il faut pas taper sur le physique.
2: Oui, voilà.
1: Surtout si tu es pédophile. Après, je vais prendre 17 ans de prison, ça va être chiant.
2: Oh. Oh, oui.
1: C'est un trouble mental, la dysmorphophobie, pas... enfin bref. C'est pas juste j'aime pas mon ventre, sinon on hospitalise la moitié de la Belgique. Il est en augmentation. Et là, je veux pas dire de bêtises parce que j'ai trouvé aucune statistique qui permette d'affirmer s'il est en augmentation parce que plus fréquent ou parce que mieux détecté. En revanche, tout converge pour dire qu'on assiste de plus en plus à une insatisfaction corporelle couplée à une obsession pour l'image. Et ça, c'est logique parce que pour nous vendre des produits inutiles, on nous apprend très tôt à regarder notre corps comme un problème à résoudre. Il faut combattre ses rides, corriger ses rougeurs et discipliner ses cheveux. On sait plus si c'est une routine bien-être ou un épisode de Super Nanny. Faut voir avec quoi on a grandi aussi, pour n'y citer qu'elle, et parce que c'est un exemple qui m'a toujours choqué, Bridget Jones. Je rappelle que globalement, le plot du film, c'était qu'elle était grosse. Elle faisait du 38. Si Bridget Jones, elle est grosse, je suis un frigo américain, François. Et le problème de grandir avec ces représentations, c'est qu'on apprend qu'il existe des corps qu'on peut montrer et des corps qu'il faut cacher. Moi, je gère très mal mon alimentation. Je suis toujours dans les extrêmes. Par exemple, ça m'est déjà arrivé de me dire, bon là, j'abuse, j'ai pris du poids, demain c'est régime. Donc ce que je vais faire, c'est que tout ce qui est pas sain dans cet appartement, je vais le manger maintenant. Tout ce qu'il y a dans le frigo. Comme ça, demain, je recommence à zéro.
2: Bah oui.
1: Ce qui n'est pas une bonne solution. Et le nombre de fois où je ne fais pas à manger pour plusieurs jours, mais qu'en fait, je tabasse la casserole en trois allers-retours. Parce qu'en fait, tant qu'il y a, je mange. C'est ça mon problème. J'aime trop manger, mais je ne m'aime pas après avoir mangé. Après, je me sens mal. Et les excès de nourriture, je trouve que c'est un peu comme quand tu regardes du contenu pour adultes. C'est-à-dire que pendant, c'est trop bien. Et une fois que tu as terminé, tu réalises. C'est là, ah, je me dégoûte, qu'est-ce que je viens de faire? C'est terrible. Mais le pire moment pour moi, le moment où je me sens le moins bien dans mon corps, c'est pas à la plage, pas quand je prends du poids, pas quand je suis habillée un peu court et que j'en ai regard dans la rue, non. Moi, c'est quand je me lève de la table d'auscultation chez le médecin et que le papier, là, il se déchire sous mon cul. Vous voyez? Ah, c'est horrible. Je me dis, là, je suis un monstre. Et ensemble, il y a tous ces mouvements de body positive, là, qui prennent l'acceptation de soi. Je trouve ça génial, d'accord? C'est hyper important, je relaie et tout. Mais la vérité, c'est que je suis une grosse hypocrite parce que je ne l'applique pas à moi-même. C'est-à-dire, vous aimez vos corps comme ils sont. Mais moi, je peux pas, je me donne pas le droit. J'arrive pas à être aussi gentille avec moi-même que j'aimerais que les autres le soient avec eux. Je sais pas si ça a fait sens ou si j'ai l'air d'être la folle du bus. Mais bref. Je sais pas c'est quoi la solution. Je sais que j'ai passé beaucoup trop de temps de ma vie à penser à mon corps. Et je suis pas en train d'encourager ou laisser aller ou à la mauvaise alimentation. Je suis juste en train de dire que le beau prend trop de place dans notre société, qu'il faut tuer le beau. Et que quand vous mourrez, personne ne dira purée, elle était géniale. Elle me faisait trop trop rire. Juste, dommage, les hanches de mère porteuse qu'elle avait. Oh là là, ça gâche tous mes souvenirs avec elle. Personne dira ça. Donc prenez soin de vous, soyez tendre et n'oubliez jamais que le dessert, ça va dans le cœur, pas dans l'estomac.
0: Merci pour le conseil, Mélanie Akkari. Rendez-vous sur Ovio et les réseaux sociaux de La Première pour réécouter donc l'humeur de Mélanie.
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0: 5h42, c'est un tacle digne d'un défenseur. Pourtant, c'est un numéro 10 de légende. Michel Platini vient de faucher Gianni Infantino, le patron du football mondial. Lors de la dernière Coupe du Monde, Gianni Infantino n'a pas respecté les règles. Il doit partir. C'est la critique de Michel Platini qui est sans pitié. Et il l'a dit dans une émission sportive de Canal+.
4: Je pense qu'il a failli, Infantino, parce que il est le garant des règles du jeu. Le garant des règles du jeu. Il les a pas respectées. Tu peux pas avoir...
5: Les pauses fraîcheurs, la mi-temps de 30 minutes pour la finale.
4: C'est les pauses publicités.
5: Voilà, on est d'accord.
4: Ils ne sont pas dans les règlements.
5: Complètement.
4: Après, tu as la mi-temps de la finale.
5: 30 minutes.
4: 30 minutes qui n'est pas dans les règlements. Et ensuite, tu as le carton rouge. Ça, c'est le pire. On est, nous, les footballeurs, les garants du jeu. Il a failli dans les règles du football. Il doit partir.
0: Et quand il parle de carton rouge, Michel Platini fait référence bien sûr à la suspension. Vous vous en souvenez de l'attaquant américain Folarin Balagun, suspension annulée par la FIFA juste avant le fameux huitième de finale contre la Belgique et les États-Unis. Gianni Infantino semble donc plus fragilisé que jamais aujourd'hui, mis en tout cas sous forte pression, en particulier de l'UEFA, la Confédération Européenne de Football. Il a abandonné son projet d'ouverture de la Coupe du Monde à des investisseurs privés. Le patron de la FIFA va-t-il plier sous la pression ? Le football mondial est-il à la veille de grands changements ? Pierre Rondeau, économiste du sport, co-directeur de l'Observatoire du sport à la Fondation Jean Jaurès, était dans Le Monde en direct hier soir avec donc cette première question. Cette charge de Michel Platini est lourde, on vient de l'entendre, mais finalement, est-ce que Michel Platini est encore une personnalité qui pèse encore sur la scène du football ?
6: Alors, elle pèse médiatiquement. On parle tout de même de Michel Platini, donc forcément, médiatiquement, on en parle. D'ailleurs, ça dépasse les frontières françaises, puisque partout en Europe, on en parle et on cite ses déclarations. Maintenant, il faut rappeler que malgré tout, même si médiatiquement, ça a une portée, il reste à savoir si démocratiquement, si je puis dire, au sein des instances politiques de la FIFA, ça aura un impact et ça portera directement atteinte au statut et à la fonction de Infantino. Est-ce que oui, effectivement, il sera ou il va ou pas démissionner et il sera ou pas réélu en mars prochain. Reste à savoir ce qui va se passer. Maintenant, médiatiquement, c'est sûr que les critiques ne cessent de s'accumuler. Faut voir comment la suite va se dérouler et si oui ou non Infantino va démissionner et s'il démissionne, qui a sa place ? Est-ce que l'UEFA a tout intérêt à maintenir Infantino sous pression pour obtenir, si je puis dire, un peu tout ce qu'ils veulent obtenir de la part de la FIFA, ou prendre le risque de relancer une dynamique élective, une dynamique d'élection, et potentiellement nommer quelqu'un qui n'est pas au service et dans l'intérêt de l'UEFA. C'est un jeu politique, c'est un jeu de pouvoir. On est beaucoup sur ce qui se passe en coulisses, dans les tractations politiques, à savoir si ou pas Infantino va rester. S'il reste, il est mis sous pression par les fédérations nord-américaines, européennes et asiatiques. Dans quel intérêt ? L'UEFA annonce officiellement, médiatiquement, vouloir la fin de l'ère Infantino pour mettre qui à sa place. Personne, pour l'instant, n'a émergé. On sait que l'UEFA parle beaucoup aussi, il y a beaucoup de tractations politiques en coulisses pour son intérêt. L'intérêt des droits TV, l'intérêt des redistributions financières, l'intérêt du price money à destination des nations européennes et des clubs européens lors de la Coupe du Monde des clubs organisée par la FIFA. Donc tout cela n'est que politique et pour l'instant, en l'état actuel des choses, je ne peux pas vous dire si oui ou non Infantino, suite aux déclarations de Michel Platini, restera président de la FIFA.
7: Pierre Rondeau, pour rester sur les déclarations de Michel Platini, nous Belges sommes évidemment directement concernés par cette fameuse affaire du carton rouge. Vous considérez, vous, comme Platini, que c'est plus grave que la mi-temps de 30 minutes lors de la finale ou les pauses hydratation qui étaient des pauses publicitaires ?
6: Alors, hiérarchiser le malheur, c'est toujours bien compliqué parce que dans tous les cas, c'est extrêmement dommageable au football. Évidemment que l'annulation d'un carton rouge et avec en plus l'entremise d'un président... En l'occurrence Donald Trump, c'est politique et choquant qu'il ait pu avoir une telle action qui a été réalisée. De la même manière, on peut aussi s'insurger contre les pauses fraîcheurs qui sont des pauses publicitaires, comme l'a très bien rappelé Michel Platini. Donc sportivement, si vous voulez, c'est choquant que Balogun ait été blanchi, si je puis dire, en tout cas que son carton rouge ait été retiré, parce que ça porte atteinte à l'éthique et à l'équilibre compétitif du jeu, et qu'en théorie, il faut respecter les règles. Et si un joueur prend un carton rouge, il doit être automatiquement sanctionné pour le match suivant. Donc là, ça porte atteinte directement au football et ce qu'est le sport dans son essence la plus pure. Ensuite, si on s'en écarte, économiquement et j'irai pour le public, les pauses fraîcheurs, les pauses publicitaires, les mi-temps d'une demi-heure sont des choses aussi choquantes à ce niveau-là.
7: Alors Michel Platini dit aussi que l'affaire Infantino quelque part doit être réglée par la justice. Or l'UEFA prépare une plainte contre Infantino pour ce fameux projet d'ouverture de la Coupe du Monde aux investisseurs privés, même si Infantino a abandonné son idée. Le patron de la FIFA est accusé de gestion déloyale. Quel était le problème fondamental avec ce projet ?
6: Le problème fondamental, c'est le manque de respect de la démocratie. Le problème fondamental, c'est d'avoir imposé, si je puis dire, auprès de ses collaborateurs ce projet, avec qui il en avait parlé directement, Gianni Infantino, et il en avait parlé directement auprès des proches Donald Trump pendant la Coupe du Monde, ou même avant, parce qu'on sait que les relations étaient excellentes entre le clan Trump et Gianni Infantino, sans que quiconque au sein de la FIFA n'ait été mis au courant, sans que quiconque au sein de la FIFA n'ait eu vent de ce projet de privatisation, et puis ou pas donner son aval. Je reste de façon extrêmement cynique, et je préfère le prévenir, de façon extrêmement cynique, je reste persuadé que si les choses avaient été faites de façon démocratique, il avait posé les choses, posé la question et admis qu'un projet directement auprès de ses collaborateurs était en voie de préparation sans qu'il fasse la chose de façon solitaire directement avec son ami Donald Trump, je reste persuadé que ce projet aurait pu être validé. Il faut quand même rappeler le cynisme de la part de l'UFA, à savoir que l'UFA a aussi une société commerciale dans le cadre de la gestion des droits commerciaux de la Ligue des Champions, alors qu'elle n'a pas été vendue à des fonds d'investissement. L'entité commerciale est gérée en joint-venture entre le syndicat des clubs et l'UFA, mais on est sur le même modèle juridique d'une société commerciale. Donc même au sein de l'UFA, vous avez ce modèle. Là où ça a été critiqué et abondamment critiqué au sein des instances, c'est que les dirigeants, les membres, ont eu le sentiment que Gianni Infantino jouait cavalier seul et parti seul à vouloir imposer cette entité commerciale et qu'en plus, il a voulu la vendre en tout cas 20% de ses parts à des fonds d'investissement proches du président nord-américain.
0: Pierre Rondeau, économiste du sport, co-directeur de l'Observatoire du sport à la Fondation Jean Jaurès, était l'invité du Monde en direct aux côtés de Julie Morel et Sandro Calderon. Rendez-vous dès 17h30 tout à l'heure avec toute l'équipe. Bonjour Virginie Defax.
8: Bonjour Sophie, bonjour à tous.
0: C'est vous qui allez nous guider durant cette matinale et pour l'instant, tout roule.
8: Effectivement, pour l'instant en tout cas, on n'a pas d'incident ou d'accident signalé. Tout de même, quelques légers ralentissements à hauteur de l'aéroport de Liège sur le 42 Namur-Liège avec 5 minutes perdues en direction de Loncin. Et puis côté transport en commun, eh bien, on a quelques retards qui sont signalés sur la ligne Dinan-Bertry et sur la ligne Louvain-Otigny.
0: Et du côté de la météo, Mélanie Pousseur, c'est une journée plus calme en perspective.
9: Oui, tout à fait Sophie, plus calme qu'hier. En tout cas, ce matin, les nuages bas circulent par endroits. Bon, c'est pas bien organisé, on en voit essentiellement au sud du Sion-Sambre-et-Meuse. Puis on ajoute un petit front d'averse sur l'ouest, pas grand chose. Ce front qui va glisser vers le centre et l'est en seconde partie de matinée. Puis cet après-midi, ces quelques averses seront plutôt vers l'est, un temps sec meilleur, avec un ciel assez variable, quelques éclaircies, quelques passages nuageux. Le vent s'est donc calmé par rapport à hier, il est faible de secteur ouest. Et les températures, tout juste de saison, entre 18 et 22 degrés. Pour ce soir et cette nuit, des voiles d'altitude envahiront le ciel. Ils vont s'épaissir en fin de nuit, mais le temps restera sec. Et les minima entre 10 et 14 degrés.
0: Merci Mélanie. On fera bien évidemment un point plus complet juste après votre journal de 6 heures.
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0: Il est 5h52, tu joues ou tu joues pas? C'est la séquence signée Greg Carrette qu'on retrouve chaque semaine aux côtés de Jérôme Collin dans Entrée sans frapper. Et ce matin, Greg Carrette nous explique que GTA 6, le jeu vidéo Grand Theft Auto, a peut-être trouvé son némésis, à savoir son rival redoutable, celui qui se dresse sur son chemin.
14: Aujourd'hui, les réseaux sociaux, en fait, sont en train de s'embraser autour d'un mot que l'on entend de plus en plus souvent, le leak, L-E-A-K, la fuite des données. Hein. Et là, ça touche un monument culturel, en l'occurrence GTA 6.
15: Ouais. Et pour bien comprendre l'ampleur du séisme, il faut se rendre compte que la sortie de GTA 6 qui est prévue pour novembre n'a tout simplement aucun équivalent dans l'histoire du divertissement. Pour rappel, GTA Grand Theft Auto est ce jeu dans lequel on incarne des malfrats et qui se veut aussi être une satire de la société actuelle. D'autre part, c'est une énorme magne à pognon sans limite pour l'éditeur du jeu. Alors, on parle pas, vous l'avez compris, d'un simple jeu vidéo, on parle d'un rouleau compresseur financier, un événement mondial absolu qui va éclipser tous les gros blockbusters
14: américains du cinéma.
15: Ouais. Ouais. Et il n'y a pas un seul jeu vidéo qui va sortir pendant le mois de novembre, à part GTA. Hein.
14: Oui, c'est ça, et on parle ici de milliards de dollars.
15: Hein. Oui. Exactement. Alic, pour faire simple, hein, c'est le moment précis où des données ultra secrètes, des images ou des codes informatiques sont jetés sur la place publique contre la volonté de ses créateurs. Mmh. Alors, c'est pas nouveau.

0: attaqué en réclamant de l'argent, avait fait fuiter 90 vidéos du jeu avec un simple smartphone, puisqu'il était dans un hôtel où il n'avait pas le droit à Internet normalement. Enfin bon, dingue. Il s'était débrouillé. Ce qui se passe en ce moment même, Jérôme, c'est totalement inédit. C'est vraiment une prise d'otage en réel. Depuis plusieurs jours, un pirate, sous le pseudo de Cyberleak, dévoile quotidiennement de nouvelles séquences du jeu. Un jour, c'est la conduite. Le lendemain, il fait fuiter les musiques des stations de radio hyper importantes de Grand Theft Auto. Il affirme avoir la totalité du jeu entre les mains, tiré d'une version qui daterait de 2023. Ce qui reste évidemment à vérifier, puisqu'il y a beaucoup de mensonges, enfin beaucoup de zones obscures dans toutes ces histoires. Et on atteint aujourd'hui des sommets d'arrogance, puisque aujourd'hui même, ce pirate a carrément organisé un sondage en ligne pour que les internautes votent sur les prochains éléments qu'il a fait fuiter. Spoiler alerte, les internautes ont voulu voir la mission dans le camp naturiste.
1: Voilà. Ah, bah, ça reste Internet, mon cher. C'est totalement fou, mais qu'est-ce qui pousse en fait ces gens à agir? Est-ce que c'est l'appât du gain? Est-ce que c'est la recherche d'une forme de gloire? C'est quoi les motivations de ces fameux leakers?
0: Alors, les profils sont assez variés, comme je disais, ils sont souvent jeunes, hein, très jeunes. Très souvent, on a affaire à des faux leaks. Donc, c'est des petits malins qui fabriquent des fausses images de toutes pièces, juste pour flatter leur ego et attirer l'attention. Et souvent, c'est pour flatter l'ego et pour faire le malin. Dans ce cas-là, notre hacker actuel sur GTA 6, les raisons invoquées sont beaucoup plus vindicatives. En fait, il affirme agir en représailles directes contre les éditeurs, Take-Two et Sony. Son but déclaré, les punir pour leur décision de tuer les jeux au format physique. Ce qu'il demande, ce sont des excuses officielles de la part de Take-Two. En même temps, il joue le rôle d'un justicier, hein, un peu un Robin des Bois numérique. Sauf que il joue les justiciers pour les joueurs, mais il profite aussi cyniquement de l'attention mondiale pour promouvoir sa propre crypto-monnaie. Et oui, afin de s'en mettre plein les poches, c'est de l'anarchisme, certes, mais c'est solidement teinté de capitalisme sauvage.
1: Exactement, hein, cette fronde contre la fin des jeux physiques, hein, parce que maintenant, il n'y aura plus des disques. On sent qu'elle monte hein, quand même chez les joueurs, et ça a quand même l'air d'être le nœud du projet.
0: Ouais, c'est vraiment le nerf de la guerre. L'éditeur de GTA a décidé de ne pas proposer de version physique pour GTA 6. Vous allez donc acheter un code et vous n'allez rien avoir dans votre boîte. Sony a emboîté le pas là-dessus et a décidé qu'elle ne ferait plus de disques pour la fin de l'année 2027.
1: Donc, ah oui, c'est ça. Donc, plus de disques à la fin de l'année 2027. J'aimerais qu'on conclue, Greg. Qu'est-ce que ce chaos numérique, ces fuites, ces menaces, etc., parce que c'est quand même beaucoup, qu'est-ce que ça raconte de notre époque, finalement?
0: Ça raconte qu'à une époque où le jeu vidéo est devenu vraiment le loisir le plus lucratif du monde et où GTA 6 s'apprête à vraiment rouler sur le monde, que l'innocence a disparu. C'est devenu vraiment un monde cruel, un monde dur, rongé par la cupidité des actionnaires qui sacrifient l'art sur l'autel de la rentabilité. Alors, l'industrie considère trop souvent son public comme un simple portefeuille à qui l'on rappelle qu'il ne possède rien. Alors, face à des géants devenus intouchables, même si ce hacker cherche à faire de l'argent avec ses cryptos, on se dit que si la cause était véritablement et purement noble, peut-être, Jérôme, qu'on devrait secrètement espérer qu'il y en ait beaucoup d'autres.
2: Greg Carrette et sa séquence Tu joues ou tu joues pas aux côtés donc de Jérôme Collin à retrouver bien évidemment dans Entrer sans frapper. C'est tous les jours, vous le savez. Hein. Toute l'équipe vous donne rendez-vous dès 16h. Pour l'heure, il est 5h57 et vous êtes peut-être devant celui de la salle de bain. Voici Mirror, Puggy.

Mirror, Peggy avec Maëlle, titre qui évoque le sentiment de confusion et de perte de repères qui survient lorsqu'on ne se reconnaît plus dans le miroir. Dans un instant, il sera déjà 6h, l'heure du journal présenté par Sarah Hendricks.

0: Il a marqué l'histoire politique française. L'ancien Premier ministre Édouard Balladur est mort à l'âge de 97 ans. Évocation dans un instant. Un recours en cassation pour Paolo Falzone, le conducteur condamné à 27 ans de prison pour avoir foncé dans la foule au carnaval de Strepy-Brakni. Nous avons pu consulter le dossier. Bonjour à toutes et à tous. C'était une figure majeure de la vie politique française. Édouard Balladur est décédé hier à l'âge de 97 ans. Ancien Premier ministre, homme de droite, il a marqué l'histoire politique en France, Adeline Bercept.
1: Fils d'une famille arménienne élevée à Marseille, Édouard Balladur entame sa carrière au cabinet du Premier ministre Georges Pompidou en 1964. Il est alors encensé par Madame Pompidou pour son sérieux et sa rigueur. C'est là aussi qu'il rencontre un certain Jacques Chirac qui deviendra son ami. Premier ministre populaire sous la cohabitation de 1993 sous Mitterrand, Balladur décide de se présenter à la présidentielle suivante. Mais Chirac se présente lui aussi et se qualifie en le battant de 2,5 points. Mis en cause, puis relaxé pour des soupçons de rétrocommission sur des contrats d'armement, il avait quitté la vie politique depuis 20 ans. Mais ces derniers temps, Édouard Balladur avait conseillé à son camp, la droite et le centre, d'organiser une grande primaire afin d'éviter l'échec, comme il l'avait connu 30 ans plus tôt.
0: Adeline Percept, notre correspondante à Paris, le président français Emmanuel Macron a salué un serviteur exigeant, mesuré et dévoué. Un accord bientôt finalisé pour la reprise du site d'Audi à Forêt. C'est l'entreprise flamande Hélène qui va jouer le rôle de promoteur, comme elle l'a déjà fait sur une partie du site de Caterpillar. Le site d'Audi Brussels sera divisé en différentes entités et pourra entre autres accueillir des activités logistiques. Objectif à terme, créer 3000 emplois. Une info à lire dans le journal L'Écho ce matin. Laurent Hublet, ministre bruxellois de l'économie, détaillera le projet au micro de Laurent Mathieu. Ce sera à 7h45 dans Matin Première. Il l'avait annoncé et il l'a fait. L'avocat de Paolo Falzone a bien déposé son recours en cassation. Un recours pour contester la validité de l'arrêt rendu par la cour d'assises de Mons le 17 juin. Paolo Falzone, ce conducteur qui a foncé à plus de 170 km/h dans la foule du carnaval de Strepy-Brakni, a été condamné à 27 années de prison pour 7 meurtres et 79 tentatives de meurtre. L'avocat du conducteur a donc déposé auprès de la cour de cassation un document de 9 pages qui reprend l'argumentaire de la défense de Paolo Falzone, un document que nous avons pu nous procurer en exclusivité. Florence Dussart, quels sont les principaux arguments ?
2: Eh bien, les arguments, ils sont juridiques, hein, puisque la Cour de cassation ne décide que d'une chose, l'arrêt rendu par la Cour d'assises est-il légal ? Donc, parmi les arguments, l'avocat de Paolo Falzone note que si la Cour d'assises estime que le véhicule de Paolo Falzone a été utilisé comme une arme, lui-même, le conducteur, n'avait pas conscience de cela et que l'intention de donner la mort n'est donc pas établie. Le document pointe aussi des contradictions entre l'arrêt de la cour d'assises et l'expertise automobile. Par exemple, l'expert affirme que le freinage d'urgence n'a eu lieu que 1 seconde 19 avant le premier impact. Et donc, dit l'avocat, il y a eu freinage. Pourtant, le jury a estimé que l'absence de freinage prouvait l'intention de tuer. L'arrêt serait donc contraire à un document officiel de la procédure. Bref, 9 pages d'arguments pour convaincre la Cour de cassation. Elle se prononcera dans les mois qui viennent. Selon un récent rapport, seuls 13% des décisions pénales sont cassées et donnent lieu à un nouveau procès.
0: Florence Dussart avec Martin Collier. Franck Discepoli, l'avocat de Paolo Falzone, n'a pas souhaité s'exprimer, réservant les arguments de procédure à la Cour. La reprise du casino de Bruxelles en suspens. Le Conseil d'État a donné raison hier à la marque Viage qui exploitait jusqu'ici le casino, mais qui avait été évincée dans le nouvel appel à concession par la ville de Bruxelles au profit de Napoleon Games. Selon le Conseil d'État, il y avait un problème dans la motivation de l'évaluation des offres. Une décision rendue alors que l'opposition écolo reproche au bourgmestre Philippe Claus un conflit d'intérêts dans ce dossier. Napoleon Games est un des grands sponsors du club d'Anderlecht dont Philippe Claus est administrateur. Le bourgmestre de Bruxelles conteste cette accusation. Journée importante pour les acteurs de l'enseignement aujourd'hui. Dès ce matin, Valérie Glatigny rencontre séparément les syndicats, les pouvoirs organisateurs et les fédérations d'associations de parents. Des fédérations de parents qui se disent inquiètes vu les tensions qui persistent dans les établissements. Et elle lance un appel pour une véritable concertation à la ministre de l'enseignement pour apaiser l'école. Écoutez Bernard Rubien, secrétaire général de la Fédération francophone des associations de parents de l'enseignement catholique.
3: Les différents acteurs lui ont exprimé, en tout cas, une demande pressante de pouvoir retrouver un mode de concertation qui a été produit dans les deux dernières législatures, c'est-à-dire une rencontre régulière des acteurs sur des projets, une réflexion commune, en sachant bien que c'est la ministre et le gouvernement qui ont la décision, mais que cette décision puisse être éclairée par nos apports communs. La ministre a décidé de mettre fin à ce fonctionnement et depuis, on voit que les tensions n'ont cessé de s'accroître. Dès lors, pour nous, la ministre a en main la possibilité d'apaiser toutes choses. Et c'est de remettre autour d'une table les différents acteurs de l'école qui ont un regard particulier sur les différentes propositions possibles pour l'amélioration de l'enseignement. Cet apaisement ne peut venir que de son côté.
0: Une interview de Marc Cirlero. Les rencontres commenceront à Bruxelles à 9h ce matin. En sport, c'est la fin d'une époque pour le monde du football. Lionel Messi a annoncé qu'il ne jouerait plus avec l'équipe nationale argentine. Il l'a fait plus de 200 fois ces dernières années. Il a marqué 125 buts, disputé 6 Coupes du Monde et il a gagné celle de 2022. En juillet dernier, lui et ses coéquipiers ont perdu la finale face à l'Espagne. À 39 ans, Messi ne met pas un terme à sa carrière. Il va continuer à jouer avec son club de l'Inter Miami. Et puis en tennis, malgré 5 balles de match, Raphaël Collignon n'a pas franchi le premier tour de l'US Open. Il a été éliminé par l'Américain Sébastien Gorzny, 731e mondial. C'est passé par contre pour Alexander Bloch en 3-7 rapide. Carlos Alcaraz, qui n'avait plus joué en simple depuis 4 mois à cause d'une blessure au poignet, a retrouvé le goût de la victoire. Arina Sabalenka s'est également qualifiée pour le deuxième tour. Voilà qui termine ce journal. Merci de vous informer avec nous.
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5: Merci Sarah, on vous attend à 6h30 pour le résumé.
0: À tout à l'heure.
5: Rebonjour Mélanie Pousseur.
6: Rebonjour Sophie, bonjour à toutes et tous.
5: Allez, côté météo, ce sera plus sec qu'hier. Hein.
6: Oui, c'est
5: pas
6: vrai
5: difficile,
6: qu'on a...
5: vous allez me dire.
6: Oui, en tout cas, de manière générale, c'est plus calme. On a un petit front d'averse sur l'ouest qui va glisser lentement, mais sûrement vers le centre et l'est. Ce sera plutôt en seconde partie de matinée. Mais on l'a dit, il sera quand même moins actif qu'hier. Et puis cet après-midi, ces quelques averses, elles seront sur l'est. Ailleurs, le temps sera sec, avec un ciel assez variable qui va alterner entre nuages et éclaircies. En parlant de nuages, il y en a quand même pas mal ce matin au sud du Sihan-Sambre-et-Meuse. Le vent dans tout cela, il s'est calmé par rapport à hier aussi. Voilà qui va faire du bien. Il est faible de secteur ouest aujourd'hui. Et les températures tout juste de saison avec des maxima de 18 à 22 degrés. Rien à dire pour la nuit prochaine. Autrement dit, un temps calme, un temps sec. Des voiles d'altitude qui vont envahir le ciel. Ils vont s'épaissir un peu en fin de nuit. Des minima de 10 à 14 degrés. Puis pour demain, on sera toujours en bordure anticyclonique. Et donc, ce qui va maintenir un petit peu d'humidité chez nous avec des nuages assez nombreux, quelques petites éclaircies, quelques ondées l'après-midi tout au nord. Et puis des températures entre 19 et 21 degrés.
5: Merci Mélanie. Somme toute, c'est encore un temps agréable pour un 1er septembre. À
6: voilà.
5: Tout à l'heure.
6: À tout à l'heure.
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5: Et oui, mardi 1er septembre. Merci de nous avoir rejoints pour vous réveiller, pour vous informer. Matin première, vous le savez, c'est jusqu'à 10h et c'est avec ce matin en studio Hugo Franquin et Elena Pantazidis. Et merci aussi à Oriane Shaw pour la préparation. Le fait du jour, le nouveau code pénal entre en vigueur aujourd'hui, 1er septembre. Il fait partie des grands changements du 1er septembre. En tout cas, c'est un grand changement pour le monde de la justice. Le code a été réécrit. Explication avec Africa Gordillo. À la une de la presse ce matin, c'est aussi cette information. RTBF L'Écho, l'entreprise flamande Aylen va reprendre le site Audiforêt. L'accord est en train d'être finalisé. L'objectif à terme, retrouver 3000 emplois sur le site. L'idée, c'est de diviser ce site en différentes entités pour faire notamment de la logistique. Plus de détails avec Nicolas Vandenskrik. Et puis dans le tour des régions, nous irons notamment au domaine de Cheftogne en province de Namur, province qui cherche des pistes pour financer, et oui, l'entretien du domaine. Mais même si en radio c'est paradoxal de le dire, voici une ode au silence signée Dépêche Mode.

0: Joy de Silence, les mots sont souvent superflus, trompeurs, source de conflits. Le véritable apaisement se trouve dans le silence. Selon Dépêche Mode, pas trop de silence dans un instant puisque ce sera le fait du jour. Et la revue de la presse avec Nicolas Van den Skrik.
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0: 6h14, place à notre fait du jour, à la revue de la presse. Bonjour Nicolas Van den Skrik.
8: Bonjour Sophie, bonjour à tous.
0: Avec un scoop ce matin.
8: Oui, un scoop économique partagé avec nos collègues de l'Écho et puis la rédaction de la RTBF.
0: On voit ça dans un instant. Mais tout d'abord, la rentrée qui a une couleur particulière pour le monde de la justice, puisque le tout nouveau code pénal entre en effet en vigueur aujourd'hui, mardi 1er septembre. Il était temps de dépoussiérer la matière pénale. L'ancien code datait quand même de 1867. Quels sont les principaux changements? Petit tour d'horizon avec Africa Gordillo.
9: Premier grand changement, la philosophie même du nouveau code pénal. La prison est le dernier recours. C'est-à-dire qu'un juge du fond doit envisager d'autres peines avant de penser à l'emprisonnement. On parle ici de peine de travail, de peine de probation, de surveillance électronique ou encore d'amende. Ces peines devront avoir du sens, bien sûr. Elles tenteront d'atteindre des objectifs eux aussi précisés dans le code pénal. Exemple, celui de restaurer l'équilibre social. C'est l'idée même de la justice restauratrice. Loin des idées reçues, ce type de peine est sans doute moins confortable pour le délinquant qui va être obligé de se remettre en question. Si ces peines alternatives ne sont pas la solution, alors seulement le juge choisira une peine d'emprisonnement. C'est ça la prison en dernier recours. Parce que la prison peut bien sûr se justifier, mais elle ne constitue pas toujours la solution. Autre grand changement de ce code pénal, on ne parlera plus de contravention, délit ou crime, mais d'infraction au sens large, avec des niveaux de peine associés, 8 niveaux en tout, du niveau 8 avec la peine la plus lourde, au niveau 1 avec la peine la plus légère.
0: C'est donc un grand changement pour le monde de la justice. Les juges devront penser à la peine de prison en dernier recours. Le nouveau code pénal est largement salué, mais il suscite aussi pas mal de craintes. Écoutez l'avocat pénaliste Denis Bosquet.
10: Si je puis essayer d'utiliser une formule, ce code pénal a l'âge de notre société, mais la prison n'a pas l'âge de notre société. La prison, elle est moyenâgeuse. Elle est utilisée comme au siècle dernier et pas comme outil de réinsertion, c'est un outil de punition dans des conditions épouvantables. Et aussi longtemps que vous n'allez pas superposer, si je puis dire, la modernisation d'un code qui avait besoin effectivement d'être modernisé avec la modernisation d'un système pénitentiaire et d'un système de peine alternatif qui fonctionne, ça risque de coincer.
0: L'avocat pénaliste Denis Bosquet, contacté par Africa Gordillo pour donc ce nouveau code pénal qui entre en vigueur aujourd'hui. C'est notre fait du jour. Place au coup d'œil sur la presse avec vous, Nicolas. Et donc, à la une, cette information, l'avenir du site d'Audi Brussels commence à se dessiner.
8: Oui, information conjointe de la RTBF et de l'Écho, c'est également en une du Tate. Information déjà assez concrète pour ce grand site industriel bruxellois, puisqu'on connaît désormais le nom du repreneur du site. Hélène Warhouse, qui rachètera les 50 hectares de l'ancien site d'Audi à Forêt. Le terrain devra accueillir un nouveau parc d'activités, industrie, logistique et numérique, avec en prime la promesse de créer sur ce site 3000 emplois dans les 10 ans.
0: Et c'est Laurent Hublet, le ministre bruxellois de l'Emploi et de l'Économie, qui sera l'invité de la matinale pour revenir donc sur cette information. Il sera l'invité de Laurent Mathieu. Quel avenir pour des sites industriels comme Audi Forêt? Comment dynamiser le marché du travail à Bruxelles alors que le taux d'emploi y est le plus faible du pays? On lui demandera bien évidemment aussi plus d'informations sur cette reprise donc du site Audi Bruxelles par ce repreneur, donc Eylenoir House, qui va en faire un parc d'activités logistiques. Retour, Nicolas, donc à la presse. On a démarré sur Audi Forêt et sur l'économie. On poursuit dans cette direction?
8: Bah oui, volontiers, bah avec oui. l'Adsenius qui annonce « L'économie belge ne progresse plus ». C'est, semble-t-il, une première depuis un petit moment, depuis 6 ans en fait. Et au fond, depuis la fin du Covid, jamais la croissance trimestrielle en Belgique n'a été aussi mauvaise. Si cette fois, le moteur de l'économie semble à l'arrêt, explique Le Quotidien, ou en tout cas au point mort, c'est sans doute, sans beaucoup de surprise, principalement à cause de l'énergie trop chère, explique le Latsenius. Le Soir, lui, observe la progression des taux de crédit, toujours plus chers eux aussi, note Le Quotidien, qui en fait une manchette très illustrée. On peut voir la courbe des prix passer ensuite à la courbe des taux. Elle est forcément en rouge, puisqu'elle augmente. Pour un achat, il faut désormais tabler sur du 4% de moyenne, observe Le Soir, qui lie cela au contexte. Contexte international et forcément contexte économique inflationniste et incertain. Pour autant, les Belges ne sont pas non plus totalement démunis. Le Nieuwsblad le souligne ce matin en titre. Après seulement 3 jours, les nouveaux bons d'État belges ont déjà récolté près d'un demi-milliard d'euros. La plupart des souscripteurs optent plutôt pour le bon à 1 an. Seuls 55 millions ont été investis dans le bon à 10 ans. Le montant des souscriptions est considéré par le gouvernement fédéral comme un signe de confiance des épargnants belges dans la stabilité financière du pays.
0: 1er septembre, oui. C'est aussi la rentrée scolaire en Flandre.
8: Eh oui, Jazeker. Et chez nos amis flamands, la ministre Zualdemir, ministre NVA, se dit prête pour une nouvelle année scolaire particulièrement optimiste, dit-elle. L'enseignement flamand se porte bien. C'est en tout cas elle qui le dit au Standard. Le Morgen lui pose plutôt la question à ceux qui veulent bien le lire. Prêt pour la rentrée, demande Le Quotidien. Le secteur a à peine eu le temps de se remettre de la dernière réforme, que la nouvelle vague est déjà là. Cette rentrée sera donc encore plus mouvementée que d'habitude, estime Le Morgen, qui précise « La principale préoccupation dans les écoles reste encore et toujours de disposer du nombre suffisant d'enseignants. » Ça n'est d'ailleurs pas la seule des préoccupations, il s'agit aussi de maintenir les journées pédagogiques. Ça, c'est le Nieuwsblad qui le souligne. Les écoles secondaires flamandes bataillent dur pour maintenir ces journées. La loi en Flandre prévoit désormais que les cours ne peuvent être suspendus à l'occasion de ces journées pédagogiques. Un quart des écoles ont fait preuve d'imagination et envisagent de demander aux élèves de poursuivre ce jour-là l'enseignement à domicile, en réalisant des exercices de manière autonome. Selon les directions de ces écoles, les journées pédagogiques sont l'un des rares moments de formation continue pour les enseignants. Et puis cette info, encore, et qui tourne surtout au nord du pays, information en une du Standard, 53 enfants conçus en Belgique, à partir du sperme d'un donneur danois, présente une anomalie génétique. Une fois de plus, explique le Standard, il s'avère que le sperme d'un même donneur a été utilisé auprès d'une quarantaine de femmes belges différentes. Dépassement flagrant du plafond légal fixé dans notre pays à normalement 6 familles maximum. Des échantillons de ce donneur danois ont été distribués dans 24 pays en tout.
0: On avait déjà eu ce genre d'histoire et d'information il y a quelques mois avec un autre donneur qui présentait également une maladie. Le décès d'Édouard Balladur, ancien Premier ministre français, est décédé hier et il est en une de la presse.
8: Oui, ex-Premier ministre, grand rival de Jacques Chirac, retient La Libre en titre de une. Figure emblématique de la droite, observe Libération qui sort évidemment le titre auquel on s'attendait. Édouard Balladur s'est arrêté. Référence à une phrase qu'il avait lancée au soir de sa défaite contre Jacques Chirac en 1995. L'ancien Premier ministre français est mort à 97 ans.
0: Merci Nicolas Vandenskrik pour ce premier coup d'œil des unes de vos journaux ce matin. Vous revenez pour l'écho des éditos. Vous nous donnez l'heure.
8: 7h35.
0: Le rendez-vous est pris. Et celui avec Virginie Defax aussi. Qu'en est-il sur la circulation? Est-ce que ça roule pour l'instant, Virginie?
4: Alors, on a quelques ralentissements dans les travaux du côté de Liège, sur le 40 Liège, Aix-la-Chapelle à hauteur de Votem, où vous perdez 5 minutes vers l'Allemagne. Et puis sur le ring de Bruxelles, ça commence également à ralentir en extérieur, entre Waterloo et Woluwe-Saint-Etienne. 10 minutes perdues actuellement vers Zaventem. Et côté transport en commun, des retards et suppressions sont possibles entre Dinan et Bertry. et entre Louvain et Ottigny.
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0: Il est 6h22, place à l'actualité de vos régions. Canicule, sécheresse et incendie. Le dérèglement climatique a affolé le thermomètre cet été. Et dans le secteur du tourisme, on aime le soleil, mais là, trop, c'est trop. Il n'y a pas encore de chiffres, mais des tendances pour un bilan touristique très contrasté finalement pour cet été, souvent en deçà des attentes. Michael Mercier, adjoint à la direction de la Fédération Attraction et Tourisme, est au micro d'Anaïs Tass.
13: Toutes les activités plutôt en extérieur, en pleine chaleur. On pourrait citer des activités en plein extérieur, en pleine nature, dans lesquelles il fait vraiment trop chaud. Donc ça n'incite pas les gens, évidemment, à aller se balader. Alors, les secteurs vraiment indoor, même les musées, etc., la situation là aussi est contrastée parce que finalement, il a fait tellement chaud que les gens ne partaient pas. Donc, on ne peut pas dire que sur ce type d'activité, ça a extrêmement bien performé. Alors, il y a des lieux qui incitent un peu plus, on va dire, à l'idée qu'on en a de se dire, tiens, là, on va pouvoir aller se mettre au frais. Des grottes, par exemple, on sait que ce sont des lieux qui sont particulièrement frais. Donc, ces lieux-là ont peut-être déjà un peu mieux fonctionné parce qu'ils permettaient d'avoir une climatisation naturelle.
14: On a quand même déjà des tendances sur le week-end du 15 août qui a été marqué notamment par le début du grave incendie dans les Fagnes.
13: L'épisode dans les Hautes-Fagnes, il a effectivement impacté le secteur, très fortement l'hébergement, parce que là, il y a une très grande concentration d'hébergement.
0: Oui, et le secteur de l'hébergement touristique, les Hautes-Fagnes représentent 10% des nuitées en Wallonie, à savoir environ 1 million de nuits sur l'année. Les centres d'accueil pour sans-abri cherchent des bénévoles, notamment à Liège. C'est le cas de la SBL Thermos, par exemple. Chaque année, 350 personnes s'occupent de l'accueil de jour, comme de nuit, et du travail. Il y en a, puisque le record de repas servis en une soirée a été battu cette année. Des bénévoles, donc, parfois difficiles à recruter, comme l'explique Gabriel Amorelli, le directeur.
15: Ils ne sont pas spécialement faciles à joindre, ces bénévoles, mais une fois qu'ils sont au courant de ce que Thermos fait, de nos activités, là, du coup, on a beaucoup plus de facilité à les faire venir, puisqu'ils sont souvent très enclins à devenir bénévoles, motivés par notre mission. Être bénévole chez nous, c'est une fois tous les 15 jours, mais malgré tout, c'est un engagement. Ça peut faire peur quand on est encore travailleur, quand on a une famille. C'est un engagement de s'engager à Thermos. Donc, évidemment, il y a la question de la disponibilité et aussi toute la question de travailler avec un public précarisé. Il y a des fois des a priori, des peurs qu'on, nous, on peut expliquer en tant professionnel et rassurer les bénévoles.
0: Des propos recueillis par Julien Covolo. Si vous souhaitez apporter votre aide à l'association bénévolement, elle vous donne rendez-vous sur son stand à Retrouvailles le 5 et 6 septembre prochain. Ce sera au parc de la Beauvrie, donc à Liège. À Charleroi, c'est la rentrée politique. C'était la rentrée politique hier soir en conseil communal. Un conseil communal qui a été marqué par un moment d'hommage à Jacques Van Gompel. Les différents chefs de groupe ont chacun pris la parole pour saluer la mémoire de l'ancien bourgmestre socialiste de Charleroi. On le rappelle, Jacques Van Gompel est décédé il y a 10 jours. Il avait 79 ans. Un nouveau projet résidentiel va bientôt sortir de terre à Louvain-la-Neuve, sur une parcelle de l'avenue du Ciseau. C'est à côté de l'Effec, à quelques minutes à pied du centre-ville. 130 logements seront construits, les travaux commenceront prochainement. Et cette fois-ci, il ne s'agit pas de cotes pour les étudiants, mais principalement d'appartements de court séjour pour un public étranger, les professeurs invités, les chercheurs ou même les doctorants. L'université insiste sur le caractère exemplaire des futures constructions en matière énergétique notamment. Écoutez Nicolas Cordier, directeur de l'organe chargé du développement immobilier de l'UC Louvain.
16: C'est plus qu'un bâtiment d'aujourd'hui, c'est un bâtiment pour demain, avec tous les défis énergétiques de besoin d'isolation pour l'hiver, mais aussi potentiellement de limiter les surchauffes en été. Donc tout ça a été réfléchi. Par exemple, l'ensemble de nos logements sont traversants et donc il y a des possibilités d'aération. Et on est sur des pompes à chaleur avec des panneaux solaires et c'est mutualisé pour l'ensemble des logements. Et donc là aussi, on a une performance énergétique qui est exemplaire.
17: Ce qui permet aussi de diminuer les charges pour les personnes qui loueront ces logements.
16: L'UC Louvain et Inésu avaient pour objectif de mettre du logement à des prix inférieurs au marché. Ça, c'est vraiment important. Et donc, quand on arrive à tirer un loyer vers le bas et qu'en plus le volet des charges sera très basse, c'est le locataire qui est deux fois gagnant.
0: Des propos recueillis par Hugues Van Peel, notez que sur les 130 logements, 90 seront mis en location. Les 40 autres seront vendus par Thomas Epiron, l'entreprise sélectionnée pour développer le projet. Cette question aussi, comment financer l'entretien des infrastructures du domaine de Cheftogne? La province de Namur, qui en a la tutelle, se pose la question dans un contexte, il faut le dire, un contexte budgétaire très tendu. Plusieurs pistes vont être présentées aujourd'hui en commission du Conseil provincial, parce qu'il y a urgence, Grégory Faub.
11: Les visiteurs l'auront constaté, depuis le début de la saison, le petit train qui circule à Cheftogne est en panne. Isabelle Joiret, députée provinciale en charge du domaine.
18: Malheureusement, les pièces viennent du Portugal, donc il faut toujours un laps de temps assez important pour pouvoir les récupérer, pour faire les réparations nécessaires.
11: N'empêche, cette longue panne pourrait donner le sentiment d'un déficit d'entretien du matériel, d'autant que le problème se pose au moment où le ponton qui mène aux pagodes s'est effondré. Il était instable et condamné depuis 2 ans. Faut-il y voir un manque d'investissement? Réponse de la députée provinciale.
18: Non, il n'y a pas de problème de financement ou d'investissement au domaine, puisqu'on accorde quand même une dotation qui est très conséquente, de plus de 4 600 000 euros.
11: Problème, cette dotation permet à peine de payer le personnel, il faut donc trouver des financements supplémentaires. Isabelle Joiret va présenter aujourd'hui en commission du Conseil provincial plusieurs pistes pour faire rentrer de l'argent dans les caisses. Il est question de certaines augmentations tarifaires et par ailleurs, un consultant va être désigné.
18: Mais oui, il va devoir avoir une vision globale de ce que l'on veut faire du domaine, ce qu'on veut faire en horeca, en hébergement et aussi dans tout ce qui concerne les activités de domaine. Donc il aura un rôle important pour le futur du domaine.
11: La désignation devrait être officielle en novembre. L'objectif est que le consultant se retrousse rapidement les manches pour pouvoir entrer dans le vif du sujet dès le début de l'année prochaine.
0: Voilà pour l'état de santé du domaine de Chevotogne en province de Namur. Reportage signé Grégory Faub. Restez bien avec nous dans un instant. L'essentiel de l'actu, ce sera donc à 6h30. Et puis bien sûr, le journal des sports avec Christine Anquet. Il sera question de la retraite internationale de Lionel Messi.
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0: Top 6h30, l'essentiel de l'actualité de ce mardi matin avec vous, Sarah Hendricks.
26: Bonjour à tous. Un accord bientôt finalisé pour la reprise du site d'Audi à Forêt. C'est une info RTBF et le journal L'Écho. L'entreprise flamande Hélène va jouer le rôle de promoteur comme elle l'a déjà fait sur une partie du site de Caterpillar. Le site d'Audi Brussels sera divisé en différentes entités et pourra entre autres accueillir des activités logistiques. Objectif à terme, créer 3000 emplois. Laurent Hublet, ministre bruxellois de l'économie, détaillera le projet au micro de Laurent Mathieu. Ce sera à 7h45. Recours en cassation pour Paolo Falzone, le conducteur qui avait foncé dans la foule au carnaval de Strepy-Brakni. Son avocat conteste la validité de l'arrêt rendu par la cour d'assises de Mons, c'était le 17 juin dernier. Pour rappel, Paolo Falzone avait été condamné à 27 ans de prison pour 7 meurtres et 79 tentatives de meurtre. Son avocat pointe entre autres des contradictions entre l'arrêt de la cour d'assises et le rapport d'expertise automobile. C'est aujourd'hui qu'entre en vigueur le nouveau code pénal, près de 160 ans après le précédent. Parmi les principaux changements, la prison désormais considérée comme le dernier recours après d'autres peines qui doivent avoir plus de sens. Et puis on ne parlera plus de contravention, de délit ou de crime, mais d'infraction au sens large avec 8 niveaux de peine associés. Un nouveau nom et un nouveau visage à la tête d'Apple, John Ternus, 51 ans, succède aujourd'hui à Tim Cook à la direction générale de l'entreprise américaine. Tim Cook qui avait lui-même succédé à Steve Jobs, le fondateur d'Apple en 2011. Le plus grand défi de John Ternus sera sans doute d'intégrer l'intelligence artificielle dans le modèle économique d'Apple, société qui a bâti son empire sur ses appareils bien plus que sur les technologies qu'elle a empruntées à d'autres. Écoutez Nicolas Van Zeebroek, professeur d'économie et de stratégie numérique à l'ULB.
3: Apple a effectivement un retard relatif dans les grands modèles de langage, notamment de l'IA. Elle s'appuie sur OpenAI, sur Google, et elle les laisse engloutir ces centaines de milliards très joyeusement. Elle peut se dire en quelque sorte, pourquoi je financerai toute la centrale électrique à partir du moment où j'ai un robinet par lequel passent de toute façon 2,5 milliards de consommateurs. Mais il y a quand même un risque derrière. Je peux sous-traiter une partie de la technologie, mais à quel moment est-ce que cette technologie devient elle-même le point de contact stratégique avec le client, et avec le risque qu'un jour, ma propre interface qu'est l'iPhone deviennent finalement accessoires et que je puisse remplacer beaucoup plus facilement un iPhone par n'importe quoi d'autre, parce que ce qui m'intéresse désormais, ce n'est plus l'iPhone et son interface, mais c'est l'accès direct à des technologies d'IA qu'Apple ne maîtrise plus. C'est un pari, elle peut se tromper dessus et ça pourrait faire mal.
26: Des propos recueillis par Cédric Loriot. Et puis Édouard Balladur s'est éteint hier à l'âge de 97 ans. L'ancien Premier ministre français avait marqué la vie politique chez nos voisins dans les années 90. Le président français Emmanuel Macron a salué un serviteur de la France exigeant, mesuré et dévoué.
0: Merci Sarah, on vous attend ici même pour le journal de 8h. Mais avant cela, une retraite, mais non. Journal des sports. Messi, c'est Lionel Messi qu'on ne verra plus sous le maillot argentin. Bonjour Christine Anquet.
6: Bonjour.
0: Il a en effet annoncé sa retraite internationale à 39 ans.
6: Et ce n'est pas une immense surprise étant donné son âge, mais c'est quand même une page de l'histoire du football qui se tourne. La nouvelle est tombée sur Instagram via la photo de 3 pages manuscrites que Messi dit avoir rédigées 2 jours après la finale de la dernière Coupe du Monde perdue face à l'Espagne. Le récent décès de son père l'a conforté dans son choix. Après 21 ans, il dit adieu à sa sélection. Une décision qui fait mal, reconnaît-il. Il ne quitte pas les terrains de football, évidemment. Il continuera à défendre les couleurs de l'Inter Miami. Son contrat court jusqu'en 2028. Avec l'Argentine, Lionel Messi a vécu beaucoup de déceptions puisqu'il n'a remporté la Coupe du Monde qu'en 2022, mais aussi des triomphes. Ce mondial-là, donc, plus 2 Copa América et un titre olympique notamment. Il a joué 207 fois avec l'Argentine, il a inscrit 125 goals pour son pays, il a disputé 6 Coupes du Monde et il a encore marqué 8 fois en juin et en juillet aux États-Unis avant de passer à côté de sa finale et de pleurer sur le terrain, annonçant à peu près déjà la fin de son aventure avec l'Albicéleste.
0: Voilà, mais avec un tel parcours, c'est une retraite bien évidemment méritée. Football toujours, avec des mouvements à quelques jours de la fermeture du mercato.
6: Oui, le Français Bradley Barcola quitte le Paris Saint-Germain pour Liverpool pour 140 millions d'euros. Et Liverpool qui s'apprêterait à engager le jeune gardien belge Lucas Brugmans pour 35 millions d'euros d'après les chiffres qui circulent. Ce jeune de 18 ans n'a disputé que 15 rencontres avec l'équipe première de Genk. Il pourrait peut-être rester dans le Limbourg une année de plus en prêt pour s'aguerrir. A confirmé aussi le passage du Diable Rouge Mathias Fernandez Pardo de Lille à Newcastle. Et puis Lucas Tassin, autre néo-diable, devrait quitter Saint-Etienne pour Séville.
0: Voilà pour le mercato en football. Le tennis, avec cette énorme désillusion, tiens, pour Raphaël Collignon, il a été éliminé dès le premier tour de l'US Open.
6: Oui, malgré 5 balles de match, le 38e joueur mondial a été battu par l'Américain Sébastien Gorsny, 731e mondial. Il s'est incliné au super tie-break du 5e set depuis qu'il a disputé une première finale sur le circuit, sur la terre battue d'Höchstadt au mois de juillet. Raphaël Collignon a totalement perdu confiance et il vient d'aligner 5 défaites au premier tour. Il avait joué un 3e tour à New York l'année dernière. Cela s'est beaucoup mieux passé pour Alexander Blok. Il a battu le Chilien Tomás Barrios Vera à 6-3, 6-4, 6-2.
0: Pour le reste, le Français Arthur Fils, 11e joueur mondial, lui est tombé de très haut.
6: Oui, il était cité par certains comme l'un des favoris du tournoi. Récent vainqueur du Masters 1000 de Cincinnati, il a chuté face à Stefanos Tsitsipas. Ce n'était pas un bon tirage, évidemment. Le Grec n'est plus que 53e mondial, mais il sait toujours comment gagner et il l'a fait en 4-7. Retour gagnant pour Carlos Alcaraz. Après avoir soigné une blessure au poignet pendant 4 mois, le double vainqueur du tournoi a éliminé le Russe Roman Safiulin sur un triple 6-4. Le Suisse Stan Wawrinka, ancien vainqueur de l'US Open lui aussi, a disputé le dernier match en grand chelem de sa carrière à 41 ans. Il a été battu par l'Italien Matteo Berrettini. Et puis victoire de Ben Shelton également cette nuit. Chez les dames, qualification pour le 2e tour d'Arina Sabalenka, double tenante du titre, de Linda Noskova, la gagnante de Wimbledon, et d'Iga Świątek.
0: Vendredi et samedi, Bruxelles sera la capitale mondiale de l'athlétisme, Christine, avec le 50e Mémorial Van Damme. Il sera organisé au stade Roi Baudouin.
6: Oui, 40 champions olympiques ou champions du monde en titre seront présents, dont le très populaire perchiste suédois Armand Duplantis. Il y aura une vingtaine de Belges également. Les médaillés du récent championnat d'Europe seront bien là. Yana Van Lent, Salia Ghis et Delphine Kansa. Et qui sait, Kansa pourrait peut-être titiller le record de Belgique du 100 mètres qui appartient toujours à Kim Gevaert. Maintenant directrice du Van Damme, Kim Gevaert s'est souvenue pour Frank Peterken de moments forts vécus au Mémorial il y a quelques années quand elle était athlète.
4: J'ai participé 11 fois comme athlète au Mémorial, donc c'est déjà beaucoup. Je me rappelle encore très bien de ma toute première fois. J'ai pu courir ici un 200 mètres contre Molinotti et Irina Privalova, donc un niveau très élevé. J'étais super stressée, mais j'ai adoré et j'avais bien couru en plus. Après, la toute première fois que j'ai pu gagner une course ici, c'était très spécial. La toute dernière fois que j'ai mis mes spikes en 2008, c'était aussi ici et on a reçu notre médaille olympique d'or en 2016. Donc ça aussi, bien sûr, c'est un souvenir très spécial pour moi.
6: Oui, c'était il y a 10 ans. C'était une médaille d'or qu'Olivia Borlée, Anna Marienne, Elodie Ouedraogo et Kim Gevaert avaient reçue 8 ans après le relais 4 x 100 mètres des Jeux de Pékin. Elles avaient gagné le titre olympique après le déclassement de la Russie pour dopage.
0: 8 ans après, ça fait quand même toujours plaisir, même oui, de recevoir une médaille.
6: C'est pas pareil.
0: Non. Le Tour d'Espagne cycliste reprend aujourd'hui après une journée de repos.
6: La 10e étape sera accidentée avec 3 cols de 3e catégorie au programme, rien de plus. L'Espagnol Enric Mas est en tête du classement général avec 1 minute et 18 secondes d'avance sur Primoz Roglic. Hier, Tadej Pogacar a été opéré avec succès d'une fracture de la clavicule gauche et il va rester hospitalisé à Barcelone pendant quelques jours. Après sa chute de samedi à la Vuelta, il souffre aussi d'une commotion cérébrale et d'une fracture d'une vertèbre cérébrale. Enfin, les Yellow Tigers, les volleyeuses de l'équipe nationale, vont disputer aujourd'hui leur 8e de finale du championnat d'Europe. Elles vont rencontrer l'Allemagne.
0: Et on espère bien évidemment une victoire à la clé. C'est prenable, Christine ?
6: C'est prenable. Elles ont gagné tout leur match de poule.
0: Ah bah donc.
6: Mais maintenant, en cas de défaite, c'est élimination.
0: Voilà, c'est ce qu'on n'espère pas en tout cas pour elles. Merci et que leur parcours va continuer. Merci Christine. Il est 6h39. Mélanie Pousseur, côté météo, davantage d'éclaircies aujourd'hui.
5: Oui, le ciel hésitera, Sophie, entre éclaircies, passages nuageux, des nuages bas qui sont quand même assez nombreux. Hein. Ce matin, c'est pas bien organisé, c'est vrai, mais on en voit essentiellement au sud du Sillon sans brémeuse. Et puis on ajoute à tout cela un petit front d'averse sur l'ouest qui va glisser lentement mais sûrement vers le centre et l'est en seconde partie de matinée. Il sera moins actif qu'hier. En parlant de moins actif, le vent aussi plus calme hein, par rapport à hier. Il est faible aujourd'hui de secteur ouest. Et puis pour votre après-midi, quelques petites averses qui vont encore traîner ça et là plutôt sur l'est. D'ailleurs, on retrouvera un temps sec avec un ciel assez variable, quelques éclaircies, surtout au littoral et puis quelques passages nuageux aussi. Les températures dans tout cela, tout juste de saison, entre 18 et 22 degrés pour vos maxima. Pour la nuit prochaine, rien à signaler, un temps calme, un temps sec, des voiles d'altitude qui vont envahir le ciel et qui vont s'épaissir un peu en fin de nuit avec des minima entre 10 et 14 degrés. Et puis pour demain, les nuages qui seront assez nombreux avec quelques éclaircies qui résisteront tout de même par endroits. Et puis pour votre après-midi, des nuages un peu plus denses, à la clé donc un risque d'ondées plutôt au nord du territoire. Quant aux températures, pas vraiment de grands changements, les maxima entre 19 et 21 degrés.
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0: Mardi 1er septembre, merci de nous suivre en radio sur RTBF la Première, sur Ovio et puis en télé sur RTBF la 3. Trois lettres, deux chiffres devenus indispensables pour de nombreuses associations. Cap 48 démarre aujourd'hui. Cap 48 pour soutenir le handicap et l'aide à la jeunesse. À nouveau des rendez-vous solidaires, des défis qui sont organisés cette année. L'objectif est aussi de mettre en avant les talents et les réussites plutôt que les limitations du handicap. Détail avec Anne-Laure Mac qui est notre invitée dans un instant. Comment lutter contre le sentiment d'insécurité ? C'est l'une des préoccupations majeures dans les grandes villes comme Charleroi. La ville a lancé son troisième plan. Alors qu'est-ce que ça change sur le terrain ? On verra ça avec Simon Gérard vers 6h50. Et puis dans l'actualité musicale, juste avant le journal de 7h, quelques rythmes latino-américains et belges.
18: On est tous capables. On a tous nos capacités. Toutes les personnes en situation de handicap que j'ai rencontrées sont capables.
28: Je suis capable d'être autonome. Je suis capable d'ouvrir ma gueule. Je suis capable aussi d'être très subtile.
30: Waouh.
28: Être belle.
30: Être belle.
28: Belle et rebelle.
31: J'aime à dire que je suis une personne capable autrement. Donc, encore une fois, capable autrement, enfin, c'est juste chouette.
30: On a tendance à vouloir toujours mettre les gens dans les cases ou de leur coller des étiquettes. Donc, je propose qu'on en ait épinglé quelques-unes et puis on fait le tri ensemble.
28: Les étiquettes, c'est pas pour les personnes, c'est pour les potes confiture.
32: J'essaie d'être le plus autonome possible. Du coup, ça me vexe un peu quand on dit que oui, je trouve que t'es un peu dépendant.
30: Bon, bah alors on va lui faire sa fête voilà. À celui-là.
32: On peut le déchirer.
30: Allons-y.
31: Héros, on va le mettre à la poubelle.
30: Tout de suite, comme ça, d'emblée.
31: Mais oui, parce que j'aime pas, parce qu'on m'a traité de héros, enfin, dès le début de la manche.
30: J'y vais. Hein.
31: Ah ouais.
30: Allez hop, héros.
31: Dès le début de la manche, ils m'ont dit, putain, mec, c'est un héros. Mais non, je suis pas un héros, je suis un mec qui a bossé comme un dingue.
30: Bienvenue dans Les Capables.
0: Les Capables, une série d'entretiens en vidéocast qui donne la parole à des personnes en situation de handicap, mais qui parle aussi de leur réussite, leur talent. Et ils en ont. Bonjour Anne-Laure Mac.
30: Bonjour.
0: C'est vous qui avez réalisé ces entretiens. Ce mardi marque donc le lancement de l'opération Cap 48 et de sa campagne Gardons le Cap. L'objectif est certes de parler donc du handicap comme chaque année, mais aussi de déplacer un petit peu le regard que l'on a.
30: Bien sûr, changer le regard, écouter réellement les personnes en situation de handicap avant de les enfermer dans leur handicap. C'est vraiment des choses importantes et un regard qui évolue évidemment. On pense notamment en 2021 au changement de la Constitution belge avec l'introduction de cet article 22 ter qui dit que chaque personne en situation de handicap a droit à une inclusion pleine et entière dans la société. Et on a changé à ce moment-là le mot intégration par le mot inclusion. Et c'était un changement important parce que intégrer, c'est un peu au forceps, alors qu'inclure, c'est dès le départ penser avec. Et c'est vraiment ce changement de regard qu'on tente de faire, comment dire, société avec Cap 48 depuis presque 70 ans aujourd'hui. C'est vraiment de regarder les personnes en situation de handicap pour ce qu'elles sont capables de faire. Les choses évoluent, mais encore trop lentement, parce qu'il y a tous des projets de vie comme suivre des études, avoir des enfants, avoir un boulot, tout ça qui sont des projets de vie classiques qui sont encore trop compliqués. C'est des parcours semés d'obstacles pour les personnes en situation de handicap.
0: Et en quoi, justement, Cap 48 et sa campagne peuvent les aider?
30: Alors, pour le changement de regard, évidemment, à travers le vidéocast Les Capables, on laisse les personnes, à travers des longs entretiens, se définir elles-mêmes, dire ce qu'elles ont envie de dire d'elles-mêmes, justement avant qu'on pose le regard lié au handicap.
0: On l'entendait, les étiquettes, c'est pour les pots de confiture, hein, dans le témoignage, et donc c'est essayer d'enlever ces étiquettes, c'est ça ?
30: Exactement, ou en tout cas de faire le tri dans tous ces mots, hein, courageux, héros, incapable, parfois handicapé. Certains ont des regards et des avis différents aussi sur ce mot. Est-ce qu'ils l'acceptent ? Est-ce qu'ils le rejettent ? Donc c'est vrai que c'est une des séquences dans le vidéocast où on donne tous ces mots, tous ces clichés, et les personnes ont le droit soit de les déchirer, soit de les accepter et d'expliquer pourquoi ces mots font sens pour elle. Oui.
0: Oui, vous avez rencontré une dizaine de personnes. Ces vidéocasts sont disponibles sur Ovio. On peut bien sûr aller les regarder. Qu'est-ce qui vous a attiré à faire ces vidéocasts? Pourquoi? Et qu'est-ce que vous en retenez aussi, vous? Est-ce que votre regard a aussi changé?
30: Bien sûr, j'en retiens beaucoup de choses. D'abord, je l'évoquais, le mot handicapé, à quel point chaque personne, finalement, le vit autrement. Peu de personnes acceptent ce mot seul, comme un nom. La plupart des personnes me disent, on dit personne handicapée, mais c'est pas un gros mot de dire personne handicapée. La plupart pensent ça aussi par rapport au mot courageux. Moi, j'étais très interpellée par Loïc Sauvage, qui est politologue, maître de conférences, et qui me disait, mais en fait, il est en chaise, et il me disait, ce mot courageux, je ne le supporte plus, parce que si on me dit que je suis courageux, ça veut dire quoi de ma vie? Ça veut dire que ma vie ne mérite pas d'être vécu, que ma vie est trop difficile pour être vécue. J'ai trouvé ça vraiment très interpellant. Ou Philippe Croizon, qui ne supporte pas qu'on dise de lui qu'il est un héros, parce qu'il dit en gros, et on l'a entendu dans l'extrait, si je suis un héros, alors quoi, je n'ai pas mérité, j'ai pas fait les efforts nécessaires pour arriver là où j'en suis.
0: Lancement donc aujourd'hui de cette campagne Cap 48, campagne 2026, avec toujours les mêmes défis, les rendez-vous que l'on connaît.
30: Évidemment, les événements de sensibilisation, mais aussi ceux de récolte de fonds, puisque c'est la double mission de Cap 48, à la fois sensibiliser le grand public, mais aussi récolter des fonds pour financer des projets de terrain qui permettent un meilleur bien-être et une meilleure inclusion des personnes en situation de handicap. Et dans les événements de récolte de fonds, il y aura les 100 km. Les 100 km qui ont commencé en connecté hier, donc les personnes marchent 100 km en 21 jours, mais aussi le rendez-vous à Malmedy, ce sera le week-end des 19 et 20 septembre.
0: Oui, voilà, les 100 km connectés, un défi accessible à chacun, quel que soit son rythme, bien évidemment, cette formule qui laisse le temps aux gens de faire ces 100 km. Donc, plusieurs rendez-vous, vous l'avez dit, le financement de ces associations qui sont possibles grâce aux dons que les gens peuvent faire à partir déjà d'aujourd'hui.
30: Évidemment, cap48.be et toute l'année, sur cap48.be. Et puis, évidemment, la grande soirée, le week-end de la grande soirée, ça, ce sera le 11 octobre. On aura nos baroudeurs qui vont être le fil rouge qui nous amèneront à la grande soirée aussi, donc Sébastien Nolvaux, Raphaël Scaigny, qui se lancent à nouveau dans cette aventure pour financer les services de répit. Donc ils vont marcher eux aussi plus de 150 km et vivre une série d'aventures. La grande soirée le 11 octobre, où là évidemment le call center sera ouvert, il ouvre en général le samedi soir. Mais à l'année, on peut faire des dons à Cap 48 sur cap48.be.
0: Des dons qui servent à ces associations, mais pourquoi faire? Acheter du matériel pour du personnel?
30: Alors, pour créer des places, évidemment, et faire en sorte aussi d'améliorer le bien-être et l'inclusion des personnes en situation de handicap. Ça veut dire quoi? Ça veut dire, par exemple, des services qui permettent d'interroger les personnes en situation de handicap sur leur accueil, sur ce qu'elles pensent de leur accueil, sur ce qu'elles souhaitent de cet accueil. Et ça, c'est vraiment important. C'est un projet qui s'appelle Cap Smile et qui vise, par exemple, à interroger les personnes sur comment elles voient leur accueil. Est-ce qu'elles s'y sentent bien? Est-ce qu'elles ont ce qu'il faut, etc.? Donc ça, c'est un des services. On finance évidemment aussi l'autodétermination des personnes en situation de handicap. Ça veut dire avoir un logement supervisé, mais avoir son propre logement, pouvoir décider de sa vie, avoir une vie amoureuse. Donc c'est tous des projets, et aussi évidemment du matériel, des véhicules, tout ça qui améliore le bien-être des personnes en situation de handicap au quotidien.
0: Voilà, et leur inclusion donc dans la société. Merci Anne-Laure Mack d'avoir été avec nous comme invitée ce matin et cette campagne Cap 48 qui démarre donc aujourd'hui. Et rendez-vous pour la soirée finale, ce sera le 11 octobre. On sait déjà parrain, marraine, on ne dit pas.
30: Ça va être révélé dans la conférence de presse ce matin.
0: On en reparlera bien évidemment sur notre antenne. Merci, n'hésitez pas à aller sur le site donc de Cap 48. Il est 6h52. Virginie Defax, toujours des ralentissements, je suis sûre, dans les travaux ?
2: Oui, exactement Sophie, des travaux ralentissent un petit peu partout, surtout du côté de Liège actuellement, sur le 40 Liège, Aix-la-Chapelle à hauteur de Votem, comptez 5 minutes perdues dans les deux sens, et puis ça commence à ralentir vers la capitale évidemment, comptez 5 minutes perdues en général, par exemple sur le 429 venant de Tournai, et puis une fois sur le ring de Bruxelles, ça commence à coincer également entre Woluwe, Saint-Étienne et Wemel vers Grand Bigard, comptez 10 minutes. Et puis côté transport en commun, la SNCB nous rappelle que des retards et suppressions sont possibles entre Louvain et Otigny et entre Dinan et Bertry. Attention, la plupart des trains ne s'arrêtent pas à Houillé.
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0: Place à notre séquence, c'est arrivé près de chez nous. Et cette question, comment lutter contre le sentiment d'insécurité? C'est l'une des préoccupations majeures dans les grandes villes, notamment Charleroi, qui a lancé son troisième plan pour améliorer la présence policière dans les rues.

0: dire, où on voit qu'il y a trop de... Quand vous regardez, il y a quand même beaucoup d'agressions encore et tout ça, donc un peu comme dans toutes les villes.
1: Pour rassurer davantage les Carolos, la police a lancé un nouveau plan, Disruption 3.0. C'est le troisième du genre et l'objectif est le même, mettre les policiers au bon endroit, au bon moment. Pour identifier les zones sensibles, cette fois-ci, d'autres services sont impliqués, les services sociaux notamment. Et pour le commissaire Frédéric Salm, ça a une vraie plus-value.
2: Le partenariat amène énormément de choses, amène beaucoup d'informations, amène beaucoup de connaissances de la ville, des quartiers.
1: Les gardiens de la paix participent notamment à ce plan. Ils patrouillent tous les jours et rapportent ce qu'ils voient sur le terrain. Mais Louis Schmetz, gardien de la paix, l'assure, pas question de parler de délation.
3: On ne fait pas de la délation, nous sommes vraiment encadrés donc, les infractions mineures au sein de la ville de Charleroi pour soulager les services de police.
1: Reste un point noir, le recrutement. La police locale a beaucoup de mal à attirer de nouveaux agents. Le manque d'effectifs a des conséquences. Frédéric Salm le déplore, certains policiers sont rappelés sur d'autres missions au détriment des patrouilles dans les rues.
4: Bien sûr, ça arrive tous les jours un peu.
5: C'est pas un peu frustrant ça?
4: Si, évidemment, bien sûr. Mais voilà, le manque de personnel est tout à fait structurel. Je pense qu'il est général en Belgique, dans les services de police en Belgique.
1: Il manque une centaine de policiers pour que le cadre soit complètement rempli à la police locale de Charleroi.
6: Charleroi qui a donc lancé son troisième plan pour davantage de sécurité dans la ville.
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6: 6h56 dans l'actualité musicale, Chicos y Méndez, un groupe belgo-péruvien, mêle cumbia, rythme afro-latin, reggae, pop et rock. Après plusieurs années de scène, le groupe revient avec ce titre, Acento, un nouveau single, aux couleurs bien évidemment latines et métissées.

0: Groupe Chicos y Mendes, un avant-goût de leur nouvel album attendu prochainement. Le groupe sera aussi en concert le 19 septembre à l'ancienne Belgique à Bruxelles. Des rythmes latino-américains pour accueillir François Heureux.
1: Mais bonjour, oui. François. Bonjour Sophie, bonjour tout le monde. Comment remettre les chômeurs au travail? La question se pose dans tout le pays, c'est à Bruxelles. Quelle est la plus sensible? Taux de chômage de plus de 12%.

0: 11% dans la capitale, c'est plus qu'en Wallonie et en Flandre. Le taux d'emploi à Bruxelles n'est que de 63% et le nouveau ministre bruxellois de l'économie veut atteindre les 70% de taux d'emploi en ramenant par exemple de l'industrie dans la région. Laurent Hublet est notre invité ce matin et vos questions à Laurent Hublet sur le chômage à Bruxelles, c'est sur WhatsApp 0 471 200 500. Il viendra aussi nous annoncer un repreneur pour le site d'Audiforêt, info développée déjà dans le journal de 7h, présenté par Florence Renaud.
1: Bonjour à tous. L'avenir du site Odyssée Claire à Bruxelles. Un groupe flamand rachète les 50 hectares avec pour ambition d'accueillir de nouvelles entreprises. La mort d'une figure de la politique française, l'ancien Premier ministre Édouard Balladur, s'est éteint à 97 ans. Et puis Raphaël Collignon, déjà éliminé à l'US Open de tennis, sorti dès le premier tour, sa réaction en fin de journal. Bienvenue à tous, on commence donc avec cette info du journal L'Écho et de la RTBF. Un repreneur a été trouvé pour le site d'Audi Bruxelles, sa forêt. Cet immense site de 54 hectares précisément, stratégiquement situé le long du Ring, est déserté depuis que l'entreprise automobile a cessé ses activités, c'était il y a un an et demi. Et donc, c'est le groupe flamand Aylen qui rachète le site d'Audi. Alors, Barbara Boulet, pour en faire quoi?
2: Eh bien, un parc d'entreprises avec des profils variés, de la petite initiative locale jusqu'à la multinationale, qui se réactive tant dans la production que dans la logistique et dans le monde des données. L'idée serait d'en faire un site plus ouvert sur la ville et plus végétalisé qu'aujourd'hui. La plupart des bâtiments actuels devraient d'ailleurs être démolis.
1: Alors Barbara, est-ce qu'on sait pour quand c'est prévu?
2: Oui, Aylen voudrait qu'une première entreprise s'installe déjà l'an prochain et espère que ce site sera pleinement développé d'ici une dizaine d'années avec à terme une promesse de 2500 à 3000 emplois. Dans l'immédiat, l'acte notarié doit être signé entre les parties, puis une première demande de permis sera introduite dans la foulée. Pour se développer, Hélène va pouvoir compter sur un vrai coup de pouce de la région bruxelloise, puisque celle-ci s'engage à mettre en place une zone avec des avantages fiscaux et urbanistiques. Le ministre bruxellois de l'économie, Laurent Hublet, compte aussi sur son partenaire fédéral pour réduire les coûts salariaux dans la zone.
1: Laurent Hublet qui sera donc l'invité de Laurent Mathieu. Pour en dire plus ce matin, ça se passera sur la première à 7h45. C'est aujourd'hui, 1er septembre, qu'entre en vigueur le nouveau code pénal. C'est un très grand changement pour le monde de la justice. Le code a été complètement réécrit. Il propose de nombreux changements, notamment la classification en contravention, délits et crimes. On parle d'infractions de manière générale et des niveaux de peine y sont associés. La philosophie du code change aussi. Désormais, les juges devront penser à la peine de prison en dernier recours. Pourquoi? Eh bien parce que la prison a ses limites. Écoutez l'un des pères de la réforme et avocat général à la Cour de cassation, Damien Vandermeersch.
3: C'est basé sur des analyses scientifiques et sur quand même ce que pensent la plupart aussi de ceux qui réfléchissent sur la question de la prison, c'est que la prison est une non-solution plutôt. Alors des fois, on n'a pas d'autre solution et donc on recourt à cette non-solution. Mais si, par ailleurs, on peut recourir à autre chose, il faut absolument y recourir dans la réaction pénale et donc tout ne doit plus être en fonction de la prison. D'ailleurs, en matière de roulage, c'est la menthe à laquelle on pense en premier lieu, pas la prison. Donc il y a déjà des secteurs où on pense que la prison n'est peut-être pas la bonne réponse. On peut avoir ce raisonnement-là quand même pour bien d'autres infractions.
1: Damien Vandermeersch au micro d'Africa Gordillo. L'avocat de Paolo Falzone a bien déposé un recours en cassation. Paolo Falzone condamné à 27 ans de prison pour avoir foncé à plus de 170 km/h dans la foule du carnaval de Strépy-Bracny. Condamnation pour 7 meurtres et 79 tentatives de meurtre. L'avocat du conducteur conteste donc la validité de l'arrêt rendu par la cour d'assises de Mons dans un document de 9 pages. Document que nous avons pu nous procurer. Alors Florence Dussart, quels sont les principaux arguments qui y sont développés?
4: Eh bien, ils sont très juridiques, hein, puisqu'il s'agit de démontrer à la Cour de cassation que l'arrêt rendu par le jury de la Cour d'assises ne respecte pas la loi. Mais en substance, les arguments tournent autour de l'intention homicide. En vulgarisant très fort, on peut dire que les principaux arguments sont les suivants. La Cour d'assises affirme que Paolo Falzone avait l'intention de tuer parce qu'il n'a pas freiné avant l'impact. Or, on lit dans le rapport de l'expert automobile qu'il a freiné. Tard, certes, à 1 seconde 19 de l'impact, mais selon le rapport, qui est un acte officiel, il a bien freiné. Ensuite, comment établir 79 tentatives de meurtre sur 79 personnes, donc, alors que le rapport établit qu'on ignore précisément qui se trouve où sur la chaussée au moment où le bolide traverse la foule. Quant à savoir si la voiture pouvait être considérée comme une arme, il eut fallu pour cela, dit l'avocat de Paolo Falzone, que l'on prouve que son client avait eu conscience de cela. Bref, l'intention de tuer n'est pas démontrée, estime Franck Di Cepoli. L'avocat n'a pas souhaité s'exprimer, réservant ses arguments à la Cour de cassation.
1: Les explications de Florence Dussart avec Martin Collier. Judiciaire toujours, le Conseil d'État suspend l'attribution du casino de Bruxelles pour une concession de 15 ans à Napoléon Games. La société Viage, l'exploitant actuel, avait en effet introduit un recours. Et le Conseil d'État pointe notamment une motivation insuffisante dans l'évaluation des offres ainsi que des irrégularités concernant certains partenariats. La ville de Bruxelles examine en ce moment l'arrêt et ne fait pas de commentaires à ce stade. Son nom a marqué la politique française. Édouard Balladur est mort hier à l'âge de 97 ans. Il fut le dernier Premier ministre de François Mitterrand de 1993 à 1995. Une cohabitation entre cette figure de la droite et le président de gauche. Fort de sa grande popularité, Édouard Balladur décide alors de se présenter à la présidentielle. Mais il perdra son pari face à Lionel Jospin et Jacques Chirac. Aline Gonsalves, une défaite qui signera la fin de sa carrière.
5: C'est Monsieur Jospin et Monsieur Chirac qui seront présents au... Je vous demande de vous arrêter.
2: Voilà pour cette phrase mythique prononcée le 23 avril 1995. Édouard Balladur arrive troisième au premier tour de l'élection présidentielle, derrière donc Lionel Jospin et Jacques Chirac. Il recadre ses supporters qui sifflent Chirac alors qu'il annonce ses résultats. La séquence est restée célèbre, symbole d'une personnalité parfois rigide, un échec politique qui mettra un terme à son parcours, commencé début des années 60 auprès du Premier ministre Georges Pompidou, qui le prendra dans son cabinet. Conseiller, puis ministre, Édouard Balladur deviendra Premier ministre. Très apprécié des Français, il apparaît comme présidentiable en 1995 et décide de se présenter, trahissant au passage un accord avec son ami Jacques Chirac auquel il devait laisser ce privilège. S'ensuivra une guerre fratricide entre les deux hommes et une fracture de la droite française. C'est finalement Jacques Chirac qui sortira vainqueur de cette lutte violente. Édouard Balladur, moqué par les uns pour sa froideur et ses manières aristocratiques, loué par les autres pour sa pondération et son intelligence. Sa carrière restera entachée par des soupçons de financement illégal de sa campagne. La justice condamnera son ex-ministre François Léotard à 2 ans avec sursis, mais lui sera blanchi.
1: Et la classe politique française rend hommage à Édouard Balladur. Emmanuel Macron salue, je cite, un serviteur exigeant, mesuré et dévoué de la France. Le bilan des inondations meurtrières continue de s'alourdir au Népal et au Tibet. Plus de 950 morts ont été recensés et près de 4500 personnes sont toujours portées disparues. Les secours progressent dans des conditions extrêmement difficiles avec des routes et des infrastructures détruites. En tennis, Raphaël Collignon, 38e mondial, a été éliminé dès le premier tour de l'US Open par l'Américain. Américain Sébastien Gorsny, classé 731e. Le Belge a pourtant eu 5 balles de match, mais il s'est incliné en 5 manches. Raphaël Collignon qui traverse une grosse crise de confiance.
6: C'est une période super compliquée. Je me devais de faire mieux et j'avais l'opportunité de me sentir un petit peu de cette spirale négative, mais là, bah, ça m'enfonce encore plus, donc c'est pas une situation facile. Je suis dans une période où j'ai pas du tout confiance. Je subis un petit peu tout le truc, les entraînements, les matchs. J'ai pas la bonne attitude à l'approche des matchs. Ça s'est vu aujourd'hui. Voilà, j'ai quand même beaucoup d'occasions contre un joueur qui est normalement à ma portée. Ouais, je sais pas trop quoi dire d'autre.
1: Des propos recueillis par la Fédération belge de tennis. Alexander Blocks, lui, s'est qualifié aux dépens du Chilien Barrios Vera. Et puis Lionel Messi et l'équipe nationale d'Argentine, c'est fini. Après avoir marqué 125 buts, disputé 6 Coupes du Monde et gagné celle de 2022, mais perdu la dernière face à l'Espagne, Lionel Messi a annoncé qu'il ne jouerait plus avec l'équipe nationale argentine. Il va par contre continuer à jouer avec son club de l'Inter Miami. Voilà qui marque la fin de ces infos. Que vous soyez, merci de nous écouter.
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0: Mais on verra encore sans doute longtemps des maillots Messi un peu partout. Merci beaucoup Florence Honner pour ce journal de 7h. Dans quelques instants, on vous emmène dans les fermes, dans les champs pour voir comment s'est passé cet été caniculaire et quelles en sont les conséquences. Ce n'est plus l'été caniculaire aujourd'hui. On va zigzaguer entre les gouttes et les éclaircies. Mélanie Pousseur.
8: Oui, tout à fait, François. Mais la chaleur revient pour la fin de la semaine. Pour vendredi, déjà 25 degrés à Bruxelles et 29 degrés annoncés pour dimanche en raison du secteur, du flux sud-ouest. Donc le vent va basculer au secteur sud-ouest qui va ramener la grande douceur chez nous. Avant cela, donc ce matin, pas mal de nuages bas, quelques petites éclaircies. Il faut quand même bien les chercher, les trouver, je vous avoue. On ajoute un petit front d'averse sur l'ouest, moins actif qu'hier, qui va glisser vers le centre et l'est en seconde partie de matinée. Ces quelques averses, on les retrouvera vers l'est cet après-midi, ailleurs un temps sec avec un ciel assez variable. Quelques éclaircies, surtout pour la côte, quelques passages nuageux aussi. Le vent s'est calmé par rapport à hier, voilà une bonne chose. Il est faible aujourd'hui de secteur ouest, les températures entre 18 et 22 degrés. 10 à 14 degrés, ça ce sera pour la nuit prochaine, avec des voiles d'altitude qui vont envahir le ciel. Ils vont s'épaissir en fin de nuit, mais le temps restera sec. Et puis pour demain, les nuages qui seront nombreux, quelques éclaircies qui résisteront tout de même par endroits en matinée. Et puis l'après-midi, les nuages seront un peu plus denses. À la clé, peut-être l'une ou l'autre ondée tout au nord du territoire. Et puis les températures, pas de grand changement, entre 19 et 21 degrés pour les maxima.
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0: Bon réveil, bonjour à toutes et tous, bienvenue dans Matin Première, il est 7h10, nous sommes le mardi 1er septembre. La fin des haricots. Les agriculteurs vont devoir s'adapter aux étés chauds et secs avec de nouvelles variétés. Nous sommes allés dans les champs voir au plus près les conséquences de cet été et de ces vagues de chaleur. C'est notre dossier du jour dans un instant. Je vous demande de vous arrêter. Sa phrase est restée culte. Portrait ce matin de l'ancien Premier ministre français Édouard Balladur, décédé hier. Un libéral froid et flegmatique, vous l'entendrez. À 7h20, le changement de patron à la tête d'Apple, un nouveau boss qui doit préparer l'après-iPhone. Les défis d'Apple, c'est dans votre rendez-vous éco. Voilà pour votre menu jusqu'à 7h30. Merci de votre fidélité à Matin Première.
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0: Il est 7h12, encore quelques gouttes de pluie aujourd'hui. Il pleut tous les jours ou presque maintenant depuis une semaine après un été caniculaire. Alors dans les champs, dans les exploitations agricoles, est-ce que ça peut compenser justement l'été que l'on vient de vivre? Bonjour Marie Van Kutsem.
12: Bonjour tout le monde.
0: On va faire avec vous un petit état des lieux et se demander aussi comment les agriculteurs, les agricultrices tentent de s'adapter et de réfléchir à la suite. Vous êtes allée en SB dans la province de Liège, Marie.
12: Oui, direction la commune de Verlaine, chez Henri et Cédric Loest, père et fils. Ils ont une dizaine de cultures différentes et un élevage de bovins. La SB, c'est une zone encore relativement épargnée parce que le sol est limoneux et profond, ça retient donc bien l'eau. Et donc, ce qu'on va découvrir ici, ce sont les effets déjà conséquents de cet été, mais il y a pire ailleurs, en Belgique, dans le Condreau ou en Famène, par exemple. Alors, quand je suis arrivée, il pleuvait à grosses gouttes. Est-ce que ça va rattraper la sécheresse des mois précédents? Réponse avec Henri Loest, les pieds dans les champs de betteraves.
13: Les plantes ont un certain pouvoir de récupération, mais avec des limites. Hein. Et donc, ici, ce qui n'a pas été fait en été ne sera pas refait ici en automne. Par contre, la plante n'est pas morte et elle va continuer sa croissance. Mais clairement, dans les zones qui ont souffert de la sécheresse, elle a un retard de croissance qu'elle ne pourra pas combler, c'est certain.
12: Et alors ici, même sous la pluie, hein, on le voit, le sol est encore craquelé et les feuilles à cette époque qui devraient recouvrir le sol sont bien trop petites. Alors qu'en est-il des betteraves? Est-ce qu'on saurait en déterrer une petite pour montrer à quoi ça ressemble?
13: Voilà.
12: Je suis désolée, on n'a pas la bêche.
13: Tout simplement, on va prendre une pareille.
12: Voilà.
13: Tu prends une comme ça. Et moi, je vais aller chercher une.
14: Minuscule, ouais.
12: Ouais.
13: En plus, regarde celle-là, t'as vu? Elle souffre d'une nouvelle maladie. Je me demande si c'est pas le rhizopus, quoi. Oui, les Français parlent beaucoup de ça. Enfin, bref. Donc, normalement, toutes les betteraves devraient être de ce calibre-ci, c'est-à-dire pesait aujourd'hui pas loin de 700 grammes.
12: Mmh. Et là, elle a la taille d'une pomme, quoi.
13: Elle a la taille, voilà, d'une pomme même moyenne.
6: Si on recrute comme ça, on récolterait même pas, je pense. Hein.
9: Là, oui, pour le moment, oui, non. Non.
13: Dans ce secteur-ci, il est certain que les betteraves, le rendement sera de 30% inférieur à ce qu'on pouvait espérer, quoi.
12: C'est ça. Le constat, il est identique en fait pour toutes les plantes qui ont poussé sous terre, carottes, oignons, pommes de terre aussi, hein, bien trop petites par rapport aux standards exigés par les industriels de la frite. Pour toutes ces cultures-là, Henri Loest évalue des pertes comprises entre 25 et 30%.
0: Oui, et certains champs, Marie, ne sont même pas récoltés faute de rendement suffisant.
12: Exactement.
14: On peut aller sur le champ.
13: Oui, tout à fait.
12: Alors là, on traverse la route, direction un champ de petits pois.
14: Alors, qu'est-ce que vous venez de ramasser là ?
13: Ce sont les restes des petits pois et je veux dire, on a récolté l'entièreté de la parcelle, mais un rendement de 50% en dessous de nos espérances. Et donc, c'était déjà pas mal parce que certains agriculteurs, leur récolte, c'est zéro. Donc, on n'a rien récolté parce qu'ils ont encore eu moins de chance que nous, quoi. On va dire ça comme ça.
12: Alors on va reprendre la voiture, toujours sous la pluie, pour aller observer le champ de maïs. Les plants sur toute une partie du champ sont petits et desséchés.
14: Cédric, vous êtes allé chercher des épis de maïs.
6: Pour vous donner une idée. Ouais. Voilà un épi de taille moyenne, qui fait, on va dire, une trentaine de centimètres. Ouais. Et sur les petits maïs du début du champ, un épi qui fait une dizaine de centimètres. L'épi fait une partie de la valeur du maïs, puisque ça contient l'amidon, donc l'énergie qu'on va donner aux bovins. Plus il y a d'épis et plus ils sont bien remplis, plus la nourriture sera de bonne qualité.
14: On va quand même les exploiter,
6: mais sur une même surface, on aura beaucoup moins. Plus de 50% du rendement qu'on aura en moins. C'est ça.
12: Le constat est un peu meilleur pour les céréales. Tout de même, la récolte s'est faite pendant la canicule de juin. Le cycle végétatif des plantes était déjà terminé, heureusement. En fait, ce qui était très compliqué pour les autres cultures cette année, c'est la combinaison sécheresse plus chaleur. Parce que s'il fait chaud, mais qu'il y a de la pluie, bah, on peut s'en sortir. S'il fait sec, mais pas trop chaud, ça peut aller aussi. On retrouve Henri Loest.
13: C'est pour ça que c'est une année totalement exceptionnelle. C'est qu'on a eu non seulement une grosse sécheresse, mais accompagnée de très grosses chaleurs. À titre indicatif, un jour qu'on récoltait les céréales, la température du grain était à 42 degrés. Donc ça veut dire qu'au soleil, à 1 mètre du sol, il faisait 42 degrés. Comment voulez-vous que des pommes de terre, des betteraves, des chicorées, des carottes, etc. résistent à des températures comme ça? Sans eau dans le sol, c'est pas possible.
14: Et vous, Cédric, vous me disiez, ça fait 5 ans que vous êtes agriculteur, et en 5 ans, vous avez déjà vu des années assez exceptionnelles. Vous avez commencé en 2021, c'est ça? 2021, c'est
6: les inondations. C'est ça, donc 2021, on est trop humide. Cette année 2026, sécheresse. 2022, 2023, une sécheresse aussi. Donc sur mes 5 années professionnelles, j'ai déjà connu 3 années exceptionnelles, ou en tout cas en dehors des normes.
0: Voilà, et donc on l'a compris, avec des betteraves, des épis de maïs bien plus petits que d'habitude. Dernier arrêt, Marie, du côté de l'élevage de bovins.
12: Oui, ambiance. Les deux agriculteurs ici ont enregistré une légère surmortalité des bêtes liée à la chaleur. Alors globalement, il y a eu beaucoup d'inconfort pour les animaux, avec des conséquences auxquelles on ne pense pas directement.
13: Ça a entraîné aussi, et on va le voir peut-être dans 9 mois, des problèmes de stérilité ou de manque de fertilité. Les vétérinaires commencent à constater qu'il y a toute une série de bêtes qui n'ont pas su retenir leurs embryons, ou des taureaux qui étaient stériles, tellement ils ont souffert de la chaleur. Oui,
14: c'est ça.
13: Donc, clairement...
14: Effet à retardement, en plus de tout ce qu'on a déjà pu observer jusqu'ici, quoi.
13: Tout à fait. Et clairement, au niveau, par exemple, de notre exploitation, on a nourri les bêtes pendant tout l'été, ce qui représente un coût non négligeable.
14: Parce que normalement, elles mangent en fait l'herbe qu'il y a sur le sol, quoi, c'est ça. Et là, il n'y en avait plus, tout était tout sec.
13: Donc on a continué à consommer nos stocks qui étaient dévolus à l'hiver, quoi, finalement.
14: Et donc ça veut dire quoi à terme ?
13: On réfléchit à trouver d'autres solutions d'ici là. Peut-être en acheter, mais sur l'Europe, ça va être compliqué de trouver des fourrages, puisque ça a été un problème européen. Donc voilà, je ne sais pas, on verra un peu, on fera le bilan.
14: En tout cas, ce qui va être problématique, c'est qu'il n'y a plus de réserve si jamais on a une deuxième année comme celle-ci.
13: Ah, tout à fait. Alors, le scénario catastrophe serait d'avoir la même année l'année prochaine que celle-ci. Alors là, ça serait... On n'ose même pas y penser, ça c'est clair.
0: Alors, on va se projeter un peu, Marie, les épisodes climatiques, on l'a dit, plus extrêmes, sont amenés à se reproduire. Comment ces agriculteurs réfléchissent-ils à l'avenir ?
12: Mais une première chose, c'est de bien prendre soin des sols, Henri Loest.
13: On essaye d'entretenir nos sols et de les enrichir en humus pour que la capacité de rétention en eau soit augmentée. Donc toute l'eau qui tombe pendant l'hiver, l'objectif c'est de la stocker dans le sol pour qu'au moment venu, lors d'une sécheresse, elle puisse encore peut-être servir aux plantes.
12: Alors, une réflexion sur les variétés aussi. Hein, ça existe des variétés de maïs ou de betteraves qui s'adaptent mieux. D'autres cultures sont abandonnées. Il m'expliquait par exemple que les haricots, on en cultive beaucoup moins qu'avant parce que c'est très exigeant en eau pile en juillet-août. Et puis enfin, il y a le fait de multiplier les cultures sur une même exploitation.
13: C'est plus compliqué pour cultiver parce qu'il faut avoir des connaissances dans beaucoup de cultures, mais ça nous permet d'être plus résilients économiquement et ça permet aussi de diversifier les rotations et de pouvoir lutter plus facilement contre certains ravageurs et contre certaines mauvaises herbes.
12: Bref, vous l'aurez compris, la résilience, une certaine capacité à encaisser les chocs et l'imprévisibilité du climat, c'est dans cette direction que doivent s'inscrire les agriculteurs. Ils n'ont pas le choix, eux qui sont aux toutes premières loges du dérèglement climatique.
0: Et mauvaise nouvelle donc pour celles et ceux qui aiment les haricots. Vous étiez en SB, en province de Liège. Merci beaucoup Marie-Van Kutsem.
12: Avec plaisir.
0: 7h20, Virginie Defax, il y a des travaux qui perturbent la circulation ce matin.
9: Oui, exactement François, bonjour. On a quelques ralentissements dans le chantier du côté de Liège, sur le 40 Liège-Aix-la-Chapelle, à hauteur de Votem. Comptez 5 minutes perdues vers l'Allemagne et 10 minutes perdues vers Loncin pour rejoindre la capitale. Ça commence à coincer tout doucement. Comptez 5 à 10 minutes perdues en général, une fois sur le ring de Bruxelles. Ça coince surtout entre Grand-Bigard et Mechelen, en direction de Zaventem avec 10 minutes perdues. Et puis côté transport en commun, la SNCB nous rappelle que des retards et suppressions sont toujours possibles entre Louvain et Otigny et entre Dinan et Bertry. Attention, la plupart des trains ne s'arrêtent pas à Houillé.
15: Avec le train, passez de
16: coincé dans les travaux
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17: relax vers le travail.
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0: Et à 7h21, on va revenir sur ce décès en France. On l'a appris hier soir. Édouard Balladur, qui est mort à l'âge de 97 ans, ancien Premier ministre, ami de Jacques Chirac, puis rival de Jacques Chirac. Édouard Balladur a tenté toute sa vie d'incarner une droite modérée et libérale. On va faire son portrait à Paris avec vous, Frédéric Saïs.
19: D'Édouard Balladur, les Français gardent cette dernière image, sans doute la plus célèbre, celle d'un homme agacé au soir de sa défaite. Il échoue à l'élection présidentielle de 1995 et devant ses partisans, il perd son calme.
5: Tout démontre que les Français l'ont décidé. C'est M. Jospin et M. Chirac qui seront présents au... Je vous demande de vous arrêter.
19: Cette colère froide est à l'image de la déception d'Édouard Balladur. Durant de longs mois, il a été présenté comme le grand favori par les sondages, mais dans les dernières semaines de campagne, le voici doublé par son rival Jacques Chirac. Édouard Balladur paye alors l'usure du pouvoir. Il est Premier ministre depuis 2 ans. Il paye aussi une forme de froideur, à peine tempérée par son humour flegmatique. Par pudeur ou par orgueil, il rechigne à descendre dans l'arène, à faire campagne. Hier soir, Emmanuel Macron a salué la mémoire, je cite, d'un serviteur de la France exigeant, mesuré et dévoué.
0: Bon, et pour définir la ligne politique d'Édouard Balladur, on peut dire qu'il était libéral économiquement et pro-européen.
19: Il n'a jamais repris la rhétorique souverainiste et anti-européenne qui a parfois agité son camp politique. Édouard Balladur s'est montré partisan d'un libéralisme assumé. Il est le responsable politique en France qui a abrogé l'impôt sur la fortune et l'autorisation administrative de licenciement. Seul moyen, selon lui, pour doper la croissance.
5: L'investissement a redémarré dans notre pays.
16: Je suis convaincu que c'est grâce aux libertés nouvelles que nous avons données aux entreprises, liberté d'échange, des crédits et des prix, avec un plein succès, je me permets de le dire.
19: Édouard Balladur, en 1988, il est alors ministre des Finances. Disciple de Ronald Reagan aux États-Unis et de Margaret Thatcher en Grande-Bretagne, il a largement privatisé les entreprises publiques françaises, une volonté de détricoter les nationalisations décidées quelques années plus tôt par François Mitterrand et les socialistes. Mais la réforme du marché du travail vaut à Édouard Balladur l'impopularité et les manifestations de la jeunesse, ce qui contribue à sa défaite à la présidentielle.
0: Édouard Balladur a été l'un des hommes les plus influents finalement de la droite française.
19: Oui, parce qu'il a aussi été dans ses jeunes années et dans l'ombre un conseiller respecté et écouté. Au moment de mai 68, il négocie avec les syndicats. Il est ensuite l'un des plus proches collaborateurs du président Pompidou. Il gravit les marches du pouvoir, dirige plusieurs ministères. Dans les années 90, Édouard Balladur découvre un jeune espoir de la droite, un certain Nicolas Sarkozy. Ce dernier a salué hier soir la mémoire de celui qu'il considérait, je cite, comme un mentor, un exemple et un grand serviteur de l'État.
0: Édouard Balladur, décédé hier à Paris à l'âge de 97 ans, portrait signé par notre correspondant à Paris, Frédéric Saïs. Merci Frédéric. 7h25, bonjour Diane Burgel-Vernet.
20: Bonjour François.
0: Rendez-vous éco avec vous, l'économie sans détour. Et on va s'arrêter quelques instants ce matin autour d'un homme qui s'appelle John Ternus. Il est ingénieur, il travaille chez Apple depuis 25 ans et aujourd'hui, il prend officiellement les commandes de l'entreprise à la place de Tim Cook. Changement de patron, mais peut-être aussi et surtout un changement de tempo pour Apple, Diane.
20: Oui, car les analystes attendent de ce spécialiste des produits qu'il prenne davantage de risques. On va y venir. Alors d'abord, qui est John Ternus? Eh bien, vous l'avez dit, c'est un pur produit Apple. Il a rejoint l'entreprise en 2001 à l'époque de l'iPod et d'iTunes. Ingénieur en mécanique, il devient en 2013 vice-président de l'ingénierie matérielle, puis entre au comité exécutif. En 2021, il supervise les équipes qui travaillent sur l'iPhone, l'iPad, le Mac, les AirPods ou encore l'Apple Watch. Bref, il connaît les produits Apple de l'intérieur et son profil est assez différent de celui de Tim Cook. Cook, c'était avant tout l'homme des opérations, de la chaîne d'approvisionnement, des services et de l'exécution. Ternus, lui, c'est l'ingénieur produit. Sa philosophie, elle consiste un peu comme celle de Steve Jobs, le cofondateur d'Apple, à partir du produit. La technologie, pense-t-il, n'a de valeur que si elle permet de fabriquer quelque chose de meilleur pour l'utilisateur.
0: Oui. Et c'est précisément ce profil-là qui pourrait être utile à Apple aujourd'hui.
20: Oui, Apple, ça reste aujourd'hui une formidable machine à cash. L'iPhone reste son premier moteur économique, plus de 200 milliards de revenus en 2025. Les services représentent plus de 100 milliards de dollars de revenus annuels. Mais Apple a un problème. Elle ne donne plus toujours le tempo technologique. Ce sont les géants de la tech. Le meilleur exemple, eh bien, c'est l'intelligence artificielle. Apple a pris du retard dans l'IA générative. Siri a accumulé les retards. Et Apple a finalement choisi de s'appuyer sur Google pour renforcer son assistant. Le défi de John Ternus va donc être de faire de l'intelligence artificielle quelque chose de réellement utile dans les produits Apple sans courir derrière les concurrents simplement pour afficher de l'IA.
0: Bon, l'iPhone, vous l'avez dit, ça reste le premier moteur économique d'Apple et un moteur, Diane, ça peut se gripper.
20: Oui, c'est l'autre défi majeur qui attend John Ternus. Il va devoir trouver ce qui viendra après l'iPhone. Premier test, le téléphone pliable. Là, il est attendu en principe dans les prochains jours. Les analystes y voient potentiellement un nouveau moteur de croissance, notamment parce qu'il permettrait à Apple de vendre un smartphone beaucoup plus cher, et donc de soutenir ses marges. Mais le vrai sujet, il est plus large. Que va lancer Apple après l'iPhone? Des lunettes connectées dopées à l'IA, des AirPods équipés de caméras, une bague connectée, des nouveaux produits pour la maison et pourquoi pas aussi des robots.
0: Bon, une bague connectée.
20: Oui, c'est pas mal ça.
0: Oui. Le marché, précisément, Diane, attend une nouvelle vague de produits.
20: Mais oui, on ne peut pas éternellement demander à l'iPhone de porter la croissance d'Apple. Apple ne peut plus se contenter d'améliorer progressivement l'iPhone. Mais les analystes y croient. Bank of America, par exemple, estime que Ternus pourrait avoir un appétit pour le risque supérieur à celui de Tim Cook. Elle anticipe la banque davantage de dépenses de recherche, de développement, davantage d'investissements éventuels, éventuellement davantage d'acquisitions, une entrée plus rapide dans de nouvelles catégories de produits. Politique rendue possible aussi parce que la situation financière héritée de Tim Cook est évidemment très solide. Apple dispose donc de moyens considérables pour investir, acquérir des technologies et financer des projets à long terme, préserver cette formidable machine à cash construite par Tim Cook tout en retrouvant la capacité d'Apple à surprendre, ce sera très certainement le mantra de John Ternus.
0: Ouais. Apple qui a dépassé les 4000 milliards de dollars de valorisation. Apple qui est désormais derrière Nvidia.
20: Oui, et qui avait été le premier à l'époque à franchir les 1000 milliards de valorisation.
0: Et numéro 1, Nvidia, c'est un producteur de semi-conducteurs, qu'on retrouve un peu partout dans tous les objets connectés aujourd'hui. Merci beaucoup, Diane Burgel-Vernet.
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0: C'est Matin Première, il est 7h30 et voici le rappel de l'actu du jour. Le petit journal signé Vasseker.
26: Et on connaît le nom du repreneur du site d'Audi Brussels après des mois d'incertitude. C'est une info du journal L'Écho et de la RTBF. L'immense site de 50 hectares, déserté depuis plus d'un an et demi, va être racheté par la société flamande Eilen pour plusieurs centaines de millions d'euros. Le site doit accueillir dans les prochaines années différentes entreprises dans la production, la logistique ou encore le monde des données. Un centre de formation doit aussi y voir le jour. Laurent Hublet, le ministre bruxellois de l'Emploi, sera d'ailleurs l'invité de Laurent Mathieu d'ici quelques minutes sur La Première. C'est le jour J pour le nouveau code pénal qui entre en vigueur ce mardi. Le texte adopté en février 2024 remplace l'ancien code qui date de 1867, il y a près de 160 ans. Plus clair, plus compréhensible, le nouveau code pénal simplifie l'échelle des peines avec un principe en toile de fond. La prison n'est plus la réponse. Par défaut, elle devient l'ultime ressort. Shein est entré en bourse cette nuit à Hong Kong. Le géant de l'ultra fast fashion a perdu de la valeur ces dernières années. Shein vaut 22 milliards ce matin après son lancement sur les marchés. C'est 4 fois moins qu'il y a 4 ans. Alors Simon Bourgeois, comment expliquer cette dégringolade ?
27: Eh bien, la taxe sur les petits colis depuis un an et demi aux États-Unis, depuis le début de l'été en Europe, parce que Chine, c'était jusque-là la souplesse, la vitesse des millions de petits colis envoyés depuis la Chine pour une robe ou un pantalon aux quatre coins du monde, au mépris total d'ailleurs des enjeux sociaux et environnementaux, le tout exempté d'impôts sur les envois. Eh bien, ce n'est plus le cas. Désormais, Chine doit payer des taxes sur ses colis. Les ventes ont chuté, les bénéfices aussi. Chine était même en perte pour la première fois l'année dernière.
26: Et pourtant, Simon, l'entreprise a fait construire des entrepôts en Europe et aux États-Unis justement pour contourner ces droits de douane.
27: Oui, mais c'est justement ça le problème. En fait, pour s'adapter, Chine a dû précisément renoncer à ce qui faisait son modèle économique, tout expédié depuis la Chine en temps réel. Aujourd'hui, l'entreprise doit faire comme ses concurrents, en fait, stocker, renforcer sa chaîne logistique. C'est l'inverse de la souplesse qui a fait sa rentabilité. Elle doit donc augmenter ses prix et perd son principal argument marketing, les prix ultra low cost. En fait, Chine devient un magasin de vêtements en ligne comme les autres et donc fait moins rêver les investisseurs.
26: Des explications de Simon Bourgeois. Enfin, en sport, Raphaël Collignon n'a pas franchi le premier tour de l'US Open. Il a été éliminé par l'Américain Sébastien Gorzny, 731e mondial. Par contre, c'est passé pour Alexander Bloch, qui s'est débarrassé du Chilien Tomás Barrios Vera en 3 sets rapides. Carlos Alcaraz, qui n'avait plus joué en simple depuis 4 mois, a aussi remporté son match, tout comme Arina Sabalenka, qui s'est également qualifiée pour le deuxième tour.
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0: Et pour vous accompagner jusqu'à 8h sur la Première, un repreneur donc pour le site d'Audi Forêt, des milliers d'emplois attendus. Le ministre bruxellois de l'économie, Laurent Hublet, vient vous annoncer en exclusivité les projets de ce repreneur. On évoquera aussi avec lui le chômage à Bruxelles et comment faire remonter le taux d'emploi dans la capitale. Vous posez vos questions à Laurent Hublet, ministre bruxellois de l'économie, sur le chômage bruxellois, sur WhatsApp 0 471 200 500. Bill White a-t-il dépassé les bornes diplomatiques? L'ambassadeur américain a été convoqué hier par le ministre des Affaires étrangères après avoir critiqué la décision du gouvernement fédéral de durcir les messages sur les publicités pour l'alcool et avoir tourné en dérision le ministre de la Santé sur ses réseaux sociaux. Bill White et sa drôle de conception de la diplomatie, analyse avec Bertrand Haine dans ses coulisses du pouvoir à 7h40. Côté météo, une journée à peu près au sec, quelques gouttes, mais les averses sont restées assez faibles et éparses aujourd'hui.
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0: La revue de la presse à 7h36. Bonjour Nicolas Van den Schrik.
11: Bonjour François, bonjour à tous.
0: Et cette bonne nouvelle pour l'économie bruxelloise qui fait les gros titres ce matin avec l'annonce du repreneur du site d'Audi Bruxelles.
11: Oui, dans cette capitale qui en a bien besoin. C'est en effet, estime l'écho, une bonne nouvelle. Dans cette actualité bruxelloise rythmée par les coups de feu du narcotrafic, le site de l'ancienne usine d'Audi à Forêt a trouvé un acquéreur. Un acquéreur flamand, campinois, précise même le Tate, Aylen Warhouse. Rien de très clinquant, pas de grand nom, mais dans notre pays qui a déjà vu passer sous son nez les Golan et autres Thunder Power, ça n'est finalement peut-être pas une si mauvaise chose, estime l'écho. Citation alors du patron de ce groupe, oui campinois, oui flamand, mais donc belge. Citation de Wim Aylen, « We have to be more Chinese ». Eux ont la vitesse, ont l'ambition, ils font un plan et ils continuent même si c'est compliqué. Punchline, estime l'écho, qui dit quelque chose de notre climat belge où les projets qui aboutissent vite, et même qui aboutissent bien, semblent être de miraculeuses exceptions. Ironie du jour, l'appel à devenir more Chinese sonne un peu faux quand l'introduction en bourse du géant Chine s'avère tout à coup si difficile. We have donc en Belgique to be more Chinese, mais absolutely not Chine. C'est un peu moins lisible. De Tate fait son édito de cette introduction en bourse sur fond de grande méfiance. Et oui, bien entendu que ce groupe de ultra-fast fashion chinois pèsera toujours bien plus lourd que notre holding Sofina ou notre fabricant de spéculoos Lotus Bakery. Mais c'est un constat à ne pas laisser au bord du chemin, estime le Tate. L'Europe, par son immense marché de consommateurs, est en mesure de peser. L'Europe n'est pas sans armes lorsqu'elle souhaite lutter contre le dumping chinois si nocif à notre économie, conclut le Tate. Ça reste du combat, et du combat lourd, mais du combat que nous ne sommes pas condamnés à subir.
0: Ouais, se montrer combatif donc, bonne piste pour Bruxelles. Ce n'est pas la seule mesure envisagée pour la capitale. Nicolas De Morgan, ce matin, parle d'économies faites dans le secteur de l'asile.
11: Oui, c'est là la ministre fédérale Annelene van Bosseuyt, ministre NVA, ministre de l'asile et de la migration, et qui a décidé de remettre en cause son accord avec Bruxelles concernant l'accueil de demandeurs d'asile. Pour faire simple, explique le Morgan, le financement de 1000 places est supprimé, vu la diminution des listes d'attente pour l'accueil, a dit la ministre, l'économie se justifie. Pour le quotidien, c'est une décision scandaleuse. Le Morgan qui poursuit. Nous connaissons les conséquences de ce genre de suppression. Moins de places d'accueil, c'est plus de sans-abri, plus de situations irrégulières et finalement plus d'insécurité dans les rues. Mais tant pis, estime la ministre, si ses comptes sont à l'équilibre. Ça doit, s'arrête un instant le Morgan, ça doit demander un certain talent pour opérer ce genre d'acrobatie intellectuelle. Un jour, je fulmine contre la dégradation des quartiers bruxellois et le lendemain, je mène une politique qui ne fait qu'aggraver ce problème. Semble-t-il que ce talent soit un prérequis pour le job ? L'actuelle ministre van Bosseuyt en est capable. Juste avant elle, Nicole Demore, CDNV, l'était tout autant. Et donc, du jour au lendemain, Bruxelles doit faire face à un afflux de sans-abri, à un afflux de démunis, catégorie de population qui se retrouve elle-même plongée dans l'insécurité de la rue et qui fait peser cette insécurité sur la population bruxelloise, écrit le Morgan. Les trafiquants de drogue de la capitale l'ont bien compris, qui ont trouvé dans ce groupe cible tout à la fois des clients et des revendeurs. Ne reste alors ensuite qu'à montrer du doigt Bruxelles en lui demandant de gérer tout ça avec un peu plus de diligence. La ministre se rend-elle compte, se demande le quotidien flamand, des ravages que sa politique provoque. En laissant la situation bruxelloise dégénérer, la ministre pense-t-elle vraiment répondre à l'appel légitime de la population en faveur de la protection et de la limitation du flux migratoire ? Ou bien, ça se pourrait, s'en moque-t-elle parce que tout cela ne se passe jamais que à Bruxelles, ville qui s'est déjà attirée tous les malheurs du monde possible par sa propre faute. Il est assez salé pour la NVA, cet édito du Morgan, et il faut bien le reconnaître, ça n'est pas si souvent qu'un éditorialiste flamand prend la défense comme cela de notre capitale. La dernière idée du Morgan est d'ailleurs lumineuse et à noter. Maintenant que la ministre peut se féliciter d'avoir amélioré la situation de l'accueil, que cette question est désormais si gérable à Bruxelles, qu'elle la délocalise ailleurs, à Anvers, chez son Premier ministre, ou bien à Gand, dans sa propre ville, que les demandeurs d'asile, là, puissent solliciter l'accueil dans une ville flamande. Nous verrons alors, conclut Morgan, combien de temps cela durera.
0: Et ça, c'est un journaliste, un éditorialiste flamand, qui le dit et qui l'écrit ce matin. Merci beaucoup, Nicolas Van Oeskrik, pour cette revue de la presse. Bonjour Bertrand.
7: Mais bonjour.
0: Avant vos coulisses du pouvoir, consacrées ce matin à l'ambassadeur américain Bill White, un article animalier qui a attiré votre regard dans la presse du jour, et il est question à nouveau de carnets roses dans un zoo belge.
7: Après Plaquendal, c'est à Anvers, et c'est encore dans la presse flamande, en particulier Tlastenus, qui s'engage visiblement à donner toutes les naissances d'animaux dans les zoos flamands. Et donc, le zoo d'Anvers a accueilli un nouveau pensionnaire exceptionnel, dit le journal. La femelle gorille Mayani est devenue maman d'un petit gorille en pleine santé hier vers 5h du matin. Et si vous voulez des détails, la mise à bas s'est bien déroulée. Selon le zoo, les soigneurs ont vu le bébé tété. Déjà, c'est une excellente nouvelle car les gorilles des plaines de l'Ouest est une espèce en danger critique d'extinction, nous dit le journal. Et pour la petite histoire, le bébé n'a pas encore de nom. Il y a, comme souvent dans les cas similaires, un site internet qui est ouvert pour qu'on puisse choisir le nom avec un B.
0: Avec un B.
7: Parce que visiblement, c'est l'année en B. Comme Brutus, par exemple.
11: En B à Anvers, je cherche.
0: Oui, Bart. Bertrand.
7: Oh. Ah, oh bah.
0: Ou Bertrand, peut-être.
7: J'y ai même pas pensé. Ou Bill.
0: On ira proposer sur le site internet, donc du zoo d'Anvers. Merci, Bertrand. Allez, on va parler donc de l'ambassadeur américain en Belgique, Bill White, qui a une nouvelle fois suscité une crise diplomatique après avoir traité le ministre de la Santé, Franck Vandenbroucke de loser. Hein, c'était en pleine polémique sur l'alcoolémie à la santé, qui a remplacé l'abus d'alcool à la santé.
7: Exactement.
0: C'est le ministre Frank Vandenbroucke qui a pris cette décision, mais qui a été approuvée par l'ensemble du gouvernement. Et Bill White avait tourné en dérision cette décision, et le ministre lui-même. Bill White, Bertrand, qui est un symbole de la vassalisation accélérée de la Belgique aux intérêts américains, c'est votre analyse ce matin.
7: Oui, alors, et vous allez me dire, François, que c'est pas vraiment nouveau. Les États-Unis ont toujours défendu leurs intérêts avant tout, comme beaucoup de nations, hein, d'ailleurs, c'est pas les seuls. Pour cette raison, ils ont aussi toujours été impérialistes et prétendu exporter, imposer leur modèle. On le voit au Venezuela, on le voit en Iran et on le ressent en Europe. Vous allez me dire aussi que c'est pas nouveau que l'Europe se soit installée dans une relation de dépendance avec l'Amérique. Ça date au moins de la Seconde Guerre mondiale. Une dépendance devenue telle qu'on peut parler, et de plus en plus le font, de vassalisation aujourd'hui. Et en effet, vous aurez raison, rien de tout cela n'est vraiment neuf.
0: Bon, mais qu'est-ce qui a changé alors ?
7: Eh bien, Bardo Weaver l'avait parfaitement résumé en plein milieu des tensions à propos du Groenland il y a quelques mois. Être un vassal heureux, je le cite, hein, être un vassal heureux est une chose, être un esclave misérable en est une autre. Si on renonce aujourd'hui, il parlait donc du Groenland, nous perdrons notre dignité. Bardo Weaver pensait en bon atlantiste qu'il était possible de continuer, sans doute, à être un vassal heureux, comme l'a été l'Europe de l'Ouest durant toute la guerre froide. Mais Bill White nous démontre chaque jour que le statut qui nous est réservé est bien celui, plutôt, d'esclave misérable. Et si on n'y est pas encore, vous allez me dire, bon, on est en tout cas dans un statut intermédiaire. Je vous laisse choisir, vassal malheureux, vassal humilié ou esclave qui s'ignore, vous choisissez.
0: Bon, les interventions de Bill White, Bertrand, elles relèvent d'une stratégie globale.
7: Oui, parce qu'il n'y a pas que lui, hein, qui est une stratégie de soumission de plus en plus brutale aux intérêts américains. D'autres ambassadeurs en Europe font d'ailleurs la même chose que lui. Ils jouent la provocation, ils participent à des campagnes politique de dénigrement des autorités en place, relaye des campagnes parfois de désinformation dans le but de saper un peu plus la confiance des Européens dans leurs dirigeants et dans leurs institutions, surtout. Objectif même pas voilé, faire triompher l'extrême droite comme l'AfD en Allemagne et affaiblir l'Europe, considéré désormais, c'était dit notamment par le vice-président américain, comme un rival stratégique.
0: Bon, Maxime Prévost, le ministre des Affaires étrangères, a donc convoqué Bill White. Est-ce que ça a changé quelque chose ?
7: J'en doute très fort. Bill White a d'abord dit qu'il continuerait à exprimer ses opinions personnelles. Pour un ambassadeur, vous allez me dire ce que ça vaut. Mmh. Avant de dire qu'il s'abstiendrait désormais de déclarations dénigrantes. Bref, tout et surtout son contraire. On peut parier que Bill White ne va pas cesser de sitôt son entreprise de déstabilisation politique, car nous sommes en situation de dépendance. Ça non plus n'est pas nouveau. Bill White l'a rappelé hier en faisant miroiter, alors qu'il était convoqué, hein, des investissements énergétiques faramineux dans le nucléaire ou dans le gaz liquéfié. Le message est passé. Vous m'engueulez, mais j'ai de l'argent. Le plus tragique étant que l'ambassadeur se trouve même des alliés de circonstance. Si vous regardez bien, jamais autant de personnalités de tous bords, hein, n'ont posé fièrement, autant fièrement, pour un selfie à côté d'un ambassadeur américain, celui-ci avec son sourire carnassier. Au fond, il y a presque de quoi être fier quelque part, car il n'est pas si facile pour un pays d'être humilié à ce point-là, par un ambassadeur.
0: Bon, petit souvenir de mes cours d'histoire, le vassal, si mes souvenirs sont bons, c'était celui qui s'agenouillait et qui prêtait hommage et fidélité au roi, au suzerain, en échange d'une terre. Donc c'était un homme libre, dans mes souvenirs, la grande différence avec l'esclave.
7: Avec l'esclave qui n'a pas le choix.
0: Exactement. Merci beaucoup pour vos coulisses du pouvoir, Bertrand, à retrouver sur nos réseaux sociaux et sur RTBF Actu. 7h46, c'est des travaux qui perturbent la circulation ce matin. Virginie Defax.
9: Oui, tout à fait, François. Des travaux qui vous ralentissent, surtout du côté de Liège, sur le 40 Liège, Aix-la-Chapelle, à hauteur de Votem. Comptez une dizaine de minutes perdues vers l'Allemagne, une quinzaine de minutes perdues vers Loncin. Pour rejoindre la capitale, la circulation se densifie sur les axes principaux pour rejoindre la capitale, avec 15 minutes perdues sur le 411 venant de Namur, 10 minutes perdues sur le 429 venant de tourner une fois sur le ring de Bruxelles. Comptez une bonne quinzaine de minutes perdues entre Grand-Bigard et Macquelen en direction de Zaventem et 20 minutes perdues entre Waterloo et Tervuren vers Zaventem également. Et concernant les transports en commun, la SNCB nous rappelle que des retards et suppressions sont toujours possibles entre Louvain et Otigny et entre Dinan et Bertry.
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0: Il est 7h47. Bonjour Laurent Mathieu.
15: Bonjour tout le monde.
0: C'est l'une des informations de ce matin. Le site d'Audi Forêt devrait être repris par une entreprise belge. Mais pour faire quoi exactement? On va en parler avec votre invité ce matin. C'est le ministre bruxellois de l'économie, Laurent Hublet.
15: Oui, ce sont des images qui avaient marqué l'année 2025, la fermeture définitive de l'usine Audi à Forêt. Après 75 ans d'existence, le site automobile fermait définitivement ses portes. Bilan, plus de 3000 emplois perdus. Et une question pour la région bruxelloise. Que faire de ce site industriel de 54 hectares? L'enjeu est central dans une région où le taux d'emploi est le plus faible du pays. Ce matin, le ministre bruxellois de l'économie est venu nous annoncer un accord de reprise du site avec une promesse à terme de milliers d'emplois à la clé. Quelle est cette solution? Tient-elle la route? On en parle avec Laurent Hublet.
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0: Bonjour Laurent Hublet.
17: Bonjour François Heureux.
0: Vous nous annoncez donc aujourd'hui que vous avez un repreneur pour ce site d'Audi Forêt. C'est qui et qu'est-ce qu'il va y faire?
17: Alors effectivement, 199 jours après mon entrée en fonction, nous avons un repreneur pour le plus grand site industriel de Bruxelles. Ce repreneur, c'est Helen. C'est un groupe belge qui va redéployer ce site et qui va en faire un moteur, un poumon économique pour Bruxelles.
15: Donc Helen, c'est, pour être clair, donc c'est une société belge, vous l'avez dit, flamande. C'est pas elle qui va engager directement les travailleurs, et elle va jouer un peu le rôle de promoteur, c'est ça, pour attirer des entreprises sur le site, c'est comme ça?
17: Voilà, donc c'est une société qui est spécialisée dans la reprise de sites industriels. Ils l'ont déjà fait à différents endroits en Belgique ou ailleurs en Europe. Et notre stratégie par rapport à ce site, c'est d'y localiser différents types d'activités, parce qu'on pense que c'est ce qui est le plus résilient, pas d'avoir un seul acteur sur le site, comme c'était le cas par le passé, et où on a vu, on est du coup dépendant de cet acteur. Ici, on va travailler de manière progressive, donc dès le début de l'année prochaine, dès le début de 2027, il y aura de l'activité sur le site, pas encore à pleine capacité, mais il y aura déjà quelques centaines d'emplois. Et puis, il y a des parties qui sont en moins bon état, qui vont être complètement rénovées, qui vont être beaucoup mieux intégrées à Forêt, et où là, effectivement, notre objectif à 3-5 ans, c'est 3000 emplois de nouveau sur ce site.
15: Et c'est pour faire quoi concrètement? On parle de logistique, mais aussi d'activité industrielle. Ces jobs-là, qui devraient naître, on l'espère en tout cas, c'est quoi en fait?
17: Alors, ces jobs, ça va être sur la partie sud du site, donc celle qui est plutôt proche du ring. Ce seront effectivement des jobs de manutention, de logistique, comme d'ailleurs c'est le cas pour d'autres acteurs à proximité. Et puis on aura aussi de l'activité productive, donc là avec des ouvriers qualifiés, des chefs d'équipe, des gens qui sont spécialisés dans ce domaine-là. On a des beaux acteurs industriels, des fleurons industriels à Bruxelles, dans d'autres zones. Et pour nous assurer effectivement que ces emplois sont occupés, nous mettons en place une cellule dédiée de formation au niveau d'Actiris pour former ces profils plus qualifiés qui seront appelés à travailler sur le site.
15: Alors, vous dites que vous espérez à terme 3000 emplois, vous parlez de logistique. On dit souvent qu'en logistique, le ratio superficie nombre d'emplois est plus faible que dans l'industrie automobile. Par exemple, pour le site de Fort Genk, il y avait eu 4300 emplois directs perdus. Aujourd'hui, on y fait de la logistique, on y a recréé à ce stade seulement 1800 emplois. Donc, quand vous dites qu'on va retrouver en gros les 3000 emplois perdus d'Audi Forêt, comment vous arrivez à ce chiffre? Est-ce qu'il n'est pas un peu optimiste?
17: Notre objectif, c'est effectivement 3000 emplois. 3000 emplois qui sont créés par des entreprises. Et donc, comment nous pouvons arriver à cet objectif? C'est en ayant les bons incitants pour ces entreprises. Et donc, il y a une série de dispositifs que nous mettons en place. En particulier ce qu'on appelle une zone d'accélération économique, avec des incitants pour qu'en termes fiscaux, les conditions soient similaires à ailleurs en Europe. Mais ces incitants, ils ne fonctionnent que si le nombre d'emplois créés correspond effectivement aux engagements que nous prenons de part et d'autre.
15: Donc vous dites, en gros, on va faire des petits cadeaux fiscaux, mais seulement si les promesses en termes d'emploi sont respectées, c'est ça?
17: Absolument. Et s'il n'y a pas d'emplois créés, il n'y a pas un euro qui est mis par la région dans ce site.
0: Bon, un mot de la question de la pollution aussi, Laurent Hublet. Ça concerne évidemment de nombreux sites industriels en Belgique. On pense notamment à Caterpillar, à Gosselies, où c'est aussi un chantier important. Ici, donc, il va falloir également dépolluer ce site. Combien ça va coûter et qui va payer?
17: Donc, ce site, il appartient aujourd'hui à un propriétaire privé, Audi. Demain, il appartiendra à un autre propriétaire privé, le groupe Helen. Et ce sont ces deux acteurs qui vont payer la totalité de la dépollution du site.
15: On sait combien ça coûte ? On a une idée du prix, de la reprise, tout ça ?
17: Alors, moi, je n'ai pas le montant exact sur lequel ils se sont mis d'accord. Ça, c'est eux que ça regarde.
15: Le patron d'Helen parle dans l'écho ce matin de plusieurs centaines de millions d'euros. Donc, c'est une grosse transaction, en tout cas.
17: Pour moi, en tant que pouvoir public, pour nous, ce qui est important, c'est que les conditions légales de dépollution soient parfaitement respectées. C'est ce à quoi nous avons veillé et ce à quoi nous veillerons dans les mois qui viennent.
15: Alors, il y a encore une étape administrative à régler. C'est la question, il faut encore signer un acte notarié pour clôturer la procédure. Est-ce qu'aujourd'hui, vous pouvez nous garantir qu'on n'est pas dans un scénario comme Legoland ou Thunder Power à Gosselies, où en fait, on pense que tout est ficelé et au dernier moment, ça s'effondre? Vous pouvez nous garantir que non, c'est fait, en fait?
17: C'est un petit peu comme quand vous vendez votre appartement. D'abord, il y a le compromis. Et puis, quelques mois plus tard, vous passez l'acte. Ici, c'est la même chose. Ces 6 derniers mois, nous avons travaillé en toute confiance avec le groupe Helen. Je vous disais, c'est un groupe belge. C'est un acteur local. Nous avons travaillé avec exigence, évidemment, parce que nous devons nous assurer qu'une série de conditions sont remplies, mais aussi avec de la confiance. Et moi, j'ai confiance en eux, je peux le dire ce matin, pour que le redéploiement de ce site soit fait au bénéfice des Bruxelloises et des Bruxellois le plus rapidement possible. Je vous disais, ça fait à peine 199 jours que le gouvernement est en fonction. On a été vite et on sait que c'est le critère numéro un de réussite quand on redéploie un site, c'est qu'on doit aller rapidement. Même chose qu'un appartement. Si vous le laissez sur le marché trop longtemps, personne ne veut l'acheter. Et donc, on a été rapidement ici avec Helen et je suis convaincu que les prochaines étapes se passeront aussi bien que celles qu'on a passées.
0: Question d'un auditeur. Henri sur WhatsApp pour vous, Laurent Hublet. Je rappelle que vous êtes ministre bruxellois de l'économie. Est-ce que le nouveau stade de l'Union Saint-Gillois sera intégré dans le site Audi?
17: Question importante pour le supporter de l'Union que je suis également.
0: Il y en a certains qui nous écoutent aussi.
17: Alors non, le nouveau stade de l'Union, il sera à proximité.

0: participe au financement via l'impôt de Bruxelles, j'imagine que vous voudriez bien que ces emplois-là reviennent à des Bruxellois.
1: Oui, comment on le fait? Déjà, très concrètement, on ouvre ce site sur Bruxelles. Je crois qu'on doit montrer aux jeunes bruxelloises et bruxellois ce qui se passe là-bas. C'est la meilleure manière de les inspirer, c'est qu'on puisse passer dans le site, on puisse voir ce qui s'y passe. On doit les accompagner, c'est pour ça que je vous parlais de cette cellule qu'on lance avec Actiris, pour être certain qu'ils aient les compétences qui sont nécessaires. Après,
0: est-ce qu'il y a un problème de formation, justement, à Bruxelles par rapport à d'autres régions? Est-ce que ça explique ce taux d'emploi particulièrement faible?
1: Il y a un enjeu de formation, évidemment, ça on ne va pas le nier. Ce n'est pas le seul enjeu. Il y a aussi un enjeu de compétitivité à Bruxelles. Hein. On doit s'assurer que ça ne coûte pas plus cher de localiser de l'activité à Bruxelles que dans les zones périphériques, c'est clair. Mais après, le fait qu'il y ait des non-bruxellois qui travaillent sur le site d'Audi, c'est aussi une bonne chose. Quand Bruxelles gagne, toute la Belgique gagne. La Wallonie, la Flandre. Donc, il n'y a aucun problème à ce qu'il y ait des navetteurs qui viennent travailler sur ce site. L'enjeu, c'est qu'on ait aussi des navetteurs dans l'autre sens. Qu'on ait des Bruxelloises et des Bruxellois qui puissent aller travailler dans les zones périphériques, à Zaventem, à Diegem, à l'aéroport. Parce que on sait bien que pour une capitale comme Bruxelles, notre hinterland économique, il dépasse les frontières de la région. Et donc, si on veut arriver à 70% de taux d'emploi, qui est une priorité majeure, pas seulement économiquement, mais socialement aussi. On voit qu'on a des grands problèmes sociaux, des problèmes de sécurité aujourd'hui à Bruxelles. L'une des réponses structurelles, c'est de donner sa place à chaque Bruxelloise, chaque Bruxellois, et en particulier sa place sur le marché du travail.
0: Justement, donc vous voulez arriver à un taux d'emploi de 70%, on est à 63% pour le moment. On comprend que votre job, c'est entre autres de parler avec des entreprises pour les attirer à Bruxelles. Vous avez parlé du problème de sécurité. Est-ce que ça, c'est un problème? Quand il y a des fusillades, 7 fusillades en 5 jours, ça se répète dans les journaux télévisés. Est-ce que les entreprises, elles vous disent, mais en fait, moi, j'ai pas envie de venir ici. Est-ce que c'est un problème dans vos discussions?
1: La sécurité, c'est une urgence économique et sociale à Bruxelles, bien sûr. Moi, quand je vais déposer mes enfants à la gare du Midi, j'ai peur. J'ai peur pour eux et j'ai peur pour moi.
0: Donc, vous avez peur, oui.
1: Oui. Et j'entends les commerçants de la gare du Midi qui nous disent « Mais c'est plus tenable. C'est plus tenable. On va fermer notre commerce si ça continue comme ça. » J'entends des grandes entreprises qui disent « Si la situation sécuritaire ne s'améliore pas, nous, on a des travailleurs qui ne veulent plus venir. Hein. » On parlait des navetteurs. Ça concerne les navetteurs tout autant que les Bruxellois. Donc, oui, nous sommes aujourd'hui en guerre contre le narcotrafic à Bruxelles. Je crois que je pèse mes mots quand je dis ça. Et face à ça, nous avons besoin d'une union sacrée au niveau belge, tant au fédéral qu'à la région que dans les communes, pour mettre fin à la situation de sécurité que nous vivons.
0: Et il faut faire quoi justement? Parce que depuis une semaine, il y a plusieurs représentants politiques qui se succèdent dans ce studio, qui se renvoient la balle. Le ministre de l'Intérieur nous dit que c'est de la faute des bourgmestres socialistes, Paul Magnette hier nous dit que c'est de la faute de la ville d'Anvers. Vous avez comme compétence l'économie, l'emploi. Pour vous, qu'est-ce qu'il faut faire pour résoudre cette situation?
1: Comme vous le dites, je suis ministre de l'économie et de l'emploi, et donc moi je veux faire mon job pleinement, vole-gaz, pour contribuer à des solutions. La reprise du site d'Audi ce matin, le fait que dès l'année prochaine, on ait des centaines d'emplois, c'est une des réponses à cette situation. On sait aussi que le narcotrafic y perdure parce qu'il y a des circuits de blanchiment. Je jouerai pleinement mon rôle en tant que ministre de l'économie pour assurer que sur certains circuits de blanchiment, on puisse être beaucoup plus ferme que ce qu'on a été par le passé.
0: Je reviens sur quelques éléments de langage que vous avez utilisés. Vole-gaz, il faut aller vite. On sent que c'est important pour vous. On entend l'ancien entrepreneur qui parle. Dans l'Écho ce matin, le patron du groupe LN, je le paraphrase un peu, mais il dit il faut agir à la chinoise. Ils vont très vite, c'est comme ça qu'il faut faire. Est-ce que vous êtes d'accord avec ça? Et agir à la chinoise, est-ce que parfois ça n'a pas aussi des conséquences néfastes, notamment au niveau de l'économie, de l'emploi?
1: Je suis heureux d'habiter en Belgique plutôt qu'en Chine, pour que les choses soient claires. Mais oui, on doit agir rapidement et intelligemment. Pas avec précipitation, mais on sait que pour réussir une reprise d'un site comme celui-là, on doit agir rapidement, on doit passer des signaux vers les investisseurs pour montrer qu'effectivement, on peut y redéployer de l'activité. Mais on doit agir intelligemment aussi parce que ce site, il est tellement important, il est plus grand que le Vatican. Donc, si vous imaginez, c'est structurel pour la région de Bruxelles, ce site. Donc, on doit s'assurer qu'on fait les bons choix pour nos enfants, nos petits-enfants, parce que dans 25 ans, il y aura toujours les conséquences des décisions qu'on prend aujourd'hui.
2: Mmh. Bon, c'est pas très grand, hein, le Vatican, évidemment, Laurent Hublet. We have to be more Chinese, c'est le... Exactement.

0: La phrase du patron de Hayden ce matin, avec laquelle vous êtes plus ou moins d'accord, on a compris sur certains aspects en tout cas. Laurent Hublet, ministre bruxellois de l'économie et de l'emploi et supporter de l'Union Saint-Gilloise, on a bien compris. Merci d'avoir été avec nous ce matin. Merci Laurent
1: avec
0: Mathieu.
1: Plaisir.
0: La première, il est 8h. Et à la une, ce matin, on vient d'en parler, un repreneur, donc pour le site d'Audi à Forêt.
2: Désert depuis la fermeture de l'usine il y a un an et demi, le site devrait revivre grâce au groupe flamand Hélène qui rachète le site. Journée importante pour le monde de l'enseignement aujourd'hui. La ministre de l'Éducation Valérie Glatini reçoit syndicats, PO et associations de parents ce matin. La prison en dernier ressort, c'est l'un des grands changements du nouveau code pénal qui entre en vigueur ce mardi, près de 160 ans après le précédent. Et puis donner cours tout en étant malvoyante, un portrait inspirant à l'occasion du lancement de la nouvelle campagne de Cap 48.
0: La météo de ce mardi avec Mélanie Pousseur.
3: Un temps moins venteux qu'hier, un ciel variable avec quelques petites ondées, pas grand chose d'ouest en est et des maxima entre 18 et 22 degrés.
0: Sarah Hendricks qui vous présente votre journal de 8h. Bonjour Sarah.
2: Bonjour François, bonjour à toutes et à tous.
0: C'est une info du journal de l'Écho et de l'RTBF. Un repreneur a été trouvé pour le site d'Audi Brussels à Forêt.
2: Audi Brussels, cet immense site de 54 hectares stratégiquement situé le long du Rhin. Il est désert depuis que l'entreprise automobile a cessé ses activités il y a un an et demi, mais il va donc bientôt revivre. Le groupe flamand Hélène rachète le site d'Audi. Pour en faire quoi, Barbara Boulet?
4: Eh bien, un parc d'entreprises avec des profils variés, de la PME jusqu'à la multinationale, active dans la production, dans la logistique et dans le monde des données. Le repreneur veut dépolluer le site, démolir la plupart des bâtiments actuels, puis davantage l'ouvrir sur la ville, le végétaliser. Et il ne voudrait qu'une première entreprise s'installe déjà l'an prochain, que le parc atteigne sa vitesse de croisière d'ici une dizaine d'années, le chiffre prometteur de 3000 emplois est annoncé. Pour cela, le groupe va pouvoir compter sur un coup de pouce de la région bruxelloise, puisque celle-ci a annoncé qu'elle voulait mettre en place une zone avec avantages fiscaux et urbanistiques.
2: Les explications de Barbara Boulet et on écoute tout de suite le ministre bruxellois de l'économie, Laurent Hublet.
5: En tant que gouvernement, notre responsabilité, c'est d'assurer ce qu'on appelle la compétitivité, l'accès à la main-d'œuvre, donc s'assurer que nous puissions former des bruxelloises et des bruxellois pour aller travailler sur les activités de ce site. C'est les permis. Donc le fait qu'on puisse avoir un processus qui soit suffisamment rapide, suffisamment clair, pour que les entreprises disposent des permis dont elles ont besoin pour opérer. Et puis la troisième chose, c'est des questions d'ordre fiscal, de s'assurer que c'est pas plus cher fiscalement d'avoir de l'activité à Bruxelles que dans les régions qui sont proches, que ce soit en Belgique ou à l'étranger.
2: Laurent Hublet qui était l'invité de la matinale.
0: Et puis cette journée importante pour les acteurs de l'enseignement aujourd'hui.
2: La ministre de l'Éducation Valérie Glatini va rencontrer différents acteurs du secteur tout au long de la journée, à commencer par les syndicats, puis les pouvoirs organisateurs et les associations de parents. Des rencontres traditionnelles selon la ministre, mais il n'y a plus eu de réelle concertation depuis longtemps. Aujourd'hui, Valérie Glatini veut proposer une nouvelle méthode dans un contexte toujours très chahuté et tendu, Marc Sirlerot.
6: Valérie Glatini explique vouloir relancer le dialogue et la concertation avec la mise en place d'un nouveau comité d'avis, mais sans autre précision jusqu'à présent, la primeur sera laissée au syndicat ce matin. Mais côté syndical, on dit déjà ne pas se faire beaucoup d'illusions et de regretter l'absence autour de la table d'Elisabeth De Grise, la ministre présidente du gouvernement de la Fédération Wallonie-Bruxelles, qui est aussi en charge du budget.
2: Les syndicats ont des attentes, les associations de parents aussi, Marc.
6: Et du côté des fédérations de parents, on prône l'apaisement pour le bien de l'école et des enfants et on lance un appel à Valérie Glatini, Bernard Hubien, secrétaire général de la Fédération francophone des associations de parents de l'enseignement catholique.
7: La fin de l'année n'a pas été très propice aux apprentissages. On voit, et il y a des retours de parents à la fin de l'année scolaire dernière qui ont dit que leurs enfants avaient été fort perturbés par la situation. Les grèves n'ont pas été favorables à la réussite de certains. Et on voit qu'en ce début d'année, que les questions et les attentes des enseignants, des directions, ne sont pas rencontrées. Quand on entend que certains enfants vont avoir deux enseignants pour un même cours, avec l'accroissement de deux périodes pour les enseignants du degré secondaire supérieur, ça provoque des bouleversements d'horaires, c'est moins propice aux apprentissages.
6: Les rencontres du jour pour cette rentrée scolaire risquent d'être plutôt animées.
2: Les explications de Marc Sirlerot qui suivra pour nous cette journée chargée entre la ministre et les acteurs de l'enseignement. Ça démarre à 9h ce matin. Ce mardi 1er septembre est à marquer d'une pierre blanche pour le monde judiciaire belge. Le tout nouveau code pénal entre en effet en vigueur aujourd'hui. Il était temps de dépoussiérer la matière. L'ancien code datait de 1867. Alors qu'est-ce qui change, Africa Gordillon ?
1: Premier grand changement, la philosophie même du nouveau code pénal. La prison est le dernier recours. C'est-à-dire qu'un juge du fond doit envisager d'autres peines avant de penser à l'emprisonnement. On parle ici de peine de travail, de peine de probation, de surveillance électronique ou encore d'amende. Ces peines devront avoir du sens, bien sûr. Elles tenteront d'atteindre des objectifs eux aussi précisés dans le code pénal. Exemple, celui de restaurer l'équilibre social. C'est l'idée même de la justice restauratrice. Loin des idées reçues, ce type de peine est sans doute moins confortable pour le délinquant qui va être obligé de se remettre en question. Si ces peines alternatives ne sont pas la solution, alors seulement le juge choisira une peine d'emprisonnement. C'est ça la prison en dernier recours. Parce que la prison peut bien sûr se justifier, mais elle ne constitue pas toujours la solution. Autre grand changement de ce code pénal, on ne parlera plus de contravention, délit ou crime, mais d'infraction au sens large, avec des niveaux de peine associés, 8 niveaux en tout, du niveau 8 avec la peine la plus lourde, au niveau 1 avec la peine la plus légère.
2: Les explications d'Africa Gordillo. Notez que ce nouveau code pénal est largement salué, mais qu'il suscite aussi pas mal de craintes. Pour certains, il faut en parallèle moderniser les prisons et prévoir un système de peine alternative qui fonctionne. Il l'avait annoncé et il l'a fait. L'avocat de Paolo Falzone a bien déposé son recours en cassation. Un recours pour contester la validité de l'arrêt rendu par la cour d'assises de Mons le 17 juin. Paolo Falzone, ce conducteur qui a foncé à plus de 170 km/h dans la foule du carnaval de Strepy-Brakni, a été condamné à 27 années de prison pour 7 meurtres et 79 tentatives de meurtre. L'avocat du conducteur a donc déposé auprès de la cour un document de 9 pages qui reprend l'argumentaire de la défense de Paolo Falzone. Un document que nous avons pu nous procurer en exclusivité. Florence Dussart, quels sont les principaux arguments ?
8: Eh bien, les arguments, ils sont juridiques, hein, puisque la cour de cassation ne décide que d'une chose. L'arrêt rendu par la cour d'assises est-il légal ? Donc, parmi les arguments, l'avocat de Paolo Falzone note que si la cour d'assises estime que le véhicule de Paolo Falzone a été utilisé comme une arme, lui-même, le conducteur, n'avait pas conscience de cela et que l'intention de donner la mort n'est donc pas établie. Le document pointe aussi des contradictions entre l'arrêt de la cour d'assises et l'expertise automobile. Par exemple, l'expert affirme que le freinage d'urgence n'a eu lieu que 1 seconde 19 avant le premier impact. Et donc, dit l'avocat, il y a eu freinage. Pourtant, le jury a estimé que l'absence de freinage prouvait l'intention de tuer. L'arrêt serait donc contraire à un document officiel de la procédure. Bref, 9 pages d'arguments pour convaincre la Cour de cassation. Elle se prononcera dans les mois qui viennent. Selon un récent rapport, seuls 13% des décisions pénales sont cassées et donnent lieu à un nouveau procès.
2: Florence Dussart avec Martin Collier, Franck Discepoli. L'avocat de Paolo Falzone n'a pas souhaité s'exprimer, réservant les arguments de procédure à la Cour.
0: Il avait 97 ans, Édouard Balladur est mort hier.
2: L'ancien Premier ministre a marqué la droite française. En 1995, fort de sa popularité, il décide de briguer la présidence, mais échoue. Il arrive troisième au premier tour derrière Lionel Jospin et son ancien ami, devenu son rival, Jacques Chirac. Édouard Balladur, reconnu pour son intelligence, sa pondération, mais aussi sa rigueur ou sa froideur parfois, comme l'illustre cette déclaration culte au soir de sa défaite quand il recadre ses partisans.
9: Tout démontre que les Français l'ont décidé, c'est M. Jospin et M. Chirac qui seront présents au... Je vous demande de vous arrêter. Je vous demande de vous arrêter. Tout démontre que les Français l'ont décidé. C'est M. Jospin et M. Chirac qui seront présents au second tour de l'élection présidentielle.
2: Et cet échec à la présidentielle signera la fin de sa carrière politique, même si Édouard Balladur continuera ensuite de jouer un rôle de conseiller de l'ombre. Nicolas Sarkozy lui a rendu hommage, décrivant un homme qui fut pour lui un exemple, un mentor et un ami. Emmanuel Macron a salué sa mesure et son dévouement pour la France. Dwayne Davis reconnu coupable du meurtre de Tupac Shakur. Le verdict est tombé la nuit dernière à Las Vegas. Tupac, légende du rap américain, avait été mortellement blessé il y a près de 30 ans alors qu'il venait d'assister à un combat de boxe de Mike Tyson. Dwayne Davis était poursuivi pour avoir commandité l'attaque et fourni l'arme du crime. Sa peine n'est pas encore connue. L'ancien membre de gang encourt la perpétuité incompressible. Ce mardi marque aussi le lancement de l'opération Cap 48 et sa campagne Les Capables. L'occasion de partir à la rencontre de personnes qui, malgré leur handicap, se montrent plus que capables dans leur quotidien. Exemple avec une institutrice de l'IRSA, l'Institut Royal pour Sourds et Aveugles, elle-même malvoyante. Son parcours fut long et semé d'embûches, mais elle vit aujourd'hui une véritable vocation. Katharina Le Thor l'a rencontrée avec Dominique Dussin.
10: Je m'appelle Louise Séguer, je suis malvoyante. Et je suis institutrice maternelle pour les enfants polyhandicapés.
11: Dans sa classe, face à des élèves atteints eux aussi d'un handicap, Louise a trouvé sa vocation.
10: Je suis faite pour travailler avec des enfants différents. Et je suis surtout très motivée à montrer à ces enfants qu'on peut faire des belles choses. Il faut s'en donner les moyens, il faut demander de l'aide.
11: Dans son quotidien d'institutrice, la maladie de Louise n'est pas un tabou, au contraire.
10: Dès le début, j'informe les parents. Comme ça, s'il y a des inquiétudes, des craintes, des questionnements, il n'y a aucun problème.
11: Pour autant, le trajet n'a pas été facile. Les études, d'abord, peu adaptées à sa maladie. Louise est d'ailleurs la seule candidate malvoyante au poste d'institutrice de son établissement en 26 ans.
10: Ça m'étonne qu'à moitié, parce que j'ai eu beaucoup de mal à avoir mon diplôme uniquement à cause de ma déficience visuelle. Alors, ça a été un gros combat.
11: Et si son propre parcours peut inspirer certains enfants...
10: J'espère que je pourrai donner de l'espoir aux familles, aux enfants. Il faut parfois un peu plus se battre, mais c'est possible.
11: Institutrice malgré son handicap. Et bientôt, l'heureuse maman d'une petite fille.
2: Katharina Le Thor avec Dominique Dussin. La campagne Cap 48 est donc lancée. Elle s'achèvera par une grande soirée en direct en télé le 11 octobre prochain.
0: Le sport à 8h12 sur la première et un sacré anniversaire pour le mémorial Van Damme cette année.
2: La 50e édition se tiendra vendredi et samedi au stade Roi Baudouin. Ce rendez-vous, l'un des meetings d'athlétisme les plus importants du calendrier, accueillera 40 champions olympiques et champions du monde en titre. Kim Gevaert est la directrice du Van Damme. Il y a quelques années, elle y a participé souvent comme athlète et elle n'a que de grands et bons souvenirs.
12: J'ai participé 11 fois comme athlète au mémorial, donc c'est déjà beaucoup. Je me rappelle encore très bien de ma toute première fois. J'ai pu courir ici un 200 mètres contre Molinotti et Irina Privalova, donc un niveau très élevé. J'étais super stressée, mais j'ai adoré et j'avais bien couru en plus. Après, la toute première fois que j'ai pu gagner une course ici, c'était très spécial. La toute dernière fois que j'ai mis mes spikes en 2008, c'était aussi ici et on a reçu notre médaille olympique d'or en 2016. Donc ça aussi, bien sûr, c'est un souvenir très spécial pour moi.
2: C'était la médaille d'or du relais 4x100 mètres que les Belges avaient reçue 8 ans après la finale olympique à la suite du déclassement de la Russie pour dopage. Kim Gevaert était au micro de Franck Peterken. En cyclisme, reprise pour la Vuelta après une journée de repos hier. Une reprise aujourd'hui sans Tadej Pogacar, opéré de la clavicule après une lourde chute samedi. L'opération s'est bien passée. L'Espagnol Enric Max porte le maillot de leader pour cette 10e étape qui ne s'annonce pas trop difficile. Et puis un dernier mot de volleyball. Les volleyeuses de l'équipe nationale vont disputer cet après-midi un 8e de finale au championnat d'Europe. Ce sera face à l'Allemagne. Les Yellow Tigers ont remporté leurs 5 matchs de poule et entament donc maintenant la phase à élimination directe.
0: Voilà, service, volley, jeu, c'était match. C'était le journal de 8h présenté par Sarah Hendricks. Merci beaucoup Sarah.
2: Avec plaisir.
0: 10 milliards d'euros à trouver. Hein, c'est l'exercice budgétaire qui attend le gouvernement de Weaver. Ça attendra encore un petit peu puisque Bart de Weaver, le Premier ministre, est en visite en Inde cette semaine. Alors 10 milliards à trouver, ça va pas être facile. 5 parties autour de la table avec chacun leur solution. Est-ce que le gouvernement va tenir? Est-ce que la coalition Arizona va tomber cet automne? On va se poser la question à 8h30. Qu'est-ce qui pourrait freiner cet exercice budgétaire? Qu'est-ce qui pourrait le faciliter aussi? Vous posez vos questions et on vous répond donc à 8h30. Allez-y sur WhatsApp 0 471 200 500. Quels sont les soucis sur les routes à 8h14, Virginie Defax?
13: Alors, ça ralentit essentiellement dans la plupart des chantiers en cours, notamment à hauteur de Votem du côté de Liège, sur le 40 Liège-Aix-la-Chapelle, avec 15 minutes perdues vers l'Allemagne et 20 minutes perdues vers Loncin, direction Charleroi à présent. Ça coince sur le ring, ça ralentit entre Montigny-le-Tilleul et Châtelet, avec 15 minutes perdues en direction d'Épinay. Pour rejoindre la capitale, comptez 25 minutes perdues sur le 411 venant de Namur vers le ring de Bruxelles. Sur les autres axes, comptez 10 à 15 minutes perdues en général, et une fois sur le ring de Bruxelles, comptez 15 minutes perdues entre Waterloo et Tervuren en direction de Zaventem, et puis 15 minutes perdues également entre Grand-Bigard et Macquelon en direction de Zaventem. Et concernant les transports en commun, la SNCB nous rappelle qu'il y a des retards et suppressions possibles entre Louvain et Otigny et entre Dinan et Bertry.
14: Avec le train, passez de
15: coincé dans les travaux
14: à
16: relax vers le travail.
0: La météo à 8h15 avec vous, Mélanie Pousseur, et le temps qui va rester pratiquement sec partout aujourd'hui.
3: Et oui, François, on dit pratiquement sec partout, car c'est vrai qu'on aura ce risque d'ondées, des ondées qui vont traverser le pays d'ouest en est, mais le front sera vraiment peu actif par rapport à hier. Côté ciel, beaucoup de nuages bas en ce moment, surtout au sud du Sion, Sambre-et-Meuse. Et puis pour votre après-midi, les quelques averses, eh bien, elles seront plutôt vers l'est, un temps sec ailleurs, avec un ciel variable entre nuages éclaircis. Le vent s'est calmé par rapport à hier. Une bonne chose, il est faible aujourd'hui de secteur ouest. Quant aux températures, tout juste de saison, des maxima entre 18 et 22 degrés. Pour ce soir et cette nuit, rien à signaler. Autrement dit, un temps calme, un temps sec avec des voiles d'altitude qui vont envahir le ciel et qui vont s'épaissir un peu en fin de nuit. Le tout sous des minima entre 10 et 14 degrés. Puis pour demain en matinée, des nuages assez nombreux, quelques éclaircies qui résisteront tout de même par endroits. L'après-midi, toujours autant de nuages avec un risque d'ondées tout au nord et des températures entre 19 et 21 degrés.
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0: C'est l'Everest à gravir pour Bart de Wever, 10 milliards à trouver pour la mi-octobre et 5 partis qui n'ont pas la même vision des économies ou des taxes. L'Arizona va-t-elle survivre à l'exercice budgétaire? Quels sont les obstacles qui pourraient faire tomber le gouvernement fédéral? Comment peut-il réussir à boucler cet exercice périlleux? On en débat ce matin et vous posez vos questions sur WhatsApp 0 471 200 500. Bonjour Élodie de Célis.
18: Bonjour François, bonjour tout le monde.
0: On va évoquer ce matin avec votre invité un petit village gaulois qui résiste encore et toujours à l'envahisseur.
18: Entre autres, et puis une légende qui survit aux années, c'est René Goscinny, le papa donc d'Astérix, qui aurait eu 100 ans cette année et qu'on célèbre avec un livre où 38 témoins témoignent forcément, des gens qui l'ont connu dans la vie privée, dans la vie professionnelle. Et notre invité sera José Louis Boquet.
0: Interview à 8h45. Bonjour Xavier Van Bugenhout.
19: Bonjour à toutes et tous.
0: On ne parle que d'Angèle, hein, pour l'instant, c'est dans votre journal Culture Média.
19: Oui, puisqu'elle a dévoilé les dates de sa nouvelle tournée. Elle passera par la Belgique les 21 mars prochains. Et puis on a appris également cette nuit qu'un ancien membre de gang reconnu coupable du meurtre du rappeur américain Tupac Shakur, une affaire qui date maintenant d'il y a 30 ans.
0: Développement avec vous dans quelques minutes. Merci à toute l'équipe de Matin Première. Il y a Oriane Chao, Elena Pantazidis, Xavier Mathieu et Hugo Franquin.
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0: Et à 8h18, comme tous les mardis matins, voici l'humeur de Maxime Lampol. Bonjour Maxime.
24: Bonjour François, il est 8h18 sur la première, ouais. L'heure de votre horoscope. Bélier, vous êtes comme la cheminée de Doule 4, on commence à un peu trop voir les failles. Que pour attendre de vous que vous fonctionniez correctement. Taureau, c'était le signe d'Edouard Balladur. Vous êtes décédé, dead, mort, pas plus tard qu'hier. Vous étiez sur la page www.est-il-mort-ou-vivant.com/toujours-vivant, accompagné du chanteur Renaud. Et ce matin, vous êtes dans la file pour récupérer votre auréole entre Dodo la Saumure et Tataillé. On ne vous entendra plus, tel le trait d'union dans les mots j'en foutre et pisse tiède. Lion, les graminées sont de retour. N'oubliez pas de fermer les yeux en éternuant, sinon je vous rappelle qu'ils seront projetés hors de leurs orbites. Si toutefois vous avez la chance qu'ils soient restés fonctionnels, bien que pendouillant dorénavant devant vos joues, il convient de faire adapter vos verres de lunettes sur ces montures avec ressort que nous avions enfant pour faire marrer tout le monde. On vous salue si vous nous écoutez ou si vous nous regardez sur Ovio, assis bien droit sur votre chaise avec votre tablette posée sur les cuisses. Vierge, si vous étiez une fourniture scolaire, vous ne seriez pas le bic à quatre couleurs. Balance, il est grand temps d'arrêter de foutre vos vieux meubles dégueulasses au prix du neuf sur Marketplace. Ça n'est pas parce que vous rajoutez le mot Louis plus un nombre aléatoire derrière le nom de votre meuble que votre bahut Louis XVII va se vendre 1 250 €. C'est Facebook, pas le quartier du Sablon. Arrêtez de vous mentir à vous-même, vous ne savez pas reconnaître le merisier. Rappelez-vous que vous êtes Balance et non pas architecte d'intérieur quand vous écrivez bibliothèque pouvant servir d'étagère ou de présentoir, idéal dans un hall d'entrée. Plus généralement, les Balances, allez vous faire cuire le cul avec vos conseils déco non désirés. Scorpion, nous sommes tous des chenilles, mais nous ne sommes pas tous destinés à devenir un beau papillon. Cancer, la vie est comme une boîte de chocolat, elle a un Nutri-Score E. Rappelez-vous la règle des trois tiers, une vie épanouie se compose d'un tiers de trucs extrêmement désagréables. Facture, désherbage, chauve-souris clouée vivante sur la porte d'entrée, c'est normal, c'est la campagne. D'un tiers de trucs chouettes mais difficiles et chronophages, comme élever des enfants, afin qu'ils ne deviennent pas d'extrême droite, ou rénover une maison. Et d'un tiers super agréable, comme manger des chips, croiser François Heureux, qui est juré à un concours de Miss T-shirt mouillé. Terminer quatrième d'un concours de Miss T-shirt mouillé grâce à la présence d'un ami dans le jury. Capricorne, arrêtez de vous habiller comme les vieux pour être à la mode, les Capricornes. Laissez tomber les bretelles et les pantalons feu de plancher. Arrêtez d'écumer les troquets le samedi soir avec votre plus beau baise en ville. Pourquoi continuer à fumer des petites cigarettes roulées? Vous pouvez laisser pousser tant que vous voulez vos petites moustaches. Vous ne serez jamais André Flao. Verseau, votre situation professionnelle stagne dernièrement. Vous êtes comme un vieil album de Bobé Bobette intitulé Lambic Roi des Éburons, dont la couverture et les 11 premières pages sont au grenier, les pages 12 à 18 sont dans les toilettes, le bas des pages 19 à 27 servant à colmoter un trou dans un mur de la buanderie, et la page 42, seule survivante de la dernière partie, est pliée en 8 et sert à caler une table un peu branlante. Il est grand temps de vous ressaisir, les Verseaux. Poisson, votre vie est comme une partie de Monopoly. Le hasard a décidé des possessions de chacun. Vous avez la gare du Nord, la rue Diecrich-Arlon et la rue Grande à Dinan. Vous allez perdre tout votre argent, mais extrêmement lentement. Accrochez-vous à la gare du Nord, car Arlon, on n'est pas sûr que ça existe. Personne n'a jamais vérifié. Et Dinan, convaincre un banquier d'y foutre un hôtel un jour relève de la plus pure science-fiction. Sagittaire, ah c'est mon signe Sagittaire, le temps est venu de sortir les poubelles. Ça n'est pas une métaphore de la vie, c'est mardi, il faut vraiment sortir les poubelles. Si vous avez du mal à retenir quel jour passent les éboueurs, créez votre propre poème mnémotechnique comme je l'ai fait. Si j'ai vu François Heureux, c'est peut-être le jour des sacs bleus. Taper la bise à Vandenskrieg, sortir les déchets organiques. Gémeaux, enfin, les fins de mois sont difficiles, mais rappelez-vous que la pauvreté, c'est comme porter un maillot de foot alors qu'on n'est pas au foot. Avant, on ne voyait ça qu'à Liège et Anderlecht. Maintenant, c'est une tendance un peu partout. Même Elodie de Célis porte des maillots de foot. Je l'ai vu dans ses stories cet été. Et c'est sur cette info qui transpire l'élégance que se clôt votre horoscope hebdomadaire. À la semaine prochaine.
0: Vous aviez envie de faire un horoscope pour...
24: Bon, je savais, j'avais pas de thème, vous voyez, j'ai fait un horoscope.
0: C'est drôle. Donc Elodie de Célis est Gémeaux, si j'ai bien compris.
18: Oui, oui. Exactement.
0: Xavier Van Bugenhout,
19: Sagittaire. Pas...
24: Hein, Sagittaire. Ah, comme moi.
0: Ah, oui. Ouais. Moi, c'est Capricorne. Rappelez-moi un peu.
19: Allez, vous me faites retourner dans mes notes.
0: Bah oui, bah, bon. Alors, vous ne connaissez pas par cœur.
19: Ah, mais c'est... arrêtez de vous habiller comme un vieux.
0: Ah ben voilà,
19: ce qui est un conseil, bon, voilà. Vous en faites ce que vous
0: voulez. N'oubliez pas de sortir vos poubelles. Merci Maxime Lampol et on vous retrouve sur Ovio et sur nos réseaux sociaux.
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0: Allez, 8h23, donc Xavier Van Bugenhout et son journal Culture Média après.

0: Angèle a dévoilé hier les dates d'une nouvelle tournée qui passera par la Belgique les 20 et 21 mars prochains.
1: Oui, le Instinct Tour, c'est difficile à dire. C'est le nom de cette tournée qui fait référence évidemment au titre de son nouvel album. Coup d'envoi de cette série de concerts le 3 mars en France à Reims, puis une dizaine d'autres grandes salles françaises au programme 3 Accor Arena à Paris notamment. Une tournée qui compte pour l'instant 23 dates, dont 2 concerts à l'ING Arena à Bruxelles les 21 mars prochain. Angèle se produira dans de nombreuses autres villes européennes, Barcelone, Londres, Berlin, Cologne, Amsterdam, Lausanne, mais aussi en Amérique du Nord, à Montréal, New York et Los Angeles. Le nouvel album, vous le savez, sortira le 16 octobre prochain. Un disque qui annonce un virage plus électro, si l'on en croit les premiers singles et les collaborations avec Justice Soulwax ou encore la DJ productrice Amélie Lenz. La vente de tickets pour sa tournée commencera ce samedi 5 septembre à 11h sur le site de Live Nation.
0: Concert donc qui s'annonce très dansant, Xavier. Un ancien membre de gang reconnu coupable du meurtre de la légende du rap américain Tupac Shakur.
1: Oui, il s'agit de Duane Davis, seule personne à avoir jamais été poursuivie dans ce dossier. Il était jugé pour avoir commandité le meurtre et fourni l'arme du crime. La nuit du 7 septembre 1996, des tirs provenant d'une Cadillac blanche ont mortellement blessé Tupac Shakur à Las Vegas, alors qu'il venait d'assister à un combat de boxe de Mike Tyson. Le rappeur a succombé à ses blessures 6 jours plus tard, à l'âge de 25 ans. La décision prise hier par un tribunal de Las Vegas intervient 30 ans après la mort du chanteur.
0: Alors, mort qui avait entraîné, on le sait, des théories parfois plus folles les unes que les autres. John Galliano renonce à une exposition à New York.
1: Oui, le styliste britannique a annoncé hier qu'il renonçait à une exposition consacrée à son travail prévue au Metropolitan Museum of Art, le MET, une décision prise après les critiques de donateurs et de responsables politiques concernant ses propos antisémites passés. Figure majeure de la mode, considérée comme l'un des créateurs les plus doués de sa génération, l'ancien directeur artistique de Dior avait vu sa carrière s'effondrer en 2011 après avoir proféré des insultes antisémites dans un bar parisien.
0: Au cinéma, au box-office américain, Spider-Man est en passe de battre un record, Xavier.
1: Oui, Spider-Man Brand New Day reste en tête du box-office aux États-Unis pour la 5e semaine consécutive et se rapproche du plus gros succès américain de l'histoire, à savoir Star Wars épisode 7, Le Réveil de la Force. Mais avec plus de 2,3 milliards de dollars de recettes à l'international, le nouveau Spider-Man est en train de dépasser Avatar pour devenir le 3e plus gros succès de tous les temps sur grand écran dans le monde. On retiendra encore que la nouveauté Coyote versus Acme a connu un très bon lancement en atteignant la 2e place du box-office nord-américain avec 15,5 millions de dollars de recettes.
2: The name of the case is Coyote versus Acme.
3: Wiley Coyote. He is reckless.
1: Coyote Bip Bip, hein, du dessin animé de Warner Bros, créé en 1949. Sauf qu'ici, c'est un mélange entre dessin animé et prise de vue réelle, un petit peu comme Qui veut la peau de Roger Rabbit. Le film a failli ne jamais voir le jour, puisque les studios Warner l'avaient rangé au frigo pour des raisons fiscales en 2023. Une décision qui avait suscité de nombreuses réactions de la part des fans et des cinéastes qui avaient fait entendre leur voix pour sortir le film. Une autre société a finalement acquis les droits de distribution. Coyote versus Acme sortira en salle chez nous le 14 octobre prochain.
4: I remember the Whisper Man, and I remember you caught him.
5: I did. 30 years ago. He's still alive and present.
0: The Whisper Man, le thriller avec Robert De Niro et Adam Scott, numéro 1 dans 57 pays sur la plateforme Netflix.
1: Ouais, Robert De Niro, aujourd'hui âgé de 83 ans, qui traque un tueur en série aux côtés d'Adam Scott, rôle principal de la série Severance. Le film est adapté du best-seller d'Alex North. Dès sa sortie vendredi dernier, The Whisper Man a pris la tête des contenus les plus visionnés dans de nombreux pays, en 24 heures à peine. Un résultat qui contraste avec l'avalanche de critiques négative, le film obtient le piètre score de 46% sur le site Rotten Tomatoes, site agrégateur qui rassemble les avis de médias américains et internationaux.
0: Vous l'avez vu, Xavier? Non, il a dit du séisme non plus. Et Spider-Man, toujours pas non plus?
1: Toujours pas.
0: Vous avez du retard à rattraper.
1: Je suis dernier chez moi à pas l'avoir vu.
0: Il va falloir bosser un peu, hein. Il a dit non plus. Hein.
6: Non, moi je revois encore un peu Michael et puis après.
0: Oui, d'accord, vous êtes bloqué, vous êtes resté bloqué sur Michael. Ouais. Combien de fois Michael?
6: Non, ça va, trois.
0: 3,5, 4. Quoi. D'accord, merci beaucoup pour ce journal Culture Média. C'était Xavier Van Buggenhout.
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0: Écoutez Matin Première, bon réveil à vous, il est 8h30, on vous rappelle l'actu du jour avec Sophie Brems.
14: Une semaine après la rentrée des classes, la ministre de l'Enseignement rencontre les acteurs de l'école aujourd'hui, les syndicats ce matin, les associations de parents cet après-midi, des fédérations de parents qui se disent inquiètes vu les tensions qui persistent dans les établissements, et elle lance à la ministre un appel pour une véritable concertation. Écoutez Bernard Hubien, secrétaire général de la Fédération francophone des associations de parents de l'enseignement catholique.
15: Les différents acteurs lui ont exprimé, en tout cas, une demande pressante de pouvoir retrouver un mode de concertation qui a été produit dans les deux dernières législatures, c'est-à-dire une rencontre régulière des acteurs sur des projets, une réflexion commune, en sachant bien que c'est la ministre et le gouvernement qui ont la décision, mais que cette décision puisse être éclairée par nos apports communs. La ministre a décidé de mettre fin à ce fonctionnement et depuis, on voit que les tensions n'ont cessé de s'accroître. Dès lors, pour nous, la ministre a en main la possibilité d'apaiser toutes choses. Et c'est de remettre autour d'une table les différents acteurs de l'école qui ont un regard particulier sur les différentes propositions possibles pour l'amélioration de l'enseignement. Cet apaisement ne peut venir que de son côté.
14: Une interview signée Marc Serlerot. Les rencontres doivent commencer dans une demi-heure. Une nouvelle vie pour le site d'Audi à Forêt en région bruxelloise. Après le départ de l'entreprise automobile il y a un an et demi, un repreneur a été trouvé. C'est le promoteur flamand Eilen. C'est lui qui sera chargé de faire revivre le site de 55 hectares en y faisant en venir notamment différentes entreprises de tailles diverses spécialisées dans la logistique. Eilen voudrait qu'une première entreprise s'installe déjà l'an prochain, que le parc atteigne sa vitesse de croisière d'ici une dizaine d'années et le chiffre prometteur de 3000 emplois est annoncé. Un code pénal complètement réécrit avec de nombreux changements. On oublie par exemple les termes contravention, délit et crime pour une seule appellation, infraction. Des infractions qui pourront être de différents niveaux, bien évidemment classées de 1 à 8 en fonction de la gravité des faits. Le nouveau code pénal se voit donc apparaître de nouvelles infractions à partir d'aujourd'hui. L'incitation au suicide, l'homicide routier, quand un conducteur tue quelqu'un par défaut de prévoyance ou de précaution, ou encore l'écocide quand on abîme l'environnement de manière irrémédiable. Une nouveauté aussi dans le code de la route en ce 1er septembre, le port du casque est désormais obligatoire quand on se déplace sur une trottinette qui peut dépasser les 20 km à l'heure. Dans l'actualité internationale, nouvelle nuit sous les bombes pour les habitants de Kiev. Des dizaines d'explosions ont eu lieu dans la capitale ukrainienne. Cette attaque massive de drones et de missiles russes a fait 9 morts, dont 7 dans un dépôt ferroviaire. Et puis en cyclisme, reprise aujourd'hui pour la Vuelta après une journée de repos hier, une reprise sans Tadej Pogacar. Il a été opéré de la clavicule après une lourde chute samedi. L'opération s'est bien passée, c'est l'Espagnol Enric Max qui porte le maillot de leader.
0: Et à 8h33, 10 milliards d'euros. C'est ce que doit trouver le gouvernement fédéral pour rester dans les clous budgétaires, réduire le déficit. Et cela aura un impact sur votre portefeuille ou sur le fonctionnement de l'État, puisqu'il faudra bien le trouver quelque part, tout cet argent, soit avec de nouvelles taxes, soit en réduisant les dépenses. Pour l'opposition, on peut facilement trouver ces 10 milliards et même plus. Écoutez Paul Magnette, président du PS. Il était l'invité hier de Matin Première.
16: Pour trouver des milliards, il faut regarder au bon endroit. On peut réduire les dépenses d'armement de 2 milliards, on peut taxer les surprofits des banques et de l'énergie, ça rapporte également 2 milliards, on peut mettre un peu d'ordre dans les aides aux entreprises, 2 milliards, on peut augmenter les salaires de 1% par an, ça rapporte également 4 milliards, et on peut enfin faire contribuer les grandes fortunes, ça rapporte 6 milliards. Donc vous voyez, sur papier, on peut effectivement trouver 16 milliards sans toucher ni les travailleurs, ni les pensionnés, et c'est très important, sans mettre à mal notre économie.
0: Voilà les recettes de l'opposition, mais ces travaux budgétaires, ils attendront encore un peu, puisque le Premier ministre Bart de Wever est en Inde cette semaine pour soutenir le secteur diamantaire anversois et développer les relations économiques dans d'autres secteurs, l'alimentaire, la chimie ou la défense notamment. Alors question ce matin, l'Arizona va-t-elle se déchirer sur ce budget? Le gouvernement risque-t-il de tomber à l'automne? Et pourquoi débuter si tard ces travaux budgétaires? On va en débattre ce matin avec Martine Dubuisson. Bonjour.
17: Bonjour.
0: Chef adjointe du pôle pouvoir politique au journal Le Soir. Et Dorian de Meus, bonjour.
18: Bonjour.
0: Rédacteur en chef de La Libre Belgique. Vous leur posez vos questions sur WhatsApp 0 471 200 500. Martine Dubuisson, normalement ce budget doit être bouclé pour la mi-octobre. Est-ce que ce budget est celui de tous les dangers pour le gouvernement de Wever?
17: Bon, ils ont déjà eu des séquences difficiles et des négociations budgétaires compliquées.
0: On se souvient que Bart de Wever avait menacé d'aller chez le roi.
17: Et l'année passée, ils n'ont pas réussi à finaliser à temps, c'est-à-dire pour la mi-octobre. Alors, cette année, en cette rentrée, ils doivent de nouveau trouver 10 milliards. Ce sera extrêmement compliqué. Je rappelle qu'il y a 5 partis à la table qui viennent chacun avec leurs revendications et leur tabou, leur ligne rouge. Donc c'est clair que si chacun reste sur ses positions, ils n'y arriveront pas. Simplement, ils doivent y arriver. Ce ne serait pas acceptable, voire pas digne qu'ils tombent comme ça au milieu du gué. Ils ont déjà fait des réformes très importantes, ils en ont promis d'autres à la population, ils doivent aller au bout. Qu'est-ce qui changerait si le gouvernement tombait? Depuis que ce gouvernement Arizona est installé, on nous dit, c'est la cohérence, enfin on va pouvoir faire des réformes entre centre et droite. Bon, il y a le parti Voreut, les socialistes flamands, mais qui est moins à gauche, disons-le, que le PS. Et donc, ils sont, disent-ils eux-mêmes, cohérents. Est-ce que ce serait plus facile si on allait aux élections maintenant et que peut-être d'autres partis reviendraient dans le jeu? On voit que le PS est très en forme dans les sondages. Non. En plus, est-ce qu'on tombe maintenant, alors qu'il y a des défis comme ça aussi énormes, des crises qui se succèdent? Franchement, ce n'est pas acceptable. Je voudrais juste ajouter qu'ils n'ont pas encore commencé, donc ne leur faisons pas non plus un procès ou un a priori qu'ils vont tomber.
0: Mais donc, on vous entend, ils n'ont pas le choix, le gouvernement ne tombera pas sur ce budget. Ne peut pas. C'est votre avis aussi, Dorian de Meus?
18: Oui, mais j'avoue que je suis un peu plus pessimiste qu'au printemps, quand vous me posiez la même question. Alors, la rumeur, elle court fortement en Flandre. On nous dit que c'est même la NVA qui fait circuler cette rumeur, un peu comme en l'automne 2025, quand il y avait cette fameuse séquence de « Je me donne 50 jours où je vais chez le roi », parce que c'est facile de dire, Bart de Wever, finalement, il n'aime pas tellement ce rôle de Premier ministre, c'est pas tout à fait son truc, et si on lui donne pas la manière de pouvoir gérer bien le pays, eh ben autant ne pas rester. C'est un peu, voilà, ça c'est les éléments de langage qu'on reçoit, mais en même temps, on sait qu'il aime beaucoup ce rôle, et qu'il peut pas tomber, parce qu'aujourd'hui, le bilan de la NVA dans ce gouvernement, il n'est pas extraordinaire, hein. Il faut pas oublier qu'avant tout, c'était remettre le pays sur les rails budgétaires, et ça, on n'y est pas du tout. Et je dirais que le bilan pour le MR, il est encore moins bon. Je demande deux secondes, un petit exercice intellectuel. Mettez-vous à la place de quelqu'un qui a voté pendant des années pour le PTB, pour le PS, et qui a fait l'exercice de voter pour le MR en 2024 en se disant, tiens, sur le pouvoir d'achat, je me reconnais un peu dans ce qu'ils veulent, ils veulent le pouvoir. Et bien, qu'est-ce qu'il a obtenu, lui? On lui promet des impôts en plus, on lui dit, il y a le nucléaire qui va reprendre, mais finalement, ça se changerait à sa fin de vie, à sa vie de tous les jours. On lui dit que le chômage limité dans le temps, mais s'il travaille, ça change pas grand-chose. Et donc, en fait, ces personnes qui attendent que le pouvoir d'achat soit dopé, ils n'ont pas grand-chose. Donc, en fait, ça serait un côté tête brûlée de la part de Georges-Louis Boucher d'empêcher qu'il y ait un accord. On sait qu'aujourd'hui, sur la TVA notamment, sur les nouvelles recettes, c'est au MR que ça bloque le plus.
0: Ouais, donc, si on vous comprend bien, c'est pas le moment de faire tomber le gouvernement parce qu'on n'a pas encore engrangé danger à ces résultats à présenter à l'électeur en cas d'élection.
18: Tout à fait. Et s'il y a une nouvelle coalition, elle sera pire qu'aujourd'hui pour eux.
17: Bon. Et c'est... particulièrement, si je peux ajouter, pour le MR, qui a quand même eu un beau succès électoral, notamment sur cette fameuse promesse de 500 euros de différence entre ceux qui travaillent et ceux qui ne travaillent pas. Et là, on n'y est pas du tout.
0: Quand on entend Paul Magnette, le président du PS, qui dit, mais en fait, c'est très facile de trouver des milliards d'euros. Je peux même en trouver 16, là, comme ça. Il fait un calcul en 30 secondes et il parvient à 16 milliards d'euros. C'est trop simpliste, ça, de la part du président du PS ?
17: J'avoue que j'ai été un petit peu surprise de l'entendre dire « c'est facile », parce que je ne pense pas que ce soit facile de trouver 10 milliards. Maintenant, il apporte des solutions, des pistes, des propositions, mais qui, justement, ne sont pas les mêmes que celles qui, pour la plupart, en tout cas, seront probablement sur la table du gouvernement Arizona. Ne fût-ce que réduire les dépenses militaires, ce n'est pas à l'ordre du jour de l'Arizona.
0: Oui. Il y a aussi... toucher aux aides aux entreprises, pas forcément non plus.
17: J'allais le dire aussi, toucher aux aides.
18: Ils tiennent tous le même discours que Paul Magnette. Parce que si vous écoutez Bart de Wever, il dit, mais moi, si j'ai plus de pouvoir, évidemment, je vous trouve les 10 milliards tout de suite. Si vous écoutez Jean-Louis Boucher, tout ça, il dit, on dépense tellement en soins de santé. Évidemment, je trouve les 10
0: Chaque parti a sa solution facile.
18: Évidemment, mais c'est tout le problème, c'est qu'ils sont 5 partis voilà. et leurs positions, aujourd'hui, sont inconciliables.
0: C'est quoi, alors, les recettes qui circulent pour l'instant? Quels seraient les leviers d'action pour trouver ces 10 milliards qui pourraient mettre d'accord les 5 partis? Martine Hubuisson, on a déjà une idée?
17: Disons qu'il y a plusieurs parties qui sont pour la solution qui paraît la plus simple ou la plus facile et la plus facilement applicable, c'est une hausse d'un taux de TVA. Mmh. C'était d'ailleurs l'idée de Bart de Wever l'année passée. Sauf que le MR n'en veut pas du tout, que Georges-Louis Boucher est toujours arbouté et dit « no way, je n'en veux pas ». Donc ça, ce sera un point de friction.
0: Est-ce qu'on se souvient, pour rester sur ce dossier de la TVA, qu'il y avait des hausses de TVA qui étaient prévues, mais alors on est parti dans une usine à gaz, entre les plats à emporter, plats pas emportés.
17: Chameau puant.
0: Oui. Le chameau puant, oui. Ça, c'est fini, ça, c'est...
17: On verra, tout ce qui est TVA va être mis sur la table, mmh. mais il y a des positions très très opposées. Pareil sur la taxe sur le patrimoine financier que les engagés vont mettre sur la table, où il y a des oppositions aussi. C'est ça la difficulté, comme on le disait, c'est que chacun vient avec ses recettes qui ne plaisent pas à l'autre.
0: Ouais. Donc TVA et patrimoine
18: TVA,
0: financier.
18: Je pense que ce qui est totalement exclu, c'est une hausse généralisée. Ça, je pense qu'il n'y aura pas.
0: Donc on ne va pas passer de 21 à 22% pour les
18: mais alors, pour répondre très clairement à votre question, on pourrait passer c'est de 21-22% sur certains produits, de 6 et de 12 à 9% sur d'autres produits, mais on pourrait avoir des produits essentiels type alimentaire à 0%. D'accord. Pour donner un signal, regardez, tout ce qui est essentiel descend à 0%. C'est un compromis qui est mis sur la table, en tout cas, par le CDNV. Et là, on sent bien que Voreut est moins opposé, même si très opposé, hein, il se présente comme le parti du pouvoir d'achat en Flandre, il est moins opposé que le MR sur cette question-là. Donc, peut-être qu'on peut avoir un compromis comme ça, qui finalement évite la hausse généralisée, mais évite aussi le chameau pur.
0: Ouais, mais donc, quand le MR dit pas de nouvelles taxes, c'est pas possible. On peut pas trouver 10 milliards d'euros sans nouvelles taxes dans
18: Je pense que c'est pas possible. D'ailleurs, l'accord du gouvernement prévoit que 10% de l'effort soit au moins dans des nouvelles recettes. Donc rien que là, il y a quand même une ouverture qui fait qu'ils doivent appliquer l'accord du gouvernement. Mais ça dit 10 milliards. Si vous devez aller chercher 9 milliards en dépenses en moins, ça peut être très très compliqué pour certains partis de défendre ça auprès de leurs électeurs.
0: Martine Dubuisson, il y aura d'office des nouvelles taxes dans l'exercice budgétaire, s'il est bouclé, évidemment.
17: Mais disons qu'il y a cet argument de l'accord de gouvernement qui parle, je crois, de 9% exactement de recettes. Et ça, ben, le MR l'a signé. Donc là, on peut lui mettre ça sous le nez, si je peux le dire, et qu'ils doivent accepter. Par contre, eux poussent très très fort à des économies importantes dans les dépenses de l'État. Et là, ils vont se trouver face à Voreut, face au CDNV en partie aussi, aux engagés dans les soins de santé.
18: Mais alors, il y a un autre problème, c'est que c'est un gouvernement qui va être de nouveau sans doute faire une espèce de rap au fromage, on va couper un peu partout et on va faire plein de mécontents. C'est un peu le problème du gouvernement, hein. Tout le monde est mécontent tout le temps. Et Bart de Wever est en train d'annoncer qu'on ne va pas y échapper. Le problème, c'est qu'il n'y a pas de récit qui nous amène vers une nouvelle croissance économique, vers une relance. Or, ce gouvernement avait aussi promis une relance économique. Et là, il y a quand même un gros problème, un angle mort pour la NVA en particulier.
0: En une minute, tous les deux, votre avis là-dessus. Vous l'avez dit, Martine Hubuisson, ils n'ont pas encore commencé. Le Premier ministre est en Inde maintenant. Il y a eu 2 mois de vacances parlementaires et certains disent c'est beaucoup trop long ces 2 mois de vacances parlementaires, il faudrait se remettre au travail plus vite. Vous êtes d'accord avec
17: ça? C'est-à-dire que les temps ont un peu changé, les parlements rentrent doucement, vont rentrer doucement. Les gouvernements, certains se sont déjà réunis la semaine passée, le Wallon, vendredi, électroniquement, le fédéral. Donc oui, ça commence à être un petit peu long, même si les parlements, pour l'une ou l'autre crise, se réunissent en urgence. Mais moi, ce qui me choque autant que ça, voire plus, c'est que quand il se passe des choses, il y a eu un silence assourdissant des politiques pendant l'été, alors qu'on a connu plusieurs crises. On peut être en congé et quand même réagir et être là, accompagner le citoyen quand il se passe des choses importantes.
18: Moi je pense que si on revoit la durée de leurs vacances, on peut peut-être aussi revoir le nombre de députés qu'on a en Belgique au niveau régional, communautaire, fédéral. Il y en a vraiment beaucoup, beaucoup, beaucoup.
0: Voilà qui conclut ce débat, toujours excellent, de très haut niveau. Merci beaucoup.
18: Merci à vous.
0: Dorian Demeus de La Libre Belgique et Martine Dubuisson du journal Le Soir. Le gouvernement de Wever va-t-il survivre à l'exercice budgétaire? Débat à suivre également ce soir dans Le Monde en direct sur la première. Le Monde en direct, c'est dès 17h30.
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0: Alors, toujours des travaux, hein, ce matin, sur les routes de travaux qu'il vaut mieux éviter, Virginie Defax.
25: Oui, tout à fait, François, puisque ça coince assez bien du côté de Liège, sur le 40 Liège Aix-la-Chapelle, dans les travaux à hauteur de Vautem, avec 20 minutes perdues vers l'Allemagne et 25 minutes perdues vers Loncin. Du côté de Charleroi, on a aussi un chantier qui vous ralentit sur le Ring 3, ça ralentit entre Montigny-le-Tilleul et Châtelet, avec 10 minutes perdues vers Épinay. Et puis, sur la Nationale 5 reliant Philippeville à Charleroi, comptez 20 minutes perdues à Couillet vers Charleroi pour rejoindre la capitale. Toujours plus de fils sur le 411 venant de Namur avec une quinzaine de minutes perdues vers le ring de Bruxelles. Une fois sur le ring, ça coince surtout entre Waterloo et Tervuren avec 15 minutes perdues vers Zaventem. Entre Grand Bigard et Macquelen, comptez une dizaine de minutes perdues vers Zaventem. Et côté transport en commun, la SNCB nous rappelle que des retards et suppressions restent possibles entre Louvain et Otigny et entre Dinan et Bertry.
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0: Et à 8h46, on retrouve Élodie de Sélis. Élodie, avec votre invité ce matin, on va évoquer un anniversaire. Il y a 100 ans, cet été, naissait un faiseur de bonheur.
28: Eh oui, le 14 août 1926, naissait un petit garçon prénommé René. Il passera à la postérité en devenant lui-même papa. Astérix, le petit Nicolas is no good, pour ne citer que ses enfants les plus connus. René Goscinny, scénariste de génie, a vendu plus de 400 millions d'albums et marqué l'histoire de la bande dessinée et de la culture populaire en général. Et pourtant, René Goscinny était un personnage discret, pudique, qu'on continue de découvrir, d'autant qu'il nous a quittés très jeunes. À l'occasion de ce centenaire, José-Louis Boquet a recueilli les témoignages de ceux qui l'ont connu dans la vie ou au détour de ses pages. Une compilation hommage illustrée par les plus grands, ça s'appelle Goscinny et nous. Bonjour José-Louis Boquet.
29: Bonjour.
0: Bonjour.
28: Bienvenue à vous. Vous êtes auteur de la première biographie qui avait été publiée sur René Goscinny, publiée 20 ans après sa mort. Vous êtes éditeur. Vous êtes notamment connu pour votre travail avec Catel Müller, qui signe une des illustrations. Vous travaillez sur le sujet Goscinny depuis déjà une trentaine d'années. Ce livre est le fruit d'un très long travail. Il est sorti une première fois dans une première édition en 2007. Il a été augmenté de nouveaux témoins et d'actualisations à l'occasion de ce centenaire. Vous êtes également scénariste de bande dessinée et vous dites d'entrée de jeu que René Goscinny a ni plus ni moins inventé votre métier. De quelle façon ?
29: Quand Goscinny est arrivé à Bruxelles au tout début des années 1950, il voulait être dessinateur. Et puis très rapidement, on lui a dit « Mais finalement, est-ce que tu es à la hauteur des autres ?» Mais en revanche, tu es un bon inventeur d'histoire. Et à l'époque, les dessinateurs écrivaient eux-mêmes leurs histoires. On était encore à l'époque des hebdomadaires, c'est-à-dire que chaque semaine, d'une certaine manière, comme le faisait Hergé au début de Tintin, il fallait juste trouver de quoi garantir les deux planches dans le journal sans vraiment se poser la question de la suite. Ce que crée Goscinny, c'est finalement l'idée qu'une histoire, elle a un début, mais elle a aussi une fin, et qu'avant même de se lancer dans la narration, eh bien, il faut l'écrire entièrement, ainsi que les dialogues. C'est en ça qu'il invente le métier de scénariste, qui, de surcroît, à l'époque, les dessinateurs payaient eux-mêmes le scénariste sur leurs propres émoluments. Ce qu'invente aussi Goscinny, c'est ça, c'est que ça devient un statut et que les éditeurs vont passer des contrats directement avec les scénaristes. Donc c'est à la fois une invention créative d'être scénariste, mais c'est aussi un véritable statut d'artiste et d'écrivain.
28: Alors, vous dites quand Goscinny arrive à Bruxelles, forcément, ça nous intéresse. Goscinny était français, malgré tout, on le sait, il y a une bande dessinée franco-belge. Alors, parfois, peut-être, on se dit que c'est nous qui sommes en train de nous faire mousser, mais malgré tout, Goscinny avait un réel lien avec la Belgique. De quelle façon ?
29: Ben absolument, parce que s'il naît à Paris, en fait, il grandit en Argentine, et puis il va aller crever la dalle à New York. Parce qu'il pense, à l'époque, qu'il va être dessinateur, et donc de percer comme illustrateur. Et puis, coup de chance, il rencontre un certain Joseph Gilin. Joseph Gilin, dit Jigé, c'est un dessinateur belge qui vient d'émigrer aux États-Unis et qui est avec Hergé, d'une certaine manière. Hergé et lui, ce sont les deux dessinateurs séminaux de toute la bande dessinée franco-belge de l'après-guerre. Joseph Gilin, il va former André Franquin, le dessinateur de Gaston Lagaffe, il va former Maurice, le dessinateur de Lucky Luke, il va former Giraud, le dessinateur de Blueberry. Donc c'est un homme extrêmement important qui va être le chef de file de l'école dite de Marcinelle. Hein. Marcinelle, c'est là où se trouvent les éditions Dupuis, dans la banlieue de Charleroi. Et donc il va inventer cette école. Et René Goscinny rencontre donc Joseph Gilin, sur la côte Est, aux États-Unis. Et ce Joseph Gilin va lui présenter l'un de ses élèves, l'un de ses disciples, qui est Maurice. Maurice qui a déjà créé Lucky Luke à cette époque-là. Et il va lui présenter encore un autre Belge, qui est un Liégeois, Georges Troisfontaine, qui vient de créer une agence de presse, la World Press, où il va vendre des bandes dessinées comme Bugdani pour Spirou, mais aussi importer en Belgique des illustrations de dessinateurs américains. Et il rencontre Goscinny, qui trouve très drôle, il l'emmène dans les bars de Broadway. Georges Troisfontaine est un homme qui travaille surtout la nuit dans les bars. Et qui dit à René Goscinny, « Ah, René, si jamais vous venez à Bruxelles, je vous trouverai du travail. » Et que fait René Goscinny? Eh ben, il traverse l'Atlantique, il arrive à Bruxelles, et il va voir Georges Troisfontaine à la World Press, et il dit, ben voilà, je suis là, donnez-moi du travail. C'est ainsi que commence la carrière de René Goscinny, grâce à cette connexion belge.
28: Grâce à la Belgique, Astérix finalement est né en Belgique, puisque c'est là aussi, c'est à Bruxelles, je pense aussi que Goscinny a rencontré Albert Uderzo, hein, qui est donc l'autre papa d'Astérix. Alors le livre s'ouvre avec le témoignage de son grand frère Claude. Vous avez interrogé forcément ses confrères et consœurs dessinateurs, mais également des gens de sa famille, notamment son grand frère, sa fille. Et Claude, qui est né 6 ans avant Goscinny, il va témoigner, notamment durant cette enfance en Argentine d'ailleurs, qu'on voit très vite que l'un des uniques buts dans la vie du petit René, jeune René, c'est de vouloir faire rire et qu'il va directement créer des journaux pour ses copains de classe. Il va faire des caricatures d'Hitler, de Staline, de Mussolini, c'est toute une époque aussi. On voit qu'il y a quelque chose de véritablement inné chez lui.
29: Véritablement inné et sans doute aussi cultivé par son père qui l'emmène régulièrement au cinéma, voir Buster Keaton, voir Charlie Chaplin et donc beaucoup de ces slapsticks qui le font énormément rire. Et puis il a aussi, il revient une fois par an en Europe, et il a aussi une connaissance de la bande dessinée naissante avec tout simplement Les Pieds Nickelés. Donc il baigne dans un univers un univers d'humour. Et c'est sa manière à lui, parce que c'est un petit garçon qui va se développer lentement par rapport à son grand frère, qui est justement un grand gaillard qui prend toute la place. C'est la manière qu'il va trouver d'exister, d'être finalement sur le devant de la scène, c'est de faire rire les autres.
28: Faire rire les autres avec des petits coups de génie. Il y a différents, on l'a dit, 38 témoins, il y a une mine d'informations, pas mal d'anecdotes. On peut peut-être citer celle de Jean-Jacques Sempé, qui est le coparent avec Goscinny du petit Nicolas et qui signe la très belle couverture de ce livre, qui explique que, en fait, au départ, René Goscinny est venu avec tous ses prénoms du petit Nicolas, tous les prénoms des copains, Alceste, Agnan, Eudes. Et Jean-Jacques Sempé lui dit, mais enfin, c'est quoi ces prénoms? Je n'ai pas tellement envie de ça. Goscinny insiste, et c'est ça aussi qui va faire tout le charme de cette série du petit Nicolas et ses prénoms qui vont rester dans la culture. Donc il avait aussi cette intuition de ce qui pouvait faire mouche.
29: Oui, et d'ailleurs, et par ailleurs, il va quand même utiliser comme prénom du personnage principal Nicolas, qui est le prénom du fils de Jean-Jacques Sempé. Donc il sait faire cet équilibre. Il n'est pas certain que s'il avait fait les aventures du petit Alceste, le personnage serait resté de manière aussi prégnante dans notre culture.
28: Alors, ce que raconte Sempé, entre autres, mais d'autres aussi, vous venez de dire qu'il avait crevé de faim à New York, c'est qu'au moment donné où Astérix explose, au milieu des années 60, la vie de Goscinny va évidemment changer, il va devenir milliardaire, ça va avoir des conséquences parfois négatives, ça va attiser la jalousie d'un côté, considérer de la part de certains de son entourage que c'est lui qui doit tout payer. Est-ce que le succès, c'est une question qui revient souvent, va le changer?
29: Ça va changer son rapport aux autres. Alors, il est intéressant, on parlait tout à l'heure de la Belgique. La première bande de ses copains, ce sont les Belges. C'est-à-dire que quand, d'une certaine manière, avec ses amis de Tibet, le dessinateur de Chic Bill, avec ses amis, avec Graton, qui

0: Goscinny fait partie d'une autre génération. Il fait partie d'une génération où les dessinateurs de bande dessinée, comme les scénaristes, c'était quand même, on les prenait quand même un peu pour des zozos. On commence à considérer la bande dessinée, entre autres grâce à Goscinny, à la fin des années 60. Mais toute cette génération-là, elle a besoin d'une certaine reconnaissance. Et oui, Goscinny porte la cravate. Oui, il porte des costumes en laine super sang. Oui, il affiche d'une certaine manière une certaine notabilité. Ce qui ne plaît pas, évidemment, je dis ça non pas de manière péjorative, mais plutôt de satirique. Oui, ça ne plaît pas beaucoup aux jeunes chevelus.
1: José-Louis Bocquet, un mot tout de même de ce qui est devenu Astérix aujourd'hui. Astérix qui fêtait, si mes souvenirs sont bons, c'est 65 ans l'année passée. On sait qu'il y a une postérité, évidemment, à Astérix après la mort de René Goscinny. Il y a encore eu beaucoup d'albums. Il y a eu des films aussi, il y a un parc d'attractions. Ouais. Est-ce que René Goscinny aurait aimé ce qui est devenu Astérix aujourd'hui, à votre avis?
0: Mais il en rêvait. D'ailleurs, d'une certaine manière, les premiers films, ce sont les dessins animés qui ont remporté un énorme succès, qui ont été d'ailleurs, les trois premiers films ont été produits dans les studios Bellevision à Bruxelles. Et c'est ce qui a, d'une certaine manière, lancé la notoriété internationale du personnage d'Astérix. Goscinny, comme Uderzo, le dessinateur d'Astérix, ou leurs amis Maurice, dessinateur de Lucky Luke, ou Franquin, dessinateur de Gaston Lagaffe, eux, quand ils étaient petits, ce qui les faisait rêver, c'était Walt Disney. C'est-à-dire que la bande dessinée, finalement, a été un pis-aller, même si ils ont inventé la bande dessinée moderne. Mais en réalité, tous, ils rêvaient de dessins animés. Ce qui fait que Goscinny, oui, il aurait adoré voir la création du parc d'attractions Astérix. Oui, il aurait adoré voir que c'est des séries de dessins animés à la télé, que les plus grands humoristes s'en emparent avec des personnages de chair et d'os. Ah oui, là, je pense que c'est... Quel dommage qu'il n'ait pas pu vivre ça.
2: Et c'est ça qui s'est passé. Il y a le témoignage de sa fille Anne dans le livre qui dit que l'Astérix signé Chabat, Astérix et Obélix, Mission Cléopâtre, était véritablement dans l'esprit de son père. Merci beaucoup, José-Louis Bocquet. Tout est à retrouver évidemment dans Goscinny et nous, cet ouvrage magnifique à découvrir aux éditions de La Sirène.
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1: On va manger de la viande avec votre prochaine invitée, Élodie de Sélis, non?
2: Oui, Guillaume, oui et non, en fait.
1: Oui et non,
2: Guillaume,
1: oui.
2: Nye qui invente un monde où une maladie vient des animaux et donc on va essayer, enfin l'État sépare l'homme de l'animal, donc ne peut plus le toucher et de moins en moins le manger.
1: Ça s'appelle Carnivore et puis les clés avec Arnaud Reussen. Bonjour Arnaud.
9: Bonjour François, bonjour à tous.
1: Et l'épidémie d'Ebola en cours que vous décryptez aujourd'hui.
9: Ah oui, on va essayer de comprendre ce qui est en train de se jouer en République démocratique du Congo, déjà plus de 6000 cas répertoriés, pas loin de 3000 morts, ce qui nous rappelle que Ebola est un virus particulièrement mortel. Et on va essayer de comprendre pourquoi, en particulier en République démocratique du Congo, ça fait autant de dégâts.
1: On vous retrouve après le journal de Florence Urner.
10: Bonjour à tous. Renouer le dialogue et la concertation avec les profs, c'est la volonté de la ministre de l'Enseignement. Valérie Glatigny reçoit ce matin les syndicats et les associations de parents cet après-midi. L'avenir du site d'Audi s'éclaire à Bruxelles. Un groupe flamand rachète les 54 hectares pour y accueillir plusieurs nouvelles entreprises. Bienvenue à tous. La ministre de l'Enseignement, Valérie Glatigny, reçoit donc les syndicats des enseignants d'ici quelques minutes. Cet après-midi, ce sera autour des associations de parents. Des rencontres dans un contexte de rentrée scolaire tendue. Alors Marc Sirleroux, vous êtes devant le cabinet de la ministre à Bruxelles. Est-ce que cette réunion peut calmer le jeu?
11: A priori, non.

0: Des rencontres entre Valérie Glatini et les syndicats ne sont pas rares, mais pour les syndicats, il n'y a jamais de concertation et donc, sauf surprise, ils disent ne rien attendre de particulier aujourd'hui, même si Valérie Glatini veut mettre sur pied une nouvelle forme de dialogue et de concertation avec la mise en place d'un comité d'avis. Mais jusqu'à présent, Valérie Glatini n'a pas expliqué en quoi cela allait consister. La primeur sera pour les syndicats dans quelques minutes. En attendant, la tension n'a pas vraiment baissé dans les écoles. Les décisions prises, comme les 2 heures en plus pour les enseignants du secondaire supérieur sans être payés plus, sont d'application depuis la rentrée. Et une manifestation est d'ores et déjà prévue pour le 10 septembre à Liège. Bref, pour l'instant, pas d'apaisement.
1: Merci beaucoup Marc Sirleroux avec les moyens techniques d'Ariane Dufresne. Un repreneur a été trouvé pour le site d'Audi Bruxelles-Saint-Forêt. C'est une info du journal L'Écho et de la RTBF. Cet immense site de 54 hectares le long du Ring, déserté depuis que l'entreprise automobile a arrêté ses activités il y a maintenant 1 an et demi. Et c'est le groupe flamand Aylon qui rachète le site d'Audi. Il va le dépolluer et le redéployer. Mais concrètement, que va devenir ce site? Écoutez les explications du ministre bruxellois de l'économie, Laurent Hublet.
2: Notre stratégie par rapport à ce site, c'est d'y localiser différents types d'activités, parce qu'on pense que c'est ce qui est le plus résilient. Dès le début de l'année prochaine, dès le début de 2027, il y aura de l'activité sur le site, pas encore à pleine capacité, mais il y aura déjà quelques centaines d'emplois. Et puis, il y a des parties qui sont en moins bon état, qui vont être complètement rénovées, et où là, effectivement, notre objectif à 3-5 ans, c'est 3000 emplois de nouveau sur ce site. Ces jobs, ce seront effectivement des jobs de manutention, de logistique, et puis on aura aussi de l'activité productive, donc là avec des ouvriers qualifiés, des chefs d'équipe, des gens qui sont spécialisés dans ce domaine-là. Et pour nous assurer effectivement que ces emplois sont occupés, nous mettons en place une cellule dédiée de formation au niveau d'Actiris pour former ces profils plus qualifiés qui seront appelés à travailler sur le site.
1: Interview ce matin de Laurent Mathieu et dans l'immédiat, l'acte notarié doit être signé entre les parties. Une première demande de permis sera introduite dans la foulée. C'est aujourd'hui le 1er septembre qu'entre en vigueur le nouveau code pénal, un grand changement pour le monde de la justice. Le code a été complètement réécrit. Il propose de nombreux changements, notamment la classification en contravention, délits et crimes. Désormais, on parle d'infraction de manière générale et des niveaux de peine y sont associés. La philosophie change aussi. Désormais, les juges devront penser à la peine de prison en dernier recours. Pourquoi ? Eh bien parce que la prison a ses limites. Écoutez l'un des pères de la réforme et avocat général à la Cour de cassation, Damien Vandermeersch.
3: C'est basé sur des analyses scientifiques et sur quand même ce que pensent la plupart aussi de ceux qui réfléchissent sur la question de la prison, c'est que la prison est une non-solution plutôt. Alors des fois, on n'a pas d'autre solution et donc on recourt à cette non-solution. Mais si, par ailleurs, on peut recourir à autre chose, il faut absolument y recourir dans la réaction pénale et donc tout ne doit plus être en fonction de la prison. D'ailleurs, en matière de roulage, c'est la menthe à laquelle on pense en premier lieu, et pas la prison. Donc il y a déjà des secteurs où on pense que la prison n'est peut-être pas la bonne réponse. On peut avoir ce raisonnement-là quand même pour bien d'autres infractions.
1: Des propos recueillis par Africa Gordillo. En France, la mort d'une figure de la politique, l'ancien Premier ministre Édouard Balladur, s'est éteint à 97 ans. Figure de la droite, il a été le chef du gouvernement du socialiste François Mitterrand entre 1993 et 1995. Ami de Jacques Chirac, il est ensuite devenu son grand rival. Les deux hommes s'étaient présentés à la même élection présidentielle en 1995. Connu pour son flegme, le soir de sa défaite, Édouard Balladur recadre pourtant ses supporters par cette phrase devenue célèbre « Je vous demande de vous arrêter ». Le président français Emmanuel Macron a salué, je cite, « un serviteur de la France exigeant, mesuré et dévoué ». Un nouveau nom et un nouveau visage à la tête d'Apple. Il s'appelle John Ternus. À 51 ans, il succède aujourd'hui à Tim Cook qui a dirigé Apple pendant 15 ans. John Ternus a fait quasiment toute sa carrière chez Apple, Cédric Loriot.
4: Que l'on parle de smartphone, de tablette, d'écouteurs ou de montres connectées, John Ternus, le nouveau boss d'Apple, y est forcément pour quelque chose. Apple, c'est avant tout du matériel, des appareils qui utilisent des programmes développés ailleurs. Nicolas Van Zeebroeck, professeur d'économie et de stratégie numérique à l'ULB.
5: Alors en choisissant Ternus, on choisit quelqu'un finalement qui s'inscrit dans cette continuité du matériel. Et donc de se dire, Apple doit continuer à vendre du matériel et donc des produits. Et ça, c'est quand même assez audacieux et ambitieux dans un monde où l'intelligence artificielle est en train de remplacer une bonne partie de l'écosystème.
4: La maîtrise de l'IA sera certainement l'un des grands défis du nouveau patron d'Apple.
5: Le vrai risque, si vous voulez, c'est que l'IA transforme un jour les appareils d'Apple en un simple écran pour accéder aux services des autres. sans qu'Apple soit encore en mesure de capter une partie des rentes.
4: La valeur boursière d'Apple dépasse aujourd'hui les 4500 milliards de dollars. Seule Nvidia, spécialisée dans l'intelligence artificielle, arrive à faire mieux.
1: En cyclisme autour d'Espagne, la course reprend aujourd'hui après une journée de repos. La 10e étape ne sera pas trop difficile. Elle va proposer 3 cols de 3e catégorie. L'Espagnol Enric Mas porte le maillot de leader avec 1 minute 18 secondes d'avance sur Primoz Roglic. Victime d'une lourde chute samedi, Tadej Pogačar a lui bien été opéré de la clavicule gauche et tout se passe bien. Il restera encore juste quelques jours à l'hôpital de Barcelone. Il souffre également d'une commotion cérébrale et d'une fracture à une vertèbre cervicale. Voilà qui marque la fin de ces infos. Que vous soyez, merci de nous écouter.
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1: Et après cette belle shoot de journal, c'est la suite de Matin Première avec Élodie De Sélis et Xavier Van Wegenhout.
7: Merci beaucoup Florence Urner, mais vous ne partez pas très loin.
1: Non, on va revenir.
7: À 9h30 pour un autre shoot. C'est vous, oui. Je reprends vos termes.
1: Hein, oui, c'est
7: je reprends
1: parfait.
7: Vos termes. Et un petit shoot de Mobile Info avec Virginie Defax. On reparle des travaux apparemment, Virginie, bonjour.
8: Oui, exactement, on a des travaux qui vous ralentissent, surtout du côté de Ciney sur le 411 Arlon-Namur, avec 15 minutes perdues vers Namur. Et puis du côté de Liège, toujours ces travaux sur le 40 Liège, Aix-la-Chapelle à hauteur de Votem, avec 15 minutes perdues vers l'Allemagne et 20 minutes perdues vers Loncin. Pour rejoindre la capitale, il y a davantage de fils sur le 411 venant de Namur, avec 10 minutes perdues vers le ring de Bruxelles. Ailleurs, comptez 5 minutes perdues une fois sur le ring de Bruxelles. Ça ralentit entre Waterloo et Tervuren avec 15 minutes perdues vers Zaventem et entre Grand-Bigard et Macquelon, 10 minutes perdues vers Zaventem. Et côté transport en commun, la SNCB nous rappelle quelques retards et suppressions qui sont possibles entre Louvain et Otigny et entre Dinan et Bertry.
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7: Bienvenue à vous si vous nous rejoignez sur la première ou sur la 3. 1er septembre, c'est la rentrée des classes. Mais j'ai l'impression que ça fait 6 semaines qu'on est en septembre, Xavier.
22: Oui, c'est inquiétant.
7: Ressenti. Non, mais et quand même, toujours autant de plaisir. Et on espère que cette période se passe bien pour vous. On est là en tout cas pour vous accompagner, accompagner vos matins, vos trajets, vos réveils, votre boulot. Peut-être même, merci à vous. Merci à Xavier Van Bugenhout, à mes côtés, à Mylène Lay, à Xavier Mathieu, à Chelsea, Nzaoa Bonayo, qui sont avec nous ce matin. D'ici 10h et la récréation, on va recevoir Guillaume Naille pour son livre Choc, les carnivores. Il y aura les bonnes colonnes de Nicolas Van Hunskrik. Mardi, c'est aussi le jour du bureau des séries avec Stanislas Hyde qui nous parlera de la série The Shards. Et puis, on décollera la double face de Cécile Poss qui nous parlera du track, ce phénomène qui touche quasiment tous les artistes, toutes les personnes amenées à monter sur scène ou à parler devant un micro, n'est-ce pas Xavier? Toutes sauf une. Ce n'est pas Arnaud Reussen qui a le track, c'est le track qui a Arnaud Reussen. Voici la question clé. Arnaud, on va redevenir sérieux avec la question
23: moi,
7: clé.
23: Moi, j'ai toujours le track du...
7: c'est vrai.
23: Avec vous le matin.
7: Avec nous uniquement, oui, le reste du
23: toujours
7: temps.
23: Toujours un petit stress qui fait que
7: mais personne
23: ça a des vertus
7: mais on ne vous croit tellement pas, Arnaud. aujourd'hui. Vous essayez de comprendre pourquoi l'épidémie d'Ebola est en train de prendre une telle ampleur en République démocratique du Congo.
10: Oui, et peut-être, Élodie, prenons le temps d'abord de décrire un peu ce fameux virus Ebola. C'est un virus qui se transmet de l'animal à l'homme au départ, et puis qui peut se transmettre entre les humains. On parle d'une zoonose. Donc, il a été détecté pour la première fois dans les années 70 au Congo, qui s'appelait d'ailleurs toujours Zaïre à l'époque. Et depuis lors, on le voit réapparaître régulièrement. C'est un virus mortel, très mortel même. Près de 50% de ceux qui contractent Ebola vont en mourir. Une personne sur deux, c'est évidemment énorme.
12: Ouais, et qu'est-ce que ce virus Ebola fait à notre organisme quand on le contracte ?
10: Eh bien, si j'ai bien compris, il va attaquer notre système immunitaire, le faire dysfonctionner, si bien que non seulement notre système immunitaire ne se défend plus contre le virus lui-même, mais qu'il va poser toute une série de problèmes, on va avoir une tempête inflammatoire où le système immunitaire peut contribuer lui-même à abîmer des tissus humains. Les vaisseaux sanguins aussi deviennent en quelque sorte poreux, si bien qu'ils ne peuvent plus correctement acheminer le sang vers les organes qui se mettent eux-mêmes alors à dysfonctionner. Donc on a des personnes qui d'abord souffrent de fortes fièvres, puis de diarrhées, de vomissements. Les reins, le foie ne parviennent plus à jouer leur rôle, ce qui peut alors entraîner rapidement le décès dans les formes les plus graves.
7: Et est-ce que c'est très contagieux ?
10: Alors, rien à voir avec le Covid par exemple, parce que heureusement, avec Ebola, on n'est contagieux que quand on présente déjà les symptômes. Et les symptômes, vu ce que je vous en ai décrit, on les voit a priori. Et la maladie ne se transmet en plus que par des fluides corporels, la salive, le sang, les selles, etc. Donc, en théorie, avec une bonne prise en charge, avec des mesures de quarantaine, des mesures de prévention, les foyers d'épidémie peuvent être assez rapidement circonscrit. Le problème, c'est quand l'épidémie intervient dans un pays, la RDC en l'occurrence, qui est minée par des conflits, on le sait, avec un système de santé en crise, des déplacements massifs de population, il est très difficile, ne serait-ce que de faire passer parfois les consignes élémentaires sanitaires. Résultat, on est déjà à plus de 6000 cas et plus de 2900 morts répertoriés. C'est d'ailleurs l'épidémie d'Ebola la plus grave de l'histoire de la République démocratique du Congo. Et ce qui complique encore les choses, c'est qu'on a affaire ici à une souche particulière du virus Ebola, la souche Bundibugyo, plus rare, et donc contre laquelle on a moins pu développer de traitement jusqu'ici.
12: Ouais, et donc, dans les clés, tout à l'heure, vous ferez le point sur la situation.
10: Oui, avec l'infectiologue Emmanuel Botio de l'Institut de médecine tropicale d'Anvers. On va essayer de mieux comprendre le virus lui-même. Et puis avec Anna Alford, qui coordonne les opérations humanitaires de Médecins Sans Frontières dans la zone la plus touchée. Et on entendra qu'il y a pas mal d'inquiétudes, justement, sur les grandes difficulté à contenir cette épidémie pour le moment donc en RDC.
7: On en parle donc dans les clés tout à l'heure sur la première, ce sera à 12h30 et bien évidemment également en podcast. Merci beaucoup Arnaud.
10: Merci, bonne journée.
7: Bonne journée à vous, on va écouter Jay Bernard, le projet solo de Jean de Pré du groupe Balthazar. Voici son single Love is on my mind. Il sera en concert le 25 janvier à l'Ancienne Belgique à Bruxelles.

0: Love is on my mind, c'était Jay Bernhard. Et dans la suite de Matin Première, Xavier, on se demandait avec François Heureux tout à l'heure, allons-nous continuer à manger de la viande ou pas?
1: Alors on va sortir les crocs, en tout cas, pour ce roman Les Carnivores, roman d'anticipation de Guillaume Nye, où les autorisés ont imposé une séparation très nette, physique, entre l'homme et la nature, pour des raisons sanitaires, et c'est un monde où la consommation de viande est quasi bannie. C'est un récit qui trouve évidemment un écho très pertinent avec certains débats au sein de notre société aujourd'hui.
0: Et oui, et puis il y aura le bureau des séries avec Stanislas Hill qui nous parlera de la série The Charles, et puis on parlera du track en compagnie de Cécile Poste dans le poste. Restez bien à l'écoute de La Première.
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0: C'est l'un des romans qui marque cette rentrée littéraire par son style percutant, dérangeant parfois, qui décrit le corps, la chair, le sang dans toutes leurs couches fluides et odeurs. Guillaume Nye imagine un monde peut-être pas si lointain où des bactéries en provenance de la nature et propageant de graves maladies auraient permis à un gouvernement autoritaire hygiéniste de s'installer et de réduire jusqu'à interdire tout contact avec les animaux, rationnant la viande, supprimant les espèces les unes après les autres. Deux personnages très différents vont s'y côtoyer. Augustin, dont les parents meurent tragiquement de cette maladie qui va être déracinée, se retrouver dans ces nouvelles villes stérilisées, dépourvues de sens. Et de l'autre côté, Vadim, masculiniste, complotiste à tendance très violente, qui défend la consommation de viande comme garante de l'identité humaine. Ça s'appelle Les Carnivores. C'est signé Guillaume Nye, qui est notre invité ce matin. Bonjour.
19: Bonjour.
0: Alors, on se dit que c'est une critique ou une caricature à la fois de l'excès sanitaire d'un côté, du complotisme viandard de l'autre. On sent une petite séquelle de Covid qui est passée par là.
19: Alors, je n'avais pas du tout envie. C'est vrai que je sais qu'on pourrait reprocher ça encore à un roman Covid et pas du
0: tout. Non, je n'ai pas dit encore. Je me dis juste, tiens, il s'est passé quelque chose.
19: Non, il y avait vraiment, en fait, à la base, l'idée du livre, elle est née avant le Covid. Elle est née avant le Covid, en 2019, où je me suis posé la question de l'homme est-il un animal comme les autres? Et qu'est-ce qu'on fait avec ça? Genre, comment on s'autorise notre part d'humanité? Est-ce qu'on a droit à une part de bestialité aussi? Enfin, où est-ce qu'on en est par rapport à ça? Donc, ça a mûri une réflexion. Évidemment, le Covid est arrivé derrière. Mais moi, c'était pas du tout mon envie. Et donc, la question, c'était de me poser la question de ces deux personnages, Vadim, Augustin, leur rapport à la nature dans cet univers que j'ai mis en place. Qu'est-ce qu'on fait? Comment on fait quand on n'a plus de lien, quand on ne sait plus trop où est notre part animale? Et c'était ça vraiment mon objectif.
0: Donc l'idée est venue avant, mais c'est vrai qu'il y a pas mal de choses qui nous font écho dans toutes les mesures et la question qu'on se pose de savoir chaque fois si elles ne vont pas trop loin dans la précaution et finalement quelle vie il reste après ça. Et puis il y a ce personnage de Vadim qui lui défend sa vision de l'être humain, qui est le personnage qu'on va adorer détester dans ce roman. Il travaille paradoxalement au début au bureau de prévention des risques. Et on voit directement qu'il y a un lien, si pas de filiation, en tout cas de proximité, entre la volonté de défendre la viande à tout prix et un masculinisme très violent et complotiste de l'autre. Et donc on se dit qu'il y a un problème de domination et que c'est ça, à lui, sa définition de l'être humain, c'est dominer les autres, les femmes ou les animaux, peu importe.
19: C'est être un prédateur, c'est considérer qu'être un homme, voilà, effectivement, masculiniste, viriliste, ça passe par la consommation de viande, par l'exploitation, et on parlait de caricature tout à l'heure, enfin voilà, en fait, on n'en est pas loin, c'est-à-dire qu'on est exactement dans ces discours-là aujourd'hui, c'est exactement ce qu'on entend tout le temps. Dès qu'on commence à parler de barbecue ou de réduire la consommation de viande en lien avec le réchauffement climatique, beaucoup rient à ce propos-là, alors qu'en fait, c'est au cœur de l'actualité, donc je trouve ça intéressant que le roman arrive après un été cauchemardesque, où on voit bien que tout ça n'est absolument plus possible, et que ce type de logiciel viriliste, barbecue, je vais faire griller mes steaks, et je crois que c'est par ça que j'assois mon statut d'homme, bah c'est absolument pas entendable.
3: Et c'est fou, hein, comme la viande est aujourd'hui utilisée comme marqueur politique.
19: Bah parce que c'est l'exploitation. Ouais. C'est l'exploitation. Enfin, je pense qu'on est au cœur de ça, et puis ça cristallise cette chose de l'homme serait en haut de la chaîne alimentaire, et a droit de vie et de mort sur absolument tout ce qui bouge sur le vivant de manière générale.
0: Ouais. Mais juste pour qu'on sache, pardon, mais de savoir, parce qu'il y a ce titre, les carnivores, et on se rend compte que ce mot carnivore est finalement porte en lui quelque chose d'un petit peu violent dans sa forme. Est-ce que vous êtes carnivore ?
19: Alors moi, je mange encore de la viande. Je mange encore de la viande. Voilà, c'est pas... moi, c'est l'auteur que je suis s'intéressait au rapport au corps, à qu'est-ce que je fais ? Parce qu'il y a aussi quand même ce lien entre la nourriture, ce qu'on consomme, et l'exploitation, elle appelle aussi la question de la sexualité, enfin de la domination, de la prédation, enfin voilà, et de l'exploitation qu'on peut faire du corps des autres, voilà, de la question du consentement par rapport à ça. Et donc c'était plus à cet endroit-là que ça m'intéressait de travailler le sujet, au-delà d'être sur un pensum sur faut-il manger ou non de la viande.
0: Mais je pose la question parce que je sais que c'est toujours sensible et qu'on se dit, ah ben voilà, encore quelqu'un qui va nous empêcher, et c'est ça le personnage de Vadim, il a l'impression d'être empêché de tout.
19: Oui.
3: Et puis, je trouve que vous déjouez beaucoup de clichés ou de choses auxquelles on pourrait s'attendre dans l'évolution des personnages ou des situations. On est dans une société qui a quasi banni la consommation de viande dans votre roman, mais pas pour des raisons philosophiques ou écologiques, c'est pour des raisons sanitaires, à cause du risque de transmission du virus, etc. Et donc, en fait, vous avez un peu décalé le questionnement qu'on peut se poser aujourd'hui, justement, sur cette consommation de viande.
19: Ah, parce qu'après, Vadim, en fait, incarne aussi le côté complotiste, hein, par rapport à ça. Ouais. Il ne croit pas à cette question sanitaire. Il dit non, mais en fait, c'est vraiment qu'on veut nous empêcher d'être des hommes. Il est vraiment cette posture complètement caricaturale qui a l'impression que les femmes vont le manger tout cru et que c'est horrible et qu'en fait, il est complètement immature par rapport à ça et répond par la question de la domination. Donc après, ouais, déplacer le discours, oui, sans doute. Après, moi, ce qui m'intéresse, c'est vraiment les personnages, leur complexité, de savoir pourquoi ils en sont là, comment... Il y a un décor qui est là, un univers, mais moi ce qui m'intéresse c'est ce qui se passe dans l'esprit, le corps, l'âme de chacun des deux personnages, comment ils en sont arrivés là et comment ils vont se confronter à leur désir, à leur sensualité, à leur rapport, à leur propre corps aussi.
3: Ouais. Le résumé au dos du livre parle d'une fable. Moi je trouve qu'on est dans vraiment un récit d'anticipation qui est très plausible à plein de niveaux et je trouve qu'en lisant que cet été nous a montré plein de choses, plein de convergences avec ce que vous racontez dans le roman, que ce soit l'arrestation de Andrew Tate, ce masculiniste, la sécheresse, les forêts qui ont brûlé, la question de l'approvisionnement en nourriture, qui est un sujet vraiment qu'on aborde aujourd'hui et qui nous questionne. Comment est-ce que vous avez vécu cet été avec la perspective de votre roman? Alors, je ne vais pas dire que la réalité a rejoint la fiction, mais il y a quand même une convergence qui s'est précisée.
0: Et des maladies qui transitent par les moustiques.
19: Oui. Bien sûr. Bah, alors, je me suis dit, enfin, on le sait depuis longtemps, hein, qu'on y est à la bascule totale, sans être catastrophiste. Enfin voilà, j'ai envie d'espérer qu'à un moment il y a une réaction par rapport à ça. Mais je me suis dit, mais là, comment peut-on encore aujourd'hui, avec l'été qu'on vient de vivre, continuer de nier ce qui est en train de se jouer ? Comment le capitalisme, l'exploitation qui est faite, l'éradication totale du vivant ? Enfin voilà, comment les humains éradiquent le vivant ? Enfin, considèrent que tout peut être fait à leur propre profit et ne se rendent pas compte. Et là, il y a la preuve cet été que, en fait, bah, les répercussions, elles sont directes, réelles pour nous en tant qu'êtres vivants aussi. Et comment on peut faire, enfin, comment c'est possible qu'on oublie qu'on est des êtres vivants
0: et des animaux. C'est aussi
19: tout à fait.
0: C'est aussi ça la question du roman.
19: On a besoin de manger, de s'approvisionner, d'avoir de l'eau. Voilà, et que si on coupe tout, ça va être compliqué.
0: Vous étiez au départ auteur pour la jeunesse, Guillaume Nay, mais aussi traducteur, scénariste, journaliste, comédien. Votre premier livre pour adultes, on dit livre pour adultes, ça fait un peu littérature érotique, mais enfin, livre, voilà, livre pour personnes plus âgées. C'était il y a 3 ans avec On ne se baigne pas dans la Loire, où vous preniez pour point de départ un fait divers tragique, la mort par noyade d'un groupe d'enfants. Mais il y avait quand même déjà une attention au corps et aux sensations. Et ici, c'est très dur ce qui va arriver au petit Augustin qui va perdre ses parents, dont le chien est exécuté sous ses yeux. Et puis, on monte d'un cran quand même dans la description ici des matières, je le disais, des sensations, parfois des choses dont on n'aime pas parler, les fluides, les odeurs. Il y a une forme de montée en puissance, on va dire, d'exorcisme par l'écriture de frayeur. Vous allez de plus en plus loin ?
19: Bah, je m'autorise de plus en plus à être à l'endroit où j'ai envie d'être en termes d'écriture. En fait, ça prend du temps. Moi, j'ai commencé à publier assez tard, à m'autoriser à être auteur. C'est ce que je raconte aux gamins en rencontre scolaire à longueur de temps. Hein, de se sentir légitime, ça prend du temps. Et en termes d'écriture, effectivement, au fur et à mesure des livres, je vais plus loin dans la forme et dans ce que je vais raconter. Je me dis, ok, j'ai le droit d'y aller. Et je suis accompagné en ça par des maisons d'édition et aussi par le regard de la presse ou des libraires. Quand On ne se baigne pas dans la Loire est sorti, on me posait toujours la question du corps, de l'écriture du corps, et moi ma première réaction c'était de dire bah non, pas du tout, enfin bah non, enfin ça m'intéresse pas, et en fait ça revenait en permanence, donc je me suis replongé dans ce que j'écrivais et je me suis rendu compte que c'était omniprésent et que bah, peut-être on allait pousser les curseurs, et ça donne aujourd'hui les carnivores.
3: Je trouve qu'il y a, c'est difficile à expliquer en radio, mais il y a une langue, il y a un style très organique dans votre manière de décrire, notamment la première partie, tout début dans la forêt. C'est très littéraire, et en fait on a l'habitude d'opposer un livre très littéraire à un récit réaliste, avec un style plus direct, qui va être plus austère. Comme quoi un style littéraire serait d'une certaine façon un peu plus déconnecté du réel. Et ici, c'est pas du tout le cas, parce que justement, c'est plutôt vous en servez comme un outil pour raconter le réel des situations et des idées qui traversent notre époque.
19: Bah déjà, merci. Et en fait, moi, je trouve que la langue, c'est un outil qui se réinvente en permanence, qu'on peut tordre, qu'on peut faire évoluer, et elle dit le réel. En fait, l'écriture inclusive, par exemple, dit le réel, dit en fait, on ne veut pas de ce monde masculiniste, on veut bouger les choses, et en fait, la forme permet vraiment de traduire des sensations, des émotions, des lumières, et je trouve ça passionnant de travailler là-dessus, justement, tout en racontant une histoire.
0: Comment on se met dans ce type d'écriture ? On disait, on raconte des choses parfois pas forcément ragoûtantes. Est-ce que vous visualisez, vous sentez, parce qu'il y a beaucoup de sensations, beaucoup de choses qui sont décrites.
19: Alors le fait que j'ai été comédien, justement, c'est une sensation assez jouissive pour moi de me mettre à la place des personnages, même dans ce qu'ils ont de plus sombre. Donc il y a même des scènes que j'ai écrites où, une fois que je les avais écrites, je me suis dit, oula, voilà. Et en fait, l'auteur que je suis, qui est encore là, on n'est pas 12 dans ma tête, mais quand même, se dit, en fait, c'est bien. Enfin, c'est bien pour le personnage et c'est logique pour lui. Et en fait, il y a un truc assez jouissif d'aller explorer cette part sombre. Et l'écriture, ce que je dis souvent, c'est qu'en fait, quand elle me permet de comprendre quelque chose de moi, a posteriori, parce qu'elle a été là et qu'il y a des choses qui se sont passées au moment de l'écriture, je trouve ça passionnant. Et c'est là, c'est dans le livre. Et en même temps, j'ai le droit de tout faire parce que c'est de la littérature et c'est de la fiction.
0: Et donc, le suivant, ça va être... la folie totale.
19: Ça va parler d'amour, donc on verra. Donc je vais me laisser porter et voir là où ça va et ce que je vais découvrir de moi au fur et à mesure de ce que je vais écrire.
0: Et en attendant, on vous conseille vraiment de lire Les Carnivores. C'est donc signé Guillaume Nay qui était notre invité ce matin. Merci beaucoup à vous. Et c'est publié chez De Noël.
19: Merci.
0: Dans un instant, on va retrouver les bonnes colonnes avec Nicolas Van Donskrieck. Mais d'abord, à 9h30, c'est le rappel des titres avec Florence Urner.
6: Bonjour à tous, on connaît donc le nom du repreneur du site d'Audi Brussels après des mois d'incertitude. C'est une info du journal L'Écho et de la RTBF. L'immense site de 54 hectares, déserté depuis plus d'un an et demi, va être racheté par la société flamande Eilen pour plusieurs centaines de millions d'euros. Ce site représente 10% de la surface de la commune de Forêt. Ce rachat est évidemment l'occasion de redynamiser aussi les quartiers autour du site. Écoutez la réaction de Charles Papens, le bourgmestre de Forêt.
11: C'est évidemment une étape très très importante. On est dans un processus depuis maintenant plus d'une année avec à la fois Audi et la région bruxelloise évidemment et maintenant le groupe Eilen pour chercher un projet qui est maintenant trouvé par le groupe Eilen, mais un projet beaucoup plus ouvert sur la commune, et donc c'est vraiment quelque chose qui fait partie intégrante du projet, c'est avoir des liaisons internes au site, par exemple pouvoir rejoindre la gare, mais aussi être un parc d'entreprise ouvert sur la commune et en connexion avec celle-ci. Et donc, clairement, il y a une espérance que ça fasse vivre le cœur de forêt, ses horeca et ses commerces.
6: Interview réalisée ce matin par Geoffroy Fabré. Valérie Glatigny reçoit les syndicats des enseignants ce matin. Cet après-midi, ce sera au tour des associations de parents. Rencontre dans un contexte de rentrée tendue. La volonté de la ministre de l'Enseignement est d'apaiser les tensions et de privilégier le dialogue. Le nouveau code pénal entre en vigueur aujourd'hui. Il datait de près de 160 ans. Alors parmi les nouveautés, la prison devient le dernier recours en matière de sanctions. Le juge doit d'abord envisager d'autres peines, comme la mise sous bracelet électronique ou les amendes. De nouvelles infractions apparaissent également comme l'incitation au suicide, l'homicide routier ou encore l'écocide. Il avait 97 ans, l'ancien Premier ministre de droite Édouard Balladur est mort hier. En 1995, fort de sa popularité, il décide de briguer la présidentielle mais échoue. Il arrive troisième au premier tour, derrière Lionel Jospin et son ancien ami devenu son rival Jacques Chirac. Un échec qui signera la fin de sa carrière politique, même si Édouard Balladur continuera de jouer un rôle de conseiller de l'ombre. Emmanuel Macron a salué sa mesure et son dévouement pour la France. En Ukraine, des dizaines d'explosions ont eu lieu cette nuit dans la capitale Kiev. Une attaque massive de drones et de missiles russes qui a fait une dizaine de morts selon les autorités. Le bilan des inondations meurtrières continue de s'alourdir au Népal. 987 morts recensés au Népal. Plus de 1000 si on compte les victimes en Chine. Et toujours au total près de 4500 personnes toujours portées disparues. Enfin, un mot de tennis avec Elis Mertens qui entre en lice aujourd'hui à l'US Open. Elle affronte l'Espagne. Caitlin Quevedo.
0: Merci beaucoup Florence Urner pour ces infos dans un instant. On va retrouver Nicolas Van Hunskrik. Bonjour Nicolas.
20: Bonjour Elodie, bonjour Xavier, bonjour tout le monde.
0: Pour les bonnes colonnes, comme tous les jours, alors vous nous aviez promis d'en parler, on n'en pouvait plus attendre.
20: J'imagine.
0: On n'en pouvait plus. Cette fois, ça y est, la route maritime du Nord est ouverte au cargo.
20: Ouais, avec un départ chaque semaine, la première ligne maritime régulière chinoise, elle doit encore monter en puissance. Hein. N'empêche, ça y est, c'est parti pour la route du Nord.
0: Et puis il y aura aussi le bureau des séries de Stanislas Hyde avec cette question que vaut la série The Shard, pilotée par deux des plus grands drama kings de Los Angeles, le romancier Bret Easton Ellis et le producteur Ryan Murphy. Et puis, êtes-vous déjà monté sur scène? Avez-vous eu le trac? Et si oui, comment s'est-il manifesté? On aurait tort de croire que le trac épargne les artistes rompus à la scène. On en parlera dans le double face de Cécile Post. C'est un mardi comme on les aime. Sur la première, à tout de suite.
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0: 9h34 sur la première, c'est l'heure des bonnes colonnes avec Nicolas Van Hunskrik et ce constat en titre du Monde. La fonte accélérée des glaces ouvre une nouvelle route commerciale dans l'Arctique.
20: Oui, route maritime, hein, évidemment, puisqu'un premier porte-conteneur a inauguré cet été cette route régulière entre l'Asie et l'Europe, via le Nord, donc hein, via le cercle polaire. L'intérêt, bien entendu, est de mettre moins de temps que vers le sud, via le canal de Suez.
3: Ouais, moins de temps, mais on imagine que c'est pas sans risque.
20: Bah non, vous avez raison, les bateaux traversent par là les eaux les plus dangereuses du monde, les conditions les plus difficiles, puisque si la glace a largement fondu durant une partie de l'été, ça n'est pas devenu non plus une traversée de plaisance. Il faut, raconte le quotidien français, slalomer entre les plaques de glace et le vent violent dans un brouillard ou un blizzard qui peut vous aveugler. Le gain, tout de même, environ 7 jours de trajet, 7850 miles nautiques contre 11 000 miles par le sud et par Suez. Et il n'y a pas que cela. la ligne régulière ouverte par la Chine. Les tests effectués aussi par la Corée du Sud font comprendre que si une route maritime viable s'établit un jour, c'est toute une nouvelle zone économique qui devra se mettre en place, tout un nouvel écosystème logistique qui devra apparaître.
0: Et on imagine aussi par les temps qui courent qu'on évite aussi quelques dangers géopolitiques en passant par là.
20: Bah oui, exactement. Les paquebots qui partent par le nord éviteront les fameuses attaques des rebelles houthis qui ont sévi notamment ces derniers mois à hauteur du détroit de Bab el-Mandeb. Ça facilite le transport de marchandises qui ne peuvent pas trop chauffer comme des batteries ou des véhicules électriques. En allant par le nord, il fait moins chaud. Maintenant, partir par là, d'accord, c'est consommer moins de carburant, mais enfin, ça offre aussi moins de débouchés. Sur le trajet, il y a moins de grands ports où on peut s'arrêter. Or, c'est évidemment, pour les transporteurs, une source de recettes supplémentaires. Et puis par la route du Nord, à part les ports d'Europe du Nord, ben, y en a pas. Les bateaux sont plus petits aussi, 1700, 2700 conteneurs à peine contre 24 000, presque 10 fois plus pour les gigatransporteurs du genre qui traversent le détroit de Suez. Et puis surtout, cette route Nord, elle longe le littoral russe durant plusieurs milliers de kilomètres. Bien entendu, la Russie a déclaré être grande ouverte à la coopération pragmatique avec tous ceux disposés à engager un dialogue respectueux avec elle. Dans les faits, les navires doivent tout de même obtenir une autorisation de passage de la part de Rosatom, l'entreprise russe chargée par l'État de développer et de gérer cette voie maritime, au motif que la navigation risquée dans la région doit bien être supervisée par quelqu'un. Pour le reste, les compagnies qui transitent par le Nord doivent bien sûr se réapprovisionner sur la route. Forcément, cela se fait en Russie, ce qui peut exposer à des sanctions européennes, rappelle le quotidien français. Et ça n'est pas le dernier élément. Une ONG norvégienne a notamment dressé la liste des dégâts et des désastres écologiques potentiels, comme la pollution sonore des navires, les risques d'accidents avec des bateaux équipés de réacteurs nucléaires ou le rejet d'eau ou de pétrole dans cette eau glacée. Bref, la route du Nord n'est pas encore tout à fait certaine de s'imposer immédiatement, puisque tous ces obstacles refroidissent pas mal d'assureurs. Et on le sait, quand un assureur a froid, ben c'est l'armateur qui s'enrhume.
0: Merci beaucoup Nicolas Van Hunskrik pour ces toujours aussi bonnes colonnes. Ben, c'est le journée des projets solo. Hein. Après le chanteur de Balthazar, ici voici celui de Maneskin, Damiano David. On l'écoute avec Next Summer.

0: Next Summer, on écoutait Damiano David. Next Summer, on est toujours, alors qu'on est toujours en été.
1: Ah oui, oui, l'été n'est pas fini.
0: Ah,
1: attention.
0: Mais non, l'été est loin d'être terminé. Et surtout, sur la première, et surtout avec nos chroniqueurs du jour qui viennent d'arriver. Bonjour Cécile Poss.
2: Bonjour Elodie. Bonjour Xavier.
0: Pour votre chronique double face, où vous allez nous parler du track.
2: Eh oui, le track, le fameux track. Ouais, on va en parler ici quelques minutes.
0: Et c'est bien d'en parler. Libérons la parole sur le track. Non, mais c'est important. C'est important. Et puis, il y aura le bureau des séries comme tous les mardis avec Stanislas Hyde. Bonjour Stanislas.
3: Bonjour Elodie, bonjour Xavier.
0: Une série qui s'appelle The Shards.
3: Oui, The Shards, et elle est concoctée par Bret Easton Ellis et Ryan Murphy, deux auteurs qu'on n'avait jamais vus ensemble, mais qui étaient faits pour travailler ensemble.
0: Eh ben voilà, ça donne déjà envie. Restez bien avec nous à l'écoute de la première. On se retrouve dans une poignée de secondes.
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0: Quand le producteur prolifique Ryan Murphy s'associe au romancier Bret Easton Ellis, ça donne une série pour adolescents, The Shards, un titre très attendu par les fans de l'un comme de l'autre.
3: Et oui, il y a des rencontres qui sont faites pour avoir lieu. Al Pacino et Robert De Niro, Whitney Houston et Mariah Carey, certains rendez-vous semblent évidents dès leur annonce. C'est le cas pour ce duo formé par le romancier Bret Easton Ellis et le producteur Ryan Murphy de Drama King de Los Angeles, dans tous les sens du terme, hein, qui nous invite à plonger dans les années 80 avec leur série pour ados, The Shards. Alors, resituons les deux messieurs pour la forme. Ryan Murphy, producteur slash scénariste qui dégaine des séries plus vite que son ombre. Il a d'abord fait ses armes avec la série de chirurgie esthétique Nip Tuck. Il a ensuite fait son nom avec la comédie musicale Woke avant l'heure Glee. Et depuis, il se fait un paquet de pognon en supervisant 2 à 4 séries par an avec des succès phénoménaux comme la saga American Horror Story et puis des flops monumentaux comme All Is Fair, la série judiciaire de l'an passé qui avait réuni Glenn Close, Naomi Watts et Kim Kardashian. Oui, c'est une vraie série et non, c'est pas très bon. Alors en gros, Ryan Murphy, c'est un peu le roi de la poudre aux yeux, n'hésitant pas à objectifier ses acteurs, généralement très bien foutus, ou à verser dans la violence gratuite, comme ce fut le cas avec la série Monster, l'histoire de Jeffrey Dahmer. Tout ce qu'il touche mélange donc le glam, le trash et le sidérant, et tiens, c'est un peu comme le romancier Bret Easton Ellis. Bret Easton Ellis, connu pour ses personnages jeunes, beaux, riches, cyniques et s'abandonnant à leur superficialité dans des romans cultes comme American Psycho, qui suivait un tueur en série sévissant dans la bulle yuppie de Wall Street à la fin des années 80. Il y avait aussi Les Lois de l'Attraction sur une jeunesse en roue libre dans un campus américain, mais aussi Glamorama qui voyait un mannequin s'enliser dans un complot terroriste. Alors comme Ryan Murphy, Ellis, il est célébré pour son ton transgressif, pour la valeur choc de ses œuvres, quitte à ce que ce choc l'emporte parfois sur l'inspiration, comme avec le film The Canyons, que Bret Easton Ellis avait scénarisé et qui, à ce jour, donne l'impression d'avoir été conçu uniquement pour voir jusqu'où l'actrice Lindsay Lohan, qui était déjà la risée de Hollywood au moment du tournage, était prête à aller pour faire ses preuves sur le grand écran. On a donc deux petits génies irrévérencieux, un peu tête à claque, avec un talent indéniable, mais une réception critique en dents de scie. Et ce duo se cristallise dans la série d'ados ultra-friqués The Shards.
8: The Shards, qui signifie les éclats, et qui est en fait une adaptation d'un roman semi-autobiographique de Bret Easton Ellis.
3: Oui, et en phase sur le semi-autobiographique, car de fait c'est l'histoire d'un futur écrivain nommé Bret, mais dont la dernière année de collège à Beverly Hills est pimentée par une série de meurtres, qu'on espère donc fictionnels. Dès l'intro, la voix off de Bret nous promet une saison d'horreur et de meurtres qui le détruira lui et ses camarades de classe. Bam. Avant d'ajouter, avec le ton mordant, presque méchant d'Ellis, les ados du 21e siècle ont peut-être la vie dure avec les agressions sexuelles et le harcèlement en ligne, mais nous, dans les années 80, on avait des serial killers. Un autre moment où on reconnaît bien la plus méchante, cynique d'Ellis, c'est quand une jeune fille est sur le point de se faire tuer et qu'elle supplie le meurtrier en disant « S'il vous plaît, ne me tuez pas. Mon père est producteur de cinéma, il vous castera dans son prochain film, c'est promis. » Donc si ces phrases vous font rire, comme vous, Xavier, eh bien The Shards voilà. Est faite pour vous. Mais prenez garde. Comme souvent, chez Ellis et chez Murphy, l'intrigue est secondaire. Et ce serial killer, qui va s'en prendre tout au long de la série à Bret et à ses amis si riches, si jeunes, si beaux, eh bien, ce serial killer, il sert plus de menace ambiante que de fil narratif vraiment conséquent. Dans la série, le plaisir, il passe pas par une histoire bien linéaire, mais par la description détaillée d'une foire aux vanités de personnages jeunes et privilégiés, une sorte de Beverly Hills
0: 90. Ah, quand même, hein, je me disais, bon.
3: Oui, mais avec des clopes, de la coke et du Xanax. Donc, c'est pas exactement la
0: même
3: chose.
0: Il y avait un peu de... Oui.
3: Ellis lui-même, il a affirmé que The Shards, c'était un peu son Once Upon a Time in Hollywood à lui. Il n'en déplaise aux fans de Tarantino, il ne se passait pas grand-chose dans le dernier film de Tarantino. On était là pour l'ambiance, pas pour l'intrigue. C'est la même chose avec The Shards. Donc si vous n'aimez pas les séries dites « character-driven », c'est-à-dire tirées par la caractérisation des personnages plutôt que par l'histoire, eh bien, passez votre chemin. Contre, si vous aimez le goût du trash et du kitsch, version qualité, alors prenez place. Les dialogues sont piquants, c'est bien filmé, c'est bien joué, les références de pop culture sont incessantes, et toute cette beauté physique qu'on nous jette à la figure, cette fameuse poudre aux yeux, que les personnages cultivent consciemment et avec soin, finit par avoir un drôle de sens. Certains diront qu'elle est gratuite, cette beauté. Moi, j'ai vu un bouclier artificiel, mais très puissant, face à la violence d'un monde adulte, vampiresque et capitaliste, consommant de la jeunesse à la pelle. Il me reste 4 épisodes à voir sur les 9, mais je me risque à un pari. Le serial killer en toile de fond n'est qu'une métaphore d'un passage au monde adulte, des adultes souillés, avides et nécessairement décevants. Et petit bonus méta sur les privilèges, on retrouve deux Nepo Babies de luxe dans la bande de copains.
0: Oui, donc le fils de Richard Gere et la fille de Cindy Crawford, Kaya Gerber, qui joue dans The Shards.
3: Oui, et en plus de ressembler à leurs parents, ils se tournent autour dans la série. C'est trop mignon.
0: Ce serait trop bien.
3: C'est vraiment, c'est très chou. Et si, comme moi, vous vous souvenez des couvertures de magazines mettant en avant leurs parents, eh bien, c'est amusant. Mais bon, leur présence, elle est surtout révélatrice de cette fascination que la série a pour le papier glacé, pour les vies privées et les grands drames qui n'en sont en fait pas. Ce rapprochement entre Bret Easton Ellis et Ryan Murphy, il est donc payant. On les croit parfois enfermés dans leurs styles respectifs. Mais visiblement, deux drama kings mis ensemble, ça peut faire de bien jolis éclats.
0: Merci beaucoup Stanislas Hyde pour ce bureau des séries, une chronique à réécouter sur Ovio ou en podcast, bien évidemment. On va écouter à présent... Podium, oui, le titre illustre bien la chronique, le sujet dont on vient de parler. On écoute le Bruxellois Morgan.

0: Écoutez Morgan, avec Podium et dans la suite de Matin Première, bah déjà une question à mes chers collègues. Est-ce que vous avez le trac?
1: Mais oui.
2: Oui.
0: Mais oui.
2: Je...
0: Stanislas et Cécile sont honnêtes, Xavier. Mais ça fait déjà quelques années qu'on travaille ensemble.
2: Moi, je ne chante pas sur scène. Parce que vous n'êtes jamais pas de spectacle sur scène.
0: Voilà.
2: Hein.
0: Vous faites juste de la radio tous les matins en direct.
2: Oui, mais c'est pas la...
0: Ça va.
2: Oui.
0: Non, mais de toute façon, il n'a pas le trac, hein, les gars. Je vous le dirai, je le vois bien. Je le vois bien. Il n'a jamais le trac. Et nous, on essaie évidemment de prendre exemple et de voir comment fait cet homme. Mais surtout, on va en parler dans un instant avec Cécile Post, la chronique Double Face.
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8: 95 fois sur 100, la femme s'emmerde en baisant. Qu'elle le taise ou le confesse, c'est pas tous les jours qu'on lui déride les fesses. Les pauvres bougres convaincus,
2: oh bah
8: du contraire, sont des cocus.
0: Cécile,
1: c'est pas moi.
0: Mais enfin, vous nous dites, on va parler du trac, et puis là on entend Brassens avec des propos douteux. Je ne sais pas, en tout cas, auxquels on n'était pas préparés. Mais quel est le lien?
1: Alors, on ne va pas parler précisément des paroles, mais par contre de Georges Brassens, et un aspect peut-être un peu moins méconnu, c'était quelqu'un d'assez réservé à la base, hein, qui ne se destinait pas forcément au succès, il est devenu célèbre malgré lui. Donc on en parlait, le trac sur scène, bah, le musicien, le comédien, il y a toujours un trac qu'il faut apprivoiser, qui soit vous porte, soit vous anéantit, mais on y sera confronté toute notre vie. Il se manifeste de différentes façons, avec, vous savez, cette angoisse universelle du trou de mémoire, que ce soit avec un instrument de musique ou avec les paroles. Et Georges Brassens, en fait, il fait partie de cette dernière catégorie. Alors, plutôt que de vous l'expliquer, moi, comme il en a parlé aux journalistes et comme on a la chance d'avoir les archives, on va l'écouter, lui.
3: Il m'arrive d'écouter mes disques avant de passer en public parce que j'ai une tendance fâcheuse à oublier mes textes. Je commence à avoir quand même fait pas mal de chansons. Je finis par... Quand je n'ai pas chanté comme je reste 7-8 mois sans chanter, je suis quand même obligé de me remettre.

0: minutes, s'amener à Bobino sans avoir rodé ses chansons. Et il se lançait un peu à l'eau. Et comme il avait remanié jusqu'à la dernière minute ses textes, il avait peur de s'embrouiller dans ses couplets, d'intervertir les couplets, tout ça. Alors j'écrivais sur des grands cartons la chanson. Et j'avais réussi à grand-peine à ce que le directeur de Bobino accepte de me faire un trou de souffleur. J'étais donc dans le trou et avec une baguette, je montrais sur ces fameux pense-bêtes qu'on appelle des nègres dans le métier, et je lui montrais son couplet. Comme ça, il se retrouvait immédiatement et retrouvait son texte. Il n'avait pas peur de se perdre, que ça le rassurait.
1: Ça le rassurait, mais ça l'empêchait quand même pas d'avoir des trous de mémoire. Alors, on en a parlé. Il y a une archive assez fabuleuse que je vous propose d'écouter, où il est vraiment en public, il chante, et vous allez le voir, il s'en mêle un peu les pinceaux.
2: Il faut pas choisir entre ces deux micros, il faut choisir. Choisis celui-là maintenant. Au marché de Brive-la-Gaillarde, à propos de bottes d'oignon, quelques douzaines de gaillardes se crêpaient un jour le chignon. 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Oui, je croyais que c'était déjà fini. 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Attends. 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Dès qu'il s'agit de rosser les cognes, tout le monde se réconcilie. Des furies. Quoi ? Mais non. Merde, on va en prendre une autre, puis on prendra après.
3: Non, non,
2: oh, mais merde, je ne me rappelle plus le truc. Or, sous tous les cieux sans vergogne, c'est un usage bien établi. 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Ces furies, oui, c'est ça, bien merde, il a sa mûre. Ces furies, perdant toute mesure, se ruèrent sur les guignols et donnèrent, je vous l'assure, un spectacle à ces gros guignols.
1: Voilà, donc c'est...
4: C'était pour nous rassurer de dire même Brassens.
1: Ouais, mais même, vous savez, dans le monde classique, il y en a qui ont décidé qu'ils ne montraient pas sur scène, il faut aller les chercher dans les toilettes et ils ne montreront pas des très très grands noms.
4: Oui, c'est Jacques Brel qui vomissait avant chaque.
1: Jacques Brel vomissait, ouais. Martha Argerich, qui est une très très grande pianiste. Ça reste, voilà, il faut l'apprivoiser.
4: Voilà, il n'y a que Xavier Van Bugenhout qui n'est jamais stressé avant de prendre.
5: Quand t'es sur scène, jamais de la vie, ça.
1: Oui, puis on va recadrer l'interview.
4: On va faire un live, on verra bien. Merci beaucoup.
1: J'ai peut-être un petit mot juste sur l'interview qui est d'époque. Voilà, certains mots qu'on a entendus, qu'on n'utiliserait plus actuellement de Pierre Montaignan.
4: Voilà, vous restez dans le 20e siècle. Merci beaucoup. Cécile Post, merci aussi à Stanislas Hyde, à toute l'équipe de Matin Première, Xavier, Mathieu, Mylène Lé et à vous tous qui nous écoutiez, et on retrouve, ils sont aussi, je le vois bien, pétrifiés par le track.
6: Évidemment.
4: Véronique Thiberghien et Cédric Wautier, bonjour.
6: Surtout que je vais vous proposer un petit jeu, tirer un peu la langue très très fort vers l'avant. Mmh. Ah mais ça va, vous avez
4: qu'est-ce
6: un
4: qu'il y a
6: très joli
4: c'est gênant.
6: De la goale. On va parler des fonctions oromaxillofaciales.
7: Bonjour à toutes et à tous. Le site Audi à Bruxelles va reprendre vie. Le promoteur immobilier flamand Helen rachète cette friche de 55 hectares pour accueillir des entreprises de toute taille actives dans la logistique et la production notamment. Un centre de formation est aussi prévu. Plusieurs centaines d'emplois devraient voir le jour dès l'année prochaine et à terme ce sont 3000 emplois qui sont annoncés. Le site sera verdurisé et ouvert vers la ville avec un accès plus facile à la gare de Forêt-Midi. Le tout nouveau code pénal entre en vigueur aujourd'hui. L'ancien code datait de 1867. Parmi les principaux changements, une nouvelle échelle de peine, la prison davantage conçue comme un dernier recours ou encore l'apparition de l'écocide. L'avocat de Paolo Falzon a déposé un recours en cassation, un recours pour contester la validité de l'arrêt rendu par la cour d'assises de Mons le 17 juin dernier. Paolo Falzon, ce conducteur qui a foncé dans la foule du carnaval de Strépy-Bracny, a été condamné à 27 ans de prison. La cour de cassation devra se prononcer dans les mois qui viennent sur la légalité de l'arrêt de la cour d'assises. La ministre de l'Enseignement tente de renouer le dialogue avec les

0: Prof. Valérie Glatigny reçoit en ce moment les syndicats des enseignants et cet après-midi, c'est au tour des associations de parents. Dans un contexte de rentrée tendue, la volonté est d'apaiser les tensions et de privilégier le dialogue. En attendant, un préavis est prévu jusqu'au 27 septembre pour couvrir toutes les initiatives qui émaneront des enseignants. Le bilan provisoire de la crue dévastatrice survenue la semaine dernière dans l'Himalaya au Népal dépasse désormais la barre symbolique des 1000 morts. Les secours continuent à fouiller la boue et les décombres à la recherche d'éventuels survivants. Près de 4500 personnes sont toujours portées disparues. À l'instar de la double tenante du titre, la numéro 1 mondiale Arina Sabalenka, Iga Swiatek et Naomi Osaka, deux anciennes lauréates de ce rendez-vous du Grand Chelem, ont passé aisément le cap du premier tour à l'US Open. La satisfaction aussi d'Alexander Blocks après son entrée en lice. L'Anversois, 21 ans et 34e joueur mondial, a battu en 3-7 le Chilien Thomas Barrios Vera, 144e joueur mondial. Elise Mertens entame son tournoi aujourd'hui. Fin de ces infos, très belle matinée.
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3: Bundy Bundy.
4: C'est reparti. Ça va être comme ça pendant toute la saison.
3: Ça va être... Non, parce que je sens que je vais agacer.
4: Vous savez qu'il y a des auditeurs et auditrices qui adorent vos bonjours.
3: Oui,
4: bien. Qui en redemandent.
3: J'imagine qu'il y en a qui n'aiment beaucoup moins, mais ceux-là, on les salue.
4: Voilà. On va parler aujourd'hui. Connaissiez-vous les fonctions oromaxillofaciales?
3: Mais non, pas du tout.
4: Et moi non plus. Et pourtant, nous sommes tous les deux adultes et parents. Et pourtant, un dysfonctionnement des oromaxillofaciales peut avoir des répercussions tant chez l'adulte que chez l'enfant.
5: Elliot, il est souvent fatigué. Et Elliot, il dort la bouche ouverte et il ronfle. Et ça, c'est souvent. Et donc, Elliot, il nous a permis de savoir que le ronflement chez l'enfant, c'est un signe très important. Elliot, il a des problèmes aussi à la maison, puisque bah, quand il faut travailler, c'est compliqué. Même quand tous les autres sont sérieux, lui, il a du mal.
4: Le docteur Mathieu Laurent joint sur son compte Instagram. Il est chirurgien maxillofacial. On va revenir sur ses problèmes de sommeil, les troubles de l'attention, les difficultés d'apprentissage pour les enfants, mais aussi pour les adultes, avec le docteur Caroline Deville qui viendra nous présenter son livre.
3: Et tout ça à cause de l'oromaxillofacial.
4: Oui. Tirez un peu la langue, vous. Ah oui, vous avez un excellent frein.
3: Je ne sais pas comment je vais le prendre.
4: Prenez-le bien.
3: Mais oui, je vais bien le prendre, évidemment. Et puis, on va se poser la question du jour avec notre chroniqueuse Caroline Prévinaire. Est-ce qu'il n'est pas déjà un peu trop tard?
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3: Bonjour Caroline.
6: Bonjour.
3: Caroline Prévinaire, LVDT Studio, qui est avec nous. Est-ce qu'il est trop tard?
6: Bah oui, on m'a dit, Caro, pour cette nouvelle chronique, faut que tu te poses des questions, comme si je m'en posais pas déjà assez. Pourquoi le ciel est bleu? Je vous avoue que la réponse n'est pas hyper claire pour moi. Pourquoi la guerre? Pourquoi les mitraillettes? Je parle des armes et des sandwichs. Pourquoi les lettres muettes? Mais surtout, pourquoi continuer à se battre, à espérer, à faire des enfants? Pourquoi, après ces démons d'eau et de boue, ces méga incendie qui continue et ses ministres qui prient les dieux de la pluie quand même, hein. Pourquoi ne pas laisser tomber? Est-ce que tout n'est finalement pas perdu? Et là, vous l'aurez compris, je suis désespérée. Et je me suis dit, Caro, ne sois pas désespérée et égoïste. Partage un peu avec les autres. Alors aujourd'hui, je me demande, n'est-il pas trop tard pour revenir à une rentrée décente le 1er septembre? Trop tard pour retourner me coucher? Ou trop tard pour sauver le climat? Est-il un jour trop tard?
7: Et je vais vous répondre tout de suite, il n'y a pas d'hésitation. La réponse est oui.
6: Ah bah mince, voilà. Charles Pépin vient de plier le game, ça c'est les 5 premières secondes de l'épisode « Est-il un jour trop tard ?» du podcast philo de l'Institut MK2. Et il a des preuves hein, pour étayer ce qu'il dit.
7: Le lièvre et la tortue. Voilà, à un moment, le lièvre, il se croit tout permis, il croit qu'il peut attendre. La tortue, elle est partie à son rythme, elle est partie il y a bien longtemps. Et puis, quand il se réveille, il est trop tard. Et c'est la tortue qui gagne la course. Troisième exemple, une crise de couple. Vous avez un des deux membres du couple, mettons la femme, qui dit à son mari, il faut que tu changes, c'est plus possible, il faut que tu réagisses, on est en train de s'éloigner, le fil se distend, le lien s'abîme. Et le mari, il pense que c'est vrai, mais il attend, parce qu'il se croit tout puissant, parce qu'il pense qu'il va trouver des ressources, parce qu'il pense qu'il a le temps. Et puis, un jour, c'est trop tard. ce jour-là, il a décidé de changer. Il lui dit, maintenant, on va faire ça. On va déménager. On va faire ça. Ça va être bien pour nous. On va faire ça. Mais elle s'est lassée. Et c'est trop tard. Elle le quitte. Il faut pas trop attendre pour ce qui est important. Il faut pas trop attendre pour ce qui est essentiel.
6: Voilà. Oui. Ça c'est dit.
3: Je suis assez d'accord.
6: Oui, c'est vrai. Bon, alors, pour être honnête, je sais pas ce que j'en pense, moi, perso. J'étais entre le rire et l'inspiration. Je vous laisse vous faire votre propre opinion. J'ai donc décidé de continuer ma quête existentielle et je suis tombée sur un épisode du podcast Émotion de Louis Média. Peut-on garder espoir tout en étant réaliste? Ou comment poser la même question de Caro, mais en mieux?
8: Ces arbres symbolisent l'espoir, une sorte de renaissance, et leurs branches chargées de fleurs sont comme des promesses. Pourtant, comme lui explique son mari, c'est souvent ce qu'il se passe quand les arbres sont stressés ou mourants. Ils fleurissent davantage. À la lecture de ce passage, je me suis sentie comme le personnage d'Anna, tiraillée entre deux possibilités. Voir les fleurs ou voir l'arbre mort. Aujourd'hui, après un été si sec que les incendies ont ravagé des centaines d'hectares de forêt en France, au lendemain de la victoire de l'extrême droite aux législatives en Italie, alors qu'en Iran, la colère des femmes gronde, et pendant qu'un bébé pousse doucement dans mon ventre, qu'est-ce qu'il m'est permis de choisir? Être réaliste sur l'état du monde ou garder espoir? Peut-être que la réponse est ailleurs. Peut-être qu'il ne faut pas choisir, car après tout, il y a des fleurs sur l'arbre mort.
3: Ces gens vont bien, ces gens vont très bien.
4: Ils ont passé un super été. Il y a Tata Yo-Yo aussi qui est bien.
6: Non, mais ce qui est super, c'est qu'en plus, l'épisode date de 2022. Hein. Elle ne parle pas de cet été. Hein. C'est comme quoi, il n'y a rien qui a changé. Voilà. Émotion, c'est un des étendards du studio Louis Média. Alors, si vous aimez entendre des choses intelligentes, parfois un peu dures, mais dites avec douceur et poésie, ça va vous plaire. Bon, après, regardez l'arbre mort en se disant qu'il a toujours des fleurs, ça ne répond pas à ma question. Et c'est là qu'il faut que je vous raconte un truc.
3: Ouais.
6: La seule raison pour laquelle je me suis posé cette question, c'est que lundi dernier, on a enregistré avec Franck Petain, je vais mal dire son nom, je m'en excuse, pardon Franck, glaciologue pour la saison 2 du podcast Savoir Partager de l'ULB. Alors avant que Franck arrive, ambiance fin du monde, Nathalie, la hausse du podcast, m'apprend que sur les réseaux sociaux, les climato-sceptiques ont réussi à détourner les incendies en leur faveur. Me demandez pas pourquoi ni comment, mon désespoiromètre était déjà trop haut, je voulais pas savoir pourquoi. Et puis Franck arrive. Franck, il bosse sur la modélisation de la montée des eaux. Et il a contribué à des rapports du GIEC, une tête quoi. Je m'installe derrière la console et je lance l'enregistrement. Et là...
9: On peut déjà un peu dédramatiser si on veut. Le scénario le plus extrême qu'on a toujours préconisé jusqu'à maintenant, comme le scénario « business as usual », ben déjà, il y a pas mal de choses qui ont été mises en place. Il y a donc une moins grande hausse de nos émissions que prévu dans ce scénario-là. Donc on est déjà dans un scénario inférieur. Est-ce que c'est moins grave? Non, parce qu'en fait, si on veut stabiliser les climats, ben il faut aller à des émissions net zéro au plus vite. Mais il y a une bonne nouvelle là aussi, c'est le fait que dès qu'on arrive à net zéro, la température se stabilise dans les années qui suivent. La seule mauvaise nouvelle, c'est que on sera dans un autre climat. On est déjà dans un climat transitoire vers le nouveau climat, sauf si on va aller vers des émissions négatives qui permettent en fait de retourner vers des concentrations de CO2 dans l'atmosphère qui sont semblables au niveau pré-industriel.
3: Ah ben voilà.
6: Et voilà, moi je lui aurais fait un câlin, Franck, à ce moment-là, je ne vais pas vous mentir.
4: D'autant que pendant tout l'été, on a entendu évidemment toute une série de scientifiques rabâcher les oreilles. Et ils ont raison en disant qu'on est qu'au début de ce climat catastrophique. Et puis là, on entend quand même, ça peut aller mieux. C'est ça qui est quand même très chouette à entendre aujourd'hui.
6: Complètement. Il est comme un papa sur le bord de la piscine qui regarde son gamin nager sans ses bouées en lui disant « Vas-y, tu vas y arriver jusqu'au bord ». Voilà, ça c'est l'effet qui m'a fait Franck. Et si vous voulez entendre toutes les autres chouettes choses que Franck a à dire et plein d'autres scientifiques, je vous conseille de vous abonner du coup à Savoir Partager. L'épisode de Franck arrivera en novembre. Alors Franck, du coup, il m'a rendu un tout petit peu d'espoir qu'il n'était pas trop tard. Et en fait, c'est pas cool. Parce que ça, c'est ce qu'argumente la partie névrosée de moi-même qui cherche toujours une nouvelle manière de me torturer. Parce que, à quoi bon espérer? Et justement, à quoi bon espérer, c'est le titre d'une série de 4 épisodes du podcast avec Philosophie de Radio France. Bon, c'est pas une émission qu'on écoute en faisant la vaisselle, je vais pas vous mentir. Hein. Et la promesse, c'est de réveiller l'espoir qui est en vous en disséquant la pensée de philosophes morts il y a bien longtemps. Mais je sais qu'il y a des gens qui aiment ça. Donc si vous vous reconnaissez, bah, c'est cadeau. Voilà. Alors avant de rendre le micro, je voudrais répondre à une dernière question pour toutes les femmes qui se demandent « Est-il un jour trop tard pour faire un enfant ?» Et pour ça, je vous ai sorti un extrait de « Mamie dans les orties », 54 épisodes, où on entend les voix de nos grands-mères qui racontent leur vie.
10: Mes parents tenaient une boucherie et... Un jour, il y a une cliente qui est rentrée, puis elle pleurait, maman. Elle lui dit, mais qu'est-ce que vous avez? Vous vous rendez compte, à l'âge que j'ai, je suis encore enceinte. Oh, bah, lui dit, pleurez pas, ça sera votre bâton de vieillesse. Et elle est morte à 101 ans. Et elle m'a répété des dizaines de fois, c'est vrai, t'es mon bâton de vieillesse.
6: Donc voilà, il n'est jamais trop tard pour avoir un enfant. Vous pourrez toujours les utiliser comme un bâton si vous ne savez pas quoi en faire. Et pour ce qui est de ma réponse, bah voilà, parfois il est trop tard, mais c'est pas encore maintenant.
3: Ça, vous nous avez donné espoir. Ça a été l'été, vous, sinon?
4: On va reciter les différents podcasts. Et puis, un jour trop tard, émotion, savoir partager, à quoi bon espérer. Et puis, mamie dans les orties. Je vous ai sauvé. Vous n'avez pas dû répondre à la question de Véronique.
3: Merci Caroline, on vous retrouve très vite, évidemment. On poursuit en musique avec Shadé.

0: Sade avec Sweetest Taboo, un peu de douceur dans ce monde de brut. Et un dossier.
1: Mais oui, on va s'intéresser, comme on le disait tout à l'heure, aux fonctions oro-maxillo-faciales avec le Caroline Deville, docteur Caroline Deville, qui vit aux États-Unis et qui était de passage en Belgique. Avec elle, on va parler bien de ronflements, de troubles du sommeil, de troubles des difficultés de l'apprentissage, mais aussi TDAH et troubles 10, parce qu'il pourrait, selon elle et selon pas mal d'études, y avoir un lien entre ces fameuses fonctions oro-maxillo-faciales et ces différents troubles.
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1: Ah, il est bien, ce petit ronflement de bébé. Hein, bon. La maman que vous êtes, le papa que je suis, a envie de prendre cet enfant dans les bras et de se dire « Oh, t'es mignon » ou « Tu es mignonne ».
0: Non, c'est « Réveille-toi
1: oh. ». On est différents. Il n'y a rien à faire, nous sommes différents. Bonjour Caroline Deville.
0: Oui, bonjour.
1: Bonjour. Docteur Caroline Deville, vous êtes médecin généraliste, spécialiste aussi en allaitement. On va revenir un peu sur votre parcours. Vous vivez aux États-Unis depuis de nombreuses années. Et c'est vrai que j'avais envie de commencer ce dossier du jour par ces petits ronflements. Parce qu'on a tendance à se dire en tant que parent « Oh, un bébé qui ronfle, un enfant qui ronfle, c'est doux, c'est joli ici, en plus il a sa bouche ouverte, vous voyez ses grosses joues toutes rondes, etc. On a envie de l'embrasser. » Et en fait, j'ai débuté ce dossier par ce ronflement parce que pour vous, il doit nous amener à nous éveiller à quelque chose. Et ce quelque chose, on va le retrouver dans ce livre, les fonctions oro-maxillo-faciales. D'abord, qu'est-ce que sont les fonctions oro-maxillo-faciales et pourquoi est-ce que ce ronflement devrait éveiller notre attention?
0: Oui, alors donc d'abord, les fonctions oromaxillofaciales, eh bien c'est le fait de ventiler, c'est la ventilation par le nez, hein, la ventilation nasale. C'est le fait de bien mastiquer, de déglutir. Voilà, c'est vraiment toutes ces notions. Et alors, pour le nourrisson, ben, la fonction de téter au sein de sa maman, la succion. Alors bon, il y a... la succion au sein de la maman. Pour beaucoup de bébés aussi, il va y avoir la succion au bébé. Mais donc voilà, vraiment, si on prend ce terme de fonction oromaxillofaciale, c'est ventiler par le nez, téter, mastiquer et déglutir.
1: Alors, en quoi est-ce que, justement, ce petit ronflement doit éveiller notre attention ?
0: Alors, ce ronflement, c'est vrai que, comme vous l'avez dit, on trouve très souvent ça mignon parce qu'on l'entend de plus en plus fréquemment chez nos enfants et même parfois chez nos bébés et alors encore plus chez les adultes. Ça doit attirer notre attention parce que c'est un signe de ce qu'on appelle de dysfonction oromaxillofaciale. Donc, il y a quelque chose dans ce que j'ai cité au début, le fait de ventiler par le nez, de téter, de mastiquer, de déglutir. Ça veut dire que là-dedans, il y a quelque chose qui ne fonctionne pas bien. Et or, ces fonctions oromaxillofaciales, elles sont essentielles pour le sommeil. Pour avoir un sommeil réparateur, on doit pouvoir ventiler par son nez correctement, de la bonne manière.
1: Et quoi, la respiration par la bouche, ce n'est pas une bonne respiration pour ventiler d'une bonne manière?
0: Non, elle ne va pas fonctionner de la même manière que la ventilation par le nez. En fait, la ventilation par le nez, elle va amener plusieurs choses. Et vraiment, la source majeure, la chose la plus importante, par exemple, c'est qu'elle va apporter une source de HNO. Donc ce HNO qui est vraiment en fait un gaz qui va être antimicrobien, antiviral, vasodilatateur, donc qui va vraiment ouvrir les vaisseaux sanguins pour amener l'oxygène dans tous nos tissus et dans les tissus les plus profonds. Il faut imaginer nos tissus profonds avec des artérioles, des micro-vaisseaux. Eh bien, si ces micro-vaisseaux ne sont pas bien ouverts, l'oxygène ne va pas pouvoir arriver à bon port.
4: Mais vous avez dit qu'on l'entend de plus en plus souvent. Ça veut dire que Cédric et moi, bébé, avions peu de chances de ronfler, alors que nos enfants ont commencé déjà à ronfler. Et les bébés qui naissent aujourd'hui, de plus en plus ronflent ?
0: Probablement, c'est une hypothèse. En fait, on a affaire quand même, alors on va le voir peut-être petit à petit, mais donc ces fonctions oromaxillofaciales, en fait, elles sont entraînées dès le début de la vie, avec en fait la succion du bébé au sein, avec l'allaitement maternel. C'est vraiment l'allaitement maternel qui va permettre d'entraîner de manière optimale toutes ces fonctions oromaxillofaciales qui vont en fait évoluer au fur et à mesure des semaines, des mois et des années. Et en fait, on a affaire à grosso modo une quatrième génération de bébés non allaités ou allaités de manière écourtée pour multiples raisons. C'est la modification de nos habitudes de vie, le changement de vie, le changement de la société. Les mamans ne reçoivent plus assez de soutien que pour pouvoir allaiter. Lady Sapiens, elle allaitait ses enfants jusqu'à 3, 4, 5 ans, peut-être même plus. Il y a quand même eu pas mal de recherches là-dessus. Et donc, c'est vraiment, en fait, cette succion du bébé au sein qui va permettre, d'une part, à notre crâne, à notre mâchoire de bien grandir pour permettre des bonnes fonctions oromaxillofaciales.
4: Et alors, on va dire tout de suite à nos auditeurs que les choses peuvent s'arranger, quel que soit l'âge de la prise de conscience ou en charge, mais qu'est-ce que ça amène parce que vous dites que c'est un dysfonctionnement, qu'est-ce que ça provoque, ce dysfonctionnement, comme problématique?
0: Oui, en fait, toute une série de problématiques selon en fait l'âge du bébé, de l'enfant, de l'adulte. On démarre souvent par des difficultés d'allaitement, des problèmes de succion, même au biberon, difficulté à prendre un biberon qui dure pendant des heures et des heures, ou un bébé qui va gléter, le biberon coule, ou il se décroche du sein, il va avoir des coliques, du reflux gastro-œsophagien, il se réveille tout le temps la nuit, il pleure beaucoup, et puis ce bébé va grandir, et puis il va arriver petit à petit aux alentours de, on dit entre 6 mois et 1 an, la découverte alimentaire, il va avoir des difficultés à gérer les morceaux, avoir une cuillère en bouche, et puis ce bébé continue à grandir, à se développer, et alors on arrive à la petite enfance, et là on va avoir tout ce qui va être attention, apprentissage, parce que comme je l'ai dit tout à l'heure, ces fonctions oromaxillofaciales, elles sont essentielles pour un bon sommeil, mais donc du coup si on ne dort pas bien,
1: On va
0: se réveiller le matin, on est crevé, on est épuisé, et alors on va être nerveux, on ne se sent pas bien, parce que ces fonctions oromaxillofaciales, elles sont aussi connectées à l'ensemble du corps, à notre posture, sur comment je me sens dans mon corps.
1: Et cette découverte, elle est un petit peu particulière de votre cas, puisque vous étiez justement maman d'un enfant ou de deux enfants qui avaient des difficultés d'allaitement. Un était très nerveux, et c'est une conseillère en allaitement aux États-Unis qui vous a dit, tiens, je vais un peu regarder votre enfant, elle lui a ouvert la bouche, et là elle a remarqué que votre fils avait un problème avec le frein lingual restrictif, donc le petit frein qu'on a en dessous de la langue. Oui. Et là, pour vous, tout s'est éclairé. Vous avez commencé à faire des recherches, des centaines et des centaines de recherches consacrées justement à ces fonctions oromaxillofaciales. Et en fait, ce petit frein, il peut lui aussi avoir un lien avec des troubles qu'on peut retrouver plus tard, dyslexie, TDAH, pathologie cardiovasculaire.
0: Oui, tout à fait. En fait, moi, j'aime beaucoup parler des dysfonctions oromaxillofaciales avec ou sans frein lingual restrictif. Donc, les causes des dysfonctions, elles sont multiples. On a déjà parlé de l'allaitement maternel écourté. Là, maintenant, vous venez d'énoncer ce fameux frein lingual restrictif. J'ai envie de rajouter aussi l'alimentation industrielle, molle. On ne prend plus le temps de mastiquer. Le stress du quotidien, on ne prend plus le temps de mastiquer. Donc, je reviens à ce fameux frein lingual restrictif. Donc, on a tous un frénulum lingual sous la langue qui est un reste embryologique. On en a tous un. Mais parfois, il arrive qu'il soit trop court, trop serré. Et donc, c'est un petit peu comme si ce fil sous la langue, il est trop court, donc il empêche la langue de bouger dans tous les sens et de faire ce qu'elle est censée faire. Donc, elle va, par exemple, empêcher la langue d'aller se positionner correctement au niveau du palais pour aller libérer les voies respiratoires supérieures et permettre à cette ventilation nasale d'être optimale et d'avoir un bon sommeil réparateur. Donc, dans certains cas, ce frein lingual, du coup, à ce moment-là qu'on va dire restrictif, va nous embêter et peut donner en effet des dysfonctions oromaxillofaciales et notamment des apnées obstructives du sommeil comme les études de Guillaumino nous l'ont bien démontré il y a quelques années.
1: Apnée du sommeil pour l'adulte, mais apnée ou en tout cas trouble du sommeil également pour l'enfant. Nous sommes trois parents ici dans ce studio et très sincèrement, je ne sais pas vous Véro, mais j'avais jamais entendu parler de ce lien entre par exemple ce frein, mais aussi les ronflements de l'enfant et des maladies qui pourraient se développer plus tard. Exactement. Ça veut dire qu'aujourd'hui c'est encore peu connu, mal connu en Belgique?
0: C'est mal connu partout et en fait ça a été, c'est, donc quand on regarde un peu les études cliniques, elles sont très nouvelles, on parle d'une vingtaine d'années de recherche, d'une vingtaine d'années, ce qui est très récent, avec vraiment encore plus ces cinq dernières années. Et donc, comme toute nouvelle chose, ça prend du temps. Ça prend du temps, en fait. En termes de formation aussi, parce qu'en fait, l'accompagnement, la prise en charge, on va devoir prendre en soin le corps complet, vu qu'on a, j'ai énoncé, cette langue, elle est connectée par l'intermédiaire des chaînes myofaciales à l'ensemble de la posture, à l'ensemble du corps. Donc en fait, l'approche, elle va devoir être multidisciplinaire. Et en fait, c'est ça le plus difficile, c'est vraiment de pouvoir avoir cette approche multidisciplinaire, qu'on va avoir besoin de tout le monde pour faire les choses correctement et d'avoir tout le monde sur la même longueur d'onde, en fait.
4: On a beaucoup parlé du ronflement. Est-ce qu'il y a d'autres choses qui doivent éveiller à l'attention? Parce que tous les bébés ne ronflent pas, les jeunes enfants non plus. Donc, quels sont les éléments qui doivent nous faire dire « Tiens, on devrait peut-être observer ou en tout cas un peu analyser ça ?»
0: Mais il y a peut-être une chose toute simple, c'est la position de la bouche. Est-ce qu'elle est ouverte, est-ce qu'elle est fermée? Donc, la position de la bouche au repos. Donc, par exemple, un bébé qui dort, un enfant qui dort, qui fait une sieste, des élèves en classe qui écoutent leur maîtresse, des enfants à la maison à qui on raconte une histoire, comment est-ce qu'ils nous écoutent? Est-ce qu'ils ont la bouche ouverte ou la bouche fermée? Est-ce que la lèvre supérieure touche bien la lèvre inférieure? Parfois, c'est juste même une petite bouche légèrement entrouverte, mais c'est suffisant pour se dire, tiens, il y a peut-être un petit quelque chose, allons peut-être plus loin dans les questions qu'on a envie de se poser.
1: Et on va aller plus loin avec vous, évidemment, Caroline Deville. Vous êtes docteur et vous avez proposé ce livre, Les fonctions oromaxillofaciales, comprendre, prévenir et traiter. Et c'est publié aux Ressources Primordiales. On va parler de l'enfance dans quelques instants, mais aussi des répercussions chez l'adulte.
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1: Comprendre, prévenir et traiter des troubles liés à ces fonctions oro-maxillo-faciales, c'est tout. Eh bien, l'objectif de ce livre, Caroline Deville, vous êtes avec nous aujourd'hui. Vous l'avez dit, en fait, ces troubles qui peuvent arriver très jeunes, hein, ces problèmes de oro-maxillo-facial peuvent avoir des répercussions sur la posture. Quelles répercussions sur la posture? Et là aussi, qu'est-ce qui peut éveiller notre attention en tant que parent quand on regarde son enfant?
0: Oui, alors la posture, c'est peut-être un petit peu plus difficile à observer en tant que parent parce que là, moi, c'est quelque chose que je vais plutôt réserver pour les ostéopathes, les chiropracteurs, les posturologues qui ont, eux, du coup, une vision plus affinée de cette posture. Après, typiquement, ça va être la posture ventre en avant, tête en avant. Le ventre, un enfant qui va se creuser vers l'arrière et qui va avoir son ventre en avant et qui a vraiment cette position tête en avant, ça pourrait nous interpeller. Je dirais aussi, oui, un enfant qui va beaucoup chuter, qui va rapidement se blesser, en fait. C'est toujours les mêmes qui se blessent. Mais ceux-là, en fait, ça serait peut-être intéressant de regarder comment ils respirent et comment sont leurs fonctions oromaxillofaciales également. Voilà, c'est des petits trucs comme ça. La posture, c'est peut-être la chose la moins évidente à observer dans le quotidien, même si, voilà, c'est vraiment cette posture, oui, typiquement tête en avant, qui pourrait nous interpeller.
1: Est-ce que une maman ou des parents qui se disent, ben voilà, notre enfant a des difficultés d'allaitement, a d'office des problèmes au niveau justement des fonctions oro-maxillofaciales?
0: Alors non, bien sûr, parce que les difficultés d'allaitement, elles sont multifactorielles, elles peuvent venir de la naissance, comment la naissance s'est déroulée.
4: Le frein de la langue, vous l'avez dit.
0: Le frein de la langue, le matériel de périculture qu'on va utiliser à la maison, voilà, le maxicosi, bon voilà, tout ça en fait peut contribuer à des tensions que le bébé va avoir et du coup des difficultés d'allaitement. Mais on doit avoir un petit œil quand il y a une... Enfin, par exemple, quand on évalue que ce soit un enfant ou un adulte, moi je vais toujours demander, tiens, y a-t-il eu des difficultés d'allaitement, quel type, enfin, voilà, on va refaire l'histoire et on va les prendre en compte. Mais donc non, pas d'office, mais souvent, on va dire.
4: Il y a une question qui va venir directement, j'en suis sûre, c'est la tutute. On peut l'appeler comme on veut, mais et en plus aujourd'hui, je suis étonnée, il y en a de formes très très différentes, oui, les unes des autres, oui, puisque ça entraîne aussi quand même un mécanisme de succion.
0: Oui, oui.
4: Est-ce que il y en a une qui est plutôt à privilégier ou il faut à bannir, ou comment est-ce qu'on peut réfléchir à ça?
0: Oui. Alors, dans un monde idéal, mais bon, certains me diront, Caroline, t'es dans un monde de bisounours, mais dans un monde idéal, moi je prends quand même ce monde de bisounours, c'est pas de tétine. Ces tétines nous embêtent vraiment très fort, parce que ces tétines, elles vont impacter les fonctions oromaxillofaciales, elles ne vont pas du tout donner la même succion qu'au sein maternel.
1: Mais pourquoi? Qu'est-ce qui fait que quand on suce un sein maternel ou quand on suce une tétine, ça n'a pas la même répercussion à la fois sur le développement de la bouche, du palais, du, oui, placement de la langue et... Ben ensuite, sur la posture.
0: Oui, parce que ça n'a pas la même forme, ça n'a pas la même souplesse. La position du bébé va être différente au biberon qu'au sein. Et donc tout ça va impacter la manière dont les muscles vont fonctionner.
4: Et puis il n'y a rien qui vient avec une tutute. Parce que vous avez dit que ça incluait aussi les mécanismes de... oui. Le fait d'avaler, de pouvoir ingérer. Donc avec la sucette, il n'y a rien qui vient.
0: Exactement. Et alors aussi, cette sucette, elle va aller creuser le palais d'une manière différente que le sein, lui, va aller l'élargir. Ouais. Alors maintenant, vous allez me dire, mais qu'est-ce qu'on fait pour tous ces parents en détresse qui ont une tutute, qui se disent, mince...
4: Pour qui la tutute sauve la vie, les nuits et tout le...
0: Exactement. En fait, il faut prendre le problème d'une manière différente. Il faut se dire, tiens, un bébé, un enfant qui a besoin d'une tutute, allons voir les dysfonctions oromaxillofaciales et proposons à ses parents des solutions pérennes pour... Petit à petit, on ne va pas retirer la tutute du jour au lendemain, sinon le bébé, il va pleurer et on va avoir des parents en détresse. Mais petit à petit, proposer des solutions pérennes avec des traitements pérennes qui vont permettre aux parents, en fait, de retirer sans difficulté cette tutute qui, il faut le dire, nous embête vraiment beaucoup.
1: On va voir qui, docteur Deville, aujourd'hui en Belgique?
0: Oui, alors ça dépend si on est petit, enfant ou grand. Mais les bébés, on va peut-être commencer par les IBCLC, les sages-femmes, les ostéopathes, le pédiatre évidemment, qui est médecin généraliste.
1: Ils sont au courant de tout ça? Est-ce qu'ils connaissent suffisamment cette thématique?
0: Pas toujours en fait, rarement même. Voilà, ça s'en vient. C'est pour ça qu'on est là aujourd'hui, pour en parler. Donc c'est ça que c'est pas évident.
4: Il y a deux professions auxquelles Je pense. C'est les dentistes.
0: Oui, aussi.
4: Qui jouent quand même un rôle, parce que les dentistes, par exemple, quand vous avez un problème de dentition, ils vous disent souvent, bah, votre langue, elle est mal mise, oui. Ou bien il va falloir travailler ça, ou vous risquez d'avoir des problèmes de déglutition. Mais il y a aussi les orthophonistes, les logopèdes.
0: Voilà. Et en fait, quand le bébé... Alors déjà aussi, les orthophonistes peuvent aussi aider un petit loulou qui a des difficultés de succion. L'orthophoniste peut aussi rentrer à un moment donné en jeu. Et alors, quand l'enfant grandit, et en fait, idéalement, le plus tôt possible, en effet, les orthodontistes, de pouvoir vraiment démarrer l'orthodontie précoce dès l'âge de 2-3 ans, le plus tôt possible, parce que souvent, en fait, c'est des enfants qui sont déjà de toute façon symptomatiques. Alors pourquoi attendre que toutes les dents définitives tombent pour faire quelque chose, alors qu'ici, on a un appareil osseux qui est encore très malléable, très jeune, c'est beaucoup plus facile de faire quelque chose très vite, et de déjà guérir ces enfants, de déjà mettre ces enfants sur la voie de guérison le plus rapidement possible. Et alors, on peut parler de pré-orthodontie entre 0 et 3 ans, avec des dispositifs d'aide, des rééducateurs fonctionnels, de la thérapie myofonctionnelle, qui est cette espèce de kiné du nez, de la bouche, de la langue, du visage, pour rééduquer ces fonctions oromaxillofaciales, qu'on peut mettre en place sous forme de prévention, de stratégie sensorimotrice entre 0 et 3 ans, et puis sous forme d'exercice fun dès l'enfance, pour rééduquer ces fonctions OMF.
1: Oui, ouais. C'est vraiment quelque chose qu'on va retrouver dans tout votre bouquin. Vous dites, attention, même si on remarque toute une série de problèmes de dysfonctionnement, ça peut se guérir. C'est très important de se dire si c'est bien pris en charge, oui. Et les effets sont assez immédiats. Ça a été le cas de votre enfant, qui est très nerveux, problème à l'école, etc. Et j'allais dire presque du jour au lendemain, en tout cas en quelques jours, vous avez senti une vraie différence. Impact sur les enfants, on va encore citer les nuirésies nocturnes primaires, l'asthme, les allergies, l'obésité. Et puis, il y a de plus en plus de recherches aussi qui sont en train de se concentrer sur les troubles du spectre autistique.
0: Oui.
1: Et là aussi, il y a des réflexions. Tiens, y aurait-il ou non des liens entre, justement, ces fonctions oromaxillofaciales et le trouble ou certaines formes de troubles du spectre autistique?
0: Oui, alors c'est sûr que de nouveau, ce trouble du spectre autistique, c'est multifactoriel. On ne va pas non plus aller dire que c'est d'emblée le sommeil, mais en tout cas, ce qu'on remarque, c'est que chez la plupart de ces enfants, en fait, ils ont aussi des troubles du sommeil. Ils ont aussi des morphologies de bouche assez particulières qui font en fait qu'ils sont très certainement plus à risque aussi de développer des troubles du sommeil. Et donc, en fait, le message ici, c'est que ces enfants-là, en fait, il faudrait pouvoir d'emblée les dépister, comme beaucoup d'enfants, en fait, mais qu'il faudrait pouvoir les dépister et eux aussi pouvoir leur proposer, en fait, des solutions pérennes pour leur sommeil. D'autant plus que, comme il y a un trouble autistique, le fait d'avoir un sommeil qui est plus réparateur, ça va les aider, en fait, dans toute une série de choses. Donc, c'est vraiment, un enchaînement de choses positives pour aider ces enfants, en fait.
1: Est-ce qu'on peut mettre en place certaines choses préventivement? Et là, je voudrais bien qu'on parle tranche d'âge par tranche d'âge pour essayer justement de se dire, tiens, on ne va pas guérir, mais on va prévenir.
0: Oui, donc on va essayer de prévenir dès la naissance en soutenant au maximum les parents et en les informant au maximum sur l'allaitement maternel, vraiment sur la prise du sein du bébé, la succion au sein du bébé, donc qui n'est pas la même que celle au biberon. Donc c'est vraiment soutenir les familles au maximum parce que les mamans, elles doivent retourner travailler au bout de 3 mois ou au bout de 6 mois, selon si elles ont un congé élargi ou pas. Tout le monde n'est pas mis à la même enseigne. C'est déjà vraiment informer énormément tous les professionnels de la santé, de la périnatalité, les politiques, les médecins, les familles, vraiment, faire du soutien. Moi, j'ai la chance de vivre aux États-Unis et aux États-Unis, il y a énormément de soutien de maman à maman, en fait. Moi, quand j'ai donné naissance à mon deuxième enfant aux US, ça faisait 4 mois que j'étais là, et j'ai tous mes voisins qui m'ont amené des repas. Donc, c'est vraiment soutenir les parents dans leur logistique pour que la maman puisse vraiment, en fait, s'occuper à 100% de son bébé sans devoir penser à faire un repas, à chercher les enfants à l'école, etc. Donc ça, pour moi, c'est la première prévention, en fait, primordiale à mettre en place pour les familles. Après, chez ces petits loulous aussi, informer les parents. On voit une petite bouche ouverte, on explique aux parents comment aller refermer la bouche, repositionner la langue. Donc vraiment faire de la prévention toute simple à la maison.
1: Comment est-ce qu'on peut repositionner la langue d'un tout petit bébé?
0: Alors en fait, tout simplement, moi je vais proposer d'aller mettre mon pouce en dessous du menton et d'aller fermer délicatement la bouche en poussant derrière le menton. Comme ça, on pousse un petit peu sur cette langue qui va monter, qui va aller se positionner au palais, tout simplement en fait. Donc ça pour moi c'est tout ce qui est vraiment 0 à 1 an, et alors évidemment favoriser tout ce qui est l'enfant, il va découvrir son environnement extérieur en mettant plein de choses en bouche, en mettant plein de hochets, de jouets en bouche, et on est aussi un peu dans cette société où on veut tout, on veut qu'il ne mette plus rien en bouche parce que c'est sale, mais non, en fait justement le laisser chipoter avec des jeux et sa langue, parce qu'en fait il va faire bouger sa langue en mettant des choses en bouche, donc c'est extraordinaire comme prévention. Puis ensuite on arrive à la découverte alimentaire en fait, et de pouvoir lui proposer des morceaux adaptés qu'il va découvrir petit à petit, parce que maintenant on donne tout ce qui est soupe et purée tout de suite, il peut pas y avoir de morceaux sinon attention il va s'étrangler, non c'est vraiment de pouvoir, moi j'aime beaucoup la DME, la découverte de l'alimentation par l'enfant, où on va lui proposer en fait une alimentation évidemment adaptée, des morceaux mous évidemment, des morceaux mous, cuits, mais qu'il va pouvoir prendre lui-même et découvrir lui-même par ses cinq sens en fait.
1: On va parler, si vous le voulez bien, docteur Deville, de l'impact sur l'adulte. On n'en a pas encore parlé de l'adulte, parce que là aussi, il y a des choses à faire.
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1: Clément Chevalier, que vous avez sans doute reconnu si vous avez suivi la 12e saison de The Voice Belgique. Il sort enfin son titre, un titre hommage d'ailleurs. Le titre s'appelle « À vif » à découvrir sur la première et sur les bonnes chaînes de la RTBF.
2: Ma fille de 4 ans est suivie par une logopède car elle a un léger chuintement quand elle parle. Elle a un articulé croisé et celui-ci est vraisemblablement causé par l'usage d'une très mauvaise sucette de marque nordique, nous écrit Rémi Vaughan. Réaction à vos questions 0471 200 500.
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2: Les fonctions oromaxillo-faciales, clé oubliée de la santé et du sommeil, c'est donc le titre de votre ouvrage, Caroline Deville, docteur Caroline Deville. C'est publié chez Ressources Primordiales. On le disait, on va parler un peu des adultes maintenant, parce que là, on a beaucoup, beaucoup parlé de l'enfance. Quels sont les impacts sur les adultes? On a parlé de problèmes de sommeil, parlé de ronflement, apnée du sommeil, mais il y a d'autres choses aussi qu'on peut pointer?
4: Oui, en fait, on va partir de ces ronflements, de ces apnées obstructives du sommeil, et c'est ça qui va donner, en fait, toute une série de choses, de pathologies chroniques, et notamment les pathologies chroniques cardiovasculaires. On a vu tout à l'heure que le HNO était un vasodilatateur naturel. Donc, tout de suite, on pense, par ce manque chronique de HNO, à cette hypertension artérielle essentielle, par exemple. On va penser également à toutes les maladies neurodégénératives. On a vu qu'il fallait que toutes ces petites artérioles, même au niveau du cou du cerveau, doivent être bien ouvertes pour être bien oxygénées. À force d'avoir cette vasoconstriction intermittente chronique, donc c'est-à-dire qui vient et qui part selon que l'on respire par la bouche ou par le nez, va abîmer les tissus en fait au fil des années, au fil des dizaines d'années. Ça peut mener aussi à tout ce qui est Alzheimer, tout ce qui est neurodégénérescence chronique.
2: Mais aujourd'hui, la réponse qui est donnée aux adultes qui ont des problèmes de sommeil, d'apnée du sommeil, c'est la fameuse CPAP, cette machine, ce masque que l'on pose aujourd'hui sur le nez. Ça veut dire que quoi, c'est pas suffisant. On doit revoir là aussi la prise en charge de malades, adultes, qui vivent des apnées du sommeil.
4: Mais en fait, c'est une solution qui n'est pas pérenne. Le problème, c'est qu'il va falloir dormir avec sa CPAP jusqu'à la fin de sa vie. Qu'est-ce qu'on remarque? Les études montrent bien qu'à un moment donné, au bout de 4-5 ans, on laisse tomber. On en a marre de dormir avec la machine. Donc en fait, il y a un taux d'abandon qui est énorme. Or, il existe en fait d'autres solutions. Alors oui, on peut démarrer...
2: Quelles solutions?
4: Par exemple, la thérapie myofonctionnelle, on va aller vers j'aime bien dire, c'est la kiné du visage. C'est la kiné du nez, des lèvres, des joues, de la langue, de la bouche. On va aller rééduquer, en fait, cette ventilation par le nez, cette mastication, cette déglutition, par des exercices. Alors, ça peut être fun si c'est des enfants, ça peut être plus routinier si ce sont des adultes, mais vraiment par toute une série d'exercices pour vraiment avoir cette rééducation et permettre à la langue de retrouver, en fait, le palais, là où elle est censée se reposer et ainsi ventiler.
2: Moi, j'avais beaucoup entendu parler aussi de régime, c'est-à-dire que quand on est en surpoids, la langue est également en surpoids. Ça, c'est quand même une vérité ou pas?
4: Oui, aussi, ça reste tout à fait une vérité. Maintenant, ce qu'on remarque aujourd'hui, c'est que l'apnée obstructive du sommeil n'est plus qu'une maladie des personnes en surpoids ou des personnes en obésité. C'est devenu en fait une maladie dans une population générale au départ en bonne santé. Et même chez des enfants aussi, de plus en plus chez les enfants. Donc en fait, ça reste une vérité. Et oui, bien sûr, la perte de poids, l'exercice physique, le sport, tout ça va faire partie également du traitement proposé à l'adulte et à l'enfant aussi, bien sûr.
5: Mais c'est dingue de se dire que... c'est pas quelque chose qu'on propose systématiquement, alors que comme vous le dites, finalement c'est de la kiné, donc ça devrait être peut-être même plus soutenu qu'une machine ou ce genre de choses. Oui. En tout cas, au moins d'essayer d'abord de faire ça avant de passer par des traitements qui sont parfois plus lourds, comme de la chirurgie. Alors dans certains cas, la chirurgie est indispensable, on est bien d'accord. Mais ça fait pas partie de la palette automatique.
4: Ça fait pas encore partie de la palette automatique. Pourquoi? Parce que je pense qu'aussi les études cliniques sont récentes à ce niveau. Voilà, elles sont hyper encourageantes, elles sont super positives, mais il faut... Quand l'étude date d'il y a quelques années, en fait, il y a un temps de délai. Il y a ça. Il y a le fait aussi que, c'est pas magique, la TMF. Ça veut dire que le patient, il va devoir revoir son praticien une fois par semaine, une fois toutes les deux semaines, une fois toutes les trois semaines, pendant un certain nombre de mois, il va devoir faire ses exercices à la maison. Ça va prendre du temps et il va devoir modifier aussi certaines habitudes dans sa vie.
2: Lesquelles ? C'est quoi le genre d'exercice qu'on peut faire quand on fait de la kiné bien justement particulière pour ces problèmes?
4: Oui, alors en fait, il y a ce qu'on appelle cette pyramide des fonctions oromaxillofaciales. Donc au départ, on va devoir retrouver une ventilation par le nez. Tant que la ventilation par le nez n'a pas été retrouvée, ça va être compliqué de rééduquer la mastication, par exemple. Essayer de mastiquer quelque chose, le nez bouché, ben, en fait, vous allez prendre deux fois plus de temps et vous allez vous étrangler peut-être. Donc voilà, donc en fait, au départ, on va vraiment se concentrer sur la ventilation par le nez. Alors chez les enfants, ça va être avec des pailles, souffler dans une paille pour faire des bulles dans de l'eau, en retrouvant son inspiration par le nez entre les coups. Ça va être de souffler dans un petit ballon, dans une petite pipe avec un petit ballon qui flotte en l'air, et on va vraiment travailler le souffle long en retrouvant l'inspiration par son nez, entre les coups. Donc voilà, il y a toutes sortes d'exercices fun et d'autres exercices plus routiniers pour les adultes, où on va leur proposer certains exercices, par exemple en marchant, en montant les escaliers,
2: Parce qu'en fait, cette respiration buccale, elle vient aussi de nos origines. C'est ça qui est très étonnant et qu'on découvre dans votre livre, les fonctions oromaxillofaciales, c'est que quand on respire par la bouche, on respire par la bouche en situation d'urgence.
4: C'est ça.
2: Quand nos ancêtres devaient déguerpir ou devaient se battre.
4: C'est ça.
2: Ça veut dire que quoi ? Il y a aussi une notion de stress qui peut provenir de cette respiration par la bouche ?
4: Alors en fait, c'est une flèche bidirectionnelle. Le stress du quotidien va nous faire respirer par la bouche. Hein, le fait, d'enchaîner des réunions, de devoir parler toute la journée, ça implique un certain stress dans le quotidien qui va plus facilement nous faire respirer par cette bouche. Et alors, inversement, les dysfonctions oromaxillofaciales, en fait, le corps, il enregistre qu'il y a quelque chose qui ne fonctionne pas bien, il y a un problème, il y a peut-être même des douleurs un peu au niveau du dos, de la nuque. En plus, j'avale de travers, donc ça me fait mal, c'est pas agréable. Et donc, ça va aller, en fait, déclencher notre système d'urgence. Et donc, on a vraiment les deux, en fait.
2: Oui. On a ce témoignage d'un auditeur qui nous dit qu'il a participé à de nombreuses séances à la clinique du sommeil dans un grand hôpital et que jamais on lui a proposé ces séances de kiné.
4: Oui, parce que ça prend du temps, il faut du temps en consultation et que ça ne rapporte pas grand-chose au milieu hospitalier, contrairement à d'autres appareils ou d'autres choses plus rentables qu'on peut mettre en place.
2: Autre question qui nous arrive par rapport à un adolescent de 14-15 ans qui a la bouche ouverte. Je remarque que quand il lit, il a la bouche grande ouverte. Qu'est-ce que je peux faire ? Qu'est-ce que je peux lui dire ?
4: Oui, alors ce serait intéressant. Alors qu'est-ce qu'on peut faire ? Qu'est-ce qu'on peut lui dire ? Ben, simplement peut-être lui expliquer un petit peu de physiologie, d'expliquer peut-être cette histoire du hainaut en expliquant, tiens, tu sais que quand tu ventiles par ton nez, en fait, tu vas amener à ton corps toute une série de bonnes choses qui vont t'aider à être plus performant en sport, hein, si c'est un sportif et qu'il aime ça. Ça va t'aider à être plus concentré à l'école si en fait l'école c'est difficile pour lui et que voilà. Ça va t'aider à être en relation également plus facilement avec les autres si se faire des amitiés c'est plus. Donc en fait, c'est d'essayer de trouver avec lui c'est quoi ses difficultés et en quoi cette respiration par le nez va l'aider dans ses difficultés en fait.
5: Est-ce qu'à contrario, parce qu'on a beaucoup insisté sur la respiration par le nez, le fait de détester respirer par la bouche, par exemple, de ne pas supporter de respirer par la bouche, c'est aussi un signe quand même qu'il y a un truc qui ne va pas ou c'est plutôt bien ?
4: Moi, je dirais que c'est plutôt bien. Et je vais donner un message. Oui, voilà, oui. Oui, au moins, on réalise.
2: Vous avez gagné votre journée.
5: Vous avez gagné ma journée, tout va bien.
2: C'est plutôt pas mal. Dernière question, Caroline Deville. Ben voilà, c'est toujours la même. Est-ce qu'il existe aujourd'hui en Belgique des organismes, des groupements, des associations, justement, qui peuvent aider ceux et celles qui ont été interpellés par ce témoignage et par les informations qu'on retrouve dans votre livre ?
4: Oui, ben moi, je collabore beaucoup avec Sleep Clinic. .be, qui a été fondé par le docteur Paul Wildman, que je salue vraiment ici, qui a créé vraiment un réseau à travers la Belgique et qui est en train de s'étendre en France, en Suisse. Un réseau justement pour prendre en soin ces apnées obstructives du sommeil, ces troubles respiratoires du sommeil, hein, qui est l'étape avant l'apnée. On ne devient pas apnéique du jour au lendemain, on l'a vu en fait, hein, c'est vraiment une évolution de la naissance jusqu'à, on ne sait pas très bien à quel âge. Donc voilà, ce Sleep Clinic qui est vraiment un réseau multidisciplinaire un petit peu partout en Belgique. Ils ont leur site internet qui est bien fait et on peut retrouver en fait des praticiens un petit peu partout en Belgique.
5: Précisons qu'on n'a fait que survoler les 650 pages du livre, hein, parce que c'est un livre qui est très fourni, très dense, mais avec énormément justement d'informations et puis les études qui y ont été réalisées jusqu'à maintenant.
4: Oui.
2: Les fonctions oro-maxillo-faciales, clés oubliées de la santé et du sommeil, comprendre, prévenir et traiter. J'ai donc cité bien tous les mots que l'on retrouve sur cette page. Caroline Deville, c'est donc un livre publié aux Ressources Primordiales. Et on rappelle le site internet pour ceux et celles qui veulent en savoir plus, sleepclinique.be.
4: Oui. Oui.
2: Merci beaucoup, Caroline.
5: Merci.
4: Oui, merci à vous.
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0: Lyonne, et avouez que c'est la première chose qu'on a commencé à faire. Non, ça donne une idée dans la tête. On devrait peut-être le contacter pour faire le cœur la prochaine fois. Ezekiel Melas avec Le Soleil en haut, extrait de son album Seul. Donc pour
1: mais ça fait travailler notre langue. Hein.
0: Mais c'est très bon
1: et
0: pour les exercices.
1: Et le frein de votre langue pour les exercices. Et
0: Dieu sait que le frein de ma langue a besoin de travail.
1: Ce sera la phrase du jour. Vous voulez réagir par rapport à la phrase du jour de Véronique Tiberghien, 0471-200-500. Non, je ne veux pas le savoir. Mais... nous étions tout détendus avec cette musique brésilienne et puis clac.
0: Merci à vous de nous avoir suivis et supportés. Demain, on se retrouve pour parler d'enfants difficiles ou de parents épuisés. Ça sera le sujet du jour. En attendant, direction Bossu, puisqu'on vous laisse avec toute l'équipe de Ça vaut vraiment le détour et Vincent Delpucé. Vous êtes près du site du Grand Ornu, je pense.
2: Absolument, hein, ce site minier qui aura su devenir un pôle culturel majeur et incontournable en Belgique. Et en parlant de site minier, ben on va au charbon, hein, juste après le journal, pour découvrir Bossu et comptez sur nous pour épater la galerie. Ça commence juste après le journal.
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15: Bonjour à toutes et tous. Le site de l'ancienne usine Audi Brussels à Forêt devrait retrouver de l'activité dès 2027. La région et le groupe industriel belge Heylen ont conclu un accord pour l'acquisition du site de 55 hectares. Les entreprises qui s'y installeront ne sont pas encore connues, mais le projet prévoit différentes activités, notamment dans la logistique, la manutention et la production. L'objectif est d'atteindre 3000 emplois d'ici à 3 à 5 ans. Une cellule de formation sera mise en place au sein d'Actiris pour répondre aux besoins en personnel qualifié. Le sexisme au travail touche toutes les femmes, quel que soit leur âge, leur fonction ou leur secteur, selon une enquête relayée par le Conseil bruxellois de l'égalité entre les femmes et les hommes. Au total, 87% des femmes déclarent en avoir été victimes. Ils se manifestent notamment par des remarques déplacées, des regards ou sollicitations inappropriées, mais aussi par du harcèlement moral, sexuel ou des agressions sexuelles. Plus de 75% des victimes ne signalent pas les faits. Parmi celles qui le font, près de 2/3 estiment ne pas avoir été protégées par leur employeur. Le Conseil bruxellois de l'égalité entre hommes et femmes demande que le sexisme soit reconnu comme un risque psychosocial et appelle à renforcer la prévention et la formation au travail. Une nouvelle nuit meurtrière en Ukraine, des drones et des missiles russes lancés en nombre sur la capitale Kiev. Au moins 12 personnes ont été tuées. Un dépôt ferroviaire a été touché. Plus de 4 ans après le début de la guerre, la Russie poursuit ses frappes contre l'Ukraine, notamment avec des missiles balistiques que Kiev peine à interdire. interceptés faute de moyens suffisants. Au Royaume-Uni, un procès faisant écho à l'affaire Pellico débute aujourd'hui à Manchester, celui d'un homme accusé d'avoir drogué et violé sa femme et de l'avoir ensuite livré à d'autres hommes pendant 20 ans. 12 co-accusés doivent comparaître. Ils sont âgés entre 20

0: 58 et 73 ans. Les volleyeuses de l'équipe nationale vont disputer cet après-midi un huitième de finale au championnat d'Europe. Ce sera face à l'Allemagne. Les Yellow Tigers ont remporté leurs 5 matchs de poule. Elles entament maintenant la phase à élimination directe. Voilà pour ce flash d'information. Excellente journée à notre écoute.
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3: Et si on partait à la découverte de la Wallonie? Mais non, on n'a pas le temps évidemment, hein. On va aller à l'essentiel. Et on va se concentrer sur une commune qui vaut vraiment le détour.
4: Ça.
3: Toute cette semaine, c'est la commune de Boussu qui nous accueille. Le Hainaut nous ouvre les bras et comme toujours, on ne regrette pas le déplacement. D'autant que ce matin, nous avons investi le centre culturel de Boussu et il était là. Il nous attendait impatiemment, fiévreusement. C'est le public de Boussu. Merci d'être là les amis. Ah oui, il me semblait bien que vous étiez là, les beaux suitoises et les beaux suitois. Alors, vous savez que de mon côté, je ne suis pas venu tout seul non plus, hein. Il est beau, il est grand, il est fort, il ressemble à une statue grecque. Enfin, en tout cas, de plus en plus au socle d'une statue grecque. C'est notre incroyable Raoul Reyers. Bonjour Raoul.
4: Et bonjour.
3: Et oui, et en plus,
4: c'est vrai, parce que je suis toujours là.
3: Vous êtes toujours là.
4: C'est bien.
3: Après toutes ces années, vous êtes toujours là. Et en plus, vous comptez bien les points. C'est ça qui est fou.
4: Aujourd'hui.
3: Oui, aujourd'hui. Oui. Ça tombe bien parce que c'est ça que je vais vous demander ce matin. Nous allons jouer en équipe. La première équipe, elle a à sa tête un véritable mercenaire de la radio. Il travaille pour tout et pour tout le monde. Il offre ses services aux plus offrants. Je m'étonne d'ailleurs qu'il bosse pour nous parce qu'on n'offre quand même pas grand-chose. C'est Michael Albaz. Bonjour Michael.
5: Bonjour Vincent, bonjour à tous.
3: Mais tout le monde vous veut, hein, que vous...
5: Non mais j'ai un contrat spécial, vous savez, vous êtes loin de vous douter de...
3: Avec qui est-ce que vous allez jouer ce matin?
5: Eh bien avec Xavier, qui a un CV assez intrigant puisqu'il fut menuisier ébéniste à la Sabena. Alors si vous construisiez des avions en bois, on comprend mieux qu'ils aient fait faillite.
3: Oui.
5: Aujourd'hui, en plus d'être administrateur de l'ASBL qui s'occupe du château de Boussu, vous êtes enseignant et référent en menuiserie. Et ce jeu est l'occasion de montrer de quel bois vous êtes fait.
3: Oh oui, effectivement, bravo Miguel.
6: Quel beau jour.
3: Bonjour, bonjour Xavier. Alors, qu'est-ce qu'on faisait en bois dans les avions?
6: Eh bien, tout le monde peut poser la question. Quand je disais que je travaillais à la Sabena, tout le monde me dit, mais tu fais les lunettes de WC?
4: Je n'y avais pas pensé.
6: Voilà. De temps en temps, j'avais un petit humour en disant, ben oui, je fais les lunettes de WC, bien sûr. Hein. Ouais. Non, mais bon, la Sabena, il y avait beaucoup de choses à faire. Donc, on s'occupait des aménagements de bureaux. Ce qu'on faisait aussi, c'était tous les meubles des agences Sabena dans le monde entier. Donc, c'est-à-dire la référence Sabena. Et qu'on construisait à Bruxelles et qu'on allait poser sur place.
3: Ah bah, voilà. C'était fort bien fait.
4: Ça doit avoir de la valeur, ces meubles Sabena. Parce que tout le monde s'arrache tout ce qui est Sabena.
6: Oui, mais je ne sais pas où ils sont partis.
3: Ils sont chez Raoul Reyes.
5: Ils sont chez Raoul, voilà. Ne les cherchez plus.
3: Alors, pour que la partie soit plus rigolote, on a placé face à vous une autre équipe. Bon, nous, on trouvait ça rigolo, en tout cas. D'autant qu'elle est menée par une véritable œuvre d'art. Souvent imitée, jamais égalée, nous avons à nos côtés l'original. Juan d'Outremont est avec nous.
7: Oui, les amis, oui, mon petit Vincent. Vous savez quoi? On m'a proposé Goliath.
3: Oui.
7: Je l'ai laissé à Michael et j'ai pris David.
3: Vous êtes avec David.
7: Et je suis avec David, service compta de la commune. Passionné d'histoire, fou de rock des années 70, il déteste l'imprévu. Il a bien fait de vouloir jouer avec moi. On va gagner.
3: Oui.
8: Bonjour.
3: Bonjour David, bienvenue dans cette émission. On va essayer d'être les plus prévisibles possible. Alors hein, du coup, pour ne pas trop vous mécontenter. Alors vous savez, David et Xavier, on a des tas de cadeaux à vous offrir hein, ce matin. À commencer par l'apéro que vous avez déjà gagné sans bouger le petit doigt. 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Merci d'ailleurs à son maître brasseur Sébastien des Sauveaux qui nous prouve qu'on peut faire de très belles choses avec de l'eau, du malt et beaucoup de talent. Alors, si vous décrochez votre place en finale, là, on passe carrément en mode détente. Hein. 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Ça se trouve à Durbuis. Piscine, jacuzzi, sauna, hammam. Autant vous dire que si vous revenez stressé de là-bas, c'est que vous êtes trompé d'hôtel. Il n'y a pas d'autre solution.
7: Ou vous êtes un string.
3: Oui, c'est effectivement. Là, on stresse quand on est. Alors, vous allez déjà voir en tout cas les photos azurenardennes.be et là, on n'y voit pas de string, je pense. Et si la finale vous échappe, ça arrive, hein. Pas question de repartir les mains vides, vous recevez Pili Pili, le jeu de cartes de Geronimo Games et ATM Gaming, où il faut annoncer à l'avance le nombre de plis qu'on va réaliser, et où les règles changent en permanence, un petit peu comme les bonnes résolutions du 1er janvier, vous savez.
8: Ah oui.
3: Le 2 janvier, on a déjà tout changé.
8: C'est fini.
3: Voici donc à quoi ressemble notre vitrine de cadeaux. Place maintenant au jeu et à la découverte de Boussu. Et on commence par notre première manche. Et pour découvrir Boussu, rien de tel que de demander à ceux qui y vivent, hein, qui connaissent bien cette commune. D'ailleurs, Xavier, pour avoir la plus belle vue de Boussu, où est-ce que je dois aller ?
6: Donc Boussu, forcément, c'est le Borinage. Il y a quand même beaucoup de terris qui sont autour de nous.
3: Oui.
6: Et notamment, il y a le terri Saint-Antoine qui est situé ici tout près.
3: C'est à Dour, ça, non ? C'est près de Dour ?
6: C'est tout près de Dour. Oui. Ça fait partie de Dour et Boussu aussi. Mm. Là, on a une vue incroyable. Donc, c'est-à-dire que le terri a été exploité il y a peu de temps pour faire des graviers. Puis, mais donc, le terri est plat. Donc, c'est-à-dire on s'y accédait très facilement. Et aussi un autre endroit, Boussu-Bois-Saint-Charles. Donc, quand on monte vers Boussu, parce qu'on sait que Boussu, c'est la vallée de la Haine, donc tout monte autour, on a ce qu'on appelle la Petite Suisse. Un petit endroit où il y a une petite place herbée. Et là, on voit vraiment toute la vallée de la Haine, et notamment Boussu. C'est vraiment super beau.
3: La vallée de la Haine, ça fait un peu ça, le Mordor,
4: c'est...
3: comme ça.
4: Mais... oui, c'est très film joli. D'horreur.
3: Oui, c'est ça. Mais ceci dit, c'est très joli. Et surtout, depuis le haut d'un terri, alors je me retourne vers David avec la même question, pour avoir la meilleure vue ici. C'est... où est-ce qu'il faut aller ?
9: On a aussi une belle vue sur le terri qui se trouve près du Grand Tournu. Donc là, on a une magnifique vue à 360 degrés, et on voit tout le site du Grand Tournu.
7: Et sinon, le service comptabilité de la commune, super vue sur tout et,
9: oui, sur le bureau,
3: sur
9: aussi,
3: nos déclarations, sur les comptes, surtout sur les comptes de la commune. Alors le principe de la première manche, il est ultra simple. Je vous pose juste là deux affirmations chacun, et vous me dites simplement si c'est vrai ou si c'est faux. Certaines affirmations vont concerner Boussu, d'autres moins. N'hésitez pas à demander l'avis de votre capitaine. Il va probablement vous dire qu'il ne sait pas, mais c'est toujours sympa.
8: C'est prévisible. Aussi.
3: Et on va commencer avec l'équipe de Xavier, justement, de Xavier et de Michael Albas, avec cette première question. Juste derrière la place de Boussu, vous savez, celle avec le grand kiosque, hein, là, on est juste là devant,
8: oui.
3: Se trouve une église, comme dans beaucoup de villes d'ailleurs, oui, mais sauf que celle-ci s'appelle l'église Notre-Dame. Et c'est d'ailleurs rigolo parce que ça fait Boussu de Notre-Dame.
8: Ah, est-ce ça c'est rigolo,
4: c'est
8: effectivement.
4: Pas mal,
3: est-ce que c'est vrai ou est-ce que c'est faux ?
6: C'est faux.
3: C'est faux.
8: Voilà.
3: Vous, c'est chouette parce que vous avez pas dit pauvre type juste derrière. Parce que vous, en fait, vous le savez. Hein,
8: mais il ne l'a pas dit, mais on l'a entendu.
3: Alors j'ai une deuxième question pour vous en parlant justement du Boussu de Notre-Dame. Intéressons-nous à Victor Hugo. Est-ce que vous saviez qu'au départ, c'est son chat qui s'appelait Gavroche ? Avant de devenir un personnage des Misérables. Est-ce que c'est vrai ou est-ce que c'est faux ?
6: Oui, allez, on dit oui. On dit oui.
3: Bon, vous me dites que c'est vrai. Alors, cette première manche va-t-elle vous sonner les cloches pour le savoir ? Passons à la correction de votre questionnaire. Oui, je fais vite mes blagues comme ça. Pas très drôle, on passe à autre chose.
8: Alors, on sent que vous ne les assumez pas du tout.
3: Alors, les premiers vestiges de l'église de Boussu remontent au 7e siècle. On en parle dans un livre qui relate à l'époque le travail de prédication à Boussu d'un certain Géry de Cambrai. Et c'est pour ça que l'église de Boussu s'appelle l'église Saint-Géry et pas du tout l'église Notre-Dame. Excellente réponse.
8: Bravo Xavier.
3: Et oui, et la deuxième question concernait Victor Hugo et ses chats. Alors Dieu a fait le chat pour donner à l'homme le plaisir de caresser le tigre. C'est ça qu'a un jour écrit Victor Hugo, qui aimait beaucoup les chats et ses petits-enfants. C'est pour ça qu'un jour, il a offert à sa petite-fille un chat nommé Gavroche, bien sûr inspiré de son personnage des Misérables et pas l'inverse. Donc c'est le petit chat Gavroche est venu bien après les Misérables. C'était ma question.
8: Le chat s'appelait Gavroche quand même.
3: Oui, et c'était pas le chat de Victor Hugo. C'est celui qu'il a offert à sa fille après les Misérables.
8: Ah d'accord.
3: Voilà. Alors,
8: vous faites comme ça.
3: Ah oui, je fais comme ça, je n'ai peur
8: alors,
3: de rien.
8: Là...
3: Parce que vous savez quoi ? Je suis le patron dans cette émission. Alors je vais me retourner vers l'autre équipe.
7: Je trouve que vous êtes un patron exemple. Pour nous,
8: alors,
7: pour David
8: là...
7: et moi, nous en parlions à l'instant. Vous êtes un patron exemple.
8: J'ai vu des questions tordues, mais celle-là...
3: Alors David, juste derrière l'église Saint-Géry de Boussu se trouve une chapelle, hein, une chapelle seigneuriale, au cœur de laquelle se trouve une crypte. Souvent, dans les cryptes, il y a des tombeaux, c'est un peu le principe hein, d'une crypte. Mais ce qu'il y a de particulier à Boussu, c'est que le tombeau qu'elle renferme est surmonté d'une sculpture représentant un cadavre en décomposition. Est-ce que c'est vrai ou est-ce que c'est faux ?
7: Ah, oh, David, nom de Dieu, c'est vous, hein, dites, c'est vous,
4: c'est
7: regardez.
4: Vrai.
7: Ah, c'est vrai.
3: Alors, vous me dites que c'est vrai. Voilà, on corrigera tout à l'heure.
7: En décomposition.
3: Ah oui, mais complètement. Enfin, on verra. Alors, j'ai une autre question pour vous, David et Juan. En Belgique, on peut voter pour un mort. Est-ce que c'est vrai ou est-ce que c'est faux?
4: Ça doit exister.
3: Voilà, oui. C'est déjà arrivé.
7: Oui, oui, c'est qu'il y a un truc. Il ne peut pas se présenter, mais on peut voter pour lui.
3: Vous dites vrai.
7: Regardez, regardez. Allez,
9: on va dire vrai.
7: Air sournois.
9: On va dire vrai. Et après,
3: il est prévisible, moi je dis. Je suis passé de magnifique patron à air sournois.
7: Oui, voilà.
3: Quelque part.
7: Et vicieux de notre côté, personnellement. Mais
3: au cœur de la crypte de la chapelle seigneuriale, qui se trouve derrière l'église Saint-Géry, ici à Boussu, il y a un tombeau. Un tombeau surmonté, non pas d'un gisant, vous savez, une personne couchée comme endormie, mais bien de ce qu'on appelle un transi.
7: Mais on peut voter pour lui.
3: Une représentation très réaliste d'un mort nu, décharné, voire en putréfaction. C'était donc vrai. Bravo, David. Hein.
9: Merci.
3: Ah oui, bravo, bravo.
9: Et il s'appelle l'homme à moulon.
3: L'homme à moulon, hein, c'est comme ça qu'on le surnomme, effectivement. Alors, en Belgique, on peut voter pour un mort, vous disais-je, aussi dingue que ça puisse paraître. Il est techniquement possible, en Belgique, de voter pour une personne décédée. Et oui, pour ça, il faudrait que le candidat meure, en fait, entre le moment où on dépose la liste et le moment où on dépouille les votes. C'est arrivé plusieurs fois, d'ailleurs. Un bourgmestre a même été élu, carrément élu, hein, alors qu'il était décédé la veille du scrutin. Et en fait, en hommage, la population avait décidé de voter massivement pour lui, puisqu'il était le bourgmestre sortant. Il a donc été réélu post-mortem. On a fait siéger son cadavre pendant des... Oh, genre, je plaisante. Non, non, non. Les voix qui lui avaient été attribuées sont allées, évidemment, à sa liste. Et c'est simplement le candidat suivant, en termes de voix, qui a été élu à sa place. Mais donc, on
7: bravo
3: peut...
7: Bravo, David.
3: Okay. Bravo, David. Hein. Bravo, bravo. Et il est temps de faire place à l'impitoyable Raoul Meyers.
4: J'y pensais.
3: Fais ton œuvre au bras armé de la justice.
4: C'est Juan et David qui gagnent la première manche.
3: Eh oui, Juan et David remportent cette première manche, évidemment, à ce
7: quel salaud ce Victor Hugo.
3: Notamment les dépassements les plus inattendus. La prochaine manche va être rigolote parce que ce sera notre jeu des dictionnaires et c'est souvent rigolo. Donc à tout de suite. Oh là là, ça fait depuis le 16 février qu'on attend patiemment de vous le passer, celui-là. Et comme nous sommes le 1er septembre, voici enfin September, Earth, Wind and Fire sur la première.

0: September. C'était évidemment Earth, Wind & Fire sur RTBF, la première.
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0: Et oui, le jeu continue ici à Boussu, au cœur de la province du Hainaut. Depuis 11h, nos candidats rivalisent de connaissances et de bonne humeur. L'équipe de David et de Jean d'Outremont mène, pour le moment, d'une courte tête, puisque face à eux, il y a Xavier et Michael Albas qui ont encore toutes les cartes en main pour revenir,
13: voilà.
0: Évidemment. Et puisqu'on parle de Boussu, dites-moi David, s'il fallait compléter cette phrase, à Boussu, on a quoi ?
14: Il y a un dicton à Boussu qui dit, à Boussu, on a ce compte et copu.
13: C'est amusant, c'est amusant. Réponse A.
14: C'est charmant.
0: Ça veut dire quoi ?
14: On a son compte et encore plus.
0: Et encore plus.
13: Toujours les comptes. Hein.
0: Ah oui, donc cette devise existe vraiment. Quoi.
13: Oui, au service comptabilité.
0: Ben oui, toujours les comptes. Je me retourne vers Xavier avec la même question. S'il fallait compléter cette phrase, on peut en inventer aussi de nouvelles. Hein. À Boussu, on ne...
15: On ne peut pas faire sans aller au château de Boussu.
0: Ah oui ?
15: Aller le visiter, aller le voir.
0: Il est incontournable.
15: Incontournable. Donc c'est un château qui a explosé en 1944 et maintenant c'est un musée. Et donc musée Renaissance, et on fait aussi un musée temporaire sur les mines cette année. Alors il y a la chapelle, la fameuse chapelle qu'on peut aller visiter. Et puis bon, en Boussu, il y a aussi de l'histoire, des très grosses maisons qui sont là tout autour de nous, qui ont appartenu à des anciens riches grâce aux mines aussi, qui ont acheté des maisons. Il y a aussi des ruelles qui passent de quartier en quartier.
0: Oui.
15: Il y a plein de choses. Il y a la belle place de Boussu, hein, donc on peut voir notamment là où on est.
0: Voilà, donc à Boussu, on ne manque pas de choses à visiter.
15: Voilà, hein. Tout à fait.
0: Résumons.
15: Effectivement, à Boussu, on a ce compte et copu.
0: Effectivement, on retiendra ça. Et on va tout de suite voir si vous avez un peu plus de vocabulaire aussi ici à Boussu. Pourquoi ? Parce que je suis allé pêcher dans le dictionnaire des mots très rares, mais qui existent bel et bien. Alors si ça se trouve, vous connaissez déjà ces mots, auquel cas vous allez passer les 10 minutes les plus longues de votre vie. Le temps que mes camarades et moi-même nous fendions d'une définition affligeante et fantaisiste, et en vous faisant croire que nous détenons la vérité. Par contre, si vous ne connaissez pas les mots, ça peut être un petit peu plus rigolo. Et pour notre première équipe, c'est-à-dire celle de Xavier et de Michael, je suis parti du côté des noms propres. Amis, et à votre avis, qui est ou qui était Georges de Mestral ? Georges de Mestral, Raoul.
16: Ah, Georges de Mestral, designer automobile et pas pour n'importe quel modèle de voiture, la Lamborghini Mestral. Il lui a donné son nom, dont le concepteur s'est inspiré du vent pour l'aérodynamisme. La puissance pure et le mouvement intense de l'air sont les deux caractéristiques qui définissent non seulement la Lamborghini Mestral, mais également l'essence de la Bugatti Mestral. Oh là là. Alors qu'il a déjà fait deux voitures exceptionnelles, Georges de Mestral a le vent en poupe puisqu'il va s'attaquer à la légendaire Trabant 2027. En réalisant une prouesse technique pour qu'elle atteigne au moins les 100 km.
0: Sur autoroute.
16: C'est somptueux.
0: En descente. Alors, c'est bien noté. Alors, Juan, vous nous proposez autre chose. Georges de Mestral.
13: Georges de Mestral, de son vrai nom Raoul Sainte-Croix, est l'inventeur du Velcro. Une invention qui fit l'objet de multiples améliorations dans la mesure où le premier prototype était assez rudimentaire. Dans cette première version, un type tout petit était caché dans les poils du velcro. Un type tout petit qui, lorsqu'on rapprochait les deux faces, attrapait de ses petits bras musclés les poils de l'autre côté et la maintenait serrée contre lui tout le temps nécessaire. Ce même type qui, lorsqu'il lâchait, produisait le fameux avec sa bouche. Parmi les multiples versions que Raoul Sainte-Croix mit au point, retenons également le velcro d'appartement. Qui est au velcro ce que le vélo d'appartement est au vélo. Un velcro qu'il est possible d'ouvrir et de fermer chez soi sans sortir. Raoul Sainte-Croix fut anobli et c'est sous le nom de Georges de Mestral qu'il est passé à la postérité.
0: D'accord. C'est bien noté. J'ai une ultime proposition pour vous, Xavier et Michael. Georges de Mestral est l'un des nombreux noms de plumes de Victor Hugo.
4: Ah non, pas encore.
0: Encore lui. Oui, je suis désolé. Vous savez, celui qui n'avait pas un chat nommé Gavroche.
4: Oui, oui, c'est ça. Oui.
0: C'était très courant.
4: Remuer le couteau dans la plaie.
0: C'était très courant au 19e siècle de signer ses œuvres ou ses articles d'un nom d'emprunt. C'était une méthode prudente qui vous permettait de tester la popularité de vos écrits. Si le succès était au rendez-vous, bah, vous pouviez toujours dire qu'en fait c'était vous. Et en cas d'échec, vous pouviez vous joindre aux critiques en disant mais c'est qui ce Georges de Mestral ? Il écrit vraiment comme une culte, tout ça. Mais oui, bien sûr. Victor Hugo a plusieurs fois eu recours à cette méthode lors de l'apparition de poèmes, mais aussi de romans. Ainsi, en 1829, deux ans avant Notre-Dame de Paris, paraît le roman Notre-Dame de Kuckelberg, signé Georges de Mestral. Un flop total. L'histoire abracadabrante d'un sonneur de cloche manchot, amoureux d'une bohémienne néerlandophone et poursuivi par l'archevêque de Malines. La sauce n'a pas pris, la presse de l'époque a tiré à boulet rouge sur cet auteur mystérieux, tandis que dans l'ombre, Hugo rectifiait le tir en déplaçant son intrigue. Voilà qui était Georges de Mestral. Ou bien, c'était un designer de Lamborghini. Ou bien, c'était l'inventeur du Velcro. À votre avis, Xavier ?
15: Velcro.
0: Velcro ? Oh. Vous dites Velcro ? Velcro.
15: Oui, le petit bonhomme qui tire...
0: Georges de Mestral.
4: Oh là là. J'aurais pas dit
0: celui-là. N'a offert de chat à personne.
15: Non.
4: Ah oh non, c'est pas vrai.
0: C'était pas Victor Hugo du tout, c'est l'inventeur du Velcro. C'est
4: bravo
0: ça, bravo. Particulièrement bien vendu par Juan. Moi-même, en écoutant Juan, je me suis dit, mais attendez, c'est pas la bonne réponse.
15: Non, c'est pas Victor.
0: Je vais me tourner vers l'autre équipe, celle de David et de Juan, avec un autre mot, hein, forcément. À votre avis, que signifie l'adjectif? Cette fois-ci, un adjectif, l'adjectif piaculaire. Piaculaire, Michael.
4: Piaculaire, du grec piazadora, qui veut dire chanteuse dont on n'a plus de nouvelles, et du latin cularium, qui signifie, j'en sais rien, j'ai fait allemand en troisième langue. Mm-hmm. Une personne piaculaire est une personne dont l'attitude est flatteuse à l'excès, ou comme on dit à l'Académie française, un gros faux cul.
0: Oui.
4: Une personne piaculaire l'est généralement par intérêt et prononce des phrases telles que « Vous êtes tellement empathique, monsieur Boucher » ou « On croirait vraiment que ce sont vos dents d'origine, monsieur Diroupeau ». Comme le disait Johnny Hallyday, citant Thierry Luthers, on a tous quelque chose en nous de piaculaire. Oui, chacun d'entre nous a déjà eu une attitude piaculaire, par exemple. Oh, elle est délicieuse cette tarte au riz. Pardon, c'est une quiche au lardon. Ah, oui, ben j'en avais jamais mangé de pareil.
0: Oui.
4: Par contre, la phrase « Oh Vincent, vous avez rajeuni pendant l'été » n'est pas piaculaire. Non, ça c'est juste l'instinct de survie dans un milieu ultra concurrentiel.
0: C'est ça. Vous avez de la chance, mon petit bonhomme. Alors, je vais me retourner vers Raoul avec la même question. L'adjectif
16: mais avec
0: piaculaire.
16: Plaisir. L'adjectif piaculaire se dit d'une affection qui touche la peau, les ongles ou les cheveux. Les symptômes peuvent inclure des rougeurs, des démangeaisons, des desquamations vésiculaires, ulcères et modifications de la texture de la peau. La peau peut changer d'aspect. Elle peut se couvrir de boutons variqueux, de bleu parfois tirant sur le mauve, d'eczéma purulent difficile à éradiquer. Une peau piaculaire devient grise à cause de l'eczéma, mais les effets du soleil la rendent de plus en plus rouge. Et c'est à ce moment-là, crucial, que les brûlures, on les appelle à ce moment-là, le homard cuit.
0: Et on vous souhaite un bon appétit.
16: Non, mais c'est parce que c'est la même...
0: C'est la même
16: longueur
0: couleur.
16: De temps.
0: Oui, ah d'accord, oui,
4: c'est la même cuisson. Oui.
0: Ultime proposition pour vous, David et Juan. Quelque chose est qualifié de piaculaire quand il a pour objectif d'apaiser la colère divine. Réciter 12 « Je vous salue Marie » et 5 « Notre Père » par exemple, parce qu'on a eu de mauvaises pensées, c'est un acte piaculaire. Dans un autre style, sacrifier une demi-douzaine d'esclaves déguisés en gros dindons colorés en haut d'une pyramide à étages, c'est aussi piaculaire. C'est radical, mais c'est piaculaire. Avec le temps, on a perdu le côté divin, mais on a gardé l'idée. Si après avoir oublié votre anniversaire de mariage, par exemple, vous arrivez avec un énorme bouquet de fleurs, des chocolats, une réservation au restaurant, un week-end à Venise, tout ça, au fond, est très piaculaire. Et si malgré tout, vous dormez quand même sur le canapé, ben, c'est que vous n'avez pas été assez piaculaire, tout simplement.
4: Dites, il n'y a rien sur le velcro.
0: Il n'y a rien sur le velcro.
4: Pas cette fois.
0: Pas toujours. David.
4: Alors David.
14: Ouais, ça y est. Bon.
0: Est-ce que ça veut dire flatteur à l'excès? Est-ce que ça concerne une maladie de la peau? Ou est-ce que ça veut, c'est pour apaiser la colère divine?
14: Ouais, mais non.
10: Moi j'aurais dit divin.
14: Oui, divin peut-être.
10: Non,
14: oui.
10: Au départ je pensais le velcro.
0: Oui. Ceci dit, vous avez l'air d'avoir tous les deux le même instinct, hein, la même envie d'aller vers cette réponse piaculaire.
10: Et bien, donc, vous nous encourageriez d'emblée à y aller, franchement.
0: Alors, je demande votre
10: sentiment.
0: Oui.
14: On va rester sur le divin.
0: Vous restez sur le divin. Eh bien, sachez que quelque chose de piaculaire est quelque chose qui sert à expier une faute ou apaiser une colère divine. C'est une excellente réponse.
14: Super.
0: Et
14: bravo,
0: oui,
14: bravo.
0: Vous y êtes allé à l'étymologie. Et c'est
14: bravo,
0: très très
14: David.
0: Bien. Alors que Raoul tente de fuir par une porte dérobée, je le rattrape par le collet. Raoul, ne faites pas l'innocent, vous savez très bien ce que je vais vous demander.
16: Qu'est-ce que vous voulez?
0: Bon, les scores par exemple.
16: 2-1 pour David et Juan.
0: Voilà, c'est David et Juan qui mènent dans cette partie, mais rien n'est joué. Évidemment, nous ne sommes qu'à la moitié du jeu encore. Alors, faites pas les malins, dans un instant, on va rencontrer un vrai amoureux de son terroir, de ses racines. On parlera évidemment d'une confrérie. Et celle-ci, vous allez voir, elle est très, très, très investie dans la sauvegarde de son patrimoine. Alors, à tout de suite sur RTBF, la première.
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0: Boussu est toujours là, et donc nous aussi, en cette fin de matinée, le jeu se poursuit avec ce même objectif, découvrir plus avant cette jolie commune du Hainaut, et ce pourquoi elle vaut vraiment le détour. L'objectif de nos candidats, lui, c'est plutôt d'atteindre la finale, et pour le moment, c'est l'équipe de David et de Juan d'Outremont qui s'en rapproche le plus, mais rien n'est encore plié. Hein non. Xavier et Michael Albaz peuvent encore
4: quatre
0: revenir.
4: Questions sur Victor Hugo, et on va y arriver.
0: En tout cas, avant de jouer, je vous propose la rencontre avec l'un de ceux qui défendent bec et ongle le patrimoine local, le château bien sûr, mais aussi des tas d'autres choses. Merci d'accueillir le grand maître de la confrérie du comté de Boussu, monsieur Manu Bortolin. Alors Manu, bonjour, vous êtes depuis quelques années le nouveau grand maître de cette confrérie du comté de Boussu. Un petit mot sur votre prédécesseur, d'abord Marcel Capouillet, c'est lui qui avait été à l'initiative de cette confrérie.
6: Mais Marcel Capouillet était déjà directeur de projet de l'SBL Gisserie Boussu, et c'est lui qui a lancé la restauration du château de Boussu, on lui doit beaucoup évidemment. Et en 2013, nous est venue l'idée à quelques administrateurs de l'SBL de lancer une confrérie, et forcément, comme il était directeur de projet, qu'il était retraité et qu'il était l'aîné, le droit d'aîné, ça fait que c'est lui qui est devenu le premier grand maître de la confrérie que j'ai remplacé 10 ans après. Quoi.
0: Oui, d'accord. Alors, une confrérie qui, avec les années, qui compte de plus en plus de membres. Ils étaient 7 au départ.
6: Nous étions 7 membres fondateurs, dont quelques-uns sont ici d'ailleurs dans la salle.
0: Oui.
6: Mais on a très rapidement constitué un conseil de la confrérie, conseil d'administration. On est actuellement 20 membres, 20 administrateurs au niveau de la confrérie.
0: Oui.
6: Mais évidemment, ça, ce sont ceux qui prennent les décisions au sein de la confrérie.
0: Ah oui, et ceux qui sont bien obligés de les écouter, il y en a combien?
6: Alors là, ben, vous alliez le dire, on est entre 80 et 90 membres adhérents aujourd'hui dans la confrérie. Donc c'est vrai qu'en 13 ans, on est devenus très très nombreux, il y a beaucoup d'amateurs.
0: Comment ça se passe pour rejoindre une confrérie? Il faut être boussutois? Non.
6: Absolument pas. Donc, soit nous, on veut remercier quelqu'un qui a fait quelque chose d'honorable pour le château de Boussu, et donc on va lui proposer d'être confrère d'honneur, ou soit ce sont des gens qui postulent, qu'ils soient boussutois ou non, mais il faut tout au moins un certain intérêt pour le château, pour le patrimoine, pour le folklore, pour la gastronomie, bien entendu.
0: L'objectif fixé par cette confrérie du comté de Boussu, c'est promouvoir ce château et son histoire, c'est principalement ça?
6: C'est essentiellement ça. Donc nous avons créé cette confrérie pour soutenir les SBL Gisserie Boussu. Nous sommes un peu le club des supporters du château, si vous voulez, donc les amis du château, et donc tout ce qu'on fait, c'est pour le château de Boussu.
0: Alors, comme toute confrérie qui se respecte, la confrérie du comté de Boussu a ses traditions, ses rituels, mais aussi sa devise. Et ça va être ma question, eh bien, à l'un de nos candidats. Qui va jouer en premier? C'est vous qui choisissez, Manu, et puis l'autre jouera ensuite.
6: Mais l'un des deux a été membre dans la confrérie du comté de Boussu.
13: Alors, je dirais à l'autre.
0: Et c'est qui l'autre alors? Qui n'a pas encore été?
6: David.
0: David. Donc on va poser la question à David, pourquoi pas. La devise, c'est, vous l'avez dit peut-être, c'était « J'y serai boussu », qui signifie littéralement « J'y serai boussu », sauf que ça s'écrit différemment. Et lorsque quelqu'un la prononce, il faut lui répondre par une formule bien précise.
13: Toi-même.
0: Votre question, David et Juan, vous l'avez deviné, c'est « Que doit-on répondre lorsqu'on entend « J'y serai boussu » ?» Réponse A, il faut répondre « Par-delà Beaujolais ». Réponse B, il faut répondre « À jamais Bourgogne ». Ou réponse C, « Et jusqu'en Champagne ». À votre avis, qu'est-ce qu'il faut répondre?
14: À jamais Bourgogne.
0: À jamais Bourgogne. Vous n'avez pas hésité beaucoup.
13: Oui, c'est ce que je dirais aussi, moi, personnellement.
0: Bah écoutez, pour lever le mystère, je vais m'effacer devant l'autorité suprême en la matière. Ô grand maître de la confrérie du comté de Boussu, Manu Bortolin, éclairez-nous, que font-ils répondre à cette devise « J'y serai Boussu » ?
6: À jamais Bourgogne, bien entendu.
0: Mais bravo, David. Eh oui. C'est deux formules qui remontent au XVIe siècle. J'y serai Boussu, c'était la devise de...
6: Oui, voilà. Ce sont deux devises, celle du premier comte de Boussu, Jean de Hénin-Liétard, au XVIe siècle. J'y serai Boussu, et il a épousé Anne de Bourgogne, dont la devise était... À jamais Bourgogne.
0: À jamais Bourgogne.
6: Et donc, on a cette double devise gravée sur une pierre du château qui se trouvait sur la façade du château. Elle est aujourd'hui dans les caves, dans le musée lapidaire, donc on peut encore la voir. Et nous en avons fait la devise de la confrérie. Donc, en tant que grand maître, quand je dis « J'y serai Boussu », tout le monde lève son verre et répond « À jamais Bourgogne oui. ». Voilà, et on boit un coup là-dessus.
0: Oui, bien sûr, ça se fait, hein, ce genre de choses. Alors, la confrérie, elle défend aussi plusieurs produits gastronomiques, dont l'un... qui s'appelle la tourte de blanc mangé. Qu'est-ce que c'est ? Décrivez-nous ça.
6: La tourte de blanc mangé. Alors, pour faire simple, c'est un peu l'ancêtre de notre vol au vent. Comme notre confrérie a un but avant tout historique, donc je suis allé fouiller dans les livres de cuisine du XVIe siècle pour trouver un produit de bouche qui puisse correspondre
10: sur les restes-routes de l'époque. Le vol-au-vent était un grand standard, surtout en période de canicule.
6: L'ancêtre de notre vol-au-vent, c'est-à-dire que Lancelot de Casteau, qui était maître-queue des princes-évêques de Liège pendant une trentaine d'années, à la fin de sa vie, a rédigé un livre de cuisine qui est vraiment quelque chose d'exceptionnel pour la connaissance de la cuisine dans notre région au XVIe siècle. Et donc, parmi les 183 recettes qu'il y avait dans ce livre, il y avait notamment la tourte de blanc mangé. On est tombé là-dessus un peu au hasard, on a essayé, on a fait des tests. Plusieurs membres de la confrérie en ont fait d'ailleurs leur épreuve au tout début pour tester. Et
0: Ah oui, c'est une épreuve pour pouvoir rentrer. Il y a une épreuve alors.
6: Il y a une épreuve.
0: Pour réussir son vol au vent.
6: Voilà, pour réussir la tourte de blanc mangé. Donc, le blanc mangé, c'est littéralement soit du chapon, soit de la poule.
0: Oui.
6: Donc aujourd'hui, on utilise parce qu'on adapte au goût du jour, bien entendu. On utilise du poulet mélangé à du lait de vache et avec de nombreuses herbes aromatiques et des épices. Quoi.
0: Oui.
6: Tout ça mis dans une pâte filo, normalement, donc la pâte feuilletée, qui était d'usage au XVIe siècle, puisqu'elle était d'influence.
10: Ça donne envie de se faire membre. Hein.
0: Oui.
10: Ouais. Ah ben, ils savent. Du poulet au lait.
0: Alors, attendez.
6: Ah ben, vous viendrez goûter.
0: Exactement, exactement. Alors, chaque confrérie a son costume, hein, j'imagine. À quoi ressemble le vôtre ?
6: Alors, on s'est inspiré pour ce costume d'une gravure du XVIe siècle également. Oui. Et donc, on a essayé de retracer la mode de l'époque. Un costume donc que portait le comte de Boussu dans une salle du palais de Binche. Et ce costume a pris les couleurs de la commune de Boussu, à savoir le rouge et le jaune.
0: Les femmes ne portent pas la même chose que les hommes dans ce
6: costume. Si, le costume, mais à peu de choses près. Il est un peu plus échancré dans le bas, c'est un peu plus élégant pour les femmes. Et le chapeau est un peu différent aussi, un béret un peu classique pour les hommes, mais une très belle tresse rouge et jaune également.
0: Vous faites toute une série d'événements pendant l'année pour tenter de financer des...
6: Oui, tout à fait. Alors, le gros événement que nous organisons, c'est le chapitre de la confrérie qui a toujours lieu le troisième samedi du mois d'avril.
0: Oui.
6: Et pour aider le château essentiellement, là, on organise dans le cadre des fêtes du patrimoine, donc le deuxième week-end du mois de septembre, ce qu'on appelle la fête au château. Et là, la confrérie s'investit avec les SBLJ sur Eboussu et les bénéfices vont pour le château, bien entendu.
0: Et voilà, donc le deuxième week-end de septembre.
6: Oui, pour vous, c'est bien ça.
0: Pour vous rejoindre. Alors, on a évoqué ensemble une spécialité culinaire incontournable, la fameuse tourte de blanc mangé, dont la recette, vous l'avez dit, est attribuée à un certain Lancelot de Casteau, talentueux cuisinier belge de la Renaissance, qui est aussi l'auteur d'un livre devenu mythique qui s'appelle « Ouverture de cuisine », publié en 1604, un ouvrage dont il ne reste plus qu'un seul exemplaire au monde aujourd'hui, et qui renferme l'une des plus anciennes recettes connues d'un incontournable de la gastronomie. Et votre question, vous me voyez venir, Xavier et Michael.
4: C'est l'ancêtre du vol au vent.
0: Non, de quelle spécialité s'agit-il ? C'est pas le vol au vent, effectivement, hein, c'est autre chose. Réponse A, la chantilly. Réponse B, la mayonnaise. Ah. Ou réponse C, la béchamel.
4: Ah là là là là.
1: Bon, on va dire la mayonnaise.
4: Allez, on dit la mayonnaise.
0: Allez,
4: on
0: vous dit la mayonnaise. Alors, au début du XVIIe siècle, Lancelot de Casteau est le cuisinier des princes-évêques de Liège. Son livre, Ouverture de cuisine, est considéré comme l'un des ouvrages culinaires les plus précieux de notre patrimoine. Alors, il y dévoile une cuisine étonnamment moderne, influencée par l'Italie, l'Espagne et les grands banquets de la Renaissance. Et, au détour des pages, on tombe sur l'une des plus anciennes recettes connues d'un grand classique que l'on déguste encore avec plaisir aujourd'hui. Lancelot de Casteau lui donne le joli nom de neige de lait. Mais siècles plus tard, on dit tout simplement la chantilly.
10: Mais oui.
4: Mince.
0: Toute première recette de chantilly.
10: Et où est conservé le livre ?
0: Alors, chez Raoul, dans sa bibliothèque, comme tout le reste.
6: Non, un exemple qui a été retrouvé à la Bibliothèque nationale à Bruxelles, donc tout à fait par hasard, et c'est un ancien de la RTBF, je pense, journaliste gastronomique, c'était Jacques Cotter, je pense qu'il a travaillé chez
10: Jacques Cotter.
6: Et c'est lui qui a, non pas retrouvé le livre, le manuscrit, mais en tout cas qui en a fait une édition, qui l'a traduit en français, qu'on puisse comprendre le français d'aujourd'hui, quoi. Et ses livres de cuisine.
0: Alors, Xavier et David, vous avez chacun répondu à une question dans cette manche. Mais avant de voir ce que ça a changé au classement général, remercions encore chaleureusement Manu Bortolin d'être venu nous partager sa passion pour ce patrimoine, cette mémoire boussutoise, au point d'être devenu le grand maître de la confrérie du comté de Boussu.
6: Et on se retrouve très bientôt à la fête au château, le deuxième week-end de septembre.
0: Le deuxième week-end de septembre, c'est
6: très, très bientôt.
0: Noté. Et puis, j'en profite aussi pour envoyer les auditeurs sur votre site, tout simplement, confrérie du comté de Boussu.be. Alors, à ce stade du jeu, Raoul va nous donner les scores, n'est-ce pas, Raoul?
10: Eh bien, c'est très simple. C'est 3 points pour Juan et David, et 1 point pour Xavier et mon ami
0: Michael Albaz, je ne me souviens pas de son nom. En tout cas, quoi qu'il en soit, la dernière manche arrive dans un instant. Elle sera pour du beurre, mais elle sera belle. Et ça arrive dans quelques minutes sur la première. Et juste là, c'est Mickey qui arrive avec sa pique un peu quand même.

0: Ça pique un peu quand même. C'était Mickey à retrouver en live ce samedi 5 septembre au festival Les Solidarités. Puis sinon, elle sera aussi le 22 octobre à l'Ancienne Belgique.
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0: Et vous faites bien de nous suivre sur La Première puisque nous sommes toujours à Boussu en province de Hainaut avec nos deux candidats, David et Xavier, qui tentent de décrocher leur nuit à l'hôtel Azur en Ardennes de Durbuy. Pour l'instant, et je dis bien pour l'instant, c'est David et Julien Doutremont qui mènent dans cette partie. Et puis pour l'instant, ça restera comme ça puisque Xavier et Michael Albas...
14: Merci à Victor Hugo encore une fois.
0: Merci Victor Hugo et à son chat.
14: Et à son chat.
0: La dernière manche sera pour du beurre, mais elle risque d'être belle parce que c'est la manche de la grande enquête. Vous allez pouvoir me poser toutes les questions que vous voulez pendant deux minutes, histoire de dénouer le drôle de début d'enquête que je m'apprête à vous proposer. Et le début d'enquête, le voici. Une question toute bête ce matin. Vous allez me dire tous les jours, c'est des questions toutes bêtes. À part des matières douces et élégantes, que désignent aussi le cuir et le velours?
14: Vous avez deux minutes. Le cuir et le velours.
15: Du vin.
14: C'est de la gastronomie.
0: Ça n'est pas de la gastronomie, non. Non.
14: Un tissu.
0: Ça n'est pas un tissu non plus.
14: C'est du sport.
0: Ça n'est pas du sport. On est vraiment tout à fait dans autre chose, à vrai dire.
14: C'est de la musique.
0: Non plus, non. Mais ce sont des choses qui s'entendent, effectivement.
14: Ah, ce sont des bruits.
15: Cris d'animaux.
0: Pas vraiment des bruits, non.
15: Des cris d'animaux,
0: non.
15: Des bruits de machines.
0: Non plus, non.
14: Ce sont des langages.
0: Alors, c'est un rapport avec le langage. On s'approche, des choses qui s'entendent.
15: Une langue ou...
14: Ce sont des accents.
0: Pas des accents, non.
16: Des bruits dans la bouche.
0: Des bruits de bouche. Oui. Ah oui, non. C'est quelque chose qui s'entend, qui a un rapport avec le langage.
16: Okay, avec le langage.
0: En fait, ce sont des choses qu'on essaye d'éviter.
14: Des fautes de français, ni des belgicismes.
0: Des
14: fautes de langage.
0: Oui, mais alors...
14: Des bruits de bouche.
0: Il faut être... Pas des bruits de bouche.
15: Des déglutissements.
0: Qu'est-ce qu'on pourrait faire comme faute de langage?
14: Des liaisons dangereuses.
0: Ah oui, on se rapproche.
14: Le cuir, c'est une liaison qu'on ne doit pas faire, absolument.
0: Et donc, le cuir, ce serait quoi? Et le velours, ce serait quoi?
14: Ah, ce sont des liaisons dangereuses.
0: Oui,
14: alors, des liaisons qu'il ne faut pas faire. Qu'est-ce que vous voulez que je vous dise?
15: Alors, le velours, c'est quand l'erreur passe...
16: Comme du velours.
14: Fluide. Oui, alors que le cuir, c'est plus dur.
15: Et le cuir, c'est quand la faute est... Tu veux bien me laisser expliquer à monsieur, s'il te plaît?
14: Oui, pardon, mais je veux donner la bonne réponse, moi aussi.
0: Vous vous approchez très fort, en tout cas, Michael et Xavier. C'est une faute de liaison, mais qu'est-ce qu'on peut faire comme faute de liaison?
14: Xavier, vous pouvez parler sur ces
12: haricots, par exemple.
0: Par exemple, des haricots. Exactement. Sans voilà, rien des deux. Oui.
14: Ben ça, c'est du velours.
0: Et les haricots.
14: Les haricots.
0: Un velours.
14: Voilà.
0: Des haricots, c'est un velours.
14: Voilà.
0: Et le cuir, alors, ce serait.
14: Et le cuir, bah,
15: c'est des haricots.
12: Des haricots.
14: Des haricots, oui, c'est ça. C'est des haricots. Enfin,
0: écoutez, franchement, vous m'avez tout donné.
14: Oui, tout.
0: Ah oui, oui.
15: Et malgré ça, on va vous donner.
12: Sacré Victor.
0: Un cuir.
15: Je suis désolé.
0: Le cuir, c'est l'ajout abusif du son T. Vous voyez, par exemple, donc il va être bientôt midi. Ça, c'est un cuir, d'accord. Et un velours, c'est l'ajout abusif du son Z. Par exemple, donc tu me dois toujours 20 euros.
14: Des haricots.
0: Oui, ou des haricots. En tout cas, c'est une excellente réponse. Vous m'avez vraiment tout donné. Et ça mériterait presque 2 points.
12: Oui, ça vous mériterait.
14: Je pense que ça les mérite.
0: Mais oui, mais en tout cas, malheureusement, on n'aura pas le temps. Donc, vous avez marqué le plus beau point dans cette partie. Ceci dit, nous avons notre finaliste. Et il s'agit de David. Alors, Xavier, le match se termine ici pour vous, mais pas les cadeaux. Hein. Vous repartez avec le jeu de cartes Pili Pili, offert par Geronimo Games et ATM Gaming, mais aussi avec le pack découverte de la brasserie Desseveaux, ici à Boussu. 4 bouteilles et le verre assorti aussi, qui vous donne une belle idée de leur production, mais que vous connaissez certainement déjà. Hein. Quant à vous, David, restez en position de combat, c'est-à-dire assis dans sur votre chaise, hein, comme vous êtes là, juste là maintenant. En tout cas, ne bougez plus, la grande finale arrive dans un instant sur la première. Oh là là, moi, si je sortais un album intitulé The Romantic, tout le monde se foutrait de ma tronche. Mais Bruno Mars, lui, c'est la classe. Voilà, extrait de cet album, on écoute I Just Might.

0: C'était Bruno Mars sur RTBF La Première.
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0: Alors David, c'est aujourd'hui ou jamais. Hein. La grande finale vous attend. À la clé, une nuit de rêve pour deux personnes en formule petit déjeuner plus wellness à l'hôtel Azur en Ardennes à Durbuy. Détente totale, garantie, au milieu des sapins et des sorties de bain. J'aime autant vous dire que cette chambre nous a coûté un fric de malade. Alors vous allez tout faire pour y accéder et pour briller une dernière fois. Hein. Dans cette partie, je vous propose un questionnaire décalé dans lequel, à chaque question, vous allez devoir me répondre à la question précédente. C'est terrible, okay. C'est tragique, mais bon, ça n'a pas l'air de trop vous impressionner. En gros, l'hôtel Azur en Ardennes à Durbuy, ça n'est qu'une question de seconde pour vous. Alors David, prenez votre respiration et on y va pour la finale. La commune de Boussu est connue et reconnue pour son site du grand quoi. Par gain de temps, par quel acronyme désigne-t-on l'Organisation des Nations Unies ?
2: ORNU.
0: ORNU, oui. Comment s'appelle la veuve de John Lennon ? C'est Yoko...
2: ONU.
0: Yoko ONU. Avant l'événement de la stéréo, on écoutait la musique en...
2: ONO.
0: En ONO, oui. Quelle influenceuse et entrepreneuse américaine est l'ex-épouse de Kanye West ? C'est Kim...
2: Mono.
0: Kim Mono, oui. comment appelle-t-on un gilet en maille boutonné sur le devant ? C'est un...
2: Kardashian.
0: Un Kardashian, oui. Quel rang religieux occupait Richelieu ? Il était...
2: Cardigan.
0: Il était cardigan, Richelieu, oui. Lors de quel événement les Gilles de Binche lancent-ils des oranges à la foule ? C'est le...
2: Cardinal.
0: Le cardinal de Binche, oui. Selon le dicton, quand les chiens aboient, qu'est-ce qui passe là ?
2: Carnival.
0: La carnaval, carnaval, oui. Et enfin, la capitale de Cuba, c'est la...
2: Caravane.
0: La caravane, mais bravo, bravo, David.
2: Merci.
0: Tout seul comme un grand, hein. Oh ben là, franchement, bravo. Vous repartez avec votre nuit pour deux personnes en formule plus le petit déjeuner et wellness à l'hôtel Azur en Ardennes, à Durbuy, de même qu'un pack découverte offert par la brasserie des Sevoix Boussu. Vous savez déjà avec qui vous partez à Durbuy, David ?
2: Je pense. Oui.
0: Vous pensez, mais ne le dites pas, parce que comme ça, vous pouvez encore changer d'avis. Vous avez raison. En tout cas, profitez-en bien. Puis, si vous aussi, vous souhaitez venir tenter votre chance dans cette émission, c'est très simple. Vous vous inscrivez dès maintenant sur le site de La Première, sur la page dédiée à l'émission. Vous y verrez toutes nos prochaines dates. Nous serons, par exemple, le jeudi 3 septembre à Ivoire. Puis, si vous n'habitez pas Ivoire, écrivez-nous pour vous plaindre. Non, vous nous écrivez en tout cas
3: du monde.
0: Pour nous proposer votre commune, vous nous écrivez à detour@rtbf.be et on débarque avec plaisir et avec toute l'équipe. Merci à nos candidats du jour qui étaient Xavier et David. Merci à leur capitaine Michael Albas et Jean Doutremont. Raoul Reyers était également avec nous. Merci à Muriel Dujacquier, Carole Baquet, Alexandre Mazoyer, Nicolas Arnaud, Antoine Duwart, Pierre-Alexandre Neumann et Daniel Scheck. La programmation musicale, c'était Olivier Dupri, la production Xavier Guillet. On se retrouve demain, toujours à Boussu, pour un autre numéro de Ça vaut vraiment le
4: détour.
0: À demain. Et si vous avez une furieuse envie de vous informer, c'est maintenant, hein, parce que dans quelques

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10: Bonjour à toutes et tous. Cet après-midi, quelques ondées traîneront sur la partie est du pays pour le Limbourg, Liège. Ailleurs, le temps sera sec et le ciel variable, de belles éclaircies attendues pour le littoral. Le vent s'est calmé par rapport à hier. Voilà une bonne chose. Il est faible de secteur ouest. Les températures sont au juste de saison avec des maxima entre 18 et 22 degrés. Ce soir et cette nuit, le ciel sera souvent voilé. Le temps restera sec sous des minima de 10 à 14 degrés. Pour demain, mercredi, en matinée, le ciel sera d'abord nuageux. Quelques timides éclaircies quand même. Et puis l'après-midi, les nuages seront un peu plus denses et donc à la clé un risque d'ondées, surtout au nord-nord-ouest du pays, avec des températures maximales entre 19 et 21 degrés.
11: Bonjour à toutes et tous. Les syndicats socialistes et chrétiens de l'enseignement ont appelé à durcir le mouvement contre le gouvernement après une rencontre jugée extrêmement décevante avec la ministre de l'Éducation, Valérie Glatini. Réunis pour renouer le dialogue après des mois de contestation, les syndicats CSC, CGSP et CETK reprochent à la ministre de ne pas revoir les mesures d'économie contestées et de proposer seulement un nouveau comité d'avis. La ministre campe sur ses positions, à dénoncer. C'est Roland Lahaye, CSC Enseignement. Luc Toussaint pour la CGSP estime qu'il faut désormais durcir le mouvement. Une grande manifestation est déjà prévue à Liège le 10 septembre. Plus de 5000 décès liés à la chaleur ont été recensés en Espagne entre le 1er juin et le 31 août, un record depuis le début de ces données en 2015. Le précédent record remontait à 2022 avec 4652 décès. Ces estimations issues du système Momo tiennent notamment compte des températures relevé par l'agence officielle météo Eimet. L'Espagne, comme une grande partie de l'Europe, connaît un été particulièrement chaud et se prépare à une nouvelle hausse des températures en septembre qui pourrait dépasser de plus de 10 degrés les normales saisonnières. Le programme alimentaire mondial des Nations Unies annonce réduire de moitié son aide alimentaire en Cisjordanie en raison du manque de financement, ramenant à 200 000 le nombre de bénéficiaires. Les besoins alimentaires en Cisjordanie ont pourtant plus que doublé par rapport à il y a 2 ans. L'actualité sportive. Les Belgian Cats ont rejoint Berlin ce matin pour disputer leur 3e Coupe du Monde de basket après une 4e place en 2018 et une 5e en 2022. Les doubles championnes d'Europe abordent le tournoi avec confiance. Les Cats disposent encore de quelques entraînements pour peaufiner leur jeu avant leur entrée en lice. Premier match prévu vendredi à Belgique-Turquie. Voilà pour ces informations. Excellente journée à notre écoute.
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0: Il est midi 4, bonjour à vous, bienvenue si vous nous rejoignez à l'instant sur RTBF La Première. C'est l'info qui continue avec dans un instant l'invité du jour. Laurent Mathieu reçoit aujourd'hui Laurent Hublet qui est le ministre bruxellois de l'Emploi et de l'Économie. Plusieurs points bien sûr abordés avec lui, notamment celui de l'avenir du site industriel d'Audi Forêt. Possible reprise du site par qui et pourquoi faire? Eh bien on va en parler dans un instant. Ou encore comment dynamiser le marché du travail à Bruxelles alors que le taux d'emploi y est le plus faible du pays. Interview de Laurent Hublet donc sur La Première dans quelques minutes. Bertrand Hennet, les coulisses du pouvoir ensuite. On va revenir avec lui sur les propos de l'ambassadeur américain en Belgique, Bill White. Bill White qui a une nouvelle fois suscité une crise diplomatique en traitant le ministre de la Santé, hein, Frank Vandenbroek, de loser, carrément. Il a tourné en dérision sa proposition de modifier la phrase qui accompagne les boissons alcoolisées. On en parlait beaucoup hier. L'abus d'alcool devient l'alcool tout court, nuit à notre santé. Eh bien, rendez-vous à 12h20 pour l'analyse de Bertrand Hennet qui parle carrément ici de la vassalisation de la Belgique par rapport aux États-Unis. Ensuite, à 12h30 sur La Première, retour des clés avec Arnaud Reussen. Il est question du virus Ebola ce mardi, hein, épidémie qui continue à prendre de l'ampleur en RDC, République démocratique du Congo, avec déjà 6000 cas et près de 3000 morts. Arnaud Reussen, bonjour.
1: Bonjour Vanessa, bonjour à tous.
0: Alors pour commencer, est-ce qu'on peut décrire en quelques mots ce fameux virus Ebola ?
1: Alors c'est un virus, comme vous l'avez dit, qui est un virus particulièrement mortel. Je reprends les chiffres que vous venez de donner, 6000 cas et 3000 morts. Bien, ça confirme le fait que Ebola tue pratiquement un malade sur deux. C'est évidemment gigantesque. Si on compare, évidemment, on a tous maintenant un point de comparaison avec le Covid. Quand on parle d'épidémie, ben évidemment, c'est sans commune mesure. Le Covid tuait beaucoup, beaucoup moins qu'Ebola. Là, par contre, où il y a une autre grande différence avec le Covid, c'est que le Covid, c'était un virus. Quand on l'avait, on pouvait le transmettre par les voies respiratoires, même quand on n'avait encore aucun symptôme. Ebola, c'est très différent. On ne transmet que quand on a des symptômes qui sont déjà très forts en général, avec des diarrhées, des vomissements, une fièvre très, très importante. Et donc, heureusement, entre guillemets, quand quelqu'un a Ebola, on peut assez vite le remarquer, l'isoler et ne pas rentrer en contact avec les fluides corporels de cette personne pour ne pas l'attraper. Ce qui fait qu'en général, en fait, Ebola, il apparaît quelque part, il va faire beaucoup de morts. Et puis, en général, on arrive à le circonscrire assez rapidement pour les raisons que je viens d'expliquer.
0: Mais pourquoi ce n'est pas le cas ici, alors, pour le moment,
1: au
0: Congo ?
1: Qu'on est en République démocratique du Congo, comme vous le dites, effectivement, et que les structures de soins sont désargentées, totalement insuffisantes. Un autre enjeu, à mon avis, c'est aussi le fait qu'il y a très peu de confiance vis-à-vis des autorités du pays, dans une région qui est minée par des conflits, où il y a beaucoup de déplacements de population. Et donc, même organiser des mesures sanitaires élémentaires de base est extrêmement difficile. Et donc, pour le moment, l'épidémie, elle continue à se propager vite. Et si on regarde un tout petit peu, on le fera tout à l'heure dans l'émission, ce qui se passe en Ouganda, et bien là, avec des mesures un peu plus strictes qui ont été mises en place plus tôt, plus vite et de manière plus efficace, et bien l'épidémie est déjà considérée comme terminée. Donc ça montre bien qu'il y aurait moyen, sans doute, de faire mieux, mais que là, vu les circonstances, vu la situation en République démocratique du Congo, pour le moment, on n'arrive pas à endiguer cette épidémie d'Ebola.
0: Deux invités avec vous en studio tout à l'heure à 12h30.
1: Effectivement, une responsable d'MSF qui revient de la région et puis un infectiologue qui pourra nous en dire un petit peu plus sur ce virus, faire un peu mieux connaissance avec ce virus Ebola.
0: 27 minutes de décryptage, on va vous écouter attentivement. Merci Arnaud Reussen, à tout à l'heure.
1: À tout à l'heure.
0: Les clés arrivent donc sur La Première à 12h30. Midi 8, ça veut dire qu'on a encore 23 minutes et qu'on va faire passer le temps de manière intéressante jusque-là avant de retrouver Arnaud. L'une des informations du jour est celle-ci, le site d'Audi Forêt devrait être repris par une entreprise belge. Mais pour faire quoi exactement? Eh bien on va en parler avec le ministre bruxellois de l'économie, Laurent Hublet, qui était l'invité de Laurent Mathieu ce mardi. C'est vrai que ce sont des images qui avaient marqué 2025, la fermeture définitive de l'usine à Forêt après 75 ans d'existence, un bilan 3000 emplois perdus. Et alors cette question, que faire de ce site industriel de 54 hectares? Un enjeu central pour la région bruxelloise, on s'en doute. Et ce matin, le ministre Laurent Hublet nous annonçait donc un accord de reprise avec une promesse de milliers d'emplois à la clé.
2: Alors effectivement, 199 jours après mon entrée en fonction, nous avons un repreneur pour le plus grand site industriel de Bruxelles. Ce repreneur, c'est Helen. C'est un groupe belge qui va redéployer ce site et qui va en faire un moteur, un poumon économique pour Bruxelles.
3: Donc Ellen, c'est, pour être clair, donc c'est une société belge, vous l'avez dit, flamande. C'est pas elle qui va engager directement les travailleurs, et elle va jouer un peu le rôle de promoteur, c'est ça, pour attirer des entreprises sur le site, c'est comme ça?
2: Voilà, donc c'est une société qui est spécialisée dans la reprise de sites industriels. Ils l'ont déjà fait à différents endroits en Belgique ou ailleurs en Europe. Et notre stratégie par rapport à ce site, c'est d'y localiser différents types d'activités, parce qu'on pense que c'est ce qui est le plus résilient, pas d'avoir un seul acteur sur le site, comme c'était le cas par le passé, et où on a vu, on est du coup dépendant de cet acteur. Ici, on va travailler de manière progressive, donc dès le début de l'année prochaine, dès le début de 2027, il y aura de l'activité sur le site, pas encore à pleine capacité, mais il y aura déjà quelques centaines d'emplois. Et puis, il y a des parties qui sont en moins bon état, qui vont être complètement rénovées, qui vont être beaucoup mieux intégrées à Forêt, et où là, effectivement, notre objectif à 3-5 ans, c'est 3000 emplois de nouveau sur ce site.
3: Et c'est pour faire quoi concrètement? On parle de logistique, mais aussi d'activité industrielle. Ces jobs-là, qui devraient naître, on l'espère en tout cas, c'est quoi en fait?
2: Alors, ces jobs, ça va être sur la partie sud du site, donc celle qui est plutôt proche du ring. Ce seront effectivement des jobs de manutention, de logistique, comme d'ailleurs c'est le cas pour d'autres acteurs à proximité. Et puis on aura aussi de l'activité productive, donc là avec des ouvriers qualifiés, des chefs d'équipe, des gens qui sont spécialisés dans ce domaine-là. On a des beaux acteurs industriels, des fleurons industriels à Bruxelles, dans d'autres zones. Et pour nous assurer effectivement que ces emplois sont occupés, nous mettons en place une cellule dédiée de formation au niveau d'Actiris pour former ces profils plus qualifiés qui seront appelés à travailler sur le site.
3: Alors, vous dites que vous espérez à terme 3000 emplois, vous parlez de logistique. On dit souvent qu'en logistique, le ratio superficie nombre d'emplois est plus faible que dans l'industrie automobile. Par exemple, pour le site de Fort Genk, il y avait eu 4300 emplois directs perdus. Aujourd'hui, on y fait de la logistique. On y a recréé à ce stade seulement 1800 emplois. Donc, quand vous dites qu'on va retrouver en gros les 3000 emplois perdus d'Audiforêt, comment vous arrivez à ce chiffre? Est-ce qu'il n'est pas un peu optimiste?
2: Notre objectif, c'est effectivement 3000 emplois. 3000 emplois qui sont créés par des entreprises. Et donc, comment nous pouvons arriver à cet objectif? C'est en ayant les bons incitants pour ces entreprises. Et donc, il y a une série de dispositifs que nous mettons en place. En particulier ce qu'on appelle une zone d'accélération économique, avec des incitants pour qu'en termes fiscaux, les conditions soient similaires à ailleurs en Europe. Mais ces incitants, ils ne fonctionnent que si le nombre d'emplois créés correspond effectivement aux engagements que nous prenons de part et d'autre.
3: Donc vous dites, en gros, on va faire des petits cadeaux fiscaux, mais seulement si les promesses en termes d'emploi sont respectées, c'est ça?
2: Absolument. Et s'il n'y a pas d'emploi créé, il n'y a pas un euro qui est mis par la région dans ce site.
4: Bon, un mot de la question de la pollution aussi, Laurent Hublet. Ça concerne évidemment de nombreux sites industriels en Belgique. On pense notamment à Caterpillar, à Gosselies, où c'est aussi un chantier important. Ici, donc, il va falloir également dépolluer ce site. Combien ça va coûter et qui va payer?
2: Donc, ce site, il appartient aujourd'hui à un propriétaire privé, Audi. Demain, il appartiendra à un autre propriétaire privé, le groupe Helen, et ce sont ces deux acteurs qui vont payer la totalité de la dépollution du site.
3: On sait combien ça coûte? On a une idée du prix, de la reprise, tout ça?
2: Alors, moi, je n'ai pas le montant exact sur lequel ils se sont mis d'accord, ça, c'est eux que ça regarde.
3: Le patron d'Helen parle dans l'écho ce matin de plusieurs centaines de millions d'euros, donc c'est une grosse transaction en tout cas.
2: Pour moi, en tant que pouvoir public, pour nous, ce qui est important, c'est que les conditions légal de dépollution soit parfaitement respecté. C'est ce à quoi nous avons veillé et ce à quoi nous veillerons dans les mois qui viennent.
3: Alors, il y a encore une étape administrative à régler, c'est la question, il faut encore signer un acte notarié pour clôturer la procédure. Est-ce qu'aujourd'hui, vous pouvez nous garantir qu'on n'est pas dans un scénario comme Legoland ou Thunder Power à Gosselies, où en fait on pense que tout est ficelé et au dernier moment ça s'effondre? Vous pouvez nous garantir que non, c'est fait en fait?
2: C'est un petit peu comme quand vous vendez votre appartement. D'abord, il y a le compromis, et puis quelques mois plus tard, vous passez l'acte. Ici, c'est la même chose. Ces 6 derniers mois, nous avons travaillé en toute confiance avec le groupe Helen. Je vous disais, c'est un groupe belge, c'est un acteur local. Nous avons travaillé avec exigence, évidemment, parce que nous devons nous assurer qu'une série de conditions sont remplies, mais aussi avec de la confiance. Et moi, j'ai confiance en eux, je peux le dire ce matin, pour que le redéploiement de ce site soit fait au bénéfice des Bruxelloises et des Bruxellois le plus rapidement possible. Je vous disais, ça fait à peine 199 jours que le gouvernement est en fonction. On a été vite et on sait que c'est le critère numéro un de réussite quand on redéploie un site, c'est qu'on doit aller rapidement. Même chose qu'un appartement. Si vous le laissez sur le marché trop longtemps, personne ne veut l'acheter. Et donc, on a été rapidement ici avec Elon, et je suis convaincu que les prochaines étapes se passeront aussi bien que celles qu'on a passées.
4: Question d'un auditeur, Henri sur WhatsApp pour vous, Laurent Hublet. Je rappelle que vous êtes ministre bruxellois de l'économie. Est-ce que le nouveau stade de l'Union Saint-Gilloise sera intégré dans le site Audi ?
2: Question importante pour le supporter de l'Union que je suis également.
4: Il y en a certains qui nous écoutent aussi.
2: Alors non, le nouveau stade de l'Union, il sera à proximité du site d'Audi, mais il ne sera pas sur le site en lui-même. Et pour être très clair, le site que nous allons reconvertir ici, il est entièrement dédié à de l'activité économique, industrielle, pas à de l'activité récréative. Donc le stade de l'Union, il ne sera pas loin, mais il ne sera pas sur le site.
3: Oui, question pertinente qui nous donne l'occasion d'élargir un peu le débat, parce que cette reprise, elle a lieu dans un contexte économique qui est difficile. À Bruxelles, le taux d'emploi est de 63%, loin derrière la Wallonie, très très loin derrière la Flandre. Comment s'assurer que ces emplois-là, qui vont être créés, on l'espère, vont revenir à des Bruxellois? Parce que, on le sait, les Bruxellois qui travaillent à Bruxelles participent au financement via l'impôt de Bruxelles. J'imagine que vous voudriez bien que ces emplois-là reviennent à des Bruxellois.
2: Oui, comment on le fait? Déjà, très concrètement, on ouvre ce site sur Bruxelles. Je crois qu'on doit montrer aux jeunes Bruxelloises et Bruxellois ce qui se passe là-bas. C'est la meilleure manière de les inspirer, c'est qu'on puisse passer dans le site, on puisse voir ce qui s'y passe. On doit les accompagner, c'est pour ça que je vous parlais de cette cellule qu'on lance avec Actiris, pour être certain qu'ils aient les compétences qui sont nécessaires. Après,
3: est-ce qu'il y a un problème de formation, justement, à Bruxelles par rapport à d'autres régions? Est-ce que ça explique ce taux d'emploi particulièrement faible?
2: Il y a un enjeu de formation, évidemment, ça on ne va pas le nier. Ce n'est pas le seul enjeu. Il y a aussi un enjeu de compétitivité à Bruxelles. Hein. On doit s'assurer que ça ne coûte pas plus cher de localiser de l'activité à Bruxelles que dans les zones périphériques, c'est clair. Mais après, le fait qu'il y ait des non-bruxellois qui travaillent sur le site d'Audi, c'est aussi une bonne chose. Quand Bruxelles gagne, toute la Belgique gagne, la Wallonie, la Flandre. Donc il n'y a aucun problème à ce qu'il y ait des navetteurs qui viennent travailler sur ce site. L'enjeu, c'est qu'on ait aussi des navetteurs dans l'autre sens. Qu'on ait des Bruxelloises et des Bruxellois qui puissent aller travailler dans les zones périphériques, à Zaventem, à Diegem, à l'aéroport. Parce que on sait bien que pour une capitale comme Bruxelles, notre hinterland économique, il dépasse les frontières de la région. Et donc, si on veut arriver à 70% de taux d'emploi, qui est une priorité majeure, pas seulement économiquement, mais socialement aussi, on voit qu'on a des grands problèmes sociaux, des problèmes de sécurité aujourd'hui à Bruxelles. L'une des réponses structurelles, c'est de donner sa place à chaque Bruxelloise, chaque Bruxellois, et en particulier sa place sur le marché du travail.
3: Justement, donc vous voulez arriver à un taux d'emploi de 70%, on est à 63% pour le moment. On comprend que votre job, c'est entre autres de parler avec des entreprises pour les attirer à Bruxelles. Vous avez parlé du problème de sécurité. Est-ce que ça, c'est un problème? Quand il y a des fusillades, 7 fusillades en 5 jours, ça se répète dans les journaux télévisés, est-ce que les entreprises, elles vous disent « mais en fait, moi, j'ai pas envie de venir ici ». Est-ce que c'est un problème dans votre discussion?
2: La sécurité, c'est une urgence économique et sociale à Bruxelles, bien sûr. Moi, quand je vais déposer mes enfants à la gare du Midi, j'ai peur. J'ai peur pour eux et j'ai peur pour moi.
3: Donc, vous avez peur, oui.
2: Oui. Et j'entends les commerçants de la gare du Midi qui nous disent « mais c'est plus tenable, c'est plus tenable. On va fermer notre commerce si ça continue comme ça ». J'entends des grandes entreprises qui disent « si la situation sécuritaire ne s'améliore pas, nous, on a des travailleurs qui ne veulent plus venir ». On parlait des navetteurs, ça concerne les navetteurs tout autant que les Bruxellois. Donc, oui, nous sommes aujourd'hui en guerre contre le narcotrafic à Bruxelles. Je crois que je pèse mes mots quand je dis ça. Et face à ça, nous avons besoin d'une union sacrée au niveau belge, tant au fédéral qu'à la région que dans les communes, pour mettre fin à la situation de sécurité que nous vivons.
3: Et il faut faire quoi justement? Parce que depuis une semaine, il y a plusieurs représentants politiques qui se succèdent dans ce studio, qui se renvoient la balle. Le ministre de l'Intérieur nous dit que c'est de la faute des bourgmestres socialistes, Paul Magnette hier nous dit que c'est la faute de la ville d'Anvers. Vous avez comme compétence l'économie, l'emploi. Pour vous, qu'est-ce qu'il faut faire pour résoudre cette situation?
2: Comme vous le dites, je suis ministre de l'économie et de l'emploi, et donc moi je veux faire mon job pleinement, vol-gaz, pour contribuer à des solutions. La reprise du site d'Audi ce matin, le fait que dès l'année prochaine, on ait des centaines d'emplois, c'est une des réponses à cette situation. On sait aussi que le narcotrafic y perdure parce qu'il y a des circuits de blanchiment. Je jouerai pleinement mon rôle en tant que ministre de l'économie pour assurer que certains circuits de blanchiment, on puisse être beaucoup plus ferme que ce qu'on a été par le passé.
3: Je reviens sur quelques éléments de langage que vous avez utilisés. Vaut le gaz, il faut aller vite. On sent que c'est important pour vous, on entend l'ancien entrepreneur qui parle. Dans l'écho ce matin, le patron du groupe LN, il dit, je le paraphrase un peu, il faut agir à la chinoise. Ils vont très vite, c'est comme ça qu'il faut faire. Est-ce que vous êtes d'accord avec ça? Et agir à la chinoise, est-ce que parfois ça n'a pas aussi des conséquences néfastes, notamment au niveau de l'économie, de l'emploi?
2: Je suis heureux d'habiter en Belgique plutôt qu'en Chine, pour que les choses soient claires. Mais oui, on doit agir rapidement et intelligemment. Pas avec précipitation, mais on sait que pour réussir une reprise d'un site comme celui-là, on doit agir rapidement, on doit passer des signaux vers les investisseurs pour montrer que effectivement on peut y redéployer de l'activité, mais on doit agir intelligemment aussi parce que ce site, il est tellement important, il est plus grand que le Vatican. Donc, si vous imaginez, c'est structurel pour la région de Bruxelles, ce site. Donc on doit s'assurer qu'on fait les bons choix pour nos enfants, nos petits-enfants, parce que dans 25 ans, il y aura toujours les conséquences des décisions qu'on prend aujourd'hui.
0: Laurent Hublet, ministre bruxellois de l'Emploi et de l'Économie, il était au micro de Laurent Mathieu sur la première, c'était l'invité du jour. Laurent et son invité, avec François Heureux, évidemment, à la présentation de la matinale. Eh bien, c'est tous les jours à 7h45 dans Matin Première, et aussi, à tout moment, bien sûr, sur Ovio. On va s'atteler à changer le monde en musique avec Eric Clapton. On est en 1996, midi 20, vous êtes sur la première dans un instant. Bertrand Haine et les coulisses du pouvoir. Quelle relation d'allégeance entre la Belgique et les États-Unis? La question est posée et Bertrand vous donne son avis dans quelques minutes.

0: Eric Clapton qui change le monde avec sa musique. Midi 23. Vous écoutez La Première et Bertrand Hen arrive avec les coulisses du pouvoir à propos d'une nouvelle polémique et même d'un nouvel incident diplomatique, on peut le dire, à l'origine, à l'initiative de Bill White, l'ambassadeur des États-Unis, qui a en effet traité le ministre de la Santé, Frank Vandenbroek, de loser. On était en pleine polémique sur la décision de transformer la fameuse petite phrase qui accompagne les boissons alcoolisées. On lira désormais « L'alcool nuit à la santé et plus l'abus d'alcool ». C'est Frank Vandenbroek qui est en effet à l'initiative de cette décision et c'est là que l'ambassadeur de Trump s'est permis de ridiculiser la décision et le ministre en passant. Bill White, donc, symbole de la vassalisation accélérée, de l'asservissement de la Belgique aux intérêts américains. C'est l'analyse de Bertrand Hen sur La Première.
1: Oui, c'est pas vraiment nouveau. Les États-Unis ont toujours défendu leurs intérêts avant tout, comme beaucoup de nations, d'ailleurs, c'est pas les seuls. Pour cette raison, ils ont aussi toujours été impérialistes et prétendu exporter, imposer leur modèle. On le voit au Venezuela, on le voit en Iran et on le ressent en Europe. Vous allez me dire aussi que c'est pas nouveau que l'Europe se soit installée dans une relation de dépendance avec l'Amérique. Ça date au moins de la Seconde Guerre mondiale. Une dépendance devenue telle qu'on peut parler, et de plus en plus le font, de vassalisation aujourd'hui. Et en effet, vous aurez raison, rien de tout cela n'est vraiment neuf.
2: Bon, mais qu'est-ce qui a changé alors ?
1: Eh bien, Bardo Weaver l'avait parfaitement résumé en plein milieu des tensions à propos du Groenland il y a quelques mois. Être un vassal heureux, je le cite, être un vassal heureux est une chose, être un esclave misérable en est une autre. Si on renonce aujourd'hui, il parlait donc du Groenland, nous perdrons notre dignité. Bardo Weaver pensait en bon atlantiste qu'il était possible de continuer, sans doute, à être un vassal heureux, comme l'a été l'Europe de l'Ouest durant toute la guerre froide. Mais Bill White nous démontre chaque jour que le statut qui nous est réservé est bien celui, plutôt, d'esclave misérable. Et si on n'y est pas encore, vous allez me dire, bon, on est en tout cas dans un statut intermédiaire. Je vous laisse choisir, vassal malheureux, vassal humilié ou esclave qui s'ignore, vous choisissez.
2: Bon, les interventions de Bill White, Bertrand, elles relèvent d'une stratégie globale.
1: Oui, parce qu'il n'y a pas que lui, qui est une stratégie de soumission de plus en plus brutale aux intérêts américains. D'autres ambassadeurs en Europe font d'ailleurs la même chose que lui. Ils jouent la provocation, ils participent à des campagnes politique de dénigrement des autorités en place, relaye des campagnes parfois de désinformation dans le but de saper un peu plus la confiance des Européens dans leurs dirigeants et dans leurs institutions, surtout. Objectif même pas voilé, faire triompher l'extrême droite comme l'AfD en Allemagne et affaiblir l'Europe. Considéré désormais, c'était dit notamment par le vice-président américain, comme un rival stratégique.
2: Bon, Maxime Prévost, le ministre des Affaires étrangères, a donc convoqué Bill White. Est-ce que ça a changé quelque chose ?
1: J'en doute très fort. Bill White a d'abord dit qu'il continuerait à exprimer ses opinions personnelles. Pour un ambassadeur, vous allez me dire ce que ça vaut. Mmh. Avant de dire qu'il s'abstiendrait désormais de déclarations dénigrantes. Bref, tout et surtout son contraire. On peut parier que Bill White ne va pas cesser de sitôt son entreprise de déstabilisation politique, car nous sommes en situation de dépendance. Ça non plus n'est pas nouveau. Bill White l'a rappelé hier en faisant miroiter, alors qu'il était convoqué, des investissements énergétiques faramineux dans le nucléaire ou dans le gaz liquéfié. Le message est passé. Vous m'engueulez, mais j'ai de l'argent. Le plus tragique étant que l'ambassadeur se trouve même des alliés de circonstance. Si vous regardez bien, jamais autant de personnalités de tous bords n'ont posé fièrement, autant fièrement, pour un selfie à côté d'un ambassadeur américain, celui-ci avec son sourire carnassier. Au fond, il y a presque de quoi être fier quelque part, car il n'est pas si facile pour un pays d'être humilié à ce point-là par un ambassadeur.
0: Les coulisses du pouvoir, Bertrand Hen était sur RTBF La Première, à retrouver à tout moment sur Ovio, midi 27. Dans un instant sur La Première, c'est Arnaud Reusen et les clés.
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20: Bonjour à toutes, bonjour à tous et bienvenue dans Les Clés pour un numéro qui va nous emmener en République démocratique du Congo, là où continue de sévir une très grave épidémie d'Ebola. Déjà près de 3000 morts pour plus de 6000 contamination répertoriée et la grande difficulté d'organiser la lutte dans une région minée par les conflits au système de santé défaillant. Alors pendant 27 minutes, on va prendre le temps d'essayer de comprendre en retraçant d'abord le fil connu du déclenchement de cette épidémie.
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20: Le 24 avril 2026, nous sommes en Ituri, une province du nord-est du Congo. Un agent de santé tombe malade et décède quelques jours plus tard dans un hôpital de la ville de Bunia. À ce moment-là, personne ne parle encore d'Ebola. Mais quelques jours plus tard, on recense un second décès. Une personne qui était en contact étroit avec la première victime meurt à son tour, en présentant des symptômes qui font penser à Ebola. Des tests sont alors effectués afin de voir s'il s'agit bien du virus, mais dans un premier temps, il s'avère négatif. Car ce que les tests cherchent à détecter, c'est la souche la plus courante, l'Ebola virus Zaïr. Or, ce n'est pas ce virus-là qui est à l'œuvre cette fois-ci. Il faudra encore 2 semaines pour bien identifier le coupable. Le virus qui circule est en fait une autre souche qui s'appelle Bundibugyo, une souche beaucoup plus rare, mais qui malheureusement, comme les autres membres de la famille des Ebola virus, tue et tue en masse. Pratiquement un malade sur deux trouve la mort une fois infecté. C'est le 15 mai que les autorités congolaises déclarent officiellement l'épidémie d'Ebola. L'Ouganda voisin fait de même, après plusieurs cas aussi répertoriés sur son sol. À ce moment-là, on est déjà à près de 70 morts recensés par le CDC, le Centre africain de contrôle et de prévention des maladies.
21: Je rappelle qu'avec cette souche, le taux de létalité est très important. On peut aller jusqu'à 50% de taux de létalité. Et donc, plus tôt on vous prendra en charge, plus tôt on pourra résoudre le problème.
20: Ces mots du ministre congolais de la Santé rappelle une évidence, mais souligne en creux aussi tout le problème. Comme on a mis du temps à détecter l'épidémie, à comprendre à quel virus on avait affaire, au moment où la mobilisation officielle s'organise, le virus s'est déjà répandu en Ituri et en Ouganda.
9: Mon fils m'a dit qu'il avait mal au cœur et j'ai cru que c'était son ventre. Puis il s'est mis à pleurer à cause de ses maux d'estomac. Après ça, il a commencé à vomir, puis il s'est mis à saigner et à vomir abondamment.
20: Dans ce reportage de France 24, une mère pleure son fils et le cercueil est porté par quatre hommes revêtus des pieds à la tête d'une combinaison jaune et blanche. Mais pas simple de mettre en œuvre les mesures élémentaires de prévention face à la contagion dans une région minée par les conflits, quand les structures de santé sont insuffisantes et sous-financées et quand la méfiance est très grande vis-à-vis des autorités. Résultat, l'épidémie progresse à une vitesse exponentielle. De 70 morts mi-mai, on passe à 1000 décès mi-juillet, puis 2500 morts un mois plus tard. Le 21 août dernier, Julien Arneis, le coordinateur spécial Ebola au sein de l'ONU, constate l'ampleur des dégâts d'une épidémie que les acteurs de santé, aujourd'hui, ne parviennent pas à circonscrire.
17: Au cours des trois derniers mois, 2500 personnes sont mortes, dont la moitié au cours des 20 derniers jours. L'épidémie se propage largement. Elle couvre désormais une zone plus grande que la France. Et la progression de l'épidémie est plus rapide que notre capacité de réponse.
20: Alors, dans la suite de cet épisode, on va essayer de faire mieux connaissance avec ce virus et cette souche particulière qui sévit en ce moment. Comprendre pourquoi, malgré la mobilisation, la maladie continue de progresser très vite et de tuer en masse. C'est déjà aujourd'hui l'épidémie d'Ebola la plus grave que la République démocratique du Congo ait jamais connue. Et avec nous pour essayer de mieux comprendre, il y a Emmanuel Bottiau, bonjour.
22: Bonjour.
20: Vous êtes infectiologue à l'Institut de médecine tropicale d'Anvers, professeur en médecine tropicale. Alors avec vous, on va peut-être repartir de la base. Est-ce que vous pouvez nous faire un petit portrait de ce virus Ebola, de manière générale, peut-être avant d'entrer dans cette souche spécifique qui est à l'œuvre ici? Quand quelqu'un est atteint du virus Ebola, qu'est-ce qu'il se passe?
22: Oui, donc le virus Ebola, donc c'est une famille de virus qui sont particulièrement virulents, sévères pour les êtres humains. On appelle ça une zoonose dans la mesure où c'est un virus qui atteint aussi des animaux et le réservoir vraisemblable, le plus vraisemblable reste la chauve-souris pour le virus Ebola. Quand on est contaminé, donc la première contamination va souvent se passer via un contact probablement avec un animal infecté ou via une chauve-souris. Mais en pré, le virus peut se transmettre d'une personne à l'autre. Seulement, bien entendu, les personnes qui s'occupent de très près de la personne malade. C'est pas quelque chose qui se transmet dans les airs comme on l'a vu avec le Covid, par exemple, le coronavirus. Quand on est contaminé, assez rapidement, les gens deviennent fort malades, forte fièvre. La maman a bien décrit, les personnes développent des maux de ventre, des vomissements, des diarrhées explosives. Ça peut alors donner des déshydratations, le rein, les poumons ne vont plus fonctionner correctement. Et dans une minorité des cas, alors on a apparaissent des symptômes hémorragiques. Donc les gens se mettent à saigner du nez, de la bouche, ils saignent dans les selles. Donc ça, c'est un petit peu la phase ultime qui a donné un peu le nom de fièvre hémorragique à ce genre de virus.
20: Mais donc, en général, le point de départ va plutôt se trouver chez l'animal. Il va y avoir une contamination entre l'animal et l'homme. Et puis une fois que des humains sont infectés, alors cela peut se répandre au sein de la communauté des humains. Mais vous nous avez dit déjà un élément important. On est contagieux quand on présente déjà des symptômes, et de ce que vous en décrivez, des symptômes normalement assez visibles, assez reconnaissables.
22: Oui, exactement. Donc le virus va se présenter en grande quantité au moment où les patients se mettent à vomir, saigner. Là, il y aura vraiment une grande quantité de virus. Si à ce moment-là, vous prenez soin de la personne sans vous protéger vous-même avec des gants, des masques, là, vous pouvez être très facilement contaminé. Mais en effet, il n'y a pas, par exemple, de contamination avant que les symptômes n'apparaissent. Donc, ce sont des éléments importants parce que ce sont des choses qui permettraient d'interrompre assez facilement la transmission si on fait attention à toujours s'occuper d'un patient avec les moyens de protection adéquats.
20: Oui, si on est bien informé aussi, on va revenir évidemment sur les raisons qui font que pour le moment, en République démocratique du Congo, on ne parvient pas à endiguer l'épidémie. Un petit mot alors sur cette souche spécifique, Bundi Bugyo, qu'est-ce qu'elle a de particulier par rapport aux premières souches que l'on avait découvertes dans les années 70, déjà dans cette région de la République démocratique du Congo qui s'appelait à l'époque le Zaïre. En quoi est-ce qu'on a affaire ici à une souche un peu différente?
22: Comme ça a bien été dit dans l'introduction, cette souche-là est beaucoup plus rare, beaucoup moins fréquente. On l'a détectée la première fois en Ouganda et puis il y a eu quelques années plus tard une première épidémie, mais assez limitée au Congo à l'époque. Donc, il y a, je pense, actuellement 17 épidémies d'Ebola à travers l'Afrique et deux d'entre elles ont été provoquées par le Bundi Bugyo. On a l'impression, mais il n'y a aucune certitude là-dessus, qu'il est peut-être un peu moins pathogène que le virus classique qu'on appelle virus Zaïre ou le virus Soudan. Enfin, il y a 3 ou 4 familles différentes du virus. Mais ça, on ne le sait pas avec précision parce qu'on a très très peu de caractérisation scientifique formelle. Donc pour l'instant, je pense qu'il vaut mieux tabler sur le fait qu'elle est vraisemblablement aussi pathogène et avec le même taux de mortalité que les virus cousins. Donc la difficulté, c'est que, les tests diagnostiques, au tout début, on l'a bien dit, en tout début de la maladie, les tests diagnostiques étaient centrés sur le virus le plus fréquent, le Zaïre, et sont passés vraiment à côté du Bundi Bugyo pendant plusieurs semaines. Il a fallu vraiment des tests beaucoup plus sophistiqués pour s'apercevoir que c'était quand même Ebola, mais pas celui auquel on s'attendait. Et alors, l'autre difficulté, dont on parlera peut-être un peu après, c'est que c'est pas le même virus, donc le vaccin ne va pas avoir la même efficacité vraisemblablement, et les traitements ne vont pas être les mêmes.
20: Oui, on va parler de tout ça, évidemment, dans la suite de cette émission. Encore un petit mot sur un élément que vous venez de pointer et qui est évidemment très, très important, c'est qu'au moment où on comprend ce à quoi on a affaire, ça fait déjà des semaines que ça circule, on pense même que ce premier cas dont j'ai parlé dans l'introduction le 24 avril n'était peut-être pas le tout premier cas et que peut-être même avant le virus circulait déjà, c'est pas très clair, on n'a pas évidemment non plus le même suivi sanitaire que ce qu'on peut avoir dans un pays comme le nôtre. Tout ça évidemment, ça concourt à faire que on a déjà beaucoup, beaucoup de morts aujourd'hui suite à cette épidémie.
22: Oui, l'expérience qu'on a, c'est qu'en effet, on commence à s'inquiéter d'une épidémie quand on voit des agents de santé, des médecins, des infirmiers qui meurent avec une maladie assez brutale, avec parfois des hémorragies. Mais c'est clairement à ce moment-là, il y a déjà eu une circulation dans la communauté. Il y a déjà d'autres personnes qui ont été récemment contaminées, qui sont peut-être décédées sans qu'on sache pourquoi dans la communauté. Donc, en effet, il y a eu ce délai-là. Je pense que les autorités congolaises et les agents de santé dans la zone nord du Congo et centrale commence à bien connaître le virus Ebola. Et donc, assez rapidement, on fait les tests adéquats et on détecte. Donc, les épidémies précédentes du Congo, il y en a presque une chaque année. Depuis les dernières années, il y a presque chaque année une épidémie, sont assez vite détectées et donc assez vite circonscrites. Mais ici, c'était le pire endroit où ça pouvait se produire, l'Ituri. Donc, la zone, on en a parlé, traversée par des mouvements de population, etc. C'était probablement le pire endroit où ça pouvait se dérouler. Avec, en plus, un Bundi Bugyo, qui était le plus rare aussi que les autres, que ce soit qu'on s'attendait.
20: Oui, il y a une conjonction d'éléments très défavorables qui ont fait que ça a pu assez vite se développer. Alors pour justement avoir une idée de la situation sur le terrain, nous avons avec nous par téléphone Anna Alford, bonjour.
0: Bonjour.
20: Vous êtes la coordinatrice des activités de Médecins Sans Frontières à Bounia, justement, en Ituri, là où est le foyer de départ de cette épidémie. Est-ce que vous pouvez nous décrire d'ailleurs la situation sur place? Vous en revenez, vous y étiez il y a peu de temps, pour expliquer comment ce virus a pu se propager à une telle vitesse, toucher aujourd'hui autant de personnes pour atteindre ce chiffre déjà, sans doute encore incomplet et imprécis, de 3000 morts.
0: Oui, tout à fait. Et merci pour l'invitation et pour l'intérêt démontré dans la situation. Effectivement, il s'agit d'une détection de l'épidémie qui était très tard. Donc, on a pu comprendre, donc il y a eu la déclaration officielle au mi-mai, mais c'était très rapidement clair qu'il y a déjà eu une circulation dans la communauté depuis un certain temps. On ne saura pas, probablement jusqu'après l'épidémie, exactement combien de temps qu'on les experts auraient eu le temps de faire le sequencing nécessaire pour comprendre le cas index, etc. Mais pour nous, il est clair qu'il circulait déjà depuis plusieurs mois. Donc, il est possible sur le terrain, donc actuellement au Congo, il y a des zones avec peu de circulation du genre vers l'extérieur et avec les symptômes qui peuvent chevaucher très prochement avec des symptômes de PALU qui est actuellement endémique dans la région. Il est très possible qu'il y ait eu des morts dans la communauté dans un tableau qui n'était pas immédiatement reconnu en tant qu'Ebola. Et donc, c'est comme ça qu'une chose peut passer inaperçue pendant un moment et qu'on se retrouve avec un niveau de transmission communautaire et avec un niveau d'une étendue géographique assez important à ce stade.
20: Oui, et ça c'est important ce que vous nous dites là, parce qu'on pourrait se dire, tiens, mais avec des symptômes aussi criants et virulents que ceux que Emmanuel Botio nous a décrits, ben, on devrait le repérer, mais évidemment si ça ressemble à d'autres maladies, comme le paludisme notamment, évidemment ça peut passer sous le radar pendant un certain temps, ce qui peut expliquer qu'on ait mis vraiment du temps à comprendre, à faire les tests nécessaires et à reconnaître Ebola. Ce qui est souvent pointé, Anna Alford aussi, c'est la faiblesse des supports sanitaires qui peuvent permettre de lutter. C'est une zone aussi, on l'a dit, traversée par des conflits, avec des mouvements importants de population. Tout ça, ça fait que c'est une zone où il est très difficile de combattre une épidémie.
0: Il y a énormément de défis dans la zone actuelle où fait rage l'épidémie, plus que d'ailleurs en RDC, qui présenterait toujours certaines complexités. Donc, je pense que l'autre collaborateur a fait référence, mais la zone d'Ituri est en zone de conflit comme l'est du Congo, le Nord Kivu et le Sud Kivu. Il y a certaines zones d'ombre d'accès pour raisons sécuritaires. C'est un terrain qui est déjà assez difficile avec les accès, surtout pendant la saison de pluie qui vient de commencer, qui peut être rendu très compliqué. Avec les différentes axes, différentes relations communautaires qui peuvent rendre aussi certaines choses très difficiles à repérer. Quand on met tout ça aussi sur un système sanitaire qui dans un temps normal, ça fait face à énormément de complexités en raison de ce terrain, mais en raison des histoires comme des financements ou comme la complexité de la tâche aussi, la surveillance officielle ainsi que la surveillance à base communautaire n'est pas un petit morceau. C'est une chose qui est minutieuse et qui nécessite une assiduité, qui nécessite une attention permanente, qui nécessite des moyens permanents, qui nécessite une disponibilité de personnes formées avec des informations à jour. Et donc, à travers la géographie, le terrain congolais, ça présente des difficultés. Mais quand il s'agit de ces provinces particulièrement, il y a d'autres défis qui sont ajoutés. Et donc, effectivement, la surveillance, que ce soit le système à base du ministère de la Santé ou le système à base communautaire, il y a les deux qui présentent certaines faiblesses, même encore à ce stade.
20: Alors, on peut peut-être se pencher quelques instants sur ce qui s'est joué en Ouganda, puisqu'on l'a dit, hein, au début, on a repéré aussi des cas de l'autre côté de la frontière, côté ougandais. Mais là, les choses ont été beaucoup plus rapidement circonscrites, malgré près de 800 kilomètres de frontière commune avec le Congo. On considère que là-bas, l'épidémie est même terminée. Et on va essayer de comprendre comment les choses se sont passées en compagnie de Sarah Pousset.
1: C'est à la mi-mai que l'Ouganda a annoncé son premier cas de contamination à Ebola. Le pays est ensuite passé en alerte épidémique quelques jours plus tard, après le premier décès dans la capitale. Rapidement, des mesures d'isolement ont été mises en place, ainsi qu'une large campagne de sensibilisation de la population. Le pays a aussi augmenté les contrôles aux frontières, puis même fermé temporairement sa frontière avec la RDC. L'Organisation mondiale de la santé a aussi salué la mise en place d'une détection précoce des personnes contaminées et le suivi rapide des cas contacts, notamment au niveau des communautés locales. Après 20 personnes contaminées et 2 décès, le ministre de la Santé ougandais a annoncé la fin de l'épidémie le 28 juillet.
2: Aujourd'hui, l'Ouganda est débarrassé de l'épidémie d'Ebola. Cette déclaration fait suite à la fin de la période de surveillance obligatoire de 42 jours, débutée le 16 juin 2026, date de la sortie de l'hôpital du dernier ressortissant ougandais.
1: En réalité, le dernier patient atteint d'Ebola en Ouganda est sorti de l'hôpital, non pas mi-juin, mais bien un mois plus tard, sauf qu'il s'agissait d'une personne contaminée en RDC et les autorités ougandaises font la distinction entre les cas contaminés localement et les cas dits importé. Ce n'est pas le cas de l'Organisation mondiale de la santé. 42 jours après cette dernière hospitalisation et sans nouvelle contamination, l'OMS a donc confirmé la fin de l'épidémie, mais un peu plus tard, le 27 août dernier. Vu sa proximité avec la frontière congolaise, l'Ouganda reste tout de même vigilant et maintient des contrôles sanitaires.
20: Alors Emmanuel Botio, il est intéressant ce cas de l'Ouganda parce que cela montre que quand on a l'occasion déjà de prendre peut-être le phénomène un peu plus tôt, le mal un peu plus à la racine, et puis de mettre en place une politique sanitaire où on va isoler les malades, prendre des mesures de prévention pour tous les autres, on peut circonscrire finalement relativement rapidement un foyer d'Ebola.
22: Oui, tout à fait. Enfin, il faut être de bon compte, évidemment. La détection s'est faite très rapidement, dans le sens où le premier cas a été détecté, et c'était quelqu'un qui venait du Congo. Mettre en place des choses un peu plus tôt dans l'épidémie, c'est ce qu'on vient de discuter, est quand même plus aisé. Mais enfin, ça démontre en effet que, en fait, ce n'est pas uniquement un problème médical, Ebola. Hein. C'est un problème logistique, d'organisation, un problème politique, de communication aussi, j'imagine, d'expliquer. Donc là, je pense quand même que en Ouganda, pays qui est quand même en paix depuis de très nombreuses années, il y a une confiance dans les structures, certainement de santé et administratives. Donc les messages sont probablement été véhiculés correctement. Très vite, quelques centres d'isolement pour les traitements ont été installés. Donc voilà, il y a en effet... mais c'est toute une série de défis logistiques. Hein, aller détecter les cas... bien identifier les personnes qui ont été en contact dans les jours précédents, parce que évidemment quand c'est une population qui bouge sans arrêt, c'est difficile, les suivre correctement pendant quand même, vous avez vu, au moins 3 semaines, et puis les traiter rapidement s'ils tombent malades. Tout ça sont des... mais donc ils n'ont pas fait intervenir ni de vaccin ni de traitement, et ils sont quand même parvenus à terminer l'épidémie.
20: Anna Alford, c'est important ce que nous dit ici Emmanuel Botio, c'est un défi logistique, et on imagine que ce défi logistique, il est très difficile à mettre en œuvre dans une province comme l'Ituri, avec la situation politique que l'on a décrite, avec des systèmes de santé, on l'a dit, qui sont sous-financés. Et donc, c'est compliqué aujourd'hui, même maintenant qu'on sait qu'Ebola est là, même si on imagine qu'il y a une attention particulière de la population aux symptômes, à essayer d'isoler les personnes qui sont malades le plus vite possible, c'est difficile de circonscrire l'épidémie malgré tout ça.
0: Malgré tout ça, effectivement, c'est une série de défis, non seulement logistiques, mais aussi, comme a fait référence votre collaborateur, le social. Comme on a aussi mentionné, le Congo a fait face à plusieurs épidémies d'Ebola, mais depuis un bon moment, ça a été uniquement la souche Zaïr. Et donc, il y a une connaissance au niveau communautaire de comment se comportent, on va dire comme ça, les épidémies à virus Ebola type Zaïr. Et donc, maintenant que ça se comporte pas exactement comme ça, et notamment il y a l'absence de traitement ou de vaccin homologué et spécifique pour, il y a un niveau de méfiance qui peut s'installer. Il y a des problèmes de misinformation ou de l'infox qui se passent. Et donc, on a du mal aussi à faire comprendre toute la communauté de même niveau et de même manière sur le comportement à avoir et pourquoi il y a les différences et pourquoi il n'y a pas de disponibilité de traitement, etc. Quand il s'agit aussi de comprendre pour les travailleurs de santé et la disponibilité des équipements spécifiques, etc., pour véhiculer tout ça vers un centre, pour établir le centre, parce que là, on parle de devoir établir les centres qui n'existaient pas encore. Donc, on parle de faire du travail de nivellement, de faire venir les tentes, de les établir, de le faire établir selon un circuit qui n'est pas connu de tout le monde non plus. Et donc, c'est énormément de choses en même temps. Mais sans ces attentions sur tous les piliers, que ce soit la promotion de la santé ou sur l'identification et le suivi de contact et l'établissement des endroits de traitement et l'isolation, etc., etc., on n'arrive pas à circonscrire. Et donc, pour l'Ouganda, effectivement, avec les cas importés et une bonne identification de contact, ils ont pu circonscrire très rapidement l'épidémie qu'ils avaient. Mais il s'agissait jamais du même échelle auquel fait face le Congo.
3: Et ça fait évidemment
0: c'est un autre niveau de tâche, quoi.
3: Ça fait évidemment une grande différence. Un petit mot sur un des éléments que vous avez pointé qui est très important, c'est le manque de confiance à la fois dans les autorités, la méfiance même parfois vis-à-vis des professionnels de santé. On a vu des centres de santé qui ont été carrément pris pour cible, attaqués. Est-ce que de votre côté, du côté des MSF, vous êtes victime aussi de ça, de cette méfiance, de cette mauvaise compréhension qu'il peut y avoir aussi dans la population par rapport au fait que cette épidémie continue de se propager aujourd'hui?
0: Heureusement, pour MSF et jusque-là, nous n'avons pas eu à faire face directement à ces genres d'événements ou de ces genres d'actes par la population. Et par contre, le méfiance et le mauvaise information, ça nous touche tout autant. Et c'est pourquoi l'importance d'avoir des réponses à l'épidémie qui sont faites avec les communautés au lieu d'imposer là-dessus est tellement important. Pourquoi c'est clé de toujours impliquer, d'avoir un élément de promotion de la santé, d'information pour qu'est-ce qui se passe et pourquoi avoir la possibilité de répondre aux questions, ça a toujours fait partie, ça doit faire partie de toute riposte à l'Ebola et ça fait toujours partie de nos opérations dès J1. Et donc ça nous aide énormément à notre expérience. Et il est aussi très important de dire que c'est toujours volatile. Il peut y avoir des choses qui déclenchent une série d'actes qui peuvent mal terminer. Et il faut être vigilant là-dessus à ce que les informations qui circulent, que ça soit officiel ou non, qu'est-ce que ça dit et qu'est-ce que ça peut déclencher. Voilà. Donc ça, c'est un peu notre situation d'aujourd'hui.
3: Et on comprend que effectivement, ce que vous nous dites, c'est qu'il faut travailler avec les communautés, pas une approche non plus simplement top-down, mais essayer d'aller convaincre, expliquer pourquoi on fait les choses. Tout ça est évidemment très important. Et le défi de l'information, on le comprend aussi à travers vos mots, est important. Il faut que les gens puissent être conscients, informés, savoir quels sont les gestes à poser. Il faut s'appuyer un peu sur tout le monde. Et ça a l'air assez compliqué encore aujourd'hui. Emmanuel Bothiot, un petit mot, il nous reste peu de temps, sur les traitements, on l'a dit, il y a des traitements, il y a des vaccins aussi pour les souches les plus connues. On n'en a pas encore aujourd'hui sur cette souche spécifique.
22: Non, pour la souche spécifique, on commence seulement ce qu'on appelle les études de phase 1 avec un vaccin notamment de produit par Oxford, l'université d'Oxford. Maintenant, on a les traitements et les vaccins qu'on a utilisés pour l'Ebola Zaïre. Donc, on a aussi une étude qui est lancée, ce qu'on appelle un essai clinique, avec le vaccin Herbebol, le vaccin du Zaïre, parce que même s'il n'est que partiellement actif sur Mounibogio, s'il parvient à atténuer les symptômes, ce sera déjà ça de gagné. Mais évidemment, ça nécessite d'abord une étude. On va voir si les bénéfices contrebalancent peut-être les risques. Donc, on ne peut pas déployer ça immédiatement, puisque ça n'a pas été développé et produit pour cette souche-là.
3: Ce n'est pas la solution magique. L'intérêt, là, à court terme, c'est surtout de mettre en place toutes les mesures sanitaires suivies de contact.
22: Oui, voilà,
3: etc.
22: C'est ça. D'abord, l'urgence, c'est d'abord, en effet, l'information de la communauté, puis tous les défis logistiques dont on a parlé, et puis viendra peut-être le vaccin. Parfois, un vaccin qui protège partiellement peut être un peu dangereux aussi, parce qu'alors on relâche un peu la garde et on se dit voilà, ça me protège, mais non, ça ne protège peut-être qu'à 50%, et on va peut-être être moins prudent avec toutes les autres attitudes de protection de soi-même, etc. Les traitements, on a les traitements qu'on a. Il y a des études qui sont lancées, notamment l'Institut de médecine tropicale y participe, avec des traitements qui ont été utilisés. Au moins deux molécules ont l'air intéressantes. pour cette épidémie.
3: Oui, mais on n'a pas encore la solution miracle là non plus. Merci à vous, Emmanuel Bottiau. Merci aussi à vous, Anna Alfort, d'avoir été avec nous. C'était donc ce point qu'on pouvait faire aujourd'hui dans une épidémie dont on comprend qu'on n'est malheureusement pas au bout et que le défi reste aujourd'hui entier. Un tout grand merci à vous d'avoir été avec nous dans un petit instant, le journal de 13h. Merci à Guillaume de Smet en régie.
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11: Elle a du sable dans les oreilles, elle ne veut pas entendre les difficultés. Les mots des syndicats de l'enseignement après leur rencontre avec la ministre de l'Éducation, Fédération Wallonie-Bruxelles. L'avocat de Paolo Falzone a déposé un recours en cassation. Il parle de contradiction dans l'arrêt rendu par la cour d'assises en juin dernier. Après des mois en mer, 5000 militaires américains s'apprêtent à faire escale à Pattaya, cette ville de Thaïlande connue pour son tourisme sexuel. Bonjour, déception, les syndicats sont ressortis déçus de leur entretien avec la ministre de l'Éducation en Fédération Wallonie-Bruxelles, Valérie Glatini, qui a prévu une journée de rencontre avec les syndicats, les parents aussi dans un second temps. Marc Sirleau, la réunion de ce matin avec les syndicats est donc terminée et c'est la douche froide.
17: Oui, pour les syndicats, Valérie Glatini campe sur ses positions et pas question, comme elle l'a souvent dit, de revenir sur les choix d'économie décidés, comme les 2 heures en plus fast class pour les enseignants du secondaire supérieur. Les syndicats déplorent aussi, je cite, « l'absence de concertation ». Écoutez Roland Lahaye de la CSC Enseignement.
18: Aujourd'hui, c'était tout sauf du dialogue social. Nous demandons avant tout à rencontrer le gouvernement. Et tant que le gouvernement ne nous aura pas entendus, je crains qu'il n'y aura plus de dialogue possible avec la seule ministre de l'Éducation. Elle dit, écoutez, ce qui est fait, nous étions obligés de le faire. Mais on sait qu'au-delà de la législature, les finances de la Fédération Wallonie-Bruxelles ne vont pas s'améliorer. Donc, sans une réflexion beaucoup plus globale sur l'avenir de ce niveau de pouvoir, je crains qu'on remène les mêmes combats régulièrement.
17: Ça risque donc d'être encore une année très, très chahutée.
18: Nous ne le souhaitons pas. La balle est dans la main du gouvernement.
17: Et c'est vrai que la balle est dans la main du gouvernement, selon les syndicats. Et il est vrai aussi que le contexte n'a pas vraiment changé depuis la fin de l'année scolaire. Dans les écoles secondaires, bon nombre de jeunes enseignants, par exemple, sont encore dans une certaine incertitude concernant leurs horaires. Et côté syndical, on a déjà prévu une manifestation à Liège le 10 septembre.
11: Merci Marc. Marc Sirleau avec Ariane Dufresne. Interrogé par l'agence Belga, le cabinet de la ministre Glatini a confirmé l'échec de la rencontre et va relancer une invitation au syndicat pour une nouvelle réunion le 13 octobre prochain. Il y aura de nouveau de l'activité sur le site d'Audiforêt dès le début de l'année prochaine. C'est ce qu'a annoncé le ministre bruxellois de l'économie et de l'emploi sur les antennes de la RTBF ce matin. Après 76 ans dédiés à l'industrie automobile, le site bruxellois s'apprête à vivre une nouvelle vie. Le groupe flamand Aylon finalise le rachat du gigantesque terrain d'une cinquantaine d'hectares. Il va jouer le rôle de promoteur pour métamorphoser le site avec la présence de petites et de grandes entreprises et un total de 3000 emplois une fois toutes les sociétés installées. Alors cette promesse est-elle crédible? Est-elle raisonnable? Jérôme Durand a rencontré plusieurs observateurs de ce dossier.
19: 3000 emplois, le même

0: volume d'emploi que sous l'ère Audi Brussels. Le chiffre n'a rien de farfelu selon Brieux Janssens, le manager d'Agoria Brussels, la fédération des entreprises technologiques.
1: C'est pas certain, on va pas se mentir non plus. On espère évidemment arriver à ces 3000 emplois. Ça se fera au fur et à mesure, ça c'est certain. On va pas avoir avec un employeur ici qui va arriver et offrir 3000 emplois. Tout y est pour faire quelque chose de beau. Il faut juste maintenant ouvrir ses portes aux entreprises, qu'elles s'y installent.
0: Reste à voir à qui profiteront ces emplois. Situés aux confins de Bruxelles, l'usine automobile employée surtout des Wallons et des Flamands. Or, la capitale a le taux d'emploi le plus faible du pays. Benoît Dassy, secrétaire régional CSC.
2: Vu le profil d'activité de type productive, industrielle qu'on espère pouvoir développer sur le site, on a bon espoir de pouvoir orienter le recrutement davantage vers le bassin des demandeurs d'emploi bruxellois.
0: Autre exigence syndicale héritée des traumatismes du passé, la nécessaire diversification des activités. Florence Lepoivre, secrétaire générale FGTB Bruxelles.
3: Il faut absolument effectivement ne pas avoir une seule entreprise qui s'établit sur le site pour éviter ce qu'on a connu avec Audi, entre autres, que s'il y a une faillite, une délocalisation, que tout l'emploi du site ne soit pas conditionné à un seul repreneur.
0: Le montant de la transaction entre Audi et le groupe Aylen n'a pas été rendu public.
4: Et parmi les réactions, l'Union des classes moyennes se réjouit que les petites et moyennes entreprises aient une place dans la reconversion du site bruxellois. Y aura-t-il un nouveau procès Falzone? En tout cas, comme prévu, l'avocat de Paolo Falzone a déposé son recours en cassation. En juin dernier, Paolo Falzone a été condamné à 27 ans de prison après le drame du carnaval de Strepy-Bracny dans le Hainaut. Sa course folle a fait 7 morts et des dizaines de blessés. Mais pour maître Franck Dicepoli, il y a des contradictions dans l'arrêt rendu.
5: Notamment par rapport aux 79 tentatives de meurtre qui ont été retenues par la cour d'assises. La cour d'assises nous dit d'un côté que M. Falzone avait la volonté de tuer 79 personnes parce qu'elles se trouvaient dans la trajectoire du véhicule, mais en même temps la cour de nous dire que les personnes qui ont pu survivre en quelque sorte et échapper à cela étaient justement parce qu'elles n'étaient pas dans la trajectoire. Et donc on sait pertinemment bien que l'expert judiciaire, expert automobile, a clairement indiqué qu'il était impossible de pouvoir positionner chacune de ces personnes, et certaines étaient d'ailleurs très très éloignées de la trajectoire du véhicule. Donc nous estimons qu'il y a une contradiction dans la décision prise et nous soumettons ça à la Cour de cassation.
4: L'avocat de Paolo Falzone, maître Dicepoli, était au micro de Lisa Becken. La Cour de cassation devrait se prononcer sur la recevabilité du recours dans le courant du mois d'octobre. Nous sommes le 1er septembre, c'est le début de l'automne météorologique, l'occasion de tirer le bilan de cet été. Exceptionnel, le mot revient souvent. Plusieurs records ont été battus, comme le confirme le météorologue Pascal Mormal.
6: Depuis près de 200 ans, donc l'été 2026 est le plus chaud jamais observé. Et il bat même largement le précédent record, puisqu'on a 4 dixièmes de plus que le précédent record qui datait de 2018.
7: Au niveau de la sécheresse, est-ce que c'est aussi l'été le plus sec qu'on ait jamais connu ?
6: Alors là, il faut quand même nuancer. Donc, par rapport à l'été 2026, on a d'abord connu un mois de juin qui était quand même bien pluvieux, hein, avec environ 115 mm à la station de référence d'Uccle. Et c'est vraiment à partir du 1er juillet qu'on est entré dans une longue période extrêmement sèche qui s'est prolongée jusqu'au 15 août. Et là, sur cette période-là, on a eu seulement 13 mm à Uccle. Et à partir de la fin août, on a retrouvé des précipitations un peu plus régulières.
4: Pascal Mormal répondait à Françoise Berlaymont. Au Népal, le bilan toujours provisoire de la crue dévastatrice a maintenant dépassé la barre symbolique des 1000 morts. Près de 4500 personnes sont par ailleurs toujours portées disparues. Au 7e jour de recherche, les secours continuent à explorer plusieurs tunnels dans lesquels des survivants auraient pu se réfugier, des ouvriers notamment. Ils ont vécu l'enfer en mer et la marine américaine leur promet maintenant le paradis. Après plus de 8 mois de mission, les militaires du porte-avions Abraham Lincoln sont en route pour la Thaïlande. Depuis plusieurs semaines, les conditions de vie à bord du navire suscitent des critiques aux États-Unis. Des rapports font état de pénuries alimentaires et de marins désespérés. Plusieurs auraient menacé de se jeter par-dessus bord. Et une autre polémique aujourd'hui se profile. Les 5000 militaires américains vont faire une escale récréative dans la ville de Pattaya, c'est en Thaïlande. Pourquoi cette destination est controversée, Alice de Batty ?
8: Pattaya, une ville au sud-est de Bangkok, connue pour ses plages, ses boîtes de nuit, est l'un des épicentres mondiaux du tourisme sexuel. Avant l'arrivée des 5000 militaires américains, le lieutenant-colonel Siriwat a intensifié la répression contre les prostituées dans les rues de la station balnéaire.
9: Nous avons déjà fait preuve de fermeté en interdisant aux travailleurs du sexe de flâner dans les rues. Cela fait partie de nos pratiques habituelles. Nous avons désormais intensifié la répression à l'encontre des travailleurs du sexe qui circulent dans les lieux publics.
8: Dans un bar de la ville où l'on sert de grands verres de mojito, une banderole souhaite la bienvenue aux militaires. En pleine saison creuse touristique, l'escale du porte-avions de retour d'un long déploiement au Moyen-Orient est une aubaine pour les commerces locaux. Le maire de la ville espère 100 millions de bahts, soit 2,6 millions d'euros de retombées économiques.
10: Le nombre de touristes a diminué à l'échelle mondiale. Ainsi, la visite des troupes américaines contribuera en partie à la circulation des revenus durant les 5 jours qu'elles passeront à Pattaya.
8: En posant le pied sur les plages de Pattaya, les militaires américains mettront fin à plus de 200 jours en mer, un record pour un bâtiment de la marine américaine dans l'ère moderne.
4: Et les militaires américains pourraient arriver en Thaïlande cette semaine. Zizou Berks et Elise Mertens feront leur entrée à l'US Open de tennis en fin de journée. Zizou Berks sera opposé à l'Espagnol Carlos Taberner, beaucoup moins bien classé que lui. Elise Mertens se jouera face à l'Espagnol Kathleen Quevedo. Elise Mertens qui a regagné le top 20 ces derniers jours. Les volleyeuses de l'équipe nationale joueront leur 8e de finale au championnat d'Europe de volley. Vous l'aurez compris, ce sera face à l'Allemagne dès 15h. Et puis c'est le retour de la Vuelta après une journée de repos en cyclisme. Une 10e étape vallonnée avec 3 cols de 3e catégorie. L'Espagnol Enrique Mas porte toujours le maillot rouge de leader. C'est la fin de ces informations. Merci de votre écoute.
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12: 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Un jour dans l'histoire et quelques autres, c'est dans 2 minutes.
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2: Nous sommes durant l'été 1740 à Marimont, dans le Hainaut. On y retrouve trois professeurs de l'université de Louvain. Ils sont venus analyser scientifiquement les sources locales d'eau minérale. Leur examen préconise l'usage de ces eaux dans le traitement de divers troubles pulmonaires, urinaires et digestifs. Cette démarche, initiée par la gouvernante des Pays-Bas méridionaux, l'archiduchesse Marie-Élisabeth d'Autriche, vise alors à concurrencer directement la célèbre station thermale de Spa. Bien avant cela, dès la Renaissance, la notion d'expérience clinique et pratique a commencé à bousculer les théories livresques issues de l'Antiquité. L'anatomiste André Vézal a révolutionné la médecine en plaçant la dissection du corps humain au cœur de sa méthode scientifique. Ses découvertes anatomiques et ses critiques de Galien, le plus célèbre médecin, chirurgien, philosophe de l'Antiquité romaine, après Hippocrate, les critiques vont susciter de vives querelles d'érudits de tous horizons. Au XVIIe siècle, les doctrines se complexifient avec l'essor de la chimie médicale et de l'iatrochimie de Jean-Baptiste Van Helmont. On songe aussi à protéger les citoyens et les citoyennes et à réglementer l'art de guérir. Au XVIIIe siècle, l'enseignement médical se modernise en intégrant la pratique clinique au chevet des malades. Alors, de quelle manière la médecine et sa pratique ont-elles évolué de la Renaissance au siècle des Lumières? Nous allons bien voir.
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3: La médecine, surtout comme la plupart des médecins la pratiquent aujourd'hui, n'est qu'une espèce de flatterie. Malgré les difficultés de son art, plus le médecin est ignorant, étourdi, effronté, plus il lui est facile de gagner la confiance du public.
2: Et voici un extrait pour démarrer de l'éloge de la folie d'Érasme, ce grand humaniste. Pour évoquer donc la médecine dans nos régions entre le XVIe et le XVIIIe siècle, nous sommes en compagnie de Jacqueline Vons. Bonjour Jacqueline Vons.
4: Oui, bonjour.
2: Vous avez participé à l'ouvrage intitulé « Médecine et santé dans les Pays-Bas méridionaux et la province de Liège » qui est paru aux éditions Ediwal. On a eu l'occasion d'évoquer d'autres périodes traitées dans cet ouvrage. Alors avec vous, donc, cette période de la Renaissance au siècle des Lumières, les historiens ont longtemps considéré que la Renaissance marquait une rupture nette avec l'enseignement scolastique médiéval et ouvrait la voie triomphante des progrès en médecine. C'est une tradition qui se fonde en grande partie sur les propos des médecins humanistes eux-mêmes, essentiellement français et italiens d'ailleurs, qui affirment vouloir purger la médecine. Mais de quoi voulait-il purger la médecine, Jacqueline Vons?
4: Oui, alors c'est effectivement une déclaration d'intention qui n'est d'ailleurs pas nécessairement réalisée dans les faits. Purger d'un amas de glosses, d'explications, de commentaires qui ont fait que finalement, la médecine grecque authentique, pour reprendre le terme de certains, avait disparu et que personne ne s'y retrouvait. C'était aussi des traductions latines, ayant passé par l'arabe, et c'est la découverte des manuscrits grecs qui, paradoxalement, a voulu recréer la médecine nouvelle à partir des manuscrits antiques. C'est là quelque chose qui peut paraître contradictoire, paradoxal. C'est en fait, au départ, un retour au texte, beaucoup plus qu'une nouvelle pratique.
2: Alors, on va voir.
4: Et lorsque Vézal, par exemple, puisque nous allons, je pense, en parler, met au centre de son enseignement la dissection, c'est avant tout une dissection qu'il veut effectuer pour comprendre les textes de Galien.
2: On va évidemment évoquer André Vézal tout au long de cette émission. André Vézal, né à Bruxelles en 1514, mort 50 ans plus tard en Grèce, un grand humaniste qu'on considère comme le père de l'anatomie moderne. On reviendra, je le disais avec vous tout à l'heure. On peut citer aussi par exemple Rembert Doduns, qui est né à Malines lui en 1517. C'est un botaniste, médecin, qui après ses études à Louvain va visiter des universités en France, en Italie, en Allemagne. Médecin de l'empereur Maximilien II à Vienne, il va obtenir une chaire de médecine finalement à Leyde, près de La Haye. Qu'est-ce qu'il faut retenir de ces observations, les observations de Doduns?
4: Alors, de Dunn, c'est quelqu'un de très intéressant, de très attachant aussi. Vous avez bien montré qu'il a effectivement voyagé. Et tous les médecins de l'époque voyageaient d'université en université. C'est la fameuse pérégrination des étudiants et des érudits à la Renaissance. Et de Dunn a transformé une pharmacopée traditionnelle galénique en un début, je dis bien en un début, de véritable botanique. Mmh. Une description précise des plantes observées, des échanges avec d'autres savants, et surtout des illustrations qui sont parmi les plus belles au XVIe siècle. Ouais.
2: De la botanique, ouais. Alors, au début du XVIe, donc, vous l'avez déjà un peu évoqué, certains vont résister à la rupture, notamment à Louvain, des professeurs comme Arnold Nutz de Halle et Léonard Wilmers, qui refusent l'étude directe du corps humain. Alors, ils manifestent, écrivez-vous, Jacqueline Vons, une profonde répugnance envers la nouvelle médecine de la Renaissance. Comment s'exprime-t-ils, au fond ?
4: Oh, mais tout simplement, la nouvelle médecine de la Renaissance n'est pas. Elle nous paraît nouvelle pour nous, avec le recul. Mais à l'époque, elle s'inscrivait, je dirais, dans un schéma général d'enseignement. Il suffisait de continuer cet enseignement et simplement d'y mettre quelque chose de nouveau. Ouais. Donc, en refusant. Ce nouveau, en refusant simplement les sorties botaniques ou les dissections, d'ailleurs ce n'était pas propre à Louvain, il y a d'autres universités, dont Paris, qui faisaient exactement la même chose, on restait dans le schéma d'enseignement médiéval. Et c'est important de comprendre aujourd'hui que ce schéma médiéval a persisté. Dans les formes, du moins, de l'université au XVIe siècle.
2: Il y a tout de même des pratiques sur lesquelles vont se focaliser les débats, les controverses, notamment la saignée, hein, c'est-à-dire le prélèvement sanguin pratiqué sur un malade pour améliorer son état. La saignée qui sera au centre, véritablement, des débats.
4: Non, c'est un débat parmi d'autres. Mmh. C'est vrai que Trivert a... voulu. C'est un point qui n'est même pas enseigné, je crois. C'est vraiment un point de doctrine. Savoir si on fait une saignée révulsive ou convulsive en cas de douleur latérale, c'est bien les termes qu'on utilisait à l'époque. Mais c'est un point vraiment, je dirais, de doctrine. Beaucoup d'étudiants ne connaissaient même pas ce point. Ouais. C'est un exemple aussi de dispute, comme on en faisait, et de dispute par livre interposé. Ouais. Robert Van Hey, par exemple, qui est un médecin d'Anvers, a très bien exposé cette dispute entre Wesel et Trivert par livre interposé.
2: Jérémy Trivert, qui lui aussi est un professeur de Louvain, et d'ailleurs André Wesel va se moquer un peu de son conservatisme.
4: Wesel se moque de beaucoup de choses.
2: Alors, au XVIIe siècle, la faculté de médecine reste toujours la plus petite de toutes les facultés de l'université de Louvain. Entre 1630 et 1680, le nombre moyen d'étudiants ayant passé les examens ne s'élève pas plus qu'à 16 par an.
4: Oui, 16, oui.
2: L'occupation espagnole, les ravages des guerres de religion, une épidémie de peste, par exemple, ne vont rien arranger. On va revenir avec vous, Jacqueline Vons, sur vos recherches, donc sur la médecine de la Renaissance au siècle des Lumières, et puis aussi quand même sur la place qu'occupe l'université de Louvain à l'époque.
5: Cette détestable manière de procéder, selon laquelle certains accomplissent la dissection du corps humain, tandis que d'autres présentent la description de ses parties, ces derniers perchés sur leur cathèdre comme des corbeaux, croissant avec une insigne arrogance des choses qu'ils n'ont jamais vérifiées, mais simplement tirées des livres des autres et retenues de mémoire, ou lisant même ces descriptions toutes faites. Les premiers sont ignorants des langues au point qu'ils sont incapables d'expliquer leur dissection aux spectateurs et ne se retrouvent pas dans ce qui, selon les directives du médecin, devrait être montré. Celui-ci gouverne hautainement le navire en se fiant à un manuel, alors qu'il n'a jamais mis la main à une dissection. Et c'est ainsi que tout est mal enseigné dans les écoles et que des journées se perdent en questions absurdes. Au point que dans une telle confusion, on montre moins de choses aux spectateurs qu'un boucher à son étal ne pourrait en apprendre à un médecin.
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2: C'est un extrait de la préface de cet ouvrage d'André Vézal, La fabrique du corps humain, De humani corporis fabrica, lu dans l'émission Histoire d'homme de Patrick Hector. C'est une archive de la Sonuma. Alors comment expliquer, Jacqueline Vance, qu'au XVIIe siècle, par exemple, la faculté de médecine de Louvain reste la plus petite de l'université?
4: Oh, parce que beaucoup de médecins, d'abord, comme vous l'avez dit, les guerres, les divisions internes, et beaucoup de médecins partaient. Soit pour Paris, soit au contraire vers les universités des Pays-Bas, vers l'Aide, ou encore vers l'Italie.
2: Ouais. Or, Philippe II d'Espagne a imposé une très grande orthodoxie religieuse à ces sujets. Il n'était pas question de fréquenter les universités étrangères, ce qui aura aussi des conséquences.
4: Ça aura des conséquences, mais je crois que Louvain n'a jamais été une très très grande université sur le plan européen. D'autres universités en France, si vous regardez par exemple des universités de province, à part les grandes, Montpellier, et surtout les universités italiennes aussi, avaient des ressortissants, des promotions relativement peu nombreuses.
2: Oui. Or, Louvain a aussi un monopole, c'est ça. Seuls les titulaires d'un diplôme délivré par cette université sont admis aux emplois publics ou habilités à exercer la médecine dans les provinces belgiques à l'époque.
4: Oui.
2: C'est un privilège d'ailleurs qui sera remis en question en 1786 par Joseph II. Il va instaurer l'équivalence des diplômes entre toutes les universités de ces États. 65 ans plus tôt, Henri-Joseph Réga va apporter lui aussi sa pierre à l'édifice de rénovation clinique, en quelque sorte. De quelle manière? Qui est Henri-Joseph Réga?
4: Réga est un médecin du XVIIIe siècle qui effectivement a introduit la clinique. C'est important, cette notion de clinique, donc d'un lieu hospitalier proche d'une faculté, nécessairement, dans lequel les étudiants devaient examiner le malade. Il y avait des religieuses pour les soins, mais c'était surtout un examen au lit des malades. Il existait, en fait, depuis longtemps, en Italie, par exemple, avec Giovanni da Bonte. Mais à Louvain, c'est vraiment Réga qui l'a lancé et qui en a fait une discipline importante.
2: Il est aussi l'auteur d'un traité qui s'appelle De Sympathia, qui est un traité important, qui montre les interactions entre les différents tissus du corps. C'est une étape importante aussi, ça?
4: C'est une étape, disons, plus philosophique que médicale.
2: Ça va lui apporter une renommée universelle, cependant.
4: Oui.
2: C'est des médecins dont on a oublié le nom souvent, mais qui ont fait l'histoire de la médecine. Jacqueline Vance, lorsque vous faites vos recherches, vous découvrez encore de ces protagonistes qu'on a beaucoup oubliés aujourd'hui.
4: Oui, il y en a énormément. Et beaucoup étaient connus à leur époque.
2: Ouais.
4: Je pense à Réga, dont la notoriété est grande dans les provinces belges aujourd'hui, mais qui n'a pas réussi à s'imposer dans d'autres pays. Mais ça, c'est quelque chose, je dirais, qui est plus lié à la tradition et à la postérité de la médecine qu'aux médecins eux-mêmes. Il y a une énorme production médicale, et les études faites par Adam, par exemple, le montrent très bien dans le livre. Rien que sur Mons, il a pu relever un nombre élevé même de livres ayant appartenu à des médecins. Ce sont des livres qui sont annotés, consultés, et il y a un savoir médical qui se propage, qui est diffusé grâce aux livres à travers toute l'Europe. Ouais. Il y a des foires aussi. Il faudrait aussi penser à Anvers. Anvers qui est vraiment un très haut lieu d'imprimerie et d'impression médicale. Je pense à Plantin, mais aussi au successeur de Plantin. Ils couraient les foires pour vendre leurs livres, pour en acquérir, pour les diffuser. Je crois que l'essor de la médecine dans les Pays-Bas et dans les provinces belgiques, comme dans d'autres pays, n'aurait pas pu se faire s'il n'y avait pas eu cet apport essentiel de l'imprimerie.
2: Et c'est une diffusion qui se fait uniquement au sein de, d'une confrérie, ou en tout cas de, d'une communauté, ou est-ce que parfois ça sort? Est-ce que l'homme de la rue, la femme de la rue ont accès à ce savoir?
4: À condition qu'ils sachent d'abord lire.
2: Ouais.
4: Ça, c'est la première condition. Ensuite, qu'ils sachent le latin, puisque énormément de livres sont écrits en latin. Et on voit peu à peu comment le vernaculaire empiète sur le latin, notamment par rapport aux chirurgiens ou aux barbiers, ne fût-ce que pour eux aussi, pouvoir leur enseigner les bases de la médecine, leur permettre de faire les saignées, les pansements, les opérations chirurgicales. Le livre de médecine n'a jamais été réservé à une classe spéciale de médecins. Ce ne sont pas des notes de cours, ce sont des traités médicaux, souvent très, très fournis en référence, qui véhiculent également des opinions philosophiques, parce qu'on ne peut pas écrire la médecine si on n'a pas quelques idées philosophiques, ou la médecine pure n'existe pas. Et surtout, les livres étaient illustrés. Et là, c'est un nouveau marché qui s'ouvre.
2: Ouais.
4: Celui aussi des collectionneurs. On verra à partir du XVIIe siècle comment les cabinets de curiosité, je pense ici encore une fois, même déjà à Erasme, comment les cabinets de curiosité intègrent les livres de médecine.
2: Vous observez aussi, Jacqueline Vons, dans l'ouvrage, la médecine dans les Pays-Bas et à Liège, dans les Pays-Bas méridionaux, le rapport entre le pouvoir et la médecine, justement. Au milieu du 18e, le pouvoir civil entend accentuer son contrôle sur l'alma mater à Louvain. Il l'a fait déjà pour l'université jésuite de Vienne. Et une importante ordonnance impériale va réformer le cours des études. Dans quel sens ?
4: C'est exactement la même situation que celle qui se trouve en France, où le pouvoir de l'État, le pouvoir du roi, où il a le pouvoir de Vienne, veut avoir un œil sur les facultés, notamment les facultés de médecine, ou les facultés. Donc il s'agit de donner un cadre plus strict, d'éviter le nombre important de charlatans, de former en particulier les sages-femmes, et je pense ici à l'exemple vraiment particulier de Madame du Coudray, qui est venue enseigner avec son livre et sa préparation au mannequin, qui est venue enseigner à Ypres, sous la tutelle des autorités médicales, pour entériner une formation médicale sérieuse pour les sages-femmes. Donc l'encadrement... je dirais étatique, mais le mot ne correspond pas. Mais l'encadrement du pouvoir sert à la fois à donner des bases unifiées à travers l'Empire, mais aussi à avoir un œil sur ce qui est enseigné.
2: Ouais.
4: C'est aussi une manière d'imposer, ne fût-ce que par les émoluments et les nombres de leçons, d'imposer une règle.
2: Alors, ça semble évident, mais il faut le rappeler, Jacqueline Vons, ce sont des études qui ne sont pas accessibles au commun des mortels, ces études de médecine, par exemple. Ça coûte très cher.
4: Elles coûtent cher. Il semblerait qu'à Louvain, d'après l'article que j'ai lu dans le livre, que les professeurs aient été particulièrement assoiffés de pouvoir et d'argent. Je sais qu'à Paris, les étudiants pauvres recevaient des bourses. J'ignore ce qu'il en est, honnêtement, ce qu'il en était à Louvain.
2: On estime que la licence en médecine revient approximativement à l'équivalent du salaire annuel moyen d'un ouvrier qualifié. Alors, l'enseignement à Louvain va s'orienter peu à peu vers la pratique. Il faut là revenir aussi sur le rôle d'un professeur important qui s'appelle Adrien Van Rossum, qui va réfléchir à un problème auquel se heurtent les professeurs, c'est-à-dire les professeurs d'anatomie, c'est-à-dire le manque de cadavres pour la dissection.
4: Alors c'est un gros problème qui se retrouve d'ailleurs dans d'autres universités. Les statuts beaucoup d'universités ont, depuis le Moyen-Âge, depuis le XIVe siècle, établi des règles donc dans leur statut. Je pense à Louvain, je pense à Montpellier, à Padoue. Le statut prévoit 2 cadavres par an pour des dissections publiques. J'insiste bien. La dissection publique, c'est celle qui est ouverte non seulement aux étudiants, mais également aux notables, au public, quel qu'il soit, à côté desquels il existe des dissections privées, qui sont plus des dissections de parties du corps éventuellement, qui sont faites au cours dans les morgues, dans l'hôpital, ou dans les salles prévues à cet effet. Le manque de cadavres, on a très souvent dit que la religion s'y opposait.
2: Ouais.
4: C'est faux. Le pape a toujours refusé, Boniface VIII a fait le décret, à autoriser la dissection dans le cadre de l'enseignement de l'anatomie. C'est-à-dire qu'on passe du livre d'anatomie à la dissection. Je dirais même qu'à la limite, c'est plutôt à cause du livre d'anatomie médiévale, bien entendu, que la dissection ne paraissait pas nécessaire. Elle n'était là que pour illustrer un livre.
2: Ouais.
4: Sans aucune valeur heuristique quelconque.
2: Et en 1776, une école d'anatomie et de médecine pratique s'ouvre à l'hôpital de Louvain. On évoquait les rapports entre le pouvoir donc, de l'État et les universités. À la fin des années 1780, c'est un coup de tonnerre qui résonne à Louvain. Il y a des tensions avec l'empereur Joseph II. Qu'est-ce qui se passe ?
4: Vous parlez de la révolution brabançonne.
2: Alors non, je parle au fond du déménagement de la faculté de Louvain.
4: Ouais. Là, je vous dirais franchement que la faculté de Louvain à cette époque-là perd en quelque sorte ne perd pas son statut, mais elle se dilue dans d'autres universités.
2: Et il y a des professeurs qui étaient récalcitrants, qui sont remis, je dirais, à leur place par Joseph II. Une ordonnance en juillet 1788 qui ordonne d'ailleurs le transfert des facultés à Bruxelles, à l'exception de la théologie. Alors on va revenir avec vous.
4: Mais attention, la faculté à Bruxelles n'est pas encore l'ULB. C'est un transfert de lieu.
2: On est dans un autre hôpital, je pense, à Bruxelles.
4: On n'a pas réellement de traces de cette faculté de médecine à Bruxelles.
2: Ouais. Alors, on va revenir avec vous encore à André Vézal et à ses écrits, Jacqueline Vons. André Vézal, vous le disiez, il a beaucoup critiqué. Il fustige aussi les professeurs d'université. Alors, que leur reproche-t-il ? C'est ce que nous allons voir avec vous.
6: J'ai connu des malades à qui leur médecin avait prescrit un régime de vie si peu convenable et une manière de boire les eaux si peu utile que les simples villageois s'en moquaient. Un vieillard ou quelques bonnes femmes de spa eût mieux conduit ces infortunés malades. Car la même expérience qui a fait connaître aux habitants de ce bourg la bonté et l'utilité des eaux leur a enseigné plusieurs choses sur le régime qu'il faut garder en les buvant, qui est tout à fait inconnu aux médecins éloignés de ces fontaines acides, et qui n'en connaissaient que très médiocrement les propriétés. Ceux qui y viennent quelquefois paraissent très charmés de s'en instruire.
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2: Voilà, on a un petit peu anticipé ici avec cette dissertation physique sur les eaux de spa par Henri de Herse, dont la nouvelle édition date de 1739. On y viendra avec vous au thermalisme, Jacqueline Vons, mais donc revenons au rapport entre André Vézal et les professeurs d'université, des professeurs qui, du haut de leur chair, écrit-il, croissent comme des corneilles. Il n'est pas tendre, Vézal, pourquoi ? Qu'est-ce qu'il leur reproche à ces professeurs ?
4: Mais exactement l'enseignement tel qu'on en a parlé tout à l'heure, c'est-à-dire un professeur dans sa chaire, lisant un texte, le démonstrateur, c'est d'ailleurs un chirurgien généralement, qui montre sur le corps, quand il existe, l'endroit décrit, et le secteur, ou le barbier, qui coupe, de son nom secteur. Or, cette trilogie, qui est également basée sur une hiérarchie sociale, ne fonctionne pas bien, parce que le texte est lu en latin, le démonstrateur connaît ou connaît moins bien le latin, et le barbier, non, l'ignore. Il y a donc une perte de savoir, et une perte automatiquement de connaissances pour le public, pour les étudiants. Ce que Vézal exige, ce que Vézal veut, et ce qu'il fait, c'est que la dissection doit servir à montrer la vérité du corps. Il met donc la dissection au centre de sa réflexion philosophique, ce qui ne veut pas dire qu'il ne lit pas, qu'il n'écrit pas. Au contraire, la Fabrica a 664 pages in folio, donc c'est vraiment un très très gros livre.
2: Et d'ailleurs, Vézal n'oublie pas quand même le rôle didactique de l'illustration anatomique pour les élèves, par exemple, qui n'ont pas l'occasion, les étudiants qui n'ont pas accès aux leçons pratiques de dissection.
4: Et il le dit dans la préface à Charles Quint, puisqu'il offre son livre à Charles Quint, que les illustrations dans le livre sont en quelque sorte l'équivalent de la dissection pour ceux qui n'ont pas pu assister au cours.
2: Ouais.
4: Ça, c'est une théorie qui a été très très longtemps diffusée. L'illustration anatomique est la réalité, est naturaliste, veut donner un effet réel. On regarde, quand on regarde le texte, on constate qu'il y a un emploi très intelligent de l'image qui n'est absolument pas redondante au texte, qui est soit un approfondissement, soit beaucoup plus subtilement, je dirais, un contre-texte. L'image se veut parfois subversive. Et il faut lire les légendes, souvent très petites, pour comprendre que l'image n'est pas la réalité, mais au contraire, introduit une nuance ironique ou au contraire.
2: Est-ce qu'on a eu raison, Jacqueline Vons, de reprocher à André Vézal de proposer, au fond, un modèle de corps général, universel, en passant parfois sous silence certaines variations?
4: Il le dit, là aussi, ça l'explique. Dans les dissections publiques, donc je reviens sur cette notion de dissection publique, qui était donc offerte non seulement aux étudiants, mais également aux notables, aux religieux de la ville, à un public même féminin, un petit peu plus tard, on en voit dans le frontispice. L'idée est de montrer le corps humain effectivement général. C'est bien ce qu'il veut montrer dans le titre « Fabrica ». Comment ce corps est-il agencé? Quels sont les rapports des parties entre elles? Lorsqu'il s'agit de voir des irrégularités, et il faudra attendre Félix le Double peut-être pour avoir le premier traité des variations anatomiques, ne veut pas les montrer pour ne pas induire les étudiants en erreur. L'idée étant, on crée un modèle, et ce modèle est celui de la statuaire antique d'ailleurs, parce qu'il est quand même très humaniste dans ses goûts esthétiques, créer un modèle antique, un modèle esthétique auquel on puisse se reporter.
2: Alors, autre figure importante dans l'histoire de la médecine, dans les Pays-Bas méridionaux toujours, c'est Theophrastus Bombas von Hohenheim, qu'on appelle plus simplement Paracels, qui est né en Suisse à la fin du XVe siècle. Il a étudié lui aussi la médecine ailleurs, à Ferrare notamment. Il est théologien. Il rejette la médecine de Galien, la philosophie d'Aristote et l'enseignement universitaire. Paracels nous permet de réfléchir sur les rapports très très étroits entre médecine et religion, toujours à l'époque.
4: De toute façon, même Vézal parlait de médecine et de religion. Je pense que le rapport entre l'esprit et le corps, si on veut éviter médecine et religion, le rapport entre l'esprit et le corps sont des rapports qui existent et qui sont étudiés depuis Galien. Donc là, il n'y a rien de nouveau. Ce qui est nouveau avec Van Helmont, par exemple, parce que Van Helmont est vraiment un représentant qui a été bien étudié par Allu, par Robert Allu, et de cette obédience paracelsienne, c'est une conception philosophique de l'homme qui remplacerait je dis bien qu'on pourrait remplacer, ou qu'on pourrait supposer remplacer la théorie des quatre humeurs par la théorie des trois principes. Sauf que il existe un principe qui, pour Van Helmont, au-dessus de tous les autres, c'est ce principe céleste, ce que nous avons en nous. Et c'est quelqu'un qui a été très maltraité, mais là je crois que je renvoie vraiment aux travaux de Robert Allure. On ne peut pas aller plus loin que l'analyse qu'il a faite du procès que Van Helmont a subi. Dans le livre en question, Stanis Pérez trace un excellent tableau de Van Helmont, qui est une très bonne initiation à un auteur qu'il faudra encore beaucoup étudier.
2: Van Helmont qui subira les foudres de l'Inquisition. Alors si les termes existent déjà dans l'Antiquité, le thermalisme de la Renaissance n'est pas moins une innovation thérapeutique qui doit se faire une place dans le champ des médecines existantes. Les eaux de spa et les praticiens qui recommandent leur emploi se heurtent aussi à plusieurs écueils, comme nous allons le voir pour terminer avec Jacqueline Vance.
5: Quand la guerre éclata, je dus quitter Paris et revenir à Louvain. Et là, alors que je me promenais, cherchant des eaux le long des routes de campagne, où pour le plus grand bénéfice des étudiants, on expose généralement les criminels exécutés, je tombai sur un cadavre tout sec. Les oiseaux l'avaient dépouillé de sa chair, de sorte que les eaux étaient complètement dénudées et ne tenaient plus ensemble que par les ligaments. Voyant que le corps était sec et ne présentait aucune trace de pourriture ou d'humidité, je tirai parti de cette occasion inattendue et néanmoins la bienvenue. Si grand était mon désir de posséder ces os, que seul, au milieu de la nuit et entouré de tous ces cadavres, je grimpai au poteau au prix d'un effort considérable et n'hésitai pas à saisir ce que je désirais si fort.
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2: Alors, un autre extrait d'André Vézal, les écrits d'André Vézal en 1536, il était encore étudiant à Louvain. Ici, on retrouve ce passage dans l'émission de Patrick Hector, Histoire d'homme, donc une archive de la Sonuma, toujours. Alors, le premier écueil auquel doivent faire face les promoteurs du thermalisme, Jacqueline Vance, c'est le scepticisme aussi là, d'une frange du monde médical. Comment ce scepticisme et pourquoi s'exprime-t-il ?
4: Mais pas vraiment sceptique, parce qu'il ne veut pas oublier que les Vitruves existaient dans l'Antiquité, que Mercurial avait déjà parlé de bains. C'est une nouvelle thérapeutique qui se fait jour, parce qu'on commence tout simplement à analyser les propriétés des plantes et des eaux. Ce sont donc à partir des classements et des analyses qui sont faites également en France depuis le début du XVIIIe siècle, que l'on va promouvoir des stations, des bains chauds à Aix et à Spa, par exemple, pour la Belgique. Donc il y a quelques médecins, de Aix notamment, qui promeut les eaux de Spa à titre thérapeutique. Elles entrent donc dans le cadre des régime de vie qui existait déjà auparavant. Ce n'est pas une nouveauté.
2: Mais toutefois, vous expliquez dans l'ouvrage que ces médecins vont veiller à préserver ces eaux spadoises, notamment des jugements malveillants, notamment des patients qui sont déçus parce qu'ils jugent que les cures sont inopérantes.
4: Oui, mais c'est bien le rôle de médecin de défendre leur thérapie. Les cures sont inopérantes parce qu'elles ne sont peut-être pas bien prises. Et les livres de Hare montrent très bien qu'il y a un rythme à suivre, qu'il y a une procédure qui doit être suivie, et que les eaux ont également une dimension sociale importante qui n'est pas nécessairement thérapeutique.
2: Et d'ailleurs, les plus hautes autorités, comme je le disais au tout début de l'émission, vont prendre les choses très au sérieux. Elles vont envoyer, notamment la gouvernante Marie-Élisabeth d'Autriche, va envoyer des scientifiques analyser la qualité des eaux.
4: Oui, mais là encore, ce sont les progrès de la chimie qui sont là tout à fait probants. Il y aurait des eaux sulfureuses, et c'est toujours la médecine des eaux existe toujours.
2: Oui. Il y a aussi une très grande concurrence, notamment ces eaux spadoises sont vues avec beaucoup de d'avidité, si j'ose dire, de la part de médecins étrangers. Il y a d'autres stations thermales qui sont opérantes aussi à l'époque.
4: Oui, il y a toutes les stations thermales des Pyrénées qui sont déjà en France très très connues. Il y a plus près de la Belgique, il y a les bains de la Chapelle et de Chauffautel. Il y aura plus tard aussi les bains de Marimont.
2: Mmh. On va aussi tenter de mettre fin aux accidents causés par le manque d'instruction des praticiens des campagnes, par exemple, avec des décrets qui imposent aux chirurgiens ruraux d'être agréés par les universités.
4: Par les collèges de médecins, souvent, ouais. Plus que par les universités. Les chirurgiens n'entrent à l'université, dans des cours à l'université, un peu partout en Europe que vers la fin du XVIIIe siècle.
2: Et on est ben, toujours...
4: Ils doivent ouais. être agréés ouais. par des collèges de médecins dans les différentes villes.
2: On est toujours dans une époque, Jacqueline Vons, où au fond, souvent, on confond le métier de chirurgien avec celui de barbier.
4: Non. Non, le barbier... L'université va se servir, je pense ici à l'Université de Paris, va se servir des barbiers contre les chirurgiens. Les chirurgiens ont une confrérie, celle de Saint-Côme, et cette confrérie reçoit des lettres patentes des rois ou des gouvernants qui les autorisent à passer des examens, à avoir un bonnet, comme un bonnet de docteur, avoir des diplômes et surtout pouvoir pratiquer les dissections. Il y aura donc au XVIIIe siècle ce que je pourrais appeler une guerre d'amphithéâtre de dissection à la faculté de médecine et d'amphithéâtre de dissection au collège de Saint-Côme. Les chirurgiens veulent avoir les mêmes privilèges que les médecins, mais ils sont pour la plupart moins formés en latin. C'est donc la raison pour laquelle on voit se développer les œuvres en latin et les traductions.
2: Ouais. Une des évolutions que vous montrez donc dans ces recherches que vous avez faites pour cet ouvrage collectif, hein, Médecine et santé dans les Pays-Bas méridionaux et la province de Liège, qui est paru aux éditions Eddy Wahl. Jacqueline Vons, merci beaucoup de nous avoir apporté vos lumières aujourd'hui.
4: Ben, je vous en prie. Moi, j'ai participé essentiellement pour l'anatomie, puisque je travaille sur Vézal depuis plus de 20 ans et que nous avons traduit en l'intégralité de la fabrique du corps humain, donc qui est maintenant disponible en français. Mais je reconnais très humblement que l'histoire... des eaux spadoises, je les connais parce que Geneviève Fuxaillet est venue présenter plusieurs fois en France ses travaux sur les eaux spadoises. C'est un regard un peu éloigné que vous avez eu aujourd'hui sur les provinces belgiques, mais je pense que ce regard éloigné montre que le travail qui a été fait par les différents contributeurs au livre est un travail qui mérite d'être porté à l'étranger.
2: J'espère que nous aurons contribué à cette mission. Donc cet ouvrage Médecine et santé dans les Pays-Bas méridionaux et la province de Liège, donc toujours publié, je le rappelle, par les éditions Eddy Wahl. Merci beaucoup Jacqueline Vons. On va se retrouver juste après les informations de 14h et évoquer le destin d'Arlette Stavisky, qui est bien autre chose que la femme du célèbre escroc du XXe siècle. Mais pour aller jusque-là, jusqu'aux informations, voici un peu de soleil avec Laurent Vouzy. On n'en manque pas, mais en voilà quand même.

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6: Le point sur l'actualité, c'est avec Sophie Léonard.
7: Bonjour à toutes et tous. Les syndicats se réjouissent que le site d'Audi Brussels ait été racheté par le groupe belge Heylen. Selon eux, cela favorisera l'ancrage local et le redéploiement du site. Les syndicats souhaitent également que les anciens travailleurs d'Audi puissent y retrouver un emploi. L'UCM et le VOCA ont aussi accueilli positivement l'annonce. Il y aura de nouveau de l'activité sur le site d'Audi Brussels dès début 2027. L'hôpital universitaire de Bruxelles lance Septembre Turquoise, une campagne de sensibilisation au cancer gynécologique. Plus de 3000 nouveaux cas sont diagnostiqués chaque année en Belgique. Les spécialistes alertent notamment sur les saignements anormaux, les douleurs abdominales et les ballonnements. Pour le cancer du col de l'utérus, la vaccination contre le HPV et le dépistage restent essentiels. Des experts de l'ONU demandent aux États-Unis de cesser leurs attaques contre des bateaux soupçonnés de transporter de la drogue dans les Caraïbes et le Pacifique. Ils dénoncent un recours illégal à la force meurtrière qui aurait fait au moins 223 morts en un an. Depuis septembre 2025, Washington a attaqué au moins 68 bateaux dans les eaux internationales. Les experts de l'ONU estiment que ces opérations violent le droit à la vie et rappellent que les suspects ne peuvent pas être exécutés sans procédure judiciaire. Le nouveau roi de Norvège, Haakon VIII, a prêté serment mardi devant le Parlement, première grande étape institutionnelle de son règne. Devenu roi automatiquement vendredi dernier après la mort de son père Harald V, le souverain de 53 ans a promis de respecter la constitution et les lois du pays. Son épouse, la reine Mette-Marit, n'a pas pu assister à la cérémonie. Toujours en convalescence après une greffe des poumons, les fonctions du roi sont essentiellement symboliques et représentatives. Les funérailles de Harald V auront lieu le 9 septembre à la cathédrale d'Oslo. Voilà pour ces infos. Excellente journée à notre écoute.
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6: Merci Sophie Léonard. Rendez-vous à 15h pour d'autres informations sur RTBF La Première.
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6: Pour le commun des mortels de cette première moitié du XXe siècle en France, elle fut la femme de l'escroc. Il n'était même pas besoin de préciser son prénom, Arlette, ni même le nom de son mari, Stavisky. Cette jeune femme dont la beauté fera tourner bien des têtes alors qu'elle défile pour Coco Chanel sera le grand amour du plus célèbre des escrocs, Alexandre Stavisky. Elle a été immortalisée au cinéma par Annie Dupéret dans le film Stavisky d'Alain René avec Jean-Paul Belmondo dans le rôle du magouilleur de haut vol, Madame Stavisky, c'est donc votre sujet du jour, Jean-Marc Panis.
9: Bonjour, oui, en effet. Née Madeleine Arlette Simon, celle qui deviendra donc Madame Stavisky, était une femme assez secrète qui, bien qu'elle ait défrayé la chronique, ne laissera pas de carnet de mémoire. Quant à ses trois enfants, ils furent dans l'ordre soit internés, soit disparus, soit évanouis dans la nature. C'est dire que le travail de mon invité, l'écrivain français Antoine Billot, ne fut pas simple. Dans un récit très étayé, il donne la parole à cette femme qui marquera le XXe siècle et il lui fait dire, entre autres chose, cette phrase terrible par rapport à ses enfants et à la vie de femme en général, la première femme que force un homme n'est-elle pas sa mère ?
10: Je sur les documents, ce qu'on sait, c'est qu'elle a eu, elle a eu trois enfants. Elle a eu un premier enfant du sculpteur avec qui elle a vécu avant Stavisky. Cet enfant, elle l'a purement et simplement abandonné à sa famille pendant un certain temps, parce qu'à l'époque, les enfants qui étaient nés hors mariage, il fallait quand même que la famille...

0: Il s'en occupe, mais de façon, entre guillemets, secrète. Discrète. Et donc cet enfant a été élevé pendant un certain temps par la famille à Blois d'Arlette. Et puis enfin il est récupéré par le père lorsque le père retourne en Argentine. Et ensuite c'est absolument impossible de retrouver sa trace. Moi j'ai cherché à retrouver la trace de ce fils,
1: Jaco.
0: Et de son éventuel Jaco, de son éventuelle descendance, et je n'ai absolument rien retrouvé. Il a changé, il a sans doute changé de nom. La famille Mora a plus ou moins disparu en Argentine, donc c'est assez, enfin en tant que tel, donc c'est assez compliqué. Je n'ai pas réussi à retrouver la trace. Et lui n'a jamais fait état de quoi que ce soit ensuite, ni dans un journal, ni de quelque manière que ce soit.
1: On peut replacer le contexte de la première scène. On est, et c'est important, j'ai l'impression, pour toute la suite de sa vie, on est en 1915, une famille visiblement bourgeoise, hein, pharmacien ou médecin, si je ne m'abuse. Pharmacien, et elle est dans le bureau de son papa, et ben, son papa, il va repartir à la guerre, et j'ai l'impression que ça place bien la jeune femme qu'elle va être, c'est-à-dire une femme marquée par les deux guerres.
0: Absolument, et en plus, elle avait sans doute un rapport avec son père. J'ai trouvé quelques traces quand même, en particulier des photos, un rapport privilégié avec son père, qui, d'après les descriptions, était quelqu'un de bourgeois assez austère, pharmacien à Blois, marié, alors je sais pas très bien dans quelles, j'ai pas retrouvé de traces, mais marié dans des conditions comme ça se faisait à l'époque, enfin des mariages plus ou moins arrangés, avec une femme avec laquelle il ne s'entendait pas véritablement très bien. L'un étant très austère, l'autre étant plutôt frivole, Arlette va se réfugier enfant du côté de ce père, avec de cette austérité, et quand son père retourne à la guerre, qu'il n'en revient pas, en fait Arlette va se sentir extrêmement seule, et c'est d'une certaine façon le seul qui va lui casser cette impression de solitude définitive. En fait, c'est précisément Savisky. Et ce fardeau de solitude, en fait, elle le prend sur ses épaules le jour où son père meurt à la guerre. Et ensuite, sa mère décide donc de partir de Blois pour aller à Paris vivre une autre vie. Et c'est là où la petite Arlette va essayer de se forger une existence en dehors de ce petit cocon néo-bourgeois à Paris après la guerre. Et c'est une forme de fidélité, en fait, à son père.
1: Et la mort de son père va précipiter sa mère dans les bras de différents hommes. Et très tôt, son rapport aux hommes, à la toute jeune Arlette va être déterminée par un des amants de sa mère, qui est une sorte d'ordure, on peut dire ça.
0: Oui, oui, absolument. Alors ça, c'est avéré, hein, c'est pas du tout une invention, mais c'est sa mère, quand elle quitte Blois avec, en vendant la pharmacie familiale, elle s'installe à Paris, elle mène une vie assez frivole, et puis elle se met en ménage, elle se marie pas, elle se met en ménage avec un personnage que j'appelle le gigolo, effectivement un personnage très douteux, qui a trouvé le moyen de pas faire la guerre du tout, qui vit en fait en s'accrochant à des femmes plus ou moins riches pendant un certain temps. Puis donc là, il trouve la mère d'Arlette, il se fixe avec elle, c'était clairement un sale type, puis Arlette commence à grandir, elle devient une adolescente, une très très jolie femme, et c'était une très très jolie adolescente. Et donc voilà, donc le gigolo en question envisage tout à fait tranquillement de passer de la mère à la fille, en disant de toute façon elles finissent toutes par tomber, donc celle-là elle va tomber aussi. Et c'est là où Arlette va acquérir en fait son envie de liberté, elle va définir son envie de liberté à partir de ce moment-là, en quittant le foyer familial à 16 ans, ce qui est extrêmement jeune à l'époque, sachant qu'elle est très brillante par ailleurs, en fait elle a son bac à 16 ans, et donc elle va purement et simplement quitter le domicile familial, sans que sa mère du reste ne cherche spécialement à la retenir.
1: Là, elle a 17 ans et elle va être modèle pour un sculpteur visiblement sans grand talent, de au moins 30 ans de plus qu'elle.
0: Oui, Romualda Mora aura eu une... il a été quand même... il s'est plutôt globalement assez bien comporté. Effectivement, il avait plus de 30 ans qu'elle. Elle avait 17 ans, lui une cinquantaine d'années. Lui, c'était un fils de famille argentin, en fait, qui vivait à Paris parce que c'était le Paris Montparnasse, le Paris artiste, et qu'il avait des velléités d'être sculpteur, mais dans la mesure où, de toute façon, il n'avait pas besoin de financiers très importants, puisque sa famille en fait pourvoyait à tout ce dont il avait besoin. Ce que je sais, c'est qu'il avait des modèles. Carlette a été l'un de ses modèles. Ce que je sais, c'est que par ailleurs, il ne reste rien de ses œuvres. Au bout d'un moment, elle finit par tomber amoureuse de lui, mais elle a été franchement amoureuse de lui. Le fait qu'il ait 50 ans et que son père venait de décéder, c'est une espèce de figure paternelle, qui d'ailleurs a eu un rôle presque paternel avec elle, enfin en lui permettant de rencontrer en particulier Coco Chanel, qui a transformé quand même sa vie.
1: Coco Chanel, elle dit donc à Mora, qui vient de lui présenter Arlette, je suis toujours là pour les protéger de Mora.
0: Là, on voit ce monde en fait des années 20, ce monde artiste dans lequel tout est un peu mélangé. On verra même tellement mélangé que ça se mélange aussi avec le monde de la politique, dans lequel il y a les ça des artistes, des peintres, des sculpteurs, des musiciens, des couturiers. Bref, toute une espèce de un sous-ensemble d'individus qui, voilà, au sortir de la Première Guerre mondiale, qui a été une boucherie ineffable, cherchent en fait à récupérer, je ne sais pas très bien quoi, du temps, des plaisirs, de la jeunesse, bref, qui courent un peu après tout ça. Et donc, elle va être introduite dans ce milieu par Maura, qui le fait de manière tout à fait consciente. On peut même se dire qu'en fait, elle va rester avec Maura quand elle va rencontrer Coco Chanel, que finalement Chanel en fera l'un de ses premiers mannequins. Elle va acquérir une autonomie financière qui lui permet en fait d'être libre. Et si elle reste avec Maura tout en étant libre, et c'est un petit peu ce que cherche Maura aussi, je pense, que c'est en cela que c'est un personnage quand même assez positif, c'est qu'il cherchait pas du tout à la mettre sous cloche. Non, il voulait lui permettre en fait de rentrer dans ce monde, parce qu'il était lui aussi, enfin, très fasciné par cette jeune fille à l'époque, qui avait une énergie incroyable, qui avait une beauté incroyable, et de tout ça, qui pouvait faire quelque chose, se créer un véritable destin. Et c'est lui qui lui permet, en réalité, hein, c'est lui qui est vraiment au départ de la chose.
2: Arlette Stavisky, modèle donc pour Chanel, muse de sculpteur et bientôt amoureuse. Jean-Marc, c'est la vie de cette femme que vous évoquez avec votre invité Antoine Billot, qui vient d'écrire donc cette biographie consacrée à Madame Stavisky.
1: Oui, et cette Arlette a fasciné son monde et son époque. Ils étaient nombreux, hein, les prétendants, à chavirer sous l'effet de son regard et de son énergie. Un certain Joseph Kessel lui consacrera de fiévreux chapitres dans son livre Stavisky, l'homme que j'ai connu. Alors je vous propose de retrouver donc Antoine Billot, car il est temps pour Arlette donc de rencontrer l'amour de sa vie. Nous sommes dans un Paris qui profite souvent en sous-sol d'une folie de vivre entre deux atrocités guerrières.
0: Elle rencontre dans un caveau parisien à Montparnasse, donc Alexandre Stavisky, voilà, petit Rabelais, alors certes extrêmement élégant quand même, mais élégant comme on peut l'être quand on n'est pas très élégant naturellement, donc en en rajoutant beaucoup sur un certain nombre de détails qui la touchent, mais qui en même temps la touchent avec elle se rend compte de ce qu'il fait beaucoup d'efforts pour sortir de sa condition physique, mais que néanmoins il n'a pas grand chose pour la séduire. En fait, fondamentalement, au point de départ, ce que fait Stavisky avec elle, c'est ce que fait Stavisky avec toute la classe politique, avec tous les financiers français, enfin pas tous, mais...
1: Les radicaux socialistes, beaucoup.
0: Les radicaux socialistes en particulier, oui, et Camille Chautan. Donc il va exercer cette même fascination sur elle, sauf que finalement, il va comprendre au bout d'un certain temps que, parce qu'il est amoureux d'elle, qu'il doit aller au-delà de cette surface des choses. Mais la démarche, la stratégie de séduction qu'il adopte avec Arlette dans cette boîte à Montparnasse est en fait plus ou moins la même que celle qu'il utilise lorsqu'il doit convaincre des financiers de monter une opération plus ou moins louche.
1: Et en un moment donné, vous lui faites dire à lui, posséder le provisoire n'étanche pas la soif d'éternité. Ils se savent tous les deux dans une sorte de comédie tragique où il faut profiter un maximum, et c'est peut-être aussi dans l'air du temps de l'après-guerre.
0: Exactement, je pense que c'est tout à fait ça, pour l'un comme pour l'autre, et comme pour beaucoup de gens de l'époque, sortir de cette effroyable boucherie qui a été la Première Guerre mondiale a rendu le rapport au réel pour un certain nombre de gens très très particulier, avec l'idée que en fait fondamentalement tout est menacé, que tout peut basculer dans le drame d'un jour à l'autre, et c'est la raison pour laquelle il faut en profiter. Ce qu'on a appelé les aînés folles, c'est une forme de réaction comme ça de la société après cette boucherie, de se dire voilà, mais tout est éphémère, tout peut terminer dans un champ de bataille dramatiquement, et donc il faut en profiter tant qu'on est vivant. Sentons que nous sommes vivants et profitons. De ce point de vue-là, donc Arlette et Alexandre Stavisky ont la même démarche. La seule différence, c'est que au moins avant qu'ils se rencontrent, ils s'y prennent un peu différemment. Elle étant plutôt s'assurant une vie confortable, et puis lui, il profite de la situation en se disant encore une fois, essayons d'être riches le plus vite possible pour en profiter le plus vite possible. Et il va monter donc des opérations. Alors c'est la Stavisky, il est connu, c'est un personnage complètement incroyable, qui a commencé quand même à arnaquer son propre père à l'âge de 15 ans. Son père était dentiste, il avait un stock d'or pour faire un certain nombre de plombs, comme on en faisait en or à l'époque. Il a été piqué le stock d'or pour aller le revendre à des contrebandiers. Enfin bon, bref, c'est un personnage tout à fait incroyable, qui dès 15 ans commence à rentrer dans cette espèce de logique en faisant fi complètement de la famille. La preuve, c'est que son père a fini par se suicider à cause de son comportement. N'entretenant une bonne relation qu'avec son grand-père, qui l'encourage plus ou moins à essayer de monter des coups un peu louches pour s'en sortir. Et puis, Stavisky va prendre une espèce de portefeuille de différentes actions qu'il peut faire pour vivre le plus intensément possible cette période, parce qu'il est menacé encore une fois, parce qu'il se sent menacé. Il va comprendre une chose très vite, c'est que la République est fragile et que la corruption est quand même une voie assez facile pour ouvrir des portes quand on en a besoin et pour que ça ouvre vite. Et puis par ailleurs, il découvre quand même la corruption de la magistrature, entre guillemets, via le fait qu'il est quand même arrêté assez rapidement et qu'il faut qu'il se débrouille. Et donc il va se mettre à corrompre à peu près tout ce qu'il peut corrompre. Il va essayer de corrompre tout le milieu politique en finançant les campagnes. Après, comme il comprend qu'il n'a pas forcément assez d'argent pour réaliser tout ce système de corruption, il va monter ce qu'on appelle un Ponzi game. D'ailleurs, il y a une certaine injustice à appeler ça un Ponzi game, parce qu'en réalité, Stavisky l'a fait en même temps que Ponzi, et donc on devrait appeler ça autant un Stavisky game qu'un Ponzi game.
1: La pyramide donc, de Stavisky.
0: La pyramide, voilà, exactement, c'est exactement le principe, et il a fonctionné comme ça, jusqu'à ce que ça s'écroule. Et donc, il trouve de nouvelles personnes pour alimenter les premières à qui il a promis des choses, et ça fonctionne pas mal pendant une vingtaine d'années.
1: Vous dites à un moment donné, ici un métèque doit être pauvre pour qu'on s'en accommode. Riche, c'est forcément un aventurier, un gangster, le concernant lui, en plus il est juif évidemment, et elle... Et ça, l'inspecteur Bonny n'arrêtera pas de lui rappeler que c'est une demi-mondaine ou une ancienne mannequin. Donc j'ai l'impression que ces deux choses, l'arrogance de Stavisky qui se croit complètement intouchable et leur pédigré entre guillemets à tous les deux, ben, c'est ça qui va les précipiter.
0: Absolument, mais je pense que dans un cas comme dans l'autre, il y a une espèce de revanche à prendre. Alors chez Stavisky, c'est complètement clair. Stavisky, c'est un juif d'origine ukrainienne qui est arrivé ici et qui a été météquisé, en fait, entre guillemets, par la société française. Donc il fallait qu'il montre quelque chose, qu'il fasse ses preuves. Il a passé son temps, en fait. Si on regarde de bien la période avant sa mort, en réalité, il cherche à ressembler à ces gens qu'il arnaque. Et il les arnaque, en fait, pour pouvoir mener un train de vie, pour pouvoir s'habiller, pour pouvoir vivre avec eux, alors que s'il n'était pas aussi riche, ces gens ne le regarderaient même pas. Tous ces gens qui ont pris le pouvoir de la Troisième République, qui s'accommodent assez bien de pas mal de choses, y compris politiquement, et donc la frivolité politique, ça finit par être presque un concept. C'est-à-dire qu'en gros, on va tout accepter parce que tout est horrible, de retourner à cette Première Guerre mondiale n'est pas possible, de retourner à ce naufrage, et donc voilà, amusons-nous, et c'est un peu vrai pour les politiques aussi, et c'est même vrai pour la société française de manière générale, et en particulier pour la caste qui la dirige. Et ce que moi j'ai toujours trouvé assez étrange dans le personnage de Stavisky, c'est cette... Il n'y a pas un fond du tout d'anarchisme chez lui. Fondamentalement, il veut ressembler à ceux qui l'arnaquent. L'un et l'autre sont extrêmement lucides et très intelligents. Ils comprennent que tout ça est une sorte de comédie et que, bah, comme toute comédie, ça peut finir de manière complètement tragique. Alors je pense que là où il a sous-estimé les choses, c'est que quand on corrompt trop de gens importants, ces gens, même si leurs intérêts sont différents, finissent par se liguer contre la menace que représente celui qui les a corrompus. Et en fait, il est fondamentalement mort de ça.
2: Alexandre Stavisky, escroc des années folles, évoqué à travers l'amour de sa vie, la méconnue ou la mal connue Arlette. Et vous êtes en compagnie, nous sommes en compagnie d'Antoine Biot et de Jean-Marc Panis qu'il a rencontré.
1: Oui, et on l'a compris, à trop jouer avec le feu des puissants et se croire au-dessus de la mêlée, Stavisky prend de plus en plus de risques, il mise gros et finit par perdre. Après une première arrestation, il est jeté en prison, relâché, puis acculé. Et le 8 janvier 1934, la police affirme qu'il se... suicide, même si tout le monde n'y croit pas. Deux douilles sont retrouvées dans une pièce où l'on prétend que l'escroc s'est donné la mort tout seul. Une pièce qu'on n'investigue pas avant de la nettoyer de fond en comble, un revolver tenu par la mauvaise main et un médecin qu'on appellera des heures après que la victime se soit vidée de son sang. Un médecin qui portera lui-même plainte contre la police, ça fait beaucoup. Une chose est sûre, Stavisky, dérangé du gratin, et sa mort arrange beaucoup de monde, dont un certain président du Conseil de la Troisième République.
0: Quand on voit qui est à l'époque à la tête de l'État, en l'occurrence Camille Chautemps, il est complètement corrompu. Donc lui, il avait absolument intérêt, et pas seulement lui, tout le Parti Radical Socialiste, et puis tous les gens qui étaient derrière lui, sans parler de Gene Fraud, etc. Enfin bref, toute la classe politique n'avait qu'un intérêt, c'était clairement de faire disparaître Stavisky, d'une part pour faire disparaître les preuves de leur corruption, et puis d'autre part pour faire disparaître les dettes qu'ils avaient avec lui.
1: Suicide ou faux suicide, toujours est-il que ça va devenir l'affaire Stavisky, parce que même mort, ou alors peut-être justement parce qu'il est mort, ouais. Ça va pas plaire.
0: C'est-à-dire qu'en fait, à partir du moment où il est mort, il y a quand même des langues qui vont se délier, ce qui va permettre à la presse de faire état d'un certain nombre de choses que le grand public ignorait, ce qui va donc précipiter des mouvements politiques divers et variés. Alors, il y en a... sont plus ou moins importants. L'affaire Kiap, le préfet de police, c'est une affaire assez particulière, parce qu'en fait, derrière, il y a Bonny, le fameux Bonny dont vous parliez tout à l'heure. L'inspecteur Bonny, que tout le monde connaît entre guillemets, parce que ça va devenir l'affreux gourou de la rue Lauriston, qui va donc être le supplétif de la Gestapo pendant la Seconde Guerre mondiale. Ce dénommé Bonny, en fait, qui est une espèce d'homme lige d'un certain nombre de gens, et en particulier des radicaux socialistes à cette époque-là, veut prendre la place de Kiap. Et donc, ils vont essayer de se servir de l'affaire Stavisky pour faire tomber Kiap. Et ils vont y arriver, puisque le 6 février 1934, la cause, entre guillemets, l'une des causes, mais la cause en détail du 6 février, c'est le limogeage de Kiap, à qui on propose un gouvernorat au Maroc, je ne sais plus, enfin qui refuse, parce que c'était clairement une mise à l'écart. Et tout ça, en principe, devait se faire, ça c'est organisé par le Parti Radical Socialiste qui dirige la France à l'époque, pour mettre Bonny comme préfet de police à la place à ce moment-là.
1: Mais ça ne se passera pas selon leur plan, parce que la foule est en colère et elle dit « à bas les voleurs ».
0: Et voilà, alors le problème, c'est que tout ça vient au bout d'une lente maturation, parce que bon, la presse alimente quand même pas mal l'opinion publique en ce qui concerne donc cette affaire. Et puis par ailleurs, la presse d'extrême droite, qui est très puissante à l'époque, en particulier l'Action française, mais pas seulement, va se servir en fait de cette affaire en disant « mais regardez, c'est la République qui intrinsèquement est corrompue ». Une frange de l'extrême droite française de l'époque, qui était plus fasciste que royaliste, décide en fait de se servir de l'affaire Stavisky pour essayer de faire un coup, un peu comme Mussolini avait fait un coup avec la marche sur Rome. Donc l'idée, c'est de faire, donc ça sera le 6 février. Ils vont se servir juste du prétexte du limogeage du préfet Kiap, qui était connu pour être, entre guillemets, relativement proche de la droite extrême française. Ils vont s'en servir pour essayer d'organiser ce coup du 6 février 34, qui est d'une certaine façon l'acmé de cette crise, avec donc la répression sanglante sur la place de la Concorde, avec une vingtaine de morts, etc. Comme Stavisky, on pouvait plus... il était mort, donc on pouvait plus trop saisir grand-chose. Il y a eu une partie de l'opinion qui s'est reportée contre elle. C'était une proie facile, en fait, pour cette opinion. Elle était une sorte d'égérie, en fait, de cette espèce de corruption généralisée. Et donc, à l'arrivée, la justice a considéré qu'il était peut-être plus sage de la mettre en prison, et pendant ce temps-là, elle ne parlerait pas. C'était une façon de dire, ben voilà, on fait quelque chose.
1: Donc elle va faire de la prison
0: 16 mois. Quand elle est arrivée à la Petite Roquette, hein, qui est une prison qui a disparu aujourd'hui, mais qui était une prison réputée assez difficile, assez dure, c'est horrible pour elle. Ça, tous les témoignages que j'ai trouvés dans les mémoires d'avocats, etc., elle a vraiment morflé. Et en revanche, en 16 mois, elle était devenue l'un des personnages les plus populaires de la prison. Elle a été très empathique avec les femmes qui étaient autour d'elle, alors que incontestablement elle n'avait pas eu exactement la même existence, mais il y a des témoignages nombreux sur le fait, et puis même après d'ailleurs, qu'elle a essayé en fait d'en aider un certain nombre. Bref, donc elle sort de là, et pendant sa période de contrôle judiciaire, entre guillemets, elle reçoit une offre, alors pareil, d'un producteur américain, c'est pas très reluisant, qui se dit, il y a une affaire à faire, voilà, je vais monter une revue, et puis je vais demander à la femme de Stavisky d'être la meneuse de revue, comme ça je ferai venir des gens sur le prétexte, en fait, de voir la femme de l'escroc qui a failli faire tomber la France. Elle est partie prenante, c'est ça qui est assez génial chez cette femme, hein, c'est qu'elle n'a pas spécialement, enfin je crois qu'elle a fait un peu de danse classique quand elle était petite, mais enfin bon, en l'occurrence, elle n'était pas spécialement danseuse, mais elle reçoit cette proposition de contrat à Broadway pour une revue, et elle dit banco, je pars. D'abord, elle découvre qu'effectivement, une meneuse de revue, c'est quoi ? Bah, c'est essentiellement une jolie femme qu'on regarde en paillettes, sans se soucier de ce qu'elle peut penser, ni de ce qu'elle peut ressentir. Ça lui permet quand même de maintenir une espèce de vie un peu particulière et pas de retomber dans l'espèce de grisaille de la vie avec ses enfants. Elle joue un peu le jeu, elle déchante très vite. Pour la première raison, c'est qu'effectivement, on la prend pour une oie. Et le fait d'être une jolie femme, elle n'en sent là, pour le coup, que le fardeau, puisqu'en l'occurrence, on lui demande rien d'autre. Et puis, d'autre part, l'affaire Stavisky aux États-Unis, ils s'en foutent complètement. Donc la revue vivote, ça se passe pas très bien. Et donc elle en profite pour revenir en France.
1: Elle va vivre encore très très longtemps.
0: La fin était assez triste en particulier parce que, c'est-à-dire qu'en fait, donc elle se remarie avec un colonel américain, le colonel Cook, et qui va du reste très bien se comporter. Alors elle est partie aux États-Unis uniquement avec la fille, le fils Claude, lui c'est presque aussi un sujet de roman. Devenir magicien quand on est fils d'escroc, c'est un truc de folie. Mais et donc elle va partir uniquement avec la fille aux États-Unis et le Cook en question va extrêmement bien se comporter avec elle. Il va l'élever comme sa propre fille, il va lui payer ses études, etc. Enfin, il va surtout en faire une petite américaine type. Elle va se marier avec un américain, elle va avoir des enfants américains et elle va disparaître dans les États-Unis. Elle est complètement américaine. Elle se dissout exactement dans la civilisation américaine. Arlette Stavisky est tout à fait, entre guillemets, moderne pour son époque. Moi, ce qui me reste d'Arlette, mais j'ai été un peu comme Kessel, toute chose égale par ailleurs, tout à fait fasciné par cette femme, très belle, très intelligente, qui a mené sa vie, voilà, d'une certaine façon. Alors après, effectivement, il y a l'aspect maternité qui est peut-être un petit peu plus compliqué à défendre. Mais pour le reste, c'est un beau portrait de femme intègre.
2: Beau portrait avec Antoine Billot qui évoquait donc la vie d'Arlette Stavisky, cette femme forte qui a marqué le XXe siècle, Jean-Marc Panis.
1: Oui. Merci Laurent pour votre accueil, merci à vous pour votre écoute. Et je vous rappelle que le livre de mon invité Antoine Billot, Madame Stavisky, il est passionnant, il est truculent, il est sorti aux éditions Gallimard.

0: Didouda, c'était Jane Birkin, une malade musicale pour l'année 1973. Un titre de Gainsbourg, bien sûr. L'émission du jour était réalisée par Andrea Rouillou avec Laurence Arianoff et Elena Verrier. C'est l'histoire d'un soldat venu des Ardennes françaises que nous allons vous raconter demain. Un soldat qui a déserté. Il ne pouvait pas résister à l'appel de la liberté. Devenu grand chef de guerre des Indiens Creeks à l'autre bout du monde. Donc il va rentrer en France pour offrir à Bonaparte l'alliance stratégique de son peuple d'adoption. Rendez-vous avec Jean-Antoine Leclerc, qui se fait appeler Milfort. C'est un destin hors du commun. Donc demain, après les informations de 13h. Mais pour l'instant, que tout le monde se mette à chanter, voici la playlist.
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24: Bon après-midi à vous, merci d'être à l'écoute d'RTBF La Première dans la playlist aujourd'hui, entre autres Alex Warren ou encore Tame Impala qui seront en concert. Ce sera au festival Rockwerther 2027, c'est le premier nom annoncé pour Rockwerther l'année prochaine. Et puis Camille Yembe qu'on retrouve tout de suite avec un extrait de l'album Jeune et laide de la jeune bruxelloise. Il est sorti le 22 mai. Ne manquez pas son concert le 3 février à l'ancienne Belgique à Bruxelles. Voici Rien n'est fêté, Camille Yembe.
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Fever Dream, on écoutait Alex Wahan à l'instant et voici Teddy Swims dans la playlist sur RTBF, la première et sa voix puissante 3 ans après la sortie de son premier album I Tried Everything But Therapy Part 1 et l'énorme succès du single Lose Control. On écoute Mr. Know It's All.

C'est indiscutablement le tube de l'année. Dead Beat, c'est le nom de l'album de Tame Impala, duquel on écoutait à l'instant l'imparable Dracula. Voici Rumor, c'est Spill Tab, extrait de l'album Angie, Angie, Angie.

Elle est de retour, Angèle, sous peu, avec un nouvel album. On écoutait à l'instant What You Want, Angèle, avec Justice. Et puis, pour suivre, c'est la figure de la scène rock belge, Mauro Pawlowski. Il était notamment guitariste chez Deus et il revient avec cet album solo. On écoute Maintained Love, c'est Mauro Pawlowski dans la playlist sur RTBF, la première.

0: artiste belge à suivre, Idylle, à voir en concert le 19 septembre au Botanique à Bruxelles. Elle est bruxelloise, elle sortira son EP Naïve d'ici quelques jours. Ce single, L'ennui, en est extrait, produit par Simon Lucin qui travaille avec Stromae, Aya Nakamura ou encore Oxmo Puccino. Une chanson mixée par Nicolas Michaud et Rémi Le Boss. Idylle, une artiste belge à suivre. Merci pour votre écoute. Rendez-vous pour une nouvelle playlist demain à 14h30 sur RTBF La Première. Voici Jean-Louis Lay qui arrive juste après le journal de 15h pour L'Heure H. Merci pour votre écoute.
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3: Bonjour à toutes et tous. L'été 2026 est le plus chaud jamais enregistré en Belgique avec une température moyenne de 20,3 degrés, soit plus de 2 degrés au-dessus de la normale selon l'IRM. C'est la première fois que la moyenne estivale dépasse 20 degrés depuis le début des relevés en 1833. À Uccle, plusieurs records ont été battus, notamment celui de la température maximale moyenne et celui de la plus longue période avec des températures dépassant 20 degrés, soit 64 jours consécutifs. Un navire militaire turc équipé d'un drone sous-marin est arrivé au large de Chypre, de la Chypre du Nord, pour rechercher les 20 personnes disparues après le naufrage meurtrier d'un ferry à dimanche dernier. Le ferry reliant Chypre du Nord à la Turquie a coulé à plus de 500 mètres de profondeur. Le capitaine et 8 membres de l'équipage ont été placés en détention provisoire. Un deuxième navire militaire turc doit rejoindre la zone aujourd'hui. L'OMS craint une aggravation de la situation sanitaire à Gaza avec l'arrivée des pluies. La contamination de l'eau a presque triplé depuis janvier, tandis que les cas de diarrhée aiguë ont presque doublé dans des camps surpeuplés et précaires. Les pluies pourraient répandre eaux usées, déchets et eaux contaminées, favorisant les maladies. L'OMS demande notamment davantage d'eau potable, d'abris et de systèmes de gestion des déchets, ainsi que l'entrée rapide de médicaments et de matériel médical. Le président iranien Massoud Pezeshkian appelle les États-Unis à respecter le protocole d'accord signé en juin dernier pour mettre fin à la guerre après la reprise des hostilités. Il a dénoncé la politique de pression et de menace de Washington et assuré que Téhéran reprendrait immédiatement ses engagements si les États-Unis revenaient à l'accord. Hier, les États-Unis ont frappé le détroit d'Hormuz tandis que l'Iran a riposté contre des cibles américaines en Jordanie et aux Émirats arabes unis. Voilà pour ces informations. Merci nous suivre.
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5: Merci, prochain point info tout à l'heure sur RTBF la première à 16h. Née esclave dans le Maryland des années 1820, Harriet Tubman endure très tôt les violences du système esclavagiste. À 27 ans, elle s'enfuit seule vers la Pennsylvanie et réussit à atteindre la liberté, mais elle ne s'arrête pas là. Aujourd'hui, dans leur hache, d'esclave à héroïne de guerre, le destin exceptionnel d'Harriet Tubman. Programmation musicale Alexandra Vassen, coordination Zoé Boss.
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5: Septembre 1849, il est minuit. Dans l'obscurité de la nuit et le vent frais de cette soirée d'été, une jeune femme noire regarde une dernière fois derrière elle avant de s'élancer dans les chemins sinueux des routes de l'État américain du Maryland. En s'enfouillant des plantations, elle espère tourner le dos à sa condition d'esclave, qu'il a réduit à être traité comme un objet en raison de sa couleur de peau. Elle espère enfin briser ses chaînes pour atteindre son seul objectif. La liberté. Cette jeune femme, elle s'appelle Harriet Tubman. Son avenir, elle l'a souvent fantasmé, même s'il lui est difficile d'imaginer un monde où elle est libre. C'est pourtant cette possibilité qui la guide. Éclairée par la seule lumière de la lune et des étoiles, Harriet avance à l'aveugle, mais d'un pas déterminé, transcendée par une ténacité inébranlable. Elle ne peut plus reculer. Il est bien trop tard. Elle est convaincue que ce soir, elle ne sera plus esclave. Ce soir, c'est le début du reste de sa vie, c'est certain. Harriet Tubman ne le sait pas encore, mais cette évasion écrit le début de sa légende. Nous sommes en septembre 1849. Il est presque minuit. Et c'est l'heure H de mon histoire.

Le silence de la plantation est assourdissant, à tel point qu'Harriet Tubman entend battre son cœur. D'ailleurs, dès que le silence est interrompu par des bruits d'animaux ou du vent dans les arbres, la fugitive sent son cœur lâché. Elle est terrorisée, car elle est bien consciente des risques qu'elle prend ce soir. Elle ne préfère même pas imaginer le traitement inhumain qui l'attend si jamais elle se fait rattraper par ses propriétaires. Elle a déjà vu d'autres esclaves fugitifs se faire corriger par des maîtres sadiques, et elle le sait. Il faut mettre ses peurs de côté et foncer sans flancher vers son avenir, loin des plantations et de la servitude. Elle ne peut plus reculer. Il est trop tard. Rebobinons un peu le fil de la vie de notre héroïne en fuite, si vous le voulez bien. Comme pour la plupart des esclaves, on ne connaît pas la date de naissance exacte d'Harriet Tubman. On estime qu'elle est née entre 1820 et 1825. On s'accorde communément sur l'année 1822. Bon, ce qui est sûr, c'est qu'Harriet est née dans une plantation du bord de la rivière Blackwater, à Madison, dans le Maryland. Le Maryland, un état américain situé juste en dessous de la Mason-Dixon Line, cette fameuse ligne de démarcation qui sépare d'un côté les États du Nord, abolitionnistes, et de l'autre, les États du Sud, esclavagistes. Le Maryland est donc un État du Sud des États-Unis, dans lequel l'esclavage est encore et toujours en vigueur. C'est dans cet État qu'Harriet passe les 27 premières années de sa vie réduite en servitude. Elle fait partie d'une grande famille d'esclaves. Elle a 9 frères et sœurs. Mais très tôt, il et elle sont séparés. Oui, il est fréquent dans le système esclavagiste d'isoler les membres d'une même famille en les vendant à différents propriétaires. C'est le cas de sa famille dont les membres sont répartis dans plusieurs plantations. Pour ce qui est d'Harriet, elle se souvient de son premier maître comme quelqu'un de plutôt juste. En tout cas, elle ne le considère pas comme un sadique. En revanche, comme beaucoup de propriétaires, il loue souvent ses esclaves à d'autres pour se faire de l'argent. Et parmi ses maîtres temporaires, Harriet se rappelle d'hommes extrêmement cruels. Et malheureusement, la cruauté est presque banale dans le traitement des esclaves afro-américains. Le quotidien d'Harriet ressemble à celui de nombreux autres esclaves. Travail dans les champs, gestion du bois, manutention, mais elle se fait remarquer pour sa puissance physique qui impressionne. De toute évidence, Harriet est une force de la nature dès son plus jeune âge. Un jour, la jeune femme est embauchée par une certaine Miss Suzanne. Si celle-ci est plutôt généreuse concernant la nourriture et les vêtements, elle se montre impitoyable dès lors que ses attentes ne sont pas comblées. Harriet découvre le fouet. Il plane comme une menace, une épée de Damoclès qui s'abattra sur elle si elle ne parvient pas à satisfaire les envies de sa maîtresse. Et malheureusement, Miss Suzanne décide de faire passer Harriet du travail des champs au travail domestique. Oui, je dis malheureusement car notre héroïne n'a jamais travaillé à l'intérieur d'une maison de propriétaire d'esclaves. Elle ne connaît pas les exigences de Miss Suzanne, alors celle-ci n'hésite pas à utiliser le fouet comme correction. Comme pour tous les esclaves aux États-Unis, le traitement que reçoit Harriet est inhumain, cruel et barbare. En plus du ménage, elle doit s'occuper d'un nourrisson malade qui n'arrête pas de pleurer. Et à chaque crise de larmes du bébé, elle doit subir les foudres et les châtiments corporels de la maîtresse de maison. Insatisfaite, Miss Suzanne renvoie Harriet à son maître, qui la loue à un nouvel homme encore plus cruel, encore plus violent. Oh, vous pensez que c'est impossible ? Eh bien, détrompez-vous.

Consumé par la rage, le nouveau maître lui lance un poids sur la tête. Cela lui brise le crâne et lui inflige la plus grande séquelle de sa vie. À côté, les cicatrices laissées par les coups de fouet ne sont rien. Le choc rend Harriet épileptique et narcoleptique. Elle tombe tantôt dans des phases de somnolence intense, tantôt dans des crises épileptiques. Cette blessure n'a pas qu'une incidence sur sa santé. Elle impacte directement sa valeur. Rappelons que dans le système esclavagiste, les esclaves sont totalement déshumanisés et considérés comme de vulgaires marchandises. Aux yeux de son maître, Harriet n'est plus qu'un objet cabossé, dénué de toute valeur marchande. La jeune femme est tout simplement effrayée. Elle a peur d'être revendue à une autre plantation, où elle serait à nouveau maltraitée. Déjà très croyante, Harriet se met à prier jour et nuit. D'abord, elle prie pour que son vieux maître change d'avis sur son sort. Bien sûr, cela n'arrive pas. Il tente sans relâche et sans succès de la vendre. Alors, elle se met à prier pour qu'il meure. Et, comme un miracle, quelques semaines plus tard, le vieil homme décède. Malheureusement, cela ne suffit pas, car il a laissé un testament. Celui-ci stipule que ses esclaves seront vendus à l'intérieur de l'État du Maryland. Si beaucoup sont rassurés de savoir qu'ils n'iront pas à l'autre bout du pays, Harriet, elle, est toujours inquiète. Si elle doit rester, elle prédit le pire. Entre ses séquelles au cerveau et sa grande foi religieuse, qui relève presque du mysticisme, Harriet a beaucoup d'hallucinations. Elle a l'impression d'entendre Dieu et fait de nombreux rêves qu'elle considère prémonitoires. En ce qui concerne l'avenir des esclaves du vieil homme décédé, elle a des visions dans lesquelles elle perçoit un futur sombre auprès de propriétaires encore plus sadiques que tous ceux qu'elle a connus jusque-là. Oh, qu'on y croit ou non, de manière générale, Harriet est dotée d'une grande intuition qu'elle décide systématiquement de suivre. Et cette fois-ci, son instinct lui intime l'ordre de s'enfuir. Elle n'a plus d'autres options. La jeune femme voudrait bien communiquer sur sa future évasion à ses camarades et à sa famille, notamment à sa mère qui travaille dans la même plantation. Seulement, elle a peur de leur indiscrétion. Elle craint qu'ils essaient de l'en dissuader, ou pire, qu'ils la dénoncent. Alors, pour partager discrètement ses intentions, elle utilise le moyen de communication privilégié des esclaves, à savoir le chant. Il faut dire qu'ils sont surveillés. Ils ne peuvent pas communiquer librement sans éveiller la curiosité des maîtres. Ces derniers redoutent plus que tout une mutinerie de leur main-d'œuvre. Pour parer à toute éventuelle rébellion, ils empêchent les discussions entre esclaves. Le chant devient alors le seul moyen d'échanger des informations. Bien sûr, il ne faut surtout pas éveiller le moindre soupçon. Alors la communication se fait avec des chants religieux, des gospels qui leur permettent de s'exprimer librement. Ainsi, lorsqu'un esclave chante qu'il va bientôt arriver en terre promise, il signifie directement aux autres qu'il va s'enfuir. C'est exactement ce que fait Harriet lorsqu'elle fredonne ces mots. « Je vous reverrai au matin, en sécurité dans la terre promise, sur l'autre rive du Jourdain, en route pour la terre promise. » Ses intentions sont claires. Sa décision est prise. Elle s'évadera dans la nuit.

0: Elle n'a pas réellement de plan en tête, ni même de destination d'ailleurs. Tout ce qu'elle sait, c'est qu'elle doit suivre l'étoile la plus brillante de la constellation de la Petite Ourse qui indique la direction du pôle Nord. L'étoile du Nord l'éclairera et la guidera comme un phare dans la nuit pour la mener dans sa terre promise à elle, les États abolitionnistes du Nord des États-Unis. L'État nordiste le plus proche du Maryland est la Pennsylvanie. Et ça tombe bien. C'est aussi un État qui a déjà aboli l'esclavage. Alors va pour la Pennsylvanie. À la nuit tombée, Harriet se dirige seule vers le portail de l'implantation avec la ferme intention de ne plus jamais y revenir. Même si la Pennsylvanie est voisine du Maryland et, en théorie, assez proche, Harriet doit parcourir pas moins de 150 km à pied. Oh, bien sûr, au moment de fuir, la jeune femme n'a pas toutes ses données en tête. La Pennsylvanie est d'ailleurs un objectif assez flou. Tout ce dont elle est sûre, c'est qu'elle doit marcher vers le nord sans se poser trop de questions. Il faut foncer, pas le temps de tergiverser. Le moindre faux pas, le moindre contretemps, la moindre hésitation, tout ça pourrait lui coûter la vie. Alors ni une ni deux, Harriet s'élance sur le chemin de la liberté tant convoité. Entre l'adrénaline, la fatigue et sa foi religieuse, elle a l'impression d'avoir déjà passé l'arme à gauche et d'être arrivée au paradis. Ou est-ce la liberté qui lui donne cette impression? Malheureusement, la route est longue et ce sentiment de plénitude retombe assez rapidement. En fait, Harriet prend conscience qu'elle est seule. Je ne parle pas de son trajet, mais de la solitude qui l'attend une fois libre. Elle a laissé sa famille et ses amis derrière elle. Personne ne l'attend au bout du voyage. Si cette pensée sombre lui traverse l'esprit, la jeune femme ne se laisse pas abattre. Sa détermination est sans faille. Elle ne perd pas de vue son objectif, la liberté. Le reste, c'est une inconnue. Une énigme dont Harriet n'a pas encore la réponse. Alors, qu'est-ce qu'il attend de l'autre côté de la Mason-Dixon Line? Le mystère reste entier.
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0: Odetta, c'était Oh Freedom en 1956. D'esclave à héroïne de guerre, le destin exceptionnel d'Harriet Tubman. C'est le sujet de leur H cet après-midi sur RTBF, la première.
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2: Aujourd'hui, direction les États-Unis, et plus précisément la frontière entre l'État du Maryland et de la Pennsylvanie. C'est ici que notre héroïne du jour se trouve sur le long chemin qui doit l'emmener de la servitude vers la liberté. Née en esclavage et maltraitée toute sa vie, Harriet Tubman décide un beau jour de briser ses chaînes et de s'enfuir. Alors qu'elle quitte la plantation où elle est exploitée, elle prend la direction du Nord, en route vers les États abolitionnistes. Harriet n'a qu'une seule idée en tête, devenir une femme libre. Mais va-t-elle y parvenir ?

0: Sur le chemin de sa quête de liberté, Harriet Tubman ne reste pas seule bien longtemps. Durant son périple, elle croise la route de l'Underground Railroad. Littéralement, le chemin de fer clandestin. C'est un réseau qui aide les esclaves fugitifs pour les guider vers les États abolitionnistes ou pour se cacher. Et là, vous vous demandez peut-être pourquoi on parle de chemin de fer clandestin. Qu'est-ce que la voie ferrée et les trains ont à voir avec la fuite des esclaves ? Il faut savoir qu'en 1849, le chemin de fer vient tout juste de faire son apparition aux États-Unis. Ce n'est pas tant que l'Underground Railroad l'utilise dans son organisation, mais plutôt qu'il s'en sert comme d'une métaphore utilisée pour parler en langage codé. Par exemple, un chef de station sert à désigner la personne qui héberge des esclaves en fuite. On parle aussi d'un conducteur, pour qualifier celui qui emmène les fugitifs d'un endroit à un autre. Mais qui peut bien faire partie de cette organisation secrète ? Eh bien, l'Underground Railroad réunit plusieurs types de personnes. Il y a bien sûr celles et ceux qui, comme Harriet Tubman, ont réussi à s'évader. Des Noirs libres et des anciens esclaves, mais pas que. Une grande partie de l'organisation est constituée de Quakers. Les Quakers, c'est une communauté religieuse originaire d'Angleterre qui prêche le pacifisme et la philanthropie. Les Quakers refusent toute forme de hiérarchie et de privilège entre les individus. Ils croient fermement à l'idée que Dieu est impartial. Comme pour beaucoup d'abolitionnistes, les Quakers considèrent que l'esclavage est incompatible avec la philosophie de Dieu. C'est donc conformément à leurs croyances religieuses qu'ils militent contre l'esclavage. Ils jouent un rôle vital dans l'organisation de l'Underground Railroad, à la fois en aidant les esclaves en fuite, mais aussi en étant des alliés qui facilitent leur installation et leur intégration dans les États abolitionnistes. Au terme d'un long et dangereux périple, Harriet Tubman réussit à atteindre la Pennsylvanie. Elle arrive dans la ville de Philadelphie, où elle trouve rapidement des petits boulots lui permettant de subvenir à ses besoins. Même si son évasion a été un succès, elle ne compte pas s'arrêter là. Harriet n'oublie pas toutes celles et ceux qu'elle a laissés derrière elle. Elle sait que l'enjeu est plus grand que sa propre libération. Elle veut libérer tous les esclaves. Son objectif est clair. L'abolition de l'esclavage dans tout le pays. Alors, dès qu'elle le peut, elle met un peu d'argent de côté pour financer ses futures missions de libération. Elle devient à son tour une membre active de l'Underground Railroad. Elle rallie des gens à la cause. Au vu des enjeux, l'organisation de l'Underground Railroad est très bien rodée. Harriet s'engage pleinement et fait de nombreux allers-retours entre le Sud et le Nord pour mener à bien des opérations de libération. À force est de constater qu'elle excelle dans son nouveau rôle. Elle se fait très vite remarquer et devient de plus en plus connue, aussi bien auprès des esclaves qui voient en elle l'espoir d'une nouvelle vie qu'auprès des propriétaires qui craignent que leurs esclaves ne suivent la même voie qu'elle. Sa notoriété est telle que sa tête est mise à prix. On offre jusqu'à 40 000 dollars de récompense à celui ou celle qui parviendra à capturer Harriet Tubman. Elle devient une cible privilégiée des chasseurs de primes. Son nom est placardé partout, sur des avis de recherche, accompagné d'une description dans laquelle on peut lire qu'elle est analphabète. Alors, Harriet se met à voyager avec toujours en main une Bible ou un journal qu'elle fait semblant de lire. Parfois même, elle se déguise pour passer incognito, malgré les nombreuses affiches où son nom apparaît en dessous des grandes lettres majuscules indiquant « Wanted ». Même si elle est rusée, même si elle a toujours un coup d'avance pour confondre ses ennemis, il n'en reste pas moins qu'elle est très recherchée, et donc constamment en danger. D'autant plus qu'en septembre 1850, le Congrès américain adopte une nouvelle loi. La Fugitive Slave Act, la loi des esclaves fugitifs. Désormais, toutes celles et ceux qui aident ces derniers à fuir peuvent être poursuivis en justice. Et pire encore, les esclaves venus du Sud et ayant trouvé refuge dans les États du Nord peuvent dorénavant être retournés en asservissement dans le Sud s'ils sont attrapés. Même si la Pennsylvanie est un État abolitionniste, ce n'est plus la terre promise qu'Harriet fantasmait. L'Underground Railroad ne peut plus guider les esclaves vers cet état sereinement. Il faut trouver une nouvelle terre d'accueil. Oui, mais où aller ? Harriet décide de monter encore plus au nord. C'est donc au Canada qu'elle emmène désormais les fugitifs. Au total, elle effectue une vingtaine de voyages pour tenter de sauver un maximum de personnes. Dès lors, elle alterne entre les périodes de travail alimentaire et les missions de l'Underground Railroad. Longs voyages de nuit, à pied, à travers montagnes, forêts, mais rivières, la boule au ventre et le danger aux trousses. Quand on connaît le péril que représentent ces trajets et les représailles potentielles, une vingtaine de voyages, c'est considérable. Mais Harriet ne perd jamais de vue l'objectif final de la libération. Elle le sait. Le long chemin pour y parvenir ne laisse pas de place au doute. Si la fuite vers la liberté est comme un train dont Harriet serait la conductrice, celle-ci affirme que, contrairement à la plupart des conducteurs, elle n'a jamais fait dérailler son train et elle n'a jamais perdu un seul passager. Même s'il n'y a pas vraiment d'archives ou de traces écrites de ses opérations, on estime que grâce à Harriet et ses nombreux trajets entre le Maryland et le Canada, près de 300 esclaves auraient été libérés. Pour les esclaves noirs, Harriet incarne l'espoir, la liberté. Elle écope d'ailleurs d'un surnom évocateur. On l'appelle la Moïse noire, car comme le prophète Moïse, elle montre la voie. Et si la comparaison fonctionne, c'est parce que les Hébreux et les Afro-Américains connaissent un destin similaire. Dans la Bible, le peuple hébreu est libéré de l'esclavage qu'il subit en Égypte par Moïse. Aux États-Unis, les esclaves noirs américains sont libérés par Harriet Tubman. Oh, cette comparaison n'est pas seulement anecdotique. En fait, la religion est utilisée comme justification du système esclavagiste par les sudistes. La Bible raconte que Noé a maudit sa descendance en la condamnant à la servitude. Ouais, laissez-moi vous expliquer brièvement cette malédiction. Pour cela, il faut revenir sur ce qu'il se passe après le déluge et le fameux épisode de l'Arche de Noé. Après le cataclysme, Noé envoie ses trois fils repeupler la terre. Son fils, Cham, part en Afrique, tandis que les deux autres s'installent au Moyen-Orient et en Europe. Un jour, Cham surprend son père ivre et nu et le raconte à ses frères. Comme son fils n'a pas respecté son intimité, Noé décide de maudire la descendance de Cham et de la condamner à être l'esclave de ses frères, c'est-à-dire esclave des peuples du Moyen-Orient et de l'Europe. Cham étant installé en Afrique, c'est toute sa descendance africaine qui est ainsi condamnée à la servitude. C'est en tout cas l'argument religieux et fallacieux qui est utilisé pour justifier l'esclavage des populations issues du continent africain. Alors, quand Harriet est surnommée la Moïse noire, c'est à la fois une référence, mais aussi un détournement de cette prétendue justification religieuse. Ce surnom montre aussi qu'elle est devenue une personnalité incontournable de la lutte contre l'esclavage. Sa pugnacité et son courage force le respect, même auprès de ses ennemis. Malgré tous les avis de recherche en circulation, Harriet Tubman continue son combat. Elle ne le sait pas encore, mais bientôt, un événement historique va lui permettre de s'engager encore davantage.
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0: 1939, Billie Holiday, Strange Fruit. D'esclave à héroïne de guerre, le destin exceptionnel d'Harriet Tubman. C'est le sujet de cet après-midi dans leur H. On écoute la suite et la fin de ce récit dans un instant, mais on s'informe d'abord sur vos conditions de circulation.
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3: Oui, avec 71 km de fil sur l'ensemble du réseau, c'est assez calme pour le moment, même si c'est un mot qu'on n'utilise pas trop, nous, hein, au centre Perrex, parce que ça porte malheur. Mais sinon, sur le 40, au nord de Liège, le chantier de Vautem est toujours compliqué à franchir. Les files sont assez longues pour traverser cette perturbation. En direction de Bruxelles, vous perdez 15 minutes, et en direction d'Aix-la-Chapelle, c'est 15 minutes également. Donc avec des files dans ce sens-là aussi. Sinon, sur le ring de Bruxelles, on a des petites files qui se sont formées également. Alors c'est surtout entre les quatre bras de Tervuren et le carrefour Léonard. Pour le moment vous perdez 10 minutes, mais c'était 15 tout à l'heure. Et puis sur le dessus du ring de Bruxelles, vous perdez 10 minutes également, juste avant d'arriver à Wemmel en direction du carrefour Léonard. Information mobilité douce avec les trains Namur-Bertry. Il y a moins de trains en fait. Les trains Namur-Dinan-Libramont circulent uniquement entre Beaurain et Libramont. Et entre Dinan et Beaurain, la circulation des trains est interrompue.
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19: Aujourd'hui, je vous raconte un destin hors du commun. D'esclave dans les plantations à héroïne de guerre. Oui, c'est l'histoire extraordinaire d'Harriet Tubman. Humaniste, féministe et, bien sûr, militante abolitionniste, Harriet consacre toute sa vie à combattre pour une société plus juste. Raconter sa vie, c'est raconter l'histoire des États-Unis. Preuve en est, Harriet Tubman s'apprête à devenir un personnage majeur de la guerre de sécession.

Harriet Tubman a environ 40 ans lorsque la guerre de sécession éclate. Nous sommes alors en 1861. Cette guerre civile voit s'opposer deux visions des États-Unis. D'un côté, les États du Nord, aussi appelés l'Union, dirigés par le président américain Abraham Lincoln. De l'autre, les États du Sud, aussi appelés États confédérés, qui ont fait sécession du reste des États-Unis. Ils sont dirigés par le président sudiste Jefferson Davis. L'économie des États du Nord s'appuie alors sur le développement de l'industrie, tandis qu'au Sud, elle repose essentiellement sur le travail agricole. Le système esclavagiste permet d'exploiter une grande force de travail pour capitaliser sur cette activité en soi peu rémunératrice. Les différends entre le Nord et le Sud ne sont pas nouveaux. Ils existent depuis la fondation même du pays en 1776. Mais ce qui déclenche cette guerre de sécession, c'est l'élection du président républicain Abraham Lincoln. Il est un fervent opposant à l'esclavage et souhaite étendre sur tout le territoire américain l'abolition déjà en vigueur dans les États du Nord. Dès son élection le 4 mars 1851 et avant même son entrée en fonction, les États du Sud esclavagistes ont décidé de rompre avec le Nord. Alors que la moitié du pays ne reconnaît pas l'autorité de son nouveau président, il est impossible pour Abraham Lincoln de diriger un pays complètement divisé. Au Nord comme au Sud, la guerre se prépare. Elle se déclare finalement en avril 1861, lors d'une attaque des sudistes en Caroline du Sud.

sans hésiter la moindre seconde. Harriet Tubman décide de s'engager aux côtés des États du Nord. Elle rejoint donc les troupes de l'Union. Sa première mission est celle d'infirmière. La guerre civile est extrêmement sanglante. Elle reste d'ailleurs à ce jour la guerre la plus meurtrière de l'histoire des États-Unis. Alors, Harriet s'efforce de soigner les milliers de soldats atteints de dysenterie ou de la variole. Mais ses journées de travail ne s'arrêtent pas là. Le soir, quand elle rentre chez elle, elle cuisine en grande quantité pour vendre sa nourriture aux garnisons. Il ne s'agit pas là d'une activité supplémentaire pour arrondir ses fins de mois, non, mais bien d'un besoin vital pour elle. Ses ventes constituent sa seule source de revenus. Malgré son travail d'infirmière auprès des soldats du Nord, Harriet ne reçoit pas de salaire. Son engagement est bénévole, alors même qu'il est essentiel. Elle doit redoubler d'inventivité pour continuer à gagner sa vie. D'ailleurs, son rôle ne se limite pas à celui d'infirmière. Très vite, elle devient une espionne redoutable. Oui, je vous explique. Lorsque les troupes du Nord arrivent dans le Sud, les esclaves ne les voient pas forcément comme des libérateurs en puissance. Ils ont peur des Blancs, peu importe l'uniforme qu'ils portent. En tant que femme noire, Harriet Tubman est une personnalité clé dans l'obtention de renseignements par les troupes du Nord. Elle parvient à devenir la confidente des esclaves et capte ainsi des informations cruciales. Avec toutes ses opérations de sauvetage via l'Underground Railroad, son expérience de terrain est précieuse. Elle ne peut plus rester à l'arrière à guérir des soldats, non. Elle doit se rendre sur le front. Elle est sollicitée au plus haut de la hiérarchie militaire.

0: En 1863, les généraux veulent l'embarquer dans leur prochaine expédition. Un raid nordiste en Caroline du Sud. Elle se retrouve même à la tête d'une petite équipe composée de plusieurs hommes et devient alors la première femme à diriger une expédition armée. Le plan est simple. Trois bateaux à vapeur vont attaquer les plantations sudistes grâce aux officiers canonniers à leur bord. En même temps, il faut parvenir à faire embarquer les esclaves dans les bateaux pour les libérer du joug de leur maître. Au préalable, Harriet réussit à faire passer le mot dans les plantations que, je cite, « les canonnières de Lincoln viennent pour les libérer ». Pendant l'attaque, les esclaves, d'abord craintifs, s'enfuient et se cachent dans les forêts environnantes. Peu à peu, ils prennent conscience de l'opportunité que représentent ces trois bateaux à vapeur. Halte en presse, il faut faire vite. Les esclaves accourent finalement vers les navires et parviennent toutes et tous à embarquer. Au cours de ces opérations, près de 800 esclaves sont montés à bord des bateaux, quittant ainsi les plantations et l'asservissement. Tantôt infirmières, tantôt espionnes, tantôt cuisinières, tantôt éclaireuses. Harriet se rend indispensable dans le camp de l'Union. Elle, qui est très croyante, est convaincue que c'est sa vocation, sa mission, sa destinée, cette guerre. C'est presque comme si elle l'avait attendue. D'ailleurs, elle affirme en connaître l'issue. Pour elle, il ne fait aucun doute que les États du Nord gagneront et que l'esclavage sera définitivement aboli. L'histoire ne tarde pas à lui donner raison. 4 ans après le début de la guerre, la paix est actée à l'été 1865. Pour ce qui est de l'esclavage, le président Abraham Lincoln avait proclamé l'émancipation des esclaves dès 1863, pendant la guerre. Son geste était aussi stratégique, car l'émancipation permet aux anciens esclaves de s'enrôler dans l'armée, aux côtés des troupes de l'Union. Toujours est-il que la proclamation de l'émancipation est une première étape vers l'abolition. Il faut donc attendre 2 ans de plus pour qu'à la fin de la guerre, le Sénat et le Congrès américain votent la fameuse proposition du 13e amendement de la Constitution qui abolit l'esclavage sur tout le territoire américain. Même si Harriet rêve de ce jour depuis qu'elle est née, elle a l'impression que la lutte n'est pas terminée. La victoire des États du Nord et l'abolition de l'esclavage ne marquent pas la fin de son combat. Harriet est bien consciente qu'elle n'est pas qu'une personne noire. Elle est une femme noire. Si elle n'est plus asservie par un système esclavagiste, elle reste soumise au patriarcat. Elle est libre, mais pas autant qu'un homme. La lutte des femmes noires pour l'égalité ne fait que commencer. Militante antiraciste et féministe, Harriet Tubman est une personnalité influente. Elle incarne une frange de la population alors inaudible dans la société américaine, celle des femmes noires. Sa voix compte, sa voix est politique. Harriet est approchée par des femmes abolitionnistes blanches pour rejoindre la lutte. Elle s'engage donc aux côtés des suffragistes qui se battent pour l'élargissement du droit de vote aux femmes. Harriet est invitée à tous leurs meetings. Même si elle n'aime pas vraiment prendre la parole en public, elle y est fortement encouragée par des figures emblématiques du mouvement américain pour les droits des femmes, comme Susan B. Anthony ou Elizabeth Cady Stanton. Harriet se met à raconter son histoire lors de conférences. Quand on lui demande si elle croit que les femmes devraient avoir le droit de vote, elle répond qu'à titre personnel, et là je cite, « assez souffert pour le croire ». Ces meetings féministes sont une formidable tribune. Mais son histoire doit être entendue de toutes et tous. C'est en tout cas ce que croit l'écrivaine et historienne américaine Sarah Hopkins Bradford, qui souhaite rédiger ses mémoires. Harriet, qui ne sait ni lire ni écrire, accepte. Elle aimerait mieux maîtriser le récit de sa vie en l'écrivant elle-même, mais elle se réjouit tout de même que son témoignage puisse être lu. ou si elle accepte la rédaction de ses mémoires pour une raison beaucoup plus pragmatique. Rappelons que malgré son apport indéniable dans la guerre civile, Harriet ne touche pas la moindre pension militaire. Elle vit dans une très grande pauvreté, un dénuement quasi total. Avant même la fin de la guerre, les récits d'anciens esclaves sont presque devenus un genre à part entière, un genre littéraire très populaire, qui supporte l'abolitionnisme. Certains récits ont même été transformés en fiction. C'est le cas du livre « La case de l'oncle Tom » de Harriet Beecher Stowe, paru en 1852. Peut-être que vous ne connaissez pas ce roman. Pourtant, c'est le best-seller du 19e siècle. Rendez-vous compte, à cette époque, c'est le deuxième livre le plus vendu derrière la Bible, rien que ça. Harriet connaît la case de l'oncle Tom et se dit que si son histoire peut contribuer à la lutte abolitionniste tout en lui permettant de vivre dignement, il n'y a aucune raison de ne pas écrire ses mémoires. D'ailleurs, ce témoignage, elle l'envisage aussi comme un faire-valoir, une preuve de son travail durant la guerre de sécession qui, elle l'espère, lui permettra de recevoir enfin une pension militaire. Jusque-là, Harriet a touché seulement 200 dollars pour ses 3 années de service. C'est bien peu, me direz-vous, et elle le sait. Depuis la victoire, elle cherche désespérément un moyen d'obtenir une compensation financière. En 1890, près de 30 ans après la fin du conflit, Harriet soumet une demande officielle au Congrès. Elle fait alors une déclaration sous serment dans laquelle elle réclame un paiement unique de 1800 dollars pour, je cite, « 3 années de service en tant qu'infirmière et cuisinière dans les hôpitaux et en tant que commandante de 9 hommes éclaireurs durant la dernière guerre. » Pour établir le montant de sa compensation, Harriet s'est bien renseignée. Les soldats blancs recevaient 13 dollars par mois. Les soldats afro-américains, 10 dollars. Les infirmières étaient souvent bénévoles, bien que la surintendante touchait 11 dollars par mois, tandis que les cuisinières gagnaient entre 6 et 10 dollars. Il est évident qu'Harriet mérite plus que 200 dollars pour son travail. Le 25e président des États-Unis, William McKinley, accède finalement à sa demande. Elle obtient réparation, enfin, pas exactement. Au lieu de lui accorder une pension militaire, le président approuve en 1899 une augmentation de sa pension de veuve. En effet, en 1844, Harriet s'était mariée avec John Tubman, mais l'avait laissé derrière elle quand elle s'était enfuie de la plantation. Elle était venue le rechercher, mais il avait trouvé une autre partenaire. Et puis, de toute façon, il ne formait pas un couple très uni, lui pouvant se montrer très dur, voire carrément violent. Toujours est-il qu'elle touche une pension de veuve depuis la mort de son mari. Harriet ne verra jamais la pension militaire de 1800 dollars qu'elle réclame à l'État. En revanche, sa pension de veuve passe de 8 à 20 dollars par mois. Même si c'est loin d'être satisfaisant au regard de sa contribution, cette augmentation lui permet de finir dignement sa vie. Et c'est l'État de New York qu'Harriet choisit pour couler ses vieux jours. Elle s'installe dans la ville d'Auburn avec son nouvel époux, un certain Nelson Charles Davis, vétéran de la guerre de sécession comme elle. Bien qu'âgée, elle est toujours engagée. Collée à sa maison d'Auburn, elle construit un hospice dédié à l'accueil des populations afro-américaines malades et âgées. C'est ici qu'elle finit ses jours, entourée de sa famille et de ses amis. Harriet Tubman meurt le 10 mars 1913 à un âge avancé. On estime qu'elle avait environ 90 ans, bien au-delà de l'espérance de vie moyenne de l'époque, qui est alors de 50 ans. Lors de son enterrement, Harriet reçoit enfin les honneurs militaires. L'incroyable destin d'Harriet Tubman est documenté, ce qui n'est pas le cas de tous les esclaves. Son histoire fait exception, tant dans le fond, car son courage, sa bravoure et son sang-froid sont exceptionnels, que dans la forme, pour la simple et bonne raison qu'il est l'un des seuls récits de femmes esclaves qui nous est parvenu. Depuis les années 1990, notre héroïne atteint la reconnaissance populaire aux États-Unis. La loi du 13 mars 1990 fait du 10 mars le Harriet Tubman Day, une journée de commémoration pour célébrer son action pour l'abolition de l'esclavage. Aujourd'hui encore, Harriet Tubman reste une figure emblématique des États-Unis. En 2016, elle est arrivée en tête d'une consultation populaire qui devait choisir une nouvelle personnalité à faire apparaître sur les billets de 20 dollars. Jusque-là, c'était l'ancien président raciste et esclavagiste Andrew Jackson qui y figurait. Harriet aurait dû être la première personnalité afro-américaine et la troisième femme à apparaître sur un billet de banque américain. La suite, vous la devinez peut-être. Quelques mois plus tard, Trump est élu président des États-Unis et rejette le projet. Le sujet devrait être remis sur la table en 2028. Il ne reste plus qu'à espérer qu'Harriet Tubman atteigne cette consécration. Voilà pour ce récit que j'ai eu le plaisir de partager avec vous grâce à la plume de Clara Brelot et à la collaboration des équipes de LDV Productions.
1: L'heure H. Jean-Louis Lahaye. Demain, dans leur H, Cheb Hasni, le dernier chant du rossignol du rail. Ce sera à 15h02. Et puis, si vous souhaitez écouter d'autres épisodes, rendez-vous, entre autres, pour les podcasts sur Ovio. Jérôme Collin et son équipe arrivent pour Entrer sans frapper, juste après le journal de 16h et un point météo. Je vous souhaite une belle après-midi à notre écoute.
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26: Bonjour tout le monde, on a un dégradé nuageux sur la Belgique aujourd'hui, avec un temps globalement très nuageux en province de Luxembourg et sur la botte du Hainaut, un temps partagé entre nuages et éclaircies au centre.

0: Bonjour à toutes et tous. Le site de l'ancienne usine Audi Bruxelles, sa forêt, devrait retrouver de l'activité dès 2027. La région et le groupe industriel belge Heylen ont conclu un accord pour l'acquisition du site de 55 hectares. Les entreprises qui s'y installeront ne sont pas encore connues, mais le projet prévoit différentes activités, notamment dans la logistique, la manutention et la production. L'objectif est d'atteindre 3000 emplois d'ici 3 à 5 ans. Une cellule de formation sera mise en place au sein d'activités pour répondre aux besoins en personnel qualifié. Les syndicats socialistes et chrétiens de l'enseignement ont appelé à durcir le mouvement contre le gouvernement après une rencontre jugée extrêmement décevante avec la ministre de l'Éducation, Valérie Glatini. Réunis pour renouer le dialogue après des mois de contestation, les syndicats CSC, CGSP et CETK reprochent à la ministre de ne pas revoir les mesures d'économie contestées et de proposer seulement un nouveau comité d'avis. Une grande manifestation est déjà prévue à Liège le 10 septembre. L'été 2026 est le plus chaud jamais enregistré en Belgique avec une température moyenne de 20,3 degrés, soit plus de 2 degrés au-dessus de la normale. C'est la première fois que la moyenne estivale dépasse 20 degrés depuis le début des relevés en 1833. À Uccle, plusieurs records ont été battus, notamment celui de la température maximale moyenne, 25,2 degrés, et celui de la plus longue période avec des températures dépassant 20 degrés, soit 64 jours consécutifs. Voilà pour l'essentiel de l'info. Excellente journée à notre écoute.
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4: Il y a Eve, il y a Marie-Agnès, c'est entrée sans frapper, bagarre dans la discothèque avec, dans ce studio, Maya Cham. Bonjour Maya.
5: Mais bonjour tout le monde et
4: face
5: bonjour Jérôme.
4: Face à vous, bonjour Maya. Face à vous, il y a Corentin Candy. Bonjour Corentin.
6: Bonjour les champs canards.
4: Ah oui.
6: Tournez à la
4: Maya
6: manche.
4: Contre Corentin, c'est la rencontre de deux mondes.

0: bagarre dans la discothèque.
1: En fait, Cocorentin part contre n'importe qui, c'est la rencontre entre deux mondes en l'occurrence. Maya, c'est d'ailleurs pour ça que vous avez la main sur cette première question. Ah. Quelle est la meilleure chanson dont le titre, attention, est une interdiction?
2: Il y en a plein. L'interdit est un concept séduisant. Ajoutez à cela quelques bons riffs de guitare et un humour absurde et vous obtenez la meilleure chanson dont le titre est une interdiction.
1: C'est vraiment une interdiction bienveillante.
2: Oui, oui, mais vous allez voir que tout ne l'est pas dans cette chanson. Don't sit down 'cause I've moved your chair, c'est signé Arctic Monkeys. Littéralement, ne t'assieds pas car j'ai déplacé ta chaise. Mm-hmm. Une phrase absolument banale qu'a dite Alex Turner, le chanteur d'Arctic Monkeys, à son ingénieur du son en studio. Et si on en faisait une chanson, a proposé le producteur James Ford, une chanson type garage rock des années 60. Mm-hmm. Yes, l'exercice de style a plu à Alex Turner qui a poussé la plaisanterie puisque les couplets décrivent une série de situations que n'importe qui déconseillerait fortement, genre courir avec des ciseaux à travers une friteuse en feu, mm-hmm. ou faire un combat de kung-fu en roller. Tout ça, c'est toléré. Ok, vas-y, tu peux le faire, dit la chanson. Par contre, interdiction de t'asseoir, car j'ai déplacé ta chaise.
1: Ah, c'est bien, c'est une interdiction. Hein. Don't sit down, 'cause I've moved your chair. C'est Arctic Monkeys. Qu'est-ce que vous avez comme meilleure chanson dont le titre est une interdiction, Corentin Candy? Vous avez 40 secondes.
3: Elton John. Démolé, en rose sec, un petit manteau noir qui a avec tout un tour de cou en lapin jaune. Elton John, il est mignon quand il éternue. Elton John est sexy comme un petit singe vêtu d'un paletot vert pomme. Alors, je n'ai pas choisi une interdiction du style défense de nourrir les pigeons.
1: Non.
3: En plus, j'ai parfois l'impression que tout ce qui n'est pas interdit est obligatoire. Alors, j'ai choisi un interdit qui devrait être un absolu, bien avant tu ne tueras point, bien avant tu n'arracheras pas les yeux de Philippe Boxo. J'ai nommé « Ne brisera aucun cœur ».
1: Don't go breaking my heart, c'est qui dit? Et Elton John, l'interdiction, c'est tu ne peux pas me briser le cœur.
3: Oui, c'est une interdiction.

0: si on veut, mais c'est surtout une supplique. Un interdit qu'on n'a pas les moyens de faire respecter, c'est une supplique, on implore, on exhorte, mais c'est surtout une requête raisonnable. Il n'y a rien de léonin là-dessous, c'est la moindre de choses. Des choses que l'on peut faire, ne pas égorger, ne pas incinérer, et surtout ne pas briser le cœur. Et c'est évidemment briser le cœur qui est le plus crapuleux dans la liste. Ça pourrait entrer dans le code pénal. Voilà, c'est une chanson de 76.
1: Ouais, c'est une chanson de 76 qui interdit le fait de nous briser le cœur, sauf qu'évidemment, c'est pas nous qui décidons. Donc, les gens ont le droit, en fait, de briser le cœur des autres. C'est terrible, la vie, mais c'est comme ça, Coco.
0: Allô, Colette.
1: Bah, écoute, des fois, hein, Arctic Monkeys contre Elton John. Allez, j'ai envie de pop musique, Elton John.
2: Bon.
1: Ouais, c'est bien.
2: Allez, pour tous les cœurs brisés.
1: Oui, pour tous les cœurs brisés. Et il y en a derrière le poste de radio.
2: Oh oui.
1: Mais la bonne nouvelle, c'est qu'après, c'est bien.

0: Elton John et Kiki D, c'était Don't Go Breaking My Heart. Bah oui, les gens peuvent nous briser le cœur parce que s'ils nous aiment plus, on va quand même pas les condamner à passer toute leur vie avec nous.
1: Quel enfer.
0: Et donc, ils ont le droit de nous briser le cœur.
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0: À condition de le faire gentiment. Quant à Candy, alors là, on a deux questions qui arrivent qui sont surprenantes et qui se répondent. La première est la suivante. Je rappelle qu'elle est posée sur la page Facebook de la première, sur laquelle je vais aller tout de suite voir vos réponses. Je suis très, très curieux. Corentin, quelle est la chanson la plus joyeuse du répertoire d'un groupe considéré comme mélancolique, à savoir Radiohead? Quelle est la chanson la plus joyeuse du répertoire de Radiohead? La question suivante sera: quelle est la chanson la plus triste du répertoire de Francky Vincent, bien sûr. Mais on commence par Radiohead et une chanson joyeuse.
1: Alors, on ne le sait pas beaucoup, mais à leur début, Radiohead était un tribute band. Il reprenait toutes les chansons de la compagnie créole. Il se contentait de les traduire en anglais. Alors c'est comme ça que la chanson « Ça fait rire les oiseaux » est devenue « I'm gonna die ».« Baboyon Thibault », c'est creep. Mais après ça, ils ont trouvé leur propre style. Une chanson joyeuse de Radiohead, donc. Mais une chanson joyeuse de Radiohead, ça fait peur. C'est comme voir Hitler éclater de rire. Et c'était rarement bon signe. Non. Alors j'ai cependant déniché une chanson guillerette, prime sautière et éponyme, folâtre, fringante et gaillarde.
0: Ah
1: oui. Alors, c'est celle-ci.
4: Pas joyeux.
1: Si, quand même.
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1: Regarde, pour se consoler de l'arrivée imminente de la mort, il n'y a qu'une solution, c'est une chanson riante et entraînante. Radiohead l'a bien compris. Je vous conseille leur chanson sur la cystite, sur la mort, le bouton de fièvre, la ménopause et la séparation. C'est gay, c'est la vie. Leur chanson 15 Steps, c'est une chanson sur une chute dans les escaliers qui se termine par une lente agonie. Le côté zouk de Radiohead, leur côté lumineux, c'est quand ils zouk sur du CG léger, comme par exemple La fin du monde, c'est le cas ici. Le titre fait référence, c'est 4 minutes.
0: Warning.
1: Qui fait référence au système d'alerte en cas de lancement des missiles nucléaires soviétiques. La population avait alors 4 minutes pour se préparer à mourir dignement, comme un homme. Et dans ce titre rigolard, Tom York chante en tapant sur des bambous et dit en souriant que la vie est faite d'espérances avortées, de projets déçus et d'erreurs reconnues trop tard, et que nous galopons vers les miracles de l'encore pire.
0: Ah oui, les miracles de l'encore pire, c'est une jolie expression. Radiohead, 4 minutes warning, vous n'avez pas joué le jeu, ce n'est pas
1: si, quand même.
0: Une chanson joyeuse.
1: Je trouve ça joyeux.
0: Du répertoire.
1: Il y a plus de 4 minutes à vivre, c'est joyeux.
0: Exactement. Maya Cham, quelle est la chanson la plus joyeuse du répertoire de Radiohead? Je sais, c'est pas facile, mais il me semble qu'il y a quand même des choses, Paranoïde Android, etc. C'est pas une chanson triste, en tout cas.
5: Écoutez Jérôme, même quand parfois leur mélodie semble entraînante, les paroles, elles, sont archi-torturées, un peu comme quand Mercredi Adams tente un sourire sous la contrainte.
0: C'est vrai.
5: Dans ce contexte, la chanson la plus joyeuse de Radiohead est celle qui inspire une certaine sérénité, le calme après la tempête.
0: Je suis d'accord. Je dirais pas jusqu'à dire que c'est joyeux, mais il y avait un piège dans la question.
5: Exactement. Ici, Everything in its right place. Chaque chose a sa juste place. Ce morceau, c'est un petit peu le retour à la vie pour Tom York. C'est le premier qu'il a composé après la dépression provoquée par la tournée de l'album précédent, OK Computer. Tom York a pris le temps de soigner sa santé mentale. Il a envie de découvrir et d'expérimenter autre chose. C'est le début d'une ère électronique avec l'album Kid A. York chante « Hier, je me suis réveillée en suçant un citron ouais. ». Une référence à son expression renfrognée du temps de la dépression. Hier, c'était le chaos. Quelque chose est à, aujourd'hui, chaque chose pardon, est à sa place. Et ma foi, quand tout n'est qu'ordre et beauté, c'est déjà le début du bonheur, non ?
0: Ouais, c'est bien, c'est aller en tout cas vers le bonheur chez Radiohead. On fait ça, plage d'introduction hein, de cet album formidable qui était Kid A, qui sortait juste après le phénomène OK Computer. Et c'est avec ça hein, qu'on avait redécouvert Radiohead, une nouvelle version. Everything in its right place, tout est à sa place. Radiohead, chanson très joyeuse.

0: Dans les choix, il y avait Paranoïde Android, une chanson dont l'introduction, hein, en tout cas, prime sautière et un petit peu sautillante. Optimistique, non, c'était que le titre qui était optimiste. 15 Step, une chanson quand même, qui peut paraître un peu joyeuse si on ne comprend pas l'anglais, évidemment.
1: Voilà, c'est ça.
0: 16h15, vous avez un point, Maya, pour ce Everything in its Right Place. Vous avez un point pour qui dit Elton John, Corentin Grandi. La troisième question sera donc, on l'a dit, c'est une promesse et elle va être tenue. Quelle est la chanson la plus triste du répertoire de Francky Vincent?
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0: C'est entrée sans frapper, c'est bagarre dans la discothèque tous les jours entre 16h et 16h30. Questions posées sur la page Facebook de La Première. Venez jouer avec nous, bien sûr. Vous avez un point, Maya, vous avez un point, Corentin Candy. Mais c'est Maya qui peut répondre à cette question, qui est la suivante. Quelle est la chanson dès maintenant la plus triste, mais vraiment la plus triste du répertoire d'un artiste considéré comme joyeux, à savoir Francky Vincent?
1: Ben oui, c'était l'autre face de la question précédente, bien sûr. Le zouk humoristique et grivois de Francky Vincent est rarement larmoyant. Pourtant... À y regarder de plus près, sa musique connaît du drama. Le Zouk Love suit une trame bien rodée. Doudou est parti, on souffre, le cœur saigne. Allez, Doudou, reviens. Et ça, c'est le scénario du titre « Je vois une larme ».
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0: Quel homme. C'est une des chansons les plus tristes de l'œuvre de Francky.
1: On est d'accord. Je vois une larme dans tes yeux, c'est dire que mon amour veut s'en aller, c'est dire que toi et moi sommes malheureux, reviens-moi, oh mon amour, se lamente Francky Vincent. On est au tout début des années 90, l'artiste qui chantait principalement en créole commence à incorporer plus de français dans ses textes, en espérant attirer l'attention des grands labels de la métropole.
0: Moment clé de la carrière de Francky.
1: Et bah oui, ce sera le cas, en tout cas avec l'album suivant, Alice ça glisse, énorme succès qui comprend notamment Fruit de la passion, mais ici donc le fruit est plutôt amer.
0: Exactement, hein, chanson triste de l'œuvre de Francky Vincent, mon cher Corentin Grandi. Prenez-en bonne note, Coco.
11: Francky Vincent, le Georges Brassens du membre viril. Tu veux mon zizi ? Il pose la question à tous les gens qu'il croise, c'est donc bien qu'on ne vient pas s'en saisir spontanément. Mm-hmm. Quoi de plus triste ? Alors bon, comme tout le monde, avant d'écouter tout le répertoire de Francky pour pouvoir répondre à cette question, j'avais l'image d'un Francky Vincent débonnaire, gouailleur, sympathique en diable, toujours souriant.
0: Et après l'avoir écouté ?
11: Le caleçon posé négligemment sur la tête. Vous connaissez tous ces préjugés sur Francky Vincent. Funeste erreur, en l'étudiant à fond, en écoutant tout son répertoire, j'ai découvert l'abîme dont est constitué Francky. Je ne vais pas analyser les textes. Hein. Vas-y Francky, c'est bon. Une chanson qui est en fait le cri d'un homme qui cherche désespérément l'approbation. La chatte à la voisine, un air joyeux et entraînant, mais quoi de plus triste ? Le narrateur est condamné à désirer ce qui appartient à quelqu'un d'autre. Ce n'est pas sa chatte à lui qu'il aime, c'est la chatte de sa voisine. C'est Emma Bovary en fait.
0: Exactement.
11: Sa chanson la plus triste, par contre, s'intitule Constipation.
0: Constipation, il a une chanson qui s'appelle Constipation.
11: Exact. Quel milieu, mon Dieu, quel milieu, Francky Vincent ne compte pas le menu, l'ingestion de quelques goyaves jusqu'aux extrémités gravissimes et terribles de la digestion, c'est terrifiant, tout y passe. Quand je dis tout, c'est tout. Pour la première fois de ma vie, L'immense compétiteur que je suis, la bête de concours que vous voyez, le winner, celui qui n'en veut, espère perdre, ne choisissez pas cette chanson.
0: Okay.
11: Vous en mordrez les doigts.
12: Tous les jours au WC,
11: non.
12: J'y vais le matin pour faire caca.
11: Non, n'écoutons pas, n'écoutons pas.
0: Ça c'est Francky dans... c'était une autre phase de sa carrière et de son développement personnel. On ne va pas écouter Constipation.
11: Non,
0: puisqu'on
11: merci
0: va
11: beaucoup.
0: Écouter Je vois une larme qui est sa chanson.
11: Très gentil.
0: Triste et c'est très officiel.
11: Oui.
0: Francky est quitté.
1: Ah oui, il souffre.
0: Et il souffre.
11: Il souffre aussi dans la mienne.

0: un des plus beaux solos de l'œuvre de Francky Vincent. Mmh. Dans Je vois une larme, Francky Vincent, qu'on aimerait beaucoup inviter dans Entrer sans frapper, bagarre dans la discothèque, mais on n'y est pas encore arrivé, mais on n'a pas encore déposé toutes les armes. Vous avez deux points, Maya. Vous avez un point, Corentin, et chacun, vous devez jouer un joker sur la question suivante.
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0: Quel joker vous jouez, Corentin Candy ?
2: Je vais faire x3.
0: x3, très bien. Voici la question. Et je veux de l'honnêteté, bien sûr.
2: Bien sûr.
0: Pas de bullshitage.
2: Non.
0: Quelle est la meilleure chanson, ou la moins pire, parce qu'on ne sait jamais, extraite du premier album que vous avez acheté avec votre propre argent ? Que les choses soient claires. Mm-hmm. Album que vous cachez désormais derrière vos vinyles de David Bowie. C'est une question qui nous a été suggérée par un auditeur qui s'appelle André.
2: Ces questions sont de plus en plus intimes. Merci André. Bientôt, on va demander de révéler la taille de mon muscle préféré. Alors, je me regarde dans un miroir sans teint, je dis ces mots, ma vie, et je retiens mes larmes. Alors, je peux le dire, André, j'ai acheté un album Greatest Hits de Monsieur le Grand Jojo. Pas pour Jules César.
0: Non. C'était votre premier vinyle ?
2: C'était mon premier vinyle, mais c'était pas pour Jules César, c'était pour le digne successeur de l'hymne à la joie, intitulé selon un quatrain de Baudelaire, Sergent Flagada.
0: Ah
2: mais
0: ouais.
2: C'était pas avec mon argent, à moi, je l'avais reçu. Pour mon charme. Ma tentative dans ce combat qui est le mien, de tenter d'aider à vivre et à rêver, c'est d'être tout à fait sincère, vous le savez. Alors j'étais à l'innovation, j'étais jusqu'au rayon musique, à gauche à l'entrée, vous voyez, au rez-de-chaussée.
0: Ouais.
2: Là j'ai acheté l'album de R.E.M., Automatic for the People, en 1992.
0: Votre premier album acheté ?
2: Avec mon argent à moi. Oui. Ouais. Non, sinon c'était Sergent Flagada, bien
0: mais
2: sûr.
0: Mais quelle enfance vous avez eue là.
2: Mais oui, c'est ça. Et j'ai donc acheté ceci.
0: Le premier disque que vous avez acheté avec votre argent reçu de mamie, de papa, maman, etc., c'est R.E.M.
2: Non, avec l'argent que j'ai gagné moi-même, pas avec
0: non,
2: l'argent.
0: Avec votre argent, c'est-à-dire que quelqu'un vous avait donné une petite dringuelle et vous avez dit je vais acheter un disque.
2: Ça, je considère que c'était pas mon argent. Ça restait l'argent de ceux qui nous l'avaient donné.
0: Je connais pas de gens qui ont acheté Automatic for the People comme premier album et qui sont nés dans les années 70, mon cher.
2: Années 70, mais vous rigolez, j'espère.
0: Ouais.
2: Je suis né en 88, comme
0: non,
2: tout le monde.
0: Ton âge. Maya Cham, quelle est la meilleure chanson ou la moins pire extraite du premier album que vous avez acheté avec votre propre argent et que vous cachez aujourd'hui derrière vos vinyles de David Bowie?
3: Bah d'abord, bonjour André, merci pour cette question.
0: Exactement.
3: Figurez-vous que le premier...
0: Ah oui, pardon, ah oui, le joker,
3: oublié,
0: c'est lequel?
3: J'avais oublié, c'était x2.
0: Ok.
3: Pas osé faire le
2: x3.
0: Prudente.
3: Bien, bien vu, merci beaucoup Marie. Alors figurez-vous que le premier album que j'ai acheté avec mon propre argent, je ne le cache pas non plus derrière mes vinyles. Ah. Je l'aimais beaucoup adolescente et je l'aime toujours autant un quart de siècle plus tard. C'est Born to Shine de Ben Harper and the Innocent Criminals. Un album sorti en 1999 qui va du rock au blues en passant par la soul. Un joyeux mélange de genres, mais moi ado, tout ce que je voulais, c'est que la musique me fasse vibrer. Et ça n'a pas franchement changé. Frissons tout au long des 12 plages de l'album. Et puisqu'il faut en choisir une ce mardi, eh bien je propose ceci.
0: Album sur lequel il passe un petit peu à l'électricité, hein, Ben Harper avec ses Innocent Criminals.
3: Aussi.
0: Ça s'appelle Please Bleed.
3: Please Bleed, puissant et torturé. Que demander de plus pour se sentir exister? Et voilà, c'était ça. Avec mon argent, encore une fois.
0: Ouais, c'était avec votre argent, avec vos petits sous. Hein.
3: Voilà, pas le premier CD que j'ai reçu à un anniversaire. Non, non, okay. Avec mes petits sous.
0: Corentin Candy, je ne vous crois pas sur R.E.M., c'est trop bien. On va sur Ben Harper and the Innocent Criminals, ce qui est très bien aussi, mais c'est beaucoup plus crédible comme histoire. Please Bleed.

0: Please Bleed, c'était Ben Harper and the Innocent Criminal sur Burn to Shine.
1: Exactement.
0: Hein, album. C'est une victoire de Maya à 4 points. Vous avez fait. Bon, vous avez 0.
1: Non,
0: on est moins 2 avec le. On reçoit Elizabeth Stroud, c'est elle qui a inventé ce personnage formidable de Olive Kittredge.
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0: Eh bien, Marie-Agnès Baupin, Éric Russon dans ce studio.
20: Oui.
0: Bonjour.
20: Mais bonjour
0: avec
20: à tous.
0: Vous, le mardi, on regarde les sorties ciné.
20: Alors, c'est une semaine calme et je vais commencer par une sortie plateforme. Une série qui s'appelle Tiptoe.
0: Ah.
20: Et qui est absolument glaçante et formidable. Mais on parlera aussi de cinéma avec du film, voilà, du film indépendant qui parle d'adolescence.
0: On m'a dit dans les couloirs de la RTB que cette série était absolument incroyable.
20: Incroyable.
0: Ça s'appelle Tiptoe. Yeah. Bonjour Gorand Delpature.
21: Bonjour les amis.
0: Avec vous, on va recevoir dans quelques instants une écrivaine américaine qui s'appelle Elizabeth Stroud.
21: Oui, et qui présente son 10e roman Racontez-moi tout, où elle revient avec des personnages qui l'ont rendue célèbre et on va parler de tout ça avec elle.
0: Lucy Barton, mais aussi Olive Kittredge, là, on parlait de série Kittredge qui a été une série sur HBO hein, qui a eu 8 Emmy Awards l'année de sa sortie avec notamment Frances McDormand ou encore Bill Murray par exemple. C'est quand même pas mal. Et puis on accueille aussi Greg Carrette. Bonjour Greg.
22: Bonjour.
0: Tu joues ou tu joues pas?
22: Ouais, pourquoi dépenser des milliards de dollars pour faire un jeu vidéo alors qu'il suffit de dépenser quelques deniers et en vendre? Ça s'appelle les Friendslop.
0: Ah oui,
22: ouais.
0: C'est un nom, les jeux pas chers qui deviennent des cartons.
22: Ouais.
0: Friends Love. Eh bien, on apprend plein de choses dans cette émission. Ouais. Merci, le service public.
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0: Elisabeth Strout est notre invitée aujourd'hui dans Entrée sans frapper, en direct avec nous de Paris. Bonjour Elisabeth, welcome.
3: Thank you. It's nice to be here. Thank you so much.
0: Merci beaucoup d'être notre invitée, Elisabeth Strout. Alors, je vous représente, vous êtes une romancière américaine, vous avez eu le prix Pulitzer en 2009 pour Olive Kitteridge, ce n'est absolument rien, et vous publiez votre 10e roman, hein, il s'appelle « Racontez-moi tout ». Et une des choses particulières dans l'œuvre de notre invitée Elisabeth Strout, Gorion Delpature, c'est qu'elle a créé une espèce de monde, ouais, de personnages qui sont soit les personnages principaux d'un roman avant de devenir les personnages secondaires d'un autre et qui finissent par se croiser dans un troisième. Il en va de Bob Burgess, par exemple, de Lucie, ici, dans ce nouveau roman, et évidemment de ce personnage cultissime, dû notamment son succès à la série de HBO avec Frances McDormand et avec notamment Bill Murray, qui s'appelle Olive Kitteridge.
21: Oui, c'est le 10e roman d'Elisabeth Strout, qui est paru aux USA en 2024, Racontez-moi tout, en français. C'est un roman qui se déroule dans le Maine, un état qu'Elisabeth aime beaucoup, dans les villes fictives de Crosby et de Charlie Falls, qu'on trouve déjà dans ses précédents romans, et avec, vous l'avez dit, des personnages qu'on trouvait déjà aussi dans ses précédents romans, même si certains se croisent ici pour la première fois. Il y a Olive, par exemple, vous l'avez dit aussi, Olive Kitteridge, c'est une vieille dame de 90 ans qui vit dans une résidence pour seniors. Il y a Lucy Barton, une autrice de 66 ans qui vient d'être grand-mère, et puis il y a Bob Burgess, un avocat en semi-retraite qui a 65 ans et qui va s'occuper dans ce roman-ci d'un homme suspecté du meurtre de sa vieille maman, dont on a retrouvé le corps dans une carrière. Et pendant que Bob enquête, Lucy et Olive se racontent des histoires sur des personnages de leur passé. Racontez-moi tout, c'est un roman sur les histoires que tout le monde peut vivre, mais les histoires qui finissent parfois par être oubliées si on ne les raconte pas.
0: Bon, on va commencer par ce très beau titre de roman, Tell Me Everything, Racontez-moi tout. Can you talk to us about the title, very good title of that novel, Elizabeth Strout?
3: Yeah, I thought the title to me sounded inviting. There was something opening about it for me to invite the reader in to tell me everything. And I mean, it represents, in my mind, it represents people talking and really listening. Even though it's tell me everything, it's also listen to me. But that's not as good a title as Tell Me Everything.
0: Yes.
3: But the book is about talking and really being heard, as opposed to just having somebody talk to you or at you. It's like, you know, to be received and to be heard.
0: On va en parler, évidemment, avec notre invitée Elisabeth Strout. Elle dit, c'est un titre comme une invitation. Racontez-moi tout. Je trouvais ça comme une ouverture, comme ça, vers le lecteur. Et ça implique deux choses. Des gens qui parlent, et des gens qui écoutent. Ce n'est pas un livre qu'avec quelqu'un qui raconte, c'est aussi avec quelqu'un qui est entendu, quelqu'un qui entend et qui est entendu. Il y a qu'une côté réception là-dedans qui était important, et c'est parce que deux personnages pratiquement cultissimes de l'œuvre d'Elisabeth Strout vont enfin se rencontrer dans ce 10e roman. Il s'agit de Lucy Barton, qui est écrivaine, et puis de Olive Kitteridge, qui est une ancienne prof de mathématiques et mariée à Henry, qui maintenant est une vieille dame. Elle a vieilli avec l'œuvre d'Elisabeth Strout. Elle est aujourd'hui en maison de retraite, et Olive, elle a des choses à raconter à Lucie. Gorion.
21: Oui, il y a plein de choses à raconter dans ce roman, plein de petites histoires qui sont au cœur de ce livre, mais ce qui est amusant aussi, Jérôme, vous l'avez dit, c'est que tous ces personnages inventés par Elisabeth vont se retrouver réunis pour la première fois parfois dans ce roman, et je voulais savoir, Elisabeth, est-ce que vous aviez eu l'idée, dès le début, quand vous avez créé ces personnages, d'écrire autant sur eux? Did you intend, Elisabeth, from the beginning, to write so much about the same characters than Olive, than Lucy, and Bob Burgess.
0: Bob and others.
3: No, I never ever started to, I mean, I never started out to do that. It just happened. Every book that I wrote about any of them, I thought, okay, that's it. That's the first Olive. And then she showed up again. So I had to write about her again. I thought the first Lucy would be the end of it. But then I realized her husband had a story, O. William, and then the pandemic. So I just, they just kept rattling around in my head. And then I wrote Tell Me Everything as sort of a grand finale, I hope.
0: Voilà, non, c'était pas prévu, hein, au début, en tout cas, quand il Elizabeth Strout a commencé à écrire le premier roman. Je rappelle, c'est 1998. Oui. C'est Amy and Isabel, puis il y avait eu Abide With Me, Olive Kittredge, ça c'était le grand basculement en 2008, The Burgess Boys, etc. Et puis je m'appelle Lucy Barton. Donc les personnages s'additionnent, mais Lucy Barton, elle a un mari, il s'appelle William, et il s'avère que dans le roman d'après, ben William, il a une histoire aussi. Elle se dit, je vais la raconter. C'est comme ça que cette immense famille, hein, finalement, se rencontre. Olive, on l'a dit au début du roman, elle est dans sa maison de retraite. Ce personnage d'Olive Kittredge, qui est une femme un peu acariâtre, comme ça. C'est pas la plus sympa des héroïnes. Un gros caractère, quand même. On reviendra sur ce personnage culte. Et elle veut rencontrer Lucy Barton, dont elle sait qu'elle vient de s'installer en ville, à Crosby, hein, ville imaginaire du Maine, pour lui raconter une histoire, puisque Lucy est écrivaine. Pourquoi est-ce qu'on raconte des histoires, Elizabeth Strout? Parce que vous en racontez depuis pratiquement, j'imagine, le début de votre vie, même si vous avez commencé à publier des livres assez tard, vous aviez une quarantaine d'années. Pourquoi on se raconte des histoires et pourquoi vos personnages ont besoin de se raconter des histoires? Why do you tell stories, Elizabeth, and why do your characters need to tell stories too?
3: Well, I tell stories because I've been telling them ever since I was about 4 years old. I've been, you know, I just have been so interested in people. It's people that are the engine behind my work because I find absolutely everybody fascinating, mm-hmm. no matter who they are. If they're just walking down the street, I find them ultimately to be able to be fascinating. So I write about their stories because what appears to somebody to be an average story is never an average story. You know, we all have so many different parts of ourselves.
0: Mais elle dit, j'ai fait ça toute ma vie. Depuis que j'ai 4 ans, je suis fasciné par le fait de raconter des histoires. Je pense que j'ai une espèce d'intérêt comme ça, particulier, pour les gens. Et les gens, hein, c'est vraiment le moteur derrière mon écriture, parce que je trouve que tout le monde est fascinant. Et surtout, les gens qui vivent des histoires moyennes, average. Les gens qu'on ne remarque pas normalement, eh bien, il faut savoir qu'ils ont, évidemment, et c'est tout à fait vrai, tous des histoires. Vous ne trouverez pas de super-héros ou de gens qui font des choses extraordinaires dans les livres d'Elizabeth Strout. Il y a juste des gens normaux qui vivent des situations normales de la vie, et pourtant il y a tant à en dire déjà.
21: Oui, sur des histoires banales, hein, souvent, que les personnages vont se raconter dans Racontez-moi tout. Et c'est vrai qu'on sent que c'est peut-être la mission d'un écrivain comme Elizabeth Strout, c'est de raconter les histoires oubliées, parce que ces histoires-là, elles ont aussi une importance. Et si un écrivain ne les raconte pas, ben, personne ne les racontera jamais. Elizabeth, it is your goal as a writer to tell the untold stories, otherwise they will disappear forever?
3: Yeah, yes, actually, in a way, that's one of the reasons that I'm writing. And I'm also writing to hope that people, when they read the stories, they'll recognize maybe parts of themselves or parts of their neighbor or their mother-in-law or somebody. So, you know, I'm hoping that people feel just a little bit more connected with others after they read me for even just a few moments.
0: Elle dit c'est pour que les choses ne disparaissent pas, pour ne pas oublier. Mais c'est vrai que dans mon écriture, ce que j'aime aussi, c'est que les lectrices, les lecteurs se reconnaissent, à un moment qu'ils se reconnaissent eux, leur mère ou leurs voisins, et qu'ils connectent finalement, ensemble. C'est ça le but de l'écriture, c'est d'établir un lien entre les êtres humains. À quoi ça nous sert en tant que lecteur, lectrice? De nous reconnaître dans le texte d'un roman et dans un de vos romans en l'occurrence. In which way is useful for me, Elizabeth Strout, to recognize myself in the character of a novel?
3: Well, I think that there are parts of ourselves that we are not even fully aware of that just sort of hang around in our minds. Mm-hmm. And that if we read about it in a book, if we see it in some other character, we'll realize, oh yeah, I think I've had that thought, but I didn't even know I've had that thought. So, you know, it's just a way of of subtly connecting people, of feeling a little less alone with whatever thought that was you didn't know you were having until you read about it.
0: Exactement. On y a tous, hein, on a tous et toutes, hein, des parties de nous dont on est très très peu conscient finalement. Et quand on lit, on voit un personnage, voir une situation, on se dit mais oui, mais moi aussi j'ai déjà vécu ça, ou moi aussi je pense comme ça, ou moi aussi je réagis comme ça. En gros, je suis comme ça. Eh bien, c'est une manière de connecter aux gens et peut-être de se sentir moins seul. Je ne suis pas le seul à fonctionner comme ça, je ne suis pas le seul à souffrir comme ça. Et de cela, eh bien, nous sommes plusieurs. Et déjà, ça, c'est énorme, Gorian.
21: Oui, et les romans d'Elizabeth Strout, en particulier celui-ci, on l'a dit, évidemment, réunit des personnages. Si vous n'avez pas lu les autres romans, ça n'est pas grave, même si, évidemment, si vous les avez lus, c'est plus intéressant, parce que vous connaîtrez tout le monde. Mais Elizabeth parvient à écrire suffisamment de petits détails pour qu'on ne soit pas trop perdu par le roman. Donc ça, c'est bien. Et c'est un vrai roman de personnages. Et tous les personnages d'Elizabeth, ils ne sont pas manichéens. Ils ne sont pas toujours admirables. Ils sont toujours compliqués. Et ça les rend très intéressants. Your characters, Elizabeth, are not always admirable, but they are always complicated. And that's why they are so fascinating.
3: Yeah, I think that many people are badly behaved, you know, and I'm just trying to record the human experience, and many people are well behaved at certain times and very badly behaved at other times, and it's all part of the mix, you know. So it's just my job to, when I go to the page, I suspend judgment on my characters. It's very freeing. I don't judge them at all. I'm just there to report on what they're doing so they can behave as badly as they want to.
0: Moi, je rapporte juste ce qu'ils font, hein. Mes personnages, ils peuvent se comporter aussi mal qu'ils peuvent. Par contre, je vais m'interdire de les juger. J'écris ce qu'ils font, mais je ne les juge pas, nous dit hein, Elizabeth Strout. Et elle dit, mais plein de gens se comportent mal dans la vie. Et puis un jour, ils se comportent bien, et un jour, ils se comportent mal. Donc pourquoi écrire des personnages manichéens? Ça fait partie du mix hein, de la vie. Et un jour, on est bien, et l'autre jour, on l'est moins bien. Et on va parler hein, de ce phénomène d'Olive Kittredge, qui est un grand personnage de la littérature américaine, énorme succès aux États-Unis, hein, notamment avec aussi la série hein, qui avait été portée par HBO avec Frances McDormand dans le rôle d'Olive Kittredge et Richard Jenkins aussi, qui était dans cette série. En quoi Olive Kittredge est une telle héroïne alors qu'elle n'a rien d'une héroïne? Et puis les histoires d'amour chez Elizabeth Strout sont particulières, parce que les histoires d'amour durent plus longtemps que l'amour chez Elizabeth Strout. On s'embête un peu dans le couple, et puis des fois on s'aime mais on fait pas le pas, parce qu'il y a différentes sortes d'amour, et un amour n'est pas nécessairement une union consommée, si je puis me permettre, sexuellement. Donc il y a une énorme zone grise de l'amour chez Elizabeth Strout, eh bien, avec laquelle nous allons faire la suite de l'interview. Ce sera tout de suite.
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0: D'abord, on regarde l'état des routes et c'est avec vous, Pascal Laroche.
17: Oui, et nous partons sur le ring de Bruxelles où vous êtes surpris par un accident. C'est vers Hall, à Anderlecht Sud, 25 minutes actuellement pour traverser cette perturbation. Sinon, les autres temps de parcours sur le ring de Bruxelles, 22 minutes entre Grand-Bigard et Hall, 12 minutes entre Woluwe, Saint-Etienne et Léonard et 15 minutes entre Léonard et Ytre pour le moment. On a aussi un accident sur la 602. Nous sommes en province de Liège, à hauteur d'Angleur, en direction de Bastogne. Il y a des files sur 4 km. Vous perdez actuellement 30 minutes. Et puis toujours très compliqué au nord de Liège, avec le chantier de Wetem, en direction de l'Allemagne. Il y a 30 minutes à partir de Loncin. Et en direction de Bruxelles, eh bien, il y a 20 minutes de plus qu'habituellement, à partir de Barchon, prudence, bonne route.
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0: Il y a Eviane, il y a Marie-Agnès Baupin, il y a Éric Russan, Grégory Carrette, Gorian Delpature. Nous avons lu ce Racontez-moi tout d'Elisabeth Strout. On repitche un petit peu pour ceux, ceux qui viennent de nous rejoindre.
21: Oui, eh bien c'est le dixième roman d'Elisabeth où elle réunit toute une série de personnages fascinants qu'elle a créés dans différents recueils de nouvelles et romans depuis depuis une bonne vingtaine, même 30 ans. Et dans cette histoire, on trouve notamment Lucie, qui est une autrice qui vient de New York. Hein, on imagine que c'est un personnage très autobiographique. Il y a Bob, qui déménage. Il y a Bob Burgess qui lui est un avocat à la retraite ou en tout cas un semi-retraité qui va enquêter sur la mort d'une vieille dame et on suspecte son fils d'avoir tué sa propre maman. Et puis il y a évidemment Olive Kitteridge qui est peut-être le personnage le plus fascinant créé par Elizabeth Strout.
0: Elle est vieille maintenant.
21: Elle est vieille, elle a 90 ans. Elle a vieilli, hein. Je pense qu'elle est apparue en 2008 dans un recueil de nouvelles qui s'appelait Olive Kitteridge justement et qui a été adapté en série télé. On en a parlé.
0: Et,
21: voilà. Et Elizabeth, je vous un peu savoir d'où vient ce personnage. Comment vous avez créé ce personnage d'Olive Kitteridge? How did you create the character of Olive Kitteridge? What was the first idea of this character?
3: Olive Kitteridge came to me one evening when I was unloading the dishwasher and I felt sort of a presence behind me, and I remember very clearly I realized that there was a large older woman sort of standing behind me, and I could hear inside her head, I could hear her mind saying to itself, it's high time everybody left. And I thought, oh wow, I have to get that down. I was aware that I was in the presence of a formidable character, let's just say that. So I stopped the dishwasher, and I stopped loading the dishwasher.
0: I'm going to do that when I'm home, Elizabeth.
3: Yeah.
0: Elle dit, j'ai créé ce personnage d'Olive Kitteridge un soir à la maison. Je vidais le lave-vaisselle et j'ai senti comme une présence derrière moi, une dame un peu corpulente, plus âgée, dont j'avais l'impression de pouvoir pénétrer le cerveau. Quelqu'un disait « It's high time ». Attention, tout le monde est parti, déjà, ce genre de phrase. Et puis, ce personnage est né. Ce qui est génial avec Olive Kitteridge, et avec Lucy, et avec Bob, tous les personnages d'Elizabeth Strout, parce qu'ils ne sont pas sympas. Ils ne sont pas sympas. Alors qu'on est toujours tenté, en tant que romancier, d'écrire des personnages que les gens vont aimer. Pourquoi nous aimons? Et pourquoi le monde entier, vraiment, Olive Kitteridge, c'est un personnage culte, d'autant plus avec la série HBO. Pourquoi tout le monde aime Olive Kitteridge, qui n'est pas une femme sympa? Why the world loves Olive Kitteridge, who is far from being a nice woman?
3: You know, here's what I discovered when I wrote the first Olive Kitteridge book. There's a scene in that story. There's a scene where Olive Kitteridge, her new daughter-in-law, insults her dress. She overhears her daughter-in-law insulting her dress, and Olive is so distressed by that that she stands up, and she's in the son and daughter-in-law's bedroom while they're outside, and she walks around and she opens up the drawer and she steals her daughter-in-law's brassiere, and then she goes into the closet and she steals one of her shoes, just one, so that the girl will feel crazy. And when I went on the road with that book, I was amazed at how many women would lean into me confidentially in the signing line and say, you must have a daughter-in-law. And I don't. I have a daughter and I have a son-in-law. But I really began to realize there's a lot of women out there that don't like their daughter-in-laws, and they would love to be able to steal their brassiere or one shoe. And that was fascinating for me. But now they don't have to because they read about Olive doing it, so they don't have to do it. But
0: exactly.
3: That's what I realized.
0: C'est
3: it was fascinating.
0: That we are not perfect people. Elle a découvert, y a une scène dans le premier Olive Kitteridge où Olive se venge un petit peu sur sa future belle-fille le jour de son mariage. Elle lui vole en gros une chaussure. Et ce qui était marrant, c'est que quand le livre est sorti et qu'elle faisait des rencontres dans les librairies ou des salons littéraires, beaucoup de femmes sont venues vers elle, se glissaient dans la fille. Elle disait, je suis sûre que vous avez une belle-fille pour avoir écrit, parce que moi aussi je déteste la mienne et je lui volerais bien aussi ses chaussures. Parce qu'évidemment, nous sommes des êtres de vengeance et nous sommes des des êtres imparfaits. C'est probablement ce qu'on aime, hein, chez Olive Kittredge. Quelque chose qui me fascine chez vous, Elisabeth Schwartz, c'est vraiment votre traitement de la zone grise de l'amour. Par exemple, les couples ne s'aiment plus nécessairement, ils n'ont plus de passion, mais ils restent ensemble. I love the gray zone of love in your books. People sometimes don't love each other anymore, but stay together. Sometimes they love each other and just walk around in the park telling stories to each other without having sex. Why do you love writing about that gray zone of love?
3: Because I think it exists. I think it's a very real thing. I think that, you know, I've said in a different Lucy Barton book I wrote, mm-hmm. I think the sentence that we all love imperfectly. And I think we do. I mean, you know, hopefully we hopefully we can love perfectly, but probably we will probably always love imperfectly. And there's many, many ways of loving and loving imperfectly, but still loving. And so I'm interested in just recording that part of the human experience as well.
0: C'est une partie de l'expérience humaine que j'aime enregistrer aussi et reproduire dans mes livres. Pourquoi est-ce que je passe de cette zone grise de l'amour? Parce que je crois tout simplement que ça existe, nous dit Elisabeth Strout. J'avais beaucoup dit dans les livres sur Lucy Barton, mais je constate que probablement nous, les êtres humains, nous aimons imparfaitement. On essaye d'aimer correctement, mais à la fin, il est assez probable que nous aimons de façon imparfaite, et c'est quelque chose que je veux tout simplement reproduire dans les livres.
21: Et ce qui marche très bien aussi dans les romans d'Elisabeth Strout et ce qui rend ses personnages si attachants, c'est la force des dialogues. Elisabeth, elle écrit beaucoup de dialogues, les personnages parlent beaucoup. Et à quel point c'est difficile d'écrire un bon dialogue, Elisabeth Strout? Your characters talk many times, they talk a lot in your novels. Is it easy to write a good dialogues between characters?
3: It's very difficult to write good dialogue, and I've learned it over the years. I hope I've learned it, because to write dialogue is very different from actually recording how we speak. I mean, if we recorded how we speak, it would be pages and pages of whatever. It would be very dull. So it's important to learn to write dialogue that sounds authentic, even though it's been condensed.
0: Il faut apprendre à écrire des dialogues qui sonnent authentiques, même s'ils sont condensés, parce qu'on ne peut pas reproduire la langue telle qu'elle est parlée dans la vie de tous les jours. Il y aura beaucoup de A, de O, de E et de palabres, probablement. Donc c'est une chose difficile à apprendre, parce que c'est une technique. Il faut que ça ait l'air naturel alors que c'est condensé. Et c'est une technique qu'on peut apprendre avec le temps, Gorian de l'écriture.
21: Oui, Racontez-moi tout, c'est aussi un roman sur les États-Unis d'aujourd'hui. Évidemment, ça se passe dans le Maine, le plus bel État des États-Unis, bien entendu. L'État que préfère Elisabeth Strout, ouais. Même si on est dans des villes imaginaires, mais c'est donc un roman qui parle des États-Unis. Et notamment Bob, Bob Burgess, qui dit que son pays est un peu comme un gros camion qui roule vite et qui perd ses roues. Elisabeth, Bob Burgess tells that his country is like a big truck speeding fast on the highway and losing wheels. Is it how you see your country nowadays, the United States?
3: Yes, I mean, I wrote that and I had no idea how true it would become. I just thought that would be Bob's observation. Mm-hmm. And it does go through my mind every so often that, yeah, the wheels are really flying off that tractor trailer truck, I feel, yeah.
0: Oui, c'est exactement ce que je ressens, ce pays lancé. Tout à l'heure, c'est Bob qui le pense, mais si Bob le pense, évidemment, Elisabeth le pense, parce qu'elle met ce qu'elle veut dans la bouche de ses héros. On remercie notre invitée, Elisabeth Strout, d'avoir été au micro d'Entrée sans frapper et de la première aujourd'hui. Je rappelle, ce roman paru chez Flammarion en français, là, il y a quelques jours, il s'appelle « Racontez-moi tout ». Merci, Gordon Delpature.
21: Merci à vous, dites.
0: Merci, Elisabeth Strout. Et voici Agnès Obel. Les Melly. La suite d'Entrée sans frapper, c'est les chroniques et le 17h d'Hélène.

0: Agnès Sobel, c'était Leymelis. Merci beaucoup à Elisabeth Schlott et Gorian Delpature. Eric Russon avec vous sur ce qu'est les sorties cinéma dans quelques instants.
1: Oui, et plateforme, surtout plateforme, le cinéma c'est calme, mais en plateforme, il y a une série formidable qui est là depuis à peu près 10 jours, Tiptoe sur HBO Max.
0: On va parler jeux vidéo avec Grégory Carrette et puis on va s'informer avec Hélène Maquet, le 17h d'Hélène.
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12: Bonjour tout le monde, le ciel est désormais sec partout en Belgique en cette fin d'après-midi, tout en étant partagé entre nuages et éclaircies. On a même, il faut le dire, de très larges éclaircies au littoral. Alors ensuite, ce soir et cette nuit, ce sera calme, sec et peu nuageux partout, entre 10 et 14 degrés pour les minima. Et on termine avec la journée de demain, qui sera globalement bien nuageuse mais sèche dans l'ensemble, avec un risque d'ondées limité aux provinces de Flandre occidentale et orientale. Risque d'ondées surtout présent l'après-midi et nous aurons enfin des températures de saison, similaires d'ailleurs à celles que nous connaissons aujourd'hui. Comptez donc entre 19 et 21 degrés pour demain.

0: et c'est vraiment à la fois formidable et glaçant. Et puis il y aura quand même du cinéma, avec du cinéma indépendant qui parle, en gros, c'est une thématique d'adolescence.
1: Tiptoe, est-ce que c'est la série faite par le type qui avait fait It's a Sin?
0: Russell T. Davis.
1: Merveille. Hein.
0: Ouais, et joué par Alan Cumming.
1: Exactement. Voilà. Bonjour Grégory Carrette.
2: Bonjour.
1: Tu joues ou tu joues pas?
2: Mais on joue et on joue ensemble. On va parler de Friends Club. C'est les jeux qui coûtent rien, mais qui nous font tellement marrer et qui nous coûtent le prix d'un café.
1: Ah ouais?
2: Ouais.
1: Ben écoutez, on va parler de ça, je connais pas, et ça, donc ça m'intéresse. Il est 17h, et à 17h, qu'est-ce qu'on fait dans cette émission? On s'informe avec qui? Avec Dame Hélène Maquet. Bonjour Hélène Maquet.
3: Bonjour.
1: C'est le 17h d'Hélène.
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1: Nous sommes le 1er septembre, ça devait arriver, 2026, les vacances sont officiellement derrière nous. C'est une journée qu'il a fallu gravir comme une montagne qui ne serait jamais assez haute.

0: Désolée, j'avais juste envie qu'on écoute un petit Marvin Gaye pour s'ambiancer. Il n'y a rien de spécial, histoire de la montagne. Intellectuellement, franchement, c'est une escroquerie.
1: Exactement, mais ça a donné l'occasion. Cette journée, quand même, Hélène, vous allez devoir nous la raconter.
0: Il est 9h du matin, place Surlet de Chocquier, le long de la petite ceinture de Bruxelles. Le 1er septembre a beau ne plus être synonyme de rentrée des classes, les routes sont chargées. Au cabinet de la ministre de l'Enseignement, Valérie Glatigny, les syndicats vont arriver.
2: Alors Marc Sellereau, vous êtes devant le cabinet de la ministre à Bruxelles. Est-ce que cette réunion peut calmer le jeu ?
3: A priori, non. Des rencontres entre Valérie Glatigny et les syndicats ne sont pas rares. Mais pour les syndicats, il n'y a jamais de concertation et donc... sauf surprise, ils disent ne rien attendre de particulier aujourd'hui.
0: Après les syndicats, les pouvoirs organisateurs de l'enseignement et les associations de parents doivent défiler au cabinet de la ministre. Ils ont un message à l'intention de la ministre Valérie Glatigny.
4: Je vous demande de vous arrêter.
0: Oh pardon, inversion des sons, pardon, c'est du balabu. Sorry, je ne sais pas ce qui s'est passé. Du coup, je reprends. Alors que les syndicats se préparent à rentrer, Laurent Hublet sort du studio de Matin Première. Le ministre bruxellois de l'économie vient d'annoncer qu'il y aura un repreneur pour l'ancien site d'Audi Brussels, sa forêt, un groupe flamand, Eilen, qui va reconvertir le site et qui recevra pour cela des subventions publiques, mais à une condition.
5: Notre objectif, c'est effectivement 3000 emplois, 3000 emplois qui sont créés par des entreprises. Et donc, comment nous pouvons arriver à cet objectif? C'est en ayant les bons incitants pour ces entreprises. Et s'il n'y a pas d'emplois créés, il n'y a pas un euro qui est mis par la région dans ce site.
0: Pas d'emplois créés, pas d'argent donné. Retour au cabinet de la ministre de l'Enseignement. Après une heure de la réunion avec les syndicats à tourner court, les syndicats sont sortis.
1: La journée avance et en ce 1er septembre, l'IRM, l'Institut Royal Météorologique, fait le point sur le climat de cet été.
0: Au niveau de la sécheresse, ça va plus ou moins parce qu'il a plu au mois de juin. Mais nous avons battu tous les records de chaleur. C'est ce qu'explique le météorologue Pascal Mormal.
6: Depuis près de 200 ans, donc l'été 2026 est le plus chaud jamais observé. Et il bat même largement le précédent record, puisqu'on a 4 dixièmes de plus que le précédent record qui datait de 2018.
4: Je vous demande de vous arrêter.
0: Bon, je ne sais pas ce qu'il fout là de nouveau, mais c'est vrai qu'il n'a pas tort la baladure. Mm-hmm. Au cabinet de la ministre Glatigny, les représentants des pouvoirs organisateurs arrivent. En fin d'après-midi, c'est au tour des associations de parents.
1: C'était le fil info de la journée. On passe à l'explication d'un chiffre impressionnant. On a bien dit impressionnant, 9 femmes sur 10 victimes de sexisme au travail en Belgique, c'est ce qu'indique une enquête nationale publiée aujourd'hui.
0: Oui, 9 femmes sur 10 ont fait l'objet de blagues ou de remarques déplacées. Une femme sur 5 a été harcelée sexuellement. Plus d'une sur 10 raconte une agression sexuelle, c'est énorme. Et pour Isabella Nardouzzi, autrice de l'enquête et cofondatrice de Jump, le problème, c'est que les entreprises n'ont pas suffisamment conscience du problème.
7: Il faut que les entreprises puissent mesurer ce qui se passe auprès des femmes et auprès des hommes dans leur entreprise. Il faut que ces personnes puissent prendre des mesures pour prévenir les actes de manque de respect. Et il faut pouvoir avoir tout un processus de signalement. Le sexisme est vivant en entreprise aussi, parce que toutes les entreprises sont le reflet de la société. C'est aux employeurs à changer la donne et à prémunir leur personnel de ce type de manque de respect.
0: Les entreprises doivent prendre le problème à bras-le-corps, c'est ce que dit Isabella Lénarduzzi, interrogée par Katharina Lothor.

0: constat, Hélène, qu'on peut mettre en lien avec un autre chiffre intéressant.
1: Oui, un chiffre qui lie femmes et économie. Les femmes, aujourd'hui, n'ont jamais contrôlé une part aussi grande de la richesse financière mondiale. Selon les sources, on se situe autour de 40 à 47% aujourd'hui au niveau européen. Les femmes, parce qu'elles travaillent de plus en plus, parce qu'elles héritent aussi de plus en plus, possèdent une part de richesse financière qu'elles peuvent investir dans l'économie de plus en plus grande par rapport aux hommes. D'ici moins de 10 ans, en Europe, la majorité des actifs financiers se trouveront dans les mains de femmes. Il y aura plus d'argent à investir dans les mains de femmes que dans les mains d'hommes. Il y a aujourd'hui des voix qui disent « Il faut que le monde du travail traite mieux les femmes, pas seulement pour des questions d'impératifs moraux, mais parce que rapidement, elles détiendront la plus grande part des richesses. »
0: On passe à la suite, Hélène, et à la grosse succession du jour chez Apple. Puisque John Ternus va succéder à Tim Cook, hein, Apple, une des plus grandes entreprises au monde, a donc un nouveau Big Boss.
1: Format plus jeune, implantation capillaire basse et mâchoire de bonhomme, John Ternus est déjà un visage connu d'Apple, nouveau patron américain grand format, et c'est un type qui trouve tout super.
0: Amazing.
1: Tout est amazing, exceptional.
2: We are thrilled.
3: Amazing.
2: For amazing accessories.
3: Exceptionally light.
2: The next generation of Mac.
4: Je vous demande de vous arrêter.
1: En fait, c'est un peu agaçant. Tim Cook qui dit bye bye, la mort d'Edouard Balladur, ancien Premier ministre français. Eh ben dis donc, il y en a quelques-uns qui s'en vont aujourd'hui.
0: C'est vrai.
1: Oh, c'est parti.
0: Qui veut des millions spéciales
1: c'est
0: départ.
1: Un quiz Big Boss sur le retour. Je vous pose une question, la réponse est...
0: Attends.
1: Tim Cook, l'ancien patron d'Apple, Edouard Balladur, l'ancien Premier ministre français, ou les deux? C'est parti.
0: Oh, j'ai peur.
1: Qui est né à Izmir, en Turquie?
0: Balladur.
1: Edouard Balladur, effectivement, est né en Turquie, dans une famille d'origine arménienne persane. Il n'arrive en France qu'à l'âge de 6-7 ans. La question de la nationalité d'Edouard Balladur n'est pas très documentée parce qu'il a un peu brouillé les pistes, mais il est né turc, puis sa famille a migré à Marseille. Qui n'est pas tout à fait parvenu à sortir de l'ombre d'un patron iconique? Tim Cook ou Edouard Balladur?
0: Les deux,
1: évidemment. Steve Jobs d'un côté,
0: et Chirac.
1: Jacques Chirac de l'autre. Ouais. Qui avait pris l'habitude de se lever tous les jours à 4h du matin?
0: Tim Cook qui a rendu les cons de la Silicon Valley.
1: Exactement.
0: Ou les gens qui font la matinale, ils sont obligés pour nourrir leurs enfants.
1: Oui, mais là, c'était pour lire les courriers de clients random d'Apple. Ça, c'est vraiment du storytelling. Alors, attention, a dirigé une entreprise spécialisée dans l'informatique.
0: Les deux.
1: Tim Cook, IBM et puis Apple. Edouard Balladur, entre 1977 et 1986, après la mort de Pompidou, quitte les cabinets politiques et il dirige la Générale de Services Informatiques, une des plus grandes sociétés de services informatiques françaises de l'époque. Et puis après, il devient ministre de l'Économie en 1986.
0: Merci Hélène, mais
1: je suis vraiment très contente de mon fun fact. Vous devez savoir que...
0: Et donc, je vous demande de vous arrêter.
5: 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Ah.
0: Fun fact de fou,
1: fun
0: ça sur Balladur.
1: Fun fact de fou.
0: Félicitations.
1: Je suis content.
0: Bonjour Julie Morel.
6: Salut Jérôme.
0: Le Monde en direct, c'est à 17h30.
6: Vous vous êtes mis des objectifs, vous, pour cette rentrée?
0: Vous rigolez.
1: Jérôme, c'est sa passion, les objectifs.
6: Le gouvernement fédéral, son objectif est de trouver 10 milliards dans les semaines qui viennent.
0: Je ne me mets pas ce genre d'objectif, je trouve ça un peu anxiogène.
6: Mais c'est peut-être anxiogène pour les membres du gouvernement aussi, parce que ça va être un exercice très compliqué. 10 milliards, c'est beaucoup quand la situation économique est mauvaise, et surtout quand les 5 partis de la coalition n'ont pas tout à fait la même vision des économies à faire. Et donc, il va falloir trancher, se mettre d'accord. Est-ce que l'Arizona va survivre à l'exercice budgétaire? C'est la question qu'on adressera à nos invités tout à l'heure et on attend vos questions, vos réflexions aussi sur ce sujet. 0471 200 500, dans un tout autre style, à 17h30, on essayera de comprendre le succès d'Angèle.
0: Ah
6: C'est varié et éclectique.
0: Il suffit d'écouter une chanson. C'est assez clair. Russon, vous n'avez pas une petite pièce à donner à l'Arizona?
7: Non, mais je vous en parlerai après l'émission.
0: On ouvrira un Kiss Kiss Bang Bang.
7: Oui, voilà, exactement.
0: Allez, Le Monde en direct, c'est à 17h30.
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0: Pascal Laroche.
9: Oui, on va commencer par deux bonnes nouvelles. La première, c'est cet accident sur l'E40 à hauteur de Berthem vers Bruxelles. La chaussée vient de se libérer. L'autre, c'est cet accident sur le ring de Bruxelles à hauteur d'Anderlecht Sud. La bande de gauche était bloquée, il y a encore quelques fils résiduels. 10 minutes à perdre dans cette direction en descendant vers Halle. Et puis si vous êtes sur cette direction-là, dans cette direction-là, vous aurez déjà perdu 5 minutes entre Strombeek-Bever et Jette. Et dans l'autre sens, sur le ring de Bruxelles, il y a 5 minutes à perdre aussi entre Wezembeek-Oppum et le carrefour Léonard. Et puis en Wallonie, cet accident sur la 602 à Angleur en direction de Bastogne. Il y a encore 30 minutes de retenue pour le moment. Et au nord de Liège, sur le 40, le chantier de Votem, entre Barchon et Votem, il y a 15 minutes. Et entre Loncin et Votem, vers Aix-la-Chapelle, 45 minutes de patience.
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1: Il y a Evelia Marie Agnès, il y a Éric Russon, on va parler cinéma et séries dans quelques instants, Hélène Maquet. Oui. Et Grégory Carrette, hein, vous êtes le rédacteur en chef de RTBF XP, Greg, le pôle de l'RTBF dédié aux cultures numériques et à pop culture, aux jeux vidéo. Et vous venez nous parler d'un phénomène vidéoludique finalement, hein, qui interroge et redéfinit quasiment l'industrie du jeu vidéo. Expliquez-nous ce qu'est un friendslop, Greg.
2: Bah, littéralement en anglais, friend signifie ami, et slop désigne une sorte de tambour, il y a un truc un peu informe, jeté à la va-vite, et concrètement, un friend slop, c'est un jeu vidéo de potes. Ce sont des œuvres qui n'ont généralement aucune prétention esthétique, aucune ambition scénaristique, mais qui sont pensées, conceptualisées pour être de formidables générateurs de chaos. Ça commence dans le calme et ça finit toujours en joyeuse foire d'empagne, avec des trahisons, de la mauvaise foi. On n'y joue pas pour la beauté de la règle, on y joue pour l'interaction sociale et la convivialité avant tout.
1: Alors, moi j'y comprends toujours rien. Visuellement, à quoi ça ressemble, Greg? Parce que dans l'imaginaire collectif, le jeu vidéo aujourd'hui, ce sont des super productions, du photoréalisme. Là, on n'est pas dans ça.
2: Eh ben là, justement, c'est ça qui est fascinant. C'est que d'un point de vue industriel, bien, c'est le paradoxe absolu. D'un côté, vous avez ce qu'on appelle dans notre jargon les triple A, les blockbusters. Ce sont des jeux développés par des milliers de personnes. 4000 personnes pour GTA 6 par exemple, avec des budgets colossaux, a priori 2 milliards de dollars pour GTA 6, qui vont coûter entre 70 et 80 euros en magasin. GTA 6, ce sera 80 ou 100 si vous êtes greedy. Les friendslop, c'est l'exact opposé. Ils sont souvent bricolés par de toutes petites équipes, parfois 2 ou 3 personnes passionnées dans leur garage, parfois une. Les graphismes accusent allègrement 20 ans de retard, des personnages sont raides, l'animation est maladroite, et coûtent à l'achat le prix d'un café. Et la grande ironie de l'histoire, c'est que ce sont ces jeux qui aujourd'hui dominent littéralement les discussions dans les cours de récré, au lycée, à la grande école, mais aussi chez les jeunes adultes.
1: Ok, mais concrètement, manette en main, ça va donner quoi? Faites-nous un peu rêver ou frissonner avec des exemples précis.
2: Je vais en prendre un, et c'est vraiment le succès de l'été. Il s'est vendu à plus de 20 millions d'exemplaires, de téléchargement, puisqu'évidemment, ça ne se vend pas en CD, ça se télécharge. Mecha Caméléon, on est sur un gigantesque cache-cache virtuel. On est un cache-cache sur Paint, voilà, c'est en résumé. Les joueurs qui se cachent sont des petits personnages qui sont à la base tout blancs et ils doivent littéralement se peindre eux-mêmes pour se fondre dans le décor. Vous prenez votre palette et vous essayez de vous barbouiller pour ressembler à un canapé, une plante verte, un bout de tapisserie, et les autres doivent vous trouver. Ce qui est merveilleux, évidemment, c'est le décalage, puisque vous, qui vous êtes peinture lurée, vous êtes persuadé d'être le roi du camouflage et d'être invisible, alors que vos amis, ils vous voient juste un personnage vraiment grossièrement peint en vert fluo, posé en équipe sur une table. C'est un pur générateur de fou rire et de mauvaise foi, et c'est le jeu d'une seule personne.
1: Ça, c'est 20 millions de téléchargements produits par une seule personne. C'est quand même assez intriguant. Comment une seule personne dans son garage va produire un jeu qui va devenir un succès pratiquement mondial du jour au lendemain? C'est quoi la mécanique, quoi?
2: La mécanique, Jérôme, c'est la viralité pure. Et le secret de cette recette magique, ce sont évidemment les créateurs et créatrices de contenu, des streamers et des streameuses sur des plateformes comme Twitch et YouTube. Comme ces jeux sont conçus pour générer des situations totalement absurdes, ce sont des machines à anecdotes et donc à contenu. Imaginez un streamer qui joue en direct avec ses amis. Très vite, la situation dérape, ça hurle, ça panique, ça se trahit en direct. Cela produit des séquences vidéo de 15-20 secondes qui sont absolument hilarantes. Ces extraits deviennent instantanément viraux sur TikTok, sur Instagram. C'est une contagion par le rire, évidemment. On rit avec eux, on a envie de jouer et on a envie de rire aussi. Le marketing n'est plus payé par l'éditeur, il est fait par la communauté.
1: Eh oui, coup de génie. Mais si on n'est pas streamer et que, bon, c'est un cas d'école, est-ce qu'on est un peu plus vieux, par exemple?
2: Par exemple, une personne serait...
1: Est-ce qu'il y a des friendslops pour nous?
2: Oui, absolument, et c'est l'actualité du moment. L'exemple parfait vient de sortir, il s'appelle Big Walk. Ici, le ton est beaucoup plus feel-good. On vous invite à une grande balade entre amis dans un décor qui rappelle le bush australien.
1: Donc moi, j'ai l'âge d'aller juste me balader dans les jeux vidéo.
3: Le dimanche, et le dimanche après-midi.
2: Et de réfléchir.
1: Je peux jouer que le dimanche à 14.
2: Et de réfléchir un peu en mettant des bonnes baskets, parce qu'il faut beaucoup marcher. On utilise des talkie-walkie pour se repérer à distance. On s'assoit pour discuter. On essaie de résoudre des petites énigmes ensemble. Et c'est marrant, papa. Quand on se parle, on a le nez qui gonfle comme ça, c'est très très mignon. Sauf que fidèle à l'esprit friendslop, les personnages sont tellement pâteaux, et que la moindre petite promenade tourne au sketch. C'est très drôle. Alors, je vous l'avoue, c'est un peu plus stylé qu'un vrai French Lob, c'est plus joli, mais cela rencontre vraiment parfaitement les mêmes effets.
1: Dernière question, Greg. Pour jouer à tout ça avec des amis, est-ce qu'il faut être équipé genre d'un bon ordinateur un peu hors de prix? Non.
2: Non, et c'est ça la grâce de ces petites productions. Ouais. La réponse est non, donc. Ils ont l'intelligence de la simplicité. Vous n'avez pas besoin d'avoir un ordinateur de compétition à 2000 euros ou bien plus. Hein. Aujourd'hui, l'ordinateur familial sur lequel vous lisez vos mails ou faites des Excel de zinzin.
3: Les vieux ont des ordinateurs familiaux.
2: Largement, bah oui. Et donc, oui. Et pour rire des mêmes bêtises, donc on n'a heureusement pas besoin de se ruiner en matériel dernier cri. Tu joues ou tu joues pas, je ne sais pas, mais en tout cas, tout le monde peut s'asseoir à cette table.
1: Ah, dis donc, merci les Friends Club. Je te
4: remercie, maître, ce soir.
1: Pour en savoir plus, moi j'aime bien de me peinture l'oreille en plus. 17h.
3: Non, c'est pas de votre âge, malheureusement.
1: Ah non, moi je peux que me promener. Janelle Gonda, Burning Temptation et ensuite cinéma-série.

0: Jalen Gonda, c'était Burning Temptation.
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0: On parle de tentation brûlante et évidemment, il arrive dans le poste. Éric Russon, on parle avec vous de cinéma, mais d'abord, et c'est une première, on parle d'abord d'une série, et cette série s'appelle Tiptoe.
2: Oui, c'est une série... Ah, pardon.
3: Morning, everybody.
4: Morning, boss.
0: Alors, c'est quoi cette histoire de Tiptoe?
2: Série britannique, 5 épisodes, produite par Russell T. Davies, interprétée par Alan Cumming, qui est aussi producteur de cette série. Elle n'est pas tirée d'un fait réel, mais s'inspire plutôt de l'air du temps. Tiptoe, ça veut dire sur la pointe des pieds. Mm-hmm. C'est un titre qui fait référence à la prudence dont la communauté gay doit faire toujours preuve aujourd'hui, à l'heure où les droits, les libertés et la vie des homosexuels sont de plus en plus en danger. Dans la première scène, on découvre un homme pendu à un réverbère. Cet homme, c'est le héros de la série qui va nous raconter comment on en est arrivé là. Ouais. Nous ne sommes pourtant pas dans un pays qui pend les homosexuels, mais à Manchester, en 2026, Leo Strutters, la victime, est le patron d'un bar de Canal Street dans le quartier gay de la ville. Il a été exécuté suite à une suite de circonstances, mais aussi et surtout au conflit qu'il oppose à son voisin, Clive Goss, un père de famille masculiniste, complotiste, homophobe, décomplexé, qui a deux grands-fils dont il ignore visiblement tout, et qu'on va découvrir évidemment nous.
0: Ouais.
2: C'est une série glaçante, politique, je dirais presque d'intérêt public, tant elle met le doigt sur une situation tristement contemporaine, pas seulement en Grande-Bretagne d'ailleurs, marquée par une radicalisation de l'homophobie, la négation que les droits que les gays ont cru conquérir au cours de ces dernières décennies. Un des clients du bar, un gay de la même génération que Leo Strutters, le héros, donc il a une soixantaine d'années, dit dans une scène clé que dans les années 90, il voyait les années 2020 comme une sorte de paradis futur où les différences seraient bannies, où il se promènerait la main dans la main, où il ne devrait plus se cacher alors qu'il se retrouve dans une réalité qualifiée de Dark Age, de période sombre, celle du retour à un obscurantisme terrifiant. Ça s'appelle Tiptoe.
0: Oh, Tiptoe, donc, à voir.
2: Absolument. HBO au max. Oui.
0: Voilà, hein, 17h23. Et autre plateforme cette semaine, c'est un film Netflix, c'est ça hein
2: Non, pas du tout, on en parlera plus tard. Non.
0: D'accord.
2: Maintenant, on va au cinéma, si vous le voulez bien.
0: Donc, on parle de Little Trouble Girls.
2: Oui, exactement, et c'est du cinéma.
0: Trouble Girls.
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0: Là, par contre, on est au cinéma.
2: Oui. Alors, c'est une semaine calme, même si Terminator 2 ressort en salle pour son 35e anniversaire.
0: Non, c'est une folie.
2: Coïncidence, les trois films dont je vais vous parler sont des productions indépendantes réalisées par des femmes qui abordent tous les trois des sujets liés à l'adolescence. Le premier est un film de la Slovène Urška Jukić, qui met en scène une jeune fille de 16 ans, Lucia, qui vient d'être intégrée dans la chorale d'une école catholique au cours d'un week-end de répétition dans un couvent avec les filles de la chorale. Lucia va être confrontée au désir et par conséquent, cette jeune fille élevée dans la croyance que les pensées sexuelles sont des péchés va se voir tiraillée entre sa foi sincère et profonde et ses pulsions. Alors l'intérêt du film n'est pas tant le sujet qui a déjà été traité à de nombreuses reprises que la délicatesse vraiment avec laquelle la réalisatrice le traite. Sa caméra s'intéresse de très près au regard, au visage, au silence et à ce titre, Jara Sofija Ostan qui interprète Lucia apporte beaucoup à la réussite de ce film.
0: Et le film s'appelle Little Trouble Girls et on rappelle que Terminator 2 ressort dans les salles.
2: Oui.
0: Et voir Titou dans les salles de cinéma, c'est quand même un plaisir.
2: He's back.
0: Autre film, Blue Aaron.
6: It feels like somehow I'm cursed. 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
0: c'est un film de piano.
2: Alors, oui, si vous voulez, c'est le premier long-métrage d'une Canadienne, mais d'origine bulgare, Sophie Romvary, qui s'inspire, non pas bulgare, hongroise, qui s'inspire de sa propre enfance. Blue Heron, l'histoire donc d'une famille d'origine hongroise, contrainte de déménager à cause de Jérémy, le fils aîné, qui est assez ingérable, et dont le comportement représente un danger, non seulement pour lui-même, mais aussi pour les autres. Dans cette famille de quatre enfants, c'est sa sœur qui tient lieu de narratrice. Et on le comprend, évidemment, c'est la réalisatrice. Le film pourrait n'être qu'une quête personnelle, hein, dont seraient les spectateurs. Une femme essaie de comprendre ce frère et éprouve des regrets à son propos, devenu adulte, mais elle élargit le propos, ça c'est intelligent, en s'interrogeant sur la société, et en particulier les services sociaux, qui ne peuvent pas grand-chose, sinon placer celui qui ne s'intègre pas au paysage, mais aussi en allant rencontrer de vrais psys qui se retrouvent dans le film. Il y a donc à la fois une dimension un peu documentaire, et un aspect journal intime qui se termine de manière très belle, je trouve. Ça s'appelle Blue Heron.
0: Très bien. Et le dernier film pour aujourd'hui est visiblement un film italien qui s'appelle Il Nano di Scuola.
2: Bien vu.
3: Sei pronto per l'esame?
4: Appena che finisce questo anno, a Trieste non mi vedi più. Happiness isn't something that.
2: Comment vous avez deviné que c'était italien?
0: Parce qu'il écrit une année d'école en italien sur ma feuille.
2: Alors, c'est le plus classique des trois films. Un nouveau film de Laura Samani qui avait réalisé le très austère, mais très beau, Piccolo Corpo en 2021. Nous sommes à Trieste en 2007. Une jeune Suédoise de 17 ans, Fred, débarque dans une école où tout le monde se connaît. Elle va devoir s'intégrer, évidemment. Elle trouvera l'occasion de le faire en la personne d'un groupe de trois potes, trois garçons, genre amis pour la vie. Alors, le film parle d'amour, de jalousie, bien sûr, mais aussi de la difficulté de se choisir un avenir, de s'intégrer à une communauté. Cette année d'école restera gravée à jamais dans les souvenirs des personnages principaux, peut-être moins dans ceux des spectateurs. Le scénario ne raconte malheureusement pas grand-chose de neuf, mais la réalisation de Laura Samani non plus, finalement. Elle semble bien moins inspirée que dans son film précédent. Alors, si vous voulez voir un bon film, allez revoir Piccolo Corpo en 2021, qui est un film sur le deuil, dont on se souvient encore. Bon, petite déception pour cette année scolaire.
0: Très bien, donc tiptoe hein, à voir sur les plateformes et puis au cinéma. Little Trouble Girls, Blue Heron ou Un Anno di Scuola. Merci Hélène Maquet.
7: Oh, avec plaisir.
0: À demain, hein, on va réinformer avec vous. Merci Grégory Carrette.
7: C'était trop bien.
0: Merci Eric Ruch.
2: Oh oui.
0: Merci Eve et Marie-Agnès. Dans quelques instants, toute l'équipe du Monde en direct.
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23: Très belle fin d'après-midi avec RTBF. La première, il est 17h30.
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23: Et c'est un nouveau numéro de votre session d'info qui démarre. Bonsoir à toutes et à tous et bonsoir chère Julie.
24: Bonsoir cher Pascal, bonsoir tout le monde.
23: Et à la une ce soir, cette déclaration, la ministre a du sable dans les oreilles.
24: Parole de syndicaliste. Les syndicats qui rencontraient ce mardi Valérie Glatini, la ministre de l'Enseignement, les avait invités à une réunion, histoire de tenter de retrouver le chemin du dialogue après un printemps marqué par de vives contestations. La rencontre a donc tourné court et de nouvelles actions sont déjà programmées. Marc Cirlereau nous raconte dans le Carrefour dans 15 minutes.
23: Quel sera le climat des prochaines réunions entre les partenaires de la majorité Arizona? Il y a certainement de la crispation à l'horizon. Le gouvernement fédéral doit décider d'importantes économies, trouver 10 milliards d'euros d'ici 2029. Cet exercice budgétaire pourrait-il faire tomber l'Arizona? On en parle ensemble ce soir dans Allô le Monde.
24: Quelles sont les mesures d'économie qui devraient être privilégiées? Pourrons-nous éviter de nouvelles taxes? Bart De Wever a déjà prévenu que tous les Belges seraient amenés à faire de nouveaux efforts. Vous y préparez-vous? On attend vos questions et réflexions. 070 66 55 44 et via WhatsApp, c'est le 0471 200 500. Allô le Monde, c'est dès 18h15.
23: Le dernier datait de 1867. Le nouveau code pénal entre en vigueur aujourd'hui. On annonce un texte davantage tourné vers l'avenir. La prison est désormais l'ultime recours. On s'aventure tout à l'heure dans cette nouvelle mouture du code pénal avec Damien Van der Merch, membre de la commission chargée de la réforme. Autrement dit, il est l'un des pères de ce nouveau code et il sera notre invité à 18h40.
24: Enfin, notre superstar Noir Jaune Rouge qui signe son grand retour. Comment expliquer le phénomène Angèle? On va prendre tout de suite 5 minutes pour comprendre.
23: Voilà, vous avez le menu, alors soyez les bienvenus. Angèle vient de dévoiler les dates de sa prochaine tournée qui passera par Bruxelles, forcément, mais aussi Paris, Berlin ou encore New York. 23 dates prévues à ce stade pour défendre son troisième album dont la sortie très attendue est prévue à la mi-octobre.
24: Ça s'appelle Instinct peut-être, et c'est beaucoup plus électro que ce qu'elle nous a proposé dans ses deux premiers albums. You Want, c'est un des trois singles déjà dévoilés avec Dis-le ou encore Une seule vie.
23: Mais pourquoi vous parlez d'Angèle ce soir? Eh bien tout simplement parce que l'artiste belge est devenu en quelques années une superstar et qu'on avait envie de comprendre comment et pourquoi. Bonsoir Laurent Brecht.
3: Bonsoir.
23: Vous êtes journaliste culturel pour Le Vif et vous suivez la carrière d'Angèle depuis le tout début. Quels sont selon vous les ingrédients de ce succès et de la grande attente suscitée par ce troisième album?
3: Alors, il y a plusieurs choses. Si on veut revenir au tout début, et pour être tout à fait clair, il faut commencer par le début. Angèle, elle a quand même toujours baigné dans la musique. C'est quelqu'un qui écrit, compose, produit, fait tout elle-même, et qui a quand même doué pour ça, qui a un flair pour ça. Elle a étudié la musique au Jazz Studio d'Anvers, donc elle a vraiment des compétences, on va dire.
7: Des bases.
3: Et puis, oui, en effet, il y a le fait que quand Angèle arrive, je pense que c'est en 2017, la loi de Murphy, elle arrive, je pense, au bon moment, avec les bons codes, pour amener une espèce de vibration pop qui, finalement, n'était pas si présente que ça dans l'espace francophone. Il y en a toujours eu, mais j'ai l'impression que quand elle arrive, elle débroussaille quand même un peu tout et elle change un peu de... Elle n'invente pas, mais je pense que ce qui existait déjà dans l'espace anglophone, qu'on appelait par exemple le courant poptimiste, qui était un petit peu, qui se positionnait contre ce qu'on appelait les critiques rock, le rockisme, où Beyoncé devenait tout à coup l'équivalent d'un Bruce Springsteen, par exemple. Tout ça, ça n'existait pas complètement dans l'espace francophone. Il y a eu évidemment, dans les années 80, 90, toujours des stars pop, je pense à Dao, Rita Mitsuko, donc qui sont arrivés avec des formats différents de la chanson. Je pense que quand Angèle arrive, elle arrive vraiment à un moment où il y a moyen de créer tout un paysage autour de cette vibration plus pop, plus anglo-saxonne.
24: Angèle, c'est aussi une écriture bien à elle et bien inscrite en fait dans sa génération. C'est ça aussi qui font son succès. Elle a des titres qui résonnent immédiatement dans son public.
3: Alors, il y a deux choses chez Angèle, c'est qu'en effet, il y a le storytelling d'Angèle qui grimpe et qui se fait connaître via les réseaux sociaux. C'est tout à fait vrai. Elle poste des reprises sur Instagram. Mais très vite aussi, les médias classiques, entre guillemets, suivent. Et dès le premier single, elle a de la presse en France, en Flandre, un peu partout. Donc elle arrive à la fois à reprendre les codes un peu de l'époque, en jouant sur les réseaux sociaux, et en même temps, en réussissant à parler aussi, j'ai l'impression, à des auditeurs, à des médias plus classiques. Donc elle arrive vraiment à combiner un peu ces deux mondes-là.
24: Elle a créé ce qu'on considère aujourd'hui comme des hymnes, véritablement, de sa génération. On écoute.
9: 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Allez te faire.
24: Balance ton quoi qui contribue à diffuser le mouvement MeToo, hein, notamment chez les plus jeunes, ou encore ce texte sur l'amour lesbien intitulé Ta reine.
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24: C'est une écriture très libre, en fait, Angèle. Une écriture aussi où la belgitude est revendiquée, où elle assume totalement sa singularité. Vous pensez que ça fait partie aussi des ingrédients du succès ?
3: Oui, tout à fait. Et ça aussi, ça va bien, ça rentre bien dans l'air du temps. Je pense pas que ça soit l'opportunisme de sa part. Je crois qu'elle est vraiment sincère quand elle se positionne sur les questions queer, LGBT, ou même plus récemment, quand elle se positionne sur Gaza, par exemple. C'est une des rares artistes, en tout cas de ce calibre-là, entre guillemets, qui se permet de se positionner sur Gaza. Donc, dans ce sens-là.
23: Artiste engagé?
3: Ben, l'air de rien, oui. Moi, je pense en effet que par petites bribes, alors elle l'est engagée comme on peut l'être engagée en 2026, c'est-à-dire peut-être moins frontalement, qu'en distillant comme ça des messages, des éléments, soit par exemple simplement dans une story Instagram, dans une vidéo TikTok, de manière parfois très subtile. Mais en effet, on ne peut pas nier que Angèle, elle a participé à Voices for Gaza, par exemple. Elle se positionne régulièrement sur les questions LGBT. Quand elle fait ici le clip de son deuxième single qui s'appelait Dis-le, elle reprend un peu l'esthétique rêve et en même temps le positionne dans tout ce qu'aujourd'hui ça pose comme souci dans l'espace politique français, c'est-à-dire qu'il y a une répression, en tout cas des envies de répression de cet espace de fête plus libre. Et donc elle aussi, elle met ça aussi en avant. Donc oui, je pense que par petite touche comme ça, elle arrive malgré tout à distiller des messages, même si on ne pourra pas dire que c'est pas Bob Dylan, par exemple. C'est pas...
24: Angèle, c'est aussi des collaborations qui fonctionnent bien. On pense à Dua Lipa, on pense aussi à sa collaboration pour la cérémonie de clôture des JO. On pense aussi à la collaboration avec Chanel dans un autre style, puisque c'est aussi une égérie de haute couture. Toutes des collaborations qui fonctionnent.
3: Ce qui est quand même tout un art aussi, d'arriver à pointer et à collaborer avec les bonnes personnes au bon moment. Et là aussi, je pense que quand elle fait les JO, par exemple, avec Phoenix, et qu'elle reprend le titre de « Il y avait Kavinsky », il y a à la fois, je pense, une vraie envie de jouer ce jeu-là et de voir ce que ça fait de chanter pour les JO. Et en même temps, je crois que ça l'amène aussi à ce qu'il est en train de faire aujourd'hui, à ce qu'il est en train de proposer aujourd'hui, c'est-à-dire un son, en effet, plus dance, plus électronique, inspiré de ce qu'on a appelé la French Touch. Donc, cette scène électronique française des années 2000 qui est un peu, qui a de Daft Punk à
6: Laurent Garnier.
3: Laurent Garnier, bien sûr, voilà.
24: Un phénomène, véritablement. On disait en introduction, Angèle, une superstar au niveau mondial. Vous êtes d'accord avec ça ? C'est devenu une superstar au niveau mondial, Angèle ?
3: En tout cas, c'est intéressant de voir. Elle a lâché ici les dates de sa tournée qui passe en effet en France, en Suisse, en Belgique, mais aussi à New York, à Barcelone. Alors, je ne pense pas... qu'elle pense forcément remplir des salles énormes sur ces territoires-là, mais on sent qu'il y a quand même l'envie d'aller un peu jouer ailleurs et de voir si ça peut prendre ou pas. Et en effet, quand on a un contrat avec Chanel, j'imagine que ça donne de la visibilité un peu partout. Quand on fait des featuring avec Phoenix lors de la soirée de clôture des JO, ça fait en effet, ça donne une visibilité assez importante. Oui.
24: Et même quand elle chante en français, et c'est ça qui est aussi assez remarquable. Merci beaucoup.
3: Merci à vous.
23: Merci Laurent Brecht. La billetterie pour les concerts ouvre samedi à Bruxelles. Les dates, ce sera les 20 et 21 mars. Et puis l'album Instinct, plutôt peut-être, Julie, ça sortira le
24: 16 octobre.
23: Allez, on se connecte à la suite du Monde en direct. Allons vers notre carrefour avec nous ce soir Maureen Mercier, Daniel Fontaine et Marc Cirlerot. Bonsoir à tous les trois.
7: Bonsoir.
12: Bonsoir à tous.
7: Bonsoir.
23: Marc, c'est pas encore le temps de la réconciliation entre la ministre de l'Enseignement et les syndicats.
7: Non, visiblement, il y a une rencontre ce matin, mais le climat est toujours le même, très tendu entre Valérie Glatini et les partenaires syndicaux.
24: Daniel, avec vous, un gros dossier de corruption internationale.
16: Oui, corruption présumée qui concerne une entreprise belge qui a fabriqué des passeports pour la République démocratique du Congo pendant quelques années.
23: Maureen, vous êtes notre correspondante à Kiev. L'Ukraine fait face à de nouveaux drones russes.
25: On dit de l'Ukraine qu'elle est inventive, capable d'avancées technologiques,
0: problème. La Russie aussi. L'armée russe persécute depuis plusieurs jours, quasi non-stop, les grandes villes ukrainiennes avec des drones à réaction infiniment plus puissants.
23: Le Carrefour avec vous trois, c'est dans 3 minutes. Salut Pascal Clark.
2: Salut Pascal Claude.
23: Ce soir, l'histoire d'un maire qui s'est mal conduit. Nous sommes à Sasto, le Mont-Conduit.
2: Oui, une petite commune de Normandie où je passe pas mal de temps. Le maire vient d'être condamné pour détention et diffusion d'images pédopornographiques. Un choc vécu de l'intérieur.
23: A tout à l'heure, peu avant 18h. Et voici le premier RTBF Mobile Info du monde en direct. Bonsoir Pascal Laroche.
4: Oui, bonsoir.
23: Comment ça roule?
4: Écoutez, ça roule pas si mal que ça. Cela dit, on a un accident dans l'échangeur de Dessous. C'est lorsque vous arrivez du Luxembourg et que vous allez vers Mons ou Liège. C'est juste à l'entrée. Donc il y a une bande qui est obstruée. Il y a des files de véhicules sont impliqués. Des files en provenance de l'E411, en provenance de Champion. Accident également sur l'A602 depuis tout à l'heure à Angleur. En direction de Bastogne, des files sur 4 km, vous perdez 30 minutes quand même à cet endroit-là. Puis au nord de Liège, c'est toujours un petit peu compliqué avec le chantier de Votem. Entre Barchon et Votem, il y a 15 minutes vers Bruxelles et dans l'autre sens vers la frontière allemande. À partir de Lonsens, vous perdez 45 minutes. Accident également sur le ring de Bruxelles juste après la sortie jet Wemmel. La bande de gauche est bloquée avec une formation de fil. 10 minutes pour traverser cette perturbation. Sinon, pour le reste, ça roule. Soyez prudents, bonne route.
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23: Une nuit calme suivie d'une journée nuageuse mais sèche, c'est le programme de la météo, François Bouéry.
26: En effet, oui, les derniers risques d'averses sont évacués par le nord et l'est du pays. Le temps est donc sec partout en Belgique, mais encore globalement nuageux, si ce n'est tout de même de très larges éclaircies pour les chanceux du littoral. Alors ensuite, cette nuit, ce sera calme, sec et peu nuageux partout, entre 10 et 14 degrés pour les minima. Et on termine avec la journée de demain, qui sera globalement bien nuageuse, mais sèche dans l'ensemble, avec un risque d'ondées limité aux provinces de Flandre occidentale et orientale. Risque d'ondées surtout présent l'après-midi et nous aurons enfin des températures de saison, similaires d'ailleurs à celles que nous connaissons actuellement. Comptez donc entre 19 et 21 degrés pour demain.
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23: 17h44, l'actualité localisée se croise chaque jour à notre carrefour.
24: Et d'abord à Bruxelles, la rencontre ce matin entre Valérie Glatini et les syndicats du secteur de l'enseignement.
23: Ensuite, de la Belgique à la République démocratique du Congo, nous nous intéresserons à l'affaire Semlex.
24: Enfin, des nouvelles de Kiev, et elles ne sont pas bonnes. Les Ukrainiens subissent jour après jour les drones de la Russie.
23: Valérie Glatini reçoit aujourd'hui les acteurs de l'enseignement. Ce matin, c'était les syndicats et cet après-midi, les responsables des pouvoirs organisateurs et des associations de parents.
24: Et tout ça dans un contexte qui reste très tendu dans les écoles, Marc Sirleron.
7: Oui, très tendu. Une nouvelle manifestation est d'ores et déjà prévue à Liège le 10 septembre. Du côté des syndicats, on ne pardonne rien aux mesures décidées par Valérie Glatini et le gouvernement de la Fédération Wallonie-Bruxelles. Même le fait que le gouvernement ait renoncé à la fin des nominations sous cette législature, qui était une demande des syndicats. Mais pour les syndicats, le CDIE, le contrat à durée indéterminée pour les jeunes enseignants, que le gouvernement veut mettre en place à la rentrée prochaine, en 2027, reste un pas vers la fin des nominations. Adrien Rossmann, du 7 Cassel.
1: Le renoncement à la fin des nominations comme elle le présente, c'est d'abord parce qu'elle n'a pas obtenu les conditions du fédéral pour mettre fin aux nominations. Et deuxièmement, elle maintient sa volonté d'imposer un contrat qui n'aura rien d'un contrat de type privé, rien des dimensions statutaires qui protègent l'agent et tout des conditions de détérioration du métier. Le contrat, par ailleurs, c'est la fin des statuts, c'est la fin des nominations.
23: Et les 2 heures en plus pour les enseignants du secondaire supérieur sans être payés plus, et ses conséquences pour les jeunes profs sont toujours aussi très critiquées, Marc.
7: Oui, et la mesure prise par le gouvernement de la Fédération Wallonie-Bruxelles pour continuer à payer les temporaires prioritaires jusqu'au mois de décembre ne change rien. Roland Lahaye de la CSC.
3: C'est un chat sorti du chapeau des deux ministres parce qu'elles se sont rendues compte que l'augmentation des heures de la charge dans le degré supérieur allait effectivement causer une perte d'emploi. Donc elles ont bricolé un système qui ne court que jusque fin décembre. On sait qu'il va coûter cher. On sait que ça ne protège que les temporaires prioritaires et pas les temporaires qui, eux, malheureusement, ne retrouveront plus d'emploi. Et je veux dire à la ministre que si on cherche une manière de stabiliser les jeunes, il y a un système qu'elle connaît très bien qui s'appelle les pôles de remplacement. On pourra en faire une généralité.
7: Et les syndicats dénoncent aussi le manque de concertation de la ministre Valérie Glatini, même si elle a proposé aujourd'hui la mise en place d'un nouveau comité d'avis, Luc Toussaint de la CGSP.
5: Quand on lui dit qu'évidemment il faut des vraies mesures sur ce que vivent les gens au quotidien qui ont un surcroît de travail qui est énorme ou sur d'autres mesures évidemment qui concernent d'autres niveaux, il n'y a aucune proposition, elle n'envisage même pas de discuter.
24: Dans ce contexte, Marc, comment les syndicats envisagent la suite ?
7: Des tensions vont perdurer, on l'a compris à travers les propos qu'on vient d'entendre. Le climat n'est pas serein, même du côté de PO, comme Wallonie-Bruxelles Enseignement, un réseau important de la Fédération Wallonie-Bruxelles, où là, on explique que les 2 heures en plus ont pu être gérées plus ou moins normalement et sans casse sociale. Mais côté syndical, pas encore d'annonce d'action, on reste malgré tout mobilisé, pas encore d'annonce d'action. Même si on a déjà prévu une manifestation à Liège le 10 septembre, Adrien Rossmann du 7 Cassel.
1: Nous devons nous attendre à un climat social qui reste tendu, à des préoccupations sévères dans des écoles qui sont fortement perturbées. Et donc nous allons construire un agenda d'action avec les travailleuses et les travailleurs et ne pas faire en sorte que le mouvement puisse freiner leurs apprentissages.
23: Voilà pour ces réactions syndicales et on précisera que nous avons sollicité une réaction de Valérie Glatini qui a décidé de ne pas répondre. Merci à vous Marc Cellero pour ces explications. Une affaire de corruption présumée à présent, une affaire qui concerne la Belgique et la République démocratique du Congo.
24: Oui, c'est l'affaire Semlex, du nom d'une entreprise basée à Uccle et spécialisée dans les documents d'identification.
23: Daniel Semlex a produit pendant quelques années les passeports de la République démocratique du Congo.
8: Oui, Semlex a obtenu le contrat de fabrication de ces passeports biométriques congolais en 2015, mais rapidement, une enquête révèle que le clan du président de l'époque, Joseph Kabila, toucherait $60 sur chaque document. Le passeport était alors facturé $185 aux citoyens congolais. Alexis de Soif est le président de la Fédération internationale pour les droits humains.
9: Les Congolais disaient qu'ils avaient le passeport le plus cher au monde, qui était de $185 US. Un tiers allait au fabricant, Semlex, un tiers à l'État congolais, et puis un tiers qui partait aux Émirats Arabes Unis dans une société écran au bénéfice de la famille du président Kabila.
8: Des citoyens congolais se sont portés partie civile dans ce dossier. Ils étaient soutenus, entre autres, par la coalition Le Congo n'est pas à vendre.
9: Il y a une cinquantaine de citoyens congolais qui se sont constitués partie civile, qui ont payé pour ce passeport. Le coût du passeport était excessif et surtout a servi à enrichir la famille Kabila et finalement faisait partie de ce contrat de corruption. Et donc le préjudice est assez évident pour les citoyens congolais.
8: Le mécanisme de surfacturation des passeports aurait généré $60 millions de malversations présumées. En 2020, la RDC, qui avait changé de président, a décidé de ne pas reconduire le contrat avec Semlex. Mais il a fallu plusieurs années pour désigner un nouveau prestataire, une entreprise allemande. Le prix du passeport congolais a aujourd'hui été réduit de 60%.
24: Et qui sont les personnes aujourd'hui poursuivies par la justice belge ?
8: Alors la Chambre du Conseil a renvoyé 14 personnes devant le tribunal correctionnel, personnes morales et personnes physiques. Elles sont poursuivies pour corruption d'agents publics étrangers, blanchiment et fraude fiscale. Alexis De Soif.
9: La société Semlex est également renvoyée devant le tribunal correctionnel avec des personnes physiques dont le patron de Semlex. Ici, c'est la Chambre du Conseil qui a estimé qu'il y avait des charges suffisantes pour renvoyer ces personnes et les sociétés devant le tribunal correctionnel. C'est une première étape extrêmement importante en vue d'un premier procès d'une société belge et ses responsables pour corruption d'agents étrangers. Ici, des responsables, le gouvernement congolais de l'époque du président Kabila.
8: Parmi les inculpés, il y a donc le directeur et des cadres de Semlex, mais aussi l'ancien conseiller financier de Joseph Kabila et d'autres intermédiaires financiers. Toutes les identités des inculpés n'ont pas été rendues publiques.
23: On comprend bien, Daniel, que c'est un dossier sensible. Ce procès représente un véritable défi pour la justice belge.
8: Oui, l'ONG Transparency International, qui est au nombre des parties civiles, estime qu'il s'agit d'un test. L'ONG accuse la Belgique de ne pas respecter jusqu'à présent ses engagements en matière de lutte contre la corruption internationale. Le procès qui s'annonce pourrait donc être historique. Alexis De Soif pour la FIDH.
9: La Belgique a été régulièrement pointée du doigt par des organisations internationales pour dire il faut lutter contre la corruption et peut-être que la Belgique n'en fait pas assez. Et ici, les autorités judiciaires, belges en particulier, peuvent démontrer que la lutte contre la corruption, c'est une priorité. Et notamment quand des entreprises belges y sont mêlées, eh bien que la justice belge peut rendre justice, peut lutter efficacement contre la corruption.
8: Alors la société Semlex n'a pas donné suite à notre demande de commentaire. À l'agence belga, elle dit contester l'ensemble des faits qui lui sont reprochés. Semlex se défend en justice avec plusieurs avocats. Il pourrait interjeter appel devant la chambre des mises en accusation contre le renvoi en correctionnel. La procédure pourrait donc encore durer.
23: Daniel Fontaine. Des drones à réaction, ils sont plus rapides, plus lourdement chargés d'explosifs. La Russie fait vivre aux Ukrainiens un calvaire.
24: Oui, c'est avec ces engins particulièrement meurtriers que la Russie semble désormais vouloir faire plier Kiev. Ces drones sont tellement efficaces que des médias ukrainiens n'hésitent pas à affirmer que Kiev est aujourd'hui en état de siège.
23: Maureen, vous êtes notre correspondante sur place. D'abord, première question, à quoi ressemblent ces nouveaux drones ?
0: Vous vous souvenez des fameux drones Shahed, ces drones iraniens utilisés en masse par la Russie? Eh bien, Moscou les a perfectionnés, littéralement dopés. Ces drones volent 4 fois plus vite, jusqu'à 600 km/h. Imaginez un très gros aigle, ou plutôt un albatros, même 3 mètres de large, chargé de 300 kilos d'explosifs, qui va s'écraser ainsi sur sa cible. Selon le renseignement ukrainien, l'industrie russe parvient à en produire actuellement 3000 par mois et compte augmenter sa production. Voilà, c'est semble-t-il la nouvelle arme très efficace qui permet à la Russie d'attaquer les grandes villes ukrainiennes.
24: Maureen, ces nouveaux drones, ils sont très difficiles à intercepter. C'est ce qui explique aussi le nombre de victimes qui ne cesse d'augmenter.
0: Seuls les avions de combat parviennent efficacement à les neutraliser. Or, l'Ukraine en manque cruellement. Elle doit réussir à produire très vite et en nombre des intercepteurs capables de neutraliser ces drones. C'est une course contre la montre. On dit souvent que l'Ukraine est très inventive, c'est vrai. Le problème, c'est qu'on le voit ici, la Russie aussi. Et sur ce coup-là, c'est elle qui a clairement l'avantage.
23: Et cette nouvelle génération de drones, on le disait, c'est un calvaire pour les civils, pour les habitants de Kiev, Maureen.
0: Cet été est le plus meurtrier pour les civils ukrainiens depuis le début de la guerre. Et la menace augmente ici encore d'un cran. Avec ces drones, la Russie attaque désormais en pleine journée, alors que les habitants se rendent au travail. Cette semaine a lieu la rentrée des classes. La Russie réservait ses attaques sur Kiev jusqu'ici à la nuit, au moment où les habitants sont au moins entre 4 murs. Une habitante m'a confié, je ne savais pas comment tenir au début de l'été, mais là c'est pire. Elle renonce définitivement, comme tant d'autres d'ailleurs, à dormir dans sa chambre à coucher, trop dangereux de dormir à proximité d'une fenêtre. Ses enfants renoncent cette semaine à reprendre l'école comme ils auraient dû. Des habitants me racontent aussi reconstituer des stocks de nourriture, parce qu'avec ces drones, la Russie cible de plus en plus les entrepôts des supermarchés. Certains rayons commencent à se vider. Celle que vous allez entendre là maintenant s'appelle Aliana. Elle a 40 ans, mère de 2 enfants, 4 et 10 ans. Elle raconte cette ville paralysée par les alertes. les conséquences aussi sur la vie quotidienne.
2: La situation a vraiment changé. Maintenant, presque tout le temps, nous avons des sirènes. Je tente de garder mon calme et je continue à vivre. Si besoin, je me déplacerai dans l'ouest de l'Ukraine chez nos proches. J'ai deux enfants, donc tout ce qui m'importe, c'est de sauver ma famille. Je veux qu'ils grandissent heureux et en bonne santé. Et si la situation empire, même dans l'ouest de l'Ukraine, nous partirons aux Pays-Bas chez notre grand-mère le temps nécessaire.
0: Vladimir Poutine aurait choisi d'intensifier son invasion, c'est ce que dit une récente enquête du magazine The Economist. J'ai envie de dire que ici, oui, on le vérifie.
23: Maureen Mercier, vous êtes notre correspondante à Kiev. 17h56, place tout de suite à l'humeur de Pascal Clark.
4: Et ce soir, Pascal, vous nous emmenez en Normandie.
6: Oui, bonsoir Julie, bonsoir Pascal. Ici, tomber de l'armoire se dit tomber de la falaise. Ici, Sasto, le mot conduit, une petite commune normande, effectivement, en Seine-Maritime, 1000 habitants ou même pas, 997 exactement, une boucherie, une boulangerie, un coiffeur, un bar-tabac. La plage s'étend à 2 km de là, très fréquentée en été, ici les canicules sont supportables. Un article de Paris Normandie posté jeudi soir s'est répandu comme une traînée de poudre. Le maire de Sasto, Éric Scarano, élu et réélu depuis 18 ans, venait d'être condamné par un tribunal du Havre à 18 mois avec sursis pour détention et diffusion d'images pédopornographiques. Le récit du procès apparaissait en même temps que la bombe éclatait. Des photomontages, rapports sexuels avec des ados ou même des bébés, telle était la perversité avouée de l'homme de 63 ans, père et grand-père, que chacun ici avait été amené à fréquenter. L'enquête s'est nouée début juillet après signalement du maire par les autorités judiciaires belges. Un Français était impliqué dans un réseau démantelé. C'est tombé ici à Sasto. Perquisition au domicile du maire placé en garde à vue. Son ordinateur, son téléphone parle. 4 années d'échanges pédos dont certains ont été effacés. Apparemment, Scarano avait été prévenu par l'un de ces comparses de dégueulasserie. En attendant le procès, le maire et son épouse font comme si de rien n'était. On les voit à la plage, tout l'été, rien à signaler. Quand tombe la foudre fin août, les ressentis de la population s'entrechoquent. Sidération, colère, dégoût, sentiment de trahison. J'assiste à tout ça aux premières loges, car oui, je ne vous ai pas dit, je passe beaucoup de temps ici à Sasto et alentour. Samedi dernier, rassemblement devant la mairie, mot d'ordre, Scarano, démission. Le maire pédo, figurez-vous, s'accroche. 200 habitants réunis qui enragent, pas question de le voir poursuivre sa mission. Le conseil municipal, sonné, uni dans l'adversité, annonce une tentative de suicide du condamné. Pas de compassion dans les regards, l'acte est reçu comme un stratagème. La famille d'Éric Scarano prétend que sa démission est proche, mais chacun l'attend encore. Les questions s'empalent pour l'heure sur les murs de la mairie mitoyenne de la cour d'école. Comment n'a-t-on rien vu? Pourquoi n'a-t-on rien su? Et surtout, un développement de l'enquête est-il possible qui prouverait un passage à l'acte? Cet été, Sasto le mot conduit a perdu son insouciance et se sent sali. La rentrée scolaire a eu lieu ce matin, comme partout en France. Un soutien psychologique est en place.
23: Pascal Clark, pour votre humeur, on sent que c'est une affaire qui vous a fort marqué. J'ai le sentiment que vous allez continuer à la suivre de très près, Pascal.
6: Exactement, on attend les prochains développements, savoir si le maire qui est à l'hôpital va faire appel de sa condamnation, s'il va finir par démissionner, enfin, il y a encore des choses à voir, effectivement, c'est très choquant.
23: On vous retrouve sur RTBF Ovio et nous on va se retrouver après le journal de 18h, Julie, pour notre traditionnel Allô le Monde, avec un grand objectif pour l'Arizona, à savoir tenter de dégager 10 milliards d'euros.
4: Oui, et on sait que la mission sera très compliquée, ça peut aussi laisser des traces dans la coalition, parce que la manière de faire de ces économies, eh bien, tout le monde n'a pas la même vision. On en parle avec deux observateurs politiques, tout à l'heure, Ivan De Vader et Bertrand Hen.
23: Et avec vous, 070 66 55 44 18h avec Sophie Léonard.
4: L'ancien site d'Audi Brussels va connaître une nouvelle vie 18 mois après la fermeture de l'usine. Repris par le groupe Heylen Warehouses, le site pourrait accueillir de nouvelles activités et permettre à terme la création de 3000 emplois. Valérie Glatini tente de renouer le dialogue avec le monde de l'enseignement, mais après le départ des syndicats, de nouvelles actions se profilent. Les détails dans ce journal. Près de 9 femmes sur 10 disent avoir été la cible de propos ou gestes sexistes sur leur lieu de travail. Et pourtant, la plupart n'en parlent à personne. La Chine minimise-t-elle l'ampleur des

0: pour redéployer une partie de l'ancien site Caterpillar à Gosselies et à Forêt, un site dédié à l'automobile depuis 76 ans. Jérôme Durand, quelles sont leurs intentions ?
1: Jouer un rôle en quelque sorte de promoteur pour métamorphoser le site fermé en un parc d'entreprises du secteur industriel ouvert sur la ville. Sarah Dirick, porte-parole de Aylen Warehouses.
2: Nous recherchons vraiment une mixité d'entreprises, des acteurs locaux, grands, petits, nationaux ou internationaux, mais aussi l'entrepreneur local qui souhaite se développer dans sa propre ville. Nous avons entamé des discussions avec plusieurs entreprises, mais nous ne citerons pas de nom pour l'instant.
1: De quoi créer 3000 emplois à terme, le même volume d'emplois directs que sous l'ère Audi. C'est en tout cas l'espoir du repreneur, un espoir partagé par la Fédération des entreprises technologiques. Brieux Janssens, manager d'Agoria Brussels.
3: L'objectif, c'est de remplir tout le site, évidemment. C'est un site qui est grand, qui est bien situé, en termes de logistique aussi. Il ne faut pas oublier qu'il y a le rail qui passe par là aussi. Au niveau des secteurs, on restera dans l'industrie. L'industrie, c'est évidemment large. Ça peut être de la logistique, ça peut être de l'industrie un peu plus lourde, ça peut être de l'industrie plus technologique. L'objectif, ce sera de voir à quelles entreprises se montrent intéressées par ce site et de créer peut-être un écosystème.
1: Et la volonté d'aller vite, les premières entreprises sont annoncées pour 2027.
0: Jérôme Durand avec Laurent Vandenberg. Valérie Glatigny à la rencontre des acteurs de l'école pour tenter de renouer le dialogue. La ministre de l'Enseignement a notamment proposé la création d'un nouveau comité d'avis pour améliorer la concertation avec le secteur. Premier reçu, les syndicats. Ils ont claqué la porte au bout d'une heure. Ils estiment que Valérie Glatigny campe sur ses positions. Des syndicats qui, sans surprise, annoncent dès lors de nouvelles actions. Ensuite, la ministre a rencontré les pouvoirs organisateurs et les associations de parents. Côté Cégec, l'enseignement catholique, on dit comprendre les grèves et mouvements d'humeur des enseignants, mais on espère aussi une reprise du dialogue avec le politique pour le bien des élèves. Écoutez Alexandre Lodez, il est secrétaire général du Cégec.
4: Pour nous, ce qui est vraiment important, c'est quand même que l'école soit organisée, qu'on puisse prendre en charge les jeunes. Ça veut dire, on a trop vécu ces dernières années des moments de flottement et l'école, elle est quand même structurante dans l'éducation d'un jeune.
5: Ce fameux comité d'avis qui a été mis sur la table aujourd'hui par la ministre Glatigny, c'est une initiative que vous soutenez, vous n'êtes pas contre l'idée en tout cas?
4: Nous avions à plusieurs reprises dit qu'il était important de retrouver un lieu collectif, c'est-à-dire où parents, syndicats, direction, pouvoirs organisateurs et autres puissent se parler pour aborder la question des réformes qui sont quand même toujours en cours, il ne faut pas l'oublier. Donc c'est plutôt une bonne nouvelle de voir réapparaître ce comité d'avis. On nous dit qu'il pourrait y avoir des académiques pédagogues qui rejoindraient le groupe, qu'il pourrait y avoir également des économistes spécialistes en finances publiques. On n'a aucun souci avec cet élargissement en tant que tel. Pour avoir une vue large et systémique, c'est nécessaire.
0: Alexandre Lodez, secrétaire général du Cégec, au micro de Hugo Dewoye. Le sexisme au travail touche toutes les femmes. C'est ce que révèle une enquête nationale du Conseil bruxellois de l'égalité entre les femmes et les hommes. Katharina Le Thor, 9 femmes sur 10 déclarent avoir été la cible de sexisme au travail.
6: Avant de commencer, je dois vous dire que ce pull vous va très bien, Sophie. Bon, faudrait peut-être sourire un peu plus, hein. Ça vous ferait du bien. Ça vous irait très bien, d'ailleurs. Je vais donner quelques chiffres, ça va aller ? Parce qu'on sait que les chiffres et les femmes, ces petites phrases qui peuvent sembler anodines, eh bien, elles relèvent, vous l'aurez compris, du sexisme. Isabella Lenarduzzi, autrice de l'enquête.
7: Au travail, mais aussi à l'école, mais aussi dans l'espace public, il y a un sexisme qu'on appelle ordinaire, qui n'est pas du tout dans le code pénal et qui est fait de ces petites blagues, de ces remarques qui en fait ont toutes pour objectif de remettre les femmes à leur place.
6: Le sexisme au travail, 75% des femmes le passent sous silence. Et celles qui le signalent, pour 2/3 d'entre elles, estiment n'avoir pas été protégées par leur employeur. Bien au contraire, 20% disent avoir été pénalisées. Isabella Lenarduzzi.
7: Toutes les femmes ont déjà subi ça, quel que soit leur métier, quel que soit leur niveau hiérarchique et quel que soit leur âge. C'est quand même extrêmement important de pouvoir le reconnaître.
6: L'identifier, le reconnaître pour pouvoir le combattre. Parce que le sexisme peut aussi être à l'origine d'un burn-out, de troubles anxieux, de maladies de longue durée. Le Conseil bruxellois de l'égalité entre les femmes et les hommes demande, entre autres revendications, que le sexisme sous toutes ses formes soit inscrit dans les politiques de bien-être au travail et dans l'évaluation des risques psychosociaux.
0: Merci Katharina Le Thor. Du changement ce 1er septembre, le code pénal fait peau neuve, le code qui remontait pour l'essentiel à 1860. 1967. Parmi les changements et nouveautés, l'instauration d'une infraction d'incitation au suicide, avec peine possible de 6 mois à 2 ans, important lorsque l'on sait que chaque année chez nous, il y a

0: 2000 suicides et 25 000 tentatives, parfois liées à des phénomènes en hausse de cyberharcèlement ou de violence conjugale. Sera donc désormais puni le fait de pousser délibérément une personne à mettre fin à ses jours. Mais pas mal de questions demeurent. Écoutez l'avocat pénaliste Denis Bosquet.
1: Ce sera évidemment à la jurisprudence, aux cours et tribunaux, donc aux décisions des juges, de définir ce qu'est exactement l'incitation au suicide, ce qu'est la tentative de suicide. Une réelle tentative de suicide, est-ce que ce sera simplement un acte manqué? Autant de questions qui vont se poser en première instance, ensuite de quoi la cour d'appel va devoir se prononcer et la cour de cassation sera un jour ou l'autre saisie effectivement de la définition de toutes ces nouvelles infractions que l'on découvre dans ce nouveau code pénal. On est confronté à des nouveaux textes qui vont devoir être interprétés. On parle évidemment de faits postérieurs au 1er septembre. On ne pourra pas punir des faits antérieurs au 1er septembre d'incitation au suicide dans la mesure où l'infraction n'existait pas. Et donc, on n'est pas au bout de nos peines.
0: Interview réalisée par Fabien Van Eekhout. L'été 2026, c'est le plus chaud jamais enregistré en Belgique, avec une température moyenne de 20,3 degrés, soit plus de 2 degrés au-dessus de la normale, selon l'IRM. C'est la première fois que la moyenne estivale dépasse 20 degrés depuis le début des relevés en 1833. À Uccle, plusieurs records ont été battus, notamment celui de la température maximale moyenne, 25,2 degrés, et celui de la plus longue période avec des températures dépassant 20 degrés, soit 64 jours consécutifs. Cette question pour suivre, la Chine dissimule-t-elle l'ampleur du désastre des inondations dévastatrices au Tibet? Alors que le bilan dépasse les 1000 morts au Népal, de l'autre côté de la frontière, Pékin, qui contrôle le territoire, ne recense officiellement que 16 morts. Un bilan contesté par des groupes de défense de la cause tibétaine. Alice Debatty, comment la Chine communique sur cette catastrophe naturelle?
2: Des pelles mécaniques floquées du drapeau chinois qui s'affairent devant les caméras de la télévision d'État. Ce sont les images que l'on reçoit du Tibet. Les médias autorisés par la Chine à accéder aux zones sinistrées montrent exclusivement les travaux de déblayage des débris et opérations de sauvetage plutôt que l'ampleur des dévastations. Pékin ne fait pas de la censure mais contrôle le récit. C'est ce que nous explique Baptiste Falvoz, correspondant de France 24 en Chine.
3: Si vous tapez les termes glissement de terrain au Tibet sur les réseaux sociaux, vous n'aurez pas de page blanche mais plutôt une sélection d'articles et de vidéos qui proviennent pour l'essentiel des médias d'État. Les images les plus choquantes ont été expurgées rapidement, comme celle où l'on voyait des dizaines de personnes fuir à l'arrivée de cette coulée de boue et de débris qui a littéralement dévasté le poste frontière de Jinlong à la frontière entre le Népal et le Tibet le 26 août dernier.
2: Le groupe international de défense des droits des Tibétains affirme qu'au moins 300 maisons ont été détruites. Pour lui, le bilan humain est bien plus élevé que celui avancé par Pékin. La Chine affirme de son côté une transparence médiatique dans cette région qu'elle verrouille. Il est impossible de vérifier de manière indépendante les informations qui filtrent du Tibet.
0: Alice Debatty. En Allemagne, le gouvernement vient d'annoncer, le ministre de l'Intérieur affirme que la Russie est responsable de la tentative présumée d'attentat au drone explosif contre l'aéroport de Leipzig début août. L'enquête ayant permis de recueillir assez d'éléments en ce sens, l'Allemagne qui annonce fermer le consulat russe de Bonn et un centre culturel russe à Berlin. Les principales fédérations textiles européennes demandent à Bruxelles de nouvelles mesures contre les plateformes de vente asiatiques. Elles souhaitent instaurer des taxes de 10 euros par paquet contre 3 euros actuellement. Mesure mise en place le 1er juillet dernier dans l'Union européenne. L'an dernier, près de 5,9 milliards de petits colis sont entrés sur le marché européen. 93% d'entre eux provenaient de Chine. Un mot encore en sport en volley. Les Yellow Tigers ont été éliminés en 8e de finale après un match palpitant en 5-7 contre l'Allemagne. Voilà qui referme ce journal. Je vous souhaite une excellente soirée à notre écoute.
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5: Sophie Léonard qui était aux commandes de 18h ce soir. Merci Sophie, bonne soirée. L'info à 19h, ce sera en compagnie de Sébastien Remacle. Bardo Ever ne dort pas bien, c'est le budget et les 10 milliards d'euros à trouver qui nuisent manifestement à son sommeil. Il l'a confié dans un podcast de RTL ces jours-ci. Le gouvernement fédéral survivra-t-il à l'exercice budgétaire? C'est la question d'Allo Le Monde ce soir. Quelles sont les mesures à prendre en priorité pour boucler le budget? On en parle avec vous. 070 66 55 44, on vous attend. Rendez-vous également sur WhatsApp. Vous passez par le 0471 200 500.
6: Un nouveau code pénal. Dès aujourd'hui, la case prison est désormais à ne considérer qu'en dernier recours. De nouvelles sanctions font leur apparition. On va s'y arrêter à 18h40 avec notre invité Damien Vandermeersch, avocat général à la Cour de cassation et membre de la commission de réforme du droit pénal.
5: Bonsoir Annick Capel.
7: Bonsoir.
5: Un jour une carte et le lac Ontario comme point de départ ce soir.
7: Oui, parce que ce lac vient de changer de nom, du moins sur certaines cartes. Alors on pose la question, qui dessine le monde aujourd'hui?
5: A tout de suite, merci de passer cette fin de journée en notre compagnie. Nous sommes ravis de vous accompagner en direct jusqu'à 19h.
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5: 18h12, place comme promis à un jour une carte. Et ce soir, on se penche justement sur nos cartes.
6: Oui, avec cette question. Qui dessine aujourd'hui le monde? On pourrait répondre les géographes ou les États. Mais c'est plus vraiment le cas, Annick.
7: Non, et pour comprendre, direction les grands lacs d'Amérique du Nord, et plus précisément le lac Ontario. Ce lac est pile à cheval sur la frontière entre les États-Unis et le Canada, et depuis quelques jours, il se retrouve mêlé à la guerre commerciale entre les deux pays. Donald Trump a en effet décidé par un simple décret de rebaptiser le lac Ontario en lac d'Amérique, une décision aussitôt qualifiée d'absurde par les Canadiens. Le Premier ministre de l'Ontario a d'ailleurs fait installer ce week-end un panneau géant sur les rives du lac avec ce message « Lac Ontario, aujourd'hui et pour toujours ».
5: Mais ce qui est interpellant, Annick, c'est la réaction de Google Maps qui a déjà tranché.
7: Oui, Google Maps aurait pu rester à l'écart de cette querelle de noms, mais l'application a décidé d'adapter ses cartes. Désormais, vous êtes aux États-Unis, votre écran affiche « Lac d'Amérique », vous passez la frontière canadienne, il redevient « Lac Ontario ». Ontario, et pour le reste du monde, les deux noms apparaissent. Et voilà qui nous ramène à notre question de départ, qui dessine le monde aujourd'hui? Pendant des décennies, la cartographie, c'était principalement l'affaire des États et de grandes institutions publiques. En Belgique, on pense à l'IGN, l'Institut Géographique National. Et puis, il y avait les éditeurs privés. Sur les routes de France, on a tous galéré à déplier notre vieille carte imprimée par Michelin. Or, aujourd'hui, notre carte de référence, elle tient dans notre téléphone. Chaque mois, près de 2 milliards de personnes utilisent Google Maps. C'est un quasi-monopole. On lui fait une confiance quasi aveugle, parce qu'une carte, ça a l'air objectif. Mais on oublie qu'avant d'être un dessin, une carte, c'est un choix. Il n'existe pas de carte totalement neutre.
6: Mais la décision de rebaptiser le lac Ontario, elle n'a aucune valeur juridique internationale.
7: Non, évidemment, Google ne peut pas modifier juridiquement une frontière ou le nom d'un territoire, mais il peut décider de ce que vous voyez sur votre écran et il peut faire du sur-mesure. Prenez la Crimée. Si vous êtes en Russie, Google Maps affiche la Crimée comme étant russe, alors qu'en Ukraine et ailleurs, la Crimée apparaît comme un territoire contesté avec une frontière en pointillé. Même logique pour le Golfe du Mexique, rebaptisé Golfe d'Amérique sur les téléphones américains. Pour ne froisser aucun gouvernement, Google plie sa carte en fonction du client. Et il n'est pas le seul, évidemment. Apple fait la même chose avec sa plateforme Apple Plan. La Crimée, les îles disputées par le Japon et la Chine. Là aussi, les noms changent à l'écran selon le pays où vous achetez votre iPhone.
5: Et derrière cette géopolitique à la carte, il y a surtout un énorme business.
7: Bien sûr, ces plateformes ne sont pas des services publics, ce sont des entreprises commerciales. Et la carte est un marché juteux. On n'y cherche pas seulement son chemin, mais aussi un resto, un hôtel, un magasin. Pour ces commerces, être visible, c'est vital. Et donc, quand vous zoomez sur Google Maps, les enseignes qui sautent aux yeux en premier sont celles qui ont payé pour être vues. Et ce business, c'est l'autre visage du pouvoir. Bref, pendant des siècles, les États ont largement contrôlé la représentation de leur territoire. Aujourd'hui, ils ont abandonné une partie de ce pouvoir à la Silicon Valley. Alors, bien sûr, Les géants de la tech ne possèdent pas la Terre, mais ils possèdent l'interface à travers laquelle nous la regardons et ils ont le pouvoir de changer notre vision du monde.
5: Annick Capel sur RTBF La Première. Merci à vous Annick et bonne soirée. 18h16, le RTBF Mobile Info en compagnie de Guillaume Kermans. Bonsoir Guillaume.
10: Bonsoir.
5: Où est-ce que ça coince à cette heure-ci?
10: On a des choses à dire parce que sur le 40, il y a une zone en chantier entre Vautey et Meyerstal. Et dans ce chantier, il y a eu un accident, un accrochage qui bloque pour l'instant la voie de droite. C'est déjà à l'étroit pour passer sur ces voies déviées et rétrécies vers l'Allemagne. C'est encore pire et donc nous avons des files importantes depuis les jour de Longsaint. Un bouchon, vous roulez vraiment à très très faible allure, à une heure estimée carrément pour repasser sur ces 8 km de perturbation. Évitez le tronçon autoroutier si vous le pouvez encore entre Longsaint et Vautey juste avant le chantier. Dans l'autre sens ça se passe beaucoup mieux, 25 minutes. Et puis deux autres accidents sur le 42 cette fois, juste avant la sortie numéro 9 Andenne avec 2 km de file, ne vous laissez pas surprendre. Et puis vous restez aussi attentif dans le secteur de Houdin en direction Mons sur cette même autoroute 42 avec un accident et une formation de file.
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5: 18h17, 10 milliards d'euros à trouver, vont-ils y arriver? Le gouvernement fédéral va-t-il tenir? Et vous, êtes-vous en mesure de faire des efforts supplémentaires? On vous attend dans notre Allô le Monde. Vous formez maintenant le 070 66 55 44. À tout de suite.
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5: 18h20, l'Arizona fait sa rentrée cette semaine avec un premier conseil des ministres prévu vendredi et un gros morceau à attaquer d'emblée, à savoir le budget.
0: Pour continuer d'assainir nos finances publiques, le gouvernement s'est fixé comme objectif de trouver 10 milliards d'euros et l'exercice s'annonce difficile dans un contexte économique défavorable puisque la croissance est au point mort, que l'inflation pourrait atteindre 5% en janvier et puis que la hausse des taux alourdit la charge de la dette. Et puis, il va falloir trancher dans des dossiers qui divisent les cinq parties de la coalition. Ils n'ont pas tous
1: la même vision des économies à faire d'ici 2029.
5: L'Arizona va-t-elle survivre à cet exercice périlleux? Le gouvernement pourrait-il tomber s'il n'y a pas d'accord? Une hausse des taxes est-elle inévitable malgré les promesses du MR qui a toujours dit ne pas en vouloir? On va en parler ce soir avec deux observateurs de la vie politique, à savoir Bertrand Haine et Yvan Devader. Et bien sûr, avec vous comme chaque soir pour partager une réflexion ou encore poser une question à nos invités. Vous formez maintenant le 070 66 55 44. 070 66 55 44. On vous attend également via WhatsApp.
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5: Et avec nous ce soir pour bien saisir les enjeux de cette rentrée politique et de ces discussions sur le budget, il y a donc Bertrand Haine, journaliste politique à la RTBF. Vous signez les coulisses du pouvoir dans Matin Première chaque matin sur RTBF la Première. Et également avec nous Yvan Devader, journaliste politique à la VRT. Bonsoir à tous les deux.
3: Mais bonsoir.
6: Bonsoir.
5: Et on s'arrête d'abord sur ce chiffre, 10 milliards d'euros. Bertrand, pourquoi faut-il trouver 10 milliards d'euros d'ici à 2029 ?
6: Alors, c'est vrai que ça aurait pu être 7, 8, 9, 10, 11, 12, 13. Tous ces chiffres ont été cités par des sources différentes. Bardo-Ever cite 10 milliards d'euros parce que c'est la manière la plus simple de suivre la trajectoire qui nous est imposée par l'Europe. Vous savez que nous sommes depuis, je crois que c'est 2024, en procédure de déficit excessif. Parce que nous avons trop de déficits, et donc nous devons suivre une trajectoire pour, d'ici 2029 ou 2030, revenir en dessous des fameux 3% de déficit maximum autorisé par les traités européens. Et pour ça, donc, il faut faire des efforts chaque année. C'est à peu près 10 milliards d'euros. C'est pour ça que ce chiffre a été cité. Et puis, Bardo-Ever insiste aussi de plus en plus, particulièrement lors de cette rentrée politique ici, pour dire que 10 milliards d'euros, c'est ce qui permet d'éviter un effet boule de neige de la dette. Alors l'effet boule de neige, c'est quoi? C'est à partir du moment, et il a d'ailleurs distribué des graphiques, hein, de plus en plus aux politiques autour de lui, à son gouvernement, aussi aux journalistes, pour montrer qu'à partir de 2029, le coût de l'endettement, puisque les taux augmentent, eh bien, coûtera plus cher à l'État belge que ce que rapporte la croissance économique. C'est-à-dire qu'à ce moment-là, ben, on crée de la dette naturellement, sans rien faire. Et donc là, c'est ce qu'on appelle l'effet boule de neige. Si on veut éviter ça, il faut faire à peu près 10 milliards d'euros. Ce sont les calculs de Bardo-Ever qui se basent sur beaucoup d'autres experts de la Banque nationale, comité de monitoring, enfin ce sont tous des gens qui, au bureau du plan également, on peut citer, qui sont plus ou moins d'accord de dire que c'est autour de 10 milliards d'euros, certains disent 11 ou 12, mais voilà, que se situe l'effort.
1: Alors 10 milliards d'euros, c'était déjà le chiffre des économies à faire lors de la dernière rentrée politique, oui. Yvan Devader. Est-ce que ce sera encore plus difficile cette fois-ci de trouver 10 milliards, parce qu'on sait que il y a un an ça avait été très compliqué, ça nous avait mené pendant de longues semaines à se demander si le gouvernement allait tenir?
7: Je crois que la réponse est évidente. Poser la question, c'est la réponse. Oui, ce sera plus difficile. Je crois que au sein du gouvernement, on parle d'un troisième accord de gouvernement. Il y a le premier, le vrai accord de gouvernement. C'est, je crois, 23 milliards. Le deuxième, c'était l'automne passé, hein, à la fin de l'année, 10 milliards. Et maintenant, troisième accord du gouvernement. C'est ce qu'on utilise pour indiquer l'ampleur de l'exercice qu'il faut faire, mais aussi la difficulté de cet exercice. Je crois que Bertrand a bien expliqué qu'il y a ce scénario d'horreur, l'effet de boule de neige qui s'approche et qu'on veut éviter de toute façon, de toute manière. Et il y a la deuxième difficulté, c'est qu'on est dans un gouvernement idéologique où il y a le MR, disons, la droite populiste, et de l'autre côté, on a Voreut et les engagés, centre-gauche, et ça donne, en néerlandais, on dit, de quadrature van de cirkel, je connais pas.
6: C'est la même chose en français.
7: Voilà, la quadrature du cercle. Donc ça devient très difficile. Et à noter aussi qu'apparemment, au sein du gouvernement, le Premier ministre ne fera pas de proposition du Premier ministre, pas un plan du Premier ministre. Il sera le maître du compromis. Il essaiera d'avoir un compromis, mais ce ne sera pas lui-même qui déposera un plan très précis. Mais apparemment, il y a un livre plein de possibilités. Et dans ces possibilités, il y a l'augmentation de la TVA. Il y a un index, un saut d'index, par exemple, ou chiffrer d'une façon différente ce qu'il y a dans l'index, ou par exemple, les produits de l'énergie pourraient sortir de cet index. Il y a, de l'autre côté aussi, une taxe des millionnaires, c'est dans le livre. Ce qu'il n'y a pas dans le livre, c'est très bien indiqué, c'est deux choses, c'est les investissements dans la défense. Donc, on n'y touche pas, ce sera les 2%, avec, c'est-à-dire c'est 4 milliards plus, de plus cette année, par année. Et deuxième chose qu'on ne veut pas toucher, c'est la diminution des charges sur les impôts, sur ce qu'on gagne. Et ça nous coûtera 5 milliards les années prochaines. Là, ce sont deux exceptions, parce que justement le gouvernement ne veut pas avoir, veut des mesures qui ne touchent pas à la croissance, parce que justement dans cet effet de boule de neige, ce qui est le danger, c'est d'avoir une croissance, comme vous dites, au point mort, et on y est en ce moment. Donc il faut des mesures, comme par exemple la diminution des charges, pour faire revivre l'économie.
0: Ouais. Les mesures possibles, elles ont été listées, elles ont été chiffrées. Le bureau du plan, au mois de juin, si je ne m'abuse, a remis au gouvernement une liste d'un peu plus de 260 mesures qui, prises dans leur ensemble, pourraient rapporter des dizaines de milliards d'euros supplémentaires. Alors, l'exercice est évidemment tranché. Alors, aujourd'hui, on posait la question de savoir si le gouvernement allait survivre. Mais si on avait un autre gouvernement, ce serait encore plus difficile. Tout le monde a dit, quand ce gouvernement est arrivé et a été mis sur pied, que idéologiquement, il était quand même relativement cohérent et qu'il serait plus facile pour ce gouvernement-là que n'importe quel autre de prendre des mesures avec un impact important, de réformer de manière importante la Belgique.
7: Bertrand Hain. Je crois qu'on s'est trompé.
6: Oui, parce qu'il y a des choses qui ont changé, je pense, dans le paysage politique, et ça, tous les observateurs sont d'accord, c'est un maire qui s'est droitisé. C'est pas un secret, il l'assume lui-même, Georges-Louis Boucher. Donc on ne dit rien de surprenant. Avec aussi, on l'a peut-être oublié, Voreut, qui est effectivement un parti de centre-gauche côté flamand et qui doit continuer à exister. Les centristes aussi, qui font entendre leur voix. Et puis la difficulté de la situation, l'accord de gouvernement tablait par exemple sur 8 milliards d'effets retours. Tous les économistes flamands, francophones, ont dit tout de suite ce n'est pas tenable. Et donc cet accord de gouvernement s'est fait un petit peu contre les évidences à l'époque. Le premier rendez-vous de l'année passée budgétaire, Bardo-Wever a quasiment été remettre sa démission chez le roi. Et puis finalement il est allé voir le roi qui lui a donné 50 jours. Et puis ils ont trouvé un accord, ils n'ont pas réussi à faire les 10 milliards promis, je crois qu'on n'est même pas à 8 sur les 10. Et puis aujourd'hui, on se retrouve à nouveau avec un effort parce que la dette ne cesse d'augmenter, parce que malheureusement, les taux d'intérêt augmentent, la croissance est en berne. Et donc, ça va se détériorer et ça ne va pas s'améliorer malheureusement dans les prochaines années sur base des prévisions que nous avons et que, évidemment, le gouvernement a. Et donc, on se retrouve avec la même situation, les mêmes recettes, les mêmes acteurs. Et donc, la grande question, c'est qu'est-ce qui va changer pour ne pas se retrouver dans la même situation que l'année passée où on avait frôlé la démission. Eh bien, à l'heure actuelle, pas grand monde ne sait dire ce qui a changé chez les acteurs. Ce qu'on remarque, moi j'ai passé quelques coups de fil aujourd'hui dans les différents cabinets partis, pour francophones plutôt, je l'avoue, pour essayer de voir ce qui se passe. Et on attend Bardo-Wever. Au niveau agenda, pas beaucoup d'indications. Au niveau piste, effectivement, il y a un catalogue dans lequel il y a pas mal de choses qu'on peut biffer ou choisir. Donc, on n'est pas encore au grand arbitrage politique. Et on attend le moment où Bardo-Wever va prendre un rôle de leader pour forcer un accord. Mais on attend. Et personne n'est parvenu à me donner la réponse. Tu sais, là-dessus, il y a quelque chose qui a changé radicalement. On ne va pas reproduire le scénario de l'année passée.
5: Il y a Xavier qui nous attend depuis un petit moment aussi. Bonsoir, Xavier.
3: Bonsoir.
5: Vous écoutez du côté de Verviers, vous souhaitiez intervenir, on vous écoute.
3: Oui, simplement on est dans un monde de multicrise et ça ne va faire que s'aggraver. L'été qui se termine en est un exemple. Alors ne faudrait-il pas voir toutes ces questions autrement, ce n'est pas simple, mais changer d'optique. Ah, peut-être traiter la question de la dette autrement, du déficit autrement, voir toutes les solutions possibles, ne pas s'enfermer dans des certitudes, remettre tout à plat et essayer de voir, voilà, traiter cela autrement. On ne va pas en sortir, je
0: changer
3: pense.
0: De logiciel, c'est ce que vous suggérez.
3: Tout à fait.
0: C'est ce que vous suggérez, mais Yvan de Vader, ce n'est pas vraiment ce qu'on a entendu dans les déclarations jusqu'à présent. La question, par exemple,
6: non,
0: du réchauffement
6: du
0: qui était mentionné par notre auditeur et les investissements que ça va nécessiter si on veut s'adapter plus rapidement, tout ça, ce n'est pas vraiment évoqué et ça ne fait pas vraiment partie de la réflexion pour trouver ces 10 milliards.
7: Non, il y en a d'autres. Il y a par exemple le budget européen, hein, probablement des milliards en plus, donc un déficit encore plus aggravé. Mais je crains que, comme Bertrand le dit, si on attend le Premier ministre, je viens justement d'expliquer que moi j'entends de notre côté qu'il n'est pas prêt à mettre cet accord sur le table et qu'il, lui, c'est lui qui attend les propositions des partis politiques, les cinq partis politiques. Et là, on connaît un peu le jeu. Par exemple, le pouvoir d'achat, c'est très important pour Georges-Louis Boucher du MR avec son caddie. Et donc, augmentation de la TVA, ce sera assez difficile. De l'autre côté, la NVA n'est pas très chaud pour taxes de millionnaires, taxes des riches. Et donc, à chaque parti, on peut déjà donner des vétos, des exclusions. Et donc, ce sera très difficile. En plus, il y a une rumeur assez tenace, en tout cas du côté néerlandophone, c'est-à-dire que le gouvernement pourrait tomber, même que le Premier ministre est prêt à rendre son mandat s'il n'obtient pas un compromis des cinq partis politiques. Mmh. Et c'est assez, je veux dire...
5: Quand hypothèse je fais crédible, mes Yvan Levadeur.
7: Ben, crédible, oui, comme je connais la NVA en se disant, bon, être le Premier ministre de la Belgique, c'est pas leur rêve idéal, ils restent des nationalistes, mais de l'autre côté, moi j'ai l'impression que c'est surtout une façon de mettre la pression sur les cinq partis en disant, donc, si vous ne venez pas avec vos propositions et si vous n'êtes pas prêt à faire des compromis sur les propositions des autres, ce sera pas moi qui restera ici, avec un compromis qui ne plaît pas et qui n'obtient pas les 10 milliards en 2029.
0: Parce que concrètement, personne n'a vraiment intérêt à voir ce gouvernement tomber, Bertrand, pour le MR, pour la NVA. Si le gouvernement venait à chuter, qu'il fallait se représenter aux élections, il faudrait défendre les acquis et ce qu'on a réussi à faire, défendre un bilan. Et là, c'est trop tôt parce que le bilan, il n'est pas encore fameux à ce stade.
6: Alors, il y a quand même déjà des bilans, notamment en réforme du marché du travail, hein, sur le chômage, etc. Donc, on ne peut pas dire qu'il n'y a rien, que ce gouvernement n'a rien fait. C'est depuis un an et demi, je trouve quand même qu'il y a un rythme des
0: réformes. Mais sur les promesses de campagne, notamment sur le pouvoir d'achat.
6: Voilà, ce pouvoir d'achat, cette promesse-là, elle n'est pas là. Ça, c'est certain, notamment les 500 euros de différence avec ceux qui ne travaillent pas, etc. De toute façon, ils étaient déjà quasiment là, mais beaucoup de gens ont compris 500 euros de plus. Ça, c'est, je crois qu'on a compris, tout le monde est redescendu sur Terre. Mais pour revenir à la question sur est-ce que le gouvernement est vraiment en danger ? En fait, la pression de Bardo-Weber, elle a déjà existé l'année passée. Là, c'est plutôt Georges-Louis Boucher qui est monté au front et qui a défendu fermement des positions contre la hausse de la TVA. Ici, j'ai quand même l'impression que du côté du MR et de Georges-Louis Boucher, ça va être difficile de se retrouver encore tout à fait dans la même situation sans avoir de ligne qui bouge, de pas d'impôt, pas d'impôt, pas d'impôt. Parce que, à la limite, on peut se dire qu'il peut aller en campagne sur un sujet comme ça, essayer de récupérer le déficit qu'il a pour l'instant dans les sondages. Il est très bon en campagne, Georges-Louis Boucher, il pourrait espérer ça. Mais il peut dire ça face au PS, il peut dire ça face au PS qui taxe, par exemple, mais pas face à Bardo-Weber. Parce que Bardo-Weber, auprès de sa base sociale, comme on dit, c'est-à-dire les gens qui votent pour le MR, en particulier, je pense, aux entrepreneurs, les gens dans les PME, les gens dans la finance, dans les banques, une partie des indépendants, eux, ils ont besoin de stabilité. Eux, ils ont besoin de résultats. Et donc là, on ne va pas comprendre pourquoi Georges-Louis Boucher dit non à Bardo-Weber, qui jouit de plus en plus côté francophone auprès de ces électorats-là, notamment les classes moyennes supérieures, etc., d'une bonne image. Et donc Georges-Louis Boucher ne pourra pas gagner une campagne, je crois, côté francophone, contre Bardo-Weber. Contre les socialistes, oui. mais pas contre Bardo Weber.
5: On va à Wavre à présent.
7: Et c'est le pari que le premier, avec justement cette rumeur, j'ai l'impression que c'est le pari que la NVA fait, oui. Que Georges-Louis Boucher devra céder.
5: Marie est au téléphone avec nous du côté de Wavre, donc bonsoir Marie.
8: Oui, bonsoir. Voilà, mon commentaire, ça concerne parce qu'on nous informe régulièrement que l'épargne des Belges, mais aussi en France d'ailleurs, est très élevée. Ce qui veut dire d'abord que certains Belges n'ont pas de problème de pouvoir d'achat. Et que par ailleurs, est-ce qu'il serait possible pour l'État de mobiliser cette épargne afin éventuellement d'en profiter pour limiter l'exposition à des taux d'intérêt élevés qui sont imposés par l'étranger?
0: Merci voilà. Pour ce commentaire.
5: Question Marie, mobiliser l'épargne des Belges, c'est une piste qui a déjà été mise sur la table à plusieurs reprises, Ivan de Vader.
0: Notamment par Yann Jambon, qui a réfléchi au modèle suédois.
7: Mais il n'y a pas uniquement le modèle suédois, il y a le modèle belge aussi. Hein. Je suis assez âgé pour avoir vécu les années 80 et 90. Il y a eu la loi ou la proposition Coorman de Klerk, c'est-à-dire c'était justement d'essayer de libérer nos argents d'épargne avec des taux d'intérêt assez intéressants pour justement investir dans des entreprises. Et ça a bien marché à ce moment-là. Donc, ce n'est pas nouveau cette idée-là, oui, et surtout du côté flamand, je crois qu'il y a quand même un capital assez présent chez les gens prêts à investir et ne pas rester dormant sur un compte d'épargne, par exemple, à la banque.
0: Là-dessus, un commentaire, Bertrand?
6: Oui, alors le problème, c'est que la loi de Clercq, à l'époque, c'était aussi du financement pour aller, justement, Ivan l'a bien dit, vers les entreprises. Aujourd'hui, les entreprises ont moins besoin de financement, il y a beaucoup d'argent sur les marchés. Et c'est plutôt les États qui commencent à avoir des difficultés à se financer, parce que les entreprises, notamment américaines, la Big Tech, a besoin de financer beaucoup d'argent, notamment les serveurs, etc., pour l'IA. Et donc, aujourd'hui, si un État doit emprunter auprès de ses citoyens, il va devoir quand même mettre le prix. Et finalement, ce sera à peu près le prix du marché. C'est-à-dire que les citoyens, je veux bien dire que nous avons un fonds nationaliste, nous préférons la Belgique à quelqu'un d'autre si on peut aider.
5: C'est ça, les
6: mais si on peut avoir 4% sur le marché privé, on ne va pas prendre un bon d'État à 3. Vous voyez ce que je veux dire? Et ça, c'est le problème du marché. Donc, le terme avait fait un bon d'État qui avait très bien marché. Donc, ça peut être une partie de la solution pour répondre à l'auditrice. Mais on ne saurait pas, vu la masse de l'épargne, on pourrait se dire, tiens, là, vraiment, il y a une solution. Le problème, c'est qu'on est encore libre, évidemment, de souscrire à un bon d'État. Et là, il faut se confronter au marché.
0: Ouais. J'aimerais peut-être terminer, Ivan, avec vous. On sent bien aussi que des petites mesures à gauche, à droite ne vont pas suffire. Et il y a une demande, notamment, de la part des entreprises, d'avoir des lignes claires dans les décisions qui sont prises pour qu'on puisse voir venir. Et des petits compromis, comme il y en avait eu sur la TVA, par exemple, il y a un an, et puis qui ont été cassés d'ailleurs, parce que tout le monde avait un peu perdu son latin avec ces différents taux de TVA. Ça ne suffira pas à ces petits arrangements.
7: Et non, et avec un montant de 10 milliards, il faut justement avoir des mesures. Par exemple, si on augmente le taux de la TVA de 21% à 22%, ça rapporte plusieurs milliards. Et on a besoin de mesures pareilles, avec une ampleur assez lourde, quelques mesures. C'est l'idée de la NVA, l'idée au sein du cabinet du Premier ministre, de 3-4 mesures assez lourdes pour obtenir ce montant, mais c'est justement le pari qu'on essaye de faire et probablement ce sera de nouveau le chameau lait qui sortira, vous connaissez la boutade, si on fait rentrer un cheval, c'est un chameau qui sort au moment d'un conseil des ministres, désolé mais c'est un peu la stratégie belge ou de la politique belge et c'est pas facile, c'est le débat qui existe aujourd'hui en ce moment.
0: On se retrouve dans un mois pour faire le point.
6: Oui. Exactement, on sera là.
7: Ah oui, avec plaisir.
6: Peut-être dans plus qu'un mois.
5: Oui, c'est ça. Merci Ivan de Vader, merci à vous Bertrand et vous. On vous revoit, on vous entend demain matin sur la première, 7h40 dans la matinale. Bonne soirée, 18h40. Dans un instant, le nouveau code pénal avec l'un de ceux qui l'ont pensé édifié, c'est Damien Van der Merch, l'invité du Monde en direct ce soir. A tout de suite.
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5: 18h43, bon début de soirée avec RTBF La Première. Il est tout neuf, plus clair, plus accessible et avec une nouvelle philosophie. Le nouveau code pénal entre en piste aujourd'hui.
0: Quels en sont les principes généraux? Qu'est-ce qui change concrètement? On va en parler avec notre invité. C'est un des pères de ce nouveau code.
5: Bonsoir Damien Vandermeersch.
35: Bonsoir.
5: Merci d'avoir accepté notre invitation. Vous êtes avocat général à la Cour de cassation, professeur émérite à l'UCLouvain, membre de la commission de réforme donc du droit pénal. Un code plus lisible, je le disais, c'est-à-dire que vous l'avez voulu compréhensible pour le plus grand nombre. Il ne faut pas avoir suivi des études de droit pour s'y retrouver.
35: Ben, vous savez, tous les parlementaires ne sont pas des juristes et ils nous ont dit, mais en lisant votre code, on croyait que c'est un cours de droit pénal. C'est le plus beau compliment qu'ils pouvaient nous faire. C'est en disant vraiment, le but est que même le citoyen puisse, et j'invite tout le monde à voir ce code, à le parcourir. Alors il y a toujours évidemment des notions techniques, mais par exemple, tous les articles du code ont un intitulé. Donc c'est le thème qui va être traité dans l'article. Ne fût-ce que ça, vous permet de retrouver rapidement, vous cherchez...
5: Ça amène de la clarté.
35: Ben voilà, par exemple, la légitime défense, eh bien c'est un article et vous trouverez la définition de la légitime défense en dessous de ce chapeau d'article.
0: Ça permet de rapprocher la justice du citoyen?
35: Je pense qu'un code lisible, alors c'est important pour les acteurs évidemment judiciaires qui attendaient comme ce code depuis quelques siècles, on doit presque le dire, puisque c'est un code du 19e siècle, mais je pense aussi que les citoyens, vous savez, savoir simplement qu'est-ce que je risque lorsque je commets telle infraction, c'était important. Dans l'ancien code, vous répondiez, c'était chaque fois inexact. Le fond en écriture, vous lisiez 5 à 10 ans de réclusion et c'était jamais la peine qui allait être prononcée. Maintenant, c'est une peine de niveau 3. La peine de niveau 3, c'est 3 à 5 ans d'emprisonnement ou circonstances atténuantes, peine de niveau 2, peine de niveau 1. Donc, vous avez votre réponse, en tout cas, par rapport, je dirais, à une question qui est quand même assez évidente. C'est je commets une infraction, qu'est-ce que je risque?
5: Plus de lisibilité, et puis aussi le vocabulaire qui évolue, des mots, des expressions qui disparaissent. Et puis, il y en a d'autres qui apparaissent. Par exemple, on n'écrit plus attentat à la pudeur.
35: Non, c'était déjà dans le droit pénal sexuel, mais qui avait été importé de notre projet de code. Mais c'est l'atteinte à l'intégrité sexuelle. Donc c'est plus, à la fois un peu plus large, mais c'est plus un problème simplement de mœurs d'ordre public, mais c'est avant tout l'autodétermination de la personne et la protection de la personne par rapport aux agressions sexuelles, on en parle suffisamment. Donc ça redonne davantage cette notion un peu d'agression sexuelle, oui.
1: Une question un peu plus personnelle, est-ce que c'est une émotion pour vous aujourd'hui, Damien Vandermeersch, qui avait travaillé si longtemps sur ce projet parce qu'on est le jour J.
35: Oui. Oui, alors je vais dire que c'est d'abord un soulagement. C'est un soulagement, l'entrée en vigueur, c'est quelque chose évidemment d'important parce que maintenant, on ne peut plus aller faire marche arrière, ce nouveau code. Et ce qui me fait plaisir en même temps, c'est que tout le monde semble y être préparé.
1: Donc là, je pense. Il y a eu des reports aussi qui ont permis.
35: Il y a eu un report de quelques mois, mais finalement, c'est une bonne date. Le 1er septembre est une bonne date, c'est le début de l'année judiciaire, c'est le début sans doute de nouveaux procès, c'est bien qu'il ne soit pas à cheval sur deux côtes, qu'il commence, je dirais, avec le nouveau code, mais ils devront, évidemment, il y aura un travail éventuellement de comparaison à faire.
5: Avec ce nouveau code, on sort de la logique de punir pour punir, qui était celle du précédent. Ça signifie que ce nouveau code pénal, il est plus clément, moins répressif ?
35: Je raisonnerais autrement, plus efficace. C'est ça que j'espère. C'est que la peine ait plus de sens. Vous savez, la peine, c'est un regard tourné vers le passé qui est l'infraction. Et ça, c'était surtout focalisé dans l'ancien code. Mais on veut que ce soit aussi un regard vers le futur. Comment faire pour que, à travers la peine, la réponse pénale apporte quelque part une meilleure situation qu'avant, qu'après la commission de l'infraction. Et ça, c'est vraiment un enjeu. Avec, on sait très bien, la question essentielle, c'est la récidive. La récidive, nous ne souhaitons, il n'y a personne qui souhaite que les gens récidivent. Or, on voit qu'avec la vieille formule de la prison, le risque de récidive ne fait au contraire qu'augmenter. On a malheureusement, après le passage en prison, davantage de récidives que sans passage par la case prison. Et là, il y a des pistes. Et notamment à travers les objectifs de la peine, on veut changer ce regard en disant que fait-on maintenant avec cette problématique, ce problème pénal, pour responsabiliser les auteurs. Donc ça veut dire que les auteurs... Vous savez, responsabiliser un auteur, c'est pas une solution facile. Moi, j'ai une inquiétude, c'est qu'en prison, les auteurs ne se remettent pas du tout en question.
1: Mais ça veut dire concrètement, Damien Vandermeersch, que ce nouveau code pénal va permettre de progressivement vider les prisons ?
35: Alors, c'est notre souhait, bien entendu. Maintenant, on sait que la problématique des prisons n'est pas simple. Il y a d'abord tout le passif, évidemment, des peines de prison qui ont été prononcées. Mais il y a quand même un message clair du législateur. La prison, la peine de prison, est l'ultime recours.
1: Oui, mais politiquement, vous admettrez qu'il y a parfois des messages un petit peu contradictoires, parce qu'on valide ce nouveau code pénal dont la philosophie est que la prison soit le dernier recours, et en même temps, les gouvernements récents ont décidé de l'exécution des courtes peines qui envoient plus de gens en prison.
35: Même dans notre code, il y a du paradoxe. Par exemple, sur la récidive, c'était une disposition à laquelle on était totalement opposé, mais voilà, la Commission propose et le Parlement dispose. C'est revenu dans la dernière ligne droite de réintroduire la récidive. Ça veut dire que récidive générale, d'abord, c'est pas comme on l'entend habituellement. La récidive, c'est recommettre, retomber dans le même travers. Ici, il y a une récidive, vous avez fait une condamnation de roulage et vous commettez une fraude fiscale, vous êtes en récidive. Avec comme conséquence, éventuellement, heureusement c'est une possibilité, éventuellement la possibilité de plus de prison. On dit exactement le contraire. La récidive, c'est un échec pour la personne, l'auteur, mais pour la société aussi. Puisque vous êtes passé par une peine, et souvent la prison, et la personne, ça n'a pas empêché de recommencer. Donc là, ce paradoxe, évidemment qu'il est là. Nous le vivons aussi tous, dans un premier réflexe, on a souvent un instinct de répression. Ah, ça ne va pas, il ne faut pas laisser passer. Et là, on pense toujours à, quelque part, infliger un mal, une peine.
5: Punir. Souffrir celui qui nous a fait souffrir ou celui qui a fait souffrir la société.
35: Et il faut savoir que ce réflexe nous habite tous. Mais il faut le dépasser. Dans l'enseignement, heureusement, on a dépassé ce réflexe de la punition pour punir. On dit, mais non, il faut aller au-delà. C'est comment construire ensemble un avenir. Et je dis principalement de responsabiliser les auteurs pour précisément se donner les outils, les moyens pour empêcher la récidive. Mais ça passe aussi par d'autres éléments, c'est évidemment la réinsertion, la réhabilitation. C'est pouvoir donner les moyens aussi de s'en sortir, parce que c'est des fois ça aussi la question, c'est comment s'en sortir de prison.
5: Il y a de nouvelles sanctions qui font leur apparition, c'est notamment le cas de l'écocide. On écoute à ce propos Laurent Néret, qui est juriste français, professeur de droit spécialisé au droit de l'environnement. Il était notre invité le 16 juin dernier.
2: Nommer en droit, c'est normer. Si dans le code pénal, il n'y a pas un chapitre dédié aux enjeux d'environnement, alors les atteintes sont légales. Vous avez un nouveau code pénal en Belgique qui nomme les atteintes graves à l'environnement comme des crimes d'écocide, ce qui est un droit extrêmement moderne, qui montre bien qu'il est interdit de porter atteinte à l'essentiel. Beaucoup et peu d'autres droits l'ont fait, et je trouve que c'est une spécificité majeure. La Belgique envoie un signal à l'Europe, envoie un signal au monde que la norme positive se trouve ici.
5: Voilà les propos de Laurent Néret qui était à notre micro récemment. C'est une fierté ?
35: Écoutez, oui, des fois la Belgique, voilà, l'écocide en France, ils n'ont pas réussi à faire, ils ont fait un délit d'écocide. Mais ça devient à ce moment-là une infraction environnementale. On a voulu vraiment élever le crime d'écocide. On a gardé d'ailleurs la terminologie crime parce que ce sont des crimes de droit international, au même titre que le génocide, que le crime contre l'humanité. Vous savez, si on détruit la planète, l'humanité, c'est un crime contre l'humanité en même temps. Mais pour le moment, évidemment, les enjeux, on a l'impression que tant que l'humain n'est pas directement touché, mais il l'est déjà aujourd'hui, mais évidemment que les enjeux sont de même ordre.
1: Vous êtes un de ceux qui défendait, on va dire, le plus bruyamment la justice réparatrice et le concept de justice réparatrice. Est-ce que ce code pénal, c'est une première étape pour cette justice-là? Et est-ce que ça suffit? Bon, la réponse est dans la question. Ça ne suffit certainement pas. Il faudra mettre d'autres choses en place. Mais est-ce que c'est une première étape importante?
35: Alors déjà, elle existe en Belgique. Il y a déjà des processus de justice réparatrice à travers la peine de probation, à travers ce qu'on appelle la médiation pénale. Donc, ça existe déjà. Mais dans les objectifs de la peine, on a inscrit, donc un des objectifs de la peine, c'est la restauration de l'équilibre social et la réparation du dommage. Vous voyez les deux pôles, la justice, en fait on parle de restauratrice ou réparatrice, il y a une dimension de réparation du dommage qui prend en compte aussi les besoins de la victime, et c'est ça la justice restauratrice, c'est prendre en compte les besoins de la victime, être à son écoute, mais également prendre en compte le processus, la nécessité de responsabiliser les auteurs aussi d'infractions.
1: Mais c'est une voie qu'il va falloir creuser.
35: Mais pour moi, c'est une des voies les plus efficaces. C'est bien mieux que la prison.
5: Il y a justement lui qui nous écoute, et qui vous écoute en particulier, qui nous dit c'est le laxisme qui crée la récidive. Vous lui répondez quoi en quelques mots?
35: Alors, que les prisons débordent de plus en plus, donc quand on parle de laxisme, ça ne correspond pas à la réalité. Qu'on dit, mais oui, mais attention, et on me le dit, le sentiment d'insécurité augmente, mais l'insécurité elle-même, on a la mémoire courte. Il y a 20 ans, les arrachages de sacs, on en avait 5 à Bruxelles tous les jours. Alors on parle des fusillades, mais les attaques de fourgons que j'ai connues comme juge d'instruction, les attaques bancaires, c'était pas, en termes d'insécurité, c'était redoutable. Donc l'insécurité, sentiment d'insécurité, alors le laxisme, soyons clairs, il y a moins de laxisme, les peines sont beaucoup plus lourdes aujourd'hui qu'il y a 20 ans. Donc parler de laxisme, je pense que de nouveau, c'est...
5: Question de perception.
35: On doit parler aux gens en disant, mais regardez ça, cet objectif, les prisons sont bien plus pleines aujourd'hui qu'il y a 20 ans.
5: Merci beaucoup Damien Van der Merch d'avoir été notre invité ce soir en direct sur La Première. Bonne soirée.
35: Bonne soirée.
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5: Et bonsoir Hugues Dailly.
6: Bonsoir Pascal, bonsoir Julie.
1: Bonsoir Hugues.
5: Ce soir, vous avez choisi d'évoquer un premier long métrage qui sort demain chez nous. Il s'intitule Blue Heron.
1: Heron? Je sais pas.
6: Blue Heron, quoi, le héron bleu.
5: Voilà,
1: merci.
6: On va pas chipoter non plus. Hein.
1: Bon, je dirais héron bleu, donc, ouais. Très remarqué au Festival de Toronto, le plus important festival nord-américain de cinéma.
6: Oui, et ce premier long-métrage, salué par la critique internationale, est signé Sophie Romvary, qui ne cache pas son inspiration autobiographique. Blue Heron, c'est une chronique familiale vue par le prisme d'une petite fille de 8 ans, Sacha. À la fin des années 90, ses parents d'origine hongroise viennent s'installer sur l'île de
4: de Vancouver au Canada. Alors Sacha a deux petits frères et un grand demi-frère de 16 ans, Jeremy, né d'une union précédente de sa mère. Alors Jeremy est atteint de troubles du comportement. Il est totalement imprévisible, tantôt doux et calme, comme perdu dans ses pensées, tantôt capable de frasques périlleuses, grimper sur le toit, voler dans les magasins avoisinants. Alors, sa mère et son beau-père sont désemparés, ils vont de consultation en consultation, chez des pédopsychiatres, des éducateurs, des assistants sociaux. Sans résultat, aucun diagnostic valable n'est posé. Et l'énigme de Jeremy met de plus en plus à mal l'équilibre familial.
5: Hugues, les films sur le drame d'un handicap psychologique se sont multipliés ces dernières années. Qu'est-ce qui fait la singularité de celui-ci ?
4: Il y en a plusieurs. La principale, c'est d'avoir choisi le point de vue de cette petite fille. Le récit du film n'est pas linéaire, c'est une succession de moments, comme si Sacha feuilletait un album de souvenirs, tantôt tendre, tantôt douloureux. L'autre idée originale, c'est de proposer un chapitre où l'on retrouve la petite fille devenue adulte, documentariste, qui réunit un panel de spécialistes pour tenter de percer le mystère qu'a constitué son frère. Avec une très belle idée de cinéma, la cinéaste Sophie Romvary fait alors télescoper le présent avec le passé. Elle imagine un dialogue entre la jeune fille et ses parents qui ont été rongés par la culpabilité lorsqu'on leur a suggéré de confier leur fils Jeremy à une famille d'accueil pour apaiser les tensions au sein de leur propre famille. Alors immédiatement, ils se sont posé la question. Sommes-nous de mauvais parents? À quel moment avons-nous failli? Aurait-on pu mieux faire? À ce moment-là, Blue Heron dépasse les limites de la chronique intimiste pour atteindre à l'universel. Et c'est à la fois très dur, très pudique et très émouvant.
1: Ce film, signé par une jeune réalisatrice avec un casting d'acteurs inconnus du grand public, a jusqu'ici connu un très beau parcours.
4: Oui, il a connu sa première mondiale au festival de Locarno en août 2025, il y a donc un an. Ensuite, ce fut Toronto, suivi par une sélection dans une dizaine de festivals internationaux. À partir de ce moment-là, on peut dire que les festivals ont une vraie utilité, parce que ce film, sans vedette, avec un sujet réputé difficile, a été repéré par des distributeurs. Il est d'abord sorti au printemps dernier aux États-Unis et au Canada, et alléluia, il débarque in fine dans nos salles en Belgique.
1: On va filer le voir, du coup. Merci, Hugues.
5: Merci.
4: Avec grand plaisir.
5: Beaucoup, on vous retrouve demain. Merci à toute l'équipe, Andrea Rouillou. Il y avait également Émilie Malice et Héloïse Godot. Merci beaucoup à vous de nous avoir suivis aussi. On va revenir demain à partir de 17h30. Et en attendant, votre soirée, comme chaque soir, vous la passez en compagnie de Vanessa Claque pour Soir de Première. Bonne soirée.
1: Bonne soirée.
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5: Il est 19h.
11: Sébastien Remacle avec vous. Bon début de soirée. À la une, la déclaration frontale de l'Allemagne. Elle accuse la Russie d'être responsable de la tentative d'attentat contre l'aéroport de Leipzig début août. Un drone chargé d'explosifs avait alors été découvert dans la zone de fret de l'aéroport. Aujourd'hui, le gouvernement allemand accuse la Russie d'être derrière cette opération. Il vient de donner une conférence de presse à Berlin. Notre correspondant Pascal Thibault y a assisté.
12: Si certains responsables politiques allemands avaient très vite accusé Moscou d'être derrière cette attaque hybride qui s'ajoutait à de nombreuses autres, le ministre de l'Intérieur, d'ordinaire peu connu pour sa retenue, avait cette fois été très prudent. Alexander Dobrindt avait uniquement évoqué la possible implication de puissances étrangères. Lors d'un point de presse, il a estimé que les modes opératoires, la technique et les explosifs utilisés permettait de confirmer la responsabilité de la Russie.
13: Les enquêtes de nos services et celles de nos partenaires montrent clairement que la Russie est impliquée dans ces actes. Notre gouvernement

0: fantôme russe qui permet à Moscou de contourner les sanctions contre les exportations de pétrole.
1: À Berlin, donc, la correspondance de Pascal Thibault. Autre tension sur la scène internationale, le Royaume-Uni va prendre des mesures sur les colonies en Cisjordanie occupées. Annonce du nouveau ministre des Affaires étrangères britannique ce soir. Ed Miliband parle d'actes de terrorisme commis par les colons israéliens. La réaction d'Israël ne s'est pas fait attendre. Le pays menace le Royaume-Uni de représailles en cas de sanctions britanniques. Chez nous, un avenir pour le site Audi Brussels. Le groupe immobilier Eilen rachète les 54 hectares de terrain. Sa volonté, c'est d'y accueillir une trentaine d'entreprises avec un objectif, la création de 3000 emplois. L'installation d'une première entreprise est attendue dès l'an prochain. Le site doit atteindre sa vitesse de croisière d'ici 10 ans. On ne s'en étonnera pas, l'été que nous venons de vivre est le plus chaud jamais enregistré en Belgique. L'Institut Royal Météo vient de publier son bilan et plusieurs records ont été battus, Françoise Berlémont.
2: C'est le plus chaud depuis 200 ans. Cet été bat largement le précédent record de température qui datait de 2018 avec 4 dixièmes de degrés en plus. Écoutons Pascal Mormal de l'IRM.
3: Alors au niveau de la température moyenne, on a atteint cet été 20 degrés et 3 dixièmes. Au niveau de la température maximale moyenne, on a atteint 25 degrés et 2 dixièmes. Mais là, il faut imaginer que donc en moyenne, sur tous les jours de l'été, on a dépassé les maxima de 25 degrés. C'est assez exceptionnel. Donc. Et au niveau des températures minimales moyennes, c'est également un record avec 15 degrés et 2 dixièmes.
2: Après un mois de juin pluvieux, chaleur et sécheresse intense ont entraîné le gigantesque incendie dans les Fagnes.
3: Sur les 30 journées les plus chaudes jamais observées au Mont-Rigny, donc la station de référence dans les Fagnes depuis 1928, on en a observé 8 durant cet été. Donc ça montre vraiment que l'été 2026 a vraiment été exceptionnel dans cette région, avec également un niveau d'humidité qui était très bas et une sécheresse extrême entre le 1er juillet et le 15 août, puisqu'il est tombé moins de 10% de la normale. Et à ça s'est ajouté malheureusement le 14 août un petit peu de vent, et voilà, on avait tous les éléments pour déclencher un feu de grande ampleur.
2: Et l'été prochain 2027 verra les conséquences du courant El Niño.
1: El Niño, phénomène naturel temporaire qui se traduit par un climat plus chaud et sec dans certains endroits et climat plus frais et humide dans d'autres qui provoque des événements climatiques extrêmes. En volée, les Yellow Tigers sont éliminés de l'Euro. Leur parcours s'arrête en huitième de finale. Notre équipe nationale féminine a été battue cet après-midi en 5-7 par l'Allemagne. Lui annule finalement sa tournée. Patrick Bruel l'annonce sur ses réseaux sociaux, mis en examen dans plusieurs dossiers de violences sexuelles. Le chanteur français renonce à monter sur scène. Sa tournée devait débuter cet automne et passer par Forêt Nationale le 6 octobre. Le concert, comme tous les autres, est donc annulé. C'est la fin de ce journal. Je vous souhaite un excellent début de soirée.
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7: Salut tout le monde, coucou, bonjour, bonsoir et bienvenue. Voici Soir de Première qui commence pour mon plus grand plaisir et j'espère également le vôtre aussi. On va parcourir ensemble les meilleurs moments de votre radio. Par exemple, on va réécouter les clés avec Arnaud Hussein et ses invités. On va faire le point dans quelques minutes sur l'épidémie d'Ebola qui sévit en RDC pour le moment. Pire épidémie de son histoire avec près de 3000 morts. Pourquoi est-ce que le virus se propage aussi rapidement, aussi fort et surtout, pourquoi est-ce qu'on n'arrive pas à endiguer le phénomène, plus qu'un phénomène, une épidémie. Donc, 27 minutes de décryptage dans un instant sur la première. On va vous inviter au festival Les Solidarités ce week-end à Namur. On jouera vers 19h40, peut-être 35, restez bien à l'écoute. Et on réécoutera tout à l'heure Franquistas et sa séquence inspirée de faits réels, une séquence qui fait son retour dans l'émission Entrer sans frapper avec Jérôme Collin. On réécoutera Franck aux alentours de 19h50 parmi les meilleurs moments d'RTBF, la première. Bienvenue, voici Joe.
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0: Le 1er septembre, bonne fin de journée et bonne rentrée à vous toutes et tous. Bah oui, 1er septembre, traditionnellement, à un moment donné, c'était la date fatidique. End of beginning, on écoutait Joe à l'instant. Et on va réécouter les clés avec Arnaud Royson, Sarah Pousset, leurs invités et toute l'équipe technique de la première. Le virus Ebola, plus de 6000 cas pour le moment et près de 3000 morts au Congo, en République démocratique du Congo. Cette nouvelle épidémie d'Ebola, en quelques mois, a déjà dépassé toutes les autres en termes de contagion et de mortalité. Pourquoi est-elle si difficile à contenir et avec quels moyens peut-on encore freiner sa progression? C'est ce qu'on va voir ce soir dans les clés. Voici la première partie, soyez les bienvenus.
1: Ce bilan terrible en RDC, en République démocratique du Congo.
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5: Bonjour à toutes, bonjour à tous et bienvenue dans Les Clés pour un numéro qui va nous emmener en République démocratique du Congo, là où continue de sévir une très grave épidémie d'Ebola. Déjà près de 3000 morts pour plus de 6000 contaminations répertoriées et la grande difficulté d'organiser la lutte dans une région minée par les conflits au système de santé défaillant. Alors pendant 27 minutes, on va prendre le temps d'essayer de comprendre en retraçant d'abord le fil connu du déclenchement de cette épidémie.
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5: Le 24 avril 2026, nous sommes en Ituri, une province du nord-est du Congo. Un agent de santé tombe malade et décède quelques jours plus tard dans un hôpital de la ville de Bunia. À ce moment-là, personne ne parle encore d'Ebola. Mais quelques jours plus tard, on recense un second décès. Une personne qui était en contact étroit avec la première victime meurt à son tour en présentant des symptômes qui font penser à Ebola. Des tests sont alors effectués afin de voir s'il s'agit bien du virus, mais dans un premier temps, il s'avère négatif. Car ce que les tests cherchent à détecter, c'est la souche la plus courante, l'Ebola virus Zaïre. Or, ce n'est pas ce virus-là qui est à l'œuvre cette fois-ci. Il faudra encore 2 semaines pour bien identifier le coupable. Le virus qui circule est en fait une autre souche qui s'appelle Bundibugyo, une souche beaucoup plus rare, mais qui malheureusement, comme les autres membres de la famille des Ebola virus, tue et tue en masse. Pratiquement un malade sur deux trouve la mort une fois infecté. C'est le 15 mai que les autorités congolaises déclarent officiellement l'épidémie d'Ebola. L'Ouganda voisin fait de même, après plusieurs cas aussi répertoriés sur son sol. À ce moment-là, on est déjà à près de 70 morts recensés par le CDC, le Centre africain de contrôle et de prévention des maladies.
6: Je rappelle qu'avec cette souche, le taux de létalité est très important. On peut aller jusqu'à 50% de taux de létalité. Et donc, plus tôt on vous prendra en charge, plus tôt on pourra résoudre le problème.
5: Ces mots du ministre congolais de la Santé rappellent une évidence, mais soulignent en creux aussi tout le problème. Comme on a mis du temps à détecter l'épidémie, à comprendre à quel virus on avait affaire, au moment où la mobilisation officielle s'organise, le virus s'est déjà répandu en Ituri et en Ouganda.
7: Mon fils m'a dit qu'il avait mal au cœur et j'ai cru que c'était son ventre. Puis il s'est mis à pleurer à cause de ses maux d'estomac. Après ça, il a commencé à vomir, puis il s'est mis à saigner et à vomir abondamment.
5: Dans ce reportage de France 24, une mère pleure son fils et le cercueil est porté par 4 hommes revêtus des pieds à la tête d'une combinaison jaune et blanche. Mais pas simple de mettre en œuvre les mesures élémentaires de prévention face à la contagion, dans une région minée par les conflits, quand les structures de santé sont insuffisantes et sous-financées, et quand la méfiance est très grande vis-à-vis des autorités. Résultat ? L'épidémie progresse à une vitesse exponentielle. De 70 morts mi-mai, on passe à 1000 décès mi-juillet, puis 2500 morts un mois plus tard. Le 21 août dernier, Julien Arneis, le coordinateur spécial Ebola au sein de l'ONU, constate l'ampleur des dégâts d'une épidémie que les acteurs de santé, aujourd'hui, ne parviennent pas à circonscrire.
8: Au cours des trois derniers mois, 2500 personnes sont mortes, dont la moitié au cours des 20 derniers jours. L'épidémie se propage largement. Elle couvre désormais une zone plus grande que la France. Et la progression de l'épidémie est plus rapide que notre capacité de réponse.
5: Alors, dans la suite de cet épisode, on va essayer de faire mieux connaissance avec ce virus et cette souche particulière qui sévit en ce moment. Comprendre pourquoi, malgré la mobilisation, la maladie continue de progresser très vite et de tuer en masse. C'est déjà aujourd'hui l'épidémie d'Ebola la plus grave que la République démocratique du Congo ait jamais connue. Et avec nous pour essayer de mieux comprendre, il y a Emmanuel Bottiot, bonjour.
9: Bonjour.
5: Vous êtes infectiologue à l'Institut de médecine tropicale d'Anvers, professeur en médecine tropicale. Alors avec vous, on va peut-être repartir de la base. Est-ce que vous pouvez nous faire un petit portrait de ce virus Ebola, de manière générale, peut-être avant d'entrer dans cette souche spécifique qui est à l'œuvre ici? Quand quelqu'un est atteint du virus Ebola, qu'est-ce qu'il se passe?
9: Oui, donc le virus Ebola, donc c'est une famille de virus qui sont particulièrement virulents, sévères pour les êtres humains. On appelle ça une zoonose dans la mesure où c'est un virus qui atteint aussi des animaux et le réservoir vraisemblable, le plus vraisemblable reste la chauve-souris pour le virus Ebola. Quand on est contaminé, donc la première contamination va souvent se passer via un contact probablement avec un animal infecté ou via une chauve-souris. Mais en pré, le virus peut se transmettre d'une personne à l'autre. Seulement, bien entendu, les personnes qui s'occupent de très près de la personne malade. C'est pas quelque chose qui se transmet dans les airs comme on l'a vu avec le Covid, par exemple, le coronavirus. Quand on est contaminé, assez rapidement, les gens deviennent fort malades, forte fièvre. La maman a bien décrit, les personnes développent des maux de ventre, des vomissements, des diarrhées explosives. Ça peut alors donner des déshydratations, le rein, les poumons ne vont plus fonctionner correctement. Et dans une minorité des cas, alors on a des symptômes, apparaissent des symptômes hémorragiques. Donc les gens se mettent à saigner du nez, de la bouche, ils saignent dans les selles. Donc ça, c'est un petit peu la phase ultime qui a donné un peu le nom de fièvre hémorragique à ce genre de virus.
5: Mais donc, en général, le point de départ va plutôt se trouver chez l'animal. Il va y avoir une contamination entre l'animal et l'homme. Et puis une fois que des humains sont infectés, alors cela peut se répandre au sein de la communauté des humains. Mais vous nous avez dit déjà un élément important. On est contagieux quand on présente déjà des symptômes et de ce que vous en décrivez, des symptômes normalement assez visibles, assez reconnaissables.
9: Oui, exactement. Donc le virus va se présenter en grande quantité au moment où les patients se mettent à vomir, saigner. Là, il y aura vraiment une grande quantité de virus. Si à ce moment-là, vous prenez soin de la personne sans vous protéger vous-même avec des gants, des masques, là vous pouvez être très facilement contaminé. Mais en effet, il n'y a pas par exemple de contamination avant que les symptômes n'apparaissent. Donc ce sont des éléments importants parce que ce sont des choses qui permettraient d'interrompre assez facilement la transmission si on fait attention à toujours s'occuper d'un patient avec les moyens de protection adéquats.
5: Oui, si on est bien informé aussi, on va revenir évidemment sur les raisons qui font que pour le moment en République démocratique du Congo, on ne parvient pas à endiguer l'épidémie. Un petit mot alors sur cette souche spécifique, Bundi Bugyo. Qu'est-ce qu'elle a de particulier par rapport aux premières souches que l'on avait découvertes dans les années 70, déjà dans cette région de la République démocratique du Congo qui s'appelait à l'époque le Zaïre? En quoi est-ce qu'on a affaire ici à une souche un peu différente?
9: Comme ça a bien été dit dans l'introduction, cette souche-là est beaucoup plus rare, beaucoup moins fréquente. On l'a détectée la première fois en Ouganda et puis il y a eu quelques années plus tard une première épidémie mais assez limitée au Congo à l'époque. Donc il y a, je pense, actuellement 17 épidémies d'Ebola à travers l'Afrique et deux d'entre elles ont été provoquées par le Bundi Bugyo. On a l'impression, mais il n'y a aucune certitude là-dessus, qu'il est peut-être un peu moins pathogène que le virus classique qu'on appelle virus Zaïre ou le virus Soudan. Enfin, il y a trois ou quatre familles différentes du virus. Mais ça, on ne le sait pas avec précision parce qu'on a très très peu de caractérisation scientifique formelle. La difficulté, c'est que, un, les tests diagnostiques, au tout début, on l'a bien dit, au tout début de la maladie, les tests diagnostiques étaient centrés sur le virus le plus fréquent, le Zaïre, et sont passés vraiment à côté du Bunibugyo pendant plusieurs semaines. Il a fallu vraiment des tests beaucoup plus sophistiqués pour s'apercevoir que c'était quand même Ebola, mais pas celui auquel on s'attendait. Et alors, l'autre difficulté, dont on parlera peut-être un peu après, c'est que c'est pas le même virus. Donc, le vaccin ne va pas avoir la même efficacité, vraisemblablement, et les traitements ne vont pas être les mêmes.
5: Oui, on va parler de tout ça, évidemment, dans la suite de cette émission. Encore un petit mot sur un élément que vous venez de pointer, et qui est évidemment très, très important, c'est qu'au moment où on comprend ce à quoi on a affaire, ça fait déjà des semaines que ça circule, on pense même que ce premier cas dont j'ai parlé dans l'introduction le 24 avril n'était peut-être pas le tout premier cas et que peut-être même avant le virus circulait déjà. C'est pas très clair, on n'a pas évidemment non plus le même suivi sanitaire que ce qu'on peut avoir dans un pays comme le nôtre. Tout ça, évidemment, ça concourt à faire qu'on a déjà beaucoup, beaucoup de morts aujourd'hui suite à cette épidémie.
9: Oui, l'expérience qu'on a, c'est qu'en effet, on commence à s'inquiéter d'une épidémie quand on voit des agents de santé, hein, des médecins, des infirmiers qui meurent avec une maladie assez brutale, avec parfois des hémorragies. Mais c'est clairement à ce moment-là, il y a déjà eu une circulation dans la communauté. Il y a déjà d'autres personnes qui ont été récemment contaminées, qui sont peut-être décédées sans qu'on sache pourquoi dans la communauté. Donc, il y a eu ce délai-là. Je pense que les autorités congolaises et les agents de santé dans la zone nord du Congo et centrale commence à bien connaître le virus Ebola. Et donc, assez rapidement, on fait les tests adéquats et on détecte. Donc, les épidémies précédentes du Congo, il y en a presque une chaque année, hein, depuis les dernières années, il y a presque chaque année une épidémie, sont assez vite détectées et donc assez vite circonscrites. Mais si c'était le pire endroit où ça pouvait se produire, l'Ituri, donc la zone, on en a parlé, traversée par des mouvements de population, etc., c'était probablement le pire endroit où ça pouvait se développer. Avec, en plus, un Bunibugyo, qui était le plus rare aussi que les autres... que ce soit qu'on s'attendait.
5: Ouais, il y a une conjonction d'éléments très défavorables qui ont fait que ça a pu assez vite se développer. Alors pour justement avoir une idée de la situation sur le terrain, nous avons avec nous par téléphone Anna Alford. Bonjour.
10: Bonjour.
5: Vous êtes la coordinatrice des activités de Médecins Sans Frontières à Bounia, justement, en Ituri, là où est le foyer de départ de cette épidémie. Est-ce que vous pouvez nous décrire d'ailleurs la situation sur place pour expliquer comment ce virus a pu se propager à une telle vitesse, toucher aujourd'hui autant de personnes pour atteindre ce chiffre déjà, sans doute encore incomplet et imprécis, de 3000 morts?
10: Oui, tout à fait. Et merci pour l'invitation et pour l'intérêt démontré dans la situation. Effectivement, il s'agit d'une détection de l'épidémie qui était très tard. Donc, on a pu comprendre. Donc, il y a eu la déclaration officielle au mi-mai, mais c'était très rapidement clair qu'il y a déjà eu une circulation dans la communauté depuis un certain temps. On ne saura pas, probablement jusqu'après l'épidémie, exactement combien de temps quand les experts auraient eu le temps de faire le sequencing nécessaire pour comprendre le cas index, etc. Mais pour nous, il est clair qu'il circulait déjà depuis plusieurs mois. Donc, il est possible sur le terrain, donc actuellement au Congo, il y a des zones avec peu de circulation du genre vers l'extérieur et avec les symptômes qui peuvent chevaucher très prochement avec des symptômes de PALU qui est actuellement endémique dans la région. Il est très possible qu'il y ait eu des morts dans la communauté dans un tableau qui n'était pas immédiatement reconnu en tant qu'Ebola. Et donc, c'est comme ça qu'une chose peut passer inaperçue pendant un moment et qu'on se retrouve avec un niveau de transmission communautaire et avec un niveau une étendue géographique assez important à ce stade.
5: Oui, ça c'est important ce que vous nous dites là, parce qu'on pourrait se dire, tiens, mais avec des symptômes aussi criants et virulents que ceux que Emmanuel Botio nous a décrits, ben, on devrait le repérer, mais évidemment si ça ressemble à d'autres maladies, comme le paludisme notamment, évidemment ça peut passer sous le radar pendant un certain temps, ce qui peut expliquer qu'on ait mis vraiment du temps à comprendre, à faire les tests nécessaires et à reconnaître Ebola. Ce qui est souvent pointé, Anna Alford aussi, c'est la faiblesse des supports sanitaires qui peuvent permettre de lutter. C'est une zone aussi, on l'a dit, traversée par des conflits, avec des mouvements importants de population. Tout ça, ça fait que c'est une zone où il est très difficile de combattre une épidémie.
10: Il y a énormément de défis dans la zone actuelle où fait rage l'épidémie, plus que d'ailleurs en RDC, qui présenterait toujours certaines complexités. Donc je pense que l'autre collaborateur a fait référence, mais la zone d'Ituri est en zone de conflit comme l'est du Congo, le Nord Kivu et le Sud Kivu. Il y a certaines zones d'ombre d'accès pour raisons sécuritaires. C'est un terrain qui est déjà assez difficile avec les accès, surtout pendant la saison de pluie qui vient de commencer, qui peut être rendu très compliqué. On met tout ça aussi sur un système sanitaire dont, en temps normal, ça fait face à énormément de complexités en raison de ce terrain, mais en raison des histoires comme du financement ou comme la complexité de la tâche aussi. La surveillance officielle ainsi que la surveillance à base communautaire n'est pas un petit morceau. C'est une chose qui est minutieuse et qui nécessite une assiduité, qui nécessite une attention permanente, qui nécessite des moyens permanents, qui nécessite une disponibilité de personnes formées avec des informations à jour. Et donc effectivement, la surveillance, que ce soit le système à base du ministère de la Santé ou le système à base communautaire, il y a les deux qui présentent certaines faiblesses, même encore à ce stade.
0: Ebola donc, qui ravage la RDC depuis quelques mois. On va bien sûr continuer à essayer de comprendre pourquoi l'épidémie prend aujourd'hui une telle ampleur sur la première, juste après Lola Young. Oh, hi.

0: One Thing, Lola Young, à l'instant sur RTBF la première. Le titre de son album, I'm Only Fucking Myself. I'm Only Fucking Myself. Trois significations différentes pour cette petite phrase, pour ce titre. Je vous laisse cogiter un petit peu. Et on va se lancer, en attendant, dans la deuxième partie des clés. Arnaud Reusen qui fait le point ce soir sur l'épidémie d'Ebola au Congo, avec Anna Alford qui est coordinatrice des activités de Médecins Sans Frontières à Bunia, et avec Emmanuel Botio, qui est professeur en médecine tropicale à l'Institut de médecine tropicale d'Anvers. On les écoute.
1: Alors, on peut peut-être se pencher quelques instants sur ce qui s'est joué en Ouganda, puisqu'on l'a dit, hein, au début, on a repéré aussi des cas de l'autre côté de la frontière, côté ougandais. Mais là, les choses ont été beaucoup plus rapidement circonscrites, malgré près de 800 km de frontière commune avec le Congo. On considère que là-bas, l'épidémie est même terminée. Et on va essayer de comprendre comment les choses se sont passées en compagnie de Sarah Pousset.
2: C'est à la mi-mai que l'Ouganda a annoncé son premier cas de contamination à Ebola. Le pays est ensuite passé en alerte épidémique quelques jours plus tard, après le premier décès dans la capitale. Rapidement, des mesures d'isolement ont été mises en place, ainsi qu'une large campagne de sensibilisation de la population. Le pays a aussi augmenté les contrôles aux frontières, puis même fermé temporairement sa frontière avec la RDC. L'Organisation mondiale de la santé a aussi salué la mise en place d'une détection précoce des personnes contaminées et le suivi rapide des cas contacts, notamment au niveau des communautés locales. Après 20 personnes contaminées et 2 décès, le ministre de la Santé ougandais a annoncé la fin de l'épidémie le 28 juillet.
3: Aujourd'hui, l'Ouganda est débarrassé de l'épidémie d'Ebola. Cette déclaration fait suite à la fin de la période de surveillance obligatoire de 42 jours, débutée le 16 juin 2026, date de la sortie de l'hôpital du dernier ressortissant ougandais.
2: En réalité, le dernier patient atteint d'Ebola en Ouganda est sorti de l'hôpital, non pas mi-juin, mais bien un mois plus tard, sauf qu'il s'agissait d'une personne contaminée en RDC et les autorités ougandaises font la distinction entre les cas contaminés localement et les cas dits importé. Ce n'est pas le cas de l'Organisation mondiale de la santé. 42 jours après cette dernière hospitalisation et sans nouvelle contamination, l'OMS a donc confirmé la fin de l'épidémie, mais un peu plus tard, le 27 août dernier. Vu sa proximité avec la frontière congolaise, l'Ouganda reste tout de même vigilant et maintient des contrôles sanitaires.
1: Alors Emmanuel Botio, il est intéressant ce cas de l'Ouganda, parce que cela montre que quand on a l'occasion déjà de prendre peut-être le phénomène un peu plus tôt, le mal un peu plus à la racine, et puis de mettre en place une politique sanitaire où on va isoler les malades, prendre des mesures de prévention pour tous les autres, on peut circonscrire finalement relativement rapidement un foyer d'Ebola.
4: Oui, tout à fait. Enfin, il faut être de bon compte, évidemment. La détection s'est faite très rapidement, dans le sens où le premier cas a été détecté et c'était quelqu'un qui venait du Congo. Mettre en place des choses un peu plus tôt dans l'épidémie, c'est ce qu'on vient de discuter, est quand même plus aisé. Mais enfin, ça démontre en effet que, en fait, ce n'est pas uniquement un problème médical, Ebola. Hein. C'est un problème logistique, d'organisation, un problème politique, de communication aussi, j'imagine, d'expliquer. Donc là, je pense quand même que en Ouganda, pays qui est quand même en paix depuis de très nombreuses années. Il y a une confiance dans les structures, certainement de santé et administratives. Donc les messages sont probablement été véhiculés correctement. Très vite, quelques centres d'isolement pour les traitements ont été installés. Mais c'est toute une série de défis logistiques. Aller détecter les cas, bien identifier les personnes qui ont été en contact dans les jours précédents, parce que évidemment quand c'est une population qui bouge sans arrêt, c'est difficile les suivre correctement pendant, quand même, vous avez vu, au moins 3 semaines, et puis les traiter rapidement s'ils tombent malades. Tout ça sont des mais donc ils n'ont pas fait intervenir ni de vaccin ni de traitement, et ils sont quand même parvenus à terminer l'épidémie.
1: Anna Alford, c'est important ce que nous dit ici Emmanuel Botio, c'est un défi logistique, et on imagine que ce défi logistique, il est très difficile à mettre en œuvre dans une province comme l'Ituri, avec la situation politique que l'on a décrite, avec des systèmes de santé, on l'a dit, qui sont sous-financés, et donc c'est compliqué aujourd'hui, même maintenant qu'on sait qu'Ebola est là, même si on imagine qu'il y a une attention particulière de la population aux symptômes, à essayer d'isoler les personnes qui sont malades le plus vite possible, c'est difficile de circonscrire l'épidémie malgré tout ça.
5: Malgré tout ça, effectivement, c'est une série de défis non seulement logistiques, mais aussi social. Et comme on a aussi mentionné, le Congo a fait face à plusieurs épidémies d'Ebola, mais depuis un bon moment, ça a été uniquement la souche Zaïre. Et donc, il y a une connaissance au niveau communautaire de comment se comportent, on va dire comme ça, les épidémies à virus Ebola type Zaïre. Et donc, maintenant que ça se comporte pas exactement comme ça, et notamment, il y a l'absence de traitement ou de vaccin homologué et spécifique pour, il y a un niveau de méfiance qui peut s'installer. Il y a des problèmes de misinformation ou de l'infox qui se passent. Et donc, on a du mal aussi à faire comprendre toute la communauté de même niveau et de même manière sur le comportement à avoir et pourquoi il y a les différences et pourquoi il n'y a pas de disponibilité de traitement, etc. Quand il s'agit aussi de comprendre pour les travailleurs de santé et la disponibilité des équipements spécifiques, etc., pour véhiculer tout ça vers un centre pour établir le centre, parce que là on parle de devoir établir les centres qui n'existaient pas encore, donc on parle de faire du travail de nivellement, de faire venir les tentes, de les établir, de les établir selon un circuit qui n'est pas connu de tout le monde non plus, et donc c'est énormément de choses en même temps, mais sans ces attentions sur tous les piliers, que ce soit la promotion de la santé ou sur l'identification et le suivi de contact et l'établissement des endroits de traitement et l'isolation, etc., etc., on n'arrive pas à circonscrire. Et donc, pour l'Ouganda, effectivement, avec les cas importés et une bonne identification de contact, ils ont pu circonscrire très rapidement l'épidémie qu'ils avaient. Mais il s'agissait jamais du même échelle auquel fait face le Congo.
1: Et ça, ça fait évidemment
5: un autre niveau de tâche, quoi.
1: Ça fait évidemment une grande différence. Un petit mot sur un des éléments que vous avez pointé qui est très important, c'est le manque de confiance à la fois dans les autorités, la méfiance même parfois vis-à-vis des professionnels de santé. On a vu des centres de santé qui ont été carrément pris pour cible, attaqués. Est-ce que de votre côté, du côté des MSF, vous êtes victime aussi de ça, de cette méfiance, de cette mauvaise compréhension qui peut y avoir aussi dans la population par rapport au fait que cette épidémie continue de se propager aujourd'hui ?
5: Heureusement, pour MSF et jusque-là, nous n'avons pas eu à faire face directement à ces genres d'événements ou de ces genres d'actes par la population. Et par contre, le méfiance et le mauvaise information, ça nous touche tout autant. Et c'est pourquoi l'importance d'avoir des réponses à l'épidémie qui sont faites avec les communautés au lieu d'imposer là-dessus est tellement important. Pourquoi c'est clé de toujours impliquer, d'avoir un élément de promotion de la santé, d'information pour qu'est-ce qui se passe et pourquoi avoir la possibilité de répondre aux questions, ça a toujours fait partie, ça doit faire partie de toute riposte à l'Ebola et ça fait toujours partie de nos opérations dès J1. Et donc ça nous aide énormément à notre expérience. Et il est aussi très important de dire que c'est toujours volatile. Il peut y avoir des choses qui déclenchent une série d'actes qui peuvent mal terminer. Et il faut être vigilant là-dessus à ce que les informations qui circulent, que ça soit officiel ou non, qu'est-ce que ça dit et qu'est-ce que ça peut déclencher. Voilà. Donc ça, c'est un peu notre situation d'aujourd'hui.
1: Et on comprend que effectivement, ce que vous nous dites, c'est qu'il faut travailler avec les communautés, pas une approche non plus simplement top-down, mais essayer d'aller convaincre, expliquer pourquoi on fait les choses. Tout ça est évidemment très important. Et le défi de l'information, on le comprend aussi à travers vos mots, est important. Il faut que les gens puissent être conscients, informés, savoir quels sont les gestes à poser. Il faut s'appuyer un peu sur tout le monde. Et ça a l'air assez compliqué encore aujourd'hui. Emmanuel Bottiot, un petit mot, il nous reste peu de temps, sur les traitements, on l'a dit, il y a des traitements, il y a des vaccins aussi pour les souches les plus connues. On n'en a pas encore aujourd'hui sur cette souche spécifique.
4: Non, pour la souche spécifique, on commence seulement ce qu'on appelle les études de phase 1, avec un vaccin notamment de produit par Oxford, l'université d'Oxford. Maintenant, on a les traitements et les vaccins qu'on a utilisés pour l'Ebola Zaïre. Donc, on a aussi une étude qui est lancée, ce qu'on appelle un essai clinique, avec le vaccin RVBO, le vaccin du Zaïr, parce que même s'il n'est que partiellement actif sur Mounik Bouguio, s'il parvient à atténuer les symptômes, ce sera déjà ça de gagner. Mais évidemment, ça nécessite d'abord une étude. On va voir si les bénéfices contrebalancent peut-être les risques. Donc, on ne peut pas déployer ça immédiatement, puisque ça n'a pas été développé et produit pour cette souche-là.
1: Ce n'est pas la solution magique. L'intérêt, là, à court terme, c'est surtout de mettre en place toutes les mesures sanitaires suivies de contact.
4: Oui, voilà,
1: etc.
4: C'est ça. D'abord, l'urgence est d'abord, en effet, l'information de la communauté, puis tous les défis logistiques dont on a parlé, et puis viendra peut-être le vaccin. Parfois, un vaccin qui protège partiellement peut être un peu dangereux aussi, parce qu'alors on relâche un peu la garde et on se dit, voilà, ça me protège, mais non, ça ne protège peut-être qu'à 50%, et on va peut-être être moins prudent avec toutes les autres attitudes de protection de soi-même, etc.
1: On entend donc que le défi reste entier. Et pour les populations de l'Ituri, c'est une menace de plus qui pèse dans une situation sécuritaire et sanitaire déjà très compliquée, avec un État défaillant qui aujourd'hui ne parvient pas à être à la hauteur du défi logistique que nécessite le combat contre une épidémie. Voilà, on continuera évidemment à suivre tout cela de très près. C'était Les Clés avec à la réalisation sonore Guillaume de Smet, à la préparation Sarah Pousset et Arnaud Reussen. Et si ce podcast vous a intéressé, n'hésitez pas bien sûr à le partager autour de vous.
0: Et voilà pour Les Clés et ce point sur l'épidémie d'Ebola au Congo. L'émission est à retrouver en podcast, bien sûr, et sur RTBF Ovio. N'hésitez pas à la partager. Prochain épisode des Clés demain à 12h30 sur RTBF La Première. Agnès Sobel est de retour. Si j'avais un clairon ou autre instrument avant, je vous aurais fait un petit solo. Et ça aurait sonné faux, ça aurait donné mal aux oreilles parce que je ne joue d'aucun instrument avant et presque d'aucun instrument tout court d'ailleurs. Mais je vous le claironne. Agnès Sobel est de retour, la Danoise basée à Berlin, qui nous éblouit depuis son premier album, Philharmonique. Ça c'était en 2010. Alors, elle a participé à la BO d'un film il y a 2 ans. Sinon, Agnès Sobel n'avait plus rien sorti depuis 2020. Et la voilà donc avec un nouvel album annoncé pour le 18 septembre sur le mythique label Deutsche Grammophon, s'il vous plaît. On en écoute sur La Première. Le premier extrait, ça s'appelle Les Mélies.

0: C'était en quelle langue ce morceau d'Annie Sobel? Eh bien, c'était en anglais, figurez-vous. Les Mélis, le retour d'Annie Sobel, qui fait de la musique géométrique, presque mathématique, et qui continue à transformer sa voix, hein, à la distordre, à la robotiser, comme elle a déjà fait pas mal précédemment, soit sur son piano, soit ici sur des cordes et autres rythmes et percussions. Si vous ne la connaissez pas encore, Annie Sobel, n'hésitez pas à aller faire un tour sur les plateformes. Évidemment, c'est un trou dans votre culture. C'est tout personnel, évidemment, et c'est absolument sans jugement. Mais son nouvel album s'appelle The Meaning of Flowers. Il sortira dans 16 jours exactement. 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Bonne chance, et c'est Gaëtan Roussel justement. C'est le chanteur de Louise Attaque, hein. C'est lui qu'on va écouter ensemble dans un instant, ce soir sur La Première.
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0: dis-moi encore que tu m'aimes. Gaëtan Roussel avec nous et à l'affiche des Solidarités à Namur ce dimanche 6 septembre. 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Et on vous les enverra par email si vous figurez parmi nos gagnants-gagnantes, donc 6031 pour vos messages et bonne chance. Francky Stas fait son retour cette année, cette saison dans l'émission Entrée sans frapper, hein, pour la rentrée, avec sa chronique inspirée de faits réels que vous connaissez peut-être parce qu'il y avait déjà eu l'une ou l'autre précédente saison de ces chroniques et que vous pouvez la réécouter sur Ovio. Il s'est attardé la semaine passée sur Natural Born Killers, ce film, un tueur né, film d'Oliver Stone en 1994, c'était sorti. Ce film qui raconte l'histoire de ce jeune couple de tueurs en série dans les années 50 aux États-Unis. Le film qui dénonce notamment, et entre autres, le rapport des médias américains à la violence. On l'écoute, Francky Stas, c'est un extrait de l'émission Entrée sans frapper sur la première.
1: Alors, Tueur né, ça raconte la cavale de deux jeunes gens amoureux, Mickey et Mallory Knox, respectivement interprétés par Woody Harrelson et Juliette Lewis. Et ces Roméo et Juliette déjantés traversent les États-Unis en semant la mort sur leur passage. Ils tuent en effet gratuitement celles et ceux qui ont le malheur de croiser leur route. Et ils font une cinquantaine de victimes, si j'ai bonne mémoire. C'est un véritable carnage. Je vous ai quand même choisi un petit extrait de la bande-annonce originale.
2: Mickey and Mallory. Feared by thousands.
3: I love you so much, baby.
4: I love you.
2: Watched by millions.
5: We're fake. Can't stop fake. Nobody can. It's kind of like the Twilight Zone or something.
6: Il y avait quand même Tommy Lee Jones, Robert Downey Jr. aussi hein, dans ce film. Et en fait, dans la bande-annonce, en gros, on traduit, ça dit « Mickey et Mallory, ils sont craints par des milliers, mais regardés par des millions. » Et le personnage de Mickey ajoute « On est célèbre, on ne peut rien contre la célébrité. » Et il annonce à ses fans qu'ils n'ont encore rien vu. Il faut rappeler hein, quand même, Frank Oliver Stone, c'est un réalisateur qui développe quand même un propos politique hein, pour chacun de ses films. Et avec Tueur né, il veut dénoncer la façon dont les vrais médias mettaient hein, justement en scène la violence de l'époque à la télévision aux États-Unis.
1: Alors c'est vrai que le réalisateur Oliver Stone, il choisit dans ce film de montrer de manière très graphique les meurtres du couple Mickey et Mallory, parce qu'avec son film, Oliver Stone dénonce les émissions de télé-réalité américaine qui, à cette époque, couvrent les faits divers sanglants à une heure de grande écoute, comme par exemple A Current Affair ou America's Most Wanted, des émissions de télé-réalité, j'ai dit criminelles, et dans lesquelles l'attrait malsain envers les tueurs et les psychopathes est poussé au maximum. On suit presque leur cavale en direct et les caméras sont présentes quand ils se font arrêter. Leurs procès sont retransmis à la télévision et on continue à les interroger comme si de rien n'était derrière les barreaux de leur prison. Donc il n'y a plus aucune limite pour faire de l'audimat. Et ça, c'est exactement comme dans le film Natural Born Killers. Et pour rendre cette dénonciation encore plus crédible, bah, le film d'Oliver Stone, dont le scénario avait été écrit par un...
6: Quentin Tarantino
1: qui a détesté le film. Mais donc ce film, il est inspiré de faits réels.
6: Ouais, et aujourd'hui, quand on voit la gloire du true crime aussi, on se dit que pas grand-chose n'a évolué. Donc, Tueur né s'inspire évidemment d'une véritable histoire.
1: Oui, les personnages de Mickey et Mallory, ils sont directement inspirés de Charles Starkwitter et de sa fiancée Caryl Ann Fugate, qui dans les années 50 sont devenus le couple de tueurs en série le plus célèbre des États-Unis.
6: Allez, on raconte.
1: Charles Starkwitter, il a toujours connu des problèmes d'intégration dans sa jeunesse. Et quand il a 18 ans, il rencontre Caryl Ann, qui n'a que 13 ans, mais dont il tombe directement amoureux. Il commet son premier meurtre en 1957. Il veut acheter dans une pompe à essence un ours en peluche pour son amoureuse. On refuse de lui faire crédit. Ni une ni deux, le soir, il revient avec un fusil de chasse et il abat froidement le gérant. Ensuite, il se rend dans la maison familiale de sa petite copine Caryl Ann. Il tue sa mère, puis son beau-père et puis sa sœur, coup sur coup. Exactement comme dans Natural Born Killers. Charles et Karine cachent les corps, ils attendent un petit peu, puis prennent la fuite, et ils sèment la mort un peu partout, pour voler parfois, mais aussi gratuitement, par plaisir, on ne sait pas pourquoi, il leur est même arrivé de massacrer ceux qui avaient le malheur de croiser leur route uniquement parce qu'ils s'embêtaient. Oh. Un peu comme dans le film aussi. Ils tuent avec des armes blanches ou avec des armes à feu, leur méthode n'est jamais la même, difficile de les retrouver, donc ils traversent plusieurs états, et quand ils se font arrêter alors qu'ils sont en train de voler une voiture, bah, ils ont déjà laissé derrière eux 11 victimes.
6: Wow.
1: Leur procès sera extrêmement médiatisé, exactement comme dans le film d'Oliver Stone. Et vous vous souvenez toutes et tous de l'extrait de la bande-annonce qu'on a entendu tout à l'heure, où le tueur Mickey Knox, joué par Woody Harrelson, dit « On est célèbre, rien n'arrête la célébrité ».
6: Oui.
1: Eh bien, écoutez cet extrait de la seule interview enregistrée du vrai tueur, Charles Starkwitter, lors de son procès.
7: Well,
4: I know they're going to kill me in the electric chair. I don't really care because I'm going to be famous for all time, like my Isle of Dames scene.
6: Je vais traduire, hein. Il ouais. dit, de toute façon, je savais que j'étais foutu et je savais que j'allais finir sur la chaise électrique et en tuant tous ces gens, je savais aussi que j'allais devenir aussi célèbre que James Dean.
1: Bah oui, c'est un peu vrai. Alors, il avait raison quand il disait qu'il était foutu. Il est mort sur la chaise électrique en 1959. Malheureusement, on a fait un film à sa mémoire des années plus tard. C'est pas le seul film, d'ailleurs, qui s'inspire de lui. Sa copine, Carrie Anne, elle a été condamnée à la prison à vie, mais elle a fini par être libérée pour bonne conduite, je pense, dans les années 70. Elle vivrait toujours, âgée maintenant de 83 ans, et je sais pas si elle avait été voir Natural Born Killers lors de sa sortie au cinéma.
0: Il y avait Franck Istas, il y avait Jérôme Collin, il y avait le reste de l'équipe aussi. Inspiré de faits réels, fait son retour dans l'émission culturelle de Jérôme cette année. Et Jérôme et son équipe seront là demain, évidemment. Demain mercredi, Xavier Seba pour Bagarre dans la discothèque, Rosario Ligamari pour son livre « Sexe et musique, le mot et le reste ». Ce sera l'invité du jour. Et puis les sorties BD et la très belle chronique de Sébastien Ministru dans ma chambre. Rendez-vous donc avec Jérôme et son équipe demain entre 16h et 17h30 sur la première. I lied to you. Je t'ai menti. Peut-être même je vous ai menti, puisqu'il y a ce « you » en anglais. Hein. Georgia Smith, ici et maintenant, dans vos oreilles. Et elle sera en concert avec la première le 29 mai à l'ING Arena. C'est à Bruxelles. 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

0: vous allez bien tout le monde et que vous passez une bonne, voire même une excellente soirée avec nous sur RTBF, la première. J'espère que la journée était bonne et que vous avez le moral, que vous ne vous sentez pas désaxé, mais bien aligné, droit, droite dans vos pompes. Du changement à la tête d'Apple, on en parlera dans un instant. Yoa dans la musique, les Fleet Foxes, Sufjan Stevens, Jordan Rakei, entre autres. De la pluie et du beau temps, de la BD aussi. Soir de première, ça continue bien sûr dans un instant. Alors bonne soirée avec nous sur la première. On s'informe.
1: Il est 20h. Sébastien Remacle avec vous. Bonsoir. Reprise des hostilités au Moyen-Orient. L'armée américaine a déclenché ce soir de nouvelles frappes contre l'Iran. Des explosions ont été entendues dans le sud du pays, près du détroit d'Ormuz. Le commandement américain a divisé des cibles des gardiens de la Révolution en réponse à de récentes attaques iraniennes. Le président américain promet ce soir de bombarder l'Iran bien plus durement si le pays réplique aux dernières frappes américaines. De son côté, l'Iran annonce qu'il fera regretter aux États-Unis leurs nouvelles attaques et premières conséquences sur les marchés. Ce soir, le baril du pétrole américain bondit de 5%. Le SLFP Défense, pas content de la réforme des pensions. Le syndicat libéral a déposé un recours en suspension. La loi de la réforme des pensions est entrée en vigueur le 1er juin dernier. Elle relève progressivement l'âge de départ à la pension des militaires. Le SLFP Défense dénonce en fait l'absence de mesures transitoires suffisantes pour les militaires concernés. 1er septembre aujourd'hui, c'était le jour de la rentrée des classes dans l'enseignement néerlandophone en Flandre, à Bruxelles aussi, la capitale où les écoles flamandes manquent d'enseignants, 140 postes vacants sur les 6000 au total, chiffre livré par Dirk De Smet du parti Anders. Le libéral pointe la responsabilité de la ministre flamande de l'enseignement, la NVA Zualdemir, qui s'oppose jusqu'ici à une prime bruxelloise pour attirer des enseignants flamands à Bruxelles. Une cycliste renversée par un véhicule de police cet après-midi. Cela s'est passé à Woluwe-Saint-Lambert.

0: Flash. Merci d'être avec nous.
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4: Bonsoir, bonsoir tout le monde et bon mardi soir à l'écoute d'RTBF La Première. On est le 1er septembre. Un certain John Ternus va remplacer Tim Cook à la tête de l'entreprise Apple, c'est le cas depuis ce matin. Quel changement pour l'empire, quelles conséquences pour les consommateurs tristes que nous sommes. Eh bien, on verra ça dans quelques minutes avec Diane Burgel-Vernet. On ira en Chine ensuite dans le meilleur de la première avec l'organisation de coopération de Shanghai qui défie l'OTAN. Les conséquences de la canicule et des épisodes de pluie de ces derniers jours pour les agriculteurs et agricultrices, est-ce que ces averses seront suffisantes pour compenser en quelque sorte la sécheresse de l'été? Eh bien, on fera le point vers 20h40 avec Marie Van Cutsem et son reportage. Il y aura de la BD également d'ici 21h. On est donc reparti pour le meilleur de la première. Merci à vous de passer un peu de temps avec nous ce soir. Bonne route et bienvenue.
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0: On se met bien, comme tous les soirs sur RTBF La Première. C'était Jordan Rakei qui ouvrait cette nouvelle heure de soir de première avec Promise. Et c'est toujours évidemment Olivier Depri qui est à l'initiative de la programmation musicale de vos soirées. Et on retrouve maintenant Diane Burgel-Vernet qui va nous présenter John Ternus, ingénieur. Il travaille chez Apple depuis 25 ans et aujourd'hui, il prend officiellement les commandes de l'entreprise à la place de Tim Cook. Un changement de patron donc, mais peut-être aussi et surtout un changement de tempo pour Apple. Diane, dites-nous tout.
1: Oui, car les analystes attendent de ce spécialiste des produits qu'il prenne davantage de risques. On va y venir. D'abord, qui est John Ternus? C'est un pur produit Apple. Il a rejoint l'entreprise en 2001, à l'époque de l'iPod et de iTunes. Ingénieur en mécanique, il devient en 2013 vice-président de l'ingénierie matérielle, puis entre au comité exécutif en 2021. Il supervise alors les équipes qui travaillent sur l'iPhone, l'iPad, le Mac, les AirPods ou encore l'Apple Watch. Bref, il connaît les produits Apple de l'intérieur et son profil est assez différent de celui de Tim Cook. Cook, c'était avant tout l'homme des opérations, de la chaîne d'approvisionnement, des services et de l'exécution.

0: Ternus, lui, c'est l'ingénieur produit. Sa philosophie consiste, comme celle de Steve Jobs, cofondateur d'Apple, à partir du produit. La technologie n'a pour lui de valeur que si elle permet de fabriquer quelque chose de meilleur pour l'utilisateur.
1: Et donc, c'est précisément ce profil qui pourrait être utile à Apple aujourd'hui.
0: Apple, ça reste aujourd'hui une formidable machine à cash. L'iPhone reste son premier moteur économique, plus de 200 milliards de revenus en 2025, et les services représentent désormais plus de 100 milliards de dollars de revenus annuels. Mais Apple a un problème. L'entreprise ne donne plus toujours le tempo technologique. Ce sont les géants de la tech. Le meilleur exemple, c'est l'intelligence artificielle. Apple a pris du retard dans l'IA générative, Siri a accumulé les retards et Apple a finalement choisi de s'appuyer sur Gemini de Google pour renforcer son assistant. Le défi de John Ternus sera donc de faire de l'intelligence artificielle quelque chose de réellement utile dans les produits Apple, sans courir derrière les concurrents simplement pour afficher de l'IA.
1: Alors vous l'avez dit, l'iPhone reste le premier moteur économique d'Apple, sauf qu'un moteur, Diane, ça peut se gripper.
0: C'est en effet l'autre défi majeur qui attend John Ternus. Il va devoir trouver ce qui viendra après l'iPhone. Premier test, le téléphone pliable, attendu là dans les prochains jours. Les analystes y voient potentiellement un nouveau moteur de croissance, notamment parce qu'il permettrait à Apple de vendre un smartphone beaucoup plus cher et donc de soutenir ses marges. Mais le vrai sujet, il est plus large. Que va lancer Apple après l'iPhone? Des lunettes connectées dopées à l'IA, des AirPods équipés de caméras, une bague connectée, des nouveaux produits pour la maison et à plus long terme, des robots.
1: On peut dire que le marché attend précisément une nouvelle vague de produits du coup.
0: On ne peut pas en effet éternellement demander à l'iPhone de porter la croissance d'Apple. Apple ne peut plus se contenter d'améliorer progressivement l'iPhone. Mais les analystes y croient. Bank of America, par exemple, estime que Ternus pourrait avoir un appétit pour le risque supérieur à celui de Tim Cook. La banque anticipe davantage de dépenses de recherche, de développement, davantage d'investissements et éventuels davantage d'acquisitions, une entrée plus rapide dans de nouvelles catégories de produits. Une politique qui pourra être possible aussi parce que la situation financière héritée de Tim Cook est solide. Apple dispose donc de moyens considérables pour investir, acquérir des technologies et financer des projets à long terme. Préserver la formidable machine à cash construite par Tim Cook tout en retrouvant la capacité d'Apple à surprendre, ce sera assurément le mantra de John Ternus.
1: Et on peut encore dire que le géant américain a dépassé les 4000 milliards de dollars de valorisation derrière Nvidia. Désormais. Merci beaucoup Diane Burgel-Vernet pour toutes ces explications. On va vous retrouver demain pour l'économie sans détour à 7h25, comme il est de tradition, dans Matin Première. On continue ensemble en musique avec Yoa, Ma mère va me tuer. Yoa, elle est avec Asfar Shamsi, jeune rappeuse française, sur ce morceau. Et Asfar Shamsi était notre invitée cet été au Francophonie de Spa sur la première, puisqu'on a fait une émission spéciale depuis là-bas. Et vous pouvez la réécouter assez facilement. Vous tapez Francophonie sur RTBF Ovio. Et vous avez droit à plein d'interviews, dont celle, je vous le disais, d'Asfar Shamsi. Mais aussi celle d'Alison de Rouve, du rappeur Pete, de Rory, la jeune chanteuse, de Ciel, autre jeune chanteuse liégeoise, ou encore l'interview de Sting, qui était exceptionnellement notre invité cet été sur la première. Voici Yoa. 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

0: est encore un petit peu en vacances sur la première, on ne va pas se mentir. Un petit tour à Mykonos à l'instant avec les mythiques Fleet Foxes, l'album de 2009 Sun Giant. Un album qui n'était pas dupe déjà en 2009 sur le réchauffement climatique, Sun Giant. Un extrait à présent dans le meilleur de la première, j'espère que vous allez toujours bien en tout cas. Un extrait du Monde en direct avec Julie et Sandro et plus précisément la séquence Un jour une carte. Un petit focus maintenant, vous allez comprendre pendant le reportage, sur l'organisation des coopérations de Shanghai, hein, Chine, Russie, Iran, Inde, organisation qui défie l'OTAN. Plus de détails avec Régis Derat.
1: Les dirigeants, présidents chinois, russes, iraniens, indiens sont réunis au Kyrgyzstan pour le sommet de l'organisation de coopération de Shanghai. Dans un contexte de grande instabilité internationale, les pays membres de cette organisation entendent tenir tête à l'Occident et contrebalancer l'influence de l'OTAN, Régis.
2: Oui, l'Organisation de coopération de Shanghai, l'OCS, créée il y a 25 ans déjà, s'est considérablement élargie ces dernières années en accueillant l'Inde, le Pakistan, l'Iran ou encore la Biélorussie. Au total, l'OCS, ce sont 10 États membres et 15 pays partenaires, dont la Turquie, l'Arabie Saoudite, l'Égypte, le Qatar, l'Afghanistan. Et ensemble, ces pays représentent plus de 4 milliards d'habitants, soit un peu plus de la moitié de la population mondiale, un tiers de la surface terrestre habitée. Et donc oui, l'OCS, c'est un pôle international majeur dont les membres refusent la vision d'un monde unipolaire dirigé par les États-Unis et ses alliés de l'OTAN.
3: Et l'OCS, on peut dire que c'est l'équivalent de l'OTAN en Eurasie ?
2: Alors, la déclaration officielle de l'Organisation de coopération de Shanghai rejette l'idée qu'elle serait une alliance politico-militaire, mais dans les faits, l'OCS s'est transformé en un bloc anti-OTAN. Et depuis 20 ans, l'OCS organise des manœuvres militaires conjointes qui mobilisent des moyens considérables. Il faut dire que l'OCS, c'est au bas mot 6 millions de soldats contre 4 millions du côté de l'OTAN. Alors attention, l'OTAN, c'est une alliance militaire structurée avec un commandement intégré, des renseignements coordonnés. Et l'OCS n'a pas ces capacités de coopération militaire. Et puis l'OTAN repose sur l'idée qu'une attaque contre un allié est considéré comme une attaque contre tous. C'est la logique du fameux article 5. L'OCS n'impose aucune obligation équivalente. Ce qui est à souligner en revanche, c'est que les pays membres de l'OCS contrôlent une énorme part des réserves de pétrole et de gaz de la planète et 4 de ses membres sont dotés de la bombe atomique.
1: Et pour Vladimir Poutine, l'OCS, c'est un outil pour s'affirmer à l'international.
2: Oui, l'OCS permet au président russe de montrer qu'il n'est pas le paria qu'il est devenu de ce côté-ci de la planète. Vladimir Poutine peut y défendre sa vision d'un autre ordre mondial. Mais si les États de l'OCS sont réunis par leur rejet de l'Occident, ils ne parlent pas pour autant tous d'une seule voix. Et pour cause, hein, des grands rivaux y cohabitent, l'Inde et la Chine, l'Inde et le Pakistan, l'Iran et les pays du Golfe, sans parler des rivalités entre la Chine et la Russie qui ont toujours existé. Mais cette année, à Bishkek, les membres de l'OCS, Chine et Russie en tête, devraient confirmer leur soutien économique, voire militaire à l'Iran, et le président iranien pourra montrer qu'il n'est pas totalement isolé. Les pays membres de l'OCS veulent structurer un autre monde, un monde résolument anti-américain et non occidental.
3: Il y a aussi beaucoup de symbolique dans la géopolitique, Régis.
2: Oui, on se rappelle le sommet de l'Organisation de coopération de Shanghai il y a 2 ans en Chine et cette chorégraphie savamment mise en scène entre Vladimir Poutine, Xi Jinping et Narendra Modi se prenant les mains à l'entrée du sommet, tentant de synchroniser leurs pas. L'image des dirigeants russes, chinois et indiens enlacés, tout sourire, était entrée dans l'histoire. Alors que loin de là, Donald Trump recalculait les droits de douane qu'il imposait à tous. Alors, l'OCS, c'est sans doute davantage une vitrine, un instrument de propagande, et à Bishkek, on verra si la mise en scène tombe encore à point nommé.
0: Un jour, une carte, extrait du Monde en direct avec Julie et Sandro, Régis Derat également. C'était donc un des moments choisis ce soir parmi les meilleurs de la première. L'actu en direct est mise à jour en cours de journée, ça c'est tous les jours, hein, avec le Monde en direct entre 17h30 et 19h. Super Prisme, groupe américain pop-in dès maintenant, Almost Monday sur la première.

0: mystères de l'amour. On n'a pas fini de les chanter, ça c'est sûr et certain. 2018, ici avec l'artiste Soufiane Stevens. Bonne soirée avec la première. Je voulais vous rappeler aussi qu'à tout moment, vous pouvez nous retrouver et qu'on vous attend même sur le site Elaper.tbf Actu. En gros, tout ce qui se passe sur la première y est à lire, relire, redécouvrir, réécouter, approfondir. Comme par exemple les coulisses du pouvoir de Bertrand Haine. Par exemple, et par exemple encore son billet sur le nouveau précompte immobilier, c'est la soupe à la grimace pour beaucoup de propriétaires, hein, puisque les invitations à payer le précompte sont tombées la semaine passée, et les augmentations sont parfois vertigineuses, elles dépendent des communes, et cela indépendamment par contre de leur couleur politique, pas de clivage pour les indexations. C'était dans les coulisses du pouvoir de Bertrand, RTBF Actu. Pour retrouver la séquence et en passant bien sûr les coulisses du pouvoir, c'est tous les matins sur la première, un nouvel épisode à 7h40. Ah, il y en a du contenu sur la première. Ah, ce n'est pas facile de choisir ce qu'on vous passe, ce qu'on vous repasse tous les soirs. Vous pouvez nous suivre, en tout cas, vous, quand vous le souhaitez, et tout rattraper, bien sûr, sur OVIO. Gus Dapperton va arriver dans la musique et Marie-Van Kutsem va arriver ensuite, climat et agriculture ce soir dans la suite sur la première.
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0: Bon mardi soir tout le monde et merci d'être avec nous. Take Me Out ou de Disco, voilà ce que nous écoutions à l'instant avec le jeune chanteur américain Gus Dapperton. Il n'a pas 30 ans. Oui, il n'a pas 30 ans et c'est un jeune, ça veut dire que, évidemment, nous avons un certain âge. Enfin, je dis ça pour moi. Il pleut tous les jours ou presque depuis une semaine. On va réécouter un extrait de Matin Première. Et pourquoi est-ce qu'on parle de la pluie et du beau temps? Eh bien parce que dans les champs, dans les exploitations agricoles, est-ce que cette pluie peut compenser l'été que l'on vient de vivre? On va faire un petit état des lieux avec Marie-Vanne Kutsem. Quelle suite par exemple, quelle décision à prendre, quel changement à faire pour les agriculteurs étrices? Eh bien Marie s'est rendue en SB dans la province de Liège, on l'écoute.
1: Direction la commune de Verlaine, chez Henri et Cédric Loest, père et fils. Ils ont une dizaine de cultures différentes et un élevage de bovins. La SB c'est une zone encore relativement épargnée parce que le sol est limoneux et profond, ça tient donc bien l'eau. Et donc, ce qu'on va découvrir ici, ce sont les effets déjà conséquents de cet été, mais il y a pire ailleurs, en Belgique, dans le Condro ou en Famène, par exemple. Alors, quand je suis arrivée, il pleuvait à grosses gouttes. Est-ce que ça va rattraper la sécheresse des mois précédents? Réponse avec Henri Loest, les pieds dans les champs de betteraves.
2: Les plantes ont un certain pouvoir de récupération, mais avec des limites. Hein. Et donc, ici, ce qui n'a pas été fait en été ne sera pas refait ici en automne. Par contre, la plante n'est pas morte et elle va continuer sa croissance. Mais clairement, dans les zones qui ont souffert de la sécheresse, elle a un retard de croissance qu'elle ne pourra pas combler, c'est certain.
1: Et alors ici, même sous la pluie, on le voit, le sol est encore craquelé et les feuilles à cette époque qui devraient recouvrir le sol sont bien trop petites. Alors qu'en est-il des betteraves?
3: Est-ce qu'on saurait en déterrer une petite pour montrer à quoi ça ressemble?
2: Voilà.
3: Je suis désolée, on n'a pas la bêche.
2: Tout simplement, on va prendre une pareille.
3: Voilà.
2: Tu prends une comme ça. Et moi, je vais aller chercher une.
4: Minuscule, ouais.
2: En plus, regarde celle-là, t'as vu? Elle souffre d'une nouvelle maladie. Je me demande si c'est pas le rhizopus, quoi. Les Français parlent beaucoup de ça. Enfin, bref. Donc, normalement, toutes les betteraves devraient être de ce calibre-ci, c'est-à-dire peser aujourd'hui pas loin de 700 grammes.
3: Mmh. Elle a la taille d'une pomme, quoi.
2: Elle a la taille, d'une pomme moyenne.
4: Si on recrute comme ça, on récolterait même pas, je pense. Hein.
2: Là, oui, pour le moment, oui, non. Dans ce secteur-ci, il est certain que les betteraves, le rendement sera de 30% inférieur à ce qu'on pouvait espérer, quoi.
3: C'est ça.
1: Le constat, il est identique en fait pour toutes les plantes qui ont poussé sous terre, carottes, oignons, pommes de terre aussi, bien trop petites par rapport aux standards exigés par les industriels de la frite. Pour toutes ces cultures-là, Henri Loest évalue des pertes comprises entre 25 et 30%.
5: Oui, et certains champs, Marie, ne sont même pas récoltés faute de rendement suffisant.
1: Exactement.
3: On peut aller sur le champ?
2: Oui, tout à fait.
1: Alors là, on traverse la route, direction un champ de petits pois.
3: Alors, qu'est-ce que vous venez de ramasser là?
2: Ce sont les restes des petits pois et je veux dire, on a récolté l'entièreté de la parcelle, mais un rendement de 50% en dessous de nos espérances. Et donc, c'était déjà pas mal parce que certains agriculteurs, leur récolte, c'est zéro. Donc, on n'a rien récolté parce qu'ils ont encore eu moins de chance que nous, quoi. On va dire ça comme ça.
1: Alors on va reprendre la voiture, toujours sous la pluie, pour aller observer le champ de maïs. Les plants sur toute une partie du champ sont petits et desséchés.
3: Cédric, vous êtes allé chercher des épis de maïs.
4: Vous donnez une idée.
3: Oui.
4: Voilà un épi de taille moyenne, qui fait, on va dire, une trentaine de centimètres. Ouais. Et sur les petits maïs du début du champ, un épi qui fait une dizaine de centimètres. L'épi fait une partie de la valeur du maïs, puisque ça contient l'amidon, donc l'énergie qu'on va donner aux bovins. Plus il y a d'épis et plus ils sont bien remplis, plus la nourriture sera de bonne qualité.
3: On va quand même les exploiter,
4: mais sur une même surface, on aura beaucoup moins. Plus de 50% du rendement qu'on aura en moins.
3: C'est ça.
1: Le constat est un peu meilleur pour les céréales. Tout de même, la récolte s'est faite pendant la canicule de juin. Le cycle végétatif des plantes était déjà terminé, heureusement. En fait, ce qui était très compliqué pour les autres cultures cette année, c'est la combinaison sécheresse plus chaleur. Parce que s'il fait chaud, mais qu'il y a de la pluie, on peut s'en sortir. S'il fait sec, mais pas trop chaud, ça peut aller aussi. On retrouve Henri Loest.
2: C'est pour ça que c'est une année totalement exceptionnelle. C'est qu'on a eu non seulement une grosse sécheresse, mais accompagnée de très grosses chaleurs. À titre indicatif, un jour qu'on récoltait les céréales, la température du grain était à 42 degrés. Donc ça veut dire qu'au soleil, à 1 mètre du sol, il faisait 42 degrés. Comment voulez-vous que des pommes de terre, des betteraves, des chicorées, des carottes, etc. résistent à des températures comme ça? Sans eau dans le sol, c'est pas possible.
3: Et vous, Cédric, vous me disiez, ça fait 5 ans que vous êtes agriculteur et en 5 ans, vous avez déjà vu des années assez exceptionnelles. Vous avez commencé en 2021, c'est ça? 2021, c'est les inondations.
4: C'est ça, donc 2021, on est trop humide. Cette année 2026, sécheresse. 2022, 2023, une sécheresse aussi. Donc sur mes 5 années professionnelles, j'ai déjà connu 3 années exceptionnel ou en tout cas en dehors des normes.
5: Voilà, et donc on l'a compris avec des betteraves, des épis de maïs bien plus petits que d'habitude. Dernier arrêt, Marie, du côté de l'élevage de bovins.
1: Oui, ambiance. Les deux agriculteurs ici ont enregistré une légère surmortalité des bêtes liée à la chaleur. Alors globalement, il y a eu beaucoup d'inconfort pour les animaux, avec des conséquences auxquelles on ne pense pas directement.
2: Ça a entraîné aussi, et on va le voir peut-être dans 9 mois, des problèmes de stérilité ou de manque de fertilité. Les vétérinaires commencent à constater qu'il y a toute une série de bêtes qui n'ont pas su retenir leurs embryons, ou des taureaux qui étaient stériles, tellement ils ont souffert de la chaleur. Donc clairement...
3: Effet à retardement en plus de tout ce qu'on a déjà pu observer jusqu'ici, quoi.
2: Tout à fait. Et clairement, au niveau, par exemple, de notre exploitation, on a nourri les bêtes pendant tout l'été, ce qui représente un coût non négligeable.
3: Oui, parce que normalement, elles mangent en fait l'herbe qu'il y a sur le sol, quoi. C'est ça. Et là, il n'y en avait plus, tout était tout sec.
2: Donc on a continué à consommer nos stocks qui étaient dévolus à l'hiver, quoi, finalement.
3: Et donc ça veut dire quoi à terme ?
2: On réfléchit à trouver d'autres solutions d'ici là. Peut-être en acheter, mais sur l'Europe, ça va être compliqué de trouver des fourrages puisque ça a été un problème européen. Donc voilà, je ne sais pas, on verra un peu, on fera le bilan.
3: En tout cas, ce qui va être problématique, c'est qu'il n'y a plus de réserve si jamais on a une deuxième année comme celle-ci.
2: Ah, tout à fait. Alors le scénario catastrophe serait d'avoir la même année l'année prochaine que celle-ci. Alors là, ça serait, on n'ose même pas y penser, ça c'est clair.
5: Alors on va se projeter un peu, Marie, les épisodes climatiques, on l'a dit, plus extrêmes, sont amenés à se reproduire. Comment ces agriculteurs réfléchissent-ils à l'avenir ?
1: Mais une première chose, c'est de bien prendre soin des sols, Henri Loest.
2: On essaye d'entretenir nos sols et de les enrichir en humus pour que la capacité de rétention en eau soit augmentée. Donc toute l'eau qui tombe pendant l'hiver... L'objectif, c'est de la stocker dans le sol pour qu'au moment venu, lors d'une sécheresse, elle puisse encore peut-être servir aux plantes.
1: Alors, il y a une réflexion sur les variétés aussi. Hein. Ça existe des variétés de maïs ou de betteraves qui s'adaptent mieux. D'autres cultures sont abandonnées. Il m'expliquait par exemple que les haricots, on en cultive beaucoup moins qu'avant parce que c'est très exigeant en eau, pile en juillet-août. Et puis enfin, il y a le fait de multiplier les cultures sur une même exploitation.
2: C'est plus compliqué pour cultiver parce qu'il faut avoir des connaissances dans beaucoup de cultures, mais ça nous permet d'être plus résilients économiquement et ça permet aussi de diversifier les rotations et de pouvoir lutter plus facilement contre certains ravageurs et contre certaines mauvaises herbes.
1: Bref, vous l'aurez compris, la résilience, une certaine capacité à encaisser les chocs et l'imprévisibilité du climat, c'est dans cette direction que doivent s'inscrire les agriculteurs. Ils n'ont pas le choix, eux qui sont aux toutes premières loges du dérèglement climatique.
0: C'était 5 minutes pour comprendre avec Marie Van Kutsem, extrait de l'émission Matin Première, vos infos matinales, tous les jours entre 5h et 10h. Cette séquence et les autres sont à réécouter à tout moment sur Ovio, mais ça maintenant vous le savez. Et rendez-vous demain à 7h10 pour la prochaine séquence. C'est Skicentennial, c'est ce titre tout à fait étonnant de morceau que nous allons écouter maintenant avec l'artiste Sophie Royer sur la Première. Ah, et puis de la bande dessinée, restez bien avec nous.

0: Sesquicentennial, Sophie Royer, artiste du monde, on peut le dire, des parents iraniens et autrichiennes, ou vice-versa. Elle a été élevée entre Londres, Vienne, les États-Unis. Elle a plusieurs diplômes universitaires, respect total pour cette artiste étonnante qu'est Sophie Royer. Vous écoutez Soir de Première, et c'est chouette que vous soyez avec nous. On va continuer à parcourir les meilleurs moments de la radio. Par exemple, tous les week-ends, il y a Galaxy BD qui nous replongeait ce week-end en 1986 avec une archive énorme consacrée non pas à Tom et Jerry, mais à Tom et Jean-Ry. Est-ce que ça vous dit quelque chose ? Scénariste emblématique, alors aux commandes de Spirou et Fantasio. Ils y présentent l'horloger de la comète dans cette archive, une aventure de voyage dans le temps qui est inspirée par le passage de la comète de Halley. On les écoute.
1: Retour au mois de mars 1986, il y a 40 ans, avec un extrait de l'émission TV Carrefour. On pouvait y entendre le regretté scénariste Philippe Thom et le dessinateur Jean-Ry, les deux Belges qui avaient repris les aventures de Spirou et de Fantasio. Et en mars 1986, ils venaient de publier l'album L'horloger de la comète, une aventure de voyage dans le temps inspirée par le passage de la comète de Halley en 1986. Justement, on écoute le scénariste Thom.
2: C'était l'occasion pour nous avec cet album de pouvoir raconter une histoire qui changeait un petit peu des habitudes terrestres de Spirou, en ce sens que la comète de Halley est revenue et nous a donné l'occasion de pouvoir réfléchir un peu, imaginer certaines situations un peu extraordinaires.
3: Alors voilà, l'horloger de la comète est le titre de l'album. Si je ne m'abuse, la comète de Halley, elle revient tous les 76 ans. Alors est-ce que c'est une coïncidence ou bien alors est-ce que vous avez bien pensé la chose ? Jean-Ry, comment ça s'est passé ?
2: On cherchait la possibilité justement de faire voyager Spirou et Fantasio dans le temps et on a imaginé un phénomène particulier autour de la comète de Halley, soi-disant, lorsque la comète passe à proximité de la Terre, il s'effectue une distorsion temporelle, si on peut dire, qui autorise le voyage dans le temps. C'était simplement une trouvaille scénaristique. C'était l'occasion jamais de parler de la comète de Halley, puisque c'est le moment. Donc.
3: Et qui l'a trouvé, cette trouvaille ?
2: Je pense que c'est la résultante de la passion de Jean-Ry, qui est vraiment intéressé à tout ce qui tourne autour de l'astronomie. Il y a des tas de bouquins là-bas. Alors, en cherchant ensemble, je veux dire, on a fini par se dire que c'était un bon sujet.
1: Un bon sujet, c'est vrai, avec un bon personnage. Un certain Aurélien de Champignac, le neveu du comte de Champignac, venu du 21e siècle, aux commandes d'un vaisseau en forme de symbole de l'infini. C'est lui, l'horloger de la comète. On écoute Thom nous en dire un peu plus sur Aurélien de Champignac.
2: Il s'agit de quelqu'un qui a, dans le futur, découvert le secret du voyage dans le temps, comme on l'a expliqué, grâce au retour de la comète de Halley. Et le fait qu'à un moment donné, il doit prouver à ses contemporains la validité de cette trouvaille, l'oblige à devoir faire lui-même un voyage qu'il va faire servir pour retrouver des graines qui ont disparu dans le futur parce que la désertification de la planète est en marche, disons. Alors il revient et puis le voilà au beau milieu de la propriété du comte de Champignac et la confusion s'opère lorsque Spirou et Fantasio arrivent.
1: Il y a un autre personnage étonnant qui fait son apparition dans cette aventure de Spirou, c'est l'animal de compagnie d'Aurélien, le snouffler Timothée, une créature fabriquée par Aurélien en laboratoire, un croisement étrange entre un fox à poil ras et des porcidés, un animal bizarre qui mange tout ce qu'il renifle et qui expulse tout ça dans des flatulences à bulles hilarant Philippe Thom.
2: On a, essayé d'imaginer ce que pouvait être un compagnon un peu hors norme, je veux dire, des aventures de Spirou et Fantasio, parce qu'à une certaine époque, on voyait assez fréquemment le marsupilami dans les pages de Spirou, et puis des gens nous demandaient un petit peu, tiens, le marsupilami, où est-il ? Quand est-ce que vous créerez à nouveau un personnage de cette trempe-là ? Et un petit peu agacé, dirons-nous, par ce genre de démarche, parce que nous autres, ce qui nous intéresse, c'est Spirou et Fantasio, on s'est dit, tiens, si on crée un personnage, histoire de montrer que, si on créer un marsupilami maintenant, ce serait un personnage tout à fait différent, disons. Mmh. Et celui-ci a la particularité de renifler partout, laisser traîner son espèce de trompe en forme d'aspirateur partout, et d'avaler ce qu'il découvre. Et en somme, c'est pour ça qu'on l'a appelé le snouffler. C'est un petit peu une allusion aussi à nos origines bruxelloises.
1: Mais si le snouffler apparaît dans cette histoire, c'est aussi et surtout parce que Thom et Jean-Ry n'avaient pas le droit d'utiliser le marsupilami qui appartenait toujours à son créateur Franquin à l'époque. On écoute les explications du scénariste.
2: Il faut savoir que la série est une série qui appartient à une élite, oui. La série Spirou et Fantasio. Et lorsque Franquin, qui a apporté le plus grand succès, je veux dire, à cette série qu'on puisse imaginer, a cessé de la dessiner, eh bien, disons qu'il a offert tous les personnages qu'il avait créés, oui. À la série et a demandé et obtenu, on comprend très très bien, à conserver pour lui, pour sentimentalement parlant, j'imagine, la possession de ce personnage. Mmh. Et donc, il lui réserve, j'en suis certain, encore une série de petites aventures. Il va certainement encore leur dessiner. Et moi, personnellement, j'en suis ravi parce que je pense que personne mieux que Franquin ne peut dessiner le Marsupilami.
1: Et donc, pas de Marsupilami dans l'horloger de la comète, même si une partie de l'histoire se déroule en Palombie, hein, le pays du Marsupilami, ce qui ne doit pas vous empêcher de relire cet excellent volume des aventures de Spirou. C'était il y a 40 ans.
0: Il y avait Gorian Delpature et Thierry Belfroy pour cet extrait exceptionnel de Galaxy BD, avec cet archive consacré à Tom et Jean-Ry. Galaxy BD tous les samedis à 17h sur la première et à tout moment sur... Mais oui, vous l'avez. Allez, tout ensemble, à tout moment sur... Ovio ! Ah bravo ! Quelle belle chorale on fait tous les soirs avec Soir de Première. Cinderella, maintenant. Oh, conte de fées, oui ou non ? En tout cas, on écoute Jordan Patterson et c'est le titre de son morceau.

0: Bonne soirée tout le monde et merci de nous suivre. Soir de première continue sa route et vous emmène dans le petit village de Sacré Français. Les portes s'ouvriront juste après votre journal de 21h. Ainsi sur le quai, vous avez rendez-vous avec Alexandra Vassen, bien sûr, qui vous a programmé ce soir. Gaël Naïm, Cléa Vincent, Freds, Pico, Grand Gamin, Aurel, etc. Et en plus de ce train et de ces portes qui s'ouvriront, laissez-moi vous dire que vous allez ce soir prendre un avion pour Londres et puis revenir en arrière dans le mystère quotidien. Ce sera comme un manège, comme une comète, comme ci, comme ça, et solaire. Il y aura des hommes poissons, des fleurs et des bisous dans le langage de l'amour et dans la langue de Molière. Voilà pour une partie des titres et des artistes que vous aurez la chance d'écouter ce soir dans Sacré Français. La soirée se poursuit sur RTBF, la première. Merci d'être là. Et santé, pourquoi pas. Allez hop, on s'informe.
1: Il est 21h. Sébastien Remacle avec vous, bonsoir. Le soutien européen à l'Allemagne. L'Allemagne qui accuse ce soir la Russie d'avoir tenté de commettre un attentat à l'aéroport de Leipzig début août. Un drone chargé d'explosifs avait alors été intercepté. Ce soir, les dirigeants de l'Union européenne condamnent cette agression. Notre ministre des Affaires étrangères exprime la totale solidarité de la Belgique à nos voisins. Maxime Prévost évoque un acte hostile extrêmement grave. Le président français Emmanuel Macron se dit lui favorable à de nouvelles sanctions contre la Russie. Patrick Bruel annule sa tournée. Le chanteur français mis en examen pour viol, tentative de viol, agression sexuelle et harcèlement sexuel. Patrick Bruel renonce finalement à monter sur scène. C'est ce qu'il annonce sur ses réseaux sociaux. La tournée est devenue l'incarnation d'un débat qui la dépasse. Il préfère annuler ses concerts. Il devait se produire à Forêt Nationale le 6 octobre prochain. Le feu couve encore, mais il n'y a pas eu de reprise significative aujourd'hui dans les Fagnes, malgré une journée venteuse. Les travaux d'étrépage, on enlève la couche supérieure du sol, se sont poursuivis aujourd'hui. Ils touchent tout doucement à leur fin. Les équipes au sol sont toujours soutenues par deux hélicoptères, un de la police fédérale belge, l'autre de la police allemande. L'épave du ferry qui a coulé dimanche au large de la République turque de Chypre du Nord est localisée. Elle a été détectée à 550 mètres de profondeur. Les opérations de recherche en surface, elles, se poursuivent. Le naufrage a déjà fait 8 morts. 20 personnes sont encore portées disparues. Et puis en football, c'était dans l'air, c'est fait. Lucas Brugmans, le gardien du RC Genk, rejoindra les Reds de Liverpool la saison prochaine. Le prestigieux club de Première Ligue anglaise l'annonce ce soir. Le montant de ce transfert n'est pas dévoilé, mais plusieurs sources évoque la somme de 35 millions d'euros. Brugmans, 18 ans, continuera à défendre les buts de Genk jusqu'à la fin de cette saison. C'est la fin de ces infos. Je vous souhaite une excellente soirée.
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avec ce soir Geronimo, extrait de La difficulté des rêves. On écoutera Un avion pour Londres. Grand gamin, j'aime beaucoup. L'album s'appelle Tout est flou et il nous parlera de mystère quotidien. Jaco, Pico, Le Scop, Benjamin Biolay, à ne pas manquer en concert le 14 octobre. Ce sera à l'OM, à Serein, et le 15 octobre à l'Ancienne Belgique à Bruxelles. Et puis voici Solaire, c'est la plage éponyme du nouvel album de Yael Naïm, qu'elle présentera sur scène avec la première. Ce sera le 9 octobre au Centre culturel du Cla.

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1: Sam Sauvage à ne pas manquer en concert, car c'est là qu'il excelle aussi. Au Solidarité à Namur, ce sera le 4 septembre, avec évidemment la première. On écoutait Le langage de l'amour, avant lui Sacha Requiem, c'était Atome. ML à l'affiche du festival Les Solidarités à Namur, elle aussi, ce sera le dimanche 6 septembre, avec entre autres, dans ce festival, je vous le disais, bien sûr Sam Sauvage, mais aussi Marguerite, Diego, Guéton, et bien d'autres. Voici Station Balnéaire, extrait de l'album de ML qui s'appelle Tout Bas. Bonne soirée avec nous, à l'écoute des programmes d'RTBF, la première.

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1: François Bouhery pour votre météo. Bonsoir tout le monde. Le temps restera sec toute la nuit aujourd'hui, avec un ciel même plutôt dégagé. Comptez également sur des températures de saison pour les minima, 10 degrés sur les hauteurs, entre 12 et 13 sur le centre et 14 degrés au littoral. Ensuite, demain matin, ce sera globalement bien nuageux, mais le temps restera sec. En après-midi, il y aura quelques averses, mais elles seront cantonnées sur les provinces de Flandre occidentale et orientale. Ailleurs, le ciel sera partagé entre nuages et éclaircies et le temps restera toujours sec toute la journée. Comptez enfin sur des maxima similaires à ceux d'aujourd'hui, entre 19 et 21 degrés pour demain.
2: Il est 22h. Sébastien Remacle avec vous, bonsoir. Vit-on une nouvelle escalade au Moyen-Orient? L'armée américaine annonce en tout cas ce soir frapper des cibles des gardiens de la Révolution. Des explosions ont été entendues dans le sud de l'Iran, près du détroit d'Ormuz. Selon la télévision d'État iranienne, un aéroport, celui de Jiroft, a été visé. Un responsable iranien fait état de 2 morts et de plusieurs blessés aussi lors d'un mariage. L'Iran annonce lancer une opération qualifiée de décisive contre des cibles américaines ce soir. L'inflation devrait atteindre les 3,6% cette année en Belgique. Le bureau du plan revoit ses prévisions à la hausse. La précédente estimation évoquait 3,1%. Le prochain dépassement de l'indice pivot devrait avoir lieu en décembre. Conséquence, certains salaires seraient alors indexés en mars. Une capacité de stockage de 600 MWh. La société Luminus a inauguré aujourd'hui ce qu'elle présente comme le plus grand parc de batteries de Wallonie. L'équivalent de 150 terrains de foot remplis de panneaux photovoltaïques. L'infrastructure doit permettre de restituer l'énergie lors des pics de demande du réseau. Ce vaste coup de filet de la police aux Pays-Bas, à Overasselt, dans l'est du pays, à une soixantaine de kilomètres de notre frontière, la police a arrêté 34 personnes, des Néerlandais, mais aussi des Belges, des Français et des Algériens. Tous sont considérés comme faisant partie d'une bande internationale. Plusieurs armes et véhicules ont été saisis. Plusieurs médias locaux font un lien avec un baron néerlandais de la drogue. Plus tôt dans la journée, une première intervention de la police avait débouché sur une fusillade. Une personne a été tuée, 2 policiers ont été blessés. L'action Chine termine à l'équilibre. Elle faisait son entrée en bourse à Hong Kong aujourd'hui. Après un plongeon de 10% en début de séance, elle est remontée. Le géant de l'ultra fast fashion était valorisé ce matin à quelque 22 milliards d'euros. Et puis en football, après Lionel Messi, un autre grand nom tire sa révérence internationale. Antonio Rudiger. À 33 ans, le défenseur allemand arrête avec la Mannschaft. Il compte 86 sélections, a participé aussi à 3 Coupes du Monde. Il continuera à défendre les couleurs du Real Madrid. C'est la fin de ce flash. Je vous souhaite une excellente soirée.
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4: Bonne suite de soirée, vous êtes toujours sur la première et vous faites bien, bonne route avec nous. J'espère que vous en avez passé une bonne jusqu'à présent. On va réécouter les meilleurs moments d'un jour dans l'histoire avec Laurent de Hausset et on va aujourd'hui se poser pas mal de questions.

0: de médecine. À la Renaissance, André Vézal révolutionne l'étude de l'anatomie. Mais dans la vie quotidienne, comment est-ce qu'on soignait réellement les malades? Qu'est-ce qu'on pouvait faire, par exemple, face à la variole? Pourquoi est-ce qu'on pratiquait autant la fameuse saignée? Et comment la chirurgie et la botanique médicale vont-elles progresser? Trois siècles de médecine, donc, à ausculter ce mardi soir avec Un jour dans l'histoire. Soyez les bienvenus, c'est parti.
1: La médecine, surtout comme la plupart des médecins la pratiquent aujourd'hui, n'est qu'une espèce de flatterie. Malgré les difficultés de son art, plus le médecin est ignorant, étourdi, effronté, plus il lui est facile de gagner la confiance du public.
2: Et voici un extrait pour démarrer de l'éloge de la folie d'Érasme, ce grand humaniste. Pour évoquer donc la médecine dans nos régions entre le XVIe et le XVIIIe siècle, nous sommes en compagnie de Jacqueline Vons. Bonjour Jacqueline Vons.
3: Oui, bonjour.
2: Vous avez participé à l'ouvrage intitulé « Médecine et santé dans les Pays-Bas méridionaux et la province de Liège » qui est paru aux éditions Ediwal. On a eu l'occasion d'évoquer d'autres périodes traitées dans cet ouvrage. Alors avec vous, donc, cette période de la Renaissance au siècle des Lumières, les historiens ont longtemps considéré que la Renaissance marquait une rupture nette avec l'enseignement scolastique médiéval et ouvrait la voie triomphante des progrès en médecine. C'est une tradition qui se fonde en grande partie sur les propos des médecins humanistes eux-mêmes, essentiellement français et italiens d'ailleurs, qui affirment vouloir purger la médecine. Mais de quoi voulaient-ils purger la médecine, Jacqueline Vons?
3: Oui, alors c'est effectivement une déclaration d'intention qui n'est d'ailleurs pas nécessairement réalisée dans les faits. Purger d'un amas de glosses, d'explications, de commentaires qui ont fait que finalement, la médecine grecque authentique, pour reprendre le terme de certains, avait disparu et que personne ne s'y retrouvait. C'était aussi des traductions latines, ayant passé par l'arabe. Et c'est la découverte des manuscrits grecs qui, paradoxalement, a voulu recréer la médecine nouvelle à partir des manuscrits antiques. C'est là quelque chose qui peut paraître contradictoire, paradoxal. C'est en fait, au départ, un retour au texte, beaucoup plus qu'une nouvelle pratique.
2: Alors, on va voir.
3: Et lorsque Vézal, par exemple, puisque nous allons, je pense, en parler, met au centre de son enseignement la dissection, c'est avant tout une dissection qu'il veut effectuer pour comprendre les textes de Galien.
2: On va évidemment évoquer André Vézal tout au long de cette émission. André Vézal, né à Bruxelles en 1514, mort 50 ans plus tard en Grèce, un grand humaniste, donc on le considère comme le père de l'anatomie moderne. On reviendra, je le disais avec vous tout à l'heure. On peut citer aussi par exemple Rembert Dodoens, qui est né à Malines, lui, en 1517. C'est un botaniste, médecin, qui après ses études à Louvain, va visiter des universités en France, en Italie, en Allemagne. Médecin de l'empereur Maximilien II à Vienne, il va obtenir une chaire de médecine finalement à Leyde, près de La Haye. Qu'est-ce qu'il faut retenir de ces observations, les observations de Dodoens?
3: Alors, Dodoens est quelqu'un de très intéressant, de très attachant aussi. Vous avez bien montré qu'il a effectivement voyagé, et tous les médecins de l'époque voyageaient d'université en université. C'est la fameuse pérégrination des étudiants et des érudits à la Renaissance. Et Dodoens a transformé une pharmacopée traditionnelle galénique en un début, je dis bien en un début, de véritable botanique. Une description précise des plantes observées, des échanges avec d'autres savants, et surtout des illustrations qui sont parmi les plus belles au XVIe siècle
2: La botanique, ouais. Alors, au début du 16e, donc, vous l'avez déjà un peu évoqué, certains vont résister à la rupture, notamment à Louvain, des professeurs comme Arnold Nutz de Halle et Léonard Wilmers, qui refusent l'étude directe du corps humain. Alors, ils manifestent, écrivez-vous, Jacqueline Vons, une profonde répugnance envers la nouvelle médecine de la Renaissance. Comment s'exprime-t-il, au fond?
3: Oh, mais tout simplement, la nouvelle médecine de la Renaissance n'est pas. Elle nous paraît nouvelle pour nous. avec le recul. Mais à l'époque, elle s'inscrivait, je dirais, dans un schéma général d'enseignement. Il suffisait de continuer cet enseignement et simplement d'y mettre quelque chose de nouveau. Ouais. Donc, en refusant ce nouveau, en refusant simplement les sorties botaniques ou les dissections, d'ailleurs, ce n'était pas propre à Louvain, il y a d'autres universités, dont Paris, qui faisaient exactement la même chose, on restait dans le schéma d'enseignement médiéval. Et c'est important de comprendre aujourd'hui que ce schéma médiéval a persisté, dans les formes du moins, de l'université au XVIe siècle.
2: Il y a tout de même des pratiques sur lesquelles vont se focaliser les débats, les controverses, notamment la saignée, hein, c'est-à-dire le prélèvement sanguin pratiqué sur un malade pour améliorer son état. La saignée qui sera au centre, véritablement, des débats.
3: Non, c'est un débat parmi d'autres. C'est vrai que Trivert a voulu. C'est un point de qui n'a même pas enseigné, je crois. C'est vraiment un point de doctrine, savoir si on fait une saignée révulsive ou convulsive en cas de douleur latérale, c'est bien les termes qu'on utilisait à l'époque, mais c'est un point vraiment, je dirais, de doctrine. Beaucoup d'étudiants ne connaissaient même pas ce point. C'est un exemple aussi de dispute, comme on en faisait, et de dispute par livre interposé. Robert Van Hey, par exemple, qui est un médecin d'Anvers, a très bien exposé cette dispute entre Wiesel et Trivert par livre interposé.
2: Jérémy Trivert, qui lui aussi est un professeur de Louvain, et d'ailleurs André Wiesel va se moquer un peu de son conservatisme.
3: Oh, mais Wiesel se moque de beaucoup de choses.
2: Alors, au XVIIe siècle, la faculté de médecine reste toujours la plus petite de toutes les facultés de l'université de Louvain. Entre 1630 et 1680, le nombre moyen d'étudiants ayant passé les examens ne s'élève pas plus qu'à 16 par an.
3: Oui, 16, oui.
2: L'occupation espagnole, les ravages des guerres de religion, une épidémie de peste, par exemple, ne vont rien arranger. On va revenir avec vous, Jacqueline Vons, sur vos recherches, donc sur la médecine de la Renaissance au siècle des Lumières, et puis aussi quand même sur la place qu'occupe l'université de Louvain à l'époque.
4: Cette détestable manière de procéder, selon laquelle certains accomplissent la dissection du corps humain, tandis que d'autres présentent la description de ses parties, ces derniers perchés sur leur cathèdre comme des corbeaux, croissant avec une insigne arrogance des choses qu'ils n'ont jamais vérifiées, mais simplement tirées des livres des autres et retenues de mémoire, ou lisant même ces descriptions toutes faites. Les premiers sont ignorants des langues au point qu'ils sont incapables d'expliquer leurs dissections aux spectateurs et ne se retrouvent pas dans ce qui, selon les directives du médecin, devrait être montré. Celui-ci gouverne hautainement le navire en se fiant à un manuel, alors qu'il n'a jamais mis la main à une dissection. Et c'est ainsi que tout est mal enseigné dans les écoles et que des journées se perdent en questions absurdes, au point que dans une telle confusion, on montre moins de choses aux spectateurs qu'un boucher à son étal ne pourrait en apprendre à un médecin.
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2: C'est un extrait de la préface de cet ouvrage d'André Wiesel, La fabrique du corps humain, De humani corporis fabrica, lu dans l'émission Histoire d'homme de Patrick Hector. C'est une archive de la Sonuma. Alors comment expliquer, Jacqueline Vons, qu'au XVIIe siècle, par exemple, la faculté de médecine de Louvain reste la plus petite de l'université?
3: Oh, parce que beaucoup de médecins, d'abord, comme vous l'avez dit, les guerres, les divisions internes, et beaucoup de médecins partaient. Soit pour Paris, soit au contraire vers les universités des Pays-Bas, vers l'Aide, ou encore vers l'Italie.
2: Ouais. Or, Philippe II d'Espagne a imposé une très grande orthodoxie religieuse à ces sujets. Il n'était pas question de fréquenter les universités étrangères, ce qui aura aussi des conséquences.
3: Ça aura des conséquences, mais je crois que Louvain n'a jamais été une très très grande université sur le plan européen. D'autres universités en France, si vous regardez par exemple des universités de province, à part les grandes, Montpellier, et surtout les universités italiennes aussi, avaient des ressortissants, des promotions relativement peu nombreuses.
2: Ouais. Or, Louvain a aussi un monopole, c'est ça. Seuls les titulaires d'un diplôme délivré par cette université sont admis aux emplois publics ou habilités à exercer la médecine dans les provinces belgiques à l'époque.
3: Oui.
2: C'est un privilège d'ailleurs qui sera remis en question en 1786 par Joseph II. Il va instaurer l'équivalence des diplômes entre toutes les universités de ces États. 65 ans plus tôt, Henri-Joseph Rega va apporter lui aussi sa pierre à l'édifice de rénovation clinique, en quelque sorte. De quelle manière? Qui est Henri-Joseph Rega?
3: Rega est un médecin du XVIIIe siècle qui, effectivement, a introduit la clinique. C'est important, cette notion de clinique, donc d'un lieu hospitalier proche d'une faculté, nécessairement, dans lequel les étudiants devaient examiner le malade. Il y avait des religieuses pour les soins, mais c'était surtout un examen au lit des malades. Il existait, en fait, depuis longtemps, en Italie, par exemple, avec Giovanni da Bonte. Mais à Louvain, c'est vraiment Rega qui l'a lancé et qui en a fait une discipline importante.
2: Il est aussi l'auteur d'un traité qui s'appelle De Sympathia, qui est un traité important, qui montre les interactions entre les différents tissus du corps. C'est une étape importante aussi, ça?
3: C'est une étape, disons, plus philosophique que médicale.
2: Ça va lui apporter une renommée universelle, cependant.
3: Oui.
2: C'est des médecins dont on a oublié le nom souvent, mais qui ont fait l'histoire de la médecine. Jacqueline Vance, lorsque vous faites vos recherches, vous découvrez encore de ces protagonistes qu'on a beaucoup oubliés aujourd'hui.
3: Oui, il y en a énormément. Et beaucoup étaient connus à leur époque.
2: Ouais.
3: Je pense à Rega, dont la notoriété est grande dans les provinces belges aujourd'hui, mais qui n'a pas réussi à s'imposer dans d'autres pays. Mais ça, c'est quelque chose, je dirais, qui est plus lié à la tradition et à la postérité de la médecine qu'aux médecins eux-mêmes. Il y a une énorme production médicale et les études faites par Adam, par exemple, le montrent très bien dans le livre. Rien que sur Mons, il a pu relever un nombre élevé de livres ayant appartenu à des médecins. Ce sont des livres qui sont annotés, consultés, et il y a un savoir médical qui se propage, qui est diffusé grâce aux livres à travers toute l'Europe. Ouais. Il y a des foires aussi. Il faudrait aussi penser à Anvers. Anvers qui est vraiment un très haut lieu d'imprimerie et d'impression médicale. Je pense à Plantin, mais aussi au successeur de Plantin. Ils couraient les foires pour vendre leurs livres, pour en acquérir, pour les diffuser. Je crois que l'essor de la médecine dans les Pays-Bas et dans les provinces belgiques, comme dans d'autres pays, n'aurait pas pu se faire s'il n'y avait pas eu cet apport essentiel de l'imprimerie.
2: Et c'est une diffusion qui se fait uniquement au sein d'une confrérie, ou en tout cas d'une communauté, ou est-ce que parfois ça sort? Est-ce que l'homme de la rue, la femme de la rue ont accès à ce savoir?
3: À condition qu'ils sachent d'abord lire, ça c'est la première condition. Ensuite, qu'ils sachent le latin, puisque énormément de livres sont écrits en latin, et on voit peu à peu comment le vernaculaire empiète sur le latin, notamment par rapport aux chirurgiens ou aux barbiers, ne fût-ce que pour eux aussi, pouvoir leur enseigner les bases de la médecine, leur permettre de faire les saignées, les pansements, les opérations chirurgicales. Le livre de médecine n'a jamais été réservé à une classe spéciale de médecins. Ce ne sont pas des notes de cours. Ce sont des traités médicaux, souvent très fournis en référence, qui véhiculent également des opinions philosophiques, parce qu'on ne peut pas écrire la médecine si on n'a pas quelques idées philosophiques où la médecine pure n'existe pas. Et surtout, les livres étaient illustrés. Et là, c'est un nouveau marché qui s'ouvre. Celui aussi des collectionneurs. On verra à partir du XVIIe siècle comment les cabinets de curiosité, je pense ici encore une fois, même déjà à Erasme, comment les cabinets de curiosité intègrent les livres de médecine.
2: Vous observez aussi, Jacqueline Vons, dans l'ouvrage, hein, la médecine dans les Pays-Bas et à Liège, dans les Pays-Bas méridionaux, le rapport entre le pouvoir et la médecine, justement. Au milieu du 18e, le pouvoir civil entend accentuer son contrôle sur l'alma mater à Louvain. Il l'a fait hein, déjà pour l'université jésuite de Vienne. Et une importante ordonnance impériale va réformer le cours des études. Dans quel sens ?
3: C'est exactement la même situation que celle qui se trouve en France, où le pouvoir de l'État, le pouvoir du roi, où il a le pouvoir de Vienne, veut avoir un œil sur les facultés, notamment les facultés de médecine, ou les facultés. Donc il s'agit de donner un cadre plus strict, d'éviter le nombre important de charlatans, de former en particulier les sages-femmes, et je pense ici à l'exemple vraiment particulier de Madame Ducoudray, qui est venue enseigner avec son livre et sa préparation au mannequin, qui est venue enseigner à Ypres, sous la tutelle des autorités médicales, pour entériner une formation médicale sérieuse pour les sages-femmes. Donc l'encadrement... je dirais étatique, le mot ne correspond pas. Mais l'encadrement du pouvoir sert à la fois à donner des bases unifiées à travers l'Empire, mais aussi à avoir un œil sur ce qui est enseigné. Ouais. C'est aussi une manière d'imposer, ne fût-ce pas les émoluments et les nombres de leçons, d'imposer une règle.
2: Alors, ça semble évident, mais il faut le rappeler, Jacqueline Vons, ce sont des études qui ne sont pas accessibles au commun des mortels, ces études de médecine, par exemple. Ça coûte très cher.
3: Elles coûtent cher. Alors, il semblerait qu'à Louvain, d'après l'article que j'ai lu dans le livre, que les professeurs aient été particulièrement assoiffés de pouvoir et d'argent. Je sais qu'à Paris, les étudiants pauvres recevaient des bourses. J'ignore ce qu'il en est, honnêtement, ce qu'il en était à Louvain.
2: On estime que la licence en médecine revient approximativement à l'équivalent du salaire annuel moyen d'un ouvrier qualifié. Alors, l'enseignement à Louvain va s'orienter peu à peu vers la pratique. Il faut là revenir aussi sur le rôle d'un professeur important qui s'appelle Adrien Van Rossum, qui va réfléchir à un problème auquel se heurtent les professeurs, c'est-à-dire les professeurs d'anatomie, c'est-à-dire le manque de cadavres pour la dissection.
3: Alors c'est un gros problème qui se retrouve d'ailleurs dans d'autres universités. Les statuts. Beaucoup d'universités ont, depuis le Moyen-Âge, depuis le XIVe siècle, établi des règles donc dans leur statut. Je pense à Louvain, je pense à Montpellier, à Padoue. Le statut prévoit 2 cadavres par an pour des dissections publiques. J'insiste bien, la dissection publique, c'est celle qui est ouverte non seulement aux étudiants, mais également aux notables, au public, quel qu'il soit. À côté desquels il existe des dissections privées, qui sont plus des dissections de parties du corps éventuellement, qui sont faites au cours dans les morgues, dans l'hôpital ou dans les salles prévues à cet effet. Le manque de cadavres, on a très souvent dit que la religion s'y opposait.
2: Ouais.
3: C'est faux. Le pape a toujours refusé. Boniface VIII a fait le décret à autoriser la dissection dans le cadre de l'enseignement de l'anatomie. C'est-à-dire qu'on passe du livre d'anatomie à la dissection. Je dirais même qu'à la limite, c'est plutôt à cause du livre d'anatomie médiévale, bien entendu, que la dissection ne paraissait pas nécessaire. Elle n'était là que pour illustrer un livre, sans aucune valeur heuristique quelconque.
2: Et en 1776, une école d'anatomie et de médecine pratique s'ouvre à l'hôpital de Louvain. On évoquait les rapports entre le pouvoir donc, de l'État et les universités. À la fin des années 1780, c'est un coup de tonnerre qui résonne à Louvain. Il y a des tensions avec l'empereur Joseph II. Qu'est-ce qui se passe ?
3: Vous parlez de la révolution brabançonne.
2: Alors non, je parle au fond du déménagement de la faculté de Louvain.
3: Ouais. La faculté de Louvain, à cette époque-là, ne perd pas son statut, mais elle se dilue dans d'autres universités.
2: Et il y a des professeurs qui étaient récalcitrants, qui sont remis, je dirais, à leur place par Joseph II. Une ordonnance en juillet 1788 qui ordonne d'ailleurs le transfert des facultés à Bruxelles, à l'exception de la théologie. Alors on va revenir avec vous.
3: Mais attention, la faculté à Bruxelles n'est pas encore l'ULB.
2: Ouais,
3: c'est un transfert de lieu.
2: On est dans un autre hôpital, je pense, à
3: Bruxelles. Il n'y a pas réellement de traces de cette faculté de médecine à Bruxelles.
2: Ouais. Alors, on va revenir avec vous encore à André Vézal et à ses écrits, Jacqueline Vons. André Vézal, vous lisez, il a beaucoup critiqué. Il fustige aussi les professeurs d'université. Alors, que leur reproche-t-il ? C'est ce que nous allons voir avec vous.
0: Ah là là, on est allé chez le médecin et dans sa trousse, il y avait des plantes, des eaux thermales, des saignées, des bistouris. On va poursuivre ce voyage dans une médecine entre Renaissance et Lumière qui cherche clairement de nouvelles façons de comprendre et de soigner les corps. La suite dans un instant, mais d'abord Remy Wolf, elle est californienne, elle fait de la musique qu'elle qualifie de pop, soul et funky, c'est elle qui le dit. Son quatrième album Mud sortira en octobre et en extrait sur la première ce soir, il y a Bottle.

0: C'est une artiste qui s'est levé le coude et qui nous chantait Bottle, Rémi Wolff. Rémi Wolff, elle a eu pas mal de problèmes d'alcool justement dans sa vie et elle en parle beaucoup dans sa musique, tout comme de santé mentale en général. Belle, belle découverte de cette rentrée sur la première. De l'anatomie de Vézal à l'essor de la chirurgie. Comment ça se passait, la médecine, entre le 16e et le 18e, hein, les pratiques et les connaissances médicales qui ont évidemment beaucoup évolué dans cette période. Laurent de Hausset reçoit pour en parler Jacqueline Vons autour de l'ouvrage Médecine et santé dans les Pays-Bas méridionaux et la province de Liège. C'est précis, c'est aux éditions Eddie Wall. Et voici la deuxième partie d'Un jour dans l'histoire.
1: J'ai connu des malades à qui leur médecin avait prescrit un régime de vie si peu convenable et une manière de boire les eaux si peu utile que les simples villageois s'en moquaient. Un vieillard ou quelques bonnes femmes de spa eût mieux conduit ces infortunés malades. Car la même expérience qui a fait connaître aux habitants de ce bourg la bonté et l'utilité des eaux leur a enseigné plusieurs choses sur le régime qu'il faut garder en les buvant, qui est tout à fait inconnu aux médecins éloignés de ces fontaines acides, et qui n'en connaissaient que très médiocrement les propriétés. Ceux qui y viennent quelquefois paraissent très charmés de s'en instruire.
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4: Voilà, on a un petit peu anticipé ici avec cette dissertation physique sur les eaux de spa par Henri de Hers, dont la nouvelle édition date de 1739. On y viendra avec vous au thermalisme, Jacqueline Vons, mais donc revenons au rapport entre André Vézal et les professeurs d'université, des professeurs qui, du haut de leur chair, écrit-il, croissent comme des corneilles. Il n'est pas tendre, Vézal, pourquoi ? Qu'est-ce qu'il leur reproche à ses professeurs ?
5: Mais exactement l'enseignement tel qu'on a dit, on en a parlé tout à l'heure, c'est-à-dire un professeur dans sa chaire, lisant un texte, le démonstrateur, c'est d'ailleurs un chirurgien généralement, qui montre sur le corps quand il existe l'endroit décrit, et le secteur, ou le barbier, qui coupe de son nom secteur. Or, cette trilogie, qui est également basé sur une hiérarchie sociale, ne fonctionne pas bien, parce que le texte est lu en latin, le démonstrateur connaît ou connaît moins bien le latin, et le barbier, non, l'ignore. Il y a donc une perte de savoir, et une perte automatiquement de connaissances pour le public, pour les étudiants. Ce que Vézal exige, ce que Vézal veut, et ce qu'il fait, c'est que la dissection doit servir à montrer la vérité du corps. Il met donc la dissection au centre de sa réflexion philosophique, ce qui ne veut pas dire qu'il ne lit pas, qu'il n'écrit pas. Au contraire, la Fabrica a 664 pages in folio, donc c'est vraiment un très très gros livre.
4: Et d'ailleurs, Vézal n'oublie pas quand même le rôle didactique de l'illustration anatomique, pour les élèves, par exemple, qui n'ont pas l'occasion, les étudiants qui n'ont pas accès aux leçons pratiques de dissection.
5: Et il le dit dans la préface à Charles Quint, puisqu'il offre son livre à Charles Quint, que les illustrations dans le livre sont en quelque sorte l'équivalent de la dissection pour ceux qui n'ont pas pu assister au cours.
4: Ouais.
5: Ça, c'est une théorie qui a été très très longtemps diffusée. L'illustration anatomique est la réalité, est naturaliste, veut donner un effet réel. On regarde, quand on regarde le texte, on constate qu'il y a un emploi très intelligent de l'image qui n'est absolument pas redondante au texte, qui est soit un approfondissement, soit beaucoup plus subtilement, je dirais, un contre-texte. L'image se veut parfois subversive. Et il faut lire les légendes, souvent très petites, pour comprendre que l'image n'est pas la réalité, mais au contraire, introduit une nuance ironique.
4: Est-ce qu'on a eu raison, Jacqueline Vons, de reprocher à André Vézal de proposer, au fond, un modèle de corps général, universel, en passant parfois sous silence certaines variations ?
5: Il le dit, là aussi, ça l'explique. Dans les dissections publiques, donc je reviens sur cette notion de dissection publique, qui était donc offerte non seulement aux étudiants, mais également aux notables, aux religieux de la ville, à un public même féminin, un petit peu plus tard, on en voit dans le frontispice, l'idée est de montrer le corps humain effectivement général. C'est bien ce qu'il veut montrer dans le titre « Fabrica », comment ce corps est-il agencé, quels sont les rapports des parties entre elles. Lorsqu'il s'agit de voir des irrégularités, et il faudra attendre Félix le Double peut-être pour avoir le premier traité des variations anatomiques, ne veut pas les montrer pour ne pas induire les étudiants en erreur. L'idée étant, on crée un modèle, et ce modèle est celui de la statuaire antique d'ailleurs, parce qu'il est quand même très humaniste dans ses goûts esthétiques, créer un modèle antique, un modèle esthétique, auquel on puisse se reporter.
4: Alors, autre figure importante dans l'histoire de la médecine, dans les Pays-Bas méridionaux toujours, c'est Theophrastus Bombas von Hohenheim, qu'on appelle plus simplement Paracels, qui est né en Suisse à la fin du XVe siècle. Il a étudié lui aussi la médecine ailleurs, à Ferrare notamment. Il est théologien. Il rejette la médecine de Galien, la philosophie d'Aristote et l'enseignement universitaire. Paracels nous permet de réfléchir sur les rapports très très étroits entre médecine et religion, toujours à l'époque.
5: De toute façon, même Vézal parlait de médecine et de religion. Je pense que le rapport entre l'esprit et le corps, si on veut éviter médecine et religion, le rapport entre l'esprit et le corps sont des rapports qui existent et qui sont étudiés depuis Galien. Donc là, il n'y a rien de nouveau. Ce qui est nouveau avec Van Helmont, par exemple, parce que Van Helmont est vraiment un représentant qui a été bien étudié par Alu, par Robert Alu, et de cette obédience paracelsienne, c'est une conception philosophique de l'homme qui remplacerait, je dis bien qui pourrait remplacer, ou qu'on pourrait supposer remplacer la théorie des quatre humeurs par la théorie des trois principes. Sauf que il existe un principe qui, pour Van Helmont, au-dessus de tous les autres, c'est ce principe céleste, ce que nous avons en nous. Et c'est quelqu'un qui a été très maltraité. Mais là, je crois que je renvoie vraiment aux travaux de Robert Alu. On ne peut pas aller plus loin que l'analyse qu'il a faite du procès que Van Helmont a subi. Dans le livre en question, Stanis Pérez trace un excellent tableau de Van Helmont, qui est une très bonne initiation à un auteur qu'il faudra encore beaucoup étudier.
4: Van Helmont qui subira les foudres de l'Inquisition. Alors si les termes existent déjà dans l'Antiquité, le thermalisme de la Renaissance n'est pas moins une innovation thérapeutique qui doit se faire une place dans le champ des médecines existantes. Les eaux de spa et les praticiens qui recommandent leur emploi se heurtent aussi à plusieurs écueils, comme nous allons le voir pour terminer avec Jacqueline Vons.
3: Quand la guerre éclata, je dus quitter Paris et revenir à Louvain. Et là, alors que je me promenais, cherchant des eaux le long des routes de campagne, où pour le plus grand bénéfice des étudiants, on expose généralement les criminels exécutés, je tombai sur un cadavre tout sec. Les oiseaux l'avaient dépouillé de sa chair, de sorte que les eaux étaient complètement dénudées et ne tenaient plus ensemble que par les ligaments. Voyant que le corps était sec et ne présentait aucune trace de pourriture ou d'humidité, je tirai parti de cette occasion inattendue et néanmoins la bienvenue. Si grand était mon désir de posséder ces eaux, que seul, au milieu de la nuit et entouré de tous ces cadavres, je grimpai au poteau au prix d'un effort considérable et n'hésitai pas à saisir ce que je désirais si fort.
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4: Voilà, un autre extrait d'André Vézal, les écrits d'André Vézal en 1536. Il était encore étudiant à Louvain. Ici, on retrouve ce passage dans l'émission de Patrick Hector, Histoire d'homme, donc une archive de la Sonuma, toujours. Alors, le premier écueil auquel doivent faire face les promoteurs du thermalisme, Jacqueline Vons, c'est le scepticisme aussi là, d'une frange du monde médical. Comment ce scepticisme et pourquoi s'exprime-t-il ?
5: Mais pas vraiment sceptique, parce qu'il ne veut pas oublier que les étuves existaient dans l'Antiquité, que Mercurial avait déjà parlé de bains. C'est une nouvelle thérapeutique qui se fait jour, parce qu'on commence tout simplement à analyser les propriétés des plantes. et des os. Ce sont donc à partir des classements et des analyses qui sont faites également en France depuis le début du XVIIIe siècle que l'on va promouvoir des stations, des bains-choux à Aix et à Spa, par exemple, pour la Belgique. Donc il y a quelques médecins, de Aix notamment, qui promeut les eaux de Spa à titre thérapeutique. Elles entrent donc dans le cadre des régimes de vie qui existaient déjà auparavant. Ce n'est pas une nouveauté.
4: Mais toutefois, vous expliquez dans l'ouvrage que ces médecins vont veiller à préserver ces eaux spadoises, notamment des jugements malveillants, notamment des patients qui sont déçus parce qu'ils jugent que les cures sont inopérantes.
5: Oui, mais c'est bien le rôle des médecins de défendre leur thérapie. Les cures sont inopérantes parce qu'elles ne sont peut-être pas bien prises. Mmh. Et les livres de Hair montrent très bien qu'il y a un rythme à suivre, qu'il y a une procédure qui doit être suivie et que les os ont également une dimension sociale importante qui n'est pas nécessairement thérapeutique.
4: Et d'ailleurs, les plus hautes autorités, comme je le disais au tout début de l'émission, vont prendre les choses très au sérieux. Elles vont envoyer, notamment la gouvernante Marie-Élisabeth d'Autriche, va envoyer des scientifiques analyser la qualité des eaux.
5: Oui, mais là encore, ce sont les progrès de la chimie qui sont là tout à fait probants. Il y aurait des eaux sulfureuses, et c'est toujours la médecine des eaux existe toujours.
4: Oui. Il y a aussi une très grande concurrence, notamment ces eaux spadoises sont vues avec beaucoup d'avidité, si j'ose dire, de la part de médecins étrangers. Il y a d'autres stations thermales qui sont opérantes aussi à l'époque.
5: Oui, il y a toutes les stations thermales des Pyrénées qui sont déjà en France très très connues. Il y a plus près de la Belgique, il y a les bains de la Chapelle et de Chauffontaine. Il y aura plus tard aussi les bains de Marimont.
4: On va aussi tenter de mettre fin aux accidents causés par le manque d'instruction des praticiens des campagnes, par exemple, avec des décrets qui imposent aux chirurgiens ruraux d'être agréés par les universités.
5: Par les collèges de médecins, souvent, plus que par les universités. Les chirurgiens n'entrent à l'université, dans des cours à l'université, un peu partout en Europe que vers la fin du XVIIIe siècle.
4: Et on est toujours...
5: Ils doivent être agréés par des collèges de médecins dans les différentes villes.
4: On est toujours dans une époque, Jacqueline Vons, où au fond, souvent, on confond le métier de chirurgien avec celui de barbier.
5: Non. Non, le barbier... L'université va se servir, je pense ici à l'Université de Paris, va se servir des barbiers contre les chirurgiens. Les chirurgiens ont une confrérie, celle de Saint-Côme, et cette confrérie reçoit des lettres patentes des rois ou des gouvernants qui les autorisent à passer des examens, à avoir un bonnet, comme un bonnet de docteur, avoir des diplômes et surtout pouvoir pratiquer les dissections. Il y aura donc au XVIIIe siècle ce que je pourrais appeler une guerre d'amphithéâtre de dissection à la faculté de médecine et d'amphithéâtre de dissection au collège de Saint-Côme. Les chirurgiens veulent avoir les mêmes privilèges que les médecins, mais ils sont pour la plupart moins formés en latin. C'est donc la raison pour laquelle on voit se développer les œuvres en latin et les traductions.
4: Ouais. Une des évolutions que vous montrez donc dans ces recherches que vous avez faites pour cet ouvrage collectif, hein, Médecine et santé dans les Pays-Bas méridionaux et la province de Liège, qui est paru aux éditions Eddie Wall, Jacqueline Vons. Merci beaucoup de nous avoir apporté vos lumières aujourd'hui.
5: Bah, je vous en prie. Moi, j'ai participé essentiellement pour l'anatomie, puisque je travaille sur les algues depuis plus de 20 ans et que nous avons traduit en l'intégralité de la fabrique du corps humain, donc qui est maintenant disponible en français. Je reconnais très humblement que l'histoire des eaux spadoises, je la connais parce que Geneviève Huxaillet est venue présenter plusieurs fois en France ses travaux sur les eaux spadoises. C'est un regard un peu éloigné que vous avez eu aujourd'hui sur les provinces belgiques, mais je pense que ce regard éloigné montre que le travail qui a été fait par les différents contributeurs au livre est un travail qui mérite d'être porté à l'étranger.
4: J'espère que nous aurons contribué à cette mission. Donc cet ouvrage Médecine et Santé dans les Pays-Bas méridionaux et la province de Liège, donc toujours publié, je le rappelle, par les éditions Ediwal. Merci beaucoup Jacqueline Vons.
0: Merci Laurent Dehaussé. Un jour dans l'histoire, c'est fini pour aujourd'hui. On a disséqué, expérimenté, saigné, soigné. On va laisser nos corps se reposer un petit peu maintenant. Un jour dans l'histoire revient demain en direct après le journal de 13h. 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De la musique, elle est toujours programmée par Olivier Depri. C'est le retour de La Roue. La Roue, ça vous dit peut-être quelque chose, ce projet électropop d'Ellie Jackson, elle est anglaise, et on avait découvert La Roue vers 2008-2009, comme ça, avec des singles comme Quicksand, Bulletproof ou In For The Kill, je suis sûre que ça peut vous revenir. Nouvel album annoncé ici pour le mois de novembre 2026, avec dessus ce titre qui a déjà été dévoilé, ça s'appelle Lose Myself, et on l'écoute ensemble ce soir sur la première.

0: Merci de nous suivre et bonne suite de soirée, bonne fin de soirée, bonne nuit déjà. Vous le savez, hein, pas besoin d'allumettes pour garder les yeux ouverts le soir sur RTBF la première. D'abord, ils tiennent tout seuls si vous n'êtes pas trop fatigué. Et si vous êtes trop fatigué, franchement, rendez-vous dans nos rêves respectifs. Mais oui, allez, on force pas. Il faut dormir un certain nombre d'heures par nuit pour que le corps puisse récupérer, être frais, sain et dispo pour le lendemain matin. Alors je vous dis bonne nuit et à demain évidemment sur la première pour une nouvelle et belle journée pleine de promesses. La météo, l'info dans un instant et puis une nouvelle diffusion de l'émission Entrez sans frapper.
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2: François Bouhery pour votre météo. Bonsoir tout le monde, le temps restera sec toute la nuit aujourd'hui, avec un ciel même plutôt dégagé. Comptez également sur des températures de saison pour les minima, 10 degrés sur les hauteurs, entre 12 et 13 sur le centre et 14 degrés au littoral. Ensuite, demain matin, ce sera globalement bien nuageux, mais le temps restera sec. En après-midi, il y aura quelques averses, mais elles seront cantonnées sur les provinces de Flandre occidentale et orientale. Ailleurs, le ciel sera partagé entre nuages et éclaircies et le temps restera toujours sec toute la journée. Comptez enfin sur des maxima similaires à ceux d'aujourd'hui entre 19 et 21 degrés.
3: Il est 23h. Patrick Bruel ne viendra pas à Forêt Nationale dans un mois. Le chanteur, mis en examen pour violence sexuelle, annule sa tournée. Les plaignantes sont soulagées. Les syndicats de l'enseignement, pas contents. Ils rencontraient la ministre Glatini ce mardi. Elle garde sa ligne pour faire des économies. Aucune avancée aujourd'hui pour sortir du conflit. L'Allemagne va fermer le consulat russe de Bonn, un centre culturel russe aussi à Berlin. Des mesures de rétorsion décidées après une tentative d'attentat à l'aéroport de Leipzig début août. Le gouvernement allemand est certain que Moscou était à la manœuvre. Sébastien Remacle avec vous. Bonne soirée à toutes et à tous. Il annule donc ses concerts. Patrick Bruel renonce finalement à sa tournée qui devait débuter le mois prochain. Et c'est la satisfaction pour les plaignantes qui l'accusent de violence sexuelle. Parmi elles, la Belge Karine Wieser, une attachée de presse qui accompagnait Patrick Bruel pour faire la promotion d'un film en 2010. Fabien Cazot, ce soir, Karine Wieser se dit avant tout soulagée.
4: Elle a tenu à faire entendre sa voix sans tarder, sitôt l'annonce faite de l'annulation de la tournée de Patrick Bruel.
5: Ce n'est pas rien, l'annulation de sa tournée.
4: Pour Karine Wieser, c'est même un grand soulagement.
5: C'était de la responsabilité de monsieur Patrick Bruel envers toutes les victimes, en tous les cas, de mettre un hall-à et de se dire « Ok, je vais faire aujourd'hui un pas de côté, laisser la justice maintenant prendre le relais ». Afin d'avancer dans le dossier au mieux.
4: Cette annulation de tournée ne constitue pas du tout un aboutissement aux yeux de Karine Wieser. Elle attend maintenant d'autres actes, d'autres paroles de la part de Patrick Bruel.
5: Qu'il ne nie plus, qu'il accepte et qu'il avoue, et surtout éclairer toutes ses fans qui voient en nous les plaignantes des diablesses, alors qu'on est juste là pour qu'on nous entende et qu'on protège les jeunes filles qui sont toujours là à idolâtrer Patrick Bruel.
4: Karine Wieser, qui dénonce des faits vieux de 16 ans, dit maintenant attendre sereinement la poursuite du calendrier judiciaire.
3: Fabien Cazot pour Radio France. Elle a du sable dans les oreilles. La réaction des syndicats suite à leur rencontre avec la ministre de l'Éducation en Fédération Wallonie-Bruxelles aujourd'hui. Ils rencontraient Valérie Glatini pour reparler de sa réforme de l'enseignement, une réforme mise en œuvre pour faire des économies. Mais cela se fait sur le dos des enseignants, selon les syndicats. Et face à une ministre qu'il qualifie d'inflexible, il commence à s'agacer. Luc Toussaint de la CGSP, le syndicat socialiste.
6: Pour elle, la main tendue, c'est de dire qu'elle renonce à la fin des nominations, mais elle ne renonce pas au CDIE, et donc elle continue à vouloir mettre fin aux nominations, mais même si c'est un peu plus tard. Elle dit qu'ils ont quand même pris des mesures par rapport au gel des nominations et par rapport aux quelques heures supplémentaires qu'on peut donner à certains temporaires, dans certains cas jusqu'à la fin d'année civile, et encore jusqu'à mi-décembre. Et quand on lui dit qu'évidemment, il faut des vraies mesures sur ce que vivent les gens au quotidien, qui ont un surcroît de travail qui est énorme, ou sur d'autres mesures, évidemment, qui concernent d'autres niveaux, il n'y a aucune proposition, elle n'envisage même pas de discuter.
3: Une réaction récoltée par Marc Sirlereau. Faut-il s'attendre à une nouvelle année marquée par des actions

0: le projet du futur propriétaire des lieux, le groupe Aylen, groupe flamand spécialisé dans la reprise de sites industriels à la dérive. Autre objectif de ce groupe, c'est la création de 3000 emplois pour le site et aussi d'ouvrir les lieux sur la ville, plus de verdure également. Tom Denis s'est promené dans les rues de forêt à la rencontre d'habitants et d'habitués du quartier, d'anciens ouvriers également.
1: Patrick a travaillé dans l'usine Audi durant 39 ans. Et aujourd'hui, il est de retour dans le quartier, l'occasion d'un verre entre anciens collègues à la terrasse d'un café dont il était habitué. Il a appris la nouvelle du rachat ce matin.
2: J'espère que ça va plus revenir comme dans le temps, mais ça va revenir quand même un peu. Hein.
1: L'objectif du repreneur est de créer 3000 emplois, de quoi redonner le sourire à Mimi, la gérante d'un café situé à 200 mètres de l'usine.
3: C'est bien ça, c'est très bien. Au moins les gens, ils auront du travail, il y aura du monde, il y aura du mouvement, du passage. Mais ça sera pour quand ? Dans 10 ans ? Et jusque-là, est-ce qu'on va savoir tenir ici ?
1: Le projet de réaménagement, c'est également de retirer les portiques de sécurité et d'intégrer à la ville ce site qui occupe actuellement 10% de la superficie de forêt. Une perspective qui plaît à Charles Papens, le bourgmestre de la commune.
4: Nous, les forestois, on a toujours vécu en fait avec ce mur de digue, hein, qui fait plus d'un kilomètre de long. Ça fait vraiment partie de notre paysage et on pourrait caricaturer ça en disant que la commune s'est presque construite autour de sites industriels et demain, c'est un site industriel qui va se construire autour du centre de forêt. Et donc, oui, on peut s'en réjouir pour le futur développement de notre commune.
1: Même si le promoteur annonce déjà l'arrivée de travailleurs l'année prochaine, le développement de ce nouveau pôle industriel devrait prendre une dizaine d'années.
0: Le reportage de Tom Denis sur le rachat du site bruxellois d'Audi. Au Moyen-Orient, l'escalade des hostilités ce soir. L'armée américaine annonce mener des frappes contre des cibles en Iran. Elles ont fait au moins 4 morts dans un mariage au sud du pays, selon le Croissant Rouge iranien. Les gardiens de la Révolution annoncent une riposte avec une opération qualifiée de décisive contre des cibles américaines dans la région. Première conséquence sur les marchés ce soir, le baril de pétrole américain bondit de 5%. Le prix du gaz européen, lui, n'a jamais été aussi haut depuis 3 ans. Autre tension à l'international, l'Allemagne accuse ouvertement Moscou ce soir. La Russie était derrière la tentative d'attentat à l'aéroport de Leipzig début août. Un drone chargé d'explosifs avait été découvert dans la zone de fret. Des soupçons, on passe donc à une accusation en bonne et due forme. À Berlin, notre correspondant Pascal Thibault.
5: Si certains responsables politiques allemands avaient très vite accusé Moscou d'être derrière cette attaque hybride qui s'ajoutait à de nombreuses autres, le ministre de l'Intérieur, d'ordinaire peu connu pour sa retenue, avait cette fois été très prudent. Alexander Dobrindt avait uniquement évoqué la possible implication de puissances étrangères. Lors d'un point de presse, il a estimé que les modes opératoires, la technique et les explosifs utilisés permettaient de confirmer la responsabilité de la Russie.
6: Les enquêtes de nos services et celles de nos partenaires montrent clairement que la Russie est impliquée dans ces actes. Notre gouvernement conclut que ce pays est responsable de l'attaque hybride menée début août sur l'aéroport de Leipzig.
5: Berlin, qui souligne sa concertation avec ses partenaires au sein de l'Union européenne et de l'OTAN, ne veut plus se contenter de l'expulsion de diplomates russes pour réagir, comme dans le passé. Le ministre des Affaires étrangères, Johannes Wadephul, aux côtés de son homologue de l'intérieur, a annoncé la fermeture à la mi-septembre du consulat russe de Bonn et celle de la Maison de la Culture de ce pays à Berlin, accusée d'espionnage. Des sanctions individuelles seront prises contre des citoyens russes. L'Allemagne veut accentuer sa pression contre la flotte fantôme russe qui permet à Moscou de contourner les sanctions contre les exportations de pétrole.
0: Et de son côté, Moscou parle d'accusations non fondées. La Russie annonce aussi que les sanctions allemandes ne resteront pas sans conséquences. En football, les choses s'accélèrent ce soir en matière de transfert. C'est la fin du mercato dans plusieurs championnats. Le Diable Rouge Matias Fernandez-Pardo quitte Lille en France pour rejoindre Newcastle en Angleterre. Une autre pépite belge s'apprête à rejoindre l'Angleterre. Lucas Brugman, le gardien de Genk, il s'engage avec Liverpool, mais il reste encore à Genk cette saison. Enfin, Lucas Tassin quitte finalement Saint-Etienne pour rejoindre le FC Séville. L'attaquant est prêté pour une saison avec option d'achat. Et puis en tennis, journée perturbée par la pluie à l'US Open, mais Elise Mertens a entamé son premier tour. Match face à une Espagnole, Kathleen Quevedo. Le score actuellement 4-4. 4 dans le premier set chez les messieurs aussi. Un duel belgo-belge, un belgo-espagnol est attendu. Zizou Berckx doit défier Carlos Taberner. Le match là n'a pas encore démarré. C'est la fin de ce journal. Belle nuit.

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3: Bonsoir, vous écoutez Opinion, une émission dédiée à la Fédération Wallonne de l'Agriculture, la FWA. Et si je vous disais d'imaginer un dialogue qui dure 2 ans, avec plus de 200 agriculteurs et 450 citoyens répartis dans une vingtaine de communes? Eh bien, ce n'est pas un scénario fantasmé, mais bien le bilan concret du projet Dialogue Agriculteurs Riverains, présenté récemment à l'occasion de la foire de Libramont. Le Collège des producteurs a tiré le bilan de cette initiative financée par le programme Wallon de réduction des pesticides et dont notre organisation, la FWA, a été membre du comité d'accompagnement. Le constat est très simple, le dialogue fonctionne. Avant même de commencer les réunions, il y avait une grande inquiétude qui planait. Les agriculteurs craignaient une hostilité frontale de la part des riverains, surtout concernant l'usage des produits phytopharmaceutiques. Et pour mesurer le terrain, il y a une enquête qui a été menée auprès de plus de 2600 personnes. Le résultat a surpris les organisateurs. 75% des répondants ont une image positive, voire très positive, de l'agriculture locale. Les perceptions négatives, elles sont concentrées chez ceux qui connaissent moins bien le secteur et elles ne représentent que 12%. Eh bien, ce chiffre a surtout donné un élan positif aux rencontres du programme. Il a rassuré d'une part les agriculteurs, mais surtout, il a prouvé que la méfiance n'était pas un mur, mais plutôt un pont à franchir. Les 24 rencontres du programme ont combiné des explications techniques sur les enjeux locaux et des moments d'échange directs. Et le bilan en est largement positif. Les agriculteurs ont pu expliquer leur quotidien, leurs contraintes et leurs efforts pour réduire les usages des produits phytosanitaires. Les citoyens, eux, de leur côté, ont pu exprimer leurs préoccupations sans jugement. Et le projet, il a aussi relevé un défi. Si la mobilisation des agriculteurs, elle est forte, celle des citoyens varie d'une commune à l'autre. C'est pourquoi l'objectif n'est pas de clore le projet, mais de l'inscrire dans la durée. Et la suite est déjà en préparation. Un guide méthodologique va bientôt être diffusé pour aider les communes à organiser et structurer les échanges sur une base annuelle. L'idée est de pérenniser la dynamique pour que les réunions ne soient plus des événements isolés, mais une habitude locale. Et le message final du projet, il est clair, créer des espaces de dialogue permet de dépasser les préjugés. Il ne s'agit pas de tout accepter ou de tout rejeter, mais de mieux se comprendre. Car finalement, nous partageons toutes et tous le même sol, le même air et la même volonté de voir un environnement sain perdurer. Le dialogue sera la clé pour transformer cette cohabitation en une vraie collaboration. Alors une chose est certaine, ces rencontres entre riverains et agriculteurs vont perdurer. Est-ce qu'on s'y retrouve? Je vous remercie de nous avoir écoutés ce soir et je vous souhaite une agréable soirée. C'était Opinion, une émission dédiée à la Fédération Wallonne de l'Agriculture.
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4: Il est 16h30, c'est entrée sans frapper. La suite, le moment des invités, des spéciales, il y a Marie-Agnès dans ce studio, Bernard de Belair, bonjour.
5: Bonjour Jérôme.
4: Avec vous le lundi, de temps en temps, c'est pas grand chose sur à peu près tout, on va parler musique.
5: C'est même un lundi sur deux.
4: Exactement. De quoi parle-t-on aujourd'hui?
5: Eh bien on va parler de chansons et de leurs caractéristiques parfois surprenantes. Tout simplement.
4: D'accord, j'ai pas compris tout, hein, c'était pas si précis.
5: Il y a chanson, il y a caractéristiques, il y a surprenante dans
4: écoutez,
5: la phrase.
4: Écoutez, eh ben ça va aller. On va parler de Vladimir Nabokov et d'un de ses romans avec notre ami Joseph Skovanek et puis spécial Tom Hanks. Il y a un documentaire qui s'appelle Tom Hanks, un héros ordinaire qui est déjà disponible sur Arte. Il est signé par notre invité Pierre-François Didec et puis cette carrière de Tom Hanks quand même entre Forrest Gump, Philadelphia, Le Soldat Ryan, La Ligne Verte, Seul au Monde, Big Pentagon Paper, Apollo 13, il a quand même su créer des personnages cultissimes de l'histoire du cinéma américain du XXe siècle. Et bien on parle de Tom Hanks, quel parcours tout de même pour cet homme ordinaire à Hollywood.
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4: Quelle voix, hein, ce Tom Hanks, rappelle, hein, né en 1956 à Concord, en Californie. Si on additionne tous les box-office de tous ces films, on arrive à quelques 10 milliards, ce qui est absolument incroyable, hein, pour un monsieur tout le monde qui a joué des héros presque ordinaires et a su créer, au fil de sa carrière, une espèce d'incroyable galerie de personnages cultes, de Forrest Gump, bien sûr, dans Forrest Gump, de Josh Baskin, hein, qui est l'enfant devenu adulte dans Big, Andrew Beckett, l'avocat atteint du sida dans Philadelphie, Jim Lovell, bien sûr, commandant de la mission Apollo 13, le capitaine Jan Miller, dont il faut sauver le soldat Ryan, etc., etc. Solo Monde, la ligne verte, et bien sûr, la voix de Woody, le cow-boy, dans Toy Story. Et pour nous parler aujourd'hui de Tom Hanks, un homme qu'il a étudié de très près, puisqu'il en a réalisé un documentaire qui s'appelle Tom Hanks, un héros ordinaire. C'est à voir jusqu'au 25 septembre sur Arte TV, et c'est extrêmement intéressant de voir ce documentaire, parce qu'il raconte un peu la masculinité, beaucoup l'Amérique, pas mal Hollywood, et puis cet homme ordinaire qui est Tom Hanks, devenu superstar. Bonjour Pierre-François.
10: Bonjour.
4: Alors, est-ce que vous pouvez nous expliquer d'où il vient, ce gamin, finalement ? Il naît en 1956 à Concord. Dans quel genre de famille, pour quelle enfance, et qu'est-ce qui va créer le désir de théâtre, de planche, et ensuite de cinéma ?
10: Alors, Tom Hanks, c'est un gamin de la classe moyenne, c'est un Californien, c'est un provincial, c'est important ça, parce qu'il ressemble au personnage de Frank Capra, en fait, des années 30-40. C'est pas un gars de la ville, c'est pas un intello, et il grandit dans une famille complètement dysfonctionnelle, mais aimante. Il est brinque-ballé, ses parents divorcent très tôt, il est brinque-ballé de ville en ville parce que son père est cuisinier, et il vit un peu comme ça, livré à lui-même, avec des journées rythmées par la télé, et il y a quelque chose qui va le sauver, c'est l'école. Il adore l'école, et surtout il adore faire le pitre à l'école pour s'intégrer.
4: Alors c'est assez fascinant parce qu'il le dit, hein, dans plein d'interviews, hein, combien il a aimé l'école parce que c'était un univers plus stable et dans lequel il se passait enfin quelque chose. Il y avait des interactions à l'école, il va découvrir le théâtre. Et très jeune, à 18 ans, vous montrez, hein, une lettre qu'il écrit à un réalisateur de cinéma et vous dites, finalement, ce garçon avait déjà presque tout compris à la personnalité qu'il allait avoir au cinéma pour les 50 années qui allaient suivre.
11: Cher Monsieur Hill, étant donné que j'ai vu votre film fantastiquement divertissant et primé, L'Arnaque, avec Paul Newman et Robert Redford, il me semble tout à fait approprié que vous me découvriez. Je sais tout de suite ce que vous pensez. Je ne suis personne. Personne en dehors du lycée Skyline n'a entendu parler de moi. Mon physique n'est pas extraordinaire. Je ne suis pas bâti comme un dieu grec et je ne peux même pas me laisser pousser la moustache. Mais je me dis que si les gens paient pour voir certains films, ils paieront pour me voir.
4: Absolument fou, parce qu'il y a déjà toute la carrière de Tom Hanks dans cette lettre, comme s'il avait déjà deviné, en fait, Pierre-François, l'acteur qu'il allait être.
10: Oui, c'est ça, c'est un acteur qui sera pas un acteur qui n'aura pas le physique d'un jeune premier, qui sera pas un acteur tout en muscles, qui n'aura pas la fureur rentrée de De Niro ou Pacino.
4: Non.
10: Il sera le gars normal, le gars, le voisin. Le voisin, le bon copain. Et il va patiemment, rôle après rôle, se tailler ce costume sur mesure de gars ordinaire, en passant d'abord par toute une série de films un peu potaches. Et là où il est apprécié, j'imagine, par le milieu d'Hollywood, c'est qu'il fait le job. Tom Hanks, il ne demande pas plus que d'être dans des films. Et petit à petit, ces films vont s'avérer être extrêmement rentables jusqu'au jour où il va pouvoir choisir de maîtriser un peu plus sa destinée.
4: Bien sûr, et on va faire l'histoire, hein, avec vous, Pierre-François Didec, à l'occasion, hein, de la sortie de Tom Hanks, un héros ordinaire, à voir jusqu'au 25 septembre sur Arte TV. En fait, ce qui va se passer, c'est qu'il va partir de Californie pour aller dans l'Ohio, intégrer une troupe, hein, qui monte des pièces de Shakespeare à un rythme assez effréné, hein, 5-6 pièces par an pendant 3 ans. Donc il va se faire au répertoire shakespearien, qui n'est évidemment pas le plus simple. Il va devenir papa très tôt avec son premier mariage, Tom Hanks, et puis le couple va monter à New York dès 1982. Il va jouer dans des petits films de série B, et puis il y a la télévision, il va jouer par exemple dans La Croisière s'amuse un petit peu. Il va jouer aussi, et c'est très important, dans Happy Days, hein, série absolument culte, avec notamment Ron Howard qui va devenir un des plus grands réalisateurs d'Hollywood dans les années qui vont succéder. Et justement, sa carrière, elle va commencer par cette rencontre-là, parce que le premier vrai grand rôle qu'il va avoir au cinéma dans un succès, ce sera quelques années plus tard, dans un film qui s'appelle Splash, qui est réalisé par Ron Howard, dans lequel il va tout simplement tomber amoureux d'une sirène. Ça, c'est un film important parce qu'il va le mettre sur la carte, hein.
10: Oui, c'est une des premières productions. C'est la première production de Touchstone, qui est une filiale de Disney. Et le film va rencontrer un énorme succès. Donc, Tom Hanks va devenir, comme on dit, bankable, c'est-à-dire rentable. Et à partir de là, comme il n'a pas de problème d'alcool, il n'a pas le problème de drogue, que c'est vraiment un bon gars, ça va le mettre sur des rails. Et à partir de là... il va enchaîner toute une série de films qui vont rapporter pas mal, qui vont beaucoup être édités en VHS, parce que sa carrière correspond à l'explosion de la cassette VHS. Ça parlera pas au jeune public, mais à l'époque on avait des magnétoscopes et on regardait les films à la maison pendant que les parents sortaient. Et c'est comme ça qu'il va progressivement grimper un à un tous les échelons du petit monde hollywoodien.
4: Il dira même, dans les années 80, j'ai été le plus grand babysitter de l'Amérique, hein. Les parents sortaient et mettaient une cassette vidéo d'un film avec Tom Hanks, parce qu'on va voir ce qui va arriver dans Splash. Il se place sur la carte, mais très très vite, hein, il va faire un film qui va changer la donne, qui va être son premier immense succès dans un premier rôle. C'est en 1988, si ma mémoire est bonne. Le film s'appelle Big, hein. Il va en fait, dans son corps d'adulte, être un enfant. Transporté dans ce corps d'adulte, ça va lui valoir sa première récompense au Golden Globe et puis sa première nomination aux Oscars aussi. Big, c'est un film très très important finalement dans sa carrière, d'autant plus que il joue l'âme d'un enfant, c'est un enfant qui est dans son corps d'adulte alors qu'il a 30 ans hein, à l'époque, Tom Hanks. Et en fait, ce côté juvénile, enfantin, il l'a en lui, et c'est même quelque chose qui va un peu traîner avec lui.
10: Oui, tout à fait. Il va avoir, comme tous les acteurs qui viennent du comique, il va avoir envie de rôles avec plus d'épaisseur, des rôles de personnages qui ont un vécu plus important. Et il va avoir du mal à faire la transition vers le dramatique. Sa première expérience, c'est Le Bûcher des Vanités.
4: Ah oui.
10: C'est un énorme fiasco. Et il va falloir
4: adaptation
10: attendre
4: de Philadelphia. Tom Wolfe.
10: Oui, exactement. Un roman qui est un best-seller à l'époque, ça marche pas du tout. Tous les critiques pointent ces mimiques de comique qui il ressemble pas du tout au rôle cynique que doit être le personnage. Et il va falloir attendre Philadelphia pour que tout d'un coup il s'impose au public comme un acteur dramatique crédible. Et extraordinairement touchant.
4: Ouais, on va même un tout petit peu vite, si vous me permettez. C'est qu'en fait, il va avoir ce fameux film Big, et puis il y aura Turner et Hooch, qui est un énorme succès, hein, aussi de cassette vidéo. Le Bûcher des Vanités, c'est un premier grand rôle dramatique, hein. Il joue une espèce de trader, comme ça, qui devient absolument fou. C'est une grosse critique des années 80 américaines de fric. Grand roman, hein, d'ailleurs, de Tom Wolfe. Et puis, il va faire un film important chez Nora Ephron avec Meg Ryan qui s'appelle Sleepless in Seattle, hein, qui est une espèce de classique de la comédie romantique aujourd'hui. Et ça sort juste avant Philadelphia, quelques mois seulement avant Philadelphia, et c'est déjà un énorme succès. En quoi est-ce que c'est un pas important pour lui de devenir, alors qu'il a il n'a pas le physique de James Dean ni celui de Brad Pitt, une espèce de héros de la comédie romantique chez Nora Ephron?
10: Ça lui permet de montrer une facette plus douce de sa personnalité, moins dans l'exubérance, moins le côté clownesque. Ça renforce, ça assoit sa notoriété auprès d'un public plus large, auprès d'un public plus adulte, plus féminin. moins ado, moins VHS, moins pizza. Et ça lui permet de s'affirmer un peu, là on est au tournant de la fin des années 80, début des années 90, comme une espèce d'antithèse du mal réganien tout en muscle. C'est un mal, il joue un mal plus doux. Et ça, on le verra plus tard dans sa carrière, c'est quelque chose qui va tout le temps revendiquer une masculinité douce, en fait, par rapport à des choses plus toxiques, on va dire.
4: On y vient, hein. Il va même tirer une certaine fierté, hein, ce qu'il dit. On voit quand même peu de gens qui sauvent le monde suspendus à une grue avec un pistolet mitrailleur. Lui, ce qu'il veut, c'est être Average Joe, hein, l'Américain moyen, plongé dans des situations extraordinaires, ce qui fait qu'effectivement, il y a une histoire à raconter. Là, on arrive évidemment à ce qui est probablement un des prochains grands tournants de sa carrière, vous l'avez dit. Hein. Il va faire ce fameux film de Jonathan Demme, hein, Philadelphia. Jonathan Demme est déjà auréolé du succès du Silence des Agneaux à l'époque. Il va jouer un avocat gay, malade du sida, qui poursuit ses employeurs pour licenciement abusif. C'est extrêmement important parce que c'est le premier grand film de studio sur la question. Et pas mal d'acteurs hein, avaient refusé ce rôle parce qu'il était un petit peu périlleux, bien évidemment. Et là, c'est une des immenses interprétations de sa carrière. Est-ce que vous pourriez nous raconter l'implication peut-être de Tom Hanks dans Philadelphia et l'effet que ça a sur la suite de sa carrière, en sachant qu'il va avoir, pour la première fois, hein, en 1994, l'Oscar du meilleur acteur grâce à ce rôle ?
10: Alors, il sait qu'il n'est pas le premier choix. Hein. Il y a énormément d'acteurs bien plus installés que lui, bien plus connus que lui, comme vous l'avez dit, ont décliné le rôle. Ils n'ont pas voulu y aller parce que c'est le sida à l'époque, c'est quand même quelque chose de assez ambivalent pour beaucoup d'Américains.
4: Hein. Alors qu'on est déjà en 1993, hein, mais bon, c'est une société très puritaine.
10: Exactement, mais tout ce qui est lié au sexe et à l'homosexualité masculine aux États-Unis, c'est quand même pas très bien vu. Lui, il y va à fond. Il se pose pas de questions, il dit oui tout de suite, et il va même jusqu'à confier à Jonathan Demme, le réalisateur, les films Super 8, où on le voit gamin, tout petit, il doit avoir 5-6 ans. Et c'est ces films-là qu'on voit au moment de l'enterrement du personnage. Vers la fin du film. Et c'est, quand on sait ça, c'est accompagné d'un morceau incroyable de Neil Young. C'est assez touchant de voir ça, parce qu'on le voit tout petit, gamin. C'est vraiment très, très beau. Et c'était pas du tout gagné. Hein. Il va se transformer physiquement, bon, comme dans tous les rôles à Oscar, il va perdre 20 kilos. Et il faut savoir que traditionnellement, le cinéma laisse plutôt, à Hollywood, laisse le rôle de traiter ces sujets sociétaux dangereux, entre guillemets, à la télévision.
4: Ouais.
10: Le racisme, toutes ces choses-là, c'était plutôt, je pense, à qui vient dîner ce soir, qui était un film, mais c'est assez rare que le cinéma traite, traite ces sujets-là. C'est plutôt la télé qui s'en occupe, et là, tout d'un coup, le cinéma s'empare du sujet. Et il est d'une sobriété incroyable, et il est toujours juste tout au long du film. Voilà. Et il faut aussi le mettre en regard avec la performance, le duo qui forme
4: de Denzel Washington.
10: Exactement. Qui est son exact pendant noir. Ils sont tous les deux, ils ont tous les deux le même statut quand ils font le film.
4: Ouais.
10: Et ils sont consensuels auprès du public blanc et noir, tous les deux. Donc ils sont à même de passer outre les réticences des spectateurs que les spectateurs pourraient avoir au sujet du film.
4: Alors évidemment, le cinéma indépendant avait déjà traité la question de l'épidémie du sida, mais là, Hollywood, les grands studios s'y mettaient, et ça a évidemment marqué le monde des années 90, comme on dit chez nous. Notre invité est Pierre-François Didet, je rappelle, ce documentaire, il est à voir sur Arte TV, vous pouvez le regarder quand vous voulez. Il s'appelle Tom Hanks, un héros ordinaire, et on continue de parler de Tom Hanks parce que les années 90 de Tom Hanks, c'est une pure folie, et on y vient.
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7: As an actor, my job that I figured out long time ago was to get beyond self-consciousness. It's because it's the death of acting. If you have this outside presence and you're seeing how you look and sound, you'll never be able to get free enough in order to pursue the truth of what the character of the story is.
12: You are a toy!
13: It turns from a building into a robot, right?
14: Precisely.
13: Well, what's fun about that?
7: From the day they hired me,
14: The day I was fired, I served my clients consistently, thoroughly, with absolute excellence. If they hadn't fired me, that's what I'd be doing today.
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4: Tom Hanks, un héros américain, 10 milliards de dollars de box-office si on additionne sa carrière, et ça avec peu de muscles finalement. Et c'est ce qui fait la particularité de cette carrière de Tom Hanks, c'est d'être Average Joe, comme on dit aux États-Unis, le mec d'à côté. Et c'est devenu pourtant un grand héros américain, on va le voir. Immense tournant dans sa carrière, cet Oscar qu'il reçoit pour Philadelphia de Jonathan Demme. Eh bien, le film d'après, on se dit, il va pas faire mieux. Sauf que le film d'après, Pierre-François Didec, c'est Forrest Gump, le film de Robert Zemeckis. Et là, c'est peut-être le plus grand rôle de sa carrière, en tout cas le personnage le plus culte qu'il va créer à l'écran.
10: Ah de Forrest Gump, c'est passé dans la culture populaire, oui. Complètement. C'est un carton monumental, 960 millions de dollars au box-office, des expressions comme « cours, Forrest, cours ». Oui. Et ce portrait de ce gars un peu simple qui traverse 40, 50 ans d'histoire des États-Unis sans prendre la mesure de ce qui se joue autour de lui et qui n'a qu'une seule idée, c'est l'amour de sa Jenny va bouleverser les spectateurs du monde entier. Et il va gagner un deuxième Oscar d'affilée, un back-to-back que seul Spencer Tracy a fait avant lui en 1937. Je crois.
4: Voilà. Ça, c'est deux c'est Oscars, incroyable. Deux années d'affilée, ça n'arrive absolument jamais, sauf à Spencer Tracy, effectivement, une fois. On va le voir, Forrest Gump va le consacrer, star planétaire, mais icône américaine, parce que un des trucs de Forrest Gump, c'est qu'il traverse 30 ans d'histoire américaine, sans prendre la mesure, évidemment, des événements qu'il est en train de traverser, mais il va être là, dans tous les moments clés de l'histoire de son pays, et finalement, on a l'impression que la fin des années 90, eh bien, Thomas Hanks veut faire ça au cinéma. Le film d'après, ce sera Apollo 13, cette mission ratée vers la Lune, où il va jouer le commandant Jim Lovell. Et puis celui d'après encore, ce sera Il faut sauver le soldat Ryan, chez Spielberg, sur le débarquement de Normandie et ses troupes, qui doit aller chercher derrière les lignes allemandes ce fameux soldat Ryan, qui est un film devenu cultissime, non seulement pour sa scène d'introduction sur Omaha Beach, mais pour plein d'autres raisons. Il voulait consciemment, vous pensez, s'inscrire dans le grand roman de l'histoire américaine, à savoir la conquête spatiale et la Seconde Guerre mondiale, qui sont les deux grandes histoires américaines du XXe siècle.
10: Ah, tout à fait. Ça, il le dit souvent, il l'a dit souvent en interview. La guerre, la Seconde Guerre mondiale, à laquelle son père avait participé, et pour laquelle il n'arrivait pas très bien à comprendre. Il disait la guerre était le marqueur que tous les adultes hommes avaient autour de moi. Il disait c'était avant la guerre, c'était pendant la guerre, c'était après la guerre. Mmh. Et ça, pour lui, c'était une espèce de mystère. Et le deuxième grand événement, le deuxième grand chapitre qui a structuré son enfance, c'est la conquête spatiale, parce qu'il était à l'école pendant tout le programme Gemini, Apollo.
4: Alors, c'est un citoyen actif, même un patriote, Tom Hanks. Il va par exemple beaucoup œuvrer après le soldat Ryan auprès des victimes de la guerre, ce qui est une grande tradition dans la société américaine d'ailleurs, de s'occuper de ces vétérans. Et c'est un démocrate, on le rappelle, il a appelé au vote démocrate aussi depuis le début de sa carrière. Quand vous avez, j'imagine, revu nombre de ses films pour faire ce documentaire, etc., en quoi est-ce que Tom Hanks vous est apparu unique, irremplaçable?
10: Moi, ce qui me fascine le plus chez lui, c'est que petit à petit, son image à l'écran s'est confondue avec son image à la ville et vice-versa. C'est-à-dire qu'il est devenu une icône américaine. Faut bien mesurer ce qu'il représente aux États-Unis.
4: Oui,
10: Tom Hanks, dans certains musées, les audioguides ont sa voix. Quand il y a eu les célébrations pour la prise d'investiture d'Obama, c'est lui qui faisait le monsieur loyal du grand programme à la télé.
4: Plein de gens demandent à ce qu'il se présente d'ailleurs à la présidence des États-Unis.
10: Oui, et puis pour son travail de mémoire auprès des vétérans de la Seconde Guerre mondiale. Il a produit plusieurs séries. Bref, Tom Hanks est une icône nationale au point qu'on le surnomme le papa des États-Unis, le papa de l'Amérique. Mais ce qui m'intéresse, c'est ça. C'est ce gars qui n'a jamais fait de vagues et qui, petit à petit, est devenu un idéal d'Américain. Et à une époque où les États-Unis vont pas très bien et où nous, Européens, on a quand même pris pas mal de distance par rapport à eux, même culturellement, ils nous apparaissent de plus en plus éloignés. C'est toujours bon de se dire qu'on a un cousin, quelque part, qui a la tête, les traits et la voix de Tom Hanks.
4: Exactement, c'est absolument rassurant.
10: Qui est une espèce... Ouais, une espèce d'idéal d'Amérique qui n'existe plus, mais qui a existé.
4: À revoir également, en plus des films dont on a parlé, La Ligne Verte de Frank Darabont, hein, sur un roman de Stephen King, Catch Me If You Can, Seul au Monde, Le Terminal, Sully, chez Clint Eastwood, et Capitaine Phillips, aussi, c'était vachement bien. Soit, voyez ce documentaire, il s'appelle Tom Hanks, un héros ordinaire, il est à voir jusqu'au 25 septembre sur Arte TV, et quand on parle de Tom Hanks, on ne peut pas se quitter sans écouter cette merveille de Neil Young. Merci beaucoup, Pierre-François, d'avoir été notre invité.
10: Je vous en prie.

0: Philadelphia, c'était Neil Young. Il y a Eve, il y a Marie-Agnès. Dans la suite de cette émission, il y aura en effet Bernard de Belair. C'est vrai, Bernard ?
1: C'est confirmé.
0: On va parler musique avec
1: confirmé.
0: Vous dans votre séquence. Hein, pas grand-chose sur à peu près tout, qui est une séquence qui tient toujours ses promesses.
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0: Dans quelques instants, il y aura notre ami Joseph Skovanek. Là, il y a Hélène Maquet qui est dans ce studio, bien sûr, et Bernard de Belair. Rebonjour Bernard.
3: Rebonjour Jérôme.
0: J'ai l'impression qu'on fait ça depuis quelques semaines, tellement c'est bien, le temps passe vite. Et pourtant, c'est déjà la troisième saison de votre séquence Pas Grand Chose sur à peu près tout. Avec quoi allez-vous entamer cette nouvelle rentrée?
3: Bon, ben, on va pas se mentir, l'été a été un peu compliqué, chaleur, canicule, feu et tout ça.
0: Et puis, c'est vraiment approximatif.
3: Attends, et puis,
0: chaleur, canicule. Le feu et tout,
3: et tout ça, oui, mais je ne vais pas vous raconter ma vie non plus. Et puis la rentrée s'annonce un peu compliquée, elle aussi, donc j'ai eu envie de commencer par un petit jeu pour se détendre. Vous êtes d'accord ?
0: Oui.
3: Bon, je vous ai préparé un petit medley.
0: Un medley ? Est-ce que dedans il y aura un medley ?
3: Je le propose à l'anglaise. Oui, bon, bah, allez, bon, un medley. Deux chansons, ça fait 46 secondes, je suis sûr que vous les connaissez toutes.

0: On les a toutes, mais je vois pas le point commun encore, hein, si c'est la question.
1: Alors,
2: moi, j'ai, Hélène, bah, si, je les connais toutes, mais j'ai pas retrouvé. Ça va, ça allait trop vite. Je sais pas.
1: Oui, mais j'avais 46 secondes pour 10 chansons. Ah, voilà. Bon,
0: elles ont un point commun.
1: Et donc, oui, j'ai une question.
0: Il y a de la guitare.
1: Il y a un trait commun à toutes ces chansons. Bah, il y a de la guitare. Oui, il y a de la guitare probablement partout. Je vous donne deux indices. Il y a 10 extraits de chansons.
0: Oui.
1: Il y a des chansons des années 60.
2: Bien, ouais. Des
0: années 80.
1: Des années 80.
0: 90, 2000.
1: Et 2000. Ouais. Il y a une chanson en français, oui.
0: Ouais.
1: Et puis, deuxième indice, il y a un lien vraiment direct entre deux d'entre elles, enfin, entre deux de leurs auteurs. Autrices, en l'occurrence.
0: Je vois toujours pas. Il faut que tu nous aides. Ouais. Parce que j'allais dire toutes les chansons écrites par des femmes, mais c'est pas vrai. Blur, Song 2, n'a pas été écrit par une femme.
1: Aucune idée du trait. Du
0: non plus.
1: Trait. Vraiment ?
0: Non.
1: Bon, alors, encore un indice.
0: Oui, Daft Punk, cette fois-ci. C'est, tout autour du monde, je dirais.
1: Autour du monde, oui. Alors, bah, Daft Punk, Around the World, c'est l'exact opposé de ce qui lie toutes les autres chansons. Ah. En fait, dans Around the World, le titre est répété 144 fois.
0: Ah. C'est toutes des chansons où il n'y a pas le titre dans la chanson.
2: Ah, voilà. Titre,
0: bien joué.
1: Voilà, donc tout simplement, le titre n'est effectivement jamais prononcé dans les chansons du medley. Vous n'y entendrez donc jamais Blue Monday.
0: Bohemian Rhapsody, Blue Monday.
1: Bohemian Rhapsody, Smells Like Teen Spirit, Space Oddity.
0: Song 2.
1: Vous n'entendrez jamais ça.
0: Ouais.
1: Bon.
0: Ah, bien vu.
1: Et je vous ai aussi parlé d'un lien direct entre deux de ces chansons, plus exactement leurs auteurs. Il s'agit de Buffalo Springfield, qu'on a entendu au début, et de Véronique Sanson, à l'époque de sa chanson Bernard Tsang. Et oui, j'ai longtemps cru qu'elle parlait de moi. Mais
0: enfin, oui.
1: Véronique Sanson vivait avec Stephen Stills, qui, avant de former Crosby, Stills and Nash, faisait partie de Buffalo Springfield, pour qui il avait composé en 66 For What It's Worth, chanson aquaboniste, hein, ça veut dire plus ou moins... Bah, pour ce que ça vaut.
0: J'avais jamais entendu ces chansons
2: aquaboniste. J'étais en train de chercher la racine latine de aquaboniste.
1: Bon, ben ça vient de Serge Gainsbourg. Hein. Bon, voilà, bon. Et donc, il avait composé ça en 66, et c'est une chanson qui parle d'un malentendu générationnel. Stephen Stills met en lumière les frictions entre la jeunesse qui s'exprime et les autorités plus âgées qui considèrent la culture jeune comme une menace pour la société. Bon, c'était en 66, rien à voir avec aujourd'hui, évidemment. Et pour Véronique Sanson et sa chanson Bernard Tsang, dont on a vraiment entendu, je crois, une seconde, eh bien, elle a été enregistrée en 1977 à Los Angeles, et il y a bizarrement Alain Chamfort dans les chœurs, je suppose qu'il passait par là. Puis il y a aussi les meilleurs musiciens qui ont tous été recommandés par Stephen Stills, évidemment. Ah oui, j'oubliais, l'album est mixé et produit par un certain Bernard Saint-Paul. Bah, c'est lui qui a donné le titre de cette chanson. Mais revenons à notre sujet, vous l'avez signalé. Donc, certains titres sont juste des descriptions. Par exemple, Song 2 de Blur, bah, c'est juste la chanson 2 de l'album.
0: Ouais.
1: Le titre Bohemian Rhapsody, ça pourrait n'être qu'une tentative d'expliquer ce que c'est que cette œuvre absolument étonnante, impossible à mettre dans des cases. Pour Sympathy for the Devil des Stones, dont le titre original était The Devil is My Name, il résume d'une manière ambigu, évidemment, le personnage du diable qui est décrit par Mick Jagger. Alors, Basket Case...
0: Basket Case, ça c'est Green Day.
1: Oui, bah, ça décrit le personnage de la chanson. Une expression en anglais, ça désigne une personne qui a perdu le contrôle, qui a pété un plomb, quoi, qui est complètement stressée, qui se comporte d'une manière insensée. C'est pour ça que ça se passait dans un hôpital aussi, la vidéo. Pour d'autres, c'est moins simple. Par exemple, pour Bowie... Space Oddity, ce qui veut dire bizarreté spatiale, enfin bon, oui, donne à la fois un contexte à l'univers de la chanson, et c'est aussi un jeu de mots avec le titre du film 2001, l'Odyssée de l'espace, vraiment, qui est sorti l'année précédente. Alors, dans le cas de Coldplay, ils ont plusieurs chansons qui, comme Parachute, par exemple, qui ont les mêmes caractéristiques que Viva la Vida. Le titre n'est jamais prononcé. Pour cette dernière, il s'agit d'un hommage à l'ultime peinture de Frida Kahlo, qui s'appelait Viva la Vida.
0: Ok.
1: Et qui n'est donc jamais prononcé dans la chanson. Alors moi, j'adore l'explication du titre de Nirvana, je ne sais pas si vous la connaissez.
0: Smells Like Teen
1: Spirit. Elle a été inspirée par Kathleen Hanna, chanteuse de Beck and Hill. En fait, elle venait de découvrir que l'épicerie du coin, qui avait une marque de déodorant qui s'appelait Teen Spirit.
0: Ouais.
1: Et donc pour ça, elle a évidemment... Elle a fait un tag... Kurtz Smells Like Teen Spirit. Je trouve ça assez mignon.
0: Désolé.
1: D'autres questions? Par exemple, Blue Monday. Là, on a le choix. C'est assez mystérieux. Selon le batteur, bah, le titre viendrait du roman Breakfast of Champions de Kurt Vonnegut. Un chapitre est titré Goodbye Blue Monday. Mais le bassiste Peter Hook, lui, il assure que c'est un clin d'œil à une chanson du même titre de Fats Domino.
0: C'est ça. Ouais, enfin, mais on ne sait pas pourquoi ça s'appelle Blue Monday, mais c'est un beau titre, Blue Monday.
1: Je pense que c'est aucun des deux, mais enfin voilà. Alors, il y a des tas, évidemment, d'autres chansons, des tas. Voilà. Je suis sûr que vous ne le savez pas, mais Sugar Hill Gang, Rapper's Delight, pareil.
0: Il n'y a pas.
1: Clint Eastwood de Gorillaz,
0: il n'y a pas.
1: Unfinished Sympathy de Massive Attack,
0: il n'y a pas.
1: A Day in the Life des Beatles.
0: On ne dit pas A Day in the Life dans la chanson.
1: Ou encore Small Town Boy de Bronski Beat. Mais des champions vraiment de toutes catégories, hein, c'est Led Zeppelin. Ils en ont fait une marque de fabrique. Il y a 25 de leurs chansons qui correspondent à ce signalement.

0: 25 chansons de Led Zeppelin ont des titres qui n'apparaissent pas dans leurs chansons.
1: Dont la dernière ici. Bon, ça s'appelle Black Dog, évidemment.
0: Ouais.
1: Et vous savez pourquoi ça s'appelle comme ça? Parce que tout simplement, pendant l'enregistrement, un chien noir est entré en studio. Voilà, un titre de chanson, ça tient pas grand chose.
0: Ça tient pas à grand chose, des fois, et pourtant, c'est des titres de chansons que le monde entier connaît. Ce sont d'immenses, évidemment, chansons. C'était joli ce jeu des chansons dont le titre
1: et
0: n'est
1: bravo
0: pas
1: à vous.
0: Dans le texte. Merci beaucoup, Bernard de Belair. Bonne participation aussi, Hélène Maquet. Allez, la suite d'Entrée sans frapper, c'est tout de suite.
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0: Mais bonjour Joseph Skovanek.
3: Bonjour Jérôme, bonjour à tout le monde. Il y a des écrivains de langue française, des écrivains de langue allemande ou que sais-je encore. Chaque œuvre a sa langue. Il y a peu d'exceptions. Très peu d'écrivains ont écrit en plusieurs langues avec à chaque fois des œuvres réussies. Je crois que l'exception la plus singulière, la plus connue du siècle dernier, c'était Nabokov. Le problème avec Nabokov, c'est que sa mémoire est totalement occultée par le succès écrasant de Lolita. Et peu de gens ont d'ailleurs compris Lolita. On peut le dire avec les mots de l'auteur. Non, ce n'est pas une œuvre érotique, encore moins obscène. La jeune fille est victime, je dis bien victime, d'un homme malsain. On peut croire cette mise au point de Nabokov lui-même, tout simplement parce qu'à l'époque, la pédophilie était à la mode. Que Lolita fût victime et non pas sex symbol nuisait aux intérêts commerciaux de l'auteur. Alors, c'est sinistre à dire, mais c'est comme ça. À mes yeux, Lolita n'est pas l'œuvre la plus intéressante de Nabokov. Ma préférée, c'est Pnin, son quatrième roman écrit en anglais, publié en 1957. Pnin, comme le nom du prof d'origine russe, héros du livre, et qui ressemble beaucoup à Nabokov lui-même. Pnin a deux types de problèmes. Premier type, il est russe, émigré en Amérique. Il doit donc apprendre la langue, la culture, et c'est très compliqué. Mais ce n'est pas tout. Pour une raison ou pour une autre, Pnin a de graves difficultés de motricité, de vie sociale, d'élocution. Il rate tout systématiquement. Il se trompe toujours de train, de bus. Il perd ses affaires. Il fait cours dans le mauvais auditoire, etc. Les amateurs d'histoire autistique, mais à l'époque l'autisme était inconnu, apprécieront l'attrait du prof pour les machines à laver et d'autres choses encore. Je dois avouer que ce ne sont pas les petites histoires autistiques qui m'intéressent le plus. On finit par les connaître par cœur. Je suis fasciné par l'effort surhumain que fournit à chaque fois Nabokov pour apprendre plus que parfaitement chacune des langues. Ses œuvres en anglais sont d'un vocabulaire extrêmement riche, avec un travail considérable sur le style. L'auteur est virtuose des différents styles des grands écrivains anglophones et il vogue savamment de l'un à l'autre, d'où une saveur de lecture exceptionnelle. J'ai en tête une longue interview télévisée qu'il avait donnée en français avec une telle qualité de langue et une telle maîtrise du vocabulaire que les journalistes parisiens passaient à côté de lui pour des illettrés dans leur propre langue. On peut dire qu'il les a ensorcelés. Nabokov, en tant qu'ultime génération de l'ancienne aristocratie russe, incarnait encore le cosmopolitisme cher au siècle des Lumières, où chaque personne devait, par son effort, acquérir autant d'identité culturelle et linguistique que possible. Qui vit encore dans un univers exclusivement littéraire, habitant les innombrables livres de sa bibliothèque dans tous les styles et toutes les langues? Il y a mieux. Les efforts de Nabokov vers le cosmopolitisme corrigé ou visé aussi à surmonter ses handicaps personnels. Quand on sait qu'en tant que prof, on se trompe toujours de lieu et de jour pour ses cours, autant faire un thème littéraire. Quand on ne maîtrise pas les jeux de regard des non-autistes, autant faire semblant qu'on Pnin et Nabokov lui-même, qu'on lit ses notes de cours, qu'on en dépend désespérément. Même et surtout quand, en fait, il n'y a rien de posé sur le pupitre. Et c'est là que la déprime m'envahit. L'environnement de Pnin ou de Nabokov semble particulièrement bienveillant par rapport à toutes ces bizarreries. Tout finit dans un fin humour. Nabokov est né en 1899. S'il était né un siècle plus tard, je crois qu'il aurait été broyé. D'ailleurs, sa mémoire a, je crois, pour toujours laissé place à l'oubli, sombre miroir de notre temps. Merci beaucoup, bonne journée.
0: Merci beaucoup Joseph Skovanek et à très bientôt bien sûr sur l'antenne de la première et dans Entrée sans frapper. Demain dans Entrée sans frapper, on va recevoir Elizabeth Strout. Elizabeth Strout, immense autrice américaine, puisque c'est elle qui a créé ce personnage formidable de Olive Kittredge, qui a été adapté hein, d'ailleurs en série télévisée avec la formidable Frances McDormand dans le rôle principal, avec Bill Murray aussi dans la série. Elizabeth Strout sera avec nous en studio demain. Puis mercredi, on fera une spéciale qui va beaucoup vous plaire, Bernard Debelair, parce que c'est vos deux passions. On va parler musique et sexe. En quoi ben, le sexe a infusé la musique et la musique a infusé le sexe et a créé la révolution du XXe siècle.
1: Énorme sujet.
0: Ça va être fascinant.
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0: 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Il est minuit.
1: Sébastien Remacle avec vous pour ce résumé de l'actualité. L'escalade reprend au Moyen-Orient. L'armée américaine a déclenché ce mardi soir de nouvelles frappes contre l'Iran. Selon le Croissant Rouge iranien, 4 personnes ont perdu la vie dans une fête de mariage au sud du pays. Les gardiens de la Révolution ont riposté. Ils annoncent mener une opération décisive contre des cibles américaines dans la région. L'Allemagne va fermer le consulat russe de Bonn et un centre culturel russe à Berlin. Mesure de rétorsion décidée après une tentative d'attentat à l'aéroport de Leipzig début août. Le gouvernement allemand accuse la Russie d'être à la manœuvre. Moscou annonce que les sanctions allemandes ne resteront pas sans conséquences. Patrick Bruel annule sa tournée. Le chanteur français mis en examen pour viol, tentative de viol, agression sexuelle et harcèlement sexuel. Patrick Bruel renonce finalement à monter sur scène. C'est ce qu'il annonce sur ses réseaux sociaux. La tournée est devenue l'incarnation d'un débat qui la dépasse, dit-il. Il préfère annuler ses concerts. Il devait se produire à Forêt Nationale le 6 octobre prochain. Pas de calumet de la paix entre la ministre de l'Éducation et les syndicats de l'enseignement. Ils se sont vus ce mardi, mais la réunion a tourné court. Pas d'avancée. Chacun campe sur ses positions. La ministre poursuit sa réforme et ses économies. Les syndicats maintiennent, eux, leurs critiques. Une manifestation aura lieu le 10 septembre à Liège. Le collectif Mars Attaque prévoit aussi des actions originales et décalées, destinées à marquer les esprits. Il annonce aussi des actions choc pour le 27 septembre prochain, jour de la fête de la Fédération Wallonie-Bruxelles. Une attaque de frelons asiatiques qui provoque la mort d'une personne. Cela s'est passé à Ninove, en Flandre orientale. Un homme de 60 ans a été piqué à plusieurs dizaines de reprises alors qu'il allait nourrir son poney. Il a fait une crise cardiaque. Transporté à l'hôpital d'Alost, il se trouvait dans le coma. Mais la famille annonce ce mardi soir qu'il est décédé. En cyclisme, le début ce mercredi du Tour de Grande-Bretagne, une épreuve qui se déroulera en 5 jours. Parmi les Belges au départ, Tim Merlier qui vise 2 à 3 étapes dédiées aux sprinteurs. Ilan Van Wildert et Tim Wellens retrouvent, eux, la compétition plus d'un mois après le Tour de France. C'est la fin de ces infos. Excellente nuit à notre écoute.
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1: Bonsoir à vous, merci d'être à l'écoute d'RTBF La Première. C'est donc Sacré Français, on découvre ensemble les nouvelles tendances musicales de la scène francophone avec ce soir Géronimo, extrait de La Difficulté des Rêves. On écoutera Un Avion pour Londres. Grand Gamin, j'aime beaucoup, l'album s'appelle Tout est flou et il nous parlera de mystère quotidien. Jaco, Pico, Le Scop, Benjamin Biolay, à ne pas manquer en concert le 14 octobre. Ce sera à l'OM, à Serein, et le 15 octobre à l'Ancienne Belgique à Bruxelles. Et puis voici Solaire, c'est la plage éponyme du nouvel album de Yael Naïm, qu'elle présentera sur scène avec La Première. Ce sera le 9 octobre au Centre culturel du Clos.

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1: Sam Sauvage à ne pas manquer en concert, car c'est là qu'il excelle aussi. Aux Solidarités à Namur, ce sera le 4 septembre, avec évidemment la première. On écoutait Le Langage de l'Amour, avant lui Sacha Requiem, c'était Atome. ML à l'affiche du festival Les Solidarités à Namur, elle aussi, ce sera le dimanche 6 septembre, avec entre autres, dans ce festival, je vous le disais, bien sûr Sam Sauvage, mais aussi Marguerite, Diego, Guéton, et bien d'autres. Voici Station Balnéaire, extrait de l'album de ML qui s'appelle Tout Bas. Bonne soirée avec nous à l'écoute des programmes d'RTBF La Première.

0: Il est 1h.
1: Sébastien Remacle avec vous pour ce résumé de l'actualité. L'escalade reprend au Moyen-Orient. L'armée américaine a déclenché ce mardi soir de nouvelles frappes contre l'Iran. Selon le Croissant Rouge iranien, 4 personnes ont perdu la vie dans une fête de mariage au sud du pays. Les gardiens de la Révolution ont riposté. Ils annoncent mener une opération décisive contre des cibles américaines dans la région. L'Allemagne va fermer le consulat russe de Bonn et un centre culturel russe à Berlin. Mesure de rétorsion décidée après une tentative d'attentat à l'aéroport de Leipzig début août. Le gouvernement allemand accuse la Russie d'être à la manœuvre. Moscou annonce que les sanctions allemandes ne resteront pas sans conséquences. Patrick Bruel annule sa tournée. Le chanteur français mis en examen pour viol, tentative de viol, agression sexuelle et harcèlement sexuel. Patrick Bruel renonce finalement à monter sur scène. C'est ce qu'il annonce sur ses réseaux sociaux. La tournée est devenue l'incarnation d'un débat qui la dépasse, dit-il. Il préfère annuler ses concerts. Il devait se produire à Forêt Nationale le 6 octobre prochain. Pas de calumet de la paix entre la ministre de l'Éducation et les syndicats de l'enseignement. Ils se sont vus ce mardi, mais la réunion a tourné court. Pas d'avancée. Chacun campe sur ses positions. La ministre poursuit sa réforme et ses économies. Les syndicats maintiennent, eux, leurs critiques. Une manifestation aura lieu le 10 septembre à Liège. Le collectif Mars Attaque prévoit aussi des actions originales et décalées, destinées à marquer les esprits. Il annonce aussi des actions choc pour le 27 septembre prochain, jour de la fête de la Fédération Wallonie-Bruxelles. Une attaque de frelons asiatiques qui provoque la mort d'une personne. Cela s'est passé à Ninove, en Flandre orientale. Un homme de 60 ans a été piqué à plusieurs dizaines de reprises alors qu'il allait nourrir son poney. Il a fait une crise cardiaque. Transporté à l'hôpital d'Alost, il se trouvait dans le coma. Mais la famille annonce ce mardi soir qu'il est décédé. En cyclisme, le début ce mercredi du Tour de Grande-Bretagne, une épreuve qui se déroulera en 5 jours. Parmi les Belges au départ, Tim Merlier qui vise 2 à 3 étapes dédiées aux sprinteurs. Ilan Van Wildert et Tim Wellens retrouvent, eux, la compétition plus d'un mois après le Tour de France. C'est la fin de ces infos. Excellente nuit à notre écoute.
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4: Bienvenue à vous si vous nous rejoignez sur la première ou sur la 3. 1er septembre, c'est la rentrée des classes. J'ai l'impression que ça fait 6 semaines qu'on est en septembre, Xavier.
5: Oui, c'est inquiétant.
4: Ressenti. Non, mais et quand même, toujours autant de plaisir. Et on espère que cette période se passe bien pour vous. On est là en tout cas pour vous accompagner, accompagner vos matins, vos trajets, vos réveils, votre boulot. Peut-être même, merci à vous, merci à Xavier Van Bugenhout, à mes côtés, à Mylène Lay, à Xavier Mathieu, à Chelsea, Inzeo, à Bonayo, qui sont avec nous ce matin. D'ici 10h et la récréation, on va recevoir Guillaume Nail pour son livre Choc, les carnivores. Il y aura les bonnes colonnes de Nicolas Van Hunskrik. Mardi, c'est aussi le jour du bureau des séries avec Stanislas Hyde qui nous parlera de la série The Shards. Et puis, on décollera la double face de Cécile Posse qui nous parlera du track, ce phénomène qui touche quasiment tous les artistes, toutes les personnes amenées à monter sur scène ou à parler devant un micro, n'est-ce pas Xavier? Toutes sauf une. Ce n'est pas Arnaud Reussen qui a le track, c'est le track qui a Arnaud Reussen. Voici la question clé. Arnaud, on va redevenir sérieux avec la question
6: moi,
4: clé.
6: Moi, j'ai toujours le track, hein,
4: c'est vrai.
6: Avec vous le matin.
4: Avec nous uniquement, oui, le reste du temps.
6: Toujours un petit stress qui fait que.
4: Mais personne
6: ça a des
4: ne
6: vertus
4: vous mais on ne vous croit tellement pas, Arnaud. Aujourd'hui, vous essayez de comprendre pourquoi l'épidémie d'Ebola est en train de prendre une telle ampleur en République démocratique du Congo.
6: Oui, et peut-être, Élodie, prenons le temps d'abord de décrire un peu ce fameux virus Ebola. C'est un virus qui se transmet de l'animal à l'homme au départ, et puis qui peut se transmettre entre les humains. On parle d'une zoonose. Donc, il a été détecté pour la première fois dans les années 70 au Congo, qui s'appelait d'ailleurs toujours Zaïre à l'époque. Et depuis lors, on le voit réapparaître régulièrement. C'est un virus mortel, très mortel même. Près de 50% de ceux qui contractent Ebola vont en mourir, une personne sur deux. C'est évidemment énorme.
7: Ouais, et qu'est-ce que ce virus Ebola fait à notre organisme quand

0: poids ne parviennent plus à jouer leur rôle, ce qui peut alors entraîner rapidement le décès dans les formes les plus graves.
1: Et est-ce que c'est très contagieux ?
0: Alors, rien à voir avec le Covid, par exemple, parce que, heureusement, avec Ebola, on n'est contagieux que quand on présente déjà les symptômes. Et les symptômes, vu ce que je vous en ai décrit, on les voit a priori. Et la maladie ne se transmet en plus que par des fluides corporels, la salive, le sang, les selles, etc. Donc, en théorie, avec une bonne prise en charge, avec des mesures de quarantaine, des mesures de prévention, les foyers d'épidémie peuvent être assez rapidement circonscrit. Le problème, c'est quand l'épidémie intervient dans un pays, la RDC en l'occurrence, qui est minée par des conflits, on le sait, avec un système de santé en crise, des déplacements massifs de population, il est très difficile, ne serait-ce que de faire passer parfois les consignes élémentaires sanitaires. Résultat, on est déjà à plus de 6000 cas et plus de 2900 morts répertoriés. C'est d'ailleurs l'épidémie d'Ebola la plus grave de l'histoire de la République démocratique du Congo. Et ce qui complique encore les choses, c'est qu'on a affaire ici à une souche particulière du virus Ebola, la souche Bundibugyo, plus rare, et donc contre laquelle on a moins pu développer de traitement jusqu'ici.
2: Ouais, et donc, dans les clés, tout à l'heure, vous ferez le point sur la situation.
0: Oui, avec l'infectiologue Emmanuel Botio de l'Institut de médecine tropicale d'Anvers. On va essayer de mieux comprendre le virus lui-même. Et puis avec Anna Alford, qui coordonne les opérations humanitaires de Médecins Sans Frontières dans la zone la plus touchée. Et on entendra qu'il y a pas mal d'inquiétudes, hein, justement, sur les grandes difficultés à contenir cette épidémie, pour le moment, donc, en RDC.
1: On en parle donc dans les clés tout à l'heure. Sur la première, ce sera à 12h30 et bien évidemment également en podcast. Merci beaucoup, Arnaud.
0: Merci, bonne journée.
1: Bonne journée à vous. On va écouter Jay Bernhardt, le projet solo de Gint de près du groupe Balthazar. Voici son single « Love is on my mind ». Il sera en concert le 25 janvier à l'Ancienne Belgique à Bruxelles.

0: Love is on my mind, c'était Jay Bernhardt. Et dans la suite de Matin Première, Xavier, on va, on se demandait avec François Heureux tout à l'heure, allons-nous continuer à manger de la viande ou pas?
1: On va sortir les crocs, en tout cas, pour ce roman Les Carnivores, roman d'anticipation de Guillaume Nye, où les autorisés ont imposé une séparation très nette, physique, entre l'homme et la nature, pour des raisons sanitaires, et c'est un monde où la consommation de viande est quasi bannie. C'est un récit qui trouve évidemment un écho très pertinent avec certains débats au sein de notre société.

0: l'actualité aujourd'hui.
1: Et oui, et puis il y aura le bureau des séries avec Stanislas Hill qui nous parlera de la série The Charles. Et puis on parlera du track en compagnie de Cécile Post. Restez bien à l'écoute de la première.
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1: C'est l'un des romans qui marque cette rentrée littéraire par son style percutant, dérangeant parfois, qui décrit le corps, la chair, le sang dans toutes leurs couches fluides et odeurs. Guillaume Nay imagine un monde peut-être pas si lointain où des bactéries en provenance de la nature et propageant de graves maladies auraient permis à un gouvernement autoritaire hygiéniste de s'installer et de réduire jusqu'à interdire tout contact avec les animaux, rationnant la viande, supprimant les espèces les unes après les autres. Deux personnages très différents vont s'y côtoyer. Augustin, dont les parents meurent tragiquement de cette maladie qui va être déracinée, se retrouver dans ces nouvelles villes stérilisées, dépourvues de sens. Et de l'autre côté, Vadim, masculiniste, complotiste à tendance très violente, qui défend la consommation de viande comme garante de l'identité humaine. Ça s'appelle Les Carnivores, c'est signé Guillaume Nay, qui est notre invité ce matin. Bonjour.
4: Bonjour.
1: Alors, on se dit que c'est une critique ou une caricature à la fois de l'excès sanitaire d'un côté, du complotisme viandard de l'autre. On sent une petite séquelle de Covid qui est passée par là.
4: Alors, j'avais pas du tout envie. C'est vrai que je sais qu'on pourrait reprocher ça encore un roman Covid et pas du tout.
1: Non, j'ai pas dit encore. Je me dis juste, tiens, il s'est passé quelque chose.
4: Non, il y avait vraiment, en fait, à la base, l'idée du livre, elle est née avant le Covid. Elle est née avant le Covid en 2019 où je me suis posé la question de l'homme est-il un animal comme les autres et qu'est-ce qu'on fait avec ça? Genre, comment on s'autorise notre part d'humanité? Est-ce qu'on a droit à une part de bestialité aussi? Enfin, où est-ce qu'on en est par rapport à ça? Donc, ça a mûri une réflexion. Évidemment, le Covid est arrivé derrière. Mais moi, c'était pas du tout mon envie. Et donc, la question, c'était de me poser la question de ces deux personnages, Vadim, Augustin, leur rapport à la nature dans cet univers que j'ai mis en place. Qu'est-ce qu'on fait? Comment on fait quand on n'a plus de lien, quand on ne sait plus trop où est notre part animale? Et c'était ça vraiment mon objectif.
1: Donc, l'idée est venue avant, mais c'est vrai qu'il y a pas mal de choses qui nous font écho dans toutes les mesures. Et la question qu'on se pose de savoir chaque fois si elles ne vont pas trop loin dans la précaution et finalement quelle vie il reste après ça. Et puis, il y a ce personnage de Vadim qui, lui, défend sa vision de l'être humain, qui est le personnage qu'on va adorer détester dans ce roman. Il travaille paradoxalement au début au bureau de prévention des risques et on voit directement qu'il y a un lien, si pas de filiation, en tout cas de proximité, entre la volonté de défendre la viande à tout prix et un masculinisme très violent et complotiste de l'autre. Et donc, on se dit qu'il y a un problème de domination. Et que c'est ça, à lui, sa définition de l'être humain. C'est dominer les autres, les femmes ou les animaux.
4: Effectivement,
1: peu importe.
4: C'est être un prédateur, c'est considérer qu'être un homme, effectivement, masculiniste, viriliste, ça passe par la consommation de viande, par l'exploitation. Et on parlait de caricature tout à l'heure. Enfin, voilà, en fait, on n'en est pas loin. C'est-à-dire qu'on est exactement dans ces discours-là aujourd'hui. C'est exactement ce qu'on entend tout le temps. Dès qu'on commence à parler de barbecue ou de réduire la consommation de viande en lien avec le réchauffement climatique, beaucoup rient à ce propos-là. Alors qu'en fait, c'est au cœur de l'actualité. Donc, je trouve ça intéressant que le roman arrive après un été cauchemardesque où on voit bien que tout ça n'est absolument plus possible et que ce type de logiciel viriliste, barbecue, je vais faire griller mes steaks et je crois que c'est par ça que j'assois mon statut d'homme, c'est absolument pas entendable.
5: C'est fou, hein, comme la viande est aujourd'hui utilisée comme marqueur politique.
4: Parce que c'est l'exploitation. Ouais. C'est l'exploitation. Enfin, je pense qu'on est au cœur de ça et puis ça cristallise cette chose de l'homme serait en haut de la chaîne alimentaire et a droit de vie et de mort sur absolument tout ce qui bouge sur le vivant de manière générale.
1: Ouais. Mais juste pour qu'on sache, pardon, mais de savoir, parce qu'il y a ce titre, les carnivores, et on se rend compte que ce mot carnivore est finalement porte en lui quelque chose d'un petit peu violent dans sa forme. Est-ce que vous êtes carnivore?
4: Alors moi, je mange encore de la viande. Je mange encore de la viande. Voilà, c'est pas... Moi, c'est l'auteur que je suis s'intéressait au rapport au corps, à qu'est-ce que je fais. Parce qu'il y a aussi quand même ce lien entre la nourriture, ce qu'on consomme, et l'exploitation, elle appelle aussi la question de la sexualité, de la domination, de la prédation, et de l'exploitation qu'on peut faire du corps des autres, de la question du consentement par rapport à ça. Et donc c'était plus à cet endroit-là que ça m'intéressait de travailler le sujet, au-delà d'être sur un pensum sur faut-il manger ou non de la viande.
1: Mais je pose la question parce que je sais que c'est toujours sensible et qu'on se dit, encore quelqu'un qui va nous empêcher. Et c'est ça le personnage de Vadim, il a l'impression d'être empêché de tout.
4: Oui.
5: Et puis, je trouve que vous déjouez beaucoup de clichés ou de choses auxquelles on pourrait s'attendre dans l'évolution des personnages ou des situations. On est dans une société qui a quasi banni la consommation de viande dans votre roman, mais pas pour des raisons philosophiques ou écologiques, c'est pour des raisons sanitaires, à cause du risque de transmission de virus, etc. Et donc, en fait, vous avez un peu décalé le questionnement qu'on peut se poser aujourd'hui, justement, sur cette consommation de viande.
4: Ah, parce qu'après, Vadim, en fait, incarne aussi le côté complotiste, hein, par rapport à ça. Ouais. Il ne croit pas à cette question sanitaire. Il dit non, mais en fait, c'est vraiment qu'on veut nous empêcher d'être des hommes. Il est vraiment dans cette posture complètement caricaturale qui a l'impression que les femmes vont le manger tout cru et que c'est horrible et qu'en fait, il est complètement immature par rapport à ça et répond par la question de la domination. Donc après, ouais, déplacer le discours, oui, sans doute. Après, moi, ce qui m'intéresse, c'est vraiment les personnages, leur complexité, de savoir pourquoi ils en sont là, comment... Il y a un décor qui est là, un univers, mais moi, ce qui m'intéresse, c'est ce qui se passe dans l'esprit, le corps, l'âme de chacun des deux personnages, comment ils en sont arrivés là et comment ils vont se confronter à leur désir, à leur sensualité, à leur rapport, à leur propre corps aussi.
5: Ouais. Le résumé au dos du livre parle d'une fable. Moi, je trouve qu'on est dans un récit d'anticipation qui est très plausible à plein de niveaux. Et je trouve qu'en lisant que cet été nous a montré plein de choses, plein de convergences avec ce que vous racontez dans le roman, que ce soit la l'arrestation de Andrew Tate, ce masculiniste, la sécheresse, les forêts qui ont brûlé, la question de l'approvisionnement en nourriture, qui est un sujet vraiment qu'on aborde aujourd'hui et qui nous questionne. Comment est-ce que vous avez vécu cet été avec la perspective de votre roman? Alors, je ne vais pas dire que la réalité a rejoint la fiction, mais il y a quand même une convergence qui s'est précisée.
1: Et des maladies qui transitent par les moustiques.
4: Oui. Bien sûr. Bah, alors, je me suis dit, enfin, on le sait depuis longtemps, hein, qu'on y est à la bascule totale, sans être catastrophiste. Hein. Enfin voilà, j'ai envie d'espérer qu'à un moment il y a une réaction par rapport à ça. Mais je me suis dit, mais là, comment peut-on encore aujourd'hui, avec l'été qu'on vient de vivre, continuer de nier ce qui est en train de se jouer? Comment le capitalisme, l'exploitation qui est faite, l'éradication totale du vivant? Enfin voilà, comment les humains éradiquent le vivant? Enfin, considèrent que tout peut être fait à leur propre profit et ne se rendent pas compte. Et là, il y a la preuve cet été que, en fait, bah, les répercussions, elles sont directes, réelles pour nous en tant qu'êtres vivants aussi. Et comment on peut faire, enfin, comment c'est possible qu'on oublie qu'on est des êtres vivants?
1: Et des animaux, c'est aussi
4: tout à fait,
1: c'est aussi ça la question du roman.
4: On a besoin de manger, de s'approvisionner, d'avoir de l'eau. Voilà, et que si on coupe tout, ça va être compliqué.
1: Vous étiez au départ auteur pour la jeunesse, Guillaume Nay, mais aussi traducteur, scénariste, journaliste, comédien. Votre premier livre pour adultes, on dit livre pour adultes, ça oui. Fait un peu littérature érotique, mais enfin, livre, voilà, livre pour personnes plus âgées. C'était il y a 3 ans avec On ne se baigne pas dans la Loire, où vous preniez pour point de départ un fait divers tragique, la mort par noyade d'un groupe d'enfants. Mais il y avait quand même déjà une attention au corps et aux sensations. Et ici, c'est très dur ce qui va arriver au petit Augustin qui va perdre ses parents, dont le chien était exécuté sous ses yeux. Et puis, on monte d'un cran quand même dans la description, ici, des matières, je le disais, des sensations, parfois des choses dont on n'aime pas parler, les fluides, les odeurs. Il y a une forme de montée en puissance, on va dire, d'exorcisme par l'écriture de frayeur. Vous allez de plus en plus loin?
4: Bah, je m'autorise de plus en plus à être à l'endroit où j'ai envie d'être en termes d'écriture. En fait, ça prend du temps. Moi, j'ai commencé à publier assez tard, à m'autoriser à être auteur. C'est ce que je raconte aux gamins en rencontre scolaire à longueur de temps. Hein, de se sentir légitime, ça prend du temps. Et en termes d'écriture, effectivement, au fur et à mesure des livres, je vais plus loin dans la forme et dans ce que je vais raconter. Je me dis, ok, j'ai le droit d'y aller. Et je suis accompagné en ça par des maisons d'édition et aussi par le regard de la presse ou des libraires. Quand On ne se baigne pas dans la Loire est sorti, on me posait toujours la question du corps, de l'écriture du corps, et moi ma première réaction c'était de dire bah non, pas du tout, enfin bah non, enfin ça m'intéresse pas, et en fait ça revenait en permanence, donc je me suis replongé dans ce que j'écrivais et je me suis rendu compte que c'était omniprésent et que bah, peut-être on allait pousser les curseurs, et ça donne aujourd'hui les carnivores.
5: Je trouve qu'il y a, c'est difficile à expliquer en radio, mais il y a une langue, il y a un style très, très organique dans votre manière de décrire, notamment la première partie, tout début dans la forêt. C'est très littéraire, et en fait on a l'habitude d'opposer un livre très littéraire à un récit réaliste, avec un style plus direct, qui va être plus austère. Comme quoi un style littéraire serait d'une certaine façon, un peu plus déconnecté du réel. Et ici, c'est pas du tout le cas, parce que justement, c'est plutôt vous en servez comme un outil pour raconter le réel des situations et des idées qui traversent notre époque.
4: Déjà, merci. Et en fait, moi, je trouve que la langue, c'est un outil qui se réinvente en permanence, qu'on peut tordre, qu'on peut faire évoluer, et elle dit le réel. En fait, l'écriture inclusive, par exemple, dit le réel, dit en fait, on ne veut pas de ce monde masculiniste, on veut bouger les choses. Et en fait, la forme permet vraiment de traduire des sensations, des émotions, des lumières, et je trouve ça passionnant de travailler là-dessus, justement, tout en racontant une histoire.
1: Mmh. Comment on se met dans ce type d'écriture? On disait, on raconte des choses parfois pas forcément ragoûtantes. Est-ce que vous visualisez, vous sentez, parce qu'il y a beaucoup de sensations, beaucoup de choses qui sont décrites.
4: Alors le fait que j'ai été comédien, justement c'est une sensation assez jouissive pour moi de me mettre à la place des personnages, même dans ce qu'ils ont de plus sombre. Donc il y a même des scènes que j'ai écrites où une fois que je les avais écrites, je me suis dit, oula, voilà. Et en fait, l'auteur que je suis, qui est encore là, on n'est pas 12 dans ma tête, mais quand même, se dit, en fait, c'est bien. Enfin, c'est bien pour le personnage et c'est logique pour lui. Et en fait, il y a un truc assez jouissif d'aller explorer cette part sombre. Et l'écriture, ce que je dis souvent, c'est qu'en fait, quand elle me permet de comprendre quelque chose de moi, a posteriori, parce qu'elle a été là et qu'il y a des choses qui se sont passées au moment de l'écriture, je trouve ça passionnant. Et c'est là, c'est dans le livre. Et en même temps, j'ai le droit de tout faire parce que c'est de la littérature et c'est de la fiction.
0: Et, oui.
1: Et donc, le suivant, ça va être... La folie totale.
4: Ça va parler d'amour, donc on verra. Donc je vais me laisser porter et voir là où ça va et ce que je vais découvrir de moi au fur et à mesure de ce que je vais écrire.
1: Et en attendant, on vous conseille vraiment de lire Les Carnivores. C'est donc signé Guillaume Nay qui était notre invité ce matin. Merci beaucoup à vous et c'est publié chez De Noël.
4: Merci.
1: 9h34 sur la première, c'est l'heure des bonnes colonnes avec Nicolas Vandenskrieg et ce constat en titre du Monde. La fonte accélérée des glaces ouvre une nouvelle route commerciale dans l'Arctique.
2: Oui, route maritime, évidemment, puisqu'un premier porte-conteneur a inauguré cet été cette route régulière entre l'Asie et l'Europe, via le Nord, donc via le cercle polaire. L'intérêt, bien entendu, est de mettre moins de temps que vers le sud, via le canal de Suez.
5: Ouais, moins de temps, mais on imagine que c'est pas sans risque.
2: Bah non, vous avez raison, les bateaux traversent par là les eaux les plus dangereuses du monde, les conditions les plus difficiles, puisque si la glace a largement fondu durant une partie de l'été, ça n'est pas devenu non plus une traversée de plaisance. Il faut, raconte le quotidien français, slalomer entre les plaques de glace et le vent violent dans un brouillard ou un blizzard qui peut vous aveugler. Le gain, tout de même, environ 7 jours de trajet, 7850 miles nautiques contre 11 000 miles par le sud et par Suez. Et il n'y a pas que cela. La ligne régulière ouverte par la Chine, les tests effectués aussi par la Corée du Sud font comprendre que si une route maritime viable s'établit un jour, c'est toute une nouvelle zone économique qui devra se mettre en place, tout un nouvel écosystème logistique qui devra apparaître.
1: Et on imagine aussi par les temps qui courent qu'on évite aussi quelques dangers géopolitiques en passant par là.
2: Ben oui, exactement. Les paquebots qui partent par le nord éviteront les fameuses attaques des rebelles houthis qui ont sévi notamment ces derniers mois à hauteur du détroit de Bab el-Mandeb. Ça facilite le transport de marchandises qui ne peuvent pas trop chauffer comme des batteries ou des véhicules électriques. En allant par le nord, il fait moins chaud. Maintenant, partir par là, d'accord, c'est consommer moins de carburant, mais enfin, ça offre aussi moins de débouchés. Sur le trajet, il y a moins de grands ports où on peut s'arrêter. Or, c'est évidemment, pour les transporteurs, une source de recettes supplémentaires. Et puis, par la route du nord, à part les ports d'Europe du Nord, il n'y en a pas. Les bateaux sont plus petits aussi, 1700, 2700 conteneurs à peine contre 24 000, presque 10 fois plus pour les gigatransporteurs du genre qui traversent le détroit de Suez. Et puis surtout, cette route nord, elle longe le littoral russe durant plusieurs milliers de kilomètres. Bien entendu, la Russie a déclaré être grande ouverte à la coopération pragmatique avec tous ceux disposés à engager un dialogue respectueux avec elle. Dans les faits, les navires doivent tout de même obtenir une autorisation de passage de la part de Rosatom, l'entreprise russe chargée par l'État de développer et de gérer cette voie maritime, au motif que la navigation risquée dans la région doit bien être supervisée par quelqu'un. Pour le reste, les compagnies qui transitent par le nord doivent bien sûr se réapprovisionner sur la route. Forcément, cela se fait en Russie, ce qui peut exposer à des sanctions européennes, rappelle le quotidien français. Et ça n'est pas le dernier élément. Une ONG norvégienne a notamment dressé la liste des dégâts et des désastres écologiques potentiels, comme la pollution sonore des navires, les risques d'accidents avec des bateaux équipés de réacteurs nucléaires ou le rejet d'eau ou de pétrole dans cette eau glacée. Bref, la route du Nord n'est pas encore tout à fait certaine de s'imposer immédiatement, puisque tous ces obstacles refroidissent pas mal d'assureurs. Et on le sait, quand un assureur a froid, c'est l'armateur qui s'enrhume.
1: Merci beaucoup Nicolas Vandenskrieg pour ces toujours aussi bonnes colonnes. C'est le journée des projets solo. Après le chanteur de Balthazar, ici voici celui de Maneskin, Damiano David. On l'écoute avec Next Summer.

0: Summer, on écoutait Damiano David Next Summer. On est toujours, alors qu'on est toujours en été.
1: Ah oui, oui, l'été n'est pas fini.
0: Ah,
1: attention.
0: Mais non, l'été est loin d'être terminé. Et surtout, sur la première, et surtout avec nos chroniqueurs du jour qui viennent d'arriver. Bonjour Cécile Posse.
2: Bonjour Elodie. Bonjour Xavier.
0: Pour votre chronique double face, où vous allez nous parler du track.
2: Et oui, le track, le fameux track. Ouais, on va en parler ici quelques minutes.
0: Et c'est bien d'en parler. Libérons la parole sur le track. Non, mais c'est important. C'est important. Et puis, il y aura le bureau des séries comme tous les mardis avec Stanislas In. Bonjour Stanislas.
3: Bonjour Elodie, bonjour Xavier.
0: Une série qui s'appelle The Shards.
3: Oui, The Shards, et elle est concoctée par Bret Easton Ellis et Ryan Murphy, deux auteurs qu'on n'avait jamais vus ensemble, mais qui étaient faits pour travailler ensemble.
0: Eh ben voilà, ça donne déjà envie. Restez bien avec nous à l'écoute de la première, on se retrouve dans une poignée de secondes.
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0: Quand le producteur prolifique Ryan Murphy s'associe au romancier Bret Easton Ellis, ça donne une série pour adolescents, The Shards, un titre très attendu par les fans de l'un comme de l'autre.
3: Et oui, il y a des rencontres qui sont faites pour avoir lieu. Al Pacino et Robert De Niro, Whitney Houston et Mariah Carey, certains rendez-vous semblent évidents dès leur annonce. C'est le cas pour ce duo formé par le romancier Bret Easton Ellis et le producteur Ryan Murphy de Drama King de Los Angeles, dans tous les sens du terme, hein, qui nous invite à plonger dans les années 80 avec leur série pour ados, The Shards. Alors, resituons les deux messieurs pour la forme. Ryan Murphy, producteur slash scénariste qui dégaine des séries plus vite que son ombre. Il a d'abord fait ses armes avec la série de chirurgie esthétique Nip Tuck. Il a ensuite fait son nom avec la comédie musicale Woke avant l'heure Glee. Et depuis, il se fait un paquet de pognon en supervisant 2 à 4 séries par an avec des succès phénoménaux comme la saga American Horror Story et puis des flops monumentaux comme All Is Fair, la série judiciaire de l'an passé qui avait réuni Glenn Close, Naomi Watts et Kim Kardashian. Oui, c'est une vraie série et non, c'est pas très bon. Alors en gros, Ryan Murphy, c'est un peu le roi de la poudre aux yeux, n'hésitant pas à objectifier ses acteurs, généralement très bien foutus, ou à verser dans la violence gratuite, comme ce fut le cas avec la série Monster, l'histoire de Jeffrey Dahmer. Tout ce qu'il touche mélange donc le glam, le trash et le sidérant, et tiens, c'est un peu comme le romancier Bret Easton Ellis. Bret Easton Ellis, connu pour ses personnages jeunes, beaux, riches, cyniques et s'abandonnant à leur superficialité dans des romans cultes comme American Psycho, qui suivait un tueur en série sévissant dans la bulle yuppie de Wall Street à la fin des années 80. Il y avait aussi Les Lois de l'Attraction sur une jeunesse en roue libre dans un campus américain, mais aussi Glamorama qui voyait un mannequin s'enliser dans un complot terroriste. Alors comme Ryan Murphy, Ellis, il est célébré pour son ton transgressif, pour la valeur choc de ses œuvres, quitte à ce que ce choc l'emporte, parfois sur l'inspiration, comme avec le film The Canyons, que Bret Easton Ellis avait scénarisé et qui, à ce jour, donne l'impression d'avoir été conçu uniquement pour voir jusqu'où l'actrice Lindsay Lohan, qui était déjà la risée de Hollywood au moment du tournage, était prête à aller pour faire ses preuves sur le grand écran. On a donc deux petits génies irrévérencieux, un peu tête à claque, avec un talent indéniable, mais une réception critique en dents de scie. Et ce duo se cristallise dans la série d'ados ultra-friqués The Shards.
1: The Shards, qui signifie les éclats, et qui est en fait une adaptation d'un roman semi-autobiographique de Bret Easton Ellis.
3: Oui, et en phase sur le semi-autobiographique, car de fait c'est l'histoire d'un futur écrivain nommé Bret, mais dont la dernière année de collège à Beverly Hills est pimentée par une série de meurtres, qu'on espère donc fictionnels. Dès l'intro, la voix off de Bret nous promet une saison d'horreur et de meurtres qui le détruira lui et ses camarades de classe. Bam. Avant d'ajouter, avec le ton mordant, presque méchant d'Ellis, les ados du 21e siècle ont peut-être la vie dure avec les agressions sexuelles et le harcèlement en ligne, mais nous, dans les années 80, on avait des serial killers. Un autre moment où on reconnaît bien la plus méchante, cynique d'Ellis, c'est quand une jeune fille est sur le point de se faire tuer et qu'elle supplie le meurtrier en disant « S'il vous plaît, ne me tuez pas. Mon père est producteur de cinéma, il vous castera dans son prochain film, c'est promis. » Donc si ces phrases vous font rire, comme vous, Xavier, eh bien The Shards voilà. Est faite pour vous. Mais prenez garde. Comme souvent, chez Ellis et chez Murphy, l'intrigue est secondaire. Et ce serial killer, qui va s'en prendre tout au long de la série à Bret et à ses amis si riches, si jeunes, si beaux, eh bien, ce serial killer, il sert plus de menace ambiante que de fil narratif vraiment conséquent. Dans la série, le plaisir, il passe pas par une histoire bien linéaire, mais par la description détaillée d'une foire aux vanités de personnages jeunes et privilégiés, une sorte de Beverly Hills
0: 90210. Ah, quand même, je me disais, bon.
3: Oui, mais avec des clopes, de la coke et du Xanax, donc c'est pas exactement la
0: mais
3: même
0: chose. Mais il y
3: avait
0: chose. Un peu... De... Oui.
3: Ellis lui-même, il a affirmé que The Shards, c'était un peu son Once Upon a Time in Hollywood à lui. Et n'en déplaise aux fans de Tarantino, il se passait pas grand-chose dans le dernier film de Tarantino. On était là pour l'ambiance, pas pour l'intrigue. C'est la même chose avec The Shards. Donc si vous n'aimez pas les séries dites character driven, c'est-à-dire tiré par la caractérisation des personnages plutôt que par l'histoire, eh bien, passez votre chemin. Par contre, si vous aimez le goût du trash et du kitsch, version qualité, hein, alors prenez place. Les dialogues sont piquants, c'est bien filmé, c'est bien joué, les références de pop culture sont incessantes. Et toute cette beauté physique qu'on nous jette à la figure, cette fameuse poudre aux yeux, hein, que les personnages cultivent consciemment et avec soin, finit par avoir un drôle de sens. Certains diront qu'elle est gratuite, cette beauté. Moi, j'ai vu un bouclier artificiel, mais très puissant, face à la violence d'un monde adulte, vampiresque et capitaliste, consommant de la jeunesse à la pelle. Il me reste 4 épisodes à voir sur les 9, mais je me risque un pari. Le serial killer en toile de fond n'est qu'une métaphore d'un passage au monde adulte. Des adultes souillés, avides et nécessairement décevants. Et petit bonus méta sur les privilèges, on retrouve deux Nepo Babies de luxe dans la bande de copains.
0: Oui, donc le fils de Richard Gere et la fille de Cindy Crawford, Kaya Gerber, qui joue dans The Shards.
3: Oui, et en plus de ressembler à leurs parents, ils se tournent autour dans la série. C'est trop mignon.
0: Ce serait trop bien.
3: C'est vraiment, c'est très chou. Et si comme moi, vous vous souvenez des couvertures de magazines mettant en avant leurs parents, eh ben, c'est amusant. Mais bon, leur présence, elle est surtout révélatrice de cette fascination que la série a pour le papier glacé, pour les vies privilégiés et les grands drames qui n'en sont en fait pas. Ce rapprochement entre Bret Easton Ellis et Ryan Murphy, il est donc payant. On les croit parfois enfermés dans leurs styles respectifs. Mais visiblement, deux drama kings mis ensemble, ça peut faire de bien jolis éclats.
0: Merci beaucoup Stanislas Hyd pour ce bureau des séries, une chronique à réécouter sur Ovio ou en podcast, bien évidemment. On va écouter à présent Podium. Oui, le titre illustre bien la chronique, le sujet dont on vient de parler. On écoute le Bruxellois Morgan.

0: podium et dans la suite de Matin Première, bah déjà une question à mes chers collègues. Est-ce que vous avez le track?
1: Mais oui.
2: Oui.
0: Mais
2: oui.
0: Stanislas. Et alors Stanislas et Cécile sont honnêtes, Xavier. Ça fait déjà quelques années qu'on travaille ensemble.
2: Je chante pas sur scène. Parce que vous n'avez pas de spectacle sur scène. Voilà. Hein.
0: Vous faites juste de la radio tous les matins en direct.
2: Oui, mais c'est pas la
0: ça, ça va.
2: Oui.
0: Non, mais de toute façon, il n'a pas le track, hein, les gars. Je vous le dirai, je le vois bien. Je le vois bien. Il n'a jamais le track. Et nous, on essaye évidemment de prendre exemple et de voir comment fait cet homme. Mais surtout, on va en parler dans un instant avec Cécile Post, la chronique Double Face.
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0: Cécile,
1: c'est pas moi.
0: Mais enfin, vous nous dites, on va parler du trac, et puis là on entend Brassens avec des propos douteux. Je ne sais pas, en tout cas, auxquels on n'était pas préparé. Mais quel est le lien?
1: Alors, on ne va pas parler précisément des paroles, mais par contre de Georges Brassens, et un aspect peut-être un peu moins méconnu, c'était quelqu'un d'assez réservé à la base, hein, qui ne se destinait pas forcément au succès, il est devenu célèbre malgré lui. Donc on en parlait, le trac sur scène, bah, le musicien, le comédien, il y a toujours un trac qu'il faut apprivoiser, qui soit vous porte, soit vous anéantit, mais on y sera confronté toute notre vie. Il se manifeste de différentes façons, avec, vous savez, cette angoisse universelle du trou de mémoire, que ce soit avec un instrument de musique ou avec les paroles. Et Georges Brassens, en fait, il fait partie de cette dernière catégorie. Alors, plutôt que de vous l'expliquer, moi, comme il en a parlé aux journalistes et comme on a la chance d'avoir les archives, on va l'écouter, lui.
5: Il m'arrive d'écouter mes disques avant de passer en public parce que j'ai une tendance fâcheuse à oublier mes textes. Je commence à avoir quand même fait pas mal de chansons. Je finis par... Quand je n'ai pas chanté comme je reste 7-8 mois sans chanter, je suis quand même obligé de me remettre les chansons en mémoire.
6: Mais sur scène, ça ne vous arrive jamais d'avoir un trou?
5: Sur scène, ça m'arrive.
6: Mille et une fois, je ne vous ai jamais vu en train
5: Parce que vous êtes bien tombé, mais il y en a qui m'ont vu. Ça m'arrive assez souvent, ça.
6: Le trou, le barreau milieu de chanson.
5: Oui, alors là, je m'arrête et j'en prends une autre. Comme j'en ai quelques-unes, ça va. Ça gêne en général pas le public. Ça m'arrive quand je suis assez fatigué ou quand quelque chose me trouble dans la salle.
7: Comment est-ce qu'il fait pour éviter ces fameux trous de mémoire?
1: Alors là aussi, je vais céder la parole à l'un de ses amis qui était aussi son secrétaire et dont nous avons conservé les interviews. L'homme en question se nomme Pierre Anténiante.
8: Mon rôle, c'était celui de pense-bête, si vous voulez. Georges, jusqu'à la dernière minute, s'amenait à Bobino sans avoir rodé ses chansons et il se lançait un peu à l'eau et comme il avait remanié jusqu'à la dernière minute ses textes, il avait peur de s'embrouiller dans ses couplets, d'intervertir les couplets, tout ça. Alors, j'écrivais sur des grands cartons la chanson et j'avais réussi à grand-peine à ce que le directeur de Bobino accepte de me faire un trou de souffleur. J'étais donc dans le trou et avec une baguette, je montrais sur ces fameux pense-bêtes qu'on appelle des nègres dans le métier et je lui montrais son couplet. Comme ça, il se retrouvait immédiatement et retrouvait son texte. Il n'avait pas peur de se perdre, ça le rassurait.
1: Ça le rassurait, mais ça l'empêchait quand même pas d'avoir des trous de mémoire. Alors, on en a parlé. Il y a une archive assez fabuleuse que je vous propose d'écouter, où il est vraiment en public, il chante, et vous allez le voir, il s'en mêle un peu les pinceaux.
9: Je ne peux pas choisir entre ces deux micros, je vais choisir. Je choisis celui-là maintenant. Au marché de Brive-la-Gaillarde, à propos de bottes d'oignons, quelques douzaines de gaillardes se crêpaient un jour le chignon. À pied, à cheval, en voiture, les gendarmes mal inspirés vinrent pour tenter l'aventure d'interrompre les chauffourées. Or, sous tous les cieux sans vergogne, c'est un usage bien établi. Dès qu'il s'agit de rosser les cognes, tout le monde se réconcilie. Or, ces furies, à peine si j'ose le dire tellement c'est bas. Non. Oui, je croyais que c'était déjà fini. J'allais me coucher. Attends. Or, sous tous les cieux sans vergogne, c'est un usage bien établi. Dès qu'il s'agit de rosser les cognes, tout le monde se réconcilie. Des furies. Quoi? Mais non. Merde, on va en prendre une autre, puis on prendra après.
10: Non, non,
9: oh, mais merde, je ne me rappelle plus le truc. Or, sous tous les cieux sans vergogne, c'est un usage bien établi. Dès qu'il s'agit de rosser les cognes, tout le monde se réconcilie. C'est Fury, oui, c'est ça, bien merde, il a sa mieux. C'est Fury, perdant toute mesure, se ruèrent sur les guignols et donnèrent, je vous l'assure, un spectacle à ces croquignoles.
1: Voilà, donc
0: c'était pour nous rassurer de dire même Brassens.
1: Ouais, mais même, vous savez, dans le monde classique, il y en a qui ont décidé qu'ils ne montraient pas sur scène, il faut aller les chercher dans les toilettes et ils ne montreront pas. Des très très grands noms.
0: Oui, c'est Jacques Brel qui vomissait avant chaque.
1: Jacques Brel vomissait, ouais. Martha Argerich, qui est une très très grande pianiste. Ça reste. Voilà, il faut l'apprivoiser.
0: Voilà, il y a que Xavier Van Bugenhout qui n'est jamais stressé avant de prendre.
7: Quand t'es sur scène, jamais de la vie ça.
1: Oui, puis on va recadrer l'interview.
7: Moi aussi, faudrait
1: oui.
0: On va faire un live, on verra bien. Merci beaucoup.
1: J'ai peut-être un petit mot juste sur l'interview qui est d'époque. Voilà, certains mots qu'on a entendus qu'on n'utiliserait plus actuellement de Pierre Montaigneur.
0: Voilà, vous restez dans le 20e siècle. Merci beaucoup. Cécile Post, merci aussi à Stanislas Ida, toute l'équipe de Matin Première, Xavier, Mathieu, Mylène Lé et à vous tous qui nous écoutiez.
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0: Il est 2h.
1: Sébastien Remacle avec vous pour ce résumé de l'actualité. L'escalade reprend au Moyen-Orient. L'armée américaine a déclenché ce mardi soir de nouvelles frappes contre l'Iran. Selon le Croissant Rouge iranien, 4 personnes ont perdu la vie dans une fête de mariage au sud du pays.